0: quand tu sais pas la richesse.
1: Mm.
0: Que son présentateur du grand pasteur montre comment il a fêté son
1: voilà, riche.
0: Comment il a une dernière voiture. Qu'est-ce qu'on dit
1: richesse.
0: C'est le diable a montré ça à Jésus, non? Le diable a montré la gloire à Jésus. Jésus l'a dit que quitte devant moi. Mais qu'est-ce qu'on montre? C'est-à-dire que quand on montre le pasteur, quand le pasteur montre sa photo, c'est-à-dire que le pasteur a une veste huilée, mouée, avec les gourmettes en or. C'est pour dire quoi? C'est pour dire quoi? Qu'est-ce qu'on veut dire, évangéliste? Le diable a montré ces choses à Jésus, non? Jésus n'a pas dit. Il a montré que regarde ses richesses, ses avoirs. Tu te prosternes, je vais te donner ça. Quand on montre donc au peuple l'argent, les avoirs, l'or et l'argent appartient à qui? Est-ce que le sel fait la publicité?
1: Mm.
0: Est-ce que le sel fait la publicité, évangéliste?
1: Non.
0: T'as dit que tu as l'avion fait la publicité du sel. Si on fait la publicité du sel, c'est qu'il y a un problème. C'est le cube qui fait la publicité, non? Mm. Le cube fait la publicité, mais le sel ne fait pas la publicité. Le sel ne fait pas la publicité, évangéliste Marius. Hein? Donc on n'a pas besoin de montrer, tu dis que non, pour attirer, tu montres aux gens comment tu as une belle maison, comment tu as une dernière voiture, un dernier téléphone. C'est pour dire quoi? Qu'est-ce que tu veux dire? Jésus-Christ était sobre. Il était effacé. Il avait fait mourir ces choses. C'est pour ça que la famine, les avoirs, toutes ces choses-là, Satan ne l'a pas pris. Ça, il n'est pas tombé quand le diable vient. Le diable vient avec la part. La maison, quand tu as la maison, tu mets le troupeau, ça s'appelle le poisson, non? Quand le poisson vient manger, paf, on attrape. Mais comme Jésus avait fait mourir les membres, c'est pour ça qu'il a dit à Satan, arrière de moi, Satan. Il dit, quitte devant moi. Joseph avait fait mourir les membres de la chasse. C'est pour cela que devant la femme de Potiphar, parce qu'il savait que s'il couchait à la femme de Potiphar, il aurait ses avantages dans la maison là. Mais aujourd'hui, combien de personnes, quelqu'un trouve l'argent, il dit que non, j'ai même pris, c'est Dieu qui m'a donné ça. S'il avait couché avec la femme de Potiphar, il était au carrefour. Mm. La femme de Potiphar devait l'acheter la voiture, devait avoir certains avantages pour satisfaire sa chair. Mais il allait compromettre sa destinée, une destinée glorieuse, où il devait être une deuxième personnalité dans un pays étranger. Bien-aimé comme toi. Beaucoup de personnes, à cause du vin, ne vivent pas la destinée glorieuse. Beaucoup de personnes, à cause de la haine, du tribalisme, ne vivent pas la destinée glorieuse. Beaucoup de personnes, à cause de l'impudicité, ne vivent pas la destinée glorieuse. Tu finis ta destinée devant un plat de nourriture. Toi, tu as fini ta destinée devant une femme.
1: Mm.
0: Une femme, devant une prostituée. Tu as fini ta destinée. La preuve, Samson, évangéliste.
1: Mm.
0: À cause d'une prostituée, d'une femme, il n'a pas pu accomplir une destinée glorieuse. N'est grand, mais voilà que ses yeux ont été percés. Bien-aimé dans le Seigneur. Tu as une destinée glorieuse que Dieu t'a réservée.
1: Mm.
0: Mais ici, la condition pour que tu vives cette destinée glorieuse, tu dois faire mourir. Ça doit mourir, frère. Ça ne se négocie pas. Il n'y a pas de prière spéciale que je vais te donner. Tu dois faire mourir. Tu dis que ça, Joseph a dit, je ne fais pas évangéliste Marius. Hein. Jésus a dit, je ne transforme pas, je ne me prosterne pas. Il n'y avait pas une prière qu'il fallait faire. C'était une question de choix et de décision. D'ailleurs, c'était une chose qu'il faut faire un choix. C'est pour ça qu'il a dit, je mets devant toi la vie et la mort. Il dit que la vie est le bien, le mal et la mort. À toi de choisir. Bien-aimé dans le Seigneur, quel est ton choix? Joseph avait le livre, la Bible, l'évangile. C'est pour ça qu'on a dit quelque part que la destinée, on a dit que la responsabilité humaine, c'est le choix, l'obéissance à la foi de chaque individu. Ça joue un rôle actif dans l'accomplissement de ce chemin. Tu vois qu'ici, Joseph a fait un choix. Il a dit à la femme, zéro madame. Zéro, zéro madame. Même je ne couche pas avec toi. Mais nous aujourd'hui, quand nous sommes séduits par les attraits de ce monde, quelle est notre attitude? Quel est notre comportement? On a les raccourcis. La chair est faible. La chair est faible. La chair est faible. Continue à dire la chair est faible. La chair est faible. Tu restes dans là où tu ne déranges pas les gens. Il fait comment, pasteur? Tu me poses la question, il fait comment? Quand la parole sont moi-même pasteur, j'ai ma part. Tu vas pas réagir, tu vas pas dire que non, toi, tu sais que la chair est faible. Non? Il y a toujours les femmes. Avec les femmes, comme le ministre aussi là, tu vois les femmes qui ont les petits jupes et tout, je fais comment? La chair est faible, la chair n'est pas faible. La preuve, les disciples ont dit que l'esprit de la chair est faible. On a vu ce qui s'est passé. Non? Pendant que Jésus priait, eux, ils sont venus, ils ont fui après. Bien, mais si tu continues à apprendre la coussie, la chair est faible, la chair est faible. La chair est faible, tu vas te rendre compte que tu as dit le temps que la chair est faible, tes mains seront tout comme cela et tu ne pourras pas vivre cette destinée glorieuse que Dieu t'a réservée, bien aimé dans le Seigneur. Il dit quoi avec ces cinq évangélistes?
2: Faites donc mourir les membres qui sont sur la terre, l'impudicité, l'impureté, les passions, les mauvais désirs et la cupidité qui est une idolâtrie.
0: Paul cite ces choses et je peux encore l'ajouter, bien aimé dans le Seigneur. Il dit, faites mourir ces choses. Il n'a pas dit que prier pour que ça passe. Il dit que faites mourir. Ça veut dire que tu décides de tomber. Ne fais pas comme Samson qui a dit que non. Si on me rase, il prie ça. Dis-toi que si tu veux mourir, il y a les conséquences de ce que tu fais. Chaque acte composé a les conséquences négatives et les conséquences positives. L'acte que tu as en opposé, l'idolâtrie que tu fais, la haine que tu développes, la méchanceté, l'impureté, la dissolution, l'idolâtrie que tu commets, bien aimé le Seigneur, a des conséquences. Alors à toi de prendre la décision, la bonne décision, bien aimé dans le Seigneur, de dire, je fais mourir ces membres pour que je puisse bénéficier, que je puisse vivre ma destinée telle que Dieu l'a tracée pour moi. Bien aimé dans le Seigneur, nous allons voir l'histoire, nous avons quatre écoles, nous avons deux exemples. L'histoire d'Esther, Mardoché et Amman. Et l'histoire de Élisée, Géasi et le général Naaman. Que tu connais. C'est pour ça que je t'ai dit que ce que nous venons d'ici là n'est pas nouveau, frère. Géasi, bien-aimé dans le Seigneur ici, était serviteur auprès d'Élisée. Élisée, lui, a été serviteur auprès d'Élie. Un homme qui a reçu la double onction d'Élisée. Qui a été intègre, qui a fait mourir, bien aimé dans le Seigneur, les membres, parce qu'il voulait plaire à Dieu, parce qu'il voulait aller au bout de sa destinée, vivre une destinée glorieuse. Et on a vu ce qui s'est passé avec Élisée. Bien aimé dans le Seigneur, Dieu le même n'a pas changé. Pourquoi aujourd'hui nous n'arrivons pas à réaliser ce que nous pouvons faire? Est-ce que Dieu a changé?
2: Non.
0: Est-ce que Dieu est périmé?
2: Non.
0: Est-ce que Dieu est mort?
2: Non.
0: Est-ce que Dieu a arrêté cet évangéliste?
2: Non.
0: Le problème, c'est nous. Que chacun de nous s'examine. La société est pleine de Géasi. L'église est pleine de Géasi. Et Géasi devait s'asseoir et dire que Dieu l'a béni. C'est-à-dire que la richesse qu'il a pu révéler, que Dieu l'a béni, non? Mais Dieu t'a béni de quelle manière, de quelle façon? La bénédiction que tu as là, bien aimé, c'est là où tu as assis, tu te vantes, tu as eu ça comment? Non, frère, attention. Non. C'est pas ça, c'est pas la bénédiction. Il dit, c'est la bénédiction de Dieu qui a enrichi. Donc, elle est bien avant d'être. Mais vous cherchez la richesse et vous mettez la bénédiction de côté. C'est la richesse que vous cherchez. Il dit que ceux qui veulent la richesse sont mis dans beaucoup de pièges. On cherche la bénédiction, non la richesse. Les gens veulent la richesse, mais ils mettent la bénédiction de côté. Quand tu es béni, la richesse vient seule. Mais quand tu as la richesse, bien aimé, c'est ça que vous avez les slogans. Vive, heureux et mourir jeune. Voilà vos slogans. Non, frère. Ici, Géasi voulait aller vite. Il voulait la richesse, mais il ne voulait pas la bénédiction. Mais Élisée est resté fidèle à Élie. Bien aimé, le Seigneur. Et on voit ce qui s'est passé. On dit qu'il a eu double. Donc, ça veut dire que Géasi, s'il avait fait mourir les membres qui étaient quoi? La cupidité. Il allait avoir quatre fois ce que Élisée avait. Tu vois que voilà quelqu'un qui a compromis sa destinée. Bien aimé, beaucoup de personnes, je suis en train de vous dire, ont compromis leur destinée. Mais je vais te dire, tout n'est pas perdu. Dieu a bien voulu que tu sois à l'écoute ce matin pour te faire comprendre que la voix que tu es en train de parler n'est pas bonne. Reviens. Écoutons cette histoire. Le livre de 2 Rois 5 à partir du verset 20.
2: 2 Rois 5, verset 20, il est écrit.
0: Oui, Vasilis.
2: Lorsque Naaman eut quitté Élisée et qu'il fut à une certaine distance, Géasi, serviteur d'Élisée, homme de Dieu, se dit en lui-même, « Voici, mon maître a ménagé Naaman, ce Syrien, en n'acceptant pas de sa main ce qu'il avait apporté. L'Éternel est vivant. Je vais courir après lui et j'en obtiendrai quelque chose. » Et Géasi courut après Naaman, Naaman, le voyant courir après lui, descendit de son char pour aller à sa rencontre et dit, « Tout va-t-il bien ?» Il répondit, « Tout va bien. » Mon maître m'envoie te dire, « Voici, il vient d'arriver chez moi deux jeunes gens de la montagne d'Éphraïm, d'entre les fils des prophètes. Donne pour eux, je te prie, un talent d'argent et deux vêtements de rechange. » Naaman dit, « Consent à prendre deux talents. » Il le pressa et il sera deux talents d'argent dans deux sacs, donnant deux habits de rechange. Il les fit porter devant Géasi par deux de ses serviteurs. Arrivé à la colline, Géasi les prit de leurs mains et les déposa dans la maison, et il renvoya ses gens qui partirent. Puis il alla se présenter à son maître. Élisée lui dit, « D'où viens-tu, Géasi ?» Il répondit, « Ton serviteur n'est allé ni d'un côté ni d'un autre. » Mais Élisée lui dit, « Mon esprit n'était pas absent. » Lorsque cet homme a quitté son char pour venir à ta rencontre, est-ce le temps de prendre de l'argent et de prendre des vêtements, puis des oliviers, des vignes, des brebis, des bœufs, des serviteurs et des servantes? La lèpre de Naaman s'attachera à toi et à ta postérité pour toujours. Et Géasi sortit de la présence d'Élisée avec une lèpre comme la neige.
0: Et quelle fin tragique! Quelle fin, évangéliste Marius! Voilà un homme qui avait une destinée tracée par Dieu. Dieu avait organisé que Naaman soit... que Géasi soit aux côtés d'Élisée. C'est Dieu qui a fait ça. Le hasard n'existe pas. Dieu a bien voulu, c'est Dieu qui a placé Géasi aux côtés d'Élisée. Dieu a placé Élisée aux côtés d'Élie. Et on voit ce qui s'est passé. Élisée, serviteur du Dieu, aux côtés d'Élisée, aux côtés d'Élie. Quand Élie devait partir, il a dit que non, mon fils, laisse. Il dit que non, je suis seulement avec toi. Il est resté fidèle. Élisée, tu comprends que c'est pour ça que même Géasi, à un moment, Élisée l'envoyait souvent prier, il n'arrivait pas à faire des miracles parce que son cœur était déjà, il avait l'esprit de cupidité en lui. C'est vrai qu'il y a certaines choses, c'est-à-dire que ton cœur est comment? C'est-à-dire que ta pensée est orientée où? C'est-à-dire qu'il était là, mais il n'est pas là. C'est-à-dire qu'il avait cette pensée-là. Bien aimé, comme on aime souvent dire que non, le type c'est depuis que l'argent. Non, c'est que l'argent a seulement révélé la nature. Sa vraie nature évangéliste. Il dit que non, depuis que l'argent, depuis qu'il travaille la charité, non. C'est qu'il était comme ça. Donc tu vois qu'ici, Géasi était comme ça. Géasi voit comment Élisée, Dieu a puissamment utilisé Élisée. Élisée a prié le général Naaman a retrouvé la guérison. Naaman donc étant reconnaissant. Ici, écoutez-moi bien, ça ne veut pas dire que la richesse n'est pas bien. Ou bien qu'on sait qu'on n'est pas béni. Élisée était derrière bien, il était béni. C'est pour ça que même. Il avait les relations avec les personnalités. Élisée n'était pas n'importe qui. Mais ici, bien aimé dans le Seigneur, tu vois donc que Élisée n'a rien demandé au général Naaman. C'est le général Naaman qui est venu avec ses présents pour venir faire un don à Élisée. Élisée a dit non. Parce qu'Élisée, lui aussi, je peux me dire, c'est sûr qu'il a vu aussi la façon, non. Parce qu'au départ, quand Naaman vient là-bas, il dit à Élisée que viens, je croyais que. Dieu est venu avec la hauteur. Élisée a voulu se dire à Naaman que non, je ne vends pas les sacrements, je ne vends pas, l'onction ne se vend pas. C'est gratuitement. Géasi qui te donne la vue, le type s'y fait quoi comme ça là? Tu vois que Géasi a voulu s'enrichir, il a voulu aller très vite. Et c'est pour ça qu'il est parti mentir. Et le père du mensonge c'est qui?
2: Le diable.
0: Tu vois pas que l'église est pleine de Géasi. L'église ce n'est que les Géasi. On vend le mouchoir, on vend les cailloux. Je ne sais pas comment les gens font même pour... On vend tout. On vend comment? Comment on vend ces choses-là? Je n'arrive pas à comprendre, frère. Bon, si quelqu'un, non, si on vend, on vend le... Mais si pas même aujourd'hui, pas à Israël un jour, là où Jésus s'est baptisé, ça veut dire que c'est là. Quand on va dire que l'eau du Jourdain, ça veut dire que c'est grave. Ça veut dire que les Israël vont faire comment? Vous vendez même l'eau qu'on a fait, selon la fabriquée là. Vous vendez ça. Donc si quelqu'un dit donc qu'il était en Israël, la prison l'eau Jourdain vient avec, ça veut dire que vous allez faire comment? Bien-aimé dans le Seigneur. On dit que Géasi, serviteur du Dieu. Hein, voilà quelqu'un qui avait une destinée, Dieu l'a appelé pour une destinée glorieuse. C'est pas ça, évangéliste.
2: C'est ça, pasteur.
0: Mais elle a fini comment? Comme toi.
2: Yeah.
0: Christ t'appelle à une destinée glorieuse. Mais la société aujourd'hui t'amène à te compromettre. Christ t'a appelé à une destinée glorieuse. Bien-aimé dans le Seigneur. Tu es au carrefour. Est-ce qu'aujourd'hui, bien-aimé dans le Seigneur, tu as hypothéqué, tu t'es laissé, tu as entré la compromission? Et cette compromission fait en sorte que tu ne vives pas la destinée que Dieu a réservée pour toi. Voilà quelqu'un qui était appelé à une destinée glorieuse qui a porté quoi? La lèpre. Tu commences à pleurer. Non, on nous persécute. Non, c'est ça. On te persécute. C'est toi-même qui allais chercher. Géasi n'a pas été patient. Alors que la Bible dit, Jacques 1, à partir du verset 2. Géasi n'a pas été patient. Géasi a voulu anticiper. Il a voulu fabriquer la bénédiction. La contrefaçon, c'est ce qui nous arrive, bien aimé le Seigneur. On veut le matériel, on veut les avoir. C'est ça qu'on montre. Est-ce le temps? Élisée lui a dit, il a posé la question, est-ce que c'est le temps? Dieu va te bénir, frère. Est-ce le temps, bien aimé le Seigneur? Non, tu ne donnes pas le timing à Dieu. Non, on peut régler la mort, mais le temps, on ne règle pas le temps, frère. Élisée a posé la question à Géasi, est-ce le temps? C'est la même question que Dieu me pose. Est-ce le temps, pasteur? Est-ce le temps, évangéliste? Est-ce le temps, ma soeur? Est-ce le temps, mon frère? Est-ce le temps? Ce que tu cherches, bien-aimé, le Seigneur, la guérison, la santé, Dieu connaît, frère. Dieu connaît quand est-ce qu'il va te visiter, quand est-ce qu'il va te donner le mariage, quand est-ce qu'il va te visiter, quand est-ce que tu vas... Dieu connaît, frère, est-ce le temps? Pourquoi tu es pressé? Pourquoi tu veux te compromettre? L'argent à tout prix, à tous les prix. Tu vois non, là où ça l'a mené? Tu vois là où, voilà quelqu'un qui était né, qui avait une destinée glorieuse que tu avais réservée pour lui, mais à cause de la cupidité. Bien-aimé, toi, ta part, c'est quoi? Lui, c'est la cupidité. Le vol, vous volez. Vous volez. Et un des hommes que tu vois, que non seulement il a l'air, mais il a même sa descendance à cause de lui, même sa famille, il a porté la lèpre dans sa descendance. Donc, l'acte que tu poses, bien-aimé, le Seigneur, apporte, bien-aimé, apporte la malédiction dans ta famille, apporte la malédiction dans ton quartier, apporte la malédiction dans ton pays. Les actions que nous posons, tu t'en rends même compte, bien-aimé dans le Seigneur. Jacques 1, verset 2, dit quoi?
2: Jacques 1, verset 2, il est écrit. Mes frères, regardez comme un sujet de joie complète les diverses épreuves auxquelles vous pouvez être exposés.
0: Oui, frère. Ça paraît quand tu dis ça à quelqu'un qui a dit que le type, tu ne connais même pas ce que j'ai vu. Bien-aimé dans le Seigneur, quand tu regardes à gauche, tu regardes à droite, devant, derrière, en haut, en bas. Bien-aimé dans le Seigneur, que tu sais que tu es dans la vérité. Que tu es dans la vérité. Paul dit, regarde un sujet de joie. Les diverses épreuves. Bien-aimé, laisse-moi te dire, pour accomplir ta destinée, tu vas faire face aux épreuves. D'ailleurs, il a dit que je n'ai jamais vu quelqu'un qui quitte sa mère. Il dit que dans les persécutions, dans les difficultés, c'est-à-dire que pour que tu entres dans la destinée d'hier, mais tu vas vivre des choses. La preuve, tu vois que Jésus a vécu des choses. Joseph a vécu des choses. Bien-aimé dans le Seigneur, tu vas vivre des choses. Oui, tu l'as été persécuté. On va te persécuter, frère. Mais maintenant, dans la persécution, quelle est l'orientation, le choix, ton attitude, le comportement qu'on adopte quand on est persécuté? Qu'on est persécuté, bien-aimé dans le Seigneur. Parce que le Seigneur vient te bousculer. C'est l'épouvantail, bien-aimé dans le Seigneur. Dans la persécution. Tu vois que c'est dans la persécution que les gens se compromettent, non? C'est dans la persécution que le diable vient t'éprouver pour voir. Il dit que, mes frères, un sujet de joie. Les diverses épreuves. On parle de diverses épreuves. Tu vois qu'ici, c'était une épreuve pour Géasi, non? C'était une épreuve. Il fallait qu'il passe ça. Le gars regarde, il dit que mais je sais le type si depuis, il laisse des richesses, mon frère. Je n'ai même pas encore conçu. Il vient avec sa pensée, son intelligence. Non, frère. Élisée l'a posé, est-ce le temps? Bien aimé, il y a des choses qui peuvent arriver. C'est pour ça que Joseph comprenait que ce n'était pas le temps. Est-ce le temps? Mais nous, bien aimé, le Seigneur, on vient de notre sagesse, non, évangéliste. On fait net comme Géasi. La société aujourd'hui pleine de Géasi. On a les Géasi dans la famille, les Géasi dans les entreprises. Quelqu'un travaille dans une entreprise, il vole. Après, on dit qu'il est béni. De quelle bénédiction vous parlez? Tu parles de quelle bénédiction? La maison de Dieu n'a attaché aucun chagrin. Regarde la maison que tu as conçue. Tu as eu ça comment? La bénédiction que tu parles, c'est une bénédiction frélatée. Tu as eu ton argent que tu parles à tes entreprises sont battues sur quoi? Sur le sang. Tu as volé bien aimé dans le Seigneur. Et voudrait qu'on te dise cela. Tu fais connaître comme Géasi. Élisée dit à Géasi, est-ce le temps, frère? Est-ce le temps? Quelqu'un dit que non, Seigneur, mais je veux bientôt aller à la retraite. Mieux, ça ne va pas ici là. Non, frère. Non. David a dit, j'ai été jeune, j'ai vieilli. Je n'ai jamais vu le juste mangeant. J'ai été jeune, j'ai vieilli. Ça veut dire que il dit que quand tu es juste et que tu restes dans la justice, bien aimé au Seigneur, tu ne peux pas mendier. Tu ne vas pas mendier, c'est clair. Laisse que je devienne l'injustice. Je n'ai pas vécu l'injustice, mais à la fin, bien aimé, Dieu est venu établir sa justice.
2: Amen.
0: La justice de Dieu triomphe toujours sur l'injustice des hommes. Amen. Toujours, frère. Toujours. Oui, évangéliste Marius. Hein?
2: Sachant que l'épreuve de votre foi produit la patience. Mais il faut que la patience accomplisse parfaitement son œuvre, afin que vous soyez parfait et accompli sans faillir en rien.
0: Tu vois que ici, Géasi a failli. Tu vois que nous, on faillit dans l'évangile.
2: Tous les jours.
0: On faillit. Et on a les excuses. Tous les jours, on tombe. Tous les jours, on fait les mêmes. Tous les jours, c'est les mêmes choses. Elle dit que non, la chair est faible. Faut arrêter ce mot-là. Si la chair est faible, c'est pour ça qu'elle a dit que si le bras est pour toi, coupe ça. Il dit que coupe, et quand il parle de couper, il dit que si c'est l'œil, il dit qu'enlève l'œil. Bien aimé, il dit que sans faillir, ici là, Joseph, Géasi a failli. Et c'est Dieu. Et c'est Dieu qui a fait évangéliste. C'est lui-même. Tout dépend de nous, tout est entre nos mains.
2: Nous sommes la source.
0: Non, Dieu nous a tout donné. Mais c'est lui-même, Géasi. Tu vois que Joseph n'a pas failli. Il avait la femme de Potiphar à sa portée, couché avec elle, bien même à l'hôtel. Et Potiphar n'allait jamais être au courant, mais Dieu devait être au courant. C'est pour ça qu'il a fui. Joseph n'a pas failli, bien aimé, au Seigneur. L'injustice des hommes et la justice de Jacques qui ont fait plus tard. Samson a failli, évangéliste. Il ne résistait pas quand il voyait une fille brune. Il ne pouvait pas résister. Un peu comme vous, on voit les papas qui peuvent épouser les enfants de 22 ans. Ils font en telle sorte qu'on ne nous respecte même plus. Par exemple, quand tu appelles un papa, tu appelles une fille, ma fille, et tu regardes comme elle, regarde-moi le biberon qui m'appelle ma fille. Bien-aimé dans le Seigneur. Il dit que sans faillir à rien, mais nous faillissons tous les jours. Et nous faillissons tous les jours. Dieu nous a donné les armes, les astuces. Il nous a donné les mécanismes, les conseils pour qu'on ne faillit pas. Il dit donc, est-ce le temps, Géasi? Dieu nous pose la même question. Est-ce le temps, pasteur Misson? Est-ce le temps, évangéliste? Est-ce le temps, mon frère? Est-ce le temps, ma soeur? Restons fidèles. La destinée de Dieu va s'accomplir. Il dit, Habakkuk dit, il dit que elle va s'accomplir, elle s'accomplira certainement. Elle va s'accomplir. Il dit que, c'est pour dire que ça met le temps. Les jours vont passer, les semaines vont passer, les années vont passer. Mais je vais te dire, frère, si tu es fidèle à Dieu, ça va s'accomplir. Et ça va s'accomplir certainement.
2: Amen.
0: Je veux revenir avec la deuxième partie en prenant l'exemple d'Esther. Esther, là, c'est la méchanceté. C'est-à-dire que Esther, tout ce qui s'est passé là, c'était dans le plan de Dieu. C'est pour ça qu'on dit que, la décès, c'est le plan que Dieu a préparé d'avance. Mais parfois, il faut comprendre que je suis dans le plan de Dieu et respecter les carnavals que Dieu a mis en place pour que tu puisses vivre véritablement cette destinée glorieuse. Que Dieu nous bénisse, évangéliste Marius.
2: Wow, bien aimé, nous avons donc écouté la parole de Dieu ce matin. Dieu nous appelle à une destinée glorieuse. Préservons cet héritage. Tu peux à présent réagir en appelant ou alors en envoyant ta préoccupation par SMS au numéro suivant, le 6-99-27-62-79, 6-99-27-62-79, 6-73-97-83-35, 6-73-97-83-35 et le 6-90-19-65-77, 6-90-19-65-77. Nous prenons cette ponctuation musicale. On se retrouve après.

0: Bien-aimé, nous sommes donc de retour dans ce studio. Tu peux réagir en appelant ou alors en envoyant ta préoccupation par SMS au numéro suivant, le 6 99 27 62 79. 6 99 27 62 79. 6 73 97 83 35. 6 73 97 83 35. Et le 6 90 19 65 77, 6 90 19 65 77. Dieu nous appelle à une destinée glorieuse. Préservons cet héritage. Pasteur, nous avons donc écouté la parole de Dieu ce matin. Nous prenons ce premier auditeur. Auditeur au bout du fil, allô.
1: Oui, allô.
0: Bonjour, bien-aimé.
1: Bonjour, mon frère, l'évangéliste Mathias Nissa, l'évangéliste Marius Nia et le pasteur Mathias Nissa. Soyez bénis en studio.
0: Amen. C'est le frère Serge Bertrand.
1: Oui, amen, amen, mon frère. Soyez bénis, c'est le frère, c'est moi en personne.
0: Sois béni également dans le nom de Jésus-Christ.
1: Amen, amen, amen. Soyez tous bénis. Vraiment, j'ai encore eu le bon repas spirituel de ce matin venant du pasteur Mathias Nissa, qui vient de nous parler de la destinée glorieuse, vraiment, que nous devons préserver cet héritage pour les disciples du Seigneur. Oh oui, c'est vraiment un très profond message qui m'a encore béni ce matin. J'ai béni le

0: bénéficié des privilèges dans la maison de Potiphar. Même Samson qui s'est compromis en vendant, en disant, donnant son secret. Oui, à la femme philistine. Vraiment, c'est un grand enseignement que j'apprends aujourd'hui, que je suis celui-là qui vit, étant dans le Seigneur, et je dois vraiment être intègre dans tout ce que je fais, que ce soit dans mes activités, dans mon travail, dans tous mes domaines, même sur le plan spirituel, je dois être intègre. Intègre dans la maison du Seigneur. Véritablement, c'est là où véritablement Dieu va me bénir. Non la bénédiction des hommes, mais l'aide de Dieu. C'est un enseignement, c'est une exhortation vraiment pour le corps de Christ. Parce que beaucoup sont véritablement déjà dans le Seigneur avec les intérêts. Beaucoup ne sont pas venus, en fait, ne meurent pas. Parce que ils vivent encore, parce qu'ils se retrouvent en train d'être dans le péché, la convoitise des yeux, la convoitise de la chair, l'adultère, la fornication, le mensonge, le vol, la corruption, tout cela parce que ils ne sont pas morts, en fait. Un mort n'a plus de volonté. Un mort, c'est celui-là qui est déjà inerte. C'est-à-dire, nous devons mourir au péché. Mourir. Et évitons de dire que la chair a fait ceci ou cela. Mais si véritablement nous sommes morts, nous n'allons plus parler de la chair. Donc, c'est une grande exhortation que le pasteur vient nous donner ce matin. Vraiment, c'est ma prière. C'est que l'homme de Dieu, le pasteur Mathias, nous en prie pour ma vie spirituelle. Je suis lié dans la foi, je suis un serviteur de Dieu, et que vraiment, je ne dois pas me compromettre comme Géasi, que véritablement, je dois marcher dans la vérité, dans la justice de Dieu, que je dois mériter ce que je dois mériter comme héritage, afin d'avoir une destinée glorieuse. Que véritablement, l'homme de Dieu prie pour moi. Véritablement, c'est ma prière ce matin, et je reste à l'écoute. Soyez bénis en studio.
1: Amen. Éternel Dieu Père, notre bien-aimé implore ta grâce. Il a écouté ta parole ce matin, elle est sortie avec beaucoup de révélations. Elle ne sort jamais sans toutefois accomplir, oh Dieu, les fruits. Je prie que, oh Dieu, cette parole produit des fruits dignes de la repentance dans la vie de notre bien-aimé Serge Bertrand. Je prie, Seigneur, oh Dieu, grâce que, oh Dieu, l'espérance de Géasi ne soit jamais son partage. Mais tu as donné la force, oh Dieu, à Joseph. Joseph a refusé ce compromis. Et plus tard, Seigneur, il a manifesté cette destinée glorieuse. Je sais que le fait Serge Bertrand a une destinée glorieuse pour cette nation, une destinée glorieuse pour sa famille, pour l'Église. Permet qu'il soit le canal que toi tu vas puissamment utiliser afin que ta destinée soit manifeste dans sa vie et qu'il soit utile pour sa famille, utile pour le corps de Christ, utile pour la nation. Au nom de Jésus-Christ Nazareth, j'ai prié. Amen.
2: Élisée pose la question à Géasi. Est-ce le temps, pasteur? Ça veut dire qu'il y a un temps pour chaque chose. Mais nous prenons cet auditeur. Auditeur au bout du fil, allô.
3: Sois béni, mon évangéliste.
2: Amen.
3: Sois béni, mon pasteur.
1: Amen, je reçois.
2: Le frère Paulin.
3: Oui, merci pour ce que ce matin. J'ai été franchement béni, rien que le thème m'enseigne beaucoup. Je ne vais pas me compromettre, même sur ma moto. Quand le client fait l'erreur, même de 1,500 confond à 1,000 francs.
2: Tu rembourses.
3: Il doit lui remettre son argent. Parce qu'il n'aimait pas, je me compromets. Je te dis encore merci beaucoup, pasteur, pour cet enseignement. Ma prière ce matin, c'est que vous priez pour moi, que je ne me compromets jamais, moi et toute ma famille. Et que mon pasteur, mon deuxième prière, c'est que comme la rentrée, je ne suis pas gâté. Tout le monde a des provisions pour pouvoir envoyer ses enfants à l'école dans les très bonnes conditions. Et que mes enfants ne se compromettent jamais, mon pasteur, parce que la compromission, tu vas te mettre dans la gueule du loup. Et je m'appuie ce matin, mon pasteur, merci.
1: Éternel Dieu Père, nous prions pour le bien-aimé Paulin. Je prie que tes paroles, oh Dieu, prennent effet dans la vie de notre bien-aimé ce matin, qui ne puisse jamais se compromettre. Je prie, Seigneur, oh mon Dieu, moi, que tu donnes la force, Père éternel, de rester intègre, oh Seigneur mon Dieu, comme Joseph, comme au Seigneur mon Dieu, mon roi, papa, oh Dieu, Esther, oh Dieu, Mardoché, Seigneur, oh Dieu, qui, au Père éternel, sont restés intègres et ils ont triomphé malgré les persécutions, malgré la sentence de mort, oh mon Dieu, qui avait été décrétée, Seigneur, par l'ennemi Aman, Seigneur. Je prie, Seigneur, quelles que soient les menaces.

0: Quelles que soient les diverses épreuves auxquelles le pollen fera face, c'est accorde la grâce au Dieu de demeurer intègre pour qu'il puisse vivre ta destinée glorieuse sur la terre des vivants. Au nom de Jésus-Christ Nazareth, j'ai prié. Amen.
1: Frère Paulin, là, bien écouté le message. Nous prenons cet auditeur. Auditeur au bout du fil, allô.
2: Bonjour, pasteur.
1: Bonjour, bien-aimé.
2: Bonjour, pasteur, bonjour. Allô?
1: Nous vous écoutons. Qui a l'appareil?
2: Oui. Je voudrais savoir s'il y aura l'église aujourd'hui, hein, parce que je passe de temps en temps, je sais fermer.
1: L'église, c'est en semaine, c'est-à-dire nous prions en semaine à partir de 17h à 18h.
2: D'accord. Ouais. Ça veut dire qu'aujourd'hui, le soir?
1: Non, aujourd'hui, il n'y a pas culte. Donc, de lundi à vendredi, il y a prière d'intercession de 17h à 18h.
2: D'accord. Bon, merci beaucoup.
1: Amen. Pasteur, nous devons donc accomplir nos destinées. Nous prenons cet autre auditeur. Auditeur au bout du fil, allô.
3: Allô, bonjour, bienvenue dans le Seigneur.
1: Bonjour, bien-aimé.
3: C'est Maman Vera, merci pour l'enseignement de ce matin.
1: Amen.
3: Pour que Dieu nous fortifie, pour que tout ce que nous avons compris dans l'enseignement, on puisse le mettre en pratique.
1: Amen.
3: Je voudrais que vous priez pour le président d'honneur et voir l'ami cadeau qui vient souvent ventiler lui pour que le Seigneur le couvre avec son sang précieux, que chaque fois qu'il vient, il nous donne la sagesse et la bonne humeur. Merci.
0: Éternel Père, j'unis ma voix à celle de Maman Vera pour te confier au Seigneur, au Dieu. L'ancien Odieu Eboué Lamémikado, qui présente au Père éternel l'émission ici à la radio, tout de lundi à vendredi, les grands dossiers d'Eboué Lamé. Seigneur, notre roi et notre Dieu, papa, tu dis que celui qui demeure sous l'abri repose à l'ombre du Tout-Puissant. Je prie qu'il soit l'ombre du Tout-Puissant et que tu l'épargnes, Seigneur, de toute attaque physique et spirituelle, tout plan et programme satanique planifié et préparé contre, ô Dieu, l'ancien Eboué Lamé, soit voué à l'échec au nom de Jésus. Merci pour l'onction de protection, de victoire que tu accordes, ô Dieu Patriarche, au nom de Jésus-Christ Nazareth, j'ai prié. Amen.
1: Parce que je disais tantôt que Élisée demande à Géasi, est-ce le temps? Nous prenons cet autre auditeur. Auditeur au bout du fil, allô.
4: Bonjour, évangéliste.
1: Bonjour, bien-aimé.
4: Bonjour, pasteur Missan.
0: Bonjour.
4: Et de Régis.
1: Sois béni dans le nom de Jésus-Christ.
4: Amen. Merci pour le repas de ce matin. Je rends grâce à Dieu pour mon souffle de vie de ce matin et le souffle de vie de mes enfants. Et votre souffle de vie aussi.
1: Amen.
4: Vous n'êtes lui, vous ne devez pas vous retrouver en studio pour venir nous édifier. Amen. La bonne nouvelle.
1: La vérité.
4: Ok. Merci pour tous ces bienfaits dans ma vie. Merci parce qu'il a ramené mon petit-fils en vie qui a fait double coma à l'hôpital. Il est bien avec une autre crise, il s'est reposé sur lui. Et je sais que par sa force, comme il est le médecin par excellence, il va finir cette crise-là. Comme il l'a aussi ramené, il n'a pas voulu qu'il parte. Parce que s'il devait partir, il allait partir. Un enfant de 3 ans, faisant 3 comas, 2 comas, pardon. Merci pour tous vos enseignements. Merci pour la force qu'il donne à Papa Emmanuel Nelbissay. Pour qu'il nous donne souvent les titres des enseignements que vous puissiez venir nous dire. Je me reconnais dans beaucoup. Je change même déjà à force d'écouter vos enseignements parce que j'étais vraiment... Il y a beaucoup de trucs que vous parlez là où je me reconnais. Dans chaque émission que vous faites, je rends grâce à Dieu pour ça. Merci. C'est ma prière et qui continue à me garder avec mes enfants. Qui nous donne la force. Qui nous donne la force de vivre sans déranger autrui et que je reste toujours dans ses paroles. Et quand je veux glisser, qu'il me ramène. C'est dès que je pense à la prédication, je me saisis. C'est ma prière de ce matin.
0: Éternel, notre roi et notre Dieu, écoute les supplications de notre sœur bébé de Régie. Seigneur notre Père, élève les yeux, elle a besoin de ton secours. Viens en aide à notre sœur, afin que Seigneur notre roi et notre Dieu, qu'elle ne puisse jamais se compromettre. La parole est esprit et vie. Je prie que cette parole qui est sortie avec vie, oh Dieu, produit des effets dans la vie des bébés de Régis. Seigneur, tu es Jéhovah Rapha, l'éternel Dieu qui guérit, que l'onction de guérison. Tu ne fais pas les choses à moitié. Seigneur, tu as guéri et je proclame sa guérison. Que sa guérison, la guérison de son petit-fils soit scellée dans le sang, afin qu'ennemi ne puisse, oh Dieu, en aucun cas triompher, crier victoire au sujet de cet enfant. Béni soit le Seigneur pour le témoin de la vie des bébés de Régis ce matin. Au nom de Jésus-Christ Nazareth, j'ai prié. Amen.
1: Nous prenons cet autre auditeur. Auditeur au bout du fil, allô.
5: Allô, évangéliste, bonjour.
1: Bonjour, bien-aimé.
5: Bonjour, pasteur Messan.
0: Bonjour, frère.
5: Que le nom du Seigneur Jésus-Christ soit loué.
0: Amen.
5: Je suis Simon Georges de Nimoman.
1: Sois béni également dans le nom de Jésus-Christ.
5: Amen. Je suis galvanisé. Je peux même dire étouffé la prédication de ce matin. Que le Seigneur vous utilise à son nom puissant.
1: Amen.
5: Je lui demande ta bénédiction et non la richesse. Parce que si j'ai la bénédiction de l'Éternel, tous mes biens sont accordés par lui. Et je demande qu'il pose sa main puissante sur ma famille, mes enfants qui vont reprendre la route de l'école bientôt. Et tous les autres enfants des patronnés. Et qu'ils nous bénissent, nous les parents, pour que nos enfants puissent fréquenter dans de très bonnes conditions. Et que nous payons les pensions académiques et les pensions scolaires des autres noms de Jésus. Amen.
0: Éternel Dieu Père, tu es Jéhovah Jireh, l'éternel Dieu qui pourvoit, pourvoit financièrement dans la vie de tous ces parents qui n'ont pas encore, oh Dieu, inscrit leurs enfants à l'école. Pour le compte scolaire et académique 2026-2027. Seigneur, je prie que cette rentrée scolaire soit sous ton contrôle, sous ton regard. Seigneur, tu connais les lieux d'établissement où nos enfants vont fréquenter cette année, Seigneur. Que cet établissement soit sanctifié. Nous te recommandons le corps enseignant afin que tu les dotes des moyens nécessaires, afin qu'ils puissent, oh Dieu, mieux encadrer nos enfants durant cette année scolaire et académique. Seigneur, prends contrôle total de la vie de notre bien-aimé, Seigneur, oh Dieu. Donne-nous la force, le courage de rester intègre. Jamais se compromettre afin de vivre pleinement ta destinée glorieuse sur la terre des vivants. Au nom de Jésus-Christ Nazareth, j'ai prié. Amen.
1: Élisée demande à son serviteur Guyazi, est-ce le temps, pasteur? Mais Guyazi, nous prenons cet autre auditeur. Auditeur au bout du fil, allô? Allô?
5: Bonjour, Simon Georges.
1: Oui, bien-aimé.
5: Oui, j'aimerais avoir le numéro de Maman Vera. C'est une maman que le Seigneur a posé sa main sur elle. Je vous en prie. J'ai besoin de ses conseils.
1: Il faut rappeler après l'émission. Je disais tantôt que Pasteur Élisée demande à son serviteur Guyazi, est-ce le temps? Guyazi, qui était abrité par le démon de cupidité, de vol. Le pasteur a compromis comme ça sa destinée. À l'exemple de Guyazi, beaucoup de chrétiens aujourd'hui, beaucoup d'enfants de Dieu ne vivent pas une destinée glorieuse à cause de toutes ces dérives, de l'impudicité que nous avons cité, le vol, le détournement, la rancune, la rancœur, la jalousie et tout. Toutes ces dérives-là qui viennent compromettre comme ça la gloire de Dieu dans la vie des chrétiens. Nous prenons cet auditeur. Auditeur au bout du fil, allô.
6: Allô, bonjour les ambassadeurs de Dieu.
1: Bonjour, bien-aimé.
6: Soyez bénis dans le sang de Jésus-Christ.
1: Amen.
6: Et Raphaël Eric à Thébat.
1: Ah, sois béni dans le nom de Jésus-Christ, bien-aimé. Amen.
6: Et j'aimerais que le pasteur prie pour la rentrée scolaire qui va s'amorcer dans quelques jours et que les éternels viennent aider aux parents. Bon dimanche à vous.
0: Éternel Dieu Père, nous te bénissons pour notre bien-aimé, le frère Eric Ateba, Seigneur ô Dieu. La distance n'est pas une barrière. Pendant que j'élève ma voix, je prie, Seigneur, qu'il soit comblé de grâce et de bénédictions d'amour ce matin. Seigneur, il a besoin, ô Père éternel, que tu prends le contrôle total. pour les élèves qui vont retourner au Dieu pour le compte de l'année académique, l'année scolaire 2026-2027. Que la sagesse et l'intelligence soient le partage de tous ces élèves et ces étudiants qui vont reprendre le chemin de l'école. Merci, papa, parce que, Seigneur, les parents qui n'ont pas encore de moyens, tu pourvois, au Dieu, dans la vie de ses parents, afin de leur permettre, au Dieu, d'avoir les moyens de pouvoir envoyer les enfants à l'école pour le compte de cette année. Merci, parce que la rentrée scolaire est sous le signe de la grâce et le signe de la faveur, de l'intelligence et de la sagesse tout au long de cette année scolaire académique, au nom de Jésus-Christ Nazareth, j'ai prié. Amen. Oui, évangéliste Mario Signa, on disait tantôt que nous avons deux cas d'école, mais compte tenu du temps, je vais faire un bref résumé avec l'histoire de Esther, Mardoché et Yaman. C'est-à-dire que c'est toute une histoire, évangéliste Mario. Tu vois qu'ici, Aman a compromis sa destinée. Parce que Dieu l'avait mis dans ses... Il n'a pas compris pourquoi Dieu l'avait mis là. Tu vois, Aman avait des antécédents. C'est-à-dire que on dit que c'était un peuple... Aman, c'était les Amalécites. C'était l'ennemi invétéré. C'est-à-dire qu'il y avait une haine. Un peu comme on dit que non. Il y avait une haine, le tribalisme entre ces deux peuples. Et ça fait en sorte que... Cette haine a fait en sorte que Aman, dans le livre d'Esther, Esther 2 jusqu'au verset 6, que nous avons... C'est un devoir que je donne, ils vont voir. Et ils connaissent certainement cette histoire. C'est-à-dire qu'il y a un décret qui avait été arrêté où Aman voulait que Mardoché se prosterne pour lui donner gloire. Et ça, le fait que Mardoché ne s'est pas prosterné, ça, ça a irrité Aman. Aman a conspiré un plan, un projet diabolique dans le but d'exterminer non seulement Mardoché, mais toute la descendance de Mardoché. Mmh. Et tu vois l'attitude d'Aman à Mardoché. Mardoché, ayant été au courant du complot, a décidé de pleurer et d'implorer la faveur d'Esther qui était aussi juif. Évangéliste Maria. Et quand elle implore, il dit à Esther que non, il y a un décret qui est sorti, nous tous nous devons mourir. Esther étant donc roi, elle se dit que non, elle sera épargnée. Et son oncle de lui dit qu'attention, attention, tu ne sais pas pourquoi, peut-être c'est pour un temps comme ça que Dieu t'a placé là-bas. Ne crois pas que toi tu seras épargnée. Mais tu vois que Esther a donc dit à son oncle Mardoché que rassemble tous les frères, nous allons jeûner. Donc ici là, parfois bien aimé, donc c'est, si nous voulons aussi triompher, vivre une destinée glorieuse, on a besoin du jeûne et de la prière.
1: Amen.
0: Tu vois qu'ici, Esther a jeûné 3 jours sans manger, sans boire. Elle s'abstenait, une reine, toute une reine, qui a tout à sa disposition. C'est-à-dire qu'elle a le menu, mange 3 fois en journée, c'est-à-dire qu'elle a un menu bien contrôlé. Mais elle a décidé de s'abstenir, évangéliste Maria, pour un but, pour que la destinée soit glorieuse. Bien aimé dans le Seigneur, nous aussi. On a besoin de la force de Dieu. Un peu comme, ne restez pas comme on dit que non, la chair est disponible, l'esprit est disponible, mais la chair est faible. Si tu veux crucifier la chair, bien aimé dans le Seigneur, observe donc aussi parfois des périodes d'humiliation. Et c'est la fin. Elle a fait 3 jours sans manger, sans boire. Et quand elle a fait 3 jours sans manger, sans boire, tu vas voir la suite. Je te donne, délite tout le livre d'Esther. Tu vas voir qu'à la fin, après avoir observé cette période d'humiliation, la gloire de Dieu s'est manifestée. Le bois qui avait été arrêté pour pendre Mardoché, c'est au contraire Aman qui a été pendu dans ce bois. Et la démarche d'Esther, bien-aimé, est d'actualité. Si nous voulons, bien-aimé dans le Seigneur, vivre une destinée glorieuse, nous devons être des hommes et des femmes qui prient et qui jeûnent. Et nous allons véritablement manifester cette destinée glorieuse que Dieu a réservée pour nous depuis le ciel.
1: Bien-aimé, c'est la fin de cette émission. C'était le chemin de la liberté. Nous bénissons le Seigneur une fois de plus parce qu'il est avec nous du début jusqu'à la fin. Et nous prions que les différents enseignements puissent nous permettre, bien-aimés, de pouvoir bénéficier de cette destinée glorieuse. Que le Seigneur Jésus-Christ vous bénisse. Restez en compagnie de la suite des programmes de la radio 88.4. Et que le Seigneur Jésus-Christ vous bénisse au nom puissant du Seigneur Jésus-Christ.
0: Amen.
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19: Ah bon,
18: c'est aussi simple que cela.
19: Ce pays,
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0: Allez, Richard Macon, hein?
1: Je crois que nous sommes dans une vaste plaisanterie. Il y a une ligne dans le budget de la République du Cameroun qui s'appelle la ligne 94, encore qualifiée par les experts du ministère du Plan, ligne Delta, qui à elle seule contient 600 milliards de francs CFA par an. Cet argent sert aux interventions communes. C'est-à-dire que quand un ministre veut baptiser son enfant et qu'il se plaint un peu de quelques manques de financement, c'est là-bas où on prend.

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1: Je dis, je suis étonné de constater que des hommes, des intellectuels qui connaissent la réalité camerounaise, mais vont chercher dans la lune pour qu'on trouve de l'argent pour faire tout ce qu'on doit faire en une journée. Ça n'est pas possible.
2: D'accord.
1: Je dis, ça c'est de la démagogie.
2: Merci.
1: C'est de la démagogie.
2: Okay.
1: Parce que nous savons très bien le montant du budget du Cameroun. Oui. Est-ce qu'il peut construire tout le Cameroun en un jour? C'est ce que j'appelle du storytelling.
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4: Oui, oui, je veux dire une chose. 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Il a dit.
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3: Le système gouvernant a un défaut qui est un défaut fondamental, un défaut foncier qui existe depuis à peu près 5 décennies. 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
4: je les vois avant et je tire la sonnette d'alarme. 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

0: Bientôt de York. 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
1: Bonjour, merci de votre fidélité. Je vous propose maintenant, sans plus attendre, de suivre
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5: Monsieur le directeur, il n'y a aucune inquiétude à ce fait sur le Niger. Le peuple est souverain. Cela est acté par toutes les constitutions du monde. L'opinion mondiale est claire là-dessus, et particulièrement l'opinion occidentale. Quand le peuple décide, monsieur, c'est ça qu'on suit. Le peuple nigérien est sorti massivement, soutient la révolution de Palais qui a eu à Niamey, et je ne vois pas comment les armées des États-Unis, d'Allemagne, de France, de Côte d'Ivoire viendraient marcher sur les corps des Nigériens pour aller tuer le général qui a pris le pouvoir.
6: Quand l'OTAN a frappé en Irak, la terre tremblait, monsieur. Quand on a déversé des bombes à Tripoli, j'entendais le sol bouger même à Yaoundé.
7: C'est comme si on m'avait poignardé.
6: Mais pas blaguer avec l'OTAN.
5: Attends. Ici, c'est pas de l'OTAN qu'il est question.
6: Non.
5: Et même s'il s'agissait de l'OTAN.
6: C'est le bloc occidental.
5: Et même s'il s'agissait de l'OTAN. Parce que ce qui se passe aujourd'hui au Niger, c'est en fait une des manifestations des deux factions idéologiques qui gouvernent le monde. Les mondialistes et les altermondialistes.
8: Des cours d'éducation sont programmés pour éviter que cela ne se reproduise.
5: C'est de ça qu'il s'agit. On a parlé de multinationales. C'est de ça qu'il s'agit. Le monde alter ego au mondialisme va affronter les mondialistes au Niger. Ce sont ces alter mondialistes qui ont mis Trump au pouvoir aux États-Unis. Ce sont eux qu'on appelle en France les gilets jaunes.
9: Si ce n'était pas si dramatique, ça pourrait être drôle.
5: Ce sont eux qui sont gouvernés en Europe de l'Est par Poutine. Ce sont eux qui constituent les BRICS. Monsieur, ce sont eux aussi les panafricanistes.
6: Ils ont permis le retour de Lula da Silva.
5: Voilà, ils ont permis le retour de Lula. En Afrique, on les appelle les panafricanistes. Moi, je n'ai aucune inquiétude. Je verrai comment un seul militaire nigérian ou ivoirien va quitter son pays pour entrer au Niger. Déjà, le peuple va leur dire que ces aéroports, ce sont nos impôts, vous n'atterrissez pas.
10: Nous avons reçu l'autorisation de nous poser.
11: Une masse de métal s'apprête à se poser, presque sans instrument de direction et sans système de freinage. L'issue pourrait être désastreuse.
5: Les frontières, le peuple va se coucher le long des frontières.
12: Que se passe-t-il quand des esprits libres décident?
5: On verra donc comment un char nigérien et ivoirien va traverser les corps des Nigériens pour aller bombarder Niamey. Moi, j'ai appelé ça quelque part des historiens. Quand tu vois des commentaires que les gens font dans certains médias français, tu sens qu'ils font dans l'intimidation.
13: On leur foutait la paix, ils nous foutaient la paix. Il fallait pas qu'on se croise, ça se serait très mal passé.
5: Mais eux-mêmes, ils sont convaincus. Là, dans certaines émissions, vous sentez que les gens sont convaincus que cette affaire ne peut pas marcher.
14: Ils étaient totalement immatures.
5: Il y a eu renversement d'un régime. Le peuple qui est au-dessus de la Cour suprême du pays a pris position et a décidé que, monsieur, les choses vont changer. On refait tout et on repart à zéro.
6: Moïse Nzemen, l'Afrique a les cartes en main pour essayer de se ressaisir et de reprendre en main son destin.
15: L'Afrique a les cartes en main, mais il ne faut pas que l'Afrique continue à être suiviste. Il faut qu'elle aille à ce changement avec ce qu'elle a de valeur, avec ce qu'elle a de force. Pour ça qu'il faudrait nécessairement que l'Afrique mette un processus de progrès qui intègre deux piliers essentiels. Le premier pilier, le pilier de l'environnement, c'est-à-dire que l'utilisation et la préservation de l'environnement, ce que les autres ont appelé le monde durable. Mais il y a le second pilier qui est important, c'est l'utilisation et l'intégration de la culture. Il faut que dans le process, justement, l'Afrique, par exemple, que je puisse être en mesure de manger, d'industrialiser le sanga, au lieu de saler, n'est-ce pas, la pizza, que je suis en mesure de manger le bongo chogi.
6: Non, le bongo chogi.
15: En mesure de manger le bongo chogi.
6: Non, le bongo chogi.
15: Pas moi,
6: je dois industrialiser
15: le
6: tarot.
15: Exactement. Et vendons au monde. Il ne faut pas qu'on soit une situation où on change seulement le maître. C'est-à-dire que le dominateur qui était hier,
6: on trouve un nouveau dominateur.
15: Non, parce qu'on nous a dit que l'Afrique a dominé le monde.
6: Oui.
15: S'il vous plaît, c'est l'égoïsme et la gourmandise qui a fait que l'Afrique tombe en 1200.
16: Qu'est-ce qui s'est passé?
15: Vous oubliez. Vous savez que le roi Aboukari, qui était plus craint que, n'est-ce pas, l'empereur allemand à l'époque, avait demandé à son peuple de fabriquer 200 navires. Vous voyez donc, les frontières étaient poreuses. Les gens avaient faim. Quand les Arabes sont venus, évidemment, ils ont trouvé les gens qui avaient faim, ils se sont entrés facilement. Et pendant que Aboukari, lui, il faisait le tour du monde. C'est pour ça que c'est Aboukari qui a découvert l'Amérique, c'est pas Christophe Colomb. Christophe Colomb a découvert l'Amérique pour les Occidentaux.
6: Oui.
17: Là où ça devient dingue, c'est que.
15: Mais pas pour le monde.
6: Il a trouvé des Noirs là-bas.
15: Vous comprenez, pas pour le monde. Donc c'est pour ça que nous ne tombons plus dans le piège d'égoïsme, n'est-ce pas, et de la gourmandise. Aimons notre continent.
6: Mais les plus grandes ressources se trouvent chez nous. Trois quarts de l'Afrique, en réalité, les futurs riches, c'est nous, monsieur.
16: C'est la dernière personne qui était présente à pouvoir nous dire ce qui s'est passé.
6: Prenez le Cameroun. 16e état énergétique du monde, moins le pétrole. On n'utilisera plus le pétrole. Dans 10 ans, terminé. Je te dis, il faut aller chercher à manger dans le fin fond de mer.
18: En réalité, le monde s'apprête à basculer et ça se dessine déjà par ce champ de bataille qui a lieu sur le continent africain.
19: La question est très simple. Où est-ce que je me trouve dans tout ça, tout ce brouhaha? Est-ce que c'est pas une autre forme de colonisation où en fait la chicotte a changé de main? Russie, Afrique, pays, continent. France, Afrique, pays, continent. La différence est où? Et nos représentants lorsqu'ils y vont. Nous allons avec un air de supplique.
9: C'est ça qui est effrayant.
19: L'Afrique devrait d'abord se retrouver. Vous pensez qu'on ira au BRICS avec un copieur ordinaire qui coûte 23 millions?
9: Pour la première fois, l'organe dirigeant de la mafia va devoir rendre des comptes devant un tribunal.
15: Oh, vraiment?
19: Ce ne sera pas avec ça. Vous pensez que nous irons...
15: Un copieur de 2 millions à 23
19: millions. À 23 millions, nous...
9: La police a bien du mal à faire la lumière sur ce...
19: Vous pensez que nous irons au BRICS en bradant les mines qu'il y a, le fer qu'il y a à Kribi? Pas du tout. Vous pensez que nous irons au BRICS en interdisant la plurinationalité, mais en accédant au cas où? Non, nous n'irons pas au BRICS avec ça. L'Afrique ne pourra pas se retrouver avec ses écueils. Il est question pour nous, en fait, que les diplômés africains changent et qu'ils deviennent des intellectuels. Parce qu'en fait, ça doit commencer depuis l'éducation. Quel programme éducationnel avons-nous? Nous avons exactement le programme qui a été décidé depuis De Gaulle,
15: oui,
19: pour le développement de l'Europe. Et nous pensons que nous irons au BRICS avec... Non, nous pensons que nous avons signé quel traité avec la Russie, avec tout ça. Rien. Nous aurons changé juste de maître. Il y a 2 jours, nous étions invités à rencontrer certains investisseurs émiratis. Il y a l'un principalement qui nous a intéressés. Il a dit ceci: vous aimez bien aller à Dubaï. J'ai acheté cette veste à $500 au Cameroun. À Dubaï, ça m'aurait fait 3 vestes. On vous taxe les impôts. Qu'est-ce qui a construit les Émirats? C'est la libération de tout ça. C'est la facilitation de tous ces éléments. Il est important.
15: Vous avez la
19: nous...
15: décentralisation et les mairies sont incapables
19: de réduire
15: les déchets ménagers pour en faire du biogaz.
19: On ne fait que centraliser. Regardez à quel niveau se trouve la colonisation. Même dans l'esprit, le problème qui a Eseka, où le préfet d'Union Ekele a interdit au maire élu.
9: C'est un bon moyen de satisfaire son électorat.
19: Donc au peuple d'ériger une stèle pour un Africain qui nous a permis de causer aujourd'hui à Royal FM. Il l'interdit. Mais si c'était une stèle pour le général Leclerc, ça aurait été très rapidement signé.
0: Il y a des témoins. Nous n'avons trouvé personne prêt à témoigner pour l'instant.
19: Et pire encore, aucun membre du gouvernement au haut niveau n'a pu dire non. Laissez-le faire ça. Est-ce que nous irons au BRICS avec tout cela?
16: Il dispose malheureusement de très peu d'informations à ce sujet.
19: D'accord. Je dis non. Nous aurons juste changé de maître. Nous resterons l'esclave.
15: Nous irons peut-être au BRICS avec nos Mintumba dans la poche pour aller manger.
0: Un commentaire? Non.
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15: Professeur Sijoun
0: a accepté de nous parler.
15: Il ne faut pas s'en prendre aux populations françaises. Nous dénonçons un système de multinationales, un système de pillage des ressources par des maillons de l'État et les multinationales.
3: Poser la question de ce qu'on appelle la traite négrière, le rapport maître-esclave. Ça ne commence pas d'aujourd'hui, monsieur.
4: On savait que ce serait une affaire historique.
3: Le code noir rédigé en France, 1685, c'est composé de 62 articles, monsieur, où on dit que le noir est le bien de la France.
4: C'est de la perversion.
3: C'est Colbert. Donc, il faut faire très attention. Le rapport du peuple négo-africain avec l'Occident, je prétends, et je l'ai écrit il y a longtemps, j'écris discours de la guerre, Machiavel, bien histoire, pour indiquer la situation du Cameroun, et étudier ontologiquement, n'est-ce pas, les discours que l'Occident a tenu vis-à-vis des Noirs, et la réponse que nous sommes en train de donner. D'abord, la première réponse, monsieur, c'est Toussaint Louverture, qui a battu l'armée de Napoléon.
15: À Saint-Domingue.
3: Donc, sans nous, en 1933, écoutez.
15: Elle a fait avec les États-Unis la guerre du Vietnam. Hein.
3: Monsieur, ils sont partis.
15: C'est un
3: il a perdu.
15: Écoutez
3: très bien. Si les Noirs n'étaient pas allés combattre contre le nazisme, l'Europe n'aurait pas gagné la guerre, monsieur. Nous avons ces enfants-là. Ils ont le sang de guerre dans le veine. Or, il se trouve qu'aujourd'hui, monsieur Kiek, le champ de bataille, ce n'est pas en Occident, ce n'est pas en Ukraine.
0: Ce n'est pas nous qui allons le faire.
3: C'est sur le continent, mais le panafricanisme écrit en 1900.
9: Cela confirme. Bonanno a écrit dans son livre.
3: Ce sont les anciens Noirs qui ont rédigé ce manifeste extraordinaire dans lequel nous nous reconnaissons tous aujourd'hui.
15: D'accord.
3: Parce qu'il définit notre rapport d'abord au communisme, notre rapport à l'Occident, en posant comme la guerre des libérations nationales théorisée par un grand théoricien qui s'appelle Fanfanon. Monsieur, les enfants ne lisent que ça à l'école. Partout aujourd'hui, ce sont des tirs. Et nous avons déjà battu Napoléon, la guerre asymétrique, la guerre guérilla. C'est nous qui l'avons inventé. Et nous avons vendu même le secret d'abord aux Espagnols en 1809, aux Russes qui ont battu Napoléon quand il glissait là-bas en 1812. Donc c'est nous qui allons enseigner ce que c'est que la guerre au monde.
9: Non, la commission ne dirait jamais ça.
3: On ne peut plus toucher le continent. La guerre s'est installée chez nous, qu'on ne nous distrait pas. Quand le président Pobia, la dernière fois quand il est parti en Russie,
4: de son passage à la télé,
3: il a parlé du Cameroun combien de fois? 2 ou 3 fois. 2 ou 3 fois. qui parle de l'Afrique, de l'Afrique.
4: Dans leur conversation.
3: Il s'est souvenu quand même que le Cameroun doit être à l'avant-garde.
20: Presque pour applaudir sur ce que vient de dire le professeur Sinjoum Pokam en disant que le président Biya n'a parlé que de l'Afrique en Russie. Le président était en Allemagne quand il a déclaré que le Cameroun n'est pas la chasse gardée d'un pays industrialisé.
4: 1985.
21: On est là au début de son magistère.
20: Donc il est conséquent, il est constant. Il redit la même chose.
22: Il a dit à la télé
20: il y a 35 ans, il le redit en Russie aujourd'hui. Donc à chacun de commenter comme il peut. C'est pour ça qu'ils aiment beaucoup les présidents qui ont des tares. Ça fait que ça leur donne moyen de faire pression pour avoir ce qu'ils veulent. Avant même qu'ils ne prennent le pouvoir, qu'ils n'entrent en fonction, Bazoum a failli être renversé. Et c'est Tiani qui a empêché le coup d'État de réussir.
21: La partition du Soudan par les Américains a plongé ce pays dans le chaos. C'est les laboratoires américains qui ont divisé le Soudan pour des raisons de pétrole. Parce que eux, ils savaient qu'ils vont prendre ce pétrole au Soudan et vont le convoyer jusqu'à Kribi.
4: Tom, on a un problème. Les journalistes sont au courant pour les inculpations.
21: L'impérialisme occidental commence à poser un problème aux nouvelles générations africaines.
20: Roger, c'est pour ça que Bismarck est un très grand homme. Quand il a réuni tous ces occidentaux en Allemagne pour dépiécer l'Afrique et ne plus jamais se faire des guerres entre eux. C'est de là que tout part. Vous ne vous verrez jamais des Européens se battre en Afrique pour l'Afrique ou en faveur de l'Afrique.
21: Mais Vladimir Poutine avait dit que le mal que lui fera à l'Occident, ce sera de libérer les Africains.
20: Mais bien sûr.
21: Il l'avait dit comme ça.
20: Mais bien sûr.
21: Libérer simplement les Africains.
4: On exposait devant le monde entier ce que le FBI avait découvert. Notamment
21: l'une des veuves, la dernière épouse du président Moussa Traoré, elle vit en Californie. Elle a des restaurants. Ça dit qu'il y a un lien entre les gars-là et les Américains. C'est pour ça que je vous dis, ne voyez pas seulement la France.
20: Non.
21: Dans ce jeu de multinationales, ces gens-là travaillent ensemble autour des intérêts, mais contre les Africains.
4: Pour la première fois, l'organe dirigeant de la mafia va devoir rendre des comptes devant un tribunal fédéral.
20: Tout est fait contre l'Afrique. Tout est fait contre l'Afrique. Donc, ces choses-là, je crois qu'il est temps. Je voudrais profiter pour dire à ceux qui nous gouvernent, quand vous écrasez le peuple, que ce soit par la justice, comme ça se passe et tout ça, les dossiers n'aboutissent jamais. Vous éveillez le peuple. Vous éveillez ceux qui vous gardent même, vous-même. Et finalement, on se retrouve dans les coups d'État.
4: 9 membres sont interpellés, dont Big Paul Castellano, chef des Gambino, Tony Dux Corallo, chef des Lucchese, et Fat Tony Salerno, chef des Genovese.
20: Comme c'est parti là, c'est fini. Les chefs d'État ou les élites politiques qui rêvent d'atteindre le sommet doivent tenir compte de ce qui se passe aujourd'hui.
21: D'accord.
20: Même que ce soit le Cameroun, le Nigeria, la Côte d'Ivoire, tous ces pays qui font semblant d'être stables auront ces problèmes s'ils ne changent pas.
23: Cousin, je crois qu'on s'entend. Cousin, je crois qu'on s'entend. Et là-dessus, on s'entend.
21: C'est-à-dire si nos gouvernants ne veulent pas tirer les leçons de ce vent de l'Ouest-là.
20: Mais bien sûr.
21: Eh bien, il va nous trouver ici. Au
20: mais
21: centre.
20: Elle
24: n'a rien à voir avec ce genre de choses.
20: Attendez, Roger, la balle sera au centre. Le président de la République, il est temps. Il pense que s'il est encore au pouvoir, c'est nous, le petit peuple.
24: Il a paniqué.
4: Qu'est-ce qui a bien pu se passer?
21: Vous l'avez dit vous-même, si nos gouvernants ne tirent pas les leçons, eh bien, le petit peuple ira aussi dans la rue, comme au Niger. C'est vous qui l'avez dit.
4: Et le compte à rebours a commencé.
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21: Monsieur Bessala,
26: il y a que lorsque Marafa Hamidou Yaya est récupéré en 2012, le 16 avril, tous ceux qui étaient dans son réseau éparpillés dans le gouvernement et dans les secteurs de l'État ont dû se fondre dans les autres réseaux, parmi lesquels le portefeuille Bolloré.
27: Mais coincer ces hommes sur leur propre terrain s'avère difficile.
26: C'est ce réseau-là qui a hérité du portefeuille Bolloré, parce qu'il s'agissait pour Bolloré de continuer à avoir des soutiens dans le circuit. Celui qui leur avait donné la concession du rail, celui qui leur avait donné la concession du port gratuitement, étant en prison.
27: Sous le règne de l'ancien parrain, cette faction jouissait d'une certaine indépendance.
26: Il était question pour eux de trouver un autre appui. Ils ont donc trouvé un appui dans ce réseau-là. Pour le comprendre, vous aviez encore l'honorable Amadou Sali qui était encore là et qui était PCA de la Cambraille. On a dû régler son compte récemment. Je crois qu'il est en vadrouille. Bolloré l'a récupéré.
21: Il est passé par l'ENA de Paris. Maintenant, il a des fonctions au sommet du groupe Bolloré Africa.
26: Très bien. Donc, je l'indique comme ça pour qu'on se comprenne. Vous comprenez donc pourquoi est-ce que Cyrus, quand il décide de faire ce qu'il fait, il frappe sur le réseau Bolloré. Il touche le protecteur du réseau Bolloré. Pour expliquer que le réseau de la présidence, lui, il gère Cyrus Ngo et le port. Parce qu'en fait, il y a instruction manifeste du président de la République d'en découdre avec Bolloré au Cameroun. Et c'est lui qui est chargé justement de piloter ce dossier.
1: Instruction du président de la République, dites-vous.
26: Voilà. D'accord. Sauf que, en pilotant ce dossier, il faut bien marcher sur les intérêts des uns et des autres. Il y a Canabois, puisque si vous voulez absolument tout enlever à Bolloré, il faut aussi enlever tout à ceux qui étaient des locataires et des sous-locataires de l'affaire. Oui. Canabois, en fait, est une victime collatérale de l'action du RGPR de dératiser tout ce qu'il y a au port autonome comme des fossoyeurs de la République. Alors, on tombe sur les intérêts de Canabois, qui, comme on le voit aujourd'hui, a aussi pour protecteur le même réseau qu'on trouve au ministère de la Justice. Voilà un peu ce qui se passe donc aujourd'hui. C'est-à-dire que, comme donc les deux sont puissants, les deux têtes des réseaux sont puissantes, qu'est-ce qui se passe? Si vous voulez frapper une tête de réseau, vous frappez son petit.
27: C'est le genre de ruse utilisée par la mafia quand une exécution est programmée.
26: C'est comme ça que ça marche. C'est-à-dire que le RGPR, pour frapper le réseau d'en face, va frapper, en fait, celui que vous voyez, le cabinet à tout. C'est-à-dire que...
27: Pour le moment, Aldi Arco et les autres capots de la famille n'ont pas le choix.
26: On a demandé de ramener tous les biens de l'État.
27: Ils doivent obéir.
26: Les dossiers de l'ex-ONCPB, ainsi de suite, dans le giron de l'État, eh bien, il faut faire du mal à l'autre réseau. Et l'autre réseau aussi, pour faire du mal à l'autre, va frapper Cyrus Ngo, parce que Cyrus Ngo n'est qu'une victime collatérale. Donc, c'est pour cela que lorsque vous dites, par exemple, tout à l'heure que Monsieur Cyrus décide quand même de rembourser l'argent, mais avec les fonds du port autonome, on dit non, c'est l'argent de votre poche que nous voulons. En fait, on comprend que le problème n'est pas un problème d'argent. Le problème, c'est la tête de l'individu qu'on veut.
27: Connaissant leur passé et leur méthode, on a pensé qu'ils voulaient nous emmener quelque part pour nous tuer.
1: Donc, si je veux frapper mon voisin qui me dérange souvent beaucoup, je frappe son chien.
26: Je peux aller plus loin. Je peux aller plus loin. Vous avez même encore un autre qu'on a eu à frapper. Par exemple, regardez le ministre des Sports. Il a été humilié. Vous savez comment ça a fonctionné. Même les affaires que nous vivons aujourd'hui, les affaires des impôts, la fiscalité, avec un célèbre opérateur de la communication, ainsi de suite.
27: Au sous-sol de l'établissement, la tension est palpable.
26: Monsieur le recteur,
1: oui.
26: Je voudrais dire que le président avait mis tout en musique. Et le premier ministre qui avait été choisi, étant faible, il n'avait été désigné que pour gérer les affaires courantes et normales de l'État, afin de permettre au président de voir clair dans la lutte de ces dauphins ou des potentiels dauphins ou alors des gens qui, justement, veulent tenir les rênes du pouvoir. Je sors donc en disant, monsieur le recteur, que j'ai dit, je reste sur la théorie pour dire que ce fait-ci, pour moi, pour un départ, est un chaos technique que le RGPR venait d'asséner à l'autre réseau.
1: Donc, dans cette bataille-là,
26: quand vous arrivez à une logique où une muette comme la justice, à travers un juge, se met à parler, alors vous comprenez que le chaos est consommé. Parce que le juge est en train de vous dire exactement ce qu'il a subi. Et il expose clairement sa hiérarchie.
27: Au sein de Cosa Nostra, une telle accusation équivaut à une sentence de mort.
26: Parce que même s'il a beau vous dire que le procureur général ou le président de la cour d'appel m'a donné instruction, qui est un PCA? Qui est le PG pour donner une instruction à un juge de siège? Rien du tout. Vous comprenez que tout est venu de plus haut, depuis Yaoundé, puisque lui il est à Douala. C'est ce qu'il est en train de vous dire. Et quand il saisit le président du conseil supérieur de la magistrature, il est en train de dire au président, mon dossier disciplinaire va certainement arriver là-bas. Mais sachez que voilà les faits. Voilà les faits. En d'autres termes, il est en train aujourd'hui de donner raison à l'autre camp et de dire que, je sors par là, les carottes aujourd'hui sont cuites pour un camp du moins sur ce dossier-là.
27: La faction du New Jersey doit disparaître.
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1: Mathurin Bakoto.
7: Oh, Roger, ce n'est qu'une manche du combat que j'ai toujours prédit ici, que j'ai même dit clairement que Ngongo et Esso se sont empoignés, vous avez ri.
1: Oui, vous qui citez les noms, moi je n'ose même pas, je n'ai pas le courage.
7: Oui, j'ai dit ici, c'est la deuxième fois.
27: En citant des noms d'ennemis potentiels.
7: Que Ngongo et Laurent Esso se sont empoignés, ils ne peuvent pas se lâcher, c'est un tout petit round.
1: Parce avec ce qui se passe là, hein. Vous dites que c'est un petit...
7: Oui, c'est un petit round. Vous oubliez qu'il y a le dossier port sec, vous oubliez qu'il y a le dossier atout, où les deux se retrouvent là-dedans. C'est vrai que c'est émotif, c'est vrai que ça fait mal.
1: Donc vous établissez un lien entre toutes ces affaires.
7: Mais bien sûr, puisqu'il n'y a que deux personnes.
1: Oui, oui.
7: Je continue à dire que Canabois, c'est un tout petit problème dans le marigot de combat, dans la guerre entre les deux camps.
27: Joseph Lamorté est atteint par deux balles, mais il survit.
7: Que ce soit Canabois, que ce soit Ngo Cyrus, ça c'est un tout petit problème. Il y a des gros dossiers. Il y a Cyrus Ngo qui est mêlé, et il y a Laurent Esso qui est mêlé. Donc, les deux visaient le même poste, paraît-il.
1: Donc, ça c'est votre commentaire.
7: Oui, j'ai dit paraît-il. Paraît-il. Je parle bien français. C'est tout à fait normal qu'ils se repoussent. Et quand on se repousse, on a repoussé, comme vous avez dit. Ils sont restés à deux. Valère Bertrand Bessala a dit quelque chose qu'il n'a pas expliqué. Un, Marafa, Laurent Esso étaient dans le même camp. Nous, ici, nous avons attaqué ce camp lorsqu'on s'attaquait à Marafa.
1: J'étais là.
7: Oui, tu étais là. C'est toi. monsieur. C'est toi qui me dirais. Et de deux, l'arbitre ne joue pas. L'arbitre joue. Il est le joueur principal même. Il se fatigue même plus que tous les joueurs.
27: C'est un manque de respect flagrant.
7: Quand on a cassé le bureau du secrétaire général de la présidence de la République pour sortir le dossier de Yves-Michel Fosso, qui était secrétaire général, qui était visé par ce dossier, c'était Marafa. Donc, ils étaient dans le même camp. Je voudrais bien que cette nuance soit faite. Il y a Port Sec. Tu sais combien ça coûte? Les sommes qui sont dans Port Sec. Tu sais combien de milliards ça a été bouffé chez Atou?
5: Ils ont beaucoup d'informations.
6: On est en train de détourner le pouvoir de l'appareil d'État.
7: Oui.
6: L'État ne fonctionne pas comme
7: mais
6: ça.
7: Roger,
6: je te renvoie à lire l'ouvrage du professeur Lik Chung-Jun, l'État ailleurs.
7: Ou alors
6: Sophie Coignard.
7: Je veux te dire ceci. Quand le pouvoir est entre les mains des incompétents, il mène à la ruine. C'est ça que nous vivons là maintenant. On n'a plus confiance à la parole de l'État. Il y a un délitement.
6: Maintenant
7: de
6: que le président est saisi de ses affaires,
7: oui,
6: est-ce que la pression va venir du palais?
7: Non, Roger.
6: Là, Roger, on se rend compte que le président,
7: Roger, vous
6: le président
7: savez
6: est saisi de.
7: J'ai dit ici sur ton invitation que les deux là se sont empoignés et personne, l'un ne peut avoir le dessus sur l'autre. Les deux vont s'auto-détruire.
27: Les deux sont même prêts à faire beaucoup plus.
7: Qu'ils le veuillent ou non, les deux vont s'auto-détruire.
6: Et l'État ne sera pas détruit?
7: Non, l'État ne sera pas détruit. L'État va être détruit pourquoi?
6: D'accord.
7: Non, tout ce qu'ils font là, Bolloré,
27: et le responsable logistique,
7: tu le sais très bien, est trop proche d'un certain ministre.
6: Non, c'est d'abord l'ami personnel du chef de l'État. Non.
7: Qui
6: va le savoir?
7: Qui?
6: Bolloré Vincent.
7: Vraiment. Tu me fais rire, hein? Tu me fais rire que Bolloré est l'ami du chef de l'État. Pourquoi il ne lui a pas reconduit le contrat de Camaraï?
6: Il lui a souvent beaucoup donné.
7: Il lui a donné quoi?
6: Il lui a souvent donné des choses.
27: Les contrats signés s'élevaient à près de 190 millions de dollars sur une période de 10 ans.
6: Ah, d'accord.
7: Roger, fais attention. Tu ne connais pas Paul Biya. Paul Biya, on ne le corrompt pas comme ça.
6: Bissara a pris le micro, il veut déjà parler.
8: Merci Roger, que Dieu te donne des idées comme ça pour qu'on vienne parler des choses que les gens ne sont pas habitués à entendre. Lorsque vous demandez la puissance de l'État, je vous ai dit, je répète, que lorsque vous adoptez dans un pays comme le Cameroun ce que vous appelez l'économie libérale.
6: Non, on n'est pas dans l'économie libérale.
8: S'il te plaît.
6: On est dans des dérives.
8: Non, s'il te plaît, je suis en train d'expliquer. Bon, laisse-moi développer, s'il
6: d'accord.
8: te plaît.
6: Okay.
8: Nous sommes dans l'économie libérale, monsieur. Qu'est-ce qu'on appelle l'économie libérale?
27: Bon, respire un grand coup.
8: L'économie... S'il vous plaît, s'il vous plaît.
7: Non, tu ne peux pas parler de libéralisme oublié communautaire.
8: S'il vous plaît.
7: Le Cameroun est un conglomérat de communautés.
6: C'est à qui a la parole?
8: Alors, lorsqu'on vous dit que vous êtes dans l'économie libérale, ce qui veut dire qu'on fragilise l'État et on remet le pouvoir de l'État à certains individus.
6: Non.
8: Qui se mettent donc maintenant à faire de l'État le truc des réseaux. Je ne sais pas si vous comprenez, vous me laissez. C'est de ça qu'il s'agit. Alors vous n'avez pas que deux réseaux, vous avez des réseaux. Et le plus souvent, ce qui se passe, c'est qu'il y a donc la guerre de ces réseaux-là, qu'à un moment donné, on se retrouve, si on ne fait pas attention, on va rentrer dans une logique des assassinats politiques.
27: Une série de meurtres ordonnés par Casso.
8: Des assassinats économiques.
27: Les tueurs sont sûrs d'avoir réussi leur coup. Ils se trompent.
8: Et des assassinats sociaux.
27: Vous allez tuer tout le monde.
8: Faut faire très attention.
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10: Le président Biya s'est engagé depuis maintenant plusieurs années à sortir du franc CFA à travers un ensemble de stratégies.
27: Et si c'était le moment de sortir la tête de l'eau?
10: N'oubliez pas et ne perdez pas de vue que le fonds monétaire africain envisagé par le colonel Kadhafi devait être implanté ici même à Yaoundé. Ne perdez pas de vue que, à cause du Fonds monétaire africain et d'autres projets stratégiques qui devaient en réalité affirmer ou confirmer la souveraineté des États africains, Muammar Kadhafi a été assassiné. Par qui? Par la France.
27: Elle m'a piégé.
10: Et l'Union européenne.
27: Je ne savais pas qu'il y avait...
10: L'Union européenne. Il faut vous le dire. Souvent, les gens brandissent la résolution du Conseil de sécurité qui avait donné mandat à un certain nombre d'États, qui sont généralement des États va-t-en-guerre, d'agir pour le peuple soi-disant clan opprimé de Benghazi. Rappelez-vous également que cette résolution avait été outrepassée, c'est-à-dire qu'elle n'avait finalement pas été respectée.
7: Absolument.
10: Et la fin de l'histoire, c'est qu'il fallait éliminer physiquement Muammar Kadhafi, oui. Donc l'assassiner.
11: Quelle horreur.
10: Depuis donc plusieurs années, le président Paul Biya mène une lutte acharnée pour la souveraineté économique et précisément monétaire du Cameroun. Mais il le fait avec son tempérament. Donc, tout ce que nous pouvons envisager avec le CFA en place, en fait, nous courons dans le sac, comme on dit au Cameroun. Tous les échanges que nous pouvons faire, quel que soit même le dynamisme, nous avons des bayam selam en lieu et place des hommes d'affaires, c'est-à-dire de véritables entrepreneurs.
11: La gravité de la situation.
10: C'est la vérité. Mais même lorsque nous avons nos mamans qui vendent au marché, nous sommes tous ou presque ici fils de paysans. Moi, je suis fils d'instituteur, mais paysan à la vérité. Lorsque nos mamans dynamiques de l'ouest, de l'est, du sud, du centre, de toutes
7: quand
10: les régions de ce pays,
7: platin,
10: lorsqu'elles vendent du plantain et qu'elles arrivent à faire des hectares, des centaines, voire des milliers d'hectares de plantain, cela est vain. Enfin, pourquoi? Parce que quels que soient les petits revenus que cela engrange,
7: l'argent va repartir
10: au trésor français.
11: Est-ce que vous avez besoin d'assistance? Oui, s'il vous plaît.
10: La logique est simple, parce que la maman qui vend le plantain achète du pain. Ce pain-là, c'est le blé, n'est-ce pas?
11: Je ne savais pas.
10: Ça vient de là-bas. Et pour l'acheter, il faut l'acheter par l'euro, Valère l'a indiqué.
7: Du sucre importé, oui.
10: Parce que votre CFA-là, votre machin qu'on appelle CFA-là, ça dit que c'est rien du tout. Ça dit qu'il faut d'abord que ça arrive en France, pas en Europe, hein, en France.
11: Que Dieu nous vienne en aide.
10: Vous savez que normalement... Vous savez que stratégiquement et politiquement, la France, en réalité, joue un double jeu.
7: Absolument.
10: En faisant en sorte que nous continuons à être soumis à son franc CFA qui n'existe pas dans la zone euro. C'est de la roubladise politique et économique. Je suis prof, non? À Yaoundé 2, vous pensez que mon fils, là, il sera où?
7: Voilà,
10: je suis déjà en train de lui dire que, jeune homme, tu te bats à être enseignant d'université. Ça peut ne pas être la science politique, ça peut être le droit public, ça peut être d'autres disciplines. Donc, c'est un faux débat. Nous devons tout faire pour soutenir nos gouvernements qui ont pris la direction de l'indépendance de la souveraineté monétaire, pour ne pas dire économique plus globalement. C'est le vrai sujet, c'est celui-là. Parce que tant que nous resterons avec le CFA, nous allons toujours croupir dans la pauvreté et la misère. Cependant, avec les petites économies que nous arrivons quand même à faire, il faut que nous améliorions notre gouvernance interne, parce qu'elle est aussi catastrophique. Lorsque vous libérez les gens qui volent 100 milliards...
11: C'est une situation douteuse.
10: Moi, j'exagère.
11: 730 000 dollars environ.
10: N'est-ce pas? Parce que, soi-disant, ils ont restitué le corps du délit.
11: Les policiers de la brigade ont interpellé un...
10: Lorsque vous libérez ces gens-là,
11: il en compte une peine de 8 à 12 ans de prison.
10: Cet argent-là peut aider, s'il vous plaît, ouvrons les yeux, ayons la conscience politique, tous, partisans, non-partisans, pour que nous assistions nos gouvernements à libérer nos peuples de cette dépendance occidentale.
11: Vous voyez,
7: François Mboké.
12: Je voulais dire ici que le Cameroun devrait avoir le poste de gouverneur à partir de 2023. Mais le président, lors de ses concertations, il a vu que certains pays en avait besoin parce que lui, il a déjà le siège. Le président,
13: le chef de l'État,
12: a cédé volontiers au suivant.
11: Une particularité.
12: Les gouvernants sont gérés par, de manière rotative, suivant l'ordre de l'alphabet. Le Cameroun cède de la céder à la RCA.
7: À la RCA.
12: Au lieu que ce soit un Camerounais. Et vous voyez que si on avait un Camerounais à la BDAC, un Camerounais à la BAC,
7: qu'on allait
13: pas vous allez... On ignore encore aujourd'hui la raison.
12: C'est pour dire qu'il y a des arrangements qui se passent tout le temps dans cette organisation.
7: D'accord.
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À Sango, animé à la gloire de notre Seigneur Dieu Tout-Puissant, composé par Kambi Brian Motamweya, quelque temps avant que sa santé ne décline et qu'il ne décède. Il avait dit que cette chanson lui a été inspirée après un voyage, une visite au musée de la Bible aux États-Unis d'Amérique. L'Amasso Acte 7 est bel et bien en route depuis le 30 du mois de juin 2026. Et je voudrais, dans ce cadre-là, informer les mutualistes, conducteurs ou alors transporteurs urbains, interurbains ou périurbains, ceux qui aiment les voitures. 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C'est une vente aux enchères des véhicules restaurés. Vous prenez le véhicule, il est à vous, vous partez avec le véhicule. La Renapro va éprouver beaucoup de difficultés avec des transporteurs qu'on voulait aider ou accompagner. Manque de versement. Vous donnez le véhicule à un chauffeur, il s'en va enlever le moteur, il met un autre moteur vieux et il vient vous dire que ça ne marche pas, reprenez votre véhicule.

en fonction de la mise à prix et de vos différentes offres. Hein. C'est intéressant, on ne sait jamais. Allez-y, chacun peut y trouver son compte. 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Forcément, on aura le temps de vous donner des informations précises là-dessus. Nous sommes le 5 septembre 2026. 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

bonjour et bonsoir, selon l'heure à laquelle vous nous retrouvez dans votre espace. C'est Verbatim qui démarre ici. Nous sommes un think tank, un grand forum de débat, de discussion et d'analyse de notre microcosme à coups d'opinions et d'arguments politiques et intellectuels. Notre microcosme, c'est bel et bien le Cameroun, l'Afrique en miniature, pays continent logé au fond du golfe de Guinée. Le Cameroun est au cœur de l'Afrique, à équidistance de toutes les localités de l'Afrique, vous pouvez le mesurer, vous le verrez, et c'est un point de cristallisation de toutes les richesses et de toutes les cultures diversifiées du continent africain, y compris les diversités humaines. C'est ça le Cameroun, véritable fusible et véritable poumon du golfe de Guinée. C'est pour cela que depuis plusieurs décennies, nous travaillons à questionner la place du continent mère dans le concert des nations. Notre idée n'a jamais été de tenter de foutre le feu à la baraque, saper, fragiliser ou affaiblir les institutions. Mon Diana était l'un de mes objecteurs de conscience. Le philosophe m'avait dit, tu sais, monsieur le recteur, si quelqu'un fout le feu à la baraque, on l'attrape. Et le philosophe Sinjoun n'était pas toujours d'accord avec mon nom, mais je vous dissuade d'être tenté de foutre le feu à la baraque. On va vous attraper. L'université d'été de la pensée du Grand Collège du Cameroun s'achèvera dans les coups de 14h en heure de Yaoundé et d'Afrique centrale. C'est le roi Salmon Essana qui va conduire nos équipes techniques et de production. Il est là, ingénieur de son, il est à la régie d'antenne. Bayan Bida, ingénieur de son, est à la régie vidéo. Pour le reste, parce que vous nous regardez en direct sur YouTube et vous nous suivez en audio sur Play Store, partout dans le monde. Les équipes augmentées et prolongées de Boris de Dogmo sont là pour vous offrir le prolongement numérique. C'est très important pour la radio moderne à forte valeur ajoutée. Je vois Dorine Bimi qui est là pour faire son travail à elle aussi. Réalisation Claude Yon Hanba, supervision générale, le révérend pasteur Emmanuel Noël Bissay, Roger Kirdeki, que je suis le grand recteur du Grand Collège du Cameroun. Dans quelques secondes, je vous donnerai la composition du panel qui se trouve déjà ici.

donc est membre fondateur de ce concept philosophique et idéologique. Il y en a plusieurs autres grandes figures. Hein. Je citais tout à l'heure Monun Djana et bien d'autres qui nous ont précédés dans l'au-delà. Le professeur Joseph Mbui venait ici. Sundiok, professeur, venait ici. Moukoko Priso, Samuel Makit, Pierre Abandakpama, Koumé Talé, Kane s'en est allé. Je pense toujours à Théophile Lingamoyo, dont je revois beaucoup les photos ces jours-ci. Théophile Lingamoyo, ingénieur urbaniste gradué des universités de France, qui lui-même a formé depuis plus de 30 ans d'autres enseignants à Polytechnique. Mbuentu est l'un des élèves, l'un des étudiants de Théophile Lingamoyo, etc. Il y en a d'autres. Bon, alors, Sijoun est là, c'est le doyen. Mathurin Bakoto est en face de Sijoun. C'est la jeunesse du président Biya à l'époque, hein, à la grande époque. On est allé le chercher. Il est un ancien banquier, cadre du RDPC et biaïste. Mathurin est là. Yaya Bello, qui est de la génération actuelle, parce que après, il y avait l'autre génération. Et j'ai discuté au téléphone avec mon petit frère, le fils de Sijoun Pokam, le docteur Richard Macon. Il m'a dit de vous saluer. Il se prépare à venir vous saluer au Grand Collège du Cameroun, professeur Richard, qui a le privilège de dispenser des enseignements à l'étranger, notamment au Sénégal, à l'île de Gorée, et dans beaucoup d'autres universités d'Afrique de l'Est. Et d'ailleurs, Richard qui se trouve ici, qui est un produit du Grand Collège du Cameroun, hein, les Richard Macon, les Valère Bissala, les Raoul Macondor, les Cabral Libi, c'est le Grand Collège du Cameroun, tout ce beau monde-là. Maintenant, il y a Yaya Bello, qui est un homme politique, un universitaire aussi, parce qu'il travaille sérieusement pour boucler sa thèse, ne vous y trompez pas. Yaya est membre du comité central de l'UNDP fondé par l'homme d'État Bello Bouba Maïgari. J'attendais ici ce matin Mbombok Nouga, avocat au barreau du Cameroun, qui m'a promis de venir ici. Mbombok Nouga, je l'ai connu à l'UPC, collaborateur du père Augustin Frédéric Kodok, qui était un grand sympathisant du Grand Collège du Cameroun, avec les Adolphe Papine Doumbé, de regrettée mémoire. Bon, j'espère que Maître Nouga finira par arriver ici. Ernesto Yené, hein, brillant universitaire aussi, société civile, acteur de la scène politique, il a des ambitions politiques, ça, il ne peut pas vous le cacher. Ernesto Yené est déjà avec nous dans ce studio. D'autres têtes couronnées de la parole et de la pensée vont nous retrouver ici, autant qu'elles pourront réagir par téléphone en tant que personnalité publique identifiée et identifiable. Moi, je suis Roger Kiyokdeki, le grand recteur du Grand Collège du Cameroun. Dans quelques secondes, on va... oui, j'ai déjà présenté la supervision générale du révérend pasteur Emmanuel Noël Bissa. J'ai commencé là, à la tête des équipes techniques et de production. Voilà. On va prendre le temps sociopolitique qu'il fait là-dehors. Il y a de fortes odeurs de déstabilisation et de coup d'État en Afrique noire et notamment dans le golfe de Guinée ces jours-ci. Pour cette raison-là, l'Algérie a décidé de décupler ses budgets de défense. C'est-à-dire que les budgets que l'Algérie engage dans l'armement dépassent les budgets de la Belgique et de la France. C'est incroyable. Et l'autre jour, on a vu l'Algérie voler au secours du Niger en envoyant 4 chasseurs bombardiers russes de dernière génération, les Sukhoi 30. 2 avions ravitailleurs pour voler au secours du Niger en danger. Parce que vous savez que si le Niger est insécurisé, les Touaregs qui dérangent l'Algérie, qui se trouvent dans le désert, auront une base arrière incroyable. Ne mettons pas le feu dans la baraque des autres, parce que le feu pourrait se répandre dans notre baraque. Je crois que c'est le sage Mathieu Kérékou qui aimait à nous le rappeler, hein, la case du voisin qui brûle. Il avait théorisé.

0: Et au sortir de cette insécurité qui a fragilisé le Niger il y a juste une semaine, des soupçons lourds pèsent sur la France. Le jeune maréchal Idriss Déby fils, le Togo, non, le Bénin, la CEDEAO, pardon, dont le président en exercice est Bassirou Diomaye Faye. Donc, on a vu des avions partir de la Côte d'Ivoire, le nord de la Côte d'Ivoire, et venir contrôler l'espace du Niger en fournissant du renseignement aux insurgés. On a vu également des drones de fabrication ukrainienne et des équipements récupérés qui viennent des Émirats Arabes Unis, partenaires de la France. On a vu tout ça. Et la Russie, outre l'Algérie, la Russie a fourni le renseignement aérien aux troupes régulières, des avions de combat aussi, dont quelques-uns se trouvent au Burkina Faso, des Sukhoi de moindre dimension, des Sukhoi 6, et etc. Et on a vu une tentative de mettre la main sur l'uranium confisqué à la France et qui se trouve à la base 101. Mais si il y avait eu des déflagrations, on ne joue pas, on ne met pas le feu là où il y a l'uranium, il faut faire très attention, mon Dieu, il faut faire attention. Bon, alors, de forts soupçons pèsent sur la France et ses alliés. Mais au même moment, Obiang Mbazogo crie à la tentative de coup d'État. Grâce à la Russie, qui contrôle le ciel et les eaux en Guinée équatoriale, on vient de découvrir que des conteneurs bourrés d'armes sont entrés en provenance d'un pays européen pour renverser le président Papa Nguema. Moi, j'aime l'appeler Papa Nguema Obiang, qui se prépare à passer la main à son propre fils. Vous voyez donc que les Occidentaux, au cas où on refuse de les impliquer dans le partage du gâteau que tout le monde mangeait depuis longtemps, les Occidentaux sont prêts à ne pas se laisser faire. Hein. Je vous propose d'abord d'écouter cet élément sur le coup d'État qui vient d'échouer en Guinée équatoriale, tout à côté de nous.
1: La Guinée équatoriale affirme avoir déjoué une tentative de coup d'État contre le pouvoir du président Obiang Nguema Bazogo. Selon des sources médiatiques, les autorités équato-guinéennes auraient été alertées de l'arrivée au port de Bata d'un conteneur transportant un important arsenal d'armes. Et cette alerte serait venue de la Russie. Les services russes ont obtenu des informations sur cette cargaison et grâce notamment à des interceptions de communication. Ensuite, Moscou a estimé que ces armes étaient destinées à préparer une opération contre le pouvoir de Malabo. Les autorités équato-guinéennes mettent en cause l'un des responsables de la Corée de la coalition pour la restauration d'un État démocratique. Plusieurs personnes auraient été arrêtées dans le cadre de cette affaire. L'opposition, de son côté, rejette bien évidemment ces accusations. Mais au milieu de cette affaire, les armes, elles seraient venues de l'Europe. L'information disponible parle d'un conteneur en provenance d'un pays européen sans identifier publiquement ce pays. Mais alors, de quel port européen est-il parti? Qui a acheté ces armes? Qui devait les réceptionner à Bata? Et surtout, comment une telle cargaison a-t-elle pu quitter l'Europe avant d'arriver en Guinée équatoriale? La Guinée équatoriale n'est pas n'importe quel pays sur la carte africaine. Le pays possède d'importantes ressources pétrolière mais aussi gazière et occupe une position stratégique dans le golfe de Guinée. Entre-temps, Moscou a justement renforcé sa présence sécuritaire dans le pays depuis 2024. Des membres de l'AFRICACORPS sont présents en Guinée équatoriale pour accompagner et former les forces locales. Et dans cette affaire, si la version des autorités se confirme, la Russie, via son renseignement, a permis d'empêcher l'arrivée de ces armes destinées à une possible tentative de renversement. Seulement, il manque encore une pièce essentielle du puzzle, l'origine exacte de ces armes. Il faut à présent identifier le pays européen concerné, l'expéditeur, le financement et bien sûr le destinataire réel de la cargaison.

0: Et je peux ajouter à ce que vous venez de suivre le cas d'une tentative de déstabilisation de la Centrafrique il y a juste un peu plus d'un mois, quand des centaines de mercenaires venus en grande partie de Syrie ont tenté de pénétrer la Centrafrique à partir du Soudan. Et Yaoundé sait très bien que la plus grande menace contre son territoire viendrait aussi du Soudan. Professeur Sindoun, ce sont des batailles au fond du golfe de Guinée. Toutes les grandes puissances sont là, autour du gaz, du pétrole, et on parlera tout à l'heure des minerais critiques du Cameroun, qui les intéressent aussi. La grande confrontation commence à se dessiner, professeur.
1: Je l'ai dit, monsieur, que
0: Vous l'avez toujours dit.
1: j'ai écrit ici, j'ai écrit un livre, 600 pages,
0: Oui.
1: qui est lu,
0: Oui.
1: tout. Discours de la guerre.
0: Oui.
1: Machiavel, bien histoire.
0: Histoire.
1: C'est une anthologie sur la violence dans le monde noir.
0: Oui.
1: Et j'indique que toutes les puissances du monde ont pour centre d'intérêt l'Afrique noire.
0: L'Afrique noire.
1: Aujourd'hui. Que l'Afrique est
0: La
1: de retour.
0: troisième confrontation mondiale, qui est même d'ailleurs économique et géostratégique.
1: J'ai indiqué tout ça et pour dire que la nouvelle génération, et pour me référer à une doctrine,
0: Oui.
1: on appelle le panafricanisme. Les gens parlent de panafricanisme, ils ne savent pas de quoi il est question. Ils ne savent pas, ils disent n'importe quoi. J'ai commis, en tant que philosophe, un texte de doctorat à Paris 10 Nanterre. Vous avez ici,
0: À Nanterre, oui.
1: à Paris Nanterre,
0: 77. Oui.
1: 77
0: C'est ça.
1: tu peux lire ça?
0: Professeur
1: Voici le
0: Sinjoun
1: titre.
0: est jeune docteur
1: Il
0: gradué
1: rapporte
0: de Paris 10 Nanterre en 77.
1: En 1970.
0: Et quel était
1: Le titre, monsieur.
2: Recherche sur les aspects idéologiques du concept de nation dans l'Afrique contemporaine,
0: Oui.
2: présenté le 17 novembre 1977 devant monsieur Pierre Kaufmann,
1: Voilà.
2: Marc Auger,
0: Professeur
2: Emmanuel
0: Kaufmann,
2: Théré,
1: écoutez-le.
2: Pierre Osmond.
0: Oui. Et je crois qu'il m'a été raconté que
2: 77, oui.
0: Sinjoun, en 77, a soutenu sa thèse pendant 2 ou 3 heures de temps.
1: 3 heures de temps.
0: 3 heures d'horloge.
1: À Nanterre,
0: devant des grands savants comme le professeur Kaufmann.
1: Comment c'est lui le directeur de thèse.
0: Oui.
1: Tous ceux-là, ils sont
0: Oui.
1: des maîtres à penser
0: Oui.
1: à l'époque des communistes, des socialistes.
0: Des gauchistes.
1: Et je rentre au Cameroun.
0: Oui.
1: C'est normal.
0: Et ils
1: Parce
0: vous ont d'ailleurs demandé si vous entendez enseigner au Cameroun avec
1: Oui,
0: ça.
1: ils savaient, oui.
0: Parce que c'était difficile de venir avec de telles idées au Cameroun.
1: J'ai eu des.
0: À Idjo, était là.
1: Le président, oui, le président Idjo, qui m'a reçu d'ailleurs. En 1980, n'est-ce pas, au palais, en train de recevoir, là-bas, vous voyez sur le net, hein, parce qu'il y avait un débat que tu as convoqué.
0: Oui.
1: Le débat était autour d'une figure, la négritude et le panafricanisme. Il y a certains qui ont passé leur temps à dire que la conscience historique a été prise dans et à travers la négritude.
0: Mmh.
1: Parce que la négritude a eu un écho extraordinaire.
0: C'est
1: la littérature. La négritude, hein,
0: c'est Jean-François
1: qui va préfacer. Et tous ceux qui nous ont précédés ou nos contemporains sont passés à penser que oui, c'est la négritude qui dans et à travers la prise de conscience à l'inquiétude. D'abord, les Américains ont protesté, le Noir américain ont protesté pour dire que c'est pas ça. C'est la France qui veut récupérer ça, et c'est Senghor.
0: Qui en était
1: ils ont
0: le porte-flambeau, Senghor.
1: Il est devenu président de la République, je crois, aujourd'hui.
0: De rupture idéologique entre Senghor et Césaire,
1: et
0: dans
1: Césaire,
0: ce cadre-là.
1: Parce que Césaire, il est antillais, il a écrit un gros livre qui s'appelle, n'est-ce pas, en 1939, où il indique. C'est en Haïti, c'est ça, que le premier État noir des temps modernes est né.
0: Oui.
1: Vous connaissez Haïti.
0: Haïti,
2: avec Toussaint Louverture.
1: Avec Toussaint Louverture.
0: Général Toussaint Louverture.
1: Mon fils s'appelle Toussaint Louverture. Le fils, il travaille que sur lui. Il attend 6 ans. Toussaint Louverture a battu Napoléon.
0: Oui.
1: D'abord, il faut que vous sachiez ça. Il a battu Napoléon. Napoléon, c'est un Corse. Ce n'est même pas en France. Vous voyez, n'est-ce pas, en France, là, les Corses.
2: Il est d'Ajaccio.
0: Oui. Les Corses, ils sont comme des sécessionnistes.
1: Oui, mais la France s'amuse aussi parce que.
0: Oui, c'est le sécessionnisme en France.
1: Bien sûr, l'Afrique a annexé la Corse. Et c'est Napoléon.
0: Oui.
1: que Cheikh Anta Diop, Toussaint Louverture a
0: battu,
1: écrasé l'armée. On n'enseigne pas à l'école. J'ai souvent dit aux enfants aussi que vous enseignez...
0: À l'école de guerre.
1: On était à l'école, j'ai dit
0: la guerre asymétrique. Oui. Il faut enseigner Toussaint Louverture.
1: Parce que Toussaint Louverture, pour battre Napoléon, c'est une guerre qui a intéressé toutes les puissances du monde. Mm-hmm. Hein? Toutes les puissances du monde.
0: Oui.
1: Toussaint Louverture. C'est... Vous avez au 18e siècle, mm-hmm, la révolution américaine,
0: oui,
1: c'est en février 1796, mm-hmm, vous avez la révolution française, c'est-à-dire, et la révolution noire, qui est la négation de toutes ces deux précédentes révolutions.
0: Oui.
1: Et c'est enseigné dans toutes les écoles de guerre, même, oui, les Russes, ils connaissent.
0: Oui, ils connaissent. Ils connaissent d'ailleurs.
1: On n'enseigne pas.
0: On a eu tout un grand noir, Pushkin, parti de l'extrême nord du Cameroun, qui était un grand résistant. Et d'ailleurs, à l'école de guerre de Yaoundé, que la France a fondée ici,
1: oui, oui,
0: ils m'ont dit là-bas, je salue le sous-chef d'état-major, le colonel Doutoumou, sous-chef d'état-major,
1: voilà,
0: professeur de stratégie, oui, y compris à l'école de guerre de Paris.
1: Oui.
0: Mais ils enseignent même les résistants algériens.
1: Bien sûr.
0: Parce qu'en Algérie, il y a un certain David Galoula, qui a vécu la guerre d'Algérie et qui a démissionné volontairement de l'armée pour aller aux États-Unis se former, encadré par Henry Kissinger. Il a écrit La guerre asymétrique en Algérie. Et il est aujourd'hui présenté comme l'une des grandes figures de ce qu'ils appellent l'insurrection armée, la guerre asymétrique. Donc, les gens qui veulent venir nous déstabiliser, là, nous avons des chefs de guerre ici. Hein.
1: Ils sont là. L'Afrique, donc, est devenue le centre de convoitise de toutes les puissances du monde.
0: Oui.
1: Et l'Occident, parce que nous avons, il y avait eu un rapport maître esclave avec l'Asie, la Chine, si tu veux, ou avec la Russie, jamais. Pas de guerre coloniale, pas de guerre de conquête. Non, pas eu ces rapports. Mais par contre, nous avons eu un rapport métesclave avec l'Occident, théorisé, codifié. Et l'Afrique, donc, est de retour.
0: L'Afrique est de retour.
1: Ouais. L'Afrique est de retour parce qu'il y a eu, donc. Parce que quand on parle de la diaspora ici, on parle des enfants qu'on a malmenés tout à fait récemment et qui sont partis. Non, monsieur, l'Afrique a perdu dans la guerre, hein, des conquêtes.
0: Oui.
1: On te donne des chiffres de 20 millions de morts.
0: Oui.
1: Traite d'écrire, monsieur. 20 millions.
0: Et ici, pas d'ailleurs, au Mali, vous savez ce qu'il vient de décider, Assimi Goïta.
1: Bon,
0: il a demandé qu'on enlève des cours au lycée et à l'université, des cours sur la Révolution française.
1: Non,
0: maintenant, on va leur enseigner
1: la
0: contre-insurrection de Soundiata Keïta et des grands guerriers mandingues qui. Samori Touré le Malinké, et des grands guerriers qui affrontaient la France. C'est ça. On va enseigner cela aux nouvelles générations.
1: De toute façon,
0: Samori Touré le Malinké.
1: C'est enseigné dans les écoles. C'est enseigné en Chine. Ils le savent. Sauf qu'avec la parenthèse française ou n'importe quoi, ils ont dit que oui, il faut pas enseigner ça. Il faut enseigner Napoléon, il faut enseigner De Gaulle. On dit OK. D'abord, sans l'Afrique.
0: De Gaulle n'allait pas gagner.
1: La France n'aurait pas gagné, monsieur.
0: Oui.
1: Ce qu'on appelle
0: De Gaulle est venu manger les fétiches ici à Pengoumoula.
1: Mais par contre,
0: à Akono. Il est venu manger les fétiches ici pour aller gagner à Akono.
1: Par contre,
0: oui,
1: ils vont vous enseigner toujours la guerre ethnique qu'ils ont créée, de toute façon.
0: Bon,
1: oui, c'est la guerre des ethnies se battent entre eux, il faut venir, n'est-ce pas, hein, les réunir. Et de toute façon, donc, tout. Le panafricanisme, c'est quoi?
0: Mais regardez comment le jeune Déby Itno, on l'a menacé deux fois à partir du Soudan. Il se retourne là pour venir aider la France à mener la déstabilisation. Non, et je les entendais dire l'autre jour, si le Niger veut nous... Non, attention, monsieur le Président. Quand vous attaquez un État de l'AES, les autres se mettent contre vous. Hein.
1: Il le fera
0: même. Il faut faire attention. La guerre, ce n'est pas un jour. Hein. Donc, nous n'en avons pas besoin sur le continent africain.
1: Disons, il faut dire de toute façon que l'Afrique est de retour.
0: L'Afrique est de retour.
1: Et il faut balayer

0: tous ceux qui sont au service de l'Occident. Et qu'une bureaucratie que le président, pas bien lui, il a dit, si quelques-uns sont tempérés de la fortune publique,
1: oui.
0: On le connaît, les juifs du Cameroun, ils sont connus, ils sont désignés. La guerre sera impitoyable pour voilà. Des traîtres.
1: Merci. Alors, merci, professeur. Ernesto Yenné, autour de, du uranium, de l'or, du pétrole, du gaz, du cobalt, de nos minéraux, l'Afrique risque de ne pas connaître la paix. Et le président Traoré du Burkina Faso avait parlé de l'hiver noir. La lutte risque d'être une lutte de haute intensité. Les Africains doivent tout faire pour demeurer lucides.
2: Xavier Verschaeff disait que... Xavier Verschaeff qui a écrit beaucoup sur la France-Afrique.
1: Oui, bien sûr.
2: Disait que quand on parle de néocolonialisme et néo-imperialisme,
1: je crois qu'on avait reçu Verschaeff et Omutunde au Grand Collège sur Madikefem il y a longtemps. Oui, avec Omutunde. Oui, nous l'avons reçu. Sur le fameux livre sur la décolonisation. Oui, oui, tout à fait.
2: Donc, il disait que le néocolonialisme et le néo-impérialisme ne sont pas des faits passés ou des stratégies passées. Elles seront plus d'actualité tant que l'Europe aura besoin du sang de l'Afrique pour vivre. Quand je parle du sang, c'est tout ce que vous avez évoqué là.
1: Ah, oui.
2: Quand un pays est un scandale géologique, il doit commencer à se méfier des autres. Et pour que l'Afrique soit de retour, comme le professeur l'a dit, il faut que les choses se pensent comme l'AS est en train de se penser. Si le Niger n'avait pas été dans l'AS, il y aurait eu...
1: Oui,
2: aurait eu
1: et j'ai vu le capitaine Traoré prendre son avion, venir à Niamey, se tenir à côté du général Assimi Goïta qui prononçait le retour, qui prononçait son discours après le retour à la calme.
2: Mais Roger, quand vous regardez ça, quand vous regardez cet endroit-là, il y a la nationalité ouest-africaine.
1: Oui.
2: On voyage là-bas de pays en pays avec la carte d'électeur. Moi, je suis allé en Guinée équatoriale au mois de mars. Guinée et Gabon, j'ai fait ces deux pays-là dans le cadre d'une mission d'études sur l'immigration. Le gars qui te chasse en Guinée te parle enfant, en boulou. Il te chasse là en long bâton, il te fouette. Il te parle, vous parlez la même langue. Donc, il va chez vous.
1: Moignan.
2: Je ne sais pas si vous percutez un peu la gravité de cette affaire-là. Et quand vous ne réussissez pas à entrer, parce qu'on était avec un diplomate camerounais du Minerex, il a eu coup de fil sur coup de fil. Pourquoi on entre en Guinée? On demande, ils vont même faire quoi? Ils vont à un deuil. Parce qu'ils savent qu'on a des familles des deux côtés. Qu'est-ce qu'ils viennent me chercher ici? Même chose au Gabon. Au Gabon, c'était un peu moins, c'était plus poli. Mais avec une bureaucratie lourde pour que vous entrez. Mais si c'est pour aller en Espagne, ça me serait fini.
1: Par contre, en Guinée équatoriale, les bœufs entrent.
2: Non,
1: la viande qu'ils vont manger.
2: On est dans une espèce de troc et d'esclavage où on vit.
1: Quand tu entres avec les bœufs, ils savent qu'ils vont manger.
2: C'est ce qui est utile. Qu'ils prennent du toit, ça entre. Toi, tu payes. C'est le zombie. Entre avec le zombie. On n'a pas le zombie là-bas et bébé. Va avec le zombie.
1: Donc, l'astuce, maintenant, si tu veux voyager, pose un paquet de zombies sur ta tête.
2: Tu as quoi? Quand tu entres, il demande que tu entres avec quoi? Si tu entres avec l'argent, c'est là pour aller boire le vin, prendre nos femmes et tout. Laisse-la.
1: D'ailleurs, si tu es flanqué d'une jolie femme, elle entre, toi, tu n'entres pas.
2: Mais il y a des choses que je ne veux même pas dire ici, par respect pour nos frères guinéens. Mais nous sommes arrivés, on a été reçus par le sous-préfet de Kiyosi, qui est un monsieur très charmant et qui vit quand même des vêtements, n'était pas mûr là-bas en termes de subordination, de mépris venant de ce pays-là. Il nous a raconté pas mal d'histoires, pas mal d'anecdotes, des humiliations d'un point fini. Bon, vous pensez que quand la Guinée, je ne veux pas dire la petite Guinée, va faire l'objet de la petite des gens, ils vont se les plier ou vers qui? Vers le Cameroun? Les Camerounais qui chassent chaque jour.
1: Mais à l'époque, ils venaient manger ici. Les Équato-Guinéens venaient en boîte de nuit à Douala le week-end et repartaient le dimanche
2: depuis
1: soir.
2: Depuis 2013.
1: Ils venaient manger des bâtons de manioc.
2: Depuis 2013, la libre circulation est en vigueur pour 90 jours pour tous les citoyens. Mais on s'est pas respecté. La semaine était machin. Vous pensez vraiment que ces gens se concentrent sur nous? On va tenir comme les gars de l'AS qui ont réussi à faire un bloc? On va pas tenir. Mais qu'est-ce qui empêche que...
1: Alors, qu'est-ce qui justifie cela avant que vous ne poursuiviez tout à l'heure et que je fasse un tour de table complet? J'ai mobilisé l'histoire. Parce que quand je disais à Yaya Bello l'autre jour que ce président Ahidjo qui est parti couper le ruban pour inaugurer les brasseries du Cameroun à Garoua, il n'y est. Je peux lui dire aussi que C'est la France qui a construit l'université fédérale, l'université de Yaoundé, et que c'est Aïdjo qui avait inauguré. L'université de Yaoundé est un don de la France, pour qu'on ait une première université.
2: Comme l'Assemblée nationale.
1: Comme l'Assemblée nationale.
2: Roger, un Français m'a dit, en France, j'étais en France, m'a dit, regarde le prix du carburant là, il n'y a ni gauche ni droite dedans.
1: Oui.
2: Tant qu'on aura besoin de ça, même si c'est un enfer, on viendra le chercher.
1: Très bien. Alors, De Gaulle avait mis en Afrique une politique et des stratégies prévues pour durer 100 ans. Et on accompagnait ça avec les loges, hein, parce que c'est la religion. Quand tu y es dedans, on colonise aussi ton âme et ton esprit. Et c'est pour ça d'ailleurs que quelqu'un disait ici que André Marine Bida a refusé parce qu'il a perdu le pouvoir parce qu'il a refusé d'être colonisé spirituellement. Il a accepté qu'on lui passe le bandeau aux yeux et que on le soumette. Parce qu'à l'époque de l'esclavage, dans le rapport maître-esclave, on marquait quand tu étais la propriété de quelqu'un, il chauffait le fer. On te marquait comme une bête. On te mettait ses initiales au corps. Chaque fois que tu regardes tes blessures ou sa cicatrice, ou la cicatrice, tu penses au maître. On te marquait au fer. Bon, alors, voici donc l'homme qui a mis au pouvoir les Aïdjo et tous les autres, qui a mis en place ce système qui nous divise et qui fait en sorte que nous ne soyons même pas capables de produire la nourriture que nous consommons. Voici.
3: Il n'était pas président, mais il décidait qui vivait et qui mourait en Afrique. Son nom ne figure dans aucun manuel scolaire africain. Il n'a jamais été président, jamais ministre. Et pourtant, pendant 40 ans, il a décidé qui dirigeait, qui tombait et qui mourait dans 14 pays africains. Son nom, Jacques Foccart. Jacques Foccart, 1913-1997. Surnommé Monsieur Afrique de l'Élysée. Ancien résistant de la Seconde Guerre mondiale, il rejoint De Gaulle dès les premières heures. Et quand De Gaulle revient au pouvoir en 1958, il confie à Foccart une mission unique, gérer les relations secrètes entre la France et ses colonies africaines qui accèdent à l'indépendance. En tant que secrétaire général des affaires africaines et malgache à la présidence de la République, il dispose d'authentiques pouvoirs pour mener à bien sa mission. Son bureau à l'Élysée est le centre nerveux de toute la France-Afrique. Les présidents africains l'appellent directement. Les ambassadeurs le craignent. Les services secrets lui obéissent. Son système est d'une redoutable efficacité. Ils mettent en place un réseau dense de relations personnelles, les fameux réseaux Foccart. Des liens quasi familiaux entre dirigeants français et africains qui vont survivre jusqu'aux années 1990. Dans chaque capitale africaine nouvellement indépendante, ils placent des agents de liaison installés directement dans les locaux des présidences. Des oreilles françaises au cœur de chaque palais africain. Ils cofondent avec Charles Pasqua le service d'action civique. Officiellement un mouvement politique gaulliste, officieusement une police secrète opérant aussi bien en France métropole qu'en Afrique. Des barbouzes, des mercenaires, des réseaux parallèles qui organisent coups d'État, assassinats et déstabilisations selon les intérêts de Paris. Sylvanus Olympio, premier président du Togo qui voulait créer une monnaie togolaise indépendante du franc CFA, est assassiné en 1963 dans des circonstances qui impliquent directement les réseaux Foccart. Thomas Sankara voulait quitter le franc CFA. Il meurt en 1987. Kadhafi voulait créer le dinar or africain. La France intervient militairement en Libye en 2011. Quand De Gaulle quitte le pouvoir en 1969, Foccart reste. Quand Pompidou arrive, Foccart reste. Quand Giscard arrive, Foccart reste. Il faut attendre Mitterrand et la gauche pour qu'il soit écarté. Temporairement. Car sous Chirac, entre 1986 et 1988, il reprend son rôle de conseiller pour les affaires africaines. Un homme qui a traversé 6 présidences françaises en restant toujours dans l'ombre. Il meurt en 1997 à 84 ans. Sa formule préférée était « rester à l'ombre pour ne pas attraper des coups de soleil ». Jamais élu, jamais condamné, jamais jugé. L'homme qui a orchestré 41 de France-Afrique depuis un bureau de l'Élysée, décidant de la vie et de la mort de présidents africains au nom des intérêts français. Jacques Foccart est le personnage le plus puissant et le plus inconnu de l'histoire africaine moderne.

0: Voilà, vous avez donc compris comment est-ce que la France s'est installée là et comment les premiers dirigeants ont été liquidés parce que Gilles-Christ Olympio voulait se retourner vers l'Allemagne. C'est-à-dire qu'il voulait créer une monnaie adossée sur l'Allemagne, liquidée. Sankara voulait libérer son pays, liquidé. C'est-à-dire vous venez de Kadhafi, liquidé. Avant-hier, tentative de coup d'État en Guinée équatoriale, telle qu'on vous le disait tout à l'heure. Samedi dernier, tentative de coup d'État au Niger pour établir Mohamed Bazoum, qui lui donne gratuitement l'uranium de son pays à la France. Alors, je vais continuer en vous disant que le groupe militaire américain MILGP, qui se trouve au Cameroun, c'est une société privée comme Wagner. Vous voyez les éléments de ce groupe-là à Genève l'autre jour dans l'entourage de notre chef de l'État. Alors, le groupe militaire américain s'est associé à l'armée de l'air du Cameroun pour réaliser un inventaire conjoint des pièces de rechange des avions C-208 d'une valeur environ de 447 580,19 dollars américains. En CFA, ça fait plus de 254 milliards de francs CFA. Alors, cette opération conjointe témoigne de l'investissement soutenu du gouvernement américain dans les capacités antiterroristes du Cameroun, garantissant ainsi la permanence opérationnelle des moyens aériens essentiels de lutte contre le terrorisme. À travers cette initiative, les États-Unis et le Cameroun réaffirment leur engagement mutuel à consolider leur partenariat pour la sécurité régionale. Et le commandant adjoint des forces armées pour l'Afrique, les forces spéciales qui sont à Stuttgart quand il était de passage ici, avait dit qu'ils vont faire du Cameroun le pays focal pour combattre le terrorisme. Jean-François Mbenga, ça veut dire que nous ne parlons pas des affaires du passé. Les velléités, c'est-à-dire que ces affaires-là ont impacté notre pays. Et maintenant, les États-Unis, qui sont traités par la France, viennent directement. La Russie vient directement. La Chine vient directement. Les Émirats arabes veulent venir directement. La grande confrontation se prépare. Et le professeur Jean Tabi Manga, ici au Grand Collège du Cameroun, nous avait dit, d'ailleurs il a fait un ouvrage là-dessus, vous ne pouvez pas planifier l'émergence économique sans avoir les capacités militaire de vous protéger parce que les ennemis vont surgir de partout
1: C'est ça.
0: et vont saper votre projet d'émergence économique. Ernesto Yené, je vous redonne la parole.
1: Oui.
0: Les Occidentaux ne sont pas prêts à baisser les bras et à perdre.
1: C'est clair, comme quelqu'un m'avait dit, tant qu'on regarde le prix du carburant ici et que ça ne baisse pas, il n'y a pas de gauche-droite. Tant qu'on doit nourrir les Français, ou faire que les Français soient à l'aise, on viendra chercher ce qu'on veut là où ça se trouve, où que ça se trouve.
0: Et le général Lecointre avait
1: ça
0: d'ailleurs
1: pas
0: dit
1: de
0: que
1: gauche et de
0: la
1: droite.
0: France va revenir militaire.
1: Ben oui, chez moi on dit Zouazoua Mongos, Koukou Mongos. Ça veut dire que chacun doit, on doit faire des petits ensembles.
0: Oui.
1: Là, est-ce une leçon de géostratégie pour l'Afrique? C'est un cours à ciel ouvert.
0: Oui.
1: C'est un cours à ciel ouvert qu'on doit étudier, on doit regarder avec soin. J'évoquais le cas aux frontières Gabon-Guinée-Cameroun. Pourquoi? Parce que ça me fait mal de ne pas sentir une certaine, je veux dire quoi, liaison entre ces trois États-là, qui sont jeunes, quoi qu'on dise, qui sont jeunes, et qui font l'objet d'appétit. 80% du territoire gabonais, c'est la forêt. C'est comme le Cameroun avait des terres rares. La Guinée, pareil.
0: Il y a de l'or, il y a de l'uranium.
1: Mais chacun s'enferme dans son petit égoïsme, quand il y a un peu l'odeur du pétrole, quitte à traiter même son frère de l'autre côté de la barrière, comme moins que rien. Moi, ça m'attriste. Si l'AES est en train de réussir, qu'on prenne de la graine sur ce qui se passe dans l'AES, seul on ne pourra pas, individuellement on ne pourra pas y arriver. Que ce soit sur la question de la monnaie, de la stratégie de la défense, on ne pourra pas arriver seul. Donc on doit pouvoir faire des petits ensembles ou des petits blocs, 2, 3, 4, comme l'AES pour respirer le jeu.
0: Et avant de passer la parole à Mathurin Bakoton, si Paul Biya, parce qu'il est notre chef de guerre symbolique, si Paul Biya en est à société, y compris des sociétés privées américaines, etc., c'est parce qu'il a le renseignement. Il sait que la déstabilisation n'est pas loin.
1: Chez Mondi Abekouya, le mal est déjà arrivé. Voilà. Il a vu.
0: En témoignent d'ailleurs les récents mouvements au sein de nos forces armées. Mathurin Bakoton. Merci beaucoup, Roger, pour l'invitation. Au sein des saints, Dieu, le Créateur du ciel et de la terre, j'ai dit merci. À tout le monde, j'ai dit merci. Aux panélistes, aux techniciens et aux auditeurs. Pour commencer, Roger, j'ai eu un message ici pour toi. Un certain Nana, qui est ton ami, dit que tu leur as bouffé une heure de temps. Pourquoi?
2: Une heure de temps?
0: Oui,
2: j'avais un paquet de publicité d'entreprise et de communication stratégique.
0: En tout cas, il m'a demandé de te le dire.
2: Il faut dire à Nana qu'en réalité, ce sont les pubs là, y compris les pubs d'entreprise qui me permettent de payer l'électricité pour faire fonctionner. Regardez les lampadaires là, vous voyez les caméras là, tout ça. Nana, l'État ne subventionne pas nos médias. Bon. C'est pas facile, mon cher Nana.
0: Bon, d'accord. Moi, j'ai transmetté juste. Voilà.
2: Nana, Jaon, nous attendons vos contributions.
0: Bon, maintenant, Roger, c'est un sujet de stratégie et de géostratégie que tu poses. Avant, comme tu le dis, comme tu l'as bien dit, les Américains sous-traitaient à travers la France. Bon, la France a-t-elle joué son rôle? N'a-t-elle pas bien joué son rôle? C'est l'histoire qui nous le dira.
2: Je viens de découvrir que la France devient en Europe une puissance moyenne sur le plan de son produit intérieur brut.
0: Non, ça c'est... Tu sais, ils aiment toujours dire que maintenant nous sommes septième puissance, alors qu'ils sont... depuis que l'Afrique a coupé les ponts, ces pays du Sahel, surtout les trois pays du Sahel là, ça ne va pas, ça ne marche pas. C'est pour ça que Macron a appelé le maillon faible qui est Idriss Déby, Kaka. Il a rappelé à Kaka que c'est moi qui t'ai intronisé. C'est comme ça qu'il a rappelé à Kaka que c'est moi qui t'ai mis là. Et tu fais ce que je te demande de faire. C'est différent d'un Paul Biya qui, oui, je ne suis pas là, je suis malade, je suis couché, je rentre au village. C'est très, très différent. Parce que quand vous comprenez, quand vous êtes habitué à ces cercles-là, vous comprenez ce que ça veut dire. Bon, Roger, on ne peut pas aussi trop reprocher à Macron de vouloir revenir. Il défend les intérêts de la France.
2: C'est même son manque de tact qui amène la France là où elle se trouve.
0: Mais bien sûr, parce que c'est lui qui a libéré l'Afrique. Qu'on le veuille ou non, c'est Macron qui a libéré l'Afrique.
2: Par sa maladresse.
0: Oui, mais bien sûr. Mais il a passé tout le temps à snober les gens, à mettre sa main gauche dans la poche quand il saluait les présidents, même européens. Mais lui ne voyait pas ce qu'il perdait avec ça. On le lui a dit, mais il lui ne pouvait pas comprendre. Il a même tenté d'utiliser les contestataires africains contre leurs États, mais ça n'a rien donné. Il est temps pour nous, au lieu de pleurer.
2: Non, mais ne dites pas que ça n'a rien donné, parce que, apparemment, la France en question a ses propres partis politiques ici, indirectement. Elle va prendre part aux législatives et municipales, parce qu'elle a des partis qu'elle soutient.
0: Ouais, mais toutes ces puissances-là soutiennent des partis. Toutes ces puissances soutiennent les partis. Même les Américains qui arrivent tard, ils arrivent avec beaucoup de bruit. Ils étaient d'abord ici. Ils sont partis pourquoi? Pourquoi ils sont partis? Ils étaient à Garoua, non? Pourquoi ils sont partis? Non, ce jeu qu'ils veulent jouer, eux seuls croient que l'Afrique, ils doivent affronter la Chine, la Russie, partout. C'est ça qu'ils ont décidé. Et c'est normal.
2: Puisque même les Ukrainiens viennent affronter la Russie sur le territoire africain.
0: Oui, au Mali.
2: Oui.
0: Mais il y a des parce qu'ils renvoient l'appareil. Les Français défendent aussi l'Ukraine en Ukraine contre la Russie. Ça, il faut le dire. Donc,
3: Roger, le problème, c'est je ne comprends pas encore ce que les États-Unis cherchent au Cameroun. C'est le golfe de Guinée, point d'interrogation.
2: Tout à l'heure, je vais vous donner des informations précises sur ce que les États-Unis veulent au Cameroun. En deuxième partie de l'émission, parce qu'on a prévu de travailler là-dessus.
3: Voilà.
2: D'accord.
3: Bon, donc maintenant, pour te dire que le Cameroun a un problème de gouvernance. Nous avons un président qui rayonne à l'étranger. À l'étranger, vous entendez les Sénégalais, les Burkinabés qui disent que c'est le meilleur, mais au Cameroun, c'est un problème. C'est ça la dualité.
2: Est-ce que vous avez dit que les mystiques avaient confisqué son bic, son stylo?
3: Mais je me rappelle aussi que les représentants du peuple lui ont remis ce bic.
2: Les mystiques ne l'ont pas volé de nouveau?
3: Ah, je ne sais pas, mais je sais que les représentants du peuple... Parce que quand vous voyez la scène à la... Merci de m'avoir rappelé ça, à l'Assemblée. Le bic part du président du Sénat pour le président de l'Assemblée et qui a remis au président de la République. Donc ça veut dire que...
2: Mais ceux qui ont remis le bic ont été balayés, enfin, sont partis.
3: Je ne sais pas.
2: Ont voyagé.
3: Non. Lui, il est parti parce qu'il était temps... Il était temps que Dieu le rappelle. L'autre, de chez qui le bic est parti, il est encore là. Lui qui représente la tradition, parce que le Sénat représente la tradition. Il est encore là. Mais il est dit quand même que il y a quand on construit quelque chose de très important sous le président Biya, il y a toutes les chances que vous passez de l'autre côté. Rappelle-toi du président du Conseil économique et social. Il a conçu un gros bâtiment. Il a suivi le bâtiment. Bon, non, pour parler plus sérieux, revenons au Cameroun.
2: Mathurin, tout à l'heure, on parle du Cameroun. Hein.
3: Oui.
2: On va y revenir. D'accord. Parce que c'est mieux. Yaya Bello, Yéné, Ernesto, vient de nous rappeler quand même que un pays tout seul ne peut régler les problèmes de sécurité, de terrorisme, ou même des problèmes alimentaires. Hein? Parce qu'aujourd'hui, même sur le plan alimentaire, sur le plan des médicaments, l'AES travaille en synergie. Hein, en synergie. Moi, j'avais vu au fort de Boko Haram, parce que je suis quand même parti au front, dans l'extrême nord, dans les postes avancés. Et je voyais les frontières autour du lac Tchad, le Niger, etc. Nos pays ont quand même avaient mis sur pied une force multilatérale mixte, c'est-à-dire que le patron de cette force était tchadien, le numéro 2 de cette force c'est le général Melingui Nouma Donatien, qui vivait en même temps au Tchad et au Niger. Ces efforts conjoints avec droit de poursuite des terroristes, les efforts du Cameroun, du Nigeria, du Niger, du Tchad et du Bénin, ont permis vraiment de tordre le cou à Boko Haram.

0: exportons notre mauvais comportement à l'étranger. C'est-à-dire que quand vous entendez qu'il y a une agression en Guinée équatoriale, c'est les Camerounais. Je ne veux même pas citer
1: Vol, d'où ils viennent. C'est toujours.
0: Parce que si je dis cette catégorie de Camerounais qui partent faire le désordre là-bas, on va dire que oh, c'est un tribaliste. Donc, vous entendez, il y a vol de voiture, c'est les Camerounais. Agression, c'est les Camerounais.
1: Prostitution,
0: c'est les Camerounais. Prostitution, c'est les Camerounais. Comme si les Guinéens n'avaient pas aussi de belles femmes là-bas. Donc, il faut aussi dire ça. C'est pour ça que les Guinéens et les Gabonais se méfient de nous. Alors qu'ils ont besoin de nous.
1: Mais eux, ils sont ici tranquillement, il ne leur arrive rien.
0: Bien sûr, parce que vous avez entendu qu'il y a eu un vol, il y a un Gabonais derrière ou un Guinéen derrière. C'est rare. Mais de l'autre côté, c'est systématique. À Ebibine, là, à côté de Kiyoussi. Dès qu'il y a un mauvais truc, c'est un Camerounais, au début, au milieu ou à la fin. Donc, nous aussi, arrêtons d'exporter notre mauvais comportement chez les autres. Je disais que les Guinéens, les Gabonais ont besoin de nous. D'ailleurs, j'étais aussi au Gabon la semaine passée. C'est des peuples, j'ai envie de dire, fainéants, entre guillemets. Ils ne travaillent pas. Tout ce qu'il y a comme travail, c'est les Camerounais qui font. D'ailleurs, ils n'élèvent pas. Vous avez parlé tout à l'heure de bœufs. Ils n'en ont pas parce qu'ils ne sont pas capables.
1: C'est salissant d'aller...
0: C'est les Camerounais qui les amènent, qui les nourrissent complètement. Quand vous voyez à Kiyoussi, là, à la frontière, d'ailleurs, quand vous arrivez à la frontière, on parle de frontière de trois pays. Mais vous vous étonnez que, en fait, qui est le grand frère même? Qui est même le grand frère ici, là, entre les trois? Vous voyez, du côté de la Guinée, vous ne voyez que les autoroutes et les bâtiments, les gratte-ciels. De l'autre côté, c'est la station de police de l'entrée qui vous émerveille. Du côté du Cameroun, c'est le village.
1: La frontière, c'est un bâton.
0: Vous êtes même peut-être gentil. Il n'y a rien. C'est un fil. C'est un fil. Un tissu noir qu'on a tissé comme ça.
1: Oui.
0: Il dit que vous voyez les stations de police à l'entrée de Ebibine et de Bitam. Mais vous dites, mais le Cameroun, on a passé le temps à faire quoi? Alors que eux, ils viennent chez nous. Même pour quelqu'un qui est de Bitam, qui est à 45-50 km du côté du Gabon, pour venir faire le marché à Kiyoshi et retourner, il vient avec beaucoup d'argent. Vous demandez que, mais c'est le monde en l'envers. Je n'ai pas envie de dire le géant au pied d'argile. Donc, nous aussi, les Camerounais, avant de se plaindre de ce que les autres ne nous accueillent pas bien, il faut aussi qu'on revoie notre comportement.
1: D'accord.
0: Maintenant, il faut aussi dire, ce sont des petits pays. Gabon, ils sont à peine 2 ou 3 millions. C'est-à-dire que même Vogada ici, là. Vogada et Kondongo. La Guinée, c'est encore moins. Donc, à un moment, ils peuvent aussi penser que non, si on s'amuse, nous allons devenir le Cameroun bis. Surtout que ceux d'entre nous qui vont là-bas, j'explique, professeur, j'explique. Je ne dis pas que c'est une bonne chose, j'explique. Nous avons aussi évolué dans
1: le domaine. Ceux d'entre nous qui vont là-bas arrachent même leurs femmes. Hein.
0: Ceux qui vont là-bas ont des velléités de devenir même des ministres, de devenir des dirigeants de ces pays. À un moment, ils vont se poser la question que mais si on s'amuse, le grand Cameroun s'il va nous envahir, nous allons devenir un Cameroun bis. Donc, il faut aussi qu'on réfléchisse dans le sens où on doit respecter aussi leur souveraineté. Mm-hmm. On doit exporter des bons comportements.
1: Donc, ne partons pas là-bas pour devenir des propriétaires terriens.
0: On peut devenir des propriétaires terriens sans les dessoucher. Mm-hmm. Parce que moi, je les comprends. J'ai discuté avec eux. D'ailleurs, j'étais avec le gouverneur de la province de Wolentim.
1: Le Wolentim.
0: Wolentim, c'est-à-dire la première province frontalière avec le Cameroun. Mm. J'ai compris. C'est-à-dire que pour eux, ils se méfient en fait du grand voisin qu'est le Cameroun, un pays de près de 30 millions de Camerounais, qui, pour certains de leurs qui sont chez eux, ont des velléités expansionnistes. C'est-à-dire qu'ils me disent que si nous on dort là...
1: Ils vont devenir des autochtones chez nous.
0: Ils vont tout prendre. Vous avez des Camerounais qui partent faire des faux papiers là-bas pour devenir des Guinéens, pour entrer au gouvernement, pour faire... Ce n'est pas bon. Respectons leur souveraineté. Ils sont Guinéens, ils sont Gabonais, ils ont leur identité. Ils ne nous chassent pas, mais nous aussi, nous devons exporter nos valeurs, parce que nous avons aussi des valeurs. C'est-à-dire que ceux de nous, d'entre nous qui vont là-bas, doivent être des gens qui amènent de bons comportements pour les aider. Maintenant, autre chose, je vais dire... Je tire un coup de chapeau à Macron, le président français. Vraiment, toutes mes félicitations.

0: parce que je n'ai pas envie de dire sa naïveté, mais j'ai envie de dire sa légèreté. Le fait qu'il ne soit même pas un homme d'État, il faut dire la vérité. Les hommes d'État en France sont finis avec les Édouard Balladur, avec les Jacques Chirac, avec les Mitterrand. Aujourd'hui, nous avons des Français, et c'est bien pour nous, en fait, qui n'ont pas l'expérience, qui ne connaissent même pas l'histoire de même de leur propre pays.
1: Macron a dit qu'il n'a rien à faire avec l'histoire.
0: Et
1: Il n'était pas là. Oh,
0: voilà. Quand. Quand.
1: Je vais me faire comment
0: voilà.
1: dans l'histoire.
0: Quand Sarkozy, qui pour moi aussi n'est pas un homme d'État, arrive, il dit l'homme africain n'est pas entré dans l'histoire. On a regardé ce monsieur du haut jusqu'au bas. On a dit, mais ça, c'est. Il comprend rien, en fait. Il comprend rien. Et c'est tant mieux pour nous. Parce qu'avec ces gens de personnes, et j'espère que c'est lui en France qui va arriver après Macron, sera encore pire que Macron.
1: Non, non, puisque là, Gabriel Attal menace d'arriver. Et il a dit qu'il va arriver dans l'histoire de la France avec le premier gentleman français, son compagnon séjourné. Parce que s'il est président, il sera président avec son compagnon séjourné. Hein? Comme premier gentleman.
2: Donc, quand tu dis compagnon à la maison, les gens ne comprennent pas bien.
1: Son mari, bon. Enfin, sa femme. Enfin,
0: voilà.
1: Je sais, ouais, le mot. Bon,
3: bon. Non, il est la femme. Il est la femme de ses journées.
1: Non, tonton,
3: il a dit qu'il sera gentleman. Pas la femme. Non, c'est ses journées qui sera premier gentleman.
1: Gentleman.
2: J'ai même pas le mot qui eux-mêmes. Dire à la maison que ses journées, c'est un homme. Et Atta, c'est un homme. Il faut dire ça va bien.
3: Non, non, non, non.
2: Et j'en comprends.
3: Atta, qui est une femme. Et
0: quand ils seront, dans leur chambre, ils seront qui est l'homme, qui est la femme.
1: Ça, quand ils vont organiser le sommet France-Afrique, nos chefs d'État vont aller là-bas. Ils vont trouver Atal avec son gentleman et vont lui baiser la main et le saluer. C'est ça, non? Alors,
0: Monsieur le recteur. Monsieur le recteur.
2: Bon, sauf que c'est Mélenchon qui mène au sondage.
3: Tous ces gens-là, c'est des attachés parlementaires. Comme le premier ministre, c'est un attaché parlementaire. Même celui qui était avant, là, c'était un parlementaire. C'est comme ça.
0: J'étais en train de te dire que Monsieur Macron, moi je dois le féliciter parce que c'est quelqu'un qui n'a rien compris dans l'histoire et c'est en notre faveur. Voyez-vous, quand il avait tenté de faire un sommet France-Afrique en France, je crois que c'était à Paris ou à Lyon, où il a préféré inviter la jeunesse africaine.
1: Afrique-France.
0: Voilà, croyant que la jeunesse africaine est en sa faveur. Mais vous avez vu, la honte que les jeunes africains, la société civile africaine jeune a dit à Macron. Que c'est vous. C'est-à-dire qu'ils disent à Macron que c'est vous qui devez venir réparer le bordel que vous avez semé en Afrique. Donc, il a cru qu'il allait remonter la jeunesse africaine contre les dirigeants. C'est l'inverse qui s'est produit. C'est la preuve de ce que ce monsieur, il ne comprend pas l'histoire et c'est en notre faveur, comme je l'ai dit.
1: Mais alors, comment capitalisons-nous? Nous pleurons tous les jours. Niamey était sous le feu. Le week-end dernier. Vous dites qu'il ne comprend rien et vous pleurez chaque jour qu'il veut vous déstabiliser.
0: Alors, la solution
1: capitaliser donc son ignorance.
0: Si
1: vous,
0: a dit
1: vous trouvez qu'il s'agit d'une ignorance.
0: La sécurité collective. C'est-à-dire qu'un seul pays africain ne peut pas faire face à ce qu'ils appellent terroristes, entre guillemets. Ce ne sont pas des terroristes.
4: Voilà, il faut dire ça.
0: Parce qu'un groupe. Demandons-nous. Un groupe terroriste, un seul groupe.
4: Les panafricanistes ont théorisé ça. Faut
0: oui.
4: dire ça.
0: Posez-vous la question, c'est une question faire. De logique et de bon sens.
4: Monsieur, il y en a.
0: Comment un seul groupe, dit-on des terroristes, peut dépasser tous les pays d'une région? C'est-à-dire que vous prenez ce qu'on appelle Boko Haram. Il dépasse le Cameroun réuni avec le Nigeria, le Tchad, le Niger. Quand on prend les budgets des armées de ces pays-là.
1: Est-ce que vous savez que le BI a raccompagné au Nigeria des militaires nigériens qui avaient fui ici? Est-ce que vous savez que le BIR a dévasté la forêt de Sambisa?
0: Donc, ce qu'on appelle les terroristes, c'est un conglomérat de mercenaires appuyés par ces puissances, même pas une seule puissance, plusieurs puissances.
1: Donc, ça dit ça.
0: Voilà.
1: Ça que tu
0: donc,
1: dois
0: maintenant,
1: expliquer.
0: Nous, les Africains, nous, les États africains, nous avons compris cela. Et nous avons mis en place une sécurité collective, avec des partenaires. Parce que la Russie aussi est un partenaire avec Wagner et tout
1: la,
0: ça.
1: La preuve, elle vient démasquer, de déjouer un coup d'État en Guinée.
0: Voilà. N'eût été donc le partenariat sécuritaire des pays de l'AES qui ont mutualisé leurs forces, je crois qu'aujourd'hui, on parlerait de Tiani et son régime.
1: Au passé.
0: Au passé.
1: Et puisque même l'Algérie, donc, qui a envoyé des avions de chasse, est le partenaire de la Russie.
0: Exactement. Donc, nous devons donc répliquer ce modèle au niveau de toute l'Afrique pour nous défendre de ces impérialistes. Parce que ces impérialistes-là, vous avez dit tout à l'heure que la France est devenue une puissance moyenne. Vous êtes gentil. La France aujourd'hui est devenue moins que la Roumanie, moins que la Bulgarie. Attention. La guerre à l'Ukraine a multiplié par 4 le prix de l'électricité en France. C'est-à-dire que le gaz que la Russie a envoyé, ils ont coupé. Aujourd'hui, la France va chercher une troisième main, le gaz qu'ils prenaient directement chez la Russie. Donc, pour vous dire que nous tenons là une chance historique, si nous comprenons, si notre leadership s'accentue au niveau de la mutualisation des forces. J'ai pris que, après Macron, celui qui arrive là soit encore moins un homme d'État, soit celui qui n'a encore rien compris. Et la France va se battre comme l'Italie aujourd'hui. Parce que vous entendez l'Italie faire du bruit et autres. Parce que l'Italie joue sa survie en tant que civilisation.
1: D'accord, voilà. Entendu. Doyen Mbenga. Et puis, les autres vont prendre la parole ici. Doyen, bonjour et bienvenue. Nous avons été rejoints par le Doyen Mbenga, par Étienne Bruno Magnim et par Franck Manson.
5: Alors, bonjour. Je crois qu'on parle justement de cette relation Europe-Afrique. On continue. J'ai dit dans un premier temps que c'était d'abord la colonisation de conquête, c'est-à-dire pour les grandes puissances.
1: Voilà, le doyen Mbenga reprend la parole.
5: Oui, alors je disais donc que au niveau de la première colonisation, il était question pour ces pays-là, n'est-ce pas, de conquérir de nouveaux espaces humains, de nouveaux espaces économiques. Et quand on voulait se montrer puissant, on pouvait brandir ça comme un attribut de puissance, n'est-ce pas? Alors, donc, je pense que cette phase-là est derrière nous, et aujourd'hui, il s'agit pratiquement et essentiellement de la colonisation économique. C'est-à-dire, dans ce mouvement de néocolonialisme, il faut donc insérer une stratégie qui consiste à conquérir les richesses qui sont restées en réserve dans ce pays africain. Et dernièrement, vous avez suivi Macron qui disait que si on veut être respecté, il faut être craint. Alors, si on ne peut pas vous craindre, eh bien, on peut vous traîner n'importe comment. Donc, ça veut dire qu'ils ont là la possibilité de revenir occuper nos pays et de les exploiter à leur guise. Maintenant, la position des Africains. Nous avons quand même eu une chance dans l'histoire, c'est que l'OEA a divisé l'Afrique en 5 régions pour qu'on commence à s'organiser en structure, qu'on commence à mettre en place des structures de solidarité et des structures d'action commune. Nous avons eu ces 5 régions, on les connaît, et ensuite, on est venu avec des structures beaucoup plus rapprochées, c'est-à-dire des structures qui permettent aux populations africaines de rester en contact de façon permanente. Donc, des structures de proximité, et on en a créé en Afrique centrale, on en a créé en Afrique de l'Ouest, et il y en a qui, en Afrique de l'Ouest, ont essayé d'en tirer profit. Mais malheureusement, ils se sont placés sous la tutelle de la France, avec les banques, avec la monnaie qui a été mise en place, qui a été créée, pour permettre que la France soit omniprésente dans l'économie de l'Afrique centrale, dans l'économie de l'Afrique de l'Ouest. Ces structures-là auraient pu nous aider aujourd'hui, face à cette boulimie des grandes puissances vers l'Afrique, cela aurait pu nous permettre d'organiser une nouvelle stratégie, hein, des nouveaux maquis. Cette fois-là, des maquis pour défendre non seulement notre souveraineté, mais défendre nos richesses, ce que nous avons comme ressources, et lesquelles ressources peuvent nous servir à développer nos pays.
1: Est-ce que vous savez que la souveraineté commence d'abord par la nourriture?
5: Bien sûr. Faut que les citoyens mangent bien.
1: Voilà. Vous importez tout. Hein? Vous subventionnez même des hommes d'affaires qui importent tout. Vous importez même les médicaments. Vous parlez de quelle souveraineté? Un militaire qui n'a pas bien mangé peut aller au front?
5: Non, mais c'est justement là le problème. Le problème qui se pose, il y a une contradiction énorme. Et lorsque nous observons, nous prenons le cas de notre pays, n'est-ce pas, des groupes qui se retrouvent, qui luttent dans l'ombre pour décapiter l'État. Alors, décapiter notre souveraineté, parce que tout ce qui se passe, les choses les plus sacrées sont désacralisées, etc. Alors, comment est-ce que nous allons, donc, dans ce contexte-là, nous organiser pour faire face à cet ennemi qui veut tout arracher? Parce que nous n'en sommes pas à l'abri. Hein. Alors, donc, je pense donc que les Africains, ceux qui ont eu cette chance d'avoir des structures de proximité, de vivre dans ces structures-là pour pouvoir mutualiser leurs forces, je crois qu'ils ont intérêt à se réorganiser pour vraiment constituer de nouveaux maquis.
1: Très bien. Étienne Bruno Mayim, pendant que nous souhaitons la bienvenue au professeur, le recteur Mathias Eriko Nangi. Mayim.
6: Bonjour Roger, bonjour à mes copanélistes et bonjour à tous les auditeurs. Roger, je vais vous citer quelques déclarations de quelques hommes politiques français ces derniers temps, et vous allez comprendre pourquoi la France est obligée aujourd'hui de faire ce qu'elle fait. Il y a le président du MEDEF la semaine passée qui disait ceci: la France s'effondre. C'est le président du MEDEF, Patrick Martin, je crois bien il s'appelle Patrick Martin. Il y a le président directeur général de Total qui disait ceci: gagner de l'argent n'a pas de morale, surtout dans un monde de confrontation comme le nôtre aujourd'hui, où c'est la puissance qui doit s'imposer. Vous avez Jacques Attali qui a dit dernièrement que la France est devenue un pays émergent, avec une dette de plus de 3 000 milliards d'euros, avec un déficit budgétaire à plus de 5%, avec les intérêts pour quand ils empruntent de l'argent à plus de 4,2%, ainsi de suite, que pour lui, la France est devenue un pays émergent. Vous avez Ségolène Royal qui, en fin d'année 2025, disait ceci: que la France est un pays qui décline. Vous avez Thierry Breton qui a été, je crois, à l'intérieur au niveau de l'Union européenne et qui disait la semaine surpassée que face au CRIC, c'est-à-dire le groupe Chine, Russie, Iran, Corée du Nord, que l'Europe n'a plus de paix. L'Europe est en train de se perdre. Quand vous voyez tous ces hommes politiques qui déclarent cela, c'est comprendre à quel point aujourd'hui la France est, c'est-à-dire, aux abois. Et pourquoi la France est aux abois, à mon avis, c'est parce que Macron, il n'a pas pu faire ce que Sarkozy a fait. Je vous disais la semaine passée qu'il y a trois principes. Pour le gaullisme, il y a trois principes. Et Macron ne s'est jamais déclaré gaulliste. Pourquoi? Parce que le gaullisme, je vous disais, il y a le principe de la continuation de la colonisation, même si c'est sous d'autres formes. Vous avez l'indépendance de la défense. Donc, vous n'avez pas, par exemple, des bases aériennes américaines, et il y avait le non-alignement Macron a renoncé pratiquement à tout cela, puisque Macron est rentré dans l'OTAN. Macron est rentré dans l'OTAN, et aujourd'hui, Macron, au niveau de l'Afrique, il a même dit, il a même présenté des excuses sans dire qu'ils vont réparer, mais par rapport, donc il n'est pas dans la lignée gaulliste. Et je disais ici plusieurs fois que quand la volonté de Dieu doit s'accomplir, même les obstacles deviennent les avantages. Quand je le compare à Sarkozy, pourquoi? Parce que Sarkozy, avant d'être élu président, disait s'il gagne les élections, il finit avec la France-Afrique. Sauf qu'arrivé au pouvoir, il se rend compte que la France n'est rien sans la France-Afrique, sans ces 14 ou 16 pays d'Afrique qu'elle contrôle. Sarkozy s'est rendu compte, et vous avez vu ce que Sarkozy a fait, qu'il ne se contentait même plus de la diplomatie. Lui, il allait même sur le terrain menacer les gens. Malheureusement pour Macron, il n'a pas eu l'intelligence et il n'a pas eu su même s'adapter comme Sarkozy. Et je pense que c'était le temps de Dieu, parce que tout le monde voit, et quelqu'un le disait, j'oublie le nom, que ce qui va arriver dans le monde au 21e siècle, ça sera en Afrique. C'est pas pour rien que les Américains aujourd'hui, qui jusque-là sous-traitaient, disent non, non, non, on ne sous-traite plus, nous-mêmes on va en Afrique. Les Chinois aujourd'hui, la plupart, dans les pays que vous avez cités là, le Cameroun, la Centrafrique, RDC et consorts, le Niger, la Chine a des sociétés de sécurité privées. Donc ce qui fait que dès que les Français et autres jettent même seulement un caillou en Afrique, dans ces pays-là, les Chinois sont au courant et ils informent les quatre autres du CRIC, c'est-à-dire la Russie, et dans une autre mesure même l'Inde, l'Iran et la Corée. Donc, ce n'est pas pour dire aux Africains que dormez sur vos lauriers, mais c'est pour dire c'est chaud devant, et c'est même l'occasion. Parce que qui fait sa révolution à moitié ne fait que creuser sa propre tombe. Donc, comme on a déjà amené la France à ce niveau, il faut achever. Sinon, ça sera le pire si jamais ils réussissent à se réinstaller en Afrique.
7: Manson, les deux nations, je vous en prie, les deux nations qui ont véritablement, je vous en prie, les deux nations qui ont véritablement affronté la France, il y a le Cameroun, il y a l'Algérie, hein. J'avais reçu l'ambassadeur d'Algérie ici, il me disait, mais vraiment, eux, ils ont combattu, c'était pas facile. Et l'Algérie vient de tripler son budget militaire, hein, de 25 milliards de dollars. Parce que l'Algérie et les autres pays savent qu'il y aura ce que le capitaine Traoré appelle l'hiver noir. Les Occidentaux vont vouloir mener des deuxièmes guerres. C'est-à-dire que ces gars-là prévoient même de faire comme au Venezuela, venir capturer des...
6: Et même la récolonisation,
7: oui,
6: est envisageable.
7: En fait, il faut se préparer. Il faut se préparer, y compris militairement. Il n'y a pas d'émergence économique sans prévoir le volet militaire. Franck Manson.
8: La réflexion, autant pour moi la réflexion, et ça nous plonge même au cœur du concept auquel tu faisais allusion tout à l'heure, la question de la souveraineté. Je ne voudrais pas ajouter une couche de ténèbres sur les couches de ténèbres déjà constituées dans lesquelles la plupart des pays africains se trouvent actuellement. La souveraineté ne tire pas son fondement sur la nourriture, sur l'aliment, encore moins même sur une arme atomique. La souveraineté tire son fondement sur l'expertise, sur le savoir, la connaissance. D'ailleurs, que si vous n'avez pas d'expertise et de savoir, vous ne pouvez pas fabriquer de bombes atomiques. Les pays aujourd'hui qui pensent avoir suffisamment d'aliments, c'est justement parce que ce sont des pays qui ont mis en exergue, à l'évidence, leur savoir, et ils se sont organisés à donner de l'aliment à leur nourriture. Et justement, pour que l'Afrique s'élève, l'Afrique doit donc comprendre que la souveraineté, plus loin, elle est spirituelle. Et il y a une logique sociale, sociétale, étatique, que je mérite une fois de plus partager. La plupart des grandes nations, des nations puissantes, selon le lien que ces nations ont développé avec les régions supérieures, elles considèrent toute la terre comme les chasses gardées. C'est d'ailleurs la raison pour laquelle elles se permettent d'exceller dans des démarches.

0: matérialisme, que ce soit en Afrique ou alors au Moyen-Orient. Mais seulement, ce sont des logiques que l'on ne peut pas partager ouvertement parce qu'on sait que ça peut créer de la révolte. Parce qu'imaginez que les populations de la Terre qui représentent 98-99% prennent conscience de cet état des choses, ça peut créer des révoltes et ça serait très, très dévastateur pour ces nations. Et l'une des choses justement qui fait beaucoup de mal à nos pays, nous n'avons pas besoin d'aller les rechercher très loin. Le mal de l'Afrique sommeille en chacun d'entre nous. La preuve en est que sur un plateau comme ça, difficilement on est en mesure, nous serons en mesure de défendre un idéal commun. Vous voyez? Et comment pensez-vous que ce sont ces pays qui seraient capables facilement, aussi facilement, de se constituer en entité unique pour pouvoir peser face aux Occidentaux? Les Africains dont justement ont besoin de se découvrir autrement. Je vais sortir par un témoignage simple. Je me suis retrouvé dans une frontière de l'Afrique de l'Ouest. Ayant oublié mon passeport, j'allais faire une conférence du côté de Lomé. J'avais oublié mon passeport à Cotonou et j'étais pris par gendarmes, policiers et militaires, sans passeport. Et quand ils m'ont posé la question à savoir qui j'étais, je leur ai dit que j'étais Camerounais. Ils se sont mis dans tout leur état. Et ils avaient exigé que je devais débourser une forte somme, alors on devait me conduire au poste de police frontalier. Et il y a un militaire qui s'était approché de moi, il m'a posé donc une question, mais comment se fait-il que tu viens? Et quand j'ai commencé à lui donner des explications, ça nous a entraîné dans un échange passionnant, où je leur faisais comprendre que c'est le conditionnement éducatif qui vous fait croire que le Gabonais, le Sénégalais, le Tchadien est différent du Camerounais, mais à la base, vous êtes des Africains, vous avez un ancien commun. Je vous assure, pour ne pas aller très loin, il y a un militaire qui m'a dit qu'il faut prier pour cette nation parce que c'est ce type d'esprit dont on a besoin. Et ils m'ont laissé passer. Et même au retour, comme j'avais oublié mon passeport, ils m'ont montré une voie par laquelle je pouvais rentrer en Cotonou. Et c'est où j'ai fini par comprendre que si vous élevez le niveau de conscience des Africains par un réveil spirituel ontologique, ce n'est que dans une démarche pareille que les Africains peuvent véritablement s'organiser et travailler à l'unisson.
1: Très bien. Monsieur le recteur Mathias Erico Nanguini, nous sommes très très heureux de vous accueillir ici à ce moment précis du débat. Avec vous, professeur Sinjoun, Charles Ateba, nous avions souvent des échanges stratégiques à l'époque avec l'ambassadeur Niels Marquardt ou alors l'ambassadeur de Chine et qui nous avait d'ailleurs reçu à dîner à sa résidence ce soir. Le Cameroun occupe une position hyper stratégique au cœur de l'Afrique et dans le golfe de Guinée. Et Mathurin a posé une question que M. Nana me répercute ici. Que cherchent les USA? L'ambassadeur Niels Marquardt me l'avait dit aussi à une autre occasion que, si j'observais bien, l'ambassade du Cameroun, l'ambassade des États-Unis au Cameroun, est la deuxième plus grosse ambassade fortifiée en Afrique. Non, il avait dit après la Libye. Et que la troisième dans le monde, c'était en Irak. Hein, en Irak. L'ambassade des États-Unis que vous voyez ici a des niveaux de sous-sol à l'intérieur. Il y a une mini-base militaire en bas où les Marines font leurs entraînements et tout. Parce que moi, quand même, je mangeais souvent à midi là-bas avec eux. Et j'étais vraiment très régulier à l'ambassade. C'est du béton armé. Et il m'avait dit que le plus gros investissement des États-Unis en Afrique noire depuis ces 25-30 dernières années, c'est le pipe. À l'époque, le pipe allait du Tchad jusqu'à Kibi. Et il me parlait de velléité des Américains de rattacher ça au Soudan. Ça a été fait. C'est-à-dire que tout le gaz et le pétrole qui vient du Soudan débouche jusqu'à Kibi. Quand un tanker américain vient là, vous croyez que c'est le bout d'un petit quelque chose. Quand ça sort de l'eau, c'est toute une ville installée au large de Kibi. Et il avait terminé en me disant que les Américains n'accepteraient pas qu'un seul caillou tombe sur leur investissement. Donc, l'impératif de sécuriser cet endroit-là est important pour eux. Parce que là où ils ont leurs intérêts, ils n'acceptent pas qu'on mette le désordre là-dessus. Et donc, peut-être que, professeur, le jeu des intérêts, je veux dire, la logique des intérêts peut nous permettre, si nous savons tirer notre épingle du jeu, d'être en paix et de planifier autre chose, parce que les intérêts qui ne font que s'entasser autour du Cameroun et autour du golfe de Guinée peuvent être une planche de salut. Je ne vois pas la France en question là venir tenter de mettre du grabuge là où les Américains ont gardé leurs œufs. On dit dans nos villages que quand tu as les œufs quelque part ou de la dame de vin, tu ne lances pas le caillou. Professeur Mathias Siri, qu'on est en Guinée, je vous donne la parole.
2: Merci de me donner la parole. Bonjour aux auditeurs de Royal FM et d'Evel Batim. Effectivement, la vision du Cameroun par les États-Unis d'Amérique s'est beaucoup modifiée avec l'avènement du partenariat entre les États-Unis d'Amérique, le Tchad et le Cameroun autour du pipeline d'Oba-Kribi. Comme vous l'avez indiqué, ce pipeline s'inscrit dans la vision singulière que les États-Unis d'Amérique ont de la géopolitique et de la géoéconomie du pétrole en Afrique. De ce point de vue, les Américains se sont situés sur un terrain où il n'y avait aucune autre puissance. Vous savez que l'implication du Cameroun, l'implication de la France au Cameroun dans l'économie pétrolière se fait sur l'autre versant, le versant propre du golfe de Guinée, même si le pipeline d'Oba-Kribi débouche sur le golfe de Guinée, il est d'abord situé dans l'espace spécifique du bassin du lac Tchad. Les États-Unis se situent aussi là pour ne pas être en confrontation avec les Britanniques, dont les intérêts pétroliers sont évidemment très importants au Nigeria. Bien entendu, la problématique soudanaise s'est ajouté à cela, puisqu'il s'agissait pour les États-Unis d'étendre leur réseau d'approvisionnement en y intégrant les ressources soudanaises qui étaient convoitées par la Chine. Il apparaît aussi que dans la prospective américaine, il y a des calculs précis en termes d'investissement qui ont partie liée avec l'évolution du Cameroun, notamment la perspective à moyen terme d'un changement à la tête de l'État, mais d'un changement à la tête de l'État que les Américains envisageraient dans une perspective de continuité. Le problème, il est de savoir si ce que vous avez appelé le jeu des intérêts nous est avantageux, d'abord sur le plan des intérêts eux-mêmes et sur un autre plan. Je pense que nous, les Africains, nous devons commencer à nous émanciper des catégories d'analyse et de lecture et de pensée que l'Occident essaie toujours de nous imposer. La lecture hyper réaliste et cynique du monde en termes d'intérêt est une escroquerie pure et simple. Un monde civilisé ne peut pas fonctionner seulement sur la base des intérêts. Un monde civilisé inclut les intérêts
1: des autres
2: et les met en rapport avec d'autres considérations. Des considérations sur les institutions régulatrices du monde, au-delà du fait que l'organisation actuelle du monde maintient un principe qui est le principe étatique, il y a des institutions de régulation tout au moins à trouver à l'échelle du monde. Un monde civilisé ne peut pas éliminer la question des valeurs et la question des règles. C'est cette combinaison-là qui me semble pertinente. Si nous restons
1: en réalité, Mbaba, sans vous interrompre, on ne peut pas concevoir le développement global en termes de son intérêt personnel. Aussi longtemps que vous maintiendrez les autres dans la pauvreté, votre propre développement en prendra un coup.
2: Même si votre développement n'en prend pas un coup, ce qui est sûr, c'est que les structures de ce monde seront des structures fortement déséquilibrées, des structures nettement asymétriques, et il faut le dire, des structures complètement iniques. Et c'est le problème du monde actuel. Le monde actuel est inique et basé sur la duplicité, le mensonge et l'escroquerie.
1: Le vol.
2: Le vol même, la prédation. Cette prédation ne peut pas continuer dans l'humanité. Parce que sinon, ça va créer de terribles effets. Pourquoi ? Parce que la plus grande partie de ce monde qui n'est pas occidental est, pour une large part, pas complètement, mais pour une large part, dans un mouvement démographique qui fait que ces règles-là ne peuvent plus tenir. Il ne peut plus y avoir un monde durablement stable sans qu'on se pose la question de valeurs, d'institutions et de lieux sérieux d'arbitrage des intérêts des différentes parties du monde. Sinon, nous en Afrique en particulier, on n'est pas sortis de l'auberge et on continuera à nous vendre des mensonges sur la démocratie, sur la liberté, qui ne vont rester que de la fumisterie. Parce que, en réalité, les conditions du monde ne le permettent pas tant que le monde est organisé comme il est organisé. Il ne peut pas y avoir de démocratie consistante, convaincante en Afrique, avec les rapports de force qui existent dans le système monde actuel. Cette démocratie sera toujours tronquée. Ça veut dire que les grandes puissances, pour maintenir un cours du monde qui leur est largement favorable, vont biaiser le jeu et vont imposer des dirigeants dont elles savent qu'ils ne pourront pas défendre les intérêts de leur nation et au-delà des nations, de leur civilisation. Parce que le monde actuel est contraint de revenir au jeu intercivilisationnel, parce qu'il existe effectivement différents compartiments civilisationnel dans l'humanité. Et pour nous les Africains, c'est à peine si on nous reconnaît même cette capacité d'être une civilisation. Nous n'existons même pas. Si vous prenez le célèbre schéma d'Huntington, l'Afrique n'y était dessinée qu'en pointillé. Ça veut dire qu'on ne nous reconnaît même pas ça. Et vous pensez que des gens qui ne nous reconnaissent pas ça peuvent créer les conditions pour que nous puissions prospérer, pour que nous soyons organisés, pour que nous soyons souverains, pour que nous soyons libres, tout ce que vous voulez, je ne crois pas. Il faut combattre absolument et fermement le discours sur les intérêts. Parce que c'est ce discours qui fait que le monde dysfonctionne, avec un prétendu réalisme qui n'est en réalité que de l'escroquerie, de l'arnaque, je suis volontairement violent, pour justifier une évolution qui est largement défavorable à la quasi-totalité de l'humanité. Ouf ! L'humanité évolue dans un sens où les idées que ceux qui ont prétendu incarner à un moment donné la direction du monde, dans un sens où ces idées deviennent crédibles, où l'humanité ira vers une voie d'autodestruction, parce que les luttes pour la survie vont se déclencher. On ne peut pas être plus d'un milliard en Afrique et on continue à supporter l'état de choses dans lequel le monde est. Je le répète, cet état de choses interdit toute souveraineté sérieuse, toute prospérité durable en Afrique. Ça ne peut pas exister. Et il faut qu'on cesse de nous faire croire que pendant près de 7 décennies, sur le continent africain, il n'y a eu aucun dirigeant intègre, intelligent, patriote, pour que tous les pays soient toujours condamnés, au bout du compte, à ne pas franchir la ligne qui est la ligne décisive dans l'humanité actuelle, la frontière technologique. Aucun pays africain n'a franchi la frontière technologique en 70 ans. Vous pensez que sérieusement en Afrique, on n'a eu que des mauvais dirigeants médiocres des îles? Non, je ne crois pas. Je ne pense pas. Il faut que nous ouvrions les yeux. Et dans tout ça, évidemment, il est clair que les gens ne nous feront pas de cadeaux. Ça veut dire qu'ils vont tout faire pour nous maintenir dans un état qui, objectivement, n'est plus supportable. Vous ne pouvez pas avoir un discours venant de la philosophie dominante à l'échelle du monde sur la liberté, sur l'égalité, sur la prospérité, et dans la plupart des pays, maintenir des conditions qui sont à l'encontre
1: de ces valeurs.
2: Ces valeurs. Il y a un problème sérieux. Et pour les Africains, leur marge de manœuvre, et c'est en cela que je rejoins mon prédécesseur, leur marge de manœuvre est civilisationnelle. Quand les conditions objectives vous bloquent de tous les côtés, ce n'est que par le recours à l'esprit que vous pouvez vous en sortir.
1: Merci. D'accord, professeur. Merci beaucoup. Alors, Mathurin Bakoto, votre ami, mon ami Nana, comme je lui ai répondu, revient là. Il dit, il faut laisser ça, monsieur le recteur. Ton PDG a beaucoup d'argent. Le Grand Collège est déjà une institution en matière d'émissions radiophoniques. C'est plus de 25 ans de production. Ça doit inspirer le respect. Et d'ailleurs, une cellule d'écoute de ce grand tintin est en alerte où tu sais. Chaque samedi.
2: Mais et ça a changé le rapport de force.
1: Voilà. Voilà. Mais monsieur Nana...
2: L'Afrique a-t-elle franchi la frontière technologique, voilà, qui est la condition pour qu'elle puisse produire de manière industrielle et ultimo industrielle les ressources qui sont nécessaires à sa croissance et à la croissance de ses populations?
1: Voilà.
2: L'Afrique est-elle sortie de la prison des matières premières?
1: Non.
2: L'Afrique est-elle capable d'annuler tous les systèmes d'exploitation de ses forces, non seulement la force des esprits, mais aussi maintenant la force de la chair, par la traite prostitutionnelle et même par la traite sportive?
1: Voilà. Rapidement, si c'est Pierre et York, rapidement au téléphone, allô?
3: Monsieur le recteur, bonjour.
1: Oui.
3: Bonjour à tous les panélistes.
1: Oui.
3: Je rappelle à mon ami Mathias, c'est lui qui enseigne la géopolitique là.
2: Non, il n'y a pas une seule géopolitique, Nyandom, il y en a plusieurs.
3: Qu'est-ce que Trump vient de faire avec le pétrole
2: vénézuélien?
3: On est entré dans une ère de recolonisation.
2: Et les nous allons laisser.
3: Les occidentaux sont entrés dans une ère de recolonisation. Et ce qui se passe en ce moment au Niger, ça va être essayé dans tous les 14 pays de l'ancien précaré français. Parce que la France, et de manière générale l'Occident, d'ailleurs l'Union européenne, c'est fini. Tout le monde sait que c'est la fin. Ça va éclater. Les Chinois et les Américains, les penseurs disent que l'Europe sera désormais une zone de tourisme où iront se balader les Chinois et les Américains. Si l'Europe ne veut pas devenir ce pays sous-développé, ils vont faire ce qu'ils ont écrit en France. La France a dit, un rapport sénatorial a dit, l'Afrique est notre avenir. Il était, le président de ce rapport était l'épouse, la veuve de l'Angola. Les sénateurs en France, le processus de recolonisation est déjà acté. Et c'est nous les Africains maintenant, nous les Africains qui devons nous préparer, comme vous disait le professeur Tadimanga, et nous devons nous préparer. L'élément de préparation, c'est ce que dit Mathias, c'est-à-dire comment pouvons-nous sortir de cette situation de dépendance?
1: D'accord.
3: Pourquoi nous n'en sortons pas, Mathias? Je vais te dire. Pourquoi nous n'en sortons pas? je vais dire. Mathias, qui crée quand même un certain nombre de projets sur lesquels je travaille, un colonel très proche de l'ancien ministre de la Défense qui est aujourd'hui en prison, m'avait dit, un ancien Victoire, il m'avait dit, tu penses qu'on peut te laisser réaliser ce projet et qui va te donner une telle puissance si on ne te tient pas? On était chez lui là en Bougada. Il me dit, on ne peut pas dans ce pays te laisser réaliser ce projet si on ne te tient pas. Parce que la puissance que ce projet va te donner est insoutenable pour ceux qui contrôlent le pouvoir. Voilà la réalité de notre pays. Voilà pourquoi on n'arrive pas à régler les problèmes, à franchir la frontière technologique.
1: D'accord.
3: Parce qu'on veut tenir les gens qui ont la capacité de changer les choses.
1: Merci Pierre Eyok. Professeur, vous voulez ajouter quelque chose, ça va?
4: Oui, je dirais simplement à Pierre Eyok qu'il n'y a pas une seule manière de tenir. Dans les pays les plus puissants du monde, on tient aussi les gens.
1: D'accord.
4: Donc, tenir ne saurait être un prétexte pour empêcher les pays d'engager les transformations qui sont nécessaires.
1: Voilà, elle était une voix mythique du jazz. Hein. Cassandra Wilson est décédée hier à l'âge de 70 ans. Nous vous proposons de l'écouter.

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5: Nous sommes de retour dans ce studio pour aborder la dernière partie, la plus importante de ce programme. On va y aller très très rapidement. Nous avons encore deux sujets importants à traiter et à développer. Alors que le peuple camerounais s'attend à ce que ceux qui ont mis la main sur la fortune publique puissent rendre gorge, tel que le président de la République l'avait promis. Il avait promis à Mondovision dans une adresse qui intéressait les Camerounais, bien que ce soit dans un congrès de son parti. Et à d'autres occasions, il avait rappelé que le col blanc et la corruption sont les mots radicaux qui minent ce pays. Il nous avait d'ailleurs invité à l'aider à porter le fer au plein. Et à cette époque-là, en tant que recteur, j'avais acheté quelques barres de fer. J'avais demandé à chaque membre du Grand Collège du Cameroun de chauffer le fer, de chauffer ces barres de fer. Que chaque fois que vous entendez que la corruption est tapie dans le noir, vous piquez seulement le fer, vous allez entendre quelqu'un crier. Si vous entendez que l'inertie, etc. Mais hélas, le tribunal criminel spécial vient d'être cambriolé de manière spectaculaire dans la nuit du 31 au 1er septembre. Cette institution-là, ce bâtiment est pourtant protégé par les éléments du secrétariat d'État à la Défense. Comment les bandits ont-ils pu accéder à ces endroits et notamment à la salle des scellés? À cette salle des scellés, il y a de l'argent parce que quand on avait organisé le qui paye sort à partir de 50 millions, ça, on avait récolté des milliards. Je ne sais pas si l'argent... On nous dit que beaucoup d'argent, des milliards ont été emportés. Et aussi des documents qui étaient sous-scellés. Les dossiers tels que les aspects économiques de l'affaire Martinez-Zogolier aux lignes, au chapitre budgétaire, étaient déjà transmis là-bas au TCS. Vous avez des auditions sur les affaires de COVID-19, etc. Comment est-ce que ces gens-là ont pu prendre l'argent et les dossiers? Mais je sais quand même que nous sommes à l'ère de l'informatisation ou de l'informatique, que les dossiers peuvent être... les copies existent, numérisées, parce qu'il y a quand même eu des instructions. Les affaires ont été instruites, il y a quand même une trace. Je vous propose d'abord de suivre cet élément sonore et nous allons revenir pour pleurer ensemble. Le TCS de nos espoirs a été cambriolé.
6: La scène se déroule au cœur de la nuit, à Yaoundé, au Cameroun. Plus précisément, entre le 31 août et le 1er septembre. Il faut se représenter un bâtiment officiel, très imposant, vraiment austère.
7: Le genre d'endroit qui est conçu par l'État pour être une véritable forteresse, en fait.
6: Exactement, une forteresse. À l'extérieur, on a des unités d'élite qui patrouillent. Le périmètre est sous très, très haute surveillance.
7: Et à l'intérieur, un silence de cathédrale.
6: Voilà. Et pourtant, au lever du jour, on découvre une scène qui défie toute logique, vraiment. Les coffres de l'institution ont été fracturés.
7: Complètement ouverts.
6: Ouais. Et les preuves les plus accablantes de tout le pays ont disparu. On parle de milliards de francs CFA en liquide qui se sont volatilisés.
7: Avec tous les secrets financiers, oui.
6: C'est ça, les secrets les plus lourds de la nation. Honnêtement, on croirait lire le synopsis du prochain grand thriller politique.
7: Sauf que là, c'est une réalité tout à fait documentée.
6: Absolument. Il s'agit du cambriolage ahurissant du tribunal criminel spécial, ce qu'on appelle le TCS.
7: Et je dirais que la résonance de cet événement dépasse très largement le cadre du simple fait divers. Ce qui se joue ici, selon les sources, c'est une attaque directe contre le centre névralgique de l'appareil judiciaire d'un État.
6: Ouais, une institution qui était censée incarner l'intransigeance face à la corruption.
7: Tout à fait.
6: Du coup, l'objectif de notre décryptage d'aujourd'hui, c'est d'analyser à la loupe les rapports fournis par le média camir.be, qui s'appuie d'ailleurs notamment sur les révélations du TGV de l'Info et de Jeune Afrique.
7: Des sources vraiment cruciales pour comprendre cette affaire.
6: Exactement. Notre but, c'est de comprendre comment une juridiction d'exception, hyper sécurisée, a pu être méticuleusement vidée de ses preuves physiques.
7: C'est la grande question.
6: Et surtout, on va explorer les mécanismes et les enjeux titanesques qui ont rendu ce cambriolage inévitable. Parce qu'on parle de milliards évaporés, d'un trafic d'or dont la logistique donne carrément le vertige.
7: Oui, et de dossiers d'État qui compromettent les plus hautes sphères du pouvoir.
6: Bon, décortiquons tout ça. Commençons par l'effraction elle-même.
7: Alors, si l'on s'en tient aux faits rapportés par les articles, l'opération s'est vraiment distinguée par une précision chirurgicale. Les individus qui ont pénétré dans le TCS n'ont pas du tout erré dans les couloirs à la recherche d'ordinateurs ou de matériel à revendre.
6: Ils savaient où ils allaient.
7: Exactement. Ils se sont dirigés tout droit vers une cible unique et vitale, le bureau des scellés.
6: Le fameux bureau des scellés.
7: Oui. Et pour bien comprendre, un scellé dans ce contexte, c'est pas juste un vieux carton poussiéreux dans un coin, hein ?
6: Non, bien sûr.
7: C'est l'incarnation physique de la preuve. Et le butin est colossal. Les sources mentionnent la disparition de scellés de très grande valeur, de liasses contenant plusieurs milliards de francs CFA, à des dossiers judiciaires qui impliquent de très très hauts responsables gouvernementaux. En une seule nuit, le greffe a littéralement été amputé de sa raison d'être.
6: C'est fou. Mais il y a un élément dans les articles qui rend cette histoire presque absurde, je trouve. Ce bâtiment n'était pas sous la surveillance, d'une petite société de gardiennage privée ou d'un simple veilleur de nuit.
7: Ah non, pas du tout.
6: La sécurité du TCS, c'était la crème de la crème, non, est-ce pas ?
7: En effet, le bâtiment était placé sous la garde exclusive des éléments du Service central des recherches judiciaires. Ce service dépend directement du secrétariat d'État à la Défense, le SED.
6: D'accord.
7: Et le SED, c'est tout simplement l'organe d'élite de la gendarmerie nationale camerounaise. Nous parlons de professionnels qui sont formés pour la très haute sécurité.
6: D'accord. Donc des professionnels surentraînés.
7: Voilà. Et pourtant, suite à la découverte du cambriolage, leur position officielle a été de déclarer, selon les rapports en tout cas, qu'ils n'avaient absolument, je cite, « rien vu, ni rien entendu ».
6: Mais je dois avouer que j'ai énormément de mal à concevoir la physique même de cette situation. C'est un peu comme si on confiait la sécurité du Louvre à un bataillon entier de militaires d'élite.
7: Oui, on imagine bien l'image.
6: Et que le lendemain matin, on se rend compte que la Joconde a disparu et le commandant déclare le plus sérieusement du monde qu'un petit coup de vent a dû l'emporter pendant qu'il clignait des yeux.
7: C'est exactement l'impression que ça donne.
6: Enfin, une opération capable d'extraire des milliards en liquide et des montagnes de dossiers, ça nécessite du temps. Ça fait du bruit. Il faut des véhicules pour transporter tout ça.
7: Absolument. Ça ne se met pas dans les poches.
6: Comment une équipe peut-elle s'infiltrer, désactiver ou même juste contourner les alarmes ? Savoir exactement quel tiroir forcer dans ce bureau spécifique et repartir sans éveiller le moindre soupçon chez les gendarmes d'élite postés juste à l'extérieur.
7: Eh bien, la logistique même d'une telle opération impose l'existence d'une faille interne. C'est incontournable. Les sources soulèvent d'ailleurs massivement l'hypothèse d'une complicité au sommet.
6: Au sommet, oui.
7: Parce que pour réaliser un casse de cette nature, il ne suffit pas d'avoir des outils de cambriolage. Il faut posséder la cartographie exacte des locaux.
6: Oui.
7: Il faut connaître l'inventaire précis du bureau des scellés et, de façon cruciale, il faut détenir la garantie absolue que les rondes de sécurité seront opportunément suspendues ou détournées cette nuit-là.
6: Ouais, ça demande une orchestration parfaite. Mais avant d'analyser qui pourrait avoir organisé une telle logistique, je pense qu'il faut se pencher sur la nature même des documents volés.
7: C'est le cœur du problème.
6: Parce que pour prendre de tels risques, il fallait vraiment que la cible en vaille la peine. Ce fameux TCS, on l'a dit, c'est pas le petit tribunal du coin où l'on règle des litiges de voisinage ou des vols de voitures.
7: Non, le tribunal criminel spécial qui a été institué par une loi en décembre 2011, c'est une juridiction d'exception. Son mandat est très très circonscrit, c'est la répression des détournements de deniers publics.
6: D'accord.
7: Et son seuil de compétence est fixé à un minimum de 50 millions de francs CFA.
6: Ah oui, donc on s'occupe pas des petites sommes.
7: Pas du tout.
5: Professeur Mathias Eric Onanguini, nous avons travaillé énormément pour l'avènement du TCS au Grand Collège. À l'époque, ils avaient dit que les simples magistrats ou les magistrats ordinaires formés à l'ENAM ne savaient pas lire les bilans comptables ou les écritures comptables, qu'ils avaient un déficit de formation. Il fallait donc des formations spéciales pour lutter contre les crimes économiques, le terrorisme économique et financier. Ils ont donc créé un tribunal d'exception. Le président

0: tous. Brille comme dit Tegia. Tous. Il fut un temps où l'ancien premier ministre Inoni Ephraim disait sur BBC que c'est lui qui mène l'opération Épervier, que le président lui a confié l'opération Épervier. Et quand on l'a attrapé et que les jeunes gardiennes de prison de Kondengui lui demandaient de se déshabiller pour qu'on lui prenne les signes distinctifs, quand on a enlevé son pantalon, il est resté en slip, il pleurait. Adon Douati. C'est-à-dire que là, le système vient de nous montrer, de nous dire, de nous envoyer un signal. Vous pouvez toujours gloser et rêver. On ne nous arrêtera pas. On n'arrêtera personne. Professeur, allons-nous recourir au kaji, au fétiche ou au gris-gris pour arrêter ces gens-là qui veulent échapper? Parce que là, la justice ordinaire n'est plus fiable. Il faut passer à quelque chose. Vous répondez d'abord à cette question et on va continuer. Le professeur Sidoun interviendra par la suite. Mathias.
1: Merci de me donner la parole. Cette dernière actualité au tribunal criminel spécial montre les difficultés objectives qu'il y a à conduire des actions durables et larges de lutte contre la corruption, notamment dans les milieux élitaires et les milieux systémiques. Je pense qu'il ne faut pas avoir une lecture transactionnelle de cette affaire. Il faut plutôt en avoir une lecture stratégique. Je crois qu'il y a derrière cela ce qu'on appelle dans la sociologie politique des affaires et des scandales un coup. C'est un coup qui est infligé dans la perspective d'affaiblir la position du président au moment où on voit clairement qu'il y a des enjeux politiques autour de la nomination d'un vice-président.
0: Ah, d'accord.
1: Je pense que...
0: Ils veulent bloquer la nomination d'un vice-président.
1: Pour analyser cette situation, il faut tenir compte de cet élément. Et ce coup peut précisément introduire dans le système un certain nombre de problèmes, parce qu'il peut avoir été fait pour démontrer que et le système et le président ne peuvent plus rien faire, de manière à créer dans un certain nombre d'organismes sensibles l'idée qu'il n'y a plus rien à attendre de ce leadership. Il peut même aussi entrer, suivant les hypothèses, dans une manœuvre plus complexe qui ne concerne pas simplement les élites, mais qui concerne également l'ensemble de la population, et notamment les masses, pour les appeler à agir en dehors des voies institutionnelles, dans une perspective insurrectionnelle. C'est pour cela que l'enquête autour de cette affaire doit être une enquête stricte, parce que le système, s'il ne fait pas attention, peut y jouer sa survie.
0: Oui, parce que là, vraiment, on franchit toutes les limites.
1: Le système peut y jouer sa survie. Et dans une perspective où il y a des échéances politico-électorales, ce n'est pas non plus bon du tout. Maintenant, ce type d'enquête va rencontrer des problèmes parce qu'effectivement, il y aura certainement des conflits d'intérêts. Parce que là, manifestement, on ne peut pas avoir fait une telle chose s'il n'y a pas de conflit d'intérêts.
0: Ceux qui ont pillé le pays refusent de rendre compte ou de rendre gorge.
1: Il ne suffit pas de refuser. Il faut encore qu'on ait toujours les moyens de refuser. Et ça, les évolutions politiques sont beaucoup plus complexes. On peut avoir la puissance pour refuser un moment et ne plus l'avoir pour être en mesure de refuser à un autre. Ça pose également, justement, un problème que vous avez posé. En réalité, une institution aussi

0: si sensible que le tribunal criminel spécial, si elle est, il est sérieusement conduit, et on n'ose pas croire que ce n'est pas le cas, ne peut pas avoir une seule manière de conserver les documents. Mmh. Une telle institution doit nécessairement se doter de plusieurs techniques et technologies pour conserver les documents.
1: Justement, professeur, j'avais observé quelque chose. Quand le vice-premier ministre Amadou Ali était ministre de la Justice, garde des Sceaux, et au moment où le président l'a enlevé là pour le nommer à la présidence, la GP est venue porter les dossiers pour aller avec les dossiers au deuxième étage de la présidence. C'est-à-dire que, bien qu'Amadou Ali ait quitté le ministère de la Justice, Paul Biya s'est rassuré que les dossiers viennent à côté d'Amadou Ali. Ça veut dire que Paul Biya sait que les gens-là sont capables d'aller voler les dossiers. Ben, on l'avait vu, parce que les gens qui touchaient au dossier, à certains dossiers à la présidence, ceux qui les connaissent, les connaisseurs le connaissent, il y avait Amadou Ali, il y avait Foumanaka. Paul Biya ne confiait pas les dossiers en question à n'importe qui, n'importe comment. Même quand tu étais déjà ministre de la Justice, certains dossiers repartaient à la présidence. Mais est-ce que Paul Biya n'a plus la lucidité de savoir que ces gars-là qui ont ruiné le pays, qui se sont enrichis, qui s'apprêtent à prendre le pouvoir, vont tenter de saborder le cœur même de son magistère? La lutte contre la corruption, il avait dit quelques-uns, une petite minorité s'est emparée de la fortune publique. C'est une question embarrassante, professeur. Mais
0: je n'avais pas fini.
1: Ah, d'accord.
0: Je disais donc, pour terminer, que normalement, une institution comme le TCS doit avoir recours à plusieurs techniques et technologies pour conserver et préserver les documents. D'autant plus que ces documents sont des documents sensibles. Maintenant, je crois que c'est ça qui est le motif affiché. Mais ce que j'ai dit tout à l'heure doit être relativisé. Et bon, il y avait aussi de l'argent là-bas. Mm-hmm. Donc, du côté de l'argent, on ne peut pas ne pas questionner les services qui surveillaient, puisque c'est eux qui surveillent. Donc, si quelque chose arrive, que ça relève de leur responsabilité directe ou indirecte, c'est quand même eux qui surveillent. Donc, là aussi, une affaire comme ça, c'est trop gros pour que on laisse. Parce que si on laisse, c'est aussi un test.
1: Est-ce que ce sont les conséquences du gouvernement perpétuel?
0: Vous pouvez les situer. Vous pouvez situer ça dans cela. Non, on peut pas dire non que ce n'est pas ça. Et, ces interruptions m'ont fait un peu perdre le fil. Bon, donc je disais,
1: bon, oui,
0: je disais pour, que c'est je trop disais gros, pour on peut terminer pas que, en tout cas. Pour répondre à cette affaire, il faut la regarder sérieusement. Parce que je crois que, en plus des autres aspects, les contours politiques sont très forts. Et le système institutionnel doit mobiliser l'ensemble de ses moyens pour essayer de résoudre les énigmes qui sont apparues à l'occasion de cette affaire.
1: Professeur, pour terminer, avant de passer la parole à Sijoun Pokam et aux autres, l'affaire est compliquée. Et Oligui Nguema au Gabon, là-bas, qui prenait la parole l'autre jour, a dit que vraiment, nous, les Africains, nous devons compliquer. Il faut désormais mobiliser les fétiches et les gris-gris pour garantir la sécurité de la fortune publique. Le Ndjobi, au Gabon, c'est le Ndjobi qui va désormais normaliser la vie publique. On te nomme ministre, tu prêtes serment sur le Ndjobi. Tu voles, le Ndjobi te tue.
0: Oui,
1: tu voles, le Ndjobi tue tes enfants. Le Ndjobi, c'est comme le Kadi ou le Kungang à l'ouest. Tu prêtes serment. Si tu voles, tu trahis même un parc, tu trahis le pays, tu meurs. Je pense que là, il faut mettre, laissons même le TCS, ils nous ont gagné. Faisons sortir les fétiches de la forêt. Trop, c'est trop.
0: Oui, mais c'est pas aussi facile que cela, pour une raison simple. les technologies institutionnelles sont systémiques. Si vous choisissez une technologie spiritualiste, celle dans laquelle s'intègre Don Njobi, il faut que l'ensemble des institutions constitutionnelles soient imprégnées.
1: Nous avons le CADI.
0: Soit
1: nous
0: avons par le, cette
1: le camp à l'ouest, le CADI.
0: Ça veut dire qu'au-delà des prestations, de serments, de tous les serments que vous pourrez prendre, il faut une articulation spiritualiste et traditionnaliste des institutions pour être cohérent. Et ça, ça renvoie à une autre matrice étatique, c'est-à-dire une matrice qui a notamment de forts aspects communautaires et qui posera donc le problème de synthèse des rituels qui existent dans les différentes communautés. Parce que si vous voulez construire un état des communautés, il faudra convoquer un grand sommet. Un grand sommet.
1: Chez les Wadio là-bas, ou non? Chez mes frères, non? Tu touches la femme de quelqu'un.
0: Pour procéder.
1: On met le gris-gris sur le cacao. Et tu cueilles le cacao,
0: que,
1: tu meurs.
0: Parce que si vous attendez,
1: tu voles le cacao, tu meurs.
0: Attention. Les rituels ne prennent que les gens qui sont concernés. Ça veut dire que ceux à qui vous allez administrer ces rituels devraient au préalable.
1: Ceux qui sont concernés.
0: Oui.
1: Va alors voler à l'ouest. On te met le caddie, je vois si ça ne va pas te prendre.
0: Oui.
1: Je dis que si tu voles à l'ouest, même si tu es originaire du Grand Nord, le caddie va t'arrêter.
0: Attends, ça dépend qui. Parce que les gens n'ont pas les mêmes charges. Et j'en ai terminé.
1: Bon, cambrioler alors le TCS, restons comme ça. Les voleurs ont gagné. Professeur Sijoun Pokab, professeur.
2: C'est le recteur.
1: Oui, oui.
2: C'est la panique.
1: C'est la panique.
2: Le président de la République, Paul Biya, dit quelques-uns.
1: Quelques-uns.
2: Quelques-uns.
1: Vous avez dit que c'était les amis de Mbenga.
2: Oh, ça fout. Tant pis pour lui. C'est pas lui. C'est pas lui. Peut-être il n'a même rien fait. Peut-être il n'a rien à voir avec. Écoutez. Le président de la République a désigné objectivement et incontestablement ce quelques-uns. Et on voit la bataille qu'il y a pour qu'il ne soit plus là.
1: Oui, oui.
2: Même s'il n'est pas là.
1: Oui, le peuple va s'en charger.
2: Ceux-là, ce quelques-uns-là, l'information qu'on vient de décliner là, monsieur, les moyens techniques sont tels qu'aujourd'hui même, qu'on ne peut pas garder autant d'argent là-bas et que disparaître, faire disparaître celui qui a indiqué,
1: c'est
2: désigné.
1: C'est très facile. Hein.
2: C'est facile pour eux. C'est la panique.
1: Mais vous aviez indiqué autrefois que le peuple connaît les maisons des gens là. C'est-à-dire que même si le président, même s'ils abattent le président, ils ne vont pas s'en sortir comme ça. Hein.
2: Même ceux qui vont venir le remplacer, il faut regarder. Le peuple va dire maintenant là, aujourd'hui les moyens techniques sont tels.
1: Le peuple connaît les voleurs.
2: Bien sûr, tu ne le connais pas.
1: Moi, je n'avais pas.
2: Ah bon? Même au grand collège, là, on n'a pas dit le même des noms. C'est quoi ça? J'ai dit.
1: Mais est-ce qu'on ne peut pas venir avec le Kaji là-bas? Les fétiches traditionnelles.
2: Mais la tradition.
1: Je n'ai pas dit la Kaji bien. Elle dit que les fétiches. Les fétiches. On peut faire sortir le Kougan là-bas pour attraper ces gars-là.
2: Non, le moyen monnaie le permet. C'est-à-dire, les gens sont si arrogants que même ils te voient en route et ils t'éclaboussent, quoi. Parce qu'ils pensent qu'il est très fort.
1: Oui, ils
2: fort.
1: Ont des grosses voitures.
2: Alors que tu dis,
1: et ils veulent se faire une probité en effaçant les preuves.
2: Un voyou, ne te fais pas ça, tu lui dis.
1: Les voyous veulent blanchir, redorer leur blason.
2: Je t'ai dit que
1: pour prendre le pouvoir.
2: Tu dis simplement que c'est la panique de l'autre côté.
1: D'accord. Panique à
2: bord. Ils sont paniqués.
1: Mathurin, allons-y.
3: Ok, merci beaucoup.
1: Ce qui se passe, c'est très gros.
3: Oui.
1: On ne va pas laisser ces gars-là partir avec l'argent des stades, l'argent de Covid-19, l'argent de programme de pré-BAP, usine de manioc, tout ça.
3: Roger, depuis que ce coup a eu lieu, ces ruminations mentales me tulipinent beaucoup. Parce que ça crée en moi des ruminations mentales. Et je crois qu'il faut comprendre ça à beaucoup de choses. La première, c'est un message que ces gens envoient. Rappelle-toi bien qu'il y a un certain temps ici, j'avais dit que on va utiliser la raison d'État pour bloquer certaines procédures. Vous savez, le président a dû consulter certaines personnes et la plupart de ces personnes ont exigé que le président se débarrasse de tout son entourage.
1: Même le FMI où vous voulez repartir vous demande d'enlever ces gens, voilà. Certaines personnes.
3: Donc,
1: même les amis, les gens qui veulent investir ici. Si les gens ont volé l'argent des Chinois, volé l'argent des Indiens, vous venez avec l'argent des Américains, c'est ça qu'ils ne vont pas voler? Tu peux garder tes acides, ça tuer les gosses.
3: Non, les Américains ne donnent même jamais l'argent. Les Américains ne donnent jamais.
1: D'ailleurs, eux, quand tu voles leur argent, on t'arrête, on vient t'arrêter ici et on te ramène chez eux.
3: Et de deux, comme je le disais, ils veulent vous rappeler qu'ils sont intouchables.
1: Les gens s'y sont intouchables. Oui. Donc le crime est vraiment une organisation.
3: J'ai dit qu'ils veulent, si vous voulez vous écouter, mais ils veulent vous rappeler qu'ils sont intouchables.
1: D'accord.
3: Deux.
1: Message reçu.
3: Eux là-bas, en haut, ils savent qui a fait ça. Ils savent bien qui a fait ça. Ils méprisent tout le monde, ces gens-là. Un, quand les gens rendent les enfants du président drogués, ils gâtent la tête, c'est pas vous prendre ce qu'eux, ils croient que c'est à eux. Non, ça, c'est les amusements. Roger, le pouvoir que tu vois là, on ne donne qu'à ceux qui sont prêts à se rabaisser pour le prendre.
1: Ça va être dur, hein?
3: Deuxième chose, il est très très difficile de dire la vérité quand on profite du faux,
1: d'accord,
3: du vol.
1: D'accord.
3: Il est très très difficile.
1: Merci.
3: Bon.
1: Mathias a dit tout à l'heure que non seulement les gens ont bloqué la nomination du vice-président, bloqué la nomination d'un nouveau gouvernement, mais maintenant vous me dites qu'ils viennent de nous envoyer le message selon lequel ils sont intouchables.
3: Ils sont intouchables. Qu'est-ce que vous pouvez faire? Mais on n'a pas...
1: Allons chercher les fétiches au village.
3: Oui, quand on parlait de vol, quelqu'un n'a pas utilisé le mot fantasme. Quelqu'un n'a pas utilisé
1: il
3: le mot fantasme.
1: Il paraît que ces gens-là ont mis les fétiches du village aussi, hein.
3: Est-ce qu'il n'a pas utilisé le mot fantasme?
1: D'accord.
3: Tu comprends bien français, tu sais ce que ça veut dire?
1: Moi, pas comprendre français.
3: Bon, troisième chose. Ils savent ce qu'ils font. Regarde bien. Le jour qu'on enlève, on remplace le commissaire du gouvernement dans l'affaire Martinez.
1: Serlin?
3: Le même jour, un peu partout. Quelqu'un te dit que non, il y a 8 ministres qui ont tué ce gars-là, qui savent qu'ils allaient mourir.
1: Mais il paraît qu'on vient d'acheter 3 Mercedes à quelqu'un.
3: Bien sûr.
1: Et je vais vérifier.
3: Il,
1: hein.
3: il a bénéficié de 70% d'exonération.
1: Non, on va vérifier.
3: 70% d'exonération.
1: Non, on va vérifier. D'abord vérifier.
3: Roger, ce que tu poses comme question, elle est fondamentale, mais elle décrit le système actuel.
1: D'accord.
3: Vous avez vu. C'est un problème. Il y a l'or, il y a tout ce qui est là-dedans, puisqu'on a tout pris. Maintenant, ils sont... Oui, c'est vrai. Mais ce qui était là-bas a été pris. Bon, maintenant, est-ce que tu ne crois pas qu'ils te disent que tu bavardes là pour rien? Depuis que tu bavardes là, ça a changé quoi?
1: D'accord.
3: C'est la question qui se pose. Quand
1: le chien aboie, La caravane passe, mais le chien se prépare à mordre le caravanier et la caravane.
3: Ça, ce n'est pas sûr. D'accord. Je ne crois pas. Mais voilà, merci.
1: Avec un gros gourdin. Le caravanier, ça peut être la sortie pour fouetter le chien.
3: Avec un gros gourdin.
1: Ouais, ils vont casser la gueule du chien.
3: On sait bien que le service de recherche du CED est l'un des services les plus performants.
1: Mais là, vous venez de mettre à terre le concept rigueur et moralisation. C'est-à-dire, si ça pouvait encore tenir, ils viennent complètement d'éventrer la logique de lutte contre la corruption que brandissait le chef de l'État. C'est un défi, donc, là. Je vais voir si vous pouvez le relever. Roger, arrêtez alors quelqu'un, on voit.
3: Mais justement, c'est ce que je dis, qu'ils vous ont envoyé le message, que tout ce que vous faites là, c'est... Mais je crois que, voilà. Professeur Sinjoun, pour terminer, je veux dire ceci. Roger, quand tu vois un gars de l'Ouest qui vient à Yaoundé s'installer pour faire le commerce, il vient avec deux ou trois personnes.
1: Après cinq, vous avez ouvert une enquête sur les prêtres, non? Voilà que tout est mis à terre.
3: Après 5-6 ans, ces gars s'émancipent et ils se mettent à leur compte. Toi, je viens te chercher au village, je t'amène ici jusqu'à 70 ans, je vais vouloir que tu travailles pour moi. Alors que le gars de l'Ouest a 5-6 ans...
1: Merci Mathurin, on va accélérer rapidement. On va accélérer. Ernesto Yené, le professeur Messanga Nyamding appelle cela le gouvernement de l'État post-colonial africain. Illégitime et qui monopolise toutes les insécurités. Parce que là, franchement, ces gars ont tout pris. Ruiner tous les projets du président. Et là, ils veulent se rendre intouchables par la justice. Est-ce qu'on peut mobiliser les fétiches du village? Ou alors, vous avez dit, le chien aboie, la caravane passe, le caravanier
4: peut sortir et fouetter le chien.
1: Et fouetter le chien.
4: D'accord. On dit dans mon village aussi que Azabenga Kouzo a été le... Ça peut être aussi un geste de panique de ceux-là. Que ceux d'en haut attendaient pour voir.
1: C'est-à-dire qu'ils sont mauvais.
4: Oui, ça va nous faire poser les bonnes questions. Quels sont les dossiers qui étaient en cours au TCS? Quelles sont les enquêtes qui étaient en train d'être lancées au TCS?
1: Il y a même eu des nouvelles auditions ces jours-ci.
4: Voilà, à qui profite le crime? Dans ce jeu de pègre gouvernemental, il nous échappe pas qu'il y a cette guéguerre de clans, la FC Task Force 11 contre FC Ligne 94. Oui!
1: Permettez que Yené se trompe, c'est son temps de parole. Monsieur Yené, allez-y.
4: On est dans des spéculations. Oui. Hein? Ce qui est sûr, dans un pays normal, on va dire ça comme ça, on aurait déjà eu au moins un communiqué, des gens qui ont démissionné, qui ont été démissionnés, parce que c'est comme le professeur l'a dit, c'est trop gros, quand même. Avant surtout cette table-ci, que jusqu'à cette heure-ci, est-ce qu'on a eu un communiqué officiel? Est-ce qu'on a des gens qui ont démissionné pour dire, bon, j'ai fait une commune faute lourde? Parce que ce n'était pas un endroit gardé par des gens.
1: C'est-à-dire, en temps normal, les gens devaient démissionner.
4: Démissionner d'eux-mêmes, de dire que vraiment, je prends ça sur moi. Mais sauf qu'ici, bon, ce n'est pas là-bas. Hein?
1: Monsieur Yené, vous avez la parole. Hein?
4: Oui. Sauf qu'ici, ce n'est pas là-bas. Nous sommes seulement obligés d'attendre ce qui va se passer dans les prochaines 24-48 heures. Est-ce qu'il y aura des gens qu'on va indexer? Est-ce qu'on aura une idée sur les dossiers qui étaient en cours dans cette TCS? Les auditions dont tu parlais, il s'agissait de qui? À qui profite le crime? C'est la première question qu'on va se poser. Et moi, je pense plus vers ce que le professeur dit, que c'est une situation de panique. Donc, ceux qui sont en train de vouloir faire ce qu'on pense là, panique et commettre, parce que c'est une erreur en fait. C'est trop gros. Affiler seulement à qui profite le crime, je crois que l'odeur des enquêteurs va nous mener ces jours-ci vers cette affaire-là. Est-ce que c'est un hasard que le même jour que c'est l'un part, le même jour, un gars soit vous dit qu'il y a vu le ministre, le même jour, on cambriole, non, c'est trop facile. Je crois qu'il y a un lien évident dans cette affaire-là qui nous montre que c'est encore ces deux camps-là qui se font une guerre. Bon, ne gagnera que celui qui a vraiment, comme quelqu'un l'a dit, le long bras, de jour comme de nuit. Just wait and see.
1: De toute façon, je sais que le peuple n'est jamais vaincu. Yaya Bello d'abord, le peuple n'est jamais vaincu. Merci.
5: Alors, je crois que nous tous, on peut convenir que ce n'est pas le fait de quelques bandits amateurs de venir au cœur de cette juridiction de premier ordre faire ce braquage. Donc, ce n'est pas un fait d'amateur, ce n'est pas un fait des petits bandits au quartier qui, autour d'un café, se disent, ben, écoutez, est-ce que vous savez qu'au TSS, là, il y a beaucoup de milliards cachés? Est-ce que vous savez? Et puis, parfait, non. C'est pas possible. Donc, ça vient de là-bas. Maintenant, on peut spéculer à qui profite le crime. Vraiment, on est comme dans un film de James Brown. En fait, c'est, j'ai envie de dire, comme mon ancien leader disait, la bordélisation de l'État. Je vous assure, si on peut déjà braquer, bon, ce n'est même pas une surprise, parce qu'on a aussi entendu, il y a de cela un an ou deux ans, qu'on avait aussi vandalisé un bureau.
1: Les gens viennent de manquer de... Attendez, les gens viennent de manquer de se faire nommer vice-président.
5: Voilà.
1: Et vous dites, donc, vous dites si, que... ils n'ont pas de limite. Hein.
5: Si on a déjà entendu qu'on avait vandalisé un bureau situé à un étage du bureau du président de la République, est-ce que vous êtes surpris que quand on dit qu'on a vandalisé le TCS, vous êtes surpris que ça vous surprenne? Non. Donc, jusqu'où on ira? Moi, je dis au président de la République, s'il nous écoute, mais monsieur le président, vous allez laisser perdurer cette situation jusqu'à quand? Jusqu'à ce qu'on atteigne quel stade? Que devient l'état du Cameroun aujourd'hui? Est-ce que les gens savent que le monde nous regarde? Tout à l'heure, NSO disait que quand vous partez en Guinée, on se méfie de vous. Mais on va se méfier des Camerounais. On n'est plus dans un pays normal. On n'est plus dans un pays normal. Donc, je pense que... j'espère, je le souhaite, que nous avons touché le fond. Bon, les enquêtes. Bon, on va mener des enquêtes. Nous sommes... Voilà l'affaire Martinez-Ogo. Ça fait déjà 3 ans ou 4 ans. Qu'est-ce que vous comprenez dans cette affaire? Demandez aux simples citoyens qu'est-ce qu'ils veulent encore comprendre de cette affaire. On a mené les enquêtes. Bon, oui, la justice a son temps. On a déjà 3 ans, 4 ans. 4 ans, on ne sait même pas qui est responsable de quoi. Chaque jour, on nous dit qu'il y a de nouveaux responsables. Donc, bref, je dis, messieurs, moi je dis au président de la République, il est temps de siffler la fin de la récréation. Vraiment, les individus, les intérêts égoïstes de certains individus ne doivent pas être au-dessus des intérêts.
1: Mais quand on dit quelques-uns se sont emparés de la fortune publique, ça veut dire que il n'y a pas grand nombre qui dérange tout ce Cameroun. Il suffit de quelques signatures et mais on remet de l'ordre dans la maison.
5: Mais qu'est-ce que donc le président de la République attend pour le faire? Qu'est-ce qu'il attend? Quel stade de
1: il a toujours le stylo que Cavaille lui avait donné là.
5: Lui-même, il a ses stylos. Il a ses stylos.
1: Qu'est-ce
5: que... Bon, il a signé le décret, non? Il a fait les remaniements dans l'armée et tout.
1: L'autre jour.
5: Voilà. Mais je dis donc, on va donc attendre quel stade de pourriture pour qu'enfin le président de la République prenne des décisions pour remettre de l'ordre. À quel niveau on va arriver?
1: D'accord. Franck Manson.
6: Monsieur le directeur, merci. Vous savez, au quartier, on dit souvent que quand vous êtes cambriolé, soit c'est quelqu'un de la maison, ou alors c'est quelqu'un qui vous connaît très bien, qui a l'habitude de vous fréquenter, soit des gens de la maison pourraient fournir des renseignements à un étranger. Et si on s'en tient...
1: Et d'ailleurs, quelqu'un du TCS là-bas vient de me rassurer. Il me dit, ne pleurez pas trop, grand recteur. Le TCS n'est que la troisième étape pour avoir le dossier. D'abord, le contrôle supérieur de l'État, ensuite la présidence de la République. Voilà. Et enfin, donc, en réalité, les dossiers sont partout.
6: C'est ce que j'allais chuter justement sur ça. Donc, on comprend que ce ne sont pas les Martiens qui ont cambriolé en fait le TCS. Mais seulement, ça met en lumière le type de mentalité de ceux qui occupent certaines fonctions.
1: Bien sûr.
6: Ça met vraiment en lumière et c'est regrettable. Mais seulement, je voudrais exceller dans un élément en rapport avec ce que le grand frère Mathias disait tout à l'heure. Il convoquait en fait la pertinence du dépassement de la frontière technologique. Et justement, quand il y a dépassement de la frontière technologique, le TCS peut se constituer des data centers, peut se doter des data centers, certainement il y en a. Ouais, qui peut être logé soit à la présidence, soit dans d'autres coins sécurisés. Mais maintenant, un élément important en rapport avec le dépassement de la frontière technologique. La technologie succède à la science. Et la science elle-même succède à la spiritualité. C'est pourquoi on parle du développement scientifique et technologique. Ça veut dire que dans le fond, le franchissement de la frontière technologique implique en fait un développement des facultés de l'esprit.
1: Est-ce que vous avez entendu un jour qu'on a cambriolé chez l'une des personnalités au sommet de l'État? Vous avez même vu vous avez vu les barrières. Ces gens-là sont capables.
6: D'une autre
1: ah, Ces gens-là sont capables de se faire garder même pas des anacondas. Les cuisiniers cambriolent là-bas. Ah. Mais bon, une structure comme le TCS symbolise quelque chose. Le symbole devrait être inattaquable, monsieur.
6: Mais ça nous enseigne un peu sur la mentalité qui est là. Ça nous renseigne sur cette mentalité. Et je disais tantôt que c'est important. Nous devons, du moins pour ceux qui ont les moyens, développer des facultés spirituelles. Développement des facultés spirituelles. Mais il est vrai que vous ne pouvez pas développer les facultés spirituelles si vous ne dépassez pas la dimension psychologique. C'est-à-dire quand on est enfermé dans l'immédiateté.
1: D'accord. Merci bien. Doyen Mbenga. L'heure est quand même grave, là.
7: Oui. L'heure est vraiment grave. Vous vous rappelez, le président de la République, Paul Biya, a placé une chaîne de lutte contre la corruption. Et le maillon, le principal maillon, n'est-ce pas, de cette chaîne est attaqué. Le principal maillon est attaqué, c'est à ce niveau-là que les sanctions se prenaient pour lutter contre le mal.
1: En clair, le président vient d'être frappé au cœur même de sa logique. Bon, et ça donc, peut symboliser que ces gens-là disent tu n'es plus rien. Bon. Donc, et quand le lion est vieux, même les chatons ou les souris viennent jouer avec ses moustaches.
7: Alors, on discrédite donc par ce geste cette instance juridictionnelle pour dire que en fait la justice camerounaise elle ne vaut plus rien puisque c'est un maillon qui a beaucoup d'importance, qui a beaucoup d'impact dans cette lutte. Parce que quand on parle du TCS dans une famille ou lorsqu'on s'adresse à quelqu'un, on lui brandit le TCS. Eh bien, il y a une peur bleue. Maintenant,
1: le TCS devient un tigre de papier.
7: Voilà, on discrédite donc cette institution, alors que dans la lutte contre la corruption se poursuit. Elle est sérieuse.
1: Ça se poursuit ?
7: Ben oui.
1: Non.
7: Bon, on peut également dire.
1: C'est terminé. Bientôt, ils vont casser les prisons et libérer les prisonniers.
7: On peut également dire qu'il y a un front qui veut lutter contre le mythe. Alors, le mythe, c'est quoi? Un front qui veut lutter contre le mythe, il faut donc donner l'impression qu'on décapite l'État pour voir qui réellement est derrière cette histoire de vice-président, de ceci, on ne sait plus, on ne peut plus respirer sans qu'on en parle, il y a des luttes serrées, mais que sont-ils ce qui constitue ces clans qui absolument lutte pour occuper ce poste, etc. Mais je crois que, moi je ne suis pas juriste, mais je crois quand même qu'il y a des lois mortenées. On peut bien se passer de cette loi-là.
1: Ah bon?
7: On peut bien se passer de cette disposition. L'article 66, nous l'avons parlé.
1: Ton président national fait passer une loi.
7: Non.
1: Est-ce que vous croyez même encore à votre parti?
7: On vit sous tension. On vit sous tension.
1: Parce qu'une petite minorité a tout volé et veut prendre la direction du pays. La loi en question garantissait au moins la continuité institutionnelle. Vous vous soutenez les insurgés institutionnels?
7: Si c'est une minorité, qu'est-ce qu'ils ont de particulier? Pourquoi est-ce qu'on n'arrive pas à les maîtriser? C'est pour ça que j'appelle ça mythe. C'est-à-dire qu'il y a quelque chose qui semble ne pas exister. Hein? Parce que le problème est là, ça immobilise tout, Bab. Ça immobilise tout, ça fait peur à tout le monde, et, etc. Bon, là maintenant, on peut avoir affaire à un front qui décide donc de sans État. C'est-à-dire on décapite l'État, on n'a plus
1: donc
7: l'État.
1: Le Cameroun est devenu comme alors, Haïti.
3: Donc, puisqu'il n'y a même pas de vice-président.
7: Oui. Alors, donc, pour le moment, l'État est bien géré par
1: les hautes instructions.
7: L'État est géré sans vice-président et nous n'avons pas de problème. Nous avons suivi dernièrement le président a envoyé le premier ministre à la conférence à l'anniversaire des non-alignés qui veulent maintenant c'est une organisation qui veut se ressusciter. On a été là-bas, nous avons été représentés, et le Cameroun a pris la parole là-bas, etc. L'État fonctionne, mais sans ce vice-président.
1: D'accord.
7: Hein? Alors, donc, je pense donc que
1: non, je comprends,
7: ceux
1: non.
7: qui veulent décapiter l'État
1: ont empêché que le vice-président soit là.
7: Voilà, pour que pour qu'il y ait peut-être une guerre civile, peut-être qu'eux, ils vont tirer...
1: Ils ont de l'argent, ils vont tirer profit
7: d'une telle situation, s'ils créent une situation de, sans État.
1: Merci, Doyen.
7: Bon, peut-être. Alors, je pense que quand vous parlez du RDPC...
1: Non, on ne parle pas du RDPC.
7: Non, parce que vous dites
1: Vous êtes en train de dire que votre propre patron du parti a dit vice-président. Vous lui dites, laissez tomber.
8: Comment on peut dire qu'on laisse la vice-présidente?
1: Si vous ne voulez pas, allez tomber au lac.
9: Il y a une sagesse africaine qui dit ceci. La tortue et le lièvre ont tué leur maman et chacun a fait un mets. Ils ont mis au bord du feu. Et la tortue a dit au lièvre, allons vérifier nos mains. Et le lièvre a dit, attends encore. Et la tortue a dit au lièvre, bemga, bemga, enterveyi lambomicho. À trop attendre, le main de viande devient un main d'encens.
1: Le bemga, bemga, là, n'est pas bien.
9: Le bemga, bemga, n'est pas bien. D'accord. Si nous en sommes arrivés là, c'est à cause du bemga, bemga. Bemga. Et ce bemga, bemga continue encore. Nomination... Par-ci, par-là,
1: bemga, bemga.
9: Préparation et planification de l'alternance et tous ces gars qui sont allés jusqu'à ce niveau. Vous avez évoqué quelque chose tout à l'heure. Qu'est-ce qui les empêcherait d'aller casser Koundengui?
1: Oui, c'est la prochaine étape.
9: Et maintenant, le message que vous avez eu, de, qui viendrait de, du TCS ou qui vient du TCS, moi, ne me rassure pas. Ne me rassure pas parce que pour moi, c'est la dernière étape. Avoir le courage d'aller physiquement casser un bâtiment pour prendre les documents. Parce que sur le plan numérique, on vous attaque ça et on détruit les documents. Oui. Les pirates, les gars vous piratent les données là et ils vous détruisent ça. Si même on dit qu'il y a des documents à la présidence. Mais ces gens qui se battent, ils sont de mon sous-quartier? Non! Ce sont des gens qui sont là-bas. Peut-être qu'ils ont déjà... C'est déjà balayé là-bas, c'est déjà balayé
1: donc,
9: partout.
1: Donc, le bemga, bemga, si, va donc, nous créer des problèmes.
9: Pour avoir le courage d'aller là, c'est que les Ségala sont déjà sûrs qu'à des autres niveaux, le travail est déjà fait. Sinon, tu ne prends pas ce genre de risque-là, c'est-à-dire physiquement, d'aller physiquement. Il y a les hackers qui vous entrent dans le système et vous balayent tout, ils vous fassent tout, vous ne laissent plus de traces. Donc, pour moi, c'est pour dire quoi? C'est pour dire que je ne sais pas quelle explication on peut donner aujourd'hui aux Camerounais. Et je demande donc à mes chers compatriotes, comme je demandais tantôt aux Africains, que puisque les gens disent qu'ils sont prêts à se sacrifier, parce qu'on appelle ça la survie, pour la survie, les gars sont capables de tout.
1: D'accord.
9: Mais nous aussi, le peuple doit être capable d'affronter ces gens-là. Parce qu'ils nous ont déjà montré de quoi ils sont capables.
1: Le peuple
9: capables.
1: Vous a suivi. Merci nous, bien. Alors, vous avez demandé ce que les Américains cherchent ici. Le 27 et le 28 août dernier, ici à Yaoundé, s'est tenu le premier dialogue de l'histoire entre les Américains, dialogue commercial et économique entre les Américains et le Cameroun. Je vous propose d'abord ça en cliché audio.
10: Les États-Unis projettent d'investir près de 4 000 milliards de francs CFA au Cameroun avec des projets tels qu'un aéroport à Douala, un centre dédié à l'intelligence artificielle ou encore des projets dans l'énergie. Mais que sait-on réellement de cet important projet d'investissement ? Éclairage avec Ex-Media. Les 27 et 28 août dernier, le Cameroun et les États-Unis ont organisé à Yaoundé leur premier dialogue économique et commercial. À l'issue de cette rencontre, près de 7 milliards de dollars, soit environ 3 900 milliards de francs CFA d'opportunités d'investissement, de commerce et d'expansion d'activités ont été recensés. Cela veut dire que plusieurs entreprises américaines ont des projets au Cameroun ou souhaitent y développer leurs activités pour une valeur totale estimée à près de 3 900 milliards de francs CFA. Mais attention, ces milliards ne sont pas encore dans les caisses de l'État. Les projets sont à différents niveaux. Il y en a qui sont en discussion, certains sont en cours de développement et d'autres doivent encore trouver des financements ou franchir différentes étapes avant leur réalisation. Parmi les projets les plus importants, il y a un nouvel aéroport dans la zone métropolitaine de Douala évalué à environ 2 milliards de dollars, soit près de 1120 milliards de francs CFA. Il ne s'agit donc pas simplement de rénover l'aéroport actuel, les discussions portent plutôt sur la construction d'une nouvelle infrastructure aéroportuaire. À cela s'ajoutent 230 millions de dollars, soit environ 128 milliards de francs CFA pour construire des salles de spectacle modernes à Yaoundé, Douala et Bamenda. Mais les Américains ne s'intéressent pas uniquement aux infrastructures, il y a également le domaine du numérique. L'entreprise américaine Cibation prévoit d'investir 75 millions de dollars, soit environ 42 milliards de francs CFA, dans un projet comptant un centre de données doté de capacités d'intelligence artificielle et d'une centrale électrique à Douala. Rappelons qu'un centre de données est une infrastructure qui abrite de nombreux serveurs. Ces équipements permettent de stocker, traiter et transmettre d'importantes quantités de données numériques. Le Cameroun et les États-Unis ont donc décidé de créer un groupe de travail conjoint pour suivre l'évolution de ces projets et discuter des problèmes qui peuvent freiner les investissements. Yaoundé doit maintenant créer les conditions pour que ces projets annoncés passent du papier à la réalité.
1: Voilà, très très rapidement, 6 secteurs pour des grands projets intéressent les États-Unis au Cameroun. Vous avez les minerais critiques, 585 millions de dollars américains au minimum. Et pour cela, vous avez la société australienne Lion Rock qui vient avec son investisseur Tronox des États-Unis pour le rutile de Minta. Ouais, 500 millions. Attends. 500 millions de dollars le rutile de Minta, plus le monazite et les terres rares lourdes de Minta. Vous avez 85 millions de dollars pour le cobalt et le nickel, le manganèse d'un Kamuna. Près de l'OMIE, vous avez 3,5 milliards de dollars, dont 1 855 milliards de francs CFA pour le barrage de la Sanaga, hydromine, par une société qui vient de New York aux États-Unis. Vous avez le nouvel aéroport international de Douala, 2 milliards de dollars américains, soit 2 milliards de dollars américains pour le nouvel aéroport de Douala qui va faire de Douala un hub aérien. Les avions vont venir et atterrir de partout. Tout ça, c'est ce que les États-Unis veulent faire ici. Ça veut dire que, malgré le fait que vous voulez tuer l'État de droit, le Cameroun attire toujours les Américains. Et les Américains, quand vous volez leur argent, ils vous arrêtent, on part vous juger et vous condamner chez eux. Les voleurs, faites très très attention. Faites très très attention. Franc-maçon, rapidement, parce que c'est terminé là. Je vous ai donné la parole.
6: Merci. Il y a un petit volet qui m'intéresse sur l'investissement, le prétendu investissement des Américains. C'est la question.
1: Non, c'est le gouvernement des États-Unis, c'est pas prétendu. Oui. Une mission gouvernementale est déjà partie à Minta.
6: Oui, mais c'est qu'on a à l'essentiel.
1: Une mission gouvernementale est partie à Minta.
6: Ce qu'on a à l'essentiel, c'est la question de l'intelligence artificielle.
1: Oui.
6: Vous savez pourquoi les professeurs Sinjupokan, Mathias et les autres sont considérés comme les plus pertinents de leur génération? C'est parce que ce sont des gens qui n'ont pas rédigé leur thèse de doctorat avec l'intelligence artificielle, encore moins l'obtention de leur bac.
1: Voilà.

0: 641-61-38-42, 671-15-73-21. Allô?
1: Oui, allô, bonjour.
0: Charles Mbella, bon après-midi, nous vous donnons la parole.
1: Bon après-midi à vous et à ton riche panel. Merci. Oui, le Duc, ce n'est pas les militants de l'opposition qui est parti braquer. Suivez mon regard. J'ai dit à Yaya Bello, tu ne peux plus interpeller le chef de l'État. Lui-même, il est dépassé. Il est parti en Chine 8 fois. Le président Xi a donné l'argent. La dernière fois, le président Xi a demandé au président Biya de moderniser son pays. Ça veut dire que les documents sensibles doivent être dans un coffre fort, protégés par ce qu'on appelle en anglais infrared light, la lumière infrarouge, que quand tu touches, ça te donne le cancer et ça te tue. Mais on a le pays incapable. Tout ce que le RDC, le militant connaît, c'est pour indexer la France. Regarde comment le professeur analyse. Avec légèreté, est-ce que c'est la France qui a dit qu'on peut voler, cambrouler, braquer?
0: Est-ce qu'on ne peut pas protéger les documents avec le Ndjobi?
1: Non, tu ne peux pas ramener la République dans le fétiche.
0: Est-ce qu'au village, quand tu vois les fétiches sur un manguier, tu montes pour cueillir les mangues?
1: Non, tu ne touches pas, parce que ça n'appartient pas à toi. Mais les documents n'appartiennent pas à l'État, ni à ces braqueurs. Les documents appartiennent aux Camerounais.
0: Merci, Charles Mbella. Merci, Charles Mbella. On reste sur la même ligne, allô?
2: Monsieur Hector.
0: Pierre Eyok, oui.
2: Oui, concernant les investissements américains, il faut comprendre que l'intelligence artificielle est au centre de la bataille qui oppose les États-Unis à la Chine. Mm-hmm. Et les Américains ont déjà perdu le Golfe Persique où ils avaient installé la plupart de leurs data centers hors des États-Unis. Oui. Parce que l'intelligence artificielle consomme énormément d'énergie.
0: Oui.
2: Donc ils recherchent toutes les zones où on peut trouver des données.
0: Même la bataille des terres rares, là aussi, les oppose à la Chine. Hein.
2: Je suis d'abord au niveau de l'intelligence artificielle. Donc, le barrage de grand terrain est tout à fait en cohérence avec les investissements dans l'intelligence artificielle.
0: D'accord.
2: Là, il n'y a pas de souci là-dessus.
0: D'accord.
2: Mais par contre, un aéroport à 2 milliards de dollars pour un pays qui n'a même pas de compagnie aérienne, on va se retrouver dans la situation du port de Kribi, qui appartiennent désormais à la Chine. Ça, et le risque, c'est ce qu'on a appelé le processus de recolonisation dans lequel les pays sont engagés. Maintenant, pour terminer, concernant le tribunal criminel social, je crois que la loi dit que l'argent qui est dans les tribunaux doit être déposé à la caisse de dépôt et consignation. C'est ce que dit la loi.
0: Est-ce que monsieur de l'unicité des caisses de l'État peut accepter que l'argent soit déposé au dépôt et consignation?
2: Il paraît que ils sont dans les bagarres. J'ai lu dans des dépêches, dit que celui qui est au ministère de la Justice, il dit que c'est le type de la caisse des dépôts est l'ami de celui qui est à la présidence, comme il se déteste, il garde l'argent. Mais la loi dit que l'argent de la caisse des dépôts, l'argent des tribunaux, doit être déposé à la caisse des dépôts.
0: Merci, Père. Allô?
3: Allô, bon après-midi, Monsieur Pierre.
0: Madame Diana, bon après-midi et bienvenue. Hein?
3: Merci à toi, merci à ton panel le craquant et charmant. Bonsoir aux auditeurs. Je vais commencer par dire, Monsieur Pierre, que par rapport à toutes les situations qui se déroulent en Afrique, l'Afrique, pour s'affranchir et franchir cette barrière technologique, doit s'unir, mais c'est au prix d'une réforme systématique des mentalités et d'un retour à sa spiritualité à l'échelle grande. Et c'est très important. Convoquer sa diaspora et conserver les partenariats gagnants-gagnants comme ceux des États avec les États-Unis dont vous êtes en train de parler là. Il y a tellement de choses. Il y a la restitution des biens culturels, des objets culturels qui ont été spoliés par-ci, par-là, dont les États-Unis vraiment travaillent dessus pour nous les ramener. Donc, c'est très important que le Cameroun se penche dessus et tourner le dos à ceux qui les ont toujours dupés. Par rapport au cambriolage, c'est évident que ce n'est pas le fait des hommes ordinaires. Donc, on accuse directement ceux qui sont à la reine, entre guillemets. Donc, vraiment, je ne sais pas pourquoi est-ce qu'on veut dédouaner le chef de l'État dans tout ce qui se passe. Parce que nous sommes aussi complices hein, de ce fait-là. Parce qu'on nous a toujours dit, le chef de l'État est maître du temps. Il fait ce qu'il veut à son temps. Mais cependant, on ne va pas ramener tout ce qui a été volé. Ça ne va pas changer. Même si aujourd'hui, on les arrête et tout le reste là, qui va même les arrêter? On peut être juge et parti. Parce que les gens à qui on demande de faire justice, eux-mêmes sont impliqués dans nombre de mauvaises choses. Vous voulez que ça se passe comment? Donc, vraiment, ils sont prisonniers de leurs échecs et victimes de leurs erreurs. Le Camerounais et le peuple, vraiment, a... la balle est dans son camp, véritablement, parce que nos institutions sont tellement exsangues, tellement, c'est pas sérieux, on en a marre, il faut que ça change.
0: Merci, madame Jana.
3: T'en prie.

0: Allô, allô.
1: Allô, allô, allô.
0: Oui, monsieur Tegia, bon après-midi, allons-y.
1: Bon après-midi, ah, quand je vous disais que c'était la panique, n'est-ce pas, les gens se moquaient de moi? Quand je vous disais que les dossiers ne peuvent pas se perdre, n'est-ce pas, les gens se moquaient de moi? Ils sont même dans la salle, là, ils nous écoutent. Je vous ai dit, l'indépendance alimentaire, c'était ça qui était la base de l'émergence. Mais puisque les bandits ont cru qu'ils allaient tromper tout le monde, c'est le 22 décembre 2008 que le Cameroun a déraillé. Le chef de l'État a signé des décrets et des arrêtés qui ont disparu entre son secrétariat général et son ministère de l'économie. Mais ce qui les a attrapés, c'est qu'ils étaient partis négocier avec ces décrets et ces arrêtés 300 milliards à l'AFD.
0: Merci, Baptiste Tegia. Allô, allô, allô.
2: Allô.
0: Oui, bon après-midi.
2: Bonjour.
0: Oui, comment
2: bon
0: vous vous appelez?
2: Monsieur Thier.
0: Oui.
2: Bon après-midi, je suis panéliste.
0: Oui, vous êtes monsieur?
2: Monsieur Théodule de la Cité Verte.
0: D'accord, nous vous écoutons.
2: Oui, bon, pour moi, concernant le cambriolage du TCF, l'égyptologue, bon maçon, avait donné une piste de solution. Mm-hmm. Comme la justice camerounaise est constituée dans l'une de sur vos antennes, lors d'une émission, il disait que, comme la corruption, le détournement gangrenait le pays, mm-hmm. les chefs, ils demandent au président de la République qu'il donne l'autorisation de créer, n'est-ce pas, une association des chefs, des grands chefs crédibles.
0: Oui.
2: Maintenant, ils forment le gouvernement. Ces grands chefs, on les reçoit dans une salle. Quand ils sortent de là, celui qui touche 5 francs, c'est terminé pour lui.
0: Est-ce que si on fait sortir le Kungan, les gens là vont s'en sortir?
2: Non, ça va permettre, n'est-ce pas, de dissuader les détourneurs de fonds.
0: Oui, oui. Hein?
2: Quelqu'un qui est intellectuellement calé, est-ce qu'il a besoin de détourner?
0: Oui.
2: Les gens sont professeurs internationaux, professeurs au Cameroun. Ils sont dans les grandes organisations. Ceux-là passent pas le temps à détourner.
0: Moi, je connais... Théodule,
2: oui.
0: Je connais plusieurs grands hommes d'affaires de l'Ouest ici. Quand il veut te confier sa comptabilité, vous partez au village, tu prêtes serment sur le caddie là dont je parlais. Si tu tentes de faire ce que toi-même tu sais là, on n'a même pas besoin. Toi-même, tu sauras ce qui est en train de t'arriver.
2: Voilà.
0: À toi ou à tes enfants.
2: C'est ça. Hein? Donc, lorsque vous arrivez dans ce milieu, vous êtes averti. J'ai dit qu'il n'y a pas de grands chefs. Vous savez qu'il y a des faux chefs. Il y a des chefs crédibles, c'est ce qu'il avait dit.
0: D'accord.
2: Il y a tout ça dans les chauderies. Ils ont tout ça.
0: D'accord.
2: Malheureusement, bon, l'État ne veut pas qu'on les utilise.
0: Allez, merci. Hein.
2: Merci.

0: Rediffusion de ce programme à 2h du matin. Merci à nos équipes techniques de production, des équipes diversifiées. Merci au Grand Collège du Cameroun. Et merci à nos charmants amis auditeurs. Je vous souhaite une bonne suite de votre week-end qui a déjà commencé. Merci. Bonne suite.
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16: Il est 6h.
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0: Auditeurs, auditrices, bien-aimés dans le Christ, nous vous saluons dans le merveilleux nom de notre Seigneur et Sauveur, Jésus-Christ de Nazareth, bien-aimés. C'est votre émission, Le Chemin de la Liberté, et nous sommes encore très honorés ce matin, bien-aimés, de répondre présent, bien-aimés, à l'appel du Seigneur, Le Chemin de la Liberté. C'est une émission d'édification spirituelle, de communion fraternelle et de révélation dans la connaissance de la parole de Dieu. Cette émission est inspirée par l'Esprit de Dieu, produite par la communauté chrétienne restaurée du Cameroun et supervisée par le révérend pasteur Bissaï Emmanuel Noël. Nous sommes situés à 800 mètres du carrefour Kouaba, juste à côté du complexe hospitalier La Mamu. Le but de cette émission, c'est d'amener le peuple de Dieu, ceux-là qui sont encore dans l'ignorance, la captivité, la stagnation, à vivre dans un monde de paix, de lumière, de liberté et surtout d'abondance en Jésus-Christ. À ce micro de présentation, je suis votre humble serviteur, l'évangéliste Marius Nia. Et comme toujours, je ne suis pas seul dans ce studio. Tout près de moi, j'ai l'homme qu'on ne présente plus, l'homme que Dieu a ramassé dans la boue, a lavé, a habillé, a parfumé et a mis sur la table des grands. Pasteur Richard Mathias Misson, bonjour.
1: Bonjour Évangéliste Marius, bonjour Ahomi Alekoumi, bonjour Alain Ose Kwekam, bonjour au pasteur David Nyambal, bonjour au pasteur Douméné Clément, bonjour au superviseur général de l'émission Le Chemin de la Liberté, le révérend pasteur Emmanuel Bissaï, bonjour à tous ses élèves maternels, primaires, secondaires qui vont reprendre le chemin de l'école demain, lundi 7 septembre, et je les souhaite bonne rentrée, évangéliste. Que la sagesse de Dieu les accompagne tout au long de cette année scolaire 2026-2027, évangéliste.
0: Effectivement, pasteur, demain c'est la rentrée, une nouvelle année scolaire. Nous pensons comme ça à tous ces enfants, nous pensons comme ça à tous ces parents également, et surtout aussi à tous ces enseignants, ceux-là qui sont à l'œuvre au quotidien pour l'encadrement de ces enfants. Nous prions que l'Éternel accorde aux uns aux autres, nous accorde l'intelligence, la sagesse nécessaire de pouvoir les encadrer, de pouvoir les inscrire. Parce qu'il faut dire que beaucoup de parents aujourd'hui sont à la recherche de financement pour payer les rentrées scolaires.
1: Ce n'est pas évident, ce n'est pas facile, évangéliste. Si Dieu nous fait grâce de pouvoir... déjà il y en a certains qui ont même fini la scolarité de leurs enfants, mais il y en a beaucoup qui tirent le diable par la queue, ils se posent la question, ils réfléchissent encore comment. C'est pour ça que les gens se nomment ça la rentrée scolaire, donc les gens parlent seul en route, se posent des questions, ça va se passer comment. Mais je pense que le Dieu que nous servons, il dit, regardez les oiseaux du ciel, ils ne sèment ni ne moissonnent. Si Dieu peut nourrir les oiseaux du ciel, combien de fois les êtres humains? Je crois que Dieu pourvoit. Et comme Abraham a dit à son fils Isaac, il dit que mais on va donner l'agneau qu'on va sacrifier. Et il dit Dieu pourvoira. Je crois que Dieu pourvoira. Il permettra ce que ces enfants-là reprennent le chemin de l'école. Et déjà, nous bénissons le Seigneur et qui permet que demain, c'est la rentrée scolaire, sera la rentrée scolaire dans tout le triangle national. Nous prions que les encadreurs, les parents, les élèves qui passent une excellente rentrée scolaire, que les lieux d'établissement où nos enfants vont fréquenter cette année, que ces lieux soient sanctifiés et que cette rentrée scolaire soit sur le signe de la réussite et sur le signe de la protection sans accident, sans incident, évangéliste Mariusien.
0: Ce matin, nous sommes avec le frère Romuald Ekoumé qui s'occupe de la technique et du frère Alain Kwekam pour le cadrage vidéo. Nous leur disons également bonjour et nous invitons le frère Romuald Ekoumé à nous mettre cette musique de mise en condition. On se retrouve juste après.

0: Bien-aimés, avant d'entendre lors de cette émission, nous allons passer la parole à l'homme de Dieu, le pasteur Richard Mathias Minson, afin qu'il intercède en notre faveur.
1: Éternel, notre Père et notre Dieu, le Dieu de nos pères, le Dieu qu'Abraham a servi, le Dieu qu'Isaac a servi, le Dieu que Jacob, oh Dieu, a servi, s'est prosterné, c'est toujours toi que nous invoquons et nous adorons aussi. Parce que tu es Dieu, tu ne changes pas. Dans ta bonté, dans ta grâce, Seigneur, oh Dieu, il t'a plu de nous permettre, ô Père éternel, de voir la lumière, ô Dieu, de ce nouveau mois, le 9e de l'année 2026. Dans ta bonté et ta grâce, Seigneur, ô Dieu, tu nous as préservés, tu nous as protégés. À chaque fois qu'on a eu besoin de toi, toi, tu as toujours répondu présent. D'ailleurs, tu nous le dis, que si on frappe, toi, éternel, tu vas ouvrir. Merci, Papa, parce que lorsqu'on a frappé et qu'on avait besoin de la nourriture, toi, tu nous as donné de quoi manger. Lorsqu'on avait faim, ô Dieu Tout-Puissant, tu es venu, tu as répondu présent. Lorsqu'on a eu soif, on voulait boire de l'eau, Seigneur. Papa, tu nous as, ô Dieu, tu nous as donné de l'eau et tu as étanché notre soif. Quand bien même, Seigneur, nous étions oppressés, quand bien même nous étions harcelés, menacés par nos ennemis, par nos adversaires en grand nombre, tu étais toujours là, Seigneur, pour nous libérer de nos adversaires. Merci, Seigneur, mon Dieu, mon roi, Papa, pour ta présence, ô Dieu, dans nos vies, dans nos activités. Merci, Papa, pour toutes tes réalisations, tes œuvres. Quand je promène mes regards, ô Dieu, tout autour de moi, je vois ta gloire. Quand je vois le soleil, la lune, les étoiles, ouvrages de tes mains, Seigneur, ma bouche est trop petite pour exprimer la joie que je ressens. Non pas à nous, mais nous voulons que la gloire, et nous voulons que l'honneur te revienne. Notre Père et notre Dieu, tu nous demandes de ne pas nous inquiéter, mais qu'en toute chose, nous devons te faire connaître nos besoins par des prières et des supplications. Les besoins, nous en avons tellement. Si je m'ai évoqué à énumérer nos besoins, je ferai plusieurs années à ta présence. Mais gloire te soit rendue parce que tu es Dieu omniscient, omniprésent. Tu sais tout, tu connais. Avant même que nous ouvrons la bouche, toi tu connais. Tu connais la chose avant, ô Dieu, son début. Parce que tu es Alpha, tu es Oméga, tu es le début et tu es la fin. Notre roi et notre Dieu, nous te bénissons, Seigneur, ô Dieu, pour ces auditeurs qui sont nombreux. Ils sont connectés ce matin, ils sont en train de nous écouter, Seigneur. La distance n'est pas une barrière. Je te bénis, ô Dieu, pour mon frère qui est connecté ce matin. Je te bénis pour ma sœur, je te bénis pour ses familles, je te bénis pour les lieux, les endroits où on est en train de nous écouter ce jour. Notre roi et notre Dieu, que ta gloire soit manifeste dans ces lieux-là. Notre Père et notre Dieu, nous voulons, Seigneur, ô Dieu, te confier la rentrée scolaire qui débute demain, lundi 7 septembre, dans tout le triangle national. Déjà, merci parce que durant les vacances, tu as préservé et protégé, Seigneur, ô Dieu, ses enfants. Maintenant, Seigneur, qui vont reprendre le chemin de l'école, Seigneur, prends contrôle total. Tu dis que si tu ne bâtis, celui qui bâtit, bâtit en vain. Ô Seigneur, une rentrée sans toi, Seigneur, c'est une rentrée sans succès. Nous voulons t'associer. Nous voulons que tu assistes, ô Dieu Tout-Puissant. Ô Dieu Tout-Puissant, ces encadreurs, ceux-là, ô Dieu qui, ô Dieu, prend soin de nos enfants lorsque nous les déposons, Seigneur, dans les établissements. Nous voulons, Seigneur, notre Dieu, notre Père, que les enfants, ô Dieu, qui vont reprendre le chemin de l'école, Seigneur, notre Dieu, tu dis, laissez venir à moi les petits-enfants, le royaume des cieux, comme ceux qui les ressemblent. Nous te confions ces enfants, Seigneur, sur le chemin de l'école, qu'ils soient sous ta protection. Que tu les épargnes, Seigneur, de toute forme de tragédie, de toute forme d'enlèvement, de toute forme de trafic d'intelligence. Et que ta bonne main de protection, Seigneur, ô Dieu, soit sur ces enfants, ceux de la maternelle, du primaire et du secondaire. Notre roi et notre Dieu, que les lieux où nos enfants vont fréquenter, que ces lieux, les lycées et les collèges, Papa, ô Dieu, que ces lieux soient sanctifiés et que, Seigneur, ton esprit demeure dans ces établissements. Notre Père et notre Dieu, nous continuons à t'invoquer, à t'appeler. Parce que, Seigneur, la prière est le canal et le mécanisme où nous pouvons te demander des choses que les hommes ne peuvent pas nous donner. Alors ce matin, Seigneur mon Dieu, descends et manifeste-toi. Nous avons besoin de toi. Seigneur, nous sommes limités, mais toi tu sais. Parfois tu nous dis dans ta parole, si nous des hommes méchants que nous sommes, avec des cœurs noirs, nous connaissons, prends sur nos enfants combien de fois toi qui es Dieu. Tu nous as créés à ton image et à ta ressemblance. David dit au livre de Psaume 23, l'Éternel est mon berger, je ne manquerai de rien. Le berger prend soin de ses brebis, prend soin de nous, prend soin de cette nation, prend soin de nos autorités, prend soin des Camerounais. Seigneur,

0: évangile, le livre de Matthieu 28 à partir du verset 16, tu dis allez prêcher la bonne nouvelle à toute la création. Nous venons prêcher la parole de Dieu et nous voulons encore nous effacer ce jour que tu crois, ce que tu crois sans puissance. Qu'une onction spéciale, Seigneur, ô Dieu, nous accompagne. Et que Seigneur, ô Dieu, ceux qui sont, ô Dieu, à l'écoute ce matin, que tu disposes leur cœur à recevoir la parole et que cette parole libère. Car tu as dit, nous allons connaître la vérité et la vérité va nous libérer. C'est cette vérité que nous allons prêcher ce matin. Permets que cette vérité soit accompagnée de plein de révélations afin que ceux qui seront à l'écoute, Seigneur, de cette vérité, qu'ils soient véritablement affranchis au nom de Jésus. Notre roi et notre Dieu, nous voulons prier, ô Dieu, pour cette radio qui nous permet de communiquer. Nous prions pour le promoteur, nous prions, Seigneur, pour le responsable. Nous prions, Seigneur, ô mon Dieu, mon roi, pour la communauté des auditeurs, ô Père éternel de cette émission. Que ta grâce demeure dans la vie de l'ensemble, ô Dieu du personnel. Notre roi et notre Dieu, merci, Papa, parce que nos requêtes, nos prières, nos supplications que je t'ai adressées ce jour, toi, tu accueilles cela comme un parfum d'agréable Dieu. Les sujets importants, essentiels que je n'ai pas pu évoquer, énumérer, que l'Esprit de Dieu, le Saint-Esprit, continue à intercéder tout au long de cette émission, notre faveur, afin que notre joie soit totale et parfaite. À Dieu la gloire, à Dieu l'honneur et la victoire, au nom puissant et suprême, Jésus-Christ Nazareth, j'ai prié, rendu grâce. Amen.
1: Hallelujah.

0: Bien-aimés en Christ, nous sommes donc de retour dans ce studio après cette bonne chanson musicale. C'est votre émission Le Chemin de la Liberté. Vous pouvez également nous suivre en direct à Facebook. 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Le Chemin de la Liberté, c'est une émission au cours de laquelle nous avons un thème que nous développons comme ça avec l'aide de l'Esprit de Dieu. Et ces thèmes sont révélés par ce même Esprit, c'est-à-dire l'Esprit de Dieu, au révérend pasteur Bissaï Emmanuel Noël. C'est le superviseur général de cette émission, c'est lui qui concocte, bien-aimé, c'est lui qui concocte tous ces thèmes. Nous venons le partager avec vous, bien-aimés. Et nous allons toujours nous rappeler ici que la particularité de cette émission est qu'elle est inspirée uniquement des Saintes Écritures. C'est-à-dire, nous n'ajoutons rien ou alors nous ne retranchons rien à la parole de Dieu inscrite dans les Saintes Écritures. Et ce matin, donc, nous revenons avec la deuxième partie, bien-aimés, du thème que nous avons commencé la semaine dernière. Dieu nous appelle à une destinée glorieuse. Préservons cet héritage. Dieu nous appelle à une destinée glorieuse. Préservons cet héritage. Oui, bien-aimé Christ, c'est la deuxième partie de ce thème. Nous l'avons commencé la semaine dernière où nous avons dit que véritablement, lorsque Dieu nous a créés, lorsque Dieu bien-aimé, nous a envoyé sur terre. Nous le disons ici chaque jour, c'est avec un ordre de mission. Dieu, il a un plan pour chacun d'entre nous, bien-aimé. Dieu, il a des projets qui veut que véritablement cela se réalise dans la vie des uns et des autres. Nous avons lu le livre de Luc 12, au verset 7, où la Bible nous révèle que Dieu connaît le nombre de nos cheveux. Je pense pas que même ceux qui ont fait la médecine, ces grands professeurs, je pense pas qu'ils peuvent connaître véritablement le nombre de nos cheveux. Mais Dieu, lui, il connaît. C'est-à-dire, il nous connaît au plus profond de nous, bien-aimés. Lorsque il nous a créés, il nous a donné les capacités, il nous a donné les dons, les talents, bien-aimés, c'est pour que nous puissions accomplir une mission véritable sur cette terre. Mais le constat que nous faisons au quotidien, c'est que nous ne manifestons pas véritablement la gloire de Dieu sur cette terre. Nous ne vivons pas véritablement ce que Dieu attend de nous au quotidien. Nous connaissons des échecs au quotidien, nous connaissons la souffrance au quotidien. Bien-aimé en Christ, nous vivons un certain nombre de choses qui ne sont pas pour la gloire de Dieu. Et nous sommes arrivés, bien-aimés, à faire ce constat et à comprendre véritablement que le problème, c'est à notre niveau. Beaucoup aujourd'hui ont compromis comme ça leur destinée. Beaucoup aujourd'hui ont hypothéqué, bien-aimés, leur destinée. Beaucoup de gens aujourd'hui ont vendu même leur destinée. Nous avons pris le cas de Gehazi qui était appelé à recevoir la double onction, c'est-à-dire de son serviteur. Mais à cause de la cupidité, bien-aimé, il a compromis comme ça sa destinée. Il a été rattrapé plus tard par la lèpre, non seulement lui, mais également toute sa descendance. À l'exemple donc de Gehazi, bien-aimé, Gehazi, c'était la cupidité, bien-aimé. Toi, le frère, le bien-aimé qui m'écoute, bien-aimé, toi, c'est quoi? D'autres, c'est le vol, d'autres, c'est l'orgueil, d'autres, c'est la jalousie, d'autres, c'est la méchanceté, d'autres, c'est la sorcellerie, bien-aimé. Tout cela compromettent au quotidien nos destinées. Bien-aimé, ce que nous devons comprendre, c'est que véritablement, Dieu, il est fidèle. Dieu ne se repent pas de ses promesses. Ce qu'il a dit est appelé à s'accomplir. Et au quotidien, il veille à cela. Mais nous, à notre niveau, nous avons barré, comme ça, si je peux le dire ainsi, barré la voie. C'est-à-dire, nous avons fermé la porte Dieu, il est à l'entrée, il frappe, mais nous refusons d'ouvrir. C'est-à-dire, nous restons dans notre position, bien-aimés en Christ. C'est le moment donc, bien-aimés, d'ouvrir la porte pour que véritablement Dieu puisse entrer et puisse s'installer. Nous devons chasser le démon de Guiasi. Pasteur Richard Mathias Minsan, une fois de plus, bonjour. Nous revenons donc avec la deuxième partie de ce thème très important. Au regard donc de ce que nous vivons, de ce que nous connaissons, nous comprenons que c'est nous le problème. C'est-à-dire nous les chrétiens aujourd'hui, nous les enfants de Dieu aujourd'hui, nous refusons de mourir pour que Christ véritablement puisse grandir en nous. Et cela nous conduit à vivre la stagnation. C'est-à-dire on vit la stagnation. Je pense pas que Dieu manque. Je pense pas que Dieu a changé ce qu'il a fait hier dans la vie de ceux-là qui nous ont précédés, dans la vie des serviteurs de Dieu, des enfants de Dieu qui nous ont précédés. Il continue toujours à le faire et il doit continuer toujours à le faire, pasteur. Ouvrons-lui tout simplement la porte, laissons place à l'Éternel pour que sa gloire puisse se manifester, pasteur. Je vois que c'est là le plus difficile. Nous ne voulons pas laisser la place. C'est-à-dire, de nos jours, aujourd'hui, on comprend, on dit la terre est sale, vivons comme ça. C'est-à-dire, c'est une sale expression qui ne glorifie pas véritablement la gloire de Dieu.
1: Merci, évangéliste Marius. Nous bénissons le Seigneur. Nous le disons merci encore pour la grâce qui nous permet de produire cette émission Chemin à la liberté. C'est la première sortie pour le compte du mois de septembre. C'est le chemin de la liberté. Le chemin de la liberté, c'est une émission d'édification spirituelle. Nous venons édifier, nous venons enseigner le peuple de Dieu. Nous ne sommes pas des donneurs de leçons, nous ne venons pas ici à la radio condamner les gens. Nous venons ici apporter notre modeste contribution à l'édification du corps du Christ. Il faudrait que les uns et les autres le comprennent très bien. Ce que nous disons ici n'est pas nouveau. On n'invente pas la route évangéliste, on n'invente pas le fil à couper le beurre, on n'invente rien. Il y a des serviteurs de Dieu qui ont rempli, qui ont prêché l'évangile. Ils ont prêché, ils sont partis. On a porté le flambeau, nous-mêmes nous allons partir. Et d'autres personnes vont prendre le relais et vont continuer à prêcher. C'est juste que nous rappelons aux uns aux autres. C'est un rappel évangéliste. Ce qu'on dit ici, là, n'est pas nouveau. Et si ceux qui nous écoutent, tu vas te rendre compte que on dit les mêmes choses tous les jours. C'est juste un rappel pour interpeller les uns et les autres pour dire que non, qu'est-ce qui ne va pas? Qu'est-ce qui ne va pas? C'est un rappel évangéliste, Mario. Sinon. Et c'est bien, on dit, à force d'écouter une chanson, on finit par aimer ça.
0: L'adopter.
1: Donc, nous revenons avec le thème que nous avons enseigné la dernière fois. Dieu nous appelle. Est-ce que tu acceptes donc l'appel de Dieu? C'est là où tout part. Quelqu'un peut t'appeler, tu décides de ne pas répondre. Je t'ai dit, écoute-moi, tu décides de... Mais je t'appelle depuis, il dit, je n'ai pas compris. C'est-à-dire qu'il refuse de répondre à l'appel. Il dit que si vous entendez ma voix, n'endurcissez pas vos cœurs. Le cœur est dur. Surtout le cœur des Noirs, des Camerounais. Notre cœur est dur. C'est comme la pierre évangéliste. Et c'est pas avec quoi, avec quelle matière on va utiliser pour casser le cœur. Dieu nous appelle. Est-ce qu'on répond à l'appel de Dieu? On ne veut pas répondre à l'appel. Dieu nous appelle. Pasteur Mizan, il m'appelle tous les jours, Nya, monsieur Nya, je t'appelle. À un moment, quand quelqu'un t'appelle, tu réponds pas, c'est toi qui parle. Il appelle tous les jours, il appelle, Dieu nous appelle. Quand quelqu'un t'appelle, tu réponds, ça veut dire que maintenant, quand tu réponds, là, il te donne les instants, non? Il te dit le pourquoi il t'appelle. On dit, Dieu nous appelle à une destinée. Mais on refuse l'appel de Dieu. On refuse l'appel de Dieu. C'est là où tout pas évangéliste. Parce que quand tu acceptes l'appel de Dieu, tu te déplaces, tu viens. C'est pour ça que la Bible dit que Dieu a tant aimé le monde. Dieu nous a aimés. Dieu nous a aimés, bien aimés au Seigneur. Même le méchant, Dieu l'aime. Et d'ailleurs, il aime même le méchant. Parce que c'est pour le méchant qu'il est venu, évangéliste Mario. Ah oui, hein? Parce que s'il y avait les bons, il venait faire quoi? On dit Dieu a tant aimé le monde qu'il a donné. Il n'a pas prêté. Il a donné son fils. Afin qu'on mort sur la croix, on ait la vie, évangéliste Mario Sian. Il nous tend la main, il nous appelle. Et Dieu nous appelle tous les jours. Les enfants, vous êtes tout. Je suis venu vous chercher. Je veux vous faire du bien. Je veux vous donner la richesse. Je veux vous donner la gloire. Vous êtes où? On est donc où? Et nous sommes les premiers à se plaindre, évangéliste Mario Sian. On a l'espérance trompeuse. On ne veut pas connaître. Le problème, c'est que nous avons abandonné Dieu. Disons la vérité. Et quand tu abandonnes Dieu, frère, bien-aimé dans le Seigneur, tu vas subir. Tu vas subir. Tu vas subir, frère. L'amour est d'abord spirituel avant qu'elle soit physique. Nous allons subir, bien-aimé dans le Seigneur. Avec des exemples à venir, nous allons voir. Bien-aimé dans le Seigneur. Dieu nous appelle à un destin glorieux. Ça part même à partir de la Genèse évangéliste. Quand Dieu crée l'homme, il le met dans le jardin d'Éden. C'était pour une destinée glorieuse. C'est pas ça. Mais qu'est-ce qui s'est passé? Qu'est-ce qui s'est passé, bien-aimé au Seigneur? Il en est, c'est exactement ce qui se passe. Nos serpents continuent à faire le travail. Dieu les a placés là. Dans un environnement, dans un écosystème où ils étaient bien. C'est pas eux qui sont sortis, évangéliste. Elle dit que Dieu nous appelle à une destinée glorieuse. Mais la gloire, l'attirance, les choses, les attraits de ce monde nous ont sortis de l'écosystème de notre jardin d'Éden. Le jardin est là, mais bien le même Seigneur. Mais nous-mêmes, nous avons quitté. C'est-à-dire qu'on est parti consommer le fruit défendu. C'est ce fruit-là que nous, on aime consommer. Et il y a tous les fruits. Mangez les autres, ça ne mange pas. C'est l'autre là. Comme tu es trop curieux, tu es au vasavi, tu es trop sage. Tu dis que Dieu ne connaît pas. C'est Dieu qui t'a placé là. C'est Dieu qui t'a créé toi-même. Je pose la question à quelqu'un. Est-ce que tu t'es créé, frère? Tu n'étais pas créé, frère. Est-ce que tu as choisi d'être Camerounais? Est-ce que tu as choisi de naître dans la tribu là où tu es là? Est-ce que quelqu'un choisit sa tribu? Est-ce que quelqu'un choisit sa nationalité? On ne choisit pas, frère. C'est Dieu qui fait ces choses, bien-aimé dans le Seigneur. Il a bien voulu que tu sois Camerounais, que tu puisses naître dans cette famille-là, que ton père soit X et que ta mère soit Y. C'est Dieu qui t'a placé là-bas. C'est Dieu qui... Est-ce que tu comprends même ça? Ici, dans le livre de Romains 10, verset 9 à 10, il dit quoi, évangéliste Marius? Dieu nous appelle à une destinée glorieuse. Préservons cet héritage. Préservons. On n'a pas pu... Adam et Ève n'ont pas pu préserver l'héritage qu'on nous avait donné. Elle a dit que restez ici, mangez. Mais ça ne touchez pas. Préservez ça. C'est comme ça que Dieu nous crée, il nous a tout donné. On n'arrive pas à préserver ça. Et qu'on va dire que non, on peut tout manger, mais ça, on ne mange pas. On dit que quelqu'un l'a regardé, c'était beau. Même chose comme, comment on appelle, Samson a fait. Et c'est ce qui a

0: vivre alors qu'on est vidé depuis de notre substance. Tu crois vivre, mais tu n'as rien, frère. Qui vous a dit, qui a même menti aux gens que qu'on est heureux, qu'on est riche. On est heureux qu'on a l'argent. Tu connais cette histoire dans le livre de Luc. Quelqu'un avait, il avait tellement de richesses. Il a gardé, il a dit que non, j'ai tellement d'argent que non. Après, il dit qu'aujourd'hui, ton âme te sera enlevée. Je veux voir comment tu vas manger toutes les richesses que tu as épargnées. Il dit qu'aujourd'hui, comme tu as gardé les biens, tu as le compte en banque, tu as les milliards, tu as les terrains, tu as les ceci, cela. Il dit qu'aujourd'hui, ton âme te sera enlevée. Et je veux voir comment tu vas utiliser tous ces agents, toutes ces terres, toutes ces entreprises, toutes ces choses que tu as créées. Je veux voir comment tu feras quoi de ça, bien-aimé dans le Seigneur. Dieu nous appelle. Dieu t'appelle. Dieu m'appelle. Dieu appelle l'évangéliste. Dieu appelle les autorités. Dieu appelle la société civile. Dieu nous appelle. Est-ce que nous répondons à l'appel de Dieu? Est-ce que tu réponds à l'appel de Dieu, bien-aimé dans le Seigneur? Dieu a dit de t'appeler. Il t'appelle par ton nom, le nom qu'on te dit, il t'appelle. Je ne connais pas le nom, mais Dieu a dit de t'appeler. Est-ce que tu réponds à l'appel de Dieu, bien-aimé dans le Seigneur? Oui, évangéliste Marius.
1: Romains 10, verset 9, il est écrit. Si tu confesses de ta bouche le Seigneur Jésus, et si tu crois dans ton cœur que Dieu l'a ressuscité des morts, tu seras sauvé. Car c'est en croyant du cœur qu'on parvient à la justice, et c'est en confessant de la bouche qu'on parvient au salut.
0: Car c'est en croyant du cœur qu'on parvient à la justice. Quand Dieu t'appelle, on parle de la justice. Nous sommes dans une société d'injustice, non? Il y a l'injustice partout. Nous sommes dans une société d'injustice. C'est l'injustice qui nous crée, qui nous met dans tout ce que nous vivons là, évangéliquement. Mais si les gens étaient justes, la société devait être bien. C'est parce que nous refusons l'appel de Dieu. Quand tu refuses l'appel de Dieu, la nature aurait dû vivre. Tu réponds au nom de l'appel de l'autre. Ah oui! Si tu ne refuses l'appel de Dieu, tu acceptes l'appel de l'autre. Je ne prononce pas son nom. Parce que si je prononce son nom, il va lui faire la publicité. Il n'est rien. Tu refuses l'appel de Dieu. Dieu t'appelle. Il te tend la main. Il veut te sauver. Il veut te bénir, il veut te restaurer. Tu tapes la main de Dieu. Allez avec ça. On n'a pas besoin de toi ici. Vous n'avez pas besoin de Dieu. Mais vous prenez donc l'autre. Quand vous le prenez, un, il vient détruire. Quand il vient s'asseoir, il vole. Il égorge. Il y a les assassinats. Il y a les féminicides. Il y a les tragédies. Il y a les meurtres. Il y a les tremblements de terre. Il y a ces phénomènes que vous voyez. Et vous asseyez, vous expliquez. Vous voulez expliquer quoi? C'est parce que vous avez refusé l'appel de Dieu et vous avez accepté l'appel de l'autre. Et quand vous l'appelez, donc quand il vient s'asseoir dans une nation, quand il vient s'asseoir dans une famille, quand il s'assoit dans un foyer, quand il s'assoit bien-aimé quelque part, alors là, on voit les résultats. Hein? On n'a que nos yeux pour pleurer. Hein? On n'a que nos yeux pour pleurer. Et aujourd'hui, on dit, voilà, on n'a que des scandales. Le nouveau mode opératoire maintenant, c'est qu'on parle des féminicides. C'est-à-dire que les hommes qui tuent leurs femmes, vous m'expliquez ça comment? Un homme qui a épousé sa femme, ils se sont unis, c'est-à-dire que ça veut dire qu'il y a plusieurs femmes. Mais il a dit que c'est toi que j'épouse. Après, il prend le couteau et il tue. Vous allez m'expliquer ça comment? C'est parce qu'il y a là, bien aimé au Seigneur, on a refusé l'appel de Dieu, on a accepté l'appel. Et quand tu appelles, quand tu reçois donc l'autre dans ta vie, il te donne sa semence, non? Parce que quand tu reçois Dieu, et c'est vrai qu'il dit que quand vous l'acceptez, il te donne son esprit. Et tu poses des actes de justice. C'est pas ça, évangéliste.
1: C'est ça, pasteur.
0: C'est ça que Paul dit, si je vis, c'est plus moi qui vis. C'est Christ qui vit en moi. Alors, parce que tu l'as accepté l'appel, il en est de même. Toi aussi, quand tu refuses l'appel de Dieu, si tu vis, ce n'est plus toi qui vis, mais c'est le diable qui vit en toi. C'est pour ça que tu poses les actes du diable. Tu es le diable incarné. C'est là que tu vois que le diable, il est quelqu'un s'assoit, il égorge un être humain comme s'il égorgeait le poulet. Moi-même, pour tuer le poulet, j'ai la difficulté, évangéliste Marius. Mais quelqu'un s'assoit. Un être humain à ton image. Tu vois, c'est un homme qui est comme toi et moi. Non, frère. Bien-aimé dans le Seigneur. Dieu ne va pas nous forcer la main. Quand quelqu'un t'appelle, il ne te force pas à l'accepter. Dieu ne force pas la main. Dieu

0: n'oblige personne de le servir, de l'adorer. Il nous laisse le libre arbitre. Il nous laisse, choisissez, je vous laisse. Bien-aimé dans le Seigneur, dit, si tu confesses de ta bouche le Seigneur Jésus, si tu crois dans ton cœur, tu confesses, tu acceptes l'appel, Dieu nous appelle. Dieu appelle le pasteur Missan, Dieu nous appelle, Dieu t'appelle. Bien-aimé, il dit que si tu acceptes l'appel de Dieu, c'est là où tout part, j'accepte. C'est pour ça que vous voyez que les enseignants prêtent serment, les avocats prêtent serment, les magistrats prêtent serment, les hommes de Dieu prêtent serment pour dire que j'accepte l'appel de Dieu. Je m'engage pour servir Dieu. Je m'engage pour servir la nation. Je m'engage de servir le Seigneur. Tu t'engages à servir qui? Le Seigneur ou le diable? Tu t'engages à servir, tu sais qui? C'est là où tout part. Le Seigneur nous appelle à une destinée glorieuse. Préservons. Préservons, bien-aimés dans le Seigneur. Il dit donc, si tu confesses de ta bouche, car c'est en croyant du cœur qu'on parvient à la justice. On parvient à la justice, bien-aimés dans le Seigneur. Et alors là, quand tu l'acceptes dans ton état, tu deviens un homme juste, évangéliste Marius. Hein? Tu poses les actes de justice. Quelqu'un va me poser la question. Le contexte, l'environnement où Jésus nous permet de poser les actes de justice. Alors, quelqu'un va dire que le monsieur qui parle là-bas, mais il ne connaît même pas où nous sommes. Il y a l'injustice partout. Il y a l'injustice partout, évangéliste Marius. Hein? La corruption partout. Tout le monde est faux. Tout le monde est faux. Les pasteurs sont faux. Apôtres faux. Tout le monde est faux. Il y a le faux partout. Rien n'est vrai. C'est comme il dit que personne qui dit la vérité, tout le monde, tout est faux. Rien n'est plus normal, évangéliste. Même l'église, rien n'est plus normal. Qu'est-ce qui est normal? L'église même, ça ne va pas. Là où les gens peuvent se lever. Même tu arrives, tu trouves tous les brigands, les bandits. Nous sommes à l'église. On va donc aller où? Mais Dieu est là, il nous tend la main. Il dit, me voici ici, là où les gens refusent. On dit que lâche, lâche. La porte qui mène à... Et toi, t'es serré, serré. Les gens ne prennent pas ça. Non, frère. Nous devons reformer nos voix. Nous devons reformer nos voix. Disons les vérités. Arrêtons les expériences trompeuses. À un moment, quand quelque chose ne marche pas, évangéliste disait tout à l'heure, en début de ses propos, que, bien-aimé, Dieu dit qu'il connaît le nombre de tes cheveux. Même si tu fais l'IRM, l'IRM ne peut pas te dire le nombre de cheveux que tu as sur la tête. Il ne peut pas te dire. Fais le scanner. Il ne va pas te dire le nombre de cheveux. Est-ce que tu sais que Dieu te connaît, frère? Dieu te connaît. Ah, non, tu ne te connais pas, frère. Dieu te connaît. Tu peux tromper les hommes. Dieu. Et ce qui intéresse Dieu, c'est le cœur. Je peux parler comme je parlais là, mais Dieu connaît mon cœur. Dieu me connaît, frère. Parle, fais ce que tu fais là. Les gens t'écoutent. Mais maintenant, est-ce que ton cœur, il dit que sans confessant, il parle du cœur, non, évangéliste? C'est le cœur qui intéresse Dieu. Et quand quelqu'un parle là, tu connais son cœur. Tu ne connais pas son cœur. Bien-aimés dans le Seigneur, nous devons reformer nos voix. L'esprit de Géasi. Géasi, cet esprit-là, bien-aimé, a envahi la société. L'esprit de Géasi, on trouve ça à la police. Bien qu'il y ait des bons policiers. La preuve, il y a un policier à Coron, là, non? On l'appelle Pontini. Pourquoi il s'est fait remarquer? À cause de son travail.
1: Travaille bien.
0: C'est pas ça, évangéliste? T'as dit que il est d'abord, il est propre. Et quand il est là, il n'y a pas l'embouteillage, il se fait remarquer. Mais si on peut comptabiliser, il y a combien de policiers? Mais on parle d'une seule personne. Il y a combien de policiers qui dirigent la circulation?
1: Dans les carrefours.
0: Ils sont pas nombreux. Mais pourquoi? T'as dit qu'on ne pointe qu'une seule personne, celui qui est à Coron. Tu vois donc que les autres ont l'esprit de Géasi. Quand tu gars, il veut même pas le dossier. Il veut pas. T'as quand tu as même le dossier est même complet, ça l'énerve. Il est fâché, là, parce qu'il sait que non. T'as dit que tu donnes le dossier assurance bien. Quand il contrôle là, il n'est pas fier que tu as tous les papiers. Parce que quand il trouve que tu n'as pas les papiers, il te donne un bon café comme s'il était trop poli. Mais par contre, celui de Corom, quand il trouve que tu n'as pas les papiers, mais attends, Il te dit que non. La prévention, il te dit que non. L'assurance est finie, monsieur. Il faut dépayer. Allez, vous donnez le café. Allez-y. Tu le regardes, moi, tu dis que mais tu es. Tu vois que. La normale est devenue anormale. Donc, ce qui doit être fait n'est plus ça. Donc, quand tu veux. C'est pour ça que tu vois que tout à l'heure, quand on arrive, on voit Alain Cocam avant nous. On est étonné, non, évangéliste. C'est pas ça. Tu vois qu'il y a des choses. Quand on fait les choses normalement, ça, on est dépassé. C'est-à-dire que je suis arrivé là. C'est-à-dire que mon attitude, c'est que je dis que, Cocam, qu'est-ce qui s'est passé? Et tu vois que quand toi aussi tu arrives, c'est la même attitude que tu as. J'ai dit à Cocam, est-ce que l'évangile était là quand je me suis exclamé? Donc tu vois que il y a des choses quand quelqu'un fait, tu es surpris. Parce qu'on sait que la société est en l'envers. Tout est gâté. C'est-à-dire que quelqu'un, quand il te contrôle, on dit donc que c'est ça que j'apprécie. Et notre souci, c'est que tous les policiers deviennent comme qui? Comme continue. Le policier qui est à Corom, c'est pas ça. C'est le but qu'on donne les enseignements. C'est pour dire aux jeunes que non, ce n'est pas bon. Copier, imiter, pointinine. Faites comme lui. Mais quand il te torture, non, vous n'avez pas l'assurance, comme s'il était toujours content. Et si tu verbalises, moi, il m'en a payé au trésor. Il veut que tu lui donnes l'argent à la frère. Tu vois dans la société, non? Il va te dire que non, c'est quoi? C'est gâté, donne-moi l'argent, dis donc. Et c'est un comme le marchandage. Non, c'est 5 000, c'est 10 000. Tu vois que, voilà l'esprit de Géasi. Voilà quelqu'un qui est en train de compromettre sa destinée. Bien-aimé le Seigneur. Quand on quitte dans la police, on parle à la gendarmerie. On parle chez les magistrats. C'est la même chose qu'on trouve, non? On parle chez les avocats. L'avocat mange des deux côtés. Tu es ton avocat. Il mange chez toi. Il mange chez la bâtie avec. C'est-à-dire que c'est gâté. Tout ça à cause de quoi? De l'argent. C'est l'esprit de quoi? De Géasi. Bien-aimé dans le Seigneur. Et nous tous, on se retrouve le dimanche à l'église, non? On est dimanche à l'église. On paye même la dîme. Là. Tu vois que l'argent que tu as est stocké chez les usagers. Tu viens payer la dîme avec jusqu'à ce que Dieu m'a béni. Ce n'est pas la bénédiction. C'est ce que Géasi disait, non? On a lu ça la dernière fois. Géasi est allé par derrière. Bien-aimé dans le Seigneur. Nous devons préserver notre héritage. Mais le contexte donc. Est-ce que face au contexte d'environnement, nous pouvons préserver notre héritage? Oui. Oui, tu peux préserver ton héritage. La Bible dit que ne vous lassez pas. C'est pas ça, évangéliste.
1: C'est ça, pasteur.
0: Ne vous lassez pas. Parce qu'à un moment, tu vas te lasser. Tu vas dire que, mais c'est quoi? Quelqu'un qui est fonctionnaire, il travaille bien, il reste 5 ans, il doit aller en retraite. Il se rend compte que, moi, je travaille, j'ai été honnête ici, là. Je n'ai rien. C'est-à-dire que, dis donc. Les 2 ans qui restaient là, il va faire le rappel de toutes les années. Non, frère. La Bible dit, le livre, je crois, Somme 37, verset 25. Ça dit quoi, évangéliste? L'esprit Géasi dans la société. Nous avons l'héritage, préservons cet héritage. Préservons notre héritage, bien-aimé le Seigneur. Mais la corruption, le vol, les détournements, la méchanceté, la sorcellerie, est-ce qu'on laisse alors ces évangélistes?
1: Non.
0: Est-ce qu'on laisse? Est-ce qu'on va nous laisser? L'esprit Géasi est là. C'est Géasi lui-même qui a décidé de compromettre sa destinée. Bien-aimé, il en est de même. Ce que toi tu prends, tu trouves petit là. Dieu lui voit ça beaucoup, frère. Tu ne sais pas que les 500 que tu prends, l'acte que tu as posé, voilà que tu as compromis, non seulement ta destinée, mais la destinée de tes enfants. C'est pour cela que la Bible dit, lorsque tu acceptes Jésus, tu poses les actes de justice. Un peu comme ce policier-là. On le prend pour exemple. Mais il y a combien de policiers comme lui? Ils sont nombreux de combien? Si on essaie de comptabiliser tous les policiers, ils sont nombreux. Mais on parle d'une seule personne. Même pas la moitié, une personne. Je n'ai pas de problème avec vous les policiers. Mais c'est la société qui est comme ça, bien aimé dans le Seigneur. Même, je viens même chez nous, chez les pasteurs. On te dit que à Issos, là, on a trouvé les enfants, on dit que c'est à l'église. Non? Chez nous, alors là-bas, c'est. On doit nous fouetter. Chez nous, là-bas, c'est à cause de nous-mêmes. Chez nous, là-bas, c'est grave. On a dit l'autre, tu vois, l'autre, il est pasteur, il part chercher le porte-monnaie magique. Un pasteur. On n'a pas vu ça. Donc, tu vois que c'est ça la société de l'évangéliste. C'est-à-dire qu'aucun domaine n'arrête. Tu pars chez les magistrats, chez les pasteurs, chez les enseignants. Voilà les enseignants. Quand ils donnent, voilà l'école qui a bien commencé, non. Au lycée, là, ils négligent les enfants. c'est que n'aille pas dans les écoles privées, là on le paye. Bien aimé, le Seigneur, c'est l'esprit Géasi. Et c'est cet esprit Géasi qui pousse les femmes aujourd'hui, qui est le féminicide, parce que on ne se marie plus parce qu'on aime quelqu'un, c'est pas intérêt. On ne fait plus les choses avec amour, évangéliste Marius. Hein? On ne fait plus ces choses. Je venais tout à l'heure, là, j'ai porté une des enfants parce que je vois un enfant. Je dis que tu peux me dire que pas faire le concours de l'ENA. Attends, pendant qu'on est en train de causer, il me dit que non, c'est papa qui a demandé qu'il fasse Moïse. Il dit que. Parce que je dis que non, il faut aller à l'ENA, on connaît, non. Dès que tu sors de l'ENA, on connaît ce qui se passe. Bien aimé, donc, et si tout le monde parle à l'ENA? Parce que pour qu'on paye, c'est-à-dire que ce sont les impôts qui font qu'on paye. Si tout le monde a l'ENA, la société devient quoi? La société devient quoi? Mais on est dans une société où c'est les fonctionnaires qui sortent, les hommes d'affaires sont pauvres. À l'envers! Tout le monde, tous les parents, va à l'ENA, va à l'ENA, va à l'ENA, va à l'ENA. Si tout le monde parle donc à l'ENA, qui va notre travail privé et qui va permettre qu'on paye les impôts pour qu'on nous paye? Qui? C'est l'esprit qui agit parce que le parent lui voit que les noms, tu seras sous-préfet, tu seras magistrat, et quand tu es là-bas, tu auras quoi? L'argent. C'est ça la finalité. On ne fait plus les choses par amour. Tout est à refaire. L'esprit qui agit, tout ça est à refaire. Nous devons nous débarrasser de l'esprit de Géasi. Nous devons nous débarrasser. Bien aimé dans le Seigneur. Et l'enfant, ça va quelque part. Hein? Mais son père veut seulement que non, tu dois aller à la fonction publique. Tu dois seulement aller à la fonction publique. Hein? Si tout le monde en fera dans la fonction publique, il n'y aura pas les taximans, il n'y aura pas les maçons, il n'y aura pas. Tu vois que la société sera déséquilibrée, non, évangéliste. Parce que les gens, la société sera déséquilibrée. Qui va me travailler pour l'autre? Chaque chose doit être à sa place et bien fait. Dans ce que tu fais, Dieu peut te bénir là. Dans ce que tu as choisi, bien aimé, dans ce que tu as choisi, Dieu peut te bénir. Les cinq doigts ici là, le pouce, le ruculé, la nuque, chacun, c'est comme ça que tu as créé. C'est-à-dire que chacun qui donne à sa place, il veut venir ici là. Ça, la société devient déséquilibrée, non? Ça veut dire que si tout le monde part à la société est déséquilibrée. Les qui seront les commerçants? Les qui vont travailler dans les sociétés privées, les qui évangélisent? Qui? À un moment, ça devient donc déséquilibré. Et quand ça devient déséquilibré, on n'a que nos yeux pour pleurer. Hein. Psaume 37, verset 25, dit quoi?
2: Psaume 37, verset 25, il est écrit.
0: Oui.
2: J'ai été jeune, j'ai vieilli, et je n'ai point vu le juste abandonné.
0: C'est le pasteur qui parle.
2: Non.
0: Je prends l'évangéliste.
2: J'ai été jeune, j'ai vieilli, et je n'ai point vu le juste abandonné.
0: Bien-aimé dans le Seigneur, c'est clair, c'est écrit dans ta Bible. Il dit que j'ai été jeune, j'ai grandi, j'ai vieilli. Vous avez un phénomène là que vous appelez souvent les Pokonga, ils ont appelé les Féman. Ils sont où? Il y avait un là qui avait, on l'appelait beaucoup là, il dit qu'il est parti, il a frappé. Parce que non, tu as frappé le blanc. Le blanc, c'est une créature du diable, le blanc, c'est une créature de Dieu. Quand tu pars, tu dis que donc, tu as donc fait. Le fait, c'est quoi? Ça, c'est le mot pour embellir. Donc, tu as fait, tu viens investir. Il a fait à l'époque, c'était, il avait un bar là au Carrefour Bastos. Ça existe encore. Dites-moi. C'est-à-dire que les gens qu'ils ont fait là, ils sont où? Les avoirs sont où? Les biens sont où? Ils sont où? Dites-moi. Montre-moi que non, voilà quelqu'un qui a fait, il a, voilà ça. Ses entreprises sont là, il est parti, ses enfants, les enfants et ses enfants sont en train de, ça émerge. Montrez-moi. Mais David dit, évangéliste, il dit que le juste, celui qui est dans la justice, celui qui est dans la vérité, celui qui pose les actes de justice, il dit que ne vous lassez pas de faire du bien. Ne vous lassez pas, ne vous fatiguez pas, ne vous laissez pas compromettre. Non, ne tombe pas dans la corruption. Bien-aimé dans le Seigneur, ne vends pas ton âme pour la nourriture. Ne vends pas ton âme, bien-aimé dans le Seigneur, pour le plaisir. Ne vends pas ta destinée, bien-aimé dans le Seigneur, pour l'argent. Non! Le diable a dit à Jésus que prochain doit donner tous ses avoirs. Mais les gens aujourd'hui aussi prochain, on est couché, on dort. On dit au diable que tu me demandes de me prosterner. Moi, je ne me prosterne pas, je me couche. Ici, bien-aimé, David dit, il dit que j'ai été jeune, j'ai vieilli. Je n'ai jamais, et je te le dis encore, Nous, on a grandi. On a vu des gens qu'on connaît qui identifiaient. Celui-ci faisait comme ça. Celui-ci. La faim, il est où? Il est où, frère? Mais quelqu'un qui a posé des actes de justice, quelqu'un qui est resté intègre, quelqu'un bien aimé dans le Seigneur qui a dit, un peu comme ce policier, tu vois pas qu'il vit, tandis que tu passes là, tu le bénis, évangéliste. Et qu'elle arrive, se fait remarquer positivement. Et non seulement il reçoit sa bénédiction, et sa descendance reçoit aussi quoi? La bénédiction. Il en est de même pour ceux qui posent des actes de méchanceté. Quand quelqu'un t'a posé un acte, ça va te marquer, frère. Quand quelqu'un t'a posé un acte de bien ou bien de méchanceté, ça va te marquer. Ça te marque positivement ou bien négativement. Bien aimé, c'est une invite. Car la Bible dit, Dieu nous appelle à une destinée glorieuse. Préservons cet héritage. Géasi, cet esprit-là, lis-nous ça qu'on a là-dedans. Géasi, dans le livre de Roi Saint. Géasi, bien-aimé, serviteur d'Élysée. À cause de la cupidité, un peu comme aujourd'hui, l'argent. On dit que ceux qui veulent s'enrichir tombent dans beaucoup de pièges. C'est pas ce que Timothée dit, évangéliste.
2: Et de tourments.
0: Il voulait à tout prix s'enrichir. Qui t'a dit, frère? Est-ce le moment? On veut s'enrichir, on construit. C'est pour ça que tu vas pas dire qu'il meurt vite. Là, voilà. Il était ceci, il est mort. Il est... Finalement, même tu fais. Ça te sert, ça t'a servi à quoi? J'ai lu cette histoire-là, ce jeune homme-là. Il était riche, il a engagé. Il a gardé, accumulé. L'accumulation des biens. Là, il dit qu'aujourd'hui, ton âme te sera enlevée. Ça te servira donc à quoi? Ça t'a servi à quoi d'accumuler toutes ces richesses? Tu arraches les terreurs, l'injustice. Tu vas faire quoi avec ça? On dit que quelqu'un seul a 500 titres fonciers. Et pas même 500, c'est même petit. 2000 titres fonciers. Tu fais quoi avec ça, frère? Tu fais quoi avec ça? Tu fais quoi avec toutes ces choses-là? Le noir tellement. L'évangile, quand tu vois, tu en as vu un blanc, quand tu dis qu'un blanc a le manoir, tu dis que ça dit. Le blanc, il m'investit sur les gens. Quand il parle, il crée les richesses, il crée les emplois, les gens travaillent. Mais le noir, quand on dit qu'il a l'argent, avant dans son parking, c'est garé. Il tape comme ça, là, il a l'argent en espèces. C'est pour ça qu'on est marché avec l'argent. C'est dans le porte-monnaie. C'est-à-dire que le blanc, c'est pas sa frère. Quand on parle de richesse, c'est en termes de création, en termes d'investissement. Mais nous, là, quand on dit que quelqu'un a l'argent, c'est qu'il a le but évangéliste. Là, ça, là, on dit qu'on a trouvé l'argent chez quelqu'un là. C'est là qu'il brûle. Pas brûlé. Mais même ça, pour que ça soit utile, tu as 15 vécu dans ton parking. Donne ça aux gens qui font le taxi, mon frère. Tu peux te transformer sans frère Nyango, sans publicité. Ces garés-là, tu n'utilises pas. Bâché. À un moment, quand c'est garé, même le jour où on vient démarrer, la batterie est morte, ça ne démarre plus. Ah, ça, c'est quoi ça? C'est quoi ça, frère? Il y a les endroits évangéliques. Même chez toi, là, il n'y a pas les endroits là que tu n'entres pas souvent évangéliques. Il y a des endroits où tu peux faire un mois, tu n'entres pas, tu ne passes pas. Mais quelqu'un a une maison, 7 hectares, conçu sur 7 hectares évangéliques. 7 hectares, t'as dit que la barrière, donc pour entrer, tu roules. Tu fais quoi avec ça? C'est quoi? C'est quel genre de gourmandise sa frère? Alors que, quand le Seigneur t'appelle, c'est 2 mètres. C'est 2 mètres, c'est frère. Et nous aussi, on ne laisse pas les gens. Ce qu'on montre, c'est la richesse. Les pasteurs, c'est la richesse. C'est la richesse. On voit le pasteur dans le jet privé. On voit le pasteur avec les jolis costumes. On voit le pasteur avec ceci, cela. Qui vous a dit ça? On dit c'est la bénédiction de Dieu qui a enrichi. La bénédiction, on ne parle pas de la richesse. C'est la bénédiction attire la richesse. Et non, c'est pas la richesse, mais c'est l'argent que nous mettons devant. C'est d'abord l'argent, frère. Non. C'est pas comme ça. L'esprit de Géasi, nous les serviteurs, c'est même ça qu'on a. C'est cet esprit-là qu'on a à l'église. C'est-à-dire que quand j'ai prié sur toi, apporte la langue. Dîme de ceci, dîme de l'oiseau, dîme de moineau, dîme de l'éléphant, dîme de la chauve-souris, dîme. C'est quoi? C'est quoi ça? Voilà donc la société dans laquelle nous sommes bien aimés au Seigneur. Alors on est en train de détruire, on n'arrive pas à préserver notre héritage. L'esprit Géasi nous emporte bien aimés dans le Seigneur. C'est la même chose pour quelqu'un qui travaille. Quand tu dis que non, tu achètes un taxi, tu investis, tu appelles un frère, que frère vient gérer. Je suis allé un jour, je m'en vais acheter le tapis ici à la brique, chez nos frères. Il emploie un Camerounais. Tu prends les mesures. Quand il prend les mesures, le mètre carré, quand il prend les mesures, là, il se dit que non. Comme tu appelles, ça fait 45 mètres carrés. Moi, je veux couper plus le surplus là, tu me donnes. Je dis que tu t'entends. Donc, toi, tu as plus que le patron. Et il te paie à la fin du mois. C'est-à-dire que tu es assis dans l'entreprise de quelqu'un. Il te paie à la fin du mois. Mais bien, mais non, c'est, il appelle ça quoi? Les avantages. Les avantages des services. C'est le vol. Appelez le mot, appelez le chat par le. Dis que tu as de le voler et nous connaissons. Et je vais te dire, avec l'exemple à la peine, on dit que ni les voleurs ni les ivrognes n'hériteront pas. Il parlait de. C'est-à-dire que si tu voles, tu n'auras pas. Tu perds ton héritage. Tu perds l'héritage qui t'est destiné, bien aimé. Tu ne sais pas que pendant que tu as travaillé chez lui-là, il dit que si tu es fidèle aux petites choses, je vais te donner des grades. Tu n'as pas été fidèle aux petites. Comment tu auras les grades, bien aimé, dans le Seigneur? Les taximans, nos frères, là. Eux, alors, c'est, ils ont l'esprit Géasi, comme là. On prend, le taxi, on te donne. C'est-à-dire que si tu as travaillé, si tu as laissé du patron, si ça part, ne sort pas, tu coupes le patron. Tu pars, tu changes les pièces dans les voitures. Tu crois que tu fais à qui? Tu fais à toi-même, frère. Tu fais à toi, dit que c'est pour nous-mêmes, nous-mêmes. C'est pas tout. Tu vois les gens, les commerçants. C'est-à-dire que tu as la... Moi, je me rappelais, on a grandi sans Konogo. On avait un papa qui travaillait à l'époque à Supermarché Tigre. Il venait soit avec les produits qu'il avait fait périmer. C'est-à-dire que si peut-être c'est sur 3 mois, ça va se périmer. On jette. Il venait avec ça, nous manger les sardines. Mais tu vois encore les produits aujourd'hui périmés, évangéliste?
2: Non.
0: Est-ce encore les produits périmés? Parce que quand la date de prévention va arriver, on efface. On efface, on met. Résultat quoi? Les gens ont le cancer, les maladies bizarres, insuffisance, etc. Tu tues les gens à cause de l'argent. Voilà l'esprit qui a dit, tu as tenté de tuer les gens. Et je crois que Dieu va te laisser, frère. Tu t'enrichis, non? Ça, c'est l'âme du sang, frère. Tu as tenté de tuer les gens, des maladies. Tu entends un enfant, 22 ans, il a l'AVC, il a l'hypertension. Comment? Il a l'insuffisance rénale à cause, parce que quoi, la nourriture était là périmée. Mais on vous vend ça. Tu vois que c'est grave. C'est compliqué, évangéliste. Nous sommes dans une société où l'esprit Géasi a pris de l'ampleur. Où tout le monde, l'argent à tout prix, l'argent à tous les coups. Tu vois que les féminicides, c'est qu'il n'y a plus l'amour. Tu regardes, quand l'enfant vient, papa, je vais te présenter mon fiancé. Il fait quoi? C'est la première question qu'on pose souvent, non? Il ne pose même pas que est-ce que vous vous aimez. Dès qu'il vient, il fait quoi? Son père, c'est qui? Tu vois que c'est d'abord l'intérêt qu'on met en avant. On ne veut pas connaître si les deux s'aiment. Maintenant, donc, quand il parle, donc, parce que tu es parti par intérêt, et arrivé là-bas, il n'y a pas l'amour. Le résultat, tu entends que non, ils ont là, coupé le cou. Bien aimé dans le Seigneur. Bien aimé dans le Seigneur. Le livre de Deux Rois, écoutons cette histoire. Deux Rois 5, à partir du verset 20, ça dit quoi, évangéliste?
2: Deux Rois 5, verset 20, il est écrit. Géasi, serviteur d'Élisée, homme de Dieu, se dit en lui-même.
0: Géasi, serviteur de Dieu, homme de Dieu, la prison vaut la peine. Regarde ce que les hommes de Dieu font. Regarde ce qu'on fait dans la société. C'est vrai que les gens, aujourd'hui, l'identité des pasteurs est devenue comme une blague. Elle a été désacralisée, évangéliste. Quand tu passes, c'est pour ça que je peux. D'autres te disent que. D'autres n'aiment plus qu'on les appelle pasteur. Ils se donnent les noms. Parce qu'ils savent que pasteur, c'est comme les croquettes, les friandises. C'est-à-dire que c'est comme. On a désacralisé le mot pasteur. Parce qu'on disait à l'époque pasteur. On ajoute révérend pasteur. Mais évangéliste. Quoi? Le révérend? Qu'on dit révérend pasteur. Aujourd'hui, nous sommes les tintins. Nous sommes devenus les croquettes, c'est-à-dire que ça a été désacralisé à cause de l'esprit Géasi. Quand on avait le pasteur, il était dit une fois, j'arrive dans un supermarché, on a fait la promotion du préservatif. Une jeune fille vient là, elle s'approche de moi. Et qu'elle s'approche de moi là, j'ai dit que ma fille, tu vois, je suis ma. Elle me regarde, quand elle appelle la fille, elle me regarde là-bas, il pèse la tête, vous dites que le biberon qui m'appelle ma fille. Et quand elle insiste, j'ai dit je suis pasteur. Oh, quand j'ai dit je suis pasteur, hein, j'ai tout gâté. Merci, Kweka. Elle avait cherché au carton. J'ai regretté pourquoi j'ai dit qu'elle est sous pasteur. J'ai regretté pour dire que non, tu dois même avoir ça. Parce que tu te rends compte, c'est sûr qu'elle a peut-être un sugadadi pasteur. Mais toi, tu viens l'expliquer que pasteur. Elle dit, on n'est pas avec ça. À qui t'avais ça? Je suis sorti là, j'avais honte. Donc j'ai mal fait de te dire que je suis pasteur, ma fille. J'ai mal fait. Tu vois à quel niveau nous sommes arrivés, évangéliste Mario. C'est pareil. C'est ça la société dans laquelle nous trouvons. Et c'est pour cela que des thèmes comme les thèmes que nous développons nous interpellent, évangéliste. La Bible dit, je vous appelle. Pasteur Misa, je t'appelle. Évangéliste Mario, je t'appelle. C'est-à-dire que c'est gâté, oui. Mais, bien aimé, qui va donc arranger? Si c'est gâté, oui, la société est comme ça, il faut quelqu'un qui doit arranger. Et si ça c'est gâté, il y a quelqu'un qui est venu gâter, il faut aussi quelqu'un qui doit venir arranger la société. Restaurer la société, bien aimé dans le Seigneur. Et oui, ça dit quoi, évangéliste Mario, hein?
2: Guézi, serviteur de Dieu, homme de Dieu,
0: oui,
2: se dit en lui-même.
0: Il se dit en lui-même, ce n'est pas quelqu'un qui l'a dit, lui-même. Et Jésus a dit aux disciples, vous ne connaissez quel esprit vous anime. Et il n'a pas dit ça à ses disciples. Il s'est dit à lui-même, c'est-à-dire qu'on a les esprits, c'est-à-dire qu'il croyait bien faire. Il a réfléchi, il a regardé la convoitise des yeux. Et c'est la même chose qui est arrivée à le jardin d'Éden là.
2: Adam.
0: C'est ça, non? C'est-à-dire que la convoitise, quand elle a vu la pomme, on dit que quand le serpent lui a dit que non, je sais que le jour où vous allez mailler la pomme, vous allez souffrir. Elle a regardé la pomme, elle a dit que. Adam qu'elle a regardé, elle a dit ouh, tu as raison, hein, le type là. Elle dit qu'apporte ça ici. Elle dit que. Guéazé, c'est Dieu lui-même. L'intérieur, c'est l'intérieur qui est important. Pourri dedans, pourri dehors. Bien aimé dans le Seigneur, Guéazé, c'est Dieu lui-même. Que ce n'a pas marché. Je savais, je travaille sur la vie que c'est ma part. Il dit que c'est le même personnel comme Mario. C'est le monde évangéliste. Il dit que je travaille avec Élisée depuis. C'est un fou. Donc il finit d'aménager en général. On vient avec les présents, les richesses. Je veux encore manger. Oui, évangéliste.
2: Voici mon maître aménager Naaman, ce Syrien, en n'acceptant pas de sa main ce qu'il avait apporté. L'Éternel est vivant.
0: Il utilise le mot. Il dit que j'étais béni au nom de Jésus. Il dit que je reçois son nom. Tu ne reçois rien. Enlève ça vite. Vous prononcez au nom de Jésus en vain. Il ne vous connaît pas. On a dit aux sept fils de Séva, je connais Jésus, je ne vous connais pas. Vous qui es-tu? Et tu vois, il utilise le nom de Dieu. Et c'est comme ça. Nous sommes les usurpateurs, les détourneurs des biens de Dieu. Il faut qu'on arrête ça très vite. Nous sommes les bandits spirituels, les braqueurs spirituels. Il faut qu'on arrête ça très vite, bien aimé. Guéazi à l'église, il utilise le nom de Dieu, il passe par derrière. On a les techniques, les mécanismes pour appâter les brebis, pour attirer les clients. Faut arrêter ça. Bien aimé dans le Seigneur, Dieu nous a bénis. Dieu appelle tout le monde. Il dit que voici les miracles, voici. Il n'a pas dit que miracle accompagne pasteur Missang. C'est pasteur Missang seul. C'est le pasteur Missang qui va distribuer les miracles. Non, les miracles accompagnent ceux qui ont cru. Quand tu crois, bien aimé, il te donne le mariage. Le mariage n'est pas chez le pasteur Missang. C'est l'évangéliste Mario. Non, ce n'est pas venant chez le pasteur Missang. Ou le pasteur Missang va faire une prière spéciale et tu vas donner l'offrande du mariage et tu as le mariage. C'est la sorcellerie. Ce n'est pas différent de quand on partait Shalom, on te fait la liste des choses que tu dois acheter. Tu pars, achète la bougie noire, achète la bougie, on te donne la liste, tu viens avec là, le marabout qu'on va tourner. Ce n'est pas ce qui se passe aujourd'hui. Non, frère, l'esprit Guéazi doit nous libérer. Je me sépare de l'esprit Guéazi, évangéliste Maria. Il ne faut pas que l'esprit là m'amène. Je n'ai pas besoin de cet esprit évangéliste.
2: Amen.
0: Il continue, ça dit quoi?
2: L'Éternel est vivant.
0: Ah, il dit l'Éternel est vivant.
2: Je vais courir après lui et j'en obtiendrai quelque chose.
0: Hein?
2: Et Guéazi courut après Naaman. Naaman, le voyant courir après lui, descendit de son char pour aller à sa rencontre et dit, « Tout va-t-il bien ?» Il répondit, « Tout va bien. Mon maître m'envoie te dire, « Voici, il vient d'arriver chez moi deux jeunes gens de la montagne d'Éphraïm. » Entre les fils des prophètes. Donne pour eux, je te prie, un talent d'argent et deux vêtements de rechange.
0: Est-ce que c'est Élisée qui l'a envoyé?
2: Non.
0: Il dit que mon maître m'envoie. C'est pas comme mon père était avec le pasteur, madame. Non, fais les choses derrière. C'est ça, non, évangéliste. Je crois que tu vas voir, il y a les églises aujourd'hui, il y a beaucoup les églises parce que il y a un père spirituel, il avait son fils. Après, tu dis que, mais où est ton père? Il dit, ah, dis donc, quand tu prêches là, bien là, tu fais les prières, on t'apprécie. Tu dis, ah, il ne connaît même rien. Tu pas créé ta part. C'est ça qui se passe donc. Tu as dit qu'il sort. Il dit que, mais comment? Je sais que le type, si. Comment il a laissé la Russie? Il voit la Russie. Il dit non. Il dit, bon, il utilise le nom de Dieu. Et il ment. Qui est le père du mensonge?
2: C'est le diable.
0: C'est pas le diable, évangéliste. Les gens mentent comme. Quelqu'un ment jusqu'à. Il dit que je jure sur la tête, sur la tête. Il faut laisser ton feu père. Laisse ton feu père là-bas, que son âme repose en paix. Ils ont les mots. Je jure sur la tombe de mon père. Quand il y a des sachants sorciers, c'est un bandit. Il dit, je jure, apporte la Bible, pose. Et il dit, je te dis la vérité, apporte la Bible, pose la main sur la Bible. C'est que tu as dit, c'est la vérité. Alors qu'il est dans le mensonge. Le mensonge. Et tu vois ici, il dit, lui-même, c'est lui-même qui a inventé sa part. C'est lui-même qui a créé sa part. Et c'est comme ça que nous faisons notre part. Nous sommes ingénieux au mal. Ingénieux au mal. Il a fabriqué le mensonge. Parce qu'il voulait quoi? La richesse. Et c'est ce qui nous arrive. La richesse à tout prix, à tous les coups. Ceux qui veulent s'enrichir, je crois, c'est dans le livre de Timothée. On va voir cet évangéliste. Ceux qui veulent s'enrichir tombent dans beaucoup de pièges. Tu vois que là, Géasi est tombé dans le piège. Bien-aimé dans le Seigneur. Ces choses ont été écrites d'exemple. Elles ont été écrites pour nous servir d'exemple à nous de cette génération. Bien-aimé dans le Seigneur, qu'est-ce qui veut te pousser à perdre ton héritage? La cupidité? L'impudicité, le vol, la méchanceté. Regardez la société aujourd'hui. Je veux te conter une histoire. Il y avait un monsieur qui travaillait avec son patron. Ils ont travaillé des années. Il était tellement loyal, intègre, fidèle. Alors son patron a décidé de le récompenser. Il ne savait pas. Et puis comme on dit, ah, il m'exploite, il travaille depuis, il ne fait rien. Son patron, donc, comme il gérait l'étude de son patron décide de lui confier de construire une maison évangéliste. C'est celui qui gérait les chantiers. Alors, il décide, il gérait souvent bien, mais le tout aussi donc, son patron décide que le chantier va gérer, c'est sa maison qu'il va construire. Le gars avait son patron, c'est puis on lui donne les conseils qu'il mettait là. Toi, tu savais l'hôpital, tu vas me dans la maison, il dit que, oh, il m'exploite depuis, et tout. Il explique comment il travaille, que quand l'on reste, je viens réverse, et tout. Tu es bête, tu crois que Dieu était fou de te mettre là. Voilà les mots, non? C'est-à-dire qu'on commence à l'inculquer, on commence à lui dire des choses dans la tête là. Et tout, voilà donc le gars. Quand il a été gérer le chantier, où c'est sa pomme, il ne sait pas que c'est sa maison. Il achète le mauvais matériel. C'est-à-dire que, à la place de papier, il dit qu'il y a une dose par. Quand il y a une dose par, ça fait que le tuyau d'en haut là, tu me donnes. C'est-à-dire que le ciment, la peinture même n'achète pas la bonne qualité. Et tout. Comme ça qu'il achète, en fait, il achète du matériel qui n'est pas bien. On a des sœurs qui sont en Europe qui envoient l'argent et ça les fait de construire. Quand elles viennent, elles meurent sur la tête, non. C'est ce que les gens font, non. Le gars finit de construire la maison, il construit la maison bien, c'est propre. C'est-à-dire qu'à l'œil nu, c'est propre. Quand le patron vient, il regarde que ça, je vous ai dit, la maison, je vous ai dit que j'ai mon fils là, c'est intègre, tout. Il ne savait pas que le patron avait décidé de le récompenser. C'est comme ça que donc, quand ils arrivent, le jour de la remise des clés, ça c'est une histoire. Hein. Il fait le discours. Quand il fait le discours, franchement, j'ai ça avec mon fils là depuis des années. Il n'a jamais volé. Il a fait ceci. Il a été intègre. Alors j'ai décidé donc de le récompenser. Et en signe de reconnaissance de tout le travail qu'il a fait, j'ai décidé de l'offrir cette maison. Le gars a commencé à pleurer. Et quand on le voit pleurer, on croit que c'est l'âme de joie.
2: De joie.
0: Il pleure à chaud de larmes. Ouah, il pleure, les larmes coulent. Parce que, la plomberie qu'il a fait, il a mis les faux tuyaux. Les trucs qu'il a mis, tout était faux. Les fils de l'électricité évangéliste, les faux fils, là, puis les. Tu sais que au marché, on a dit premier, deuxième, tu vois. Donc, il voulait s'enrichir pour dire que non, c'est le dernier tour, on ne sait jamais. Parce qu'après, là, c'est ce que Géasi a fait, non. Pour dire que je travaille le type, si là. Depuis, il ne me gère pas. Dis donc, je me sers. C'est ça, Héromial. Tu dis qu'il y a quoi? Ta femme est à la maison, tu dis que c'est toi, tu vois les gens, là, toi tu as venu, ils t'exploitent. Voilà, non, le gars pleure, les gens sont contents, ils sont contents. Quand il a dit à sa femme que nous sommes morts, la femme dit quoi? Elle dit que c'est tu sais que tout le matériel que j'ai mis là, c'est pas le bon matériel. Le patron n'était pas au courant. Quand il rentre, donc, les filles ont commencé à prendre feu. la plomberie bouchée, tout, les tuyaux se payent ça tout à travers. Tu vois donc ce qui nous arrive, évangéliste. Ça, c'est une histoire vraie. S'il avait été fidèle, il avait bien fait, il allait pleurer, évangéliste. Il allait avoir les larmes de joie. C'est ce qui s'est passé avec Géasi. Géasi a dit que mon maître a ménagé le pire que... Comment on est là, on prie. On prie tous les jours, il n'y a rien. On prie tous les jours, t'as dit que lui, là, il aide les gens et tout. C'est quoi? C'est ma part, je dois manger ma part. Tu vois donc ce qui s'est passé avec Géasi. Allons-y, écoute là. Il dit quoi?
2: Naaman dit, consent à prendre 2 talents. Il le pressa et il serra 2 talents d'argent dans 2 sacs, donna 2 habits de rechange. Il les fit porter devant Géasi par 2 de ses serviteurs.
0: C'est ça.
2: Arrivé à la colline, Géasi les prit de leurs mains et les déposa dans la maison. Et il renvoya ses gens qui partirent. Puis il alla se présenter à son maître. Élisée lui dit, « D'où viens-tu, Géasi ?» Il répondit, ton serviteur n'est allé ni d'un côté ni d'un autre.
0: Tu vois, elle dit qu'il ne comprend, mais même à vous, même vous dites que non. Là, l'esprit de vérité, il ne se pose même pas la question de mais pourquoi?
2: Le maître pose cette question.
0: Pourquoi le maître? Géasi me le poussait à dire que. Parce qu'il avait la porte de sortie. S'il avait avoué, s'il avait dit à Élisée que non, en fait, je suis allé voir. Comment on l'appelle? Le général Naaman à qui tu as prié, là, obtenu la guérison, il m'a remis ceci. Il lui pose la question. Regarde, et c'est bien que la question qu'on lui pose, c'est une question piège. Et lui-même, il dit, parce que toi, tu peux tout tromper, tu peux tromper ta conscience. Tu vois qu'il se sentait déjà. Il se culpabilisait déjà, évangéliste. C'est pour ça qu'il dit que. On lui dit que tu es allé, on ne te pose pas. Mais dis là où tu étais. C'est pas ce qui nous arrive. Elle dit qu'on ne m'explique, on t'a posé la question, réponds. Tu sors d'où? Il dit que je ne suis allé ni à gauche ni à droite. Alors, quand il répond, Élisée dit quoi?
2: Mais Élisée lui dit, mon esprit n'était pas absent. Lorsque cet homme a quitté son char pour venir à ta rencontre, est-ce le temps de prendre de l'argent?
0: Tu vois donc que tout ce que nous faisons, bien aimé, est noté quelque part. Oh, je donne les caméras de surveillance, non? Partout. Dieu a ses caméras de surveillance. Tout ce que nous faisons, Dieu note, bien aimé dans le Seigneur. Il y a un temps où Dieu va te récompenser. Dieu va te récompenser d'une manière ou d'une autre. Tu peux travailler dans une entreprise, ce n'est même pas là-bas qu'on te récompense. On te récompense. Tu peux même pas être récompensé. Mais tes enfants et les enfants de tes enfants récoltent le bien que tu as apposé. Tu ne connais pas l'histoire de Mephibosheth, le fils de Jonathan. Son père a posé les actes et il n'était plus même Mephibosheth qui était à l'eau des bars. A bénéficié, bien-aimé, des actions que son père avait menées. C'est de ça qu'il s'agit, bien-aimé. Tu dois comprendre ça. Un bienfait ne se perd pas. Il y avait quelqu'un à l'époque, on était ici à la gare routière. La gare routière était à l'époque ici à Croupole. Il y avait un agent, on l'appelait le bien est bien. Ah, je vais te dire, le bien est bien. Bien-aimé dans le Seigneur, voilà quelqu'un qui avait une destinée bien tracée à cause de la pub. Il dit que lui-même, c'est lui-même évangéliste, c'est lui-même qui a organisé ce scénario. Et maintenant, il avait même l'occasion de se repentir, de sortir un peu comme nous. Quand on parle comme ça, là, tu comprends que non, il condamne les gens. Dieu, quand il te parle, ça concerne l'évangéliste.
2: D'abord,
0: Dieu nous parle. Ça veut dire que, bien aimé le Seigneur, Dieu nous parle. Il avait l'occasion de se repentir et d'avouer, de dire la vérité à Élisée, bien aimé le Seigneur. C'est pour ça que j'aime bien Zachée, évangéliste. Nous devons adopter l'attitude des Zachée. Ne nous trompons pas nous-mêmes. Quand on vient et que tu as écouté bien aimé le Seigneur, tu te dis que je me retrouve à ça. Je suis en train de me retrouver dans ce qui est dit là. Et j'ai dit, c'est pour ça que Dieu, ces choses ont écrit pour nous servir des âmes, pour rectifier, voilà, rentrer les enseignants là, donner bien les cours dans les lycées. Avant d'aller là-bas, mais prenez soin. Parce que de la même manière, vous prenez soin des enfants. Dieu prendra soin de vos enfants. Vous avez des enfants, non? Mais quand vous négligez ou partez ailleurs, vous attendez à quoi? Vous commencez à vous plaindre. Bien aimé dans le Seigneur. On dit que ce qu'un homme aura semé,
2: il le moissonnera.
0: C'est pas ça, évangéliste. Mais tu ne vois pas, c'est-à-dire que si tu tombes, ça veut dire que tu as glissé quelque part. Quand quelqu'un a tombé, il est tombé, ça veut dire que tu as fait quoi? Tu as glissé quelque part, frère. Alors, bien-aimé dans le Seigneur, on connaît la suite. C'est pour cela que le livre de 1 Corinthiens 6, verset 9. 1 Corinthiens 6, verset 9, dit quoi, évangéliste? Bien-aimé dans le Seigneur, nous devons conserver jalousement. Quand on parle de conserver, quand tu achètes la viande, pour que la viande ne pourrit pas, tu mets ça au congélateur, non? Si tu achètes la viande, le poisson, et que tu ne gardes pas, tu ne conserves pas, ça va se gâter, ça va pourrir, ça ne pourra plus être, tu ne peux plus manger ça, on ne peut plus le consommer. Quand on dit tu as l'héritage, conserve ton héritage, ma fille, conserve ton héritage, mon fils, conserve ton héritage, mon frère, conserve ton héritage, ma soeur, que les Camerounais conservent l'héritage. On a une destinée glorieuse. Quel héritage? Quel héritage Dieu nous a donné dans cette nation? Mais regardons comment on dilapide, regardons comment on détruit notre héritage que Dieu nous a donné. Regardons, c'est nous-mêmes, ça ne dépend pas de Dieu, Dieu nous a tout donné. Mais maintenant, asseyons-nous que chacun de nous s'assoie et qu'il dise que non, je préserve l'héritage de cette nation que Dieu nous a gracieusement offert toutes ces choses. L'or, l'uranium que vous volez, vous bradez partout, c'est vous qui avez créé ça. C'est Dieu, laissez l'or de Dieu là-bas, frère. Ces choses-là, c'est Dieu qui nous a gracieusement donné ça. Pourquoi on n'a pas donné ça à d'autres pays? Mais cet héritage que nous avons, nous faisons comment de l'héritage que Dieu a donné à cette nation, bien-aimée dans le Seigneur. On est dans les guerres, on est dans les clans, on est dans la méchanceté. Bien-aimée dans le Seigneur, ne vous y trompez pas. Ne vous y trompez pas. Chacun de nous va payer. Chacun de nous, bien-aimés, tu vas passer à la caisse. Et quand je te dis, ce n'est pas pour te faire peur, c'est pour te dire que, pour t'interpeller, pour te dire que, un peu la pédale douce. Regarde en arrière. Mets le tempo. Changeons de direction. Alors Dieu va nous accepter. Et chacun de nous va vivre la gloire de Dieu. Cette gloire-là que Dieu a tant réservée pour nous, bien-aimés dans le Seigneur. 2 Corinthiens 6, verset 9 dit quoi?
2: 1 Corinthiens 6, verset 9, il est écrit. Ne savez-vous pas que les injustes n'hériteront point le royaume de Dieu?
0: C'est le pasteur qui dit ça.
2: Non.
0: Il dit quoi?
2: Ne savez-vous pas que les injustes n'hériteront pas
0: le royaume de Dieu? Quand tu es injuste, il y a l'héritage, mais on ne te donne pas. C'est ce que ça veut dire, non? On dit que Dieu nous a appelés à une destinée glorieuse. On a une destinée glorieuse. Mais si nous vivons dans l'injustice, si nous sommes dans l'injustice, on perd l'héritage. C'est ce qu'il dit, non? Il dit que ne savez-vous pas que les injustes, la société est donc comment? On peut décider, c'est un choix, non? Après un message comme ça, on décide, on dit que ok. Dieu a parlé, on dépose. Un peu comme 2 Chroniques 15, non? Après avoir écouté la prophétie, la Bible. Et puis l'engagement que d'analyser. Prenons l'engagement d'abandonner l'injustice. Prenons l'engagement de nous repentir. La Bible dit que c'est mon peuple sur qui a invoqué mon nom. Décide, bien aimé, c'est question de choix, non? Mais si tu restes dans ton esprit, dis ta part, moi je fais ma part. Non, ne fais plus ta part. Le moment arrivé, bien aimé, tu dois dire que trop c'est trop, j'en ai marre. Tu dois changer de direction. Que Dieu nous bénisse, évangéliste.
2: Waouh, nous avons donc écouté la parole de Dieu ce matin, bien aimé. Tu peux réagir en appelant ou alors en envoyant ta préoccupation par SMS. Au numéro suivant, le 6-99-27-62-79, 6-99-27-62-79, 6-73-97-83-35, 6-73-97-83-35, et le 6-90-19-65-77, 6-90-19-65-77. Nous prenons cette petite pause, on se retrouve juste derrière.

0: Nous sommes donc de retour dans ce studio après cette ponctuation musicale. Tu peux réagir en appelant ou alors en envoyant ta préoccupation par SMS au numéro suivant, le 6 99 27 62 79. Nous prenons cet auditeur. Auditeur au bout du fil, allô? Allô? Auditeur au bout du fil, allô? Ouais, bonjour, bien-aimé.
1: Bien-aimé, soyez béni dans la paix du Christ en ce dimanche que je souhaite détendu. Vous déjà dans le grand studio Thompson de la grande maison royale aux couleurs célestes.
0: Amen.
1: Je n'oublie pas les auditeurs et téléauditeurs qui en ce moment consomment de ce café spirituel pour des jours meilleurs. Je vous suis depuis longtemps parlant de la destinée. Et la semaine dernière, j'ai encore eu l'amabilité, parce que l'Éternel m'a mis sur mes deux pieds, de vous écouter.
2: Amen.
1: La destinée, c'est ce vers quoi nous tendons. Mais seul l'Éternel guide nos pas vers ce chemin. À nous, ici-bas, dans le commun des mortels, de magnifier cet esprit de la foi, de la charité, du partage, du pardon, comme pour dire les valeurs spirituelles, afin que demain, quand nous traverserons de l'autre côté, car lui seul sait le jour, les heures et tout ce qui concerne l'horaire du départ et de la fin de chacun de nous ici-bas. Alors, pensons à poser des actes de vertu envers l'autre, l'amour du prochain, comme vous l'évoquiez tantôt. Ainsi donc, j'aimerais que vous puissiez intercéder auprès de l'Éternel, de gratifier nous ici-bas, particulièrement la grande famille Massor sur la montagne sacrée, nos enfants et ceux qui côtoient cette famille, qui reprendront le chemin de l'école, que l'Éternel puisse les guider en cette période scolaire, au départ comme à l'arrivée, avec le succès. Et nous, les parents, pensons à eux. Soyons les garants sécuritaires et spirituels comme vous le faites pour nous en ce moment. Dimanche détendu à vous et pensez à cette famille qui pense aussi à vous de ce côté. Bonne émission.
2: Éternel Dieu Père, je te confie, Seigneur, la grande famille Massoc. Ce n'est pas du fait du hasard. Pendant que tu créais le monde, tu as pensé à cette famille et tu as bien voulu que le patriarche puisse naître dans cette famille. Alors, Seigneur, notre Dieu, que la destinée de cette famille, ô Dieu, soit établie. Et que tout plan de destruction planifié depuis l'homme des ténèbres contre la grande famille Maxon soit voué à l'échec. Notre roi et notre Dieu, nous prions au Père éternel pour cette famille, au Père éternel, les enfants dans cette famille qui vont reprendre le chemin de l'école pour l'année scolaire 2026-2027. Que ta grâce le couvre, que la sagesse, l'intelligence, ô Dieu, et le succès soient le partage tout au long de cette nouvelle année scolaire. Au nom de Jésus-Christ Nazareth, j'ai prié. Amen.
0: Bien-aimé, tu peux également réagir. Auditeur au bout du fil, allô? Auditeur au bout du fil, allô?
3: Bonjour, bien-aimé dans le Seigneur.
0: Bonjour, bien-aimé.
3: Oui, je vous remercie pour la notion spirituelle de ce matin, c'est Maman Vera. Pasteur, je veux que tu pries pour mes enfants qui sont en train de rentrer à Yaoundé puisqu'ils étaient en vacances. Pour que tout se passe très bien. Merci.
2: Éternel Dieu Tout-Puissant, Seigneur notre Dieu, veille. Ces enfants vont prendre, ô Dieu, la route tout à l'heure, ô Dieu Tout-Puissant, pour, ô Dieu, la ville de Yaoundé. Seigneur notre Dieu, ils étaient en vacances. Merci parce que durant les vacances, tu as veillé sur ces enfants. Maintenant qu'ils prennent le chemin retour, ô Dieu, pour la ville de Yaoundé, tu connais le véhicule qu'ils vont emprunter, Seigneur. Je prie que ce véhicule soit noyé dans le sang de Jésus. Que toute barrière, tout démon d'accident planifié contre ce voyage soit voué à l'échec au nom puissant de Jésus. Que l'onction de protection, Seigneur, ô Dieu, couvre, ô Dieu, accompagne, ô Dieu, ces enfants qui prennent, ô Dieu, la route tout à l'heure. Nous prions que tu fasses pareil pour tous ceux-là, ô Dieu, qui vont voyager ce jour, Seigneur. Afin que tous les axes, ô Père éternel, soient noyés dans le sang de Jésus. Afin que zéro accident, Seigneur, que tout démon d'accident accident planifié, oh Dieu, contre ces enfants qui prennent le chemin au retour dans leur vie respective, que ces démons soient chassés sur les axes au nom de Jésus-Christ Nazareth, j'ai prié, amen.
0: Bien-aimé, tu peux également réagir ce matin en appelant ou alors en envoyant ta préoccupation par SMS. Nous prenons cet autre auditeur. Auditeur au bout du fil, allô? Allô?
4: Allô?
0: Bonjour, bien-aimé.
4: Oui, bonjour, pasteur Mathias Richard, et l'évangéliste Malonia, et à toute la technique. Bonjour, les fidèles auditeurs de cette émission. Je vous remercie pour le déjeuner de ce matin et que le Seigneur nous aide à mettre souvent ces enseignements en pratique. Je voudrais que vous priez.
0: Ah, le réseau, c'est tellement n'est pas bon. Les numéros également par lesquels vous pouvez nous joindre ce matin, le 6 99 27 62 69, 6 99 27 62 69, 6 73 97 83 35, 6 73 97 83 35. Dieu nous appelle à une destinée glorieuse. Préservons cet héritage, pasteur. Nous avons donc écouté la parole de Dieu. Et ce matin, nous, beaucoup aujourd'hui sont emportés par, nous prenons cet auditeur. Auditeur au bout du fil, allô? Allô?
4: Allô?
0: Bonjour, bien-aimé. Essayez un autre numéro. Essayez un autre numéro que nous avons communiqué. Le réseau n'est pas bon. Certainement, elle reviendra par des autres numéros. Je disais tantôt, pasteur, que nous avons écouté la parole de Dieu. Nous prenons cet auditeur. Auditeur au bout du fil, allô.
5: Bonjour, homme de Dieu.
0: Bonjour, bien-aimé.
5: C'est la sœur Kali.
0: La sœur Kali, sois bénie dans le nom de Jésus-Christ.
5: Amen. Je suis tellement fier du café de ce matin. Parce que quand j'étais en train de prêcher, je passais mon esprit. Je disais que ce qui te concerne aussi. Et je voulais que tu pries vraiment pour que cet esprit, l'esprit réagisse là, me quitte par le Saint-Esprit. Et toute ma famille, c'est ce que je voulais ce matin.
2: Éternel, notre Père, tu as parlé ce matin, ta parole c'est une sémence. Je prie que cette sémence qui est sortie produise des effets dignes de la repentance. Oh Dieu, Papa, dans la vie de notre bien-aimé, la sœur Caris, qu'elle soit débarrassée de l'esprit Géasi. Tout esprit Géasi qui l'a poussé, c'est à compromettre sa destinée. Lâche prise maintenant au nom de Jésus. Que l'Esprit de Dieu, le Saint-Esprit de Dieu, demeure et habite, oh Dieu, dans le cœur de notre bien-aimé, afin qu'elle puisse poser des actes justes pour témoigner de ta gloire sur la terre des vivants. Au nom puissant de Jésus-Christ Nazareth, j'ai prié. Amen.
0: Auditeur au bout du fil, allô.
6: Oui, bien-aimé dans le Seigneur, c'est Maman Vera qui revient. De la part de Maman Wabo. Elle voulait dire...

0: que c'est que le miracle puisse se produire dans les vies. Au nom puissant et suprême Jésus-Christ de Nazareth, j'ai prié. Amen.
1: Je disais tantôt que l'esprit de Gehazi envahit la société. Parce que quand nous prenons seulement les jeunes, aujourd'hui, un enfant, lorsqu'il finit son baccalauréat, quand tu lui demandes ce qu'il veut faire dans la vie, il te dit qu'il va aller aux impôts. Il veut faire la douane. Il va aller à l'ENAM. Parce que, il a localisé déjà les sites porteurs. C'est-à-dire, il ne veut pas être enseignant. Il n'y a aucun qui va te dire qu'il veut être enseignant. C'est-à-dire, il te cite impôts. L'autre, il te dit, il va aller à l'ENAM, il va aller à l'EMIA, il va aller à la douane. C'est-à-dire, l'esprit de Gehazi est tellement profond qu'il faut véritablement détruire cela, pasteur.
0: Ça commence d'abord par nous, les parents. Je t'ai dit tout à l'heure, la jeune dame que j'ai portée, là, c'est son père qui dit que non. Il va faire le concours de l'ENAM. On oublie même l'agriculture. Tu sais qu'en Europe, les riches, ce sont les agriculteurs, les élèves. En Europe, maintenant, tu vois comme nos jeunes sœurs ont remporté la Coupe d'Afrique féminine. Là. On a dit qu'on a deux langues. Tous vont maintenant jouer au ballon. On va te dire que non, ils identifient les poches là où il y a. C'est-à-dire que la convoitise, c'est là-bas où tout le monde veut partir là-bas. C'est-à-dire que ça fait que nos enfants ont dit non, ils veulent jouer au ballon. Ils veulent être comme tel. Ils veulent être. Non, bien-aimés dans le Seigneur. Nous devons canaliser, nous devons éduquer.
1: C'est pour ça que le thème est très important. Dieu nous appelle. Est-ce que Dieu nous appelle à jouer au ballon? Est-ce que Dieu nous appelle? C'est-à-dire, il faut répondre fidèlement à l'appel. Parce que, comme tu l'as si bien dit, Dieu, lorsque tu appelles quelqu'un, il peut refuser. C'est-à-dire, il peut faire la sourde oreille et décider d'aller de son chemin.
0: Dieu peut t'appeler selon. Ça veut dire qu'à ceux qu'il a connu, il a prédestiné. On parle de la prédestination. Il a dit qu'il a payé les uns policiers, d'autres gendarmes, d'autres magistrats. Mais maintenant, est-ce que tu réponds à l'appel de Dieu? Par exemple, tu vois, Daniel dit que non, là-bas, il n'y a rien. C'est pour ça que tu vois qu'il y a d'autres. Aujourd'hui, tout le monde va aller au Canada, non? Est-ce que tu parles au Canada, tu ne réussis pas? Et ce n'est pas tout le monde qui parle là-bas qui travaille, hein, je vais te dire. Il y a des gens qui sont là en Europe, ils sont devenus des clochards. Ils ont honte de rentrer parce qu'il a cru qu'en allant en Europe, il sera riche. Est-ce que c'est là-bas où Dieu t'attend? Tu peux. Est-ce que c'est tout le monde qui part en Europe qui réussit, évangéliste? C'est pas tout le monde qui part en Europe qui réussit. C'est pas tout le monde qui part en Europe qui est au Canada qui réussit. Il y a aussi des gens qui restent ici là et qui réussissent. C'est pas ça, évangéliste. Il faut donc identifier l'appel de Dieu. Là où Dieu t'appelle et connaître là où Dieu t'appelle. Ce que tu dois faire. Et tu te rends compte que quand tu es dans ton élément, quand tu es dans ton écosystème, tu fais ça avec amour. Tu vois, quand tu n'es pas dans ton élément, dans ton appel, tu fais ça avec désinvolture. Tu fais ça avec... comment dirais-je même? Quel est le mot que je peux utiliser? Parce que tu ne te retrouves pas dans ton élément évangéliste. Tu n'es pas en train de te retrouver. Beaucoup de gens aujourd'hui sont venus dans le ministère, pas parce que Dieu les appelle évangélistes. Beaucoup de dit que c'est valable pour le ministère, c'est valable dans tout ce qu'on fait. Parce qu'on refuse l'appel de Dieu. Si Dieu t'appelle, tu dis que non, deviens taximan. Derrière cela, Dieu peut te bénir, évangéliste. Dieu peut te bénir derrière ce que tu fais. Dieu t'appelle à être Baham Salam. Dieu t'appelle à être ceci. Est-ce que nous acceptons donc l'appel de Dieu afin que Dieu nous pourrissons là où on doit être? Est-ce que nous acceptons, évangéliste?
1: Non.
0: On refuse, évangéliste, madame. On refuse catégoriquement. Et c'est pour cela que tu vois que. Quand on dit que l'esprit Gehazi...
1: La lèpre est dehors, pasteur.
0: Gehazi aurait dû attendre. Gehazi n'a pas été patient.
1: Il lui demande, est-ce le temps de prendre l'argent?
0: Il lui dit, heureux l'homme qui patiente. Heureux! On est heureux quand on patiente. Mais Gehazi dit, non, ça a mis du temps. L'exemple que je viens de prendre tout à l'heure, le garçon qui travaille avec son patron devait le récompenser. La Bible dit, tu ne connais ni l'heure ni le jour. Tu ne connais pas le timing. Dieu a son timing, bien-aimé dans le Seigneur. Mais et c'est pour ça que David dit que j'ai été jeune, j'ai vieilli. Il dit que je n'ai jamais. Laissons même la Bible. Allons dans la société. Tu as vu quelqu'un qui pose des actes de justice et qui paie. Tu ne paies pas, frère. Il dit que quelqu'un qui est dans la justice, la vérité, tu ne perds pas. La vérité finit par triompher. Nous ne nous trompons pas. C'est là que Galates 6 dit que quoi? Si un homme sème, ce que tu auras sémé, tu vas le moissonner. Si tu sèmes la justice, et tu sèmes l'amour, tu vas récolter, frère. Tu vas bouffer, tu vas passer à la caisse de l'amour. Mais si tu

0: sème la haine, la division, la méchanceté, tu vas passer aussi à la caisse, bien-aimé. Ça va mettre le temps que ça va mettre, bien-aimé, au Seigneur. Mais tu vas payer en bien comme en mal. On prend cet auditeur à la une.
1: Auditeur, bout du fil, allô.
2: Bonjour, évangéliste.
1: Bonjour, bien-aimé.
2: Bonjour, pasteur Nissan.
0: Bonjour.
2: Des régies.
1: Sois béni dans le nom de Jésus-Christ.
2: Amen. Vous aussi. Merci, papa, pour le repas de ce matin. J'ai accueilli ce repas avec joie. Merci encore de nous édifier. Merci parce que je ne veux pas être une guéalie. Je veux écouter la parole de Dieu et que ça m'envahisse parce que je ne connais pas encore vraiment la parole de Dieu. J'ai besoin de connaître. Et je sais que pendant que vous êtes là, je serai bien édifié et je vais connaître la parole de Dieu.
0: Amen.
2: Je veux aussi souhaiter une très bonne rentrée scolaire à tous les enfants. Que le Seigneur les protège. À ce moment-là, je voudrais aussi vous dire très grand merci pour tous vos bienfaits dans la vie, dans la vie de tout le monde qui est en difficulté. Que le Seigneur vous protège et qu'il vous bénisse. Merci.
1: Pasteur, voilà, la lèpre est dehors, pasteur. Voilà, par exemple, c'est le moment des rentrées scolaires. Tu parlais d'un bien-aimé, par exemple, qui va en retraite, mais c'est l'occasion pour lui d'installer un comptoir, pasteur, c'est-à-dire pour fréquenter, pour avoir la place en sixième. Actuellement, c'est très, très compliqué dans les établissements scolaires. Il y a l'esprit de Géasi qui s'est véritablement installé. Tu prenais le cas, par exemple, du policier qui a une très bonne attitude et qui a une très bonne réputation. C'est-à-dire, lui, il a décidé de vivre normalement, c'est-à-dire de suivre normalement sa destinée. Et voilà que les bienfaits lui tombent au quotidien. Bien-aimé en Christ, je pense que nous devons prier afin de chasser véritablement ce démon de Géasi qui vient comme ça détruire notre destinée. Beaucoup de chrétiens aujourd'hui, beaucoup d'enfants de Dieu aujourd'hui ont détruit leur destinée à cause de ce mauvais esprit, à cause de ce démon de Géasi, pasteur.
0: Tu parlais tout à l'heure des rentrées scolaires et des lycées. À la tête de lycée, il y a le proviseur. On dit déjà bonjour au proviseur Jean de Dieu ici, qui est proviseur du côté du lycée de Mbanjo. Il y a des proviseurs qui craignent Dieu. C'est-à-dire que pour inscrire ton enfant, s'il y a des places, tu ne payes pas. Mais il y a des proviseurs, on sait que 6e, c'est combien?
1: C'est 50 000.
0: Non, ce n'est pas 50 000, c'est 100 000. 6e, c'est 100 000. Parce qu'on te dit que 6e, c'est compliqué. On te dit que 6e, le comptoir est là, on sait que c'est 100 000. C'est le que tu appelles. L'autre dit que 6e, c'est 100 000. C'est les autres classes que c'est.
1: Mais est-ce que le contexte doit justifier cela, pasteur?
0: C'est ça dont le problème. Parce que tu as dit que non, c'est sale. C'est quoi? Tu as dit que comment faire pour vivre dans ce contexte-là? Dans un contexte de corruption, de méchanceté, d'injustice.
1: C'est-à-dire que quelqu'un va dire que la terre est sale. En tout cas, les autres font cela. Moi aussi, je me plonge dans.
0: C'est pour ça que nous prêchons pour dire que sort la tête du lot. Nous devons on dit qu'on voit la différence, non? La différence entre ceux qui servent Dieu et ceux qui ne le servent pas. Quand on le dit, tu vois que Zaché avait écouté un message comme le genre de message qu'on dit. C'est pour ça qu'il a dit que non, hey, j'ai fait quoi comme ça? Adoptons l'attitude de Zaché quand tu as un message comme ça, parce que tu vas venir condamner les gens. Non, c'est comme Zaché. Zaché avait écouté ce genre de message, il a dit, hey, mais c'est pertinent ce qu'on dit là, c'est vrai, j'ai pas engagé. Donc ça veut dire que si je continue à faire ça, non seulement je veux payer, mais je détruis ma descendance. Il dit non, je rembourse. C'est ça que nous devons faire, non? Mais si tu es là, tu dis que non, il dit non, qu'il laisse ça, lui-même qui parle là et tout.
1: C'est-à-dire, on veut voir des lycées où l'admission est claire, limpide, c'est-à-dire sans condition, pasteur.
0: C'est pour ça que tu vois que même quand quelqu'un dit qu'il est comme ça, tu vois, il ne dit pas qu'il est comme ça. Laisse tes actes parler en ta faveur. Ne dis pas que moi, je ne fais pas tes choses. Non. Tu vois que tout à l'heure, là, quand on a vu
1: Alain Kouekam,
0: on a vu comme un suspect pour dire que, hey, comment tu viens tôt? Donc, tu vois, parce qu'on n'est pas l'habitude. Donc, tu vois qu'il y a des gens que quand tu poses même un acte, Les gens sont scandalisés, évangélisés, parce que ça fait d'abord peur. Ça suscite d'abord la peur et la panique pour dire que, hey, toi, tu sors d'où? Toi, tu vis où? Parce qu'on n'est pas habitué à ça. Tu comprends l'évangile? Parce que la société est tellement déformée, on a tellement déformé la société que ce qui doit être fait, on trouve ça comme un scandale. C'est ça qui doit être fait. C'est normal qu'à l'un, que comme arrive à l'heure, évangéliste Maria, qu'il arrive avant, c'est normal qu'il appelle de le matériel. Mais tu vois que tellement on est habitué à arriver en retard que le jour où tu viens à l'heure, on trouve ça comme un exploit. Alors que c'est ce qui doit être fait. Tu m'en peux, non? Donc, c'est dit que quand on vient avec des thèmes où Dieu nous appelle à un désir glorieux, c'est que nous devons nous faire violence.
1: La violence.
0: Tu comprends l'évangéliste? C'est-à-dire, quand on vient, on ne dit pas que non. Tu dis que j'ai écouté, je prends l'engagement. C'est-à-dire que Zachée a pris l'engagement. Quand le livre de 19, non. Il a écouté. Est-ce qu'il avait dit à Jésus que non, je fais donc comment? Prie pour moi pour que. Il a dit, ok. Il a identifié le mal. Il a dit, ah. Donc, c'est ici la poche de. Je me sépare de ça. C'est pour ça qu'on dit qu'il faut mourir. Nous devons adopter l'attitude des Zachée, non? C'est ça, là, dit que quand il s'est parti, il dit que. Ah, ça, c'est vrai. Hein? C'est-à-dire que ce que la parole de Dieu, là, c'est comme si c'est pour moi que le pasteur s'y parlait. Franchement, on dit que Zachée, écoutez, là, puis l'engagement, l'évangéliste, il est venu, les gens le bousculent, il dit que, hey, si je laisse, il dit que je remets, j'abandonne, je ne prends plus. Parce que je sens en train de me détruire. Et quelqu'un m'a dit que non. Je vais te dire, le livre de Marc. Marc 10, à partir du verset. Marc 10, à partir du verset. À partir du verset 30. Les disciples de Jésus avaient le même problème. C'est-à-dire qu'ils ont vu marcher avec Jésus. Ils ont. On prend un peu cet auditeur à la une.
1: Auditeur à bout de fil, allô.
2: Bonjour, le studio.
1: Bonjour, bien-aimé.
2: Bonjour, le pasteur.
0: Bonjour, mon frère.
2: Oui, bonjour, l'évangéliste.
1: Bonjour, bien-aimé.
2: Que la main de l'Éternel soit sur vous tous. C'est Simon Georges.
1: Ah, amen.
2: Simon Georges de Mimbouman.
1: Sois béni dans le nom de Jésus-Christ.
2: Amen. C'est que je m'apprêtais, ou bien je m'apprête pour aller au culte. Mais l'esprit de Géasi m'a dit, n'appelle pas. Mais l'Esprit du Seigneur me dit, c'est moi qui t'appelle. Appelle. Pour prouver que tu as peur de moi et que tu veux me servir. C'est mon histoire. Ça me touche. L'Esprit de Géasi qui sème la terreur dans nos familles, dans les couples, dans les ménages. C'est pour toi, je fais pour moi. Et c'est ça qui nous tue. Les gens demandent la richesse par-ci, par-là. Mais tu oublies de demander l'Esprit Saint en toi. Le bonheur de Dieu. C'est compliqué pour reconnaître. Dieu peut vous mettre sur le bon chemin. L'homme et la femme. Ils vous regardent, vous observent. Parce qu'ils voient que vos cœurs, vous n'avez pas les mêmes pensées, les mêmes idées. Dieu vous bénisse même avec des enfants. Et que c'est à travers ces enfants que vous aurez la bénédiction. Peut-être l'homme abandonne ou la femme abandonne l'un l'autre. Mais c'est ça qui tue la société camerounaise. C'est ça qui tue la société camerounaise. C'est ça qui tue les foyers, les familles. Seulement moi, ce matin, j'implore la présence de l'Éternel dans ma vie, dans la vie de tous les membres de ma famille, frères et sœurs, dans la vie des Camerounais, que l'Esprit de Géasi dans nos vies change à tout prix au nom de Jésus.
0: Amen.
2: Papa, vous avez le mandat de l'Éternel de prier, d'invoquer. Et que le Seigneur agisse dans nos vies au nom de Jésus. Amen.
0: Éternel Dieu Père, agis. Seigneur, tu ne parles pas en vain. Tu as parlé, la semence, elle est sortie, que cette semence produit des effets dans nos vies ce matin, Seigneur. Oui, que cet esprit nous libère, afin que chacun de nous, Seigneur, soit habité par le Saint-Esprit, pour que nous puissions poser les actes, ô Dieu, qui vont témoigner de ta gloire. Au nom de Jésus-Christ Nazareth, j'ai prié. Amen.
1: Auditeur au bout du fil, allô.
3: Bonjour, cher pasteur.
1: Bonjour, bien-aimé.
3: Onana. Prière pour que pèse les frères des chauffeurs, transporter nos enfants pour le retour dans des écoles. Prière un apaisé. Dans leur école, et que l'Esprit Saint s'installe dans toutes les écoles du Cameroun contre l'infanticide et les enlèvements des enfants. Merci.
0: Éternel, notre roi et notre Dieu, nous voulons te confier et te consacrer la rentrée scolaire 2026-2027. Seigneur notre Dieu, prends le contrôle total que le Saint-Esprit de Dieu possède et soit présent, Seigneur, dans ces établissements, afin que tout esprit, Seigneur, qui a l'intention de perturber, Seigneur, au de la rentrée scolaire, soit mis hors état de nuire. Seigneur notre Dieu, nous ôtons et nous condamnons, Seigneur, tout esprit d'enlèvement, tout esprit, oh Dieu tout-puissant, d'enfanticide, tout esprit qui nous tenons de te glorifier, qui a l'intention, oh Dieu, de boycotter cette rentrée scolaire complètement mise hors état de nuire. Que ta bonne main soit sur ses élèves et sur les enseignants, afin que, Seigneur, que nous puissions, oh Dieu, passer une année, oh Dieu scolaire, plein de succès, de gloire, de réussite pour ta gloire. Au nom de Jésus-Christ Nazareth, j'ai prié rendu grâce. Amen.
1: Bien-aimé, Dieu t'aime et te tend la main ce matin. Toi qui as l'esprit de Géasi, bien-aimé, tout est encore possible. Remets-toi à Dieu et tu vivras pleinement cette destinée glorieuse. Nous sommes rejoints ce matin par la sœur Carole Prudence. Tiens, tu sois bénie dans le nom de Jésus-Christ.
4: Amen. Bonjour pasteur, bonjour évangéliste, bonjour aux auditeurs et aux internautes qui nous écoutent ce matin.
1: Qu'est-ce que nous aurons au programme de Royal Queen ce matin?
4: Voilà, ce matin, avec nos invités qui sont d'ailleurs déjà dans nos murs, nous allons parler des féminicides au Cameroun, nous allons revenir sur les féminicides et on va se poser cette question, et si on se posait les bonnes questions pour une fois? Donc ça sera avec nos invités, Ted Lafranc Akame, il est internationaliste politiste, chercheur en sécurité internationale et maintien de la sécurité et la paix. Il est enseignant également. Et nous aurons également Jean-Dac Bidias Okondombe. Elle est militante contre les féminicides et les violences faites aux femmes.
1: Bien aimé, il est exactement 7h55 dans ce studio, l'heure à laquelle nous mettons un thème à cette émission. C'était le chemin de la liberté. Nous bénissons le Seigneur une fois de plus car il a été avec nous durant cette émission et nous prions que ces différents enseignements que nous avons écoutés ce matin puissent véritablement détruire ce cœur de pierre que nous avons pour le rendre en cœur de chair et que véritablement nous puissions produire des fruits dignes de la repentance. Restez en compagnie de la suite du programme de la radio Royal FM. Que le Seigneur Jésus-Christ vous bénisse au nom puissant du Seigneur Jésus-Christ.
4: Amen.
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4: Il est 8h.
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11: Top, c'est parti. Royal Queens, elles sont là, toujours autant actives et plus qu'avant. À l'affiche, les sœurs.
12: Dès que tu as commencé à faire intermaison, ça ne s'arrête pas, même quand tu n'es pas là. Qu'est-ce qui est le plus demandé?
13: Les allumettes.
14: Les allumettes.
13: Ça, c'est pour la nourriture.
14: Même les allumettes, c'est pour préparer.
15: Il y a le fer à repasser.
13: Tout le quartier, tu dis le fer à repasser. C'est où? Il y avait le nom à Solentine.
14: Elle n'a pas.
13: Solentine, tu veux t'avoir remis? Non, je crois que c'est à Judith.
14: Elle a dit
13: le Molinex également. Toi, tu disais deux fois pour l'ananas, mais on a pris pour l'arachide.
14: Il y a le Molinex, il y a également le moule à gâteau.
13: Le tamis, les filles.
14: Le tamis.
13: Le chakra.
14: Le chakra. C'est comme si c'est une malédiction.
13: Le tamis,
14: les objets sont.
13: Le mortier, le mortier, le
14: blanc. La pierre a écrasé.
13: Ça a disparu.
14: Le tamis, pas normal.
13: Ça revient
14: ça avec le tout. Ça revient avec le tout. Et on te dit que c'était comme ça.
11: Anne-Elisette Ambassa, Raïssa Moko, Anne-Priscille Koubiteb et Carole Prudence Tientieu. À côté de cette belle énergie, elles sauront vous informer, donner la parole aux femmes de poigne.
16: Seigneur, pardon, faut voler les villages. S'il n'y a pas mon nom, il rentre, je ne peux pas me coucher. Non, non, c'est comment? Il a trop attendu. Et c'est là où la dame stop. La dame stop. Il y avait une dame qui dit, j'ai dit stop, non, allez d'abord là-bas. Là-bas, ce n'est que deux personnes. Donc, j'imaginais un peu, mais je voyais les faits et les faits et gestes. Il dit que, ok, elle n'est pas là-bas. On lit la première personne, la femme n'est pas là. Il a dit que voilà. C'est là où ça commence à venir. C'est un homme qui prend la deuxième. Après, j'entends mon nom dans la sélection. Je dis que Seigneur, tu me dis que c'est moi qu'on a pris là. Je me lève d'abord. J'avance encore, on lit le nom. Je dis que, mais la vie, là, si vous me jeter à terre ici, là, si je tombe ici, là, ils vont dire que quoi. En fait, c'était le stress, l'émotion. C'était. J'ai pas supporté. Je me suis retenue beaucoup parce qu'on était devant les. Le monde, en fait, beaucoup devant le monde. Mais quand je suis sortie à l'extérieur, là, je me suis croulée. Parce que l'émotion était trop forte. Quand le type prend la CNIV, je dis que non, c'est je dis que okay. Je suis manquée de rêver, mais c'est là où c'est que. Pendant qu'il y avait quelqu'un qui peut me pénisser là, qui je dis que me lève, j'étais étourdie, perdue. Trop de félicitations. Ça, je ne veux pas vous mentir que Dieu sait faire ces choses. Dieu que vous voyez là sait faire ces choses. Donc, quand j'ai dit à Dieu, pourquoi tu veux me gifler comme ça? En fait, c'était ça quand j'étais debout. Tu me gifles le genre de gifle de surprise là. Comment? Est-ce qu'on prévient même quand même? Non. Est-ce qu'on fait le genre là? Tu me gifles le genre là, de bénédiction là. Comment? Est-ce que tu m'as même.
17: Je vais être très contente de ma maison. Ma soif est fort. Je suis là. Je suis propriétaire du Gia. Je suis vraiment contente.
11: Alors, décris-nous ta cuisine.
17: Ma cuisine, elle a 4 placards. C'est grand pour moi. Voilà. C'est carrelé et j'ai une véranda pour la cuisine. Ça me plaît.
18: C'est des actes qui marquent. Que c'est des actes qui changent des vies.
19: Quand vous causez avec eux, ils vous disent que je me sens bien. Il y a l'autre qui m'a dit, quand je prends de la drogue, je peux m'exprimer en public. Je lui ai demandé, mais attends, pour t'exprimer, tu as besoin de prendre de la drogue. Je peux m'exprimer, ça donne du plaisir. Certains, ils vont par curiosité. C'est-à-dire, comme ils sont dans des bandes là au quartier, on lui dit, voilà, nous on prend ceci, est-ce que tu peux goûter? Il goûte et par la suite, parfois, il reste ou alors il peut abandonner. Il y a le stress. les frustrations vécues par les enfants, les réseaux sociaux, les mauvaises compagnies.
11: Aux femmes en colère et en détresse.
3: La première fois qu'il était d'abord parti, il m'a laissé avec une grossesse. J'ai accouché une semaine après l'accouchement, je suis parti travailler bonne. Derrière, il se passait déjà. Tu quittes là-bas à 20h. La femme m'a traité. On donne seulement l'eau sucrée à l'enfant. J'arrive à Ouai et Wankan, 23 ans. L'enfant est à pleurer fatigué.
11: Aux femmes, oui, aux femmes, mais aussi aux hommes, parce qu'elles ne sont pas sexistes.
7: Échangeons avec nos enfants. Ils sont dans un environnement qui leur font voir des choses qui dépassent leur âge. Parce que quand l'enfant sort de la maison, nous ne savions pas à quoi il est soumis. Nous ne savions pas ce qu'il voit. Or, nous devions échanger avec nous. Nous devions anticiper. Lui parler des choses qu'il a sans doute regardées comme ça, là, avec des yeux d'enfant. Des spécialistes ont dit que jusqu'à présent, la parole parentale pèse lourd dans la conscience de nos enfants. Exploitons cela pendant qu'il est encore temps.
10: La question des toilettes, c'est d'abord une question taboue. Cela me réjouit que lorsque vous parliez des sujets tabous, qu'on les évoque. Et quand ce sont les femmes qui les évoquent, il est important parce que figurez-vous, vous avez parlé des locations. Lorsque vous allez en location, la première chose que la femme va demander, est-ce qu'il y a des toilettes?
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0: Ce dimanche, nous aurons nos rubriques habituelles. Nous aurons les nouvelles de la mutuelle d'assistance et de solidarité avec, bien sûr, cette offre phare, Masso Bourse Académique, que nous allons, bien sûr, partager avec vous ce dimanche. Eh bien, il faut dire que les jours sont comptés, il ne reste plus beaucoup de jours pour pouvoir bénéficier, bien sûr, de 3 années académiques de formation à l'Institut Universitaire Bissaï à 0 francs CFA. Et ensuite, nous allons bien évidemment avoir l'actu des femmes, les trucs et astuces et nos invités qui seront en studio.
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0: Féminicide au Cameroun, et si on se posait les bonnes questions, c'est bien sûr le sujet qui est mis sur la table ce dimanche. Et les invités ne sont personne d'autre que Ted Lafranc Akame. Il est internationaliste, politiste, chercheur en sécurité internationale et maintien de la sécurité. Il est enseignant également. Nous avons également Jeanne d'Arc Bidias Okodombe. Elle est militante contre les féminicides et violences faites aux femmes. Ils sont déjà dans nos murs.

0: Et pour nous accompagner ce dimanche, c'est une grosse équipe comme d'habitude. Nous avons bien sûr Romuald Ekoumé qui s'occupe de la mise en onde. C'est aussi lui qui a la réalisation, c'est lui le policier d'antenne. Bien sûr, au cadrage vidéo, nous avons Alain Osé Kwekam à la coordination éditoriale et Belbela Samari, coordination centrale, le duc Kiek Roger, et nous avons bien sûr à la supervision générale le révérend pasteur Bissaï Emmanuel Noël. Carole Prudence, tiens, je suis là, je nous propose de prendre cette musique de mise en condition, la prière et la foi de Mesli Niasti.
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ouvre les portes, mais la foi les défonce. Voilà. Alors, nous avons partagé cela avec vous. Nous espérons que le message est passé et qu'on reste concentré, bien sûr. C'est Royal Queens sur votre radio. Prenons à présent les nouvelles de la Mutuelle d'Assistance et de Solidarité.

0: 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Il faut pouvoir, bien évidemment, le faire et vivre ce standing-là qui permet tout simplement à l'étudiant d'étudier dans la sérénité, le calme, la paix et tout. Voilà, pour permettre à cet étudiant que vous êtes, bien évidemment, de réussir haut la main tous les examens et aussi, bien évidemment, de trouver sa place dans la société et bâtir notre pays. Parce que c'est ça le plus important. Nous sommes appelés à bâtir notre pays. Ce n'est pas les gens qui viendront d'ailleurs qui vont le faire, mais c'est nous. Et pour cela, nous devons avoir les compétences, les capacités acquises et apprises et qu'on puisse les mettre, bien évidemment, au service de notre pays. 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

0: 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Voilà, c'était les nouvelles, bien sûr, de la mutuelle d'assistance et de solidarité. Place à présent aux trucs et astuces.
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0: Alors, il va sans dire qu'il fait frais hein, dans la ville de Yaoundé et dans les environs aussi. Maintenant, comment faire en sorte que la maison reste chaude, voilà. Ou alors que nous ne soyons pas exposés à la fraîcheur, au vent et autres. Eh bien, par exemple, il faut chauffer le corps. Il faut que la température soit bonne en ce qui concerne le corps. Donc, on peut boire des boissons chaudes le soir, du thé au gingembre, plus citron. Ça réchauffe de l'intérieur, il faut le dire. Mais c'est pas tout le monde qui est conseillé. Hein. C'est pas conseillé à tout le monde de prendre, par exemple, du gingembre. Voilà, pour ceux qui ont certaines maladies, qui ont certaines dont l'estomac est assez fragile. Voilà, vous n'êtes pas, c'est pas conseillé pour vous de le faire. Donc, vous pouvez prendre simplement du thé. Mais pour ceux qui ont un estomac charismatique, donc vous pouvez prendre du thé et avec vous associer avec du gingembre. Voilà, ça réchauffe de l'intérieur. On a également de l'eau. Donc une bouteille d'eau chaude dans le lit, donc ce sont de vieilles astuces. Hein. Vous prenez une bouteille chaude, ça peut être vous mettez et puis vous enroulez. On enroule et puis on peut mettre sous le matelas. Donc ça veut dire qu'il faut que ça soit une bonne bouteille. On met sous le matelas et quand on se couche là, on a l'impression que voilà tout chauffe. C'est tout simplement des astuces comme ça. Donc on peut également faire pour ne pas avoir froid dans la nuit. C'est dit que voilà, on a tellement froid, donc pour se mettre à l'abri du froid et d'attraper certaines pathologies. On a également des couvertures de coton qu'on peut superposer. Ouais, un peu, on met une couverture, on ajoute l'autre et tout. Ça permet bien évidemment qu'on puisse rester au chaud. On peut également utiliser le soleil. Voilà, dans le jour, on ouvre tout. Donc en journée, on ouvre tout, que ça soit la porte, que ça soit les fenêtres, on ouvre, on laisse passer bien évidemment l'air, les rayons solaires et tout. Donc on ouvre rideaux, fenêtres, côté soleil, parce qu'il y a toujours un sens par lequel le soleil entre dans la maison. Donc c'est ce sens-là, on ouvre les fenêtres, les portes, si on a des ouvertures de ce côté-là, on les ouvre et on laisse pénétrer, que ça soit le soleil, que ça soit l'air également, ça permet également d'aérer les pièces et on laisse le soleil taper sur le carrelage aussi ou les murs, voilà, et le soir on ferme tout, dont la chaleur va rester à l'intérieur. Ça va un peu faire comme, pour ceux qui ont un peu fait le nord, en journée le sol absorbe la chaleur, ça absorbe, et maintenant dans la nuit, ça relâche la chaleur. Donc on a l'impression, ceux qui se couchent sous les nattes ont l'impression qu'il y a un tsunami de chaleur qui sort du sol. Donc c'est à peu près ça qu'on est en train de rechercher en ouvrant tout simplement les fenêtres, les portes et autres pour que la maison soit bien évidemment chaude, voilà, et qu'on ne soit pas, on soit à l'abri bien évidemment du froid. Ça, ce sont des petites astuces comme ça. Et maintenant, voilà, on peut également avoir réchauffer. On peut réchauffer la maison à l'ancienne. Ça veut dire que on a notre maison là, on fait le feu de bois, non, le feu de bois. Maintenant, certaines personnes vont dire que okay, on va faire comment alors que il y a les carreaux et tout. Ça veut dire que on va tout simplement essayer de on fait le feu de bois, mais il faut que ça ne soit pas dans un endroit qui est totalement fermé. Il faut pas que ça soit fermé parce que il y a aussi l'émanation des gaz qui peuvent plutôt nous rendre malades. Donc il faut que ça soit à un endroit qui côtoie bien évidemment les ouvertures où on peut la fumée peut s'échapper. Donc, pour ceux qui ont prévu des cheminées chez eux, c'est facile. Mais si vous n'avez pas prévu des cheminées chez vous, parce que c'est pas donné à tout le monde, et surtout que le matériel coûte cher, eh bien, que vous avez quand même un espace où vous pouvez, bien évidemment, faire votre feu de bois, ça peut être une cuisine du feu de bois. Voilà. Vous faites votre feu, et quand vous êtes là, autour, vous allez non seulement vous réchauffer, mais également, cette chaleur-là va également progressivement contaminer, ou alors, voilà, un peu comme ça, contaminer les autres pièces de la maison. Et voilà, on va rester tout simplement au chaud. C'est très important. Voilà quelques astuces que nous avons voulu partager avec vous ce matin. Nous passons à présent, bien sûr, à l'actualité des femmes. Qu'est-ce que les femmes ont fait durant cette semaine ?
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le vendredi, tous les vendredis dorénavant, pour dire on ne se tait plus. C'est vrai qu'il y avait également une autre vague qui disait que non, il faut s'habiller en habit du 8 mars. Bon, d'autres disaient que non, il faut plutôt s'habiller en noir. Voilà, ça faisait un peu cacophonie. Et on pense qu'avec la sortie du MINPROF, ça met un peu de l'ordre dans les rangs. Donc, c'est le rouge. Le vendredi, c'est le rouge. Voilà, pour ceux qui peuvent mettre le rouge. Et puis, il y a également eu cette mobilisation à Bamenda, c'était le 1er septembre avec l'église presbytérienne du Cameroun. Là, c'était contre l'hémorragie silencieuse. Là-bas, on parle plutôt d'hémorragie silencieuse. Voilà. Parce que là, on se dit, mais qu'est-ce qui se passe? C'est chaque fois dès qu'on se lève, on va dire, une femme a été tuée, une femme a été assassinée, une femme a perdu la vie. Donc, on se dit, voilà, stop adon à cette hémorragie silencieuse. On a également, il faut le dire, hein, d'autres informations concernant peut-être pas toujours le Cameroun, mais du côté du Sénégal, le 31 août, on a le directeur régional de d'ONU Femmes d'Afrique de l'Ouest, docteur Maxime Ouinato, qui était donc en mission à Zingueshore pour amplifier la voix des femmes médiatrices de Casamance dans le processus de paix. Donc vous voyez que les femmes sont permanence recherche de la paix. Donc, c'est aussi ça le rôle de la femme. Parce que si la femme décide de mettre la violence et tout, vous comprenez que ça va se gâter. Donc, il est préférable que la femme milite plutôt pour la recherche de la paix et non autre chose. Voilà. On a le 5 septembre 2026, donc aux États-Unis, c'était hier, on a donc appris le décès de Robin Morgan, elle avait 85 ans, une figure majeure de la deuxième vague féministe, elle autrice de Sisterhood is Powerful, et qui a d'ailleurs popularisé un mot, Hair Story. Elle est partie, décédée paisiblement à New York, voilà. On est également en France, en ce moment, il y a un gros débat sur la future loi intégrale contre les violences sexistes, et des associations alertent sur une baisse prévue des financements des centres d'hébergement pour femmes victimes, alors que les appels au 3919, ça c'est leur numéro vert de ce côté-là, explose depuis pas mal de temps. Voilà. Donc, c'est un problème qui, on constate, qui est général, les violences. Et là-bas, ils ont prévu des maisons pour pouvoir d'abord caser ces femmes-là pour qu'elles ne puissent plus continuer à se faire violenter. Mais maintenant, il s'avère que ça pèse également lourd pour ce pays-là, qui réfléchit déjà à comment diminuer plutôt les financements prévus à l'effet. Donc, c'est pas une mince affaire, c'est beaucoup de choses en même temps, les violences faites aux femmes, mais il y a également cette vague d'hommes qui dit, mais vous ne faites que parler des femmes, vous ne faites que parler des femmes, justement parce que les femmes parlent beaucoup, qu'elles sont mises en exergue, que voilà, on est violente, mais les hommes alors, ils disent que eux-mêmes aussi sont violentés, que ce soit moralement, que ce soit physiquement, que ce soit même intellectuellement, vraiment, eux-mêmes ils sont violentés, mais ils ont quand même honte de dire que mon frère, la femme là, elle me bat même souvent, elle tape sur moi, et donc ils ont honte aussi de le dire comme ça, c'est pour ça qu'ils subissent, ils supportent. On dit que l'homme ne pleure pas. Donc, quand on dit comme ça, là, attends, est-ce que l'homme, il a alors né avec le cœur en pierre qui doit tout supporter? Lui-même, à un moment donné, il doit aussi s'extérioriser. Il dit que ça ne va pas. Cette femme-là, vraiment, je croyais que c'était la chaussure que le Seigneur m'avait donnée pour pouvoir compléter la côte qu'on avait pris là. Mais ça ne donne pas. Elle me bastonne, elle me mène la vie dure. Il y en a celle-même qui, quand il rentre comme ça, il dit que dès que le soleil tombe, il dit que mais pose ça ici-là. Quand il pose ça là comme ça, elle va retirer même un 10 000, elle dit que voilà, tu te débrouilles avec ça tout le mois. Maintenant, elle a fait quoi avec le reste? On ne sait pas. Donc, il y a les hommes aussi qui vivent ça. Et on devrait aussi voir leurs problèmes. Comment faire en sorte également qu'ils puissent s'en sortir? Et c'est la raison pour laquelle vous allez vous rendre compte que dans ce studio, on aura une femme et on aura un homme. Lui, il vient un peu défendre les hommes. Lui, il se dit que non, posons-nous les bonnes questions. Il ne s'agit pas seulement de dire que les femmes sont violentées, les femmes sont ci, les femmes sont ça. Mais on ne peut pas aussi cautionner

0: que vraiment, pour ce cas par exemple, 2 mois de mariage, 2 mois de mariage, il violente l'enfant d'autrui, il violente jusqu'à ce qu'elle a fui. Elle a dit que non, je ne peux plus supporter l'affaire, si c'est ma tête qui va partir. Elle allait se cacher quelque part. Le gars, comme il la maîtrisait, il l'a repéré, il est allé, il l'a zigouillé, il l'a jeté dans la bouse. Il a continué à conduire sa moto comme si de rien n'était. Heureusement qu'on l'a quand même attrapé celui-là. Voilà. Donc voilà à peu près les informations que nous avons voulu partager avec vous ce matin. Vous pouvez nous appeler au 640 61 38 42. 640 61 38 42. 671 15 73 21. 671 15 73 21. Ce sont bien sûr nos codes d'accès par lesquels vous pouvez nous joindre pour pouvoir bien évidemment apporter vos contributions. Et on va pas oublier de rappeler que à 8h50, nous aurons nos invités en studio. Vous pouvez rappeler, hein, nous aurons nos invités en studio. Nous parlons bien sûr féminicide au Cameroun et si on se posait les bonnes questions. Parce qu'on a, l'impression que on ne se pose pas forcément les bonnes questions. Et si on se posait donc les bonnes questions, même vous qui nous écoutez, vous pouvez également poser les bonnes questions et qu'ensemble, on puisse voir si c'est parce qu'on se pose pas les bonnes questions que tout cela arrive. Voilà, ça sera avec nos invités. Je l'ai dit, ils sont déjà dans nos murs, ils sont arrivés très tôt ce matin. Vous comprenez que c'est un sujet assez sensible et ils ont, bien sûr, ils brûlent d'envie de dire ce qu'ils pensent, de dire ce qui doit être également. Alors, on va aller au téléphone sur la 2, au bout du fil, bonjour.
1: Allô?
0: Patriarche Maréchal Thomas Massoc.
1: Karoka.
0: Oui.
1: Dimanche détendu à toi dans la grande maison royale aux couleurs
0: célestes. Merci infiniment, Patriarche.
1: Particulièrement ce très beau studio Thompson.
0: Oui.
1: Je n'oublie pas les invités à tes côtés.
0: Ils seront là d'ici.
1: Je n'oublie pas aussi auditeurs et téléauditeurs par milliards, de même que ceux qui viendront après moi, comme Guy Alain.
0: Mm-hmm.
1: Karoka.
0: Oui, Patriarche.
1: Mon triangle est malade de sa politique de vie en famille et en société. Du fait que nous avons un ramassis à l'appel de crimes posés par des hommes, petit h o 2 m e s. Quand des tourtereaux, la tête dans des agapes libidineuses, ont tourné le dos aux valeurs cardinales de la morale et spiritualité pour une vie saine, tant dans la famille que dans la société, on ne peut que vivre ce ramassis à l'appel de féminicide. Pourquoi on ne se dit plus des vérités? Il n'y a plus de sincérité sentimentale. On a de manière moutonnière embrassé la civilisation occidentale. L'homme trompe sa femme, la femme trompe son homme. Je n'oublie pas aussi ces séances de pratiques magico-mystico-sataniques. Tout est dans une profusion à faire perdre la raison à certains individus. Mais quand Dieu nous dit « Tu ne vas pas ôter la vie de ton prochain », pourquoi assassiner ta compagne quand il y a déjà incompatibilité d'humeur? Mieux vous séparer dans la quiétude et que chacun retrouve son chemin plus tard avec l'esprit tranquille et une autre compagne ou un autre compagnon. C'est tellement triste. J'entends parler de vendredi en rouge. Mais pourquoi maintenant, la question que tu posais, assimilons-nous à nos valeurs ancestrales et saintes dans les Écritures. Aime ton prochain comme toi-même. Le mariage, c'est savoir se supporter. Même sur la montagne sacrée, quand maman aimait se mettre à tempêter, je vais dans mon petit coin, je prends une rasade des urines de lion et je me la coule doucement. Que de prendre un poignard et la tuer. J'aurais perdu ma vie ici-bas. Soyons positifs. Karoka,
0: Oui, Patriarche. Merci infiniment, Patriarche, hein, pour bien sûr ce premier jet. J'imagine bien. Alors, vous écoutez Royal Queens sur votre radio. C'est bien sûr le magazine féminin diffusé sur les ondes d'A 88.4, hein, également sur nos plateformes digitales. Eh bien, il est 8h passées de 50 minutes. Nous allons jouer cette musique qui va nous permettre de nous rappeler pourquoi nous donnons la vie, pourquoi nous recherchons parfois vraiment à donner la vie et tout, ce que ça fait. Voilà, avec Henri Dikongay, et nous installons nos invités.

0: 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On donne la vie, on est content, on chante, on danse. L'enfant grandit, l'enfant va en mariage. Soit l'un ou l'autre bastonne l'un ou l'autre. Soit l'un ou l'autre, hein, en finit avec l'un ou l'autre. Et on se demande que, mais c'était cette vie qu'on célébrait. Donc, et si on se posait, donc, les bonnes questions. On va d'abord partir au téléphone avant de prendre nos invités. Sur la 2 au bout du fil, bonjour.
1: Bonjour, Maman Caro.
0: Patriarche Mani Onana.
1: Ma.
0: Oui, c'est vous.
1: Bonjour à tout ton panel.
0: Merci infiniment.
1: Ma Caro. Les robes rouges là, ou le tissu rouge là, les bas, ça renvoie à quoi? Il faut faire des bonnes investigations sur ce genre de tenues.
0: Donc ça, c'est ton problème.
1: Pour aller voir...
0: Donc, c'est qui
1: là-bas, parce qu'il y a toute une église où les gens sont toujours en rouge, au fin fond derrière l'ambassade du Nigeria là-bas.
0: Donc, ton problème, c'est le rouge, là.
1: Le rouge, ça renvoie à beaucoup de systèmes. Et... Pardon, ne porte jamais le rouge, hein.
0: Ne porte jamais comment?
1: Papa.
0: Est-ce que c'est facile? Si je mets le rouge, ça veut dire que je fais ce que les gens font. Je m'habille en fonction de
1: ce que... Papa, tu seras accepté quelque part, ma. Je te demande pas. Tu ne vois pas les chaînettes au pied? Les chaînettes au pied, surtout le pied droit. Ça ne te renvoie pas quelque part?
0: Est-ce qu'on a alors dit de mettre les chaînettes au pied? On a seulement dit que le vendredi.
1: Tu défends même quoi, ma?
0: Mais
1: tu
0: je suis
1: informations aussi, comme tu nous donnes, non?
0: Non, parce que on est parti du rouge aux chaînettes au pied. Moi, je ne comprends plus. Est-ce que je dois alors seulement accepter pour accepter?
1: Le côté du père. Les choses qu'on voit faire là, les autres faire là, il faut beaucoup observer et distinguer, faire un grand discernement. Mm. Je dis encore, je t'indique là où se trouve l'église qui ne porte que le rouge.
0: C'est toi qui donne, c'est même toi qui donne les informations maintenant aux gens. Moi, je ne connais même pas. C'est toi qui attire la curiosité. C'est toi maintenant qui attire la curiosité. Tu demandes aux gens de partir là-bas pour voir comment ils sont habillés. Dans tous les cas, c'est pas ça le but, hein. C'est pas ça le but. Nous, on veut se poser les bonnes questions aujourd'hui pour pouvoir se sortir de là. Parce que on a l'impression que...
1: Je vais revenir.
0: Voilà. Merci infiniment, Patriarche. Alors, nous sommes dans ce studio et bien sûr, nous allons prendre nos invités.
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0: Nous n'allons pas commencer par une question, mais par des chiffres. 50 féminicides en 2023, 67 en 2024, 77 en 2025. C'est la courbe officielle, hein, du ministère de la Promotion de la Femme et de la Famille. Une progression de plus de 50% en 2 ans. Et 2026 alors, la question est posée. En seulement 4 mois, de janvier à avril, le MINPROF a déjà compté 50 féminicides, autant que toute l'année 2023. À cela s'ajoutent 166 viols et 13 infanticides sur la même période. Fin août 2026, le Cameroun a vécu une semaine noire. 7 femmes ont été tuées en 7 jours, soit une par jour. La dernière, Begel Crescence Merline, 44 ans, dans un hôtel de Yaoundé. Et encore, et comme l'a dit la ministre elle-même, le 19 juin dernier, à l'Assemblée nationale, ce n'est que la partie visible de l'iceberg. Nous allons donc nous poser les bonnes questions avec tous ces féminicides au Cameroun. Et on se disait donc, et si on se posait les bonnes questions? Et pour se poser les bonnes questions, nous avons comme invité dans ce studio deux personnes. Elles sont deux dans ce studio. Nous avons Ted Lafranc Akame. Il est internationaliste politiste, chercheur en sécurité internationale et maintien de la paix, enseignant. Ted Akame, bonjour.
3: Bonjour, madame la journaliste.
0: Et après, bon madame, dimanche. Moi, je suis... Carole Prudence me va. Parce que j'aime bien Carole Prudence. Parce que le Prudence, là, me rappelle toujours quelque chose. Voilà. Donc, Carole Prudence, moi, ça me va. Alors, Ted Lafranc.
3: Oui, madame.
0: C'est vrai que c'est un prénom. Hey, il a encore dit Carole, madame Carole Prudence. Madame, là, vient faire quoi, non?
3: Okay.
0: Voilà. C'est vrai qu'un prénom aussi sophistiqué, Lafranc. Lafranc, il manquait seulement CE là. qu'on dise la France.
3: Ah, vous savez, quand les parents font des choix, n'est-ce la pas? Naissance, nous ne sommes pas présents.
0: C'est ça.
3: Et nous, nous subissons. Oh.
0: D'accord. Alors, j'espère que tu vas bien et que tu te sens à l'aise dans ce studio.
3: Évidemment.
0: C'est très relax, non?
3: Je vous en prie.
0: Voilà, c'est très relax. Alors, internationaliste, politiste, chercheur en sécurité internationale et maintien de la paix, enseignant, c'est pas beaucoup.
3: Ok, ça paraît beaucoup.
0: Ah bon?
3: Vous savez, lorsqu'on fait des formations académiques, mm-hmm. c'est pour élargir le spectre de la connaissance.
0: Il fallait dire élargir l'assiette fiscale et entière.
3: Non,
0: donc,
3: pas
0: pour
3: fiscale,
0: pour élargir le spectre de la connaissance.
3: Oui.
0: Voilà.
3: Cette connaissance permet à ce que aujourd'hui je puisse aisément m'exprimer mm-hmm. sur les questions de sécurité internationale, mm-hmm. le maintien de la paix, parce que tous ces titres ont été acquis dans les établissements universitaires de référence, en l'occurrence l'ERIC et les facultés de sciences juridiques et politiques.
0: D'accord. Pourquoi être attiré par justement ces questions-là?
3: L'intérêt porté sur ces questions de sécurité internationale et maintien de la paix, vous savez, les hommes vivent tout le temps en conflit. Le conflit est même l'essence des relations sociales. Ça veut dire que si dans les Saintes Écritures, chacun doit vivre pour les autres, nous nous rendons compte, malheureusement, que les autres abusent des autres. C'est de ces abus que la nécessité de trouver les solutions pour une harmonie. Pour une harmonie, c'est orienté à moi pour que je puisse connecter davantage. Pourquoi il y a les crises? Pourquoi est-ce que les hommes ne vont pas? C'est pourquoi est-ce qu'il n'y a pas la paix, pourquoi il n'y a pas l'harmonie. Mm-hmm. Et je peux maintenant, à la lumière de ces recherches déjà faites par moi, comprendre pourquoi les crises arrivent, mm-hmm. quelles sont les causes, comment les prévenir.
0: D'accord.
3: Et le sujet qui est l'objet de notre présence ici est également un sujet de sécurité. Mm-hmm. Parce que lorsqu'il y a des morts, c'est l'insécurité. Lorsque des gens sont sous pression, c'est une relative insécurité.
0: D'accord. Alors, on a une autre invitée, voilà, cette fois-ci à ma gauche, parce que Ted, lui, il est à ma droite. Jean-Dac Bidias Okodombe, j'espère que c'est bon.
4: Oui, c'est bon.
0: Bonjour.
4: Merci, Carole, bonjour.
0: Voilà, toi, tu milites contre les féminicides et violences faites aux femmes. Alors, j'espère que tu vas bien.
4: Ça va.
0: Déjà, le climat en studio, c'est no stress.
4: Oui, ça va.
0: Voilà. Alors, c'est la première fois, il faut le dire. Tout comme Ted, c'est la première fois pour toi à Royal FM.
4: La deuxième fois
0: déjà.
4: Ouais.
0: Ah, super. Tu es une habituée de ce studio. Alors, comment tu te sens ce matin?
4: Un peu triste par rapport au phénomène qui se passe actuellement dans notre société.
0: Oui.
4: Et c'est un phénomène qui prend de plus en plus d'ampleur dans notre société. Pourquoi? Parce que en tant que militante, je ne peux rester indifférente. Et vous avez donné les chiffres tout à l'heure. C'est énorme. Et on se pose la question si on n'est pas dans un film d'horreur. Parce que ça fait tellement peur et ça fait froid dans le dos. Et au Cameroun, le mot féminicide n'existe même pas encore dans notre loi. Et ça nous amène à nous poser beaucoup de questions. On se demande combien de femmes faudra-t-il encore annoncer mortes pour que le gouvernement puisse prendre enfin une décision valable pour pouvoir éradiquer ce phénomène-là de notre société.
0: Voilà, on va certainement revenir sur la loi, hein, que ce soit avec Ted, que ce soit avec toi, Jean-Dac. Mais déjà, tu milites contre les féminicides et les violences faites aux femmes. Ça s'est passé comment pour que tu puisses t'engager? C'est parti d'où?
4: C'est parti d'abord d'une histoire personnelle qui n'avait pas directement trait aux féminicides, mais aux violences faites aux enfants, parce que j'ai moi-même été victime de violences dans mon enfance. C'est ça qui a déclenché cet engagement-là à moi. Je me suis dit, vu que j'étais une femme, j'étais mineure et j'ai subi certaines violences et je n'avais personne sur qui compter, il faudrait que plus tard, je sois celle-là qui peut porter la voix de ces femmes-là qui ne peuvent pas parler ou qui ont peur de parler.
0: Mmh. D'accord. Alors, Ted, il faut dire qu'on ne se connaît pas. Ça, c'est, on ne se connaît pas du tout. Mais c'est une réaction qui me fait dire, mais tiens, ça peut avoir du sens. qu'on puisse également creuser de ce côté-là. Ted qui dit que pour soigner cette affaire, et quand il parle de cette affaire, il dit pour soigner cette affaire de féminicide ou masculinicide aussi, il faut au préalable interroger les causes et les mentalités et les analyser au prisme de la cherté de la vie courante. Donc, voilà, toi tu nous transportes sur un tout autre plan, la cherté de la vie courante. Pour toi, tu penses que c'est ça qui fait en sorte que nous soyons, que des femmes se fassent tuer?
3: Merci, Carole. Quand je demande comme cause structurelle des féminicides, il faut interroger l'environnement. La vie chère est un substrat des meurtres, des assassinats. Parce que nous vivons dans une société où tout est cher. Tout est cher, on loue une maison chère, on vit à un coût. Beaucoup de gens sont victimes, je dis bien, sont victimes de la cherté de la vie. Et cela induit donc des comportements de violence, des comportements de défense. Et dans ce comportement de défense, nous rendons compte que de plus en plus, les relations affectives, pour être dans le cadre du débat, sont commercialisables. Pour qu'une femme se retrouve avec un homme, il y aura une dépense énergétique et même une dépense financière à soumettre pour que la femme soit avec l'homme. Et en ce moment-là, honnêtement, vous savez qu'une marchandise, après achat, ça peut dériver à ce que quelqu'un dise qu'est-ce que j'en fais après usage.
0: Donc ça veut dire qu'on voit déjà les femmes comme des marchandises, quoi.
3: Non, ça c'est... Vous m'avez interrogé sur comment je perçois la chèreté de la vie comme une cause des féminicides. Vous savez, quand vous graguez, quand vous sollicitez par concupiscence une dame aujourd'hui, elle va vous poser tout un tas de doléances qui ont en corollaire des dépenses financières. Alors, dans un environnement où il n'y a pas assez de ressources déjà pour celui à qui on pose des problèmes, dans un environnement où celui qui a un peu d'argent a des charges familiales, amicales, sociales, vous vous rendez donc compte que quelqu'un qui dépense beaucoup a tendance à assujettir l'autre. Un adage populaire des relations internationales dit « la main qui donne, c'est la main qui dirige ». Maintenant, lorsque vous contrariez ce que les jeunes appellent au quartier le porteur, il est légitime qu'il y ait des réactions de désapprobation. Et généralement, les féminicides, je continue de penser, ne sont pas des actions masculines préméditées. C'est des réactions. Donc, la vie chère, voilà où est-ce qu'elle amène. Quand, par exemple, je vais aller terre à terre, lorsqu'un monsieur contacte une jeune dame, ou alors une dame, elle lui dit, voilà, tu me plais. La femme lui dit, vraiment, pour qu'on se voit, amène-moi à tel endroit, je veux un iPhone 18, excusez de l'extrapolation, si ça existe même déjà. L'homme qui dépense, qui l'amène dans un snack, finit par croire que cette femme est avec lui parce qu'il a un revenu. Et à la fin, lorsqu'il y a divergence d'opinion, on peut aller à la violence. Je ne légitime pas une violence contre le genre. Je ne soutiens pas le meurtre parce que c'est davantage puni par la loi. Mais le thème, c'est posons-nous les bonnes questions. Voilà pour ma première prise de parole, ce que je dirais quant au contexte de la vie chère. Les temps sont durs et lorsqu'un homme, parce qu'on parle de féminicide, lorsqu'un homme sort de son argent, il a tendance à croire qu'il acquiert une marchandise. Parce que déjà, la femme elle-même, dans nos familles, on dira, tu fais quoi avec lui? C'est un foiré. Vous voyez donc, la cherté de la vie, la pauvreté crée donc un certain type de citoyen qui doivent s'adapter, qui doivent se défendre, qui pensent que parce qu'il a fait un effort pour ceci, il doit tout de suite avoir une récompense. Et généralement, donc, on arrive à l'irréparable.
0: Voilà. Alors, Jeanne d'Arc, hein, quand une femme est tuée par son conjoint, la première question est souvent, qu'est-ce qu'elle a fait? C'est ça, non?
4: Oui,
0: non. Et non, pourquoi l'a-t-il tuée?
4: C'est une question qu'on pose très régulièrement. Et je pense que cette question-là tue la victime pour une deuxième fois. Vous savez pourquoi? Parce que lorsque une femme est tuée par son conjoint, on ne cherche pas à connaître qui l'a tuée. On demande qu'est-ce qu'elle a fait. Quand on pose déjà cette question-là, on cherche déjà à protéger déjà le bourreau et à victime et à tuer une seconde fois la victime. Donc je dis souvent, arrêtons de chercher qu'est-ce qu'elle a fait. Même si une femme a tué son mari, même si elle a désobéi à son mari, rien ne justifie que celui-là pose la main sur elle. Rien, ça ne mérite pas la mort. Et on se pose souvent aussi la question de savoir, lorsqu'un homme trompe par exemple sa femme, ou lorsqu'il a peut-être volé, on ne le tue pas. Peut-être on peut le réprimander, mais on ne pose pas main sur elle. Pourquoi lorsque c'est une femme, on cherche d'abord à connaître ce qu'elle a fait? Il faudrait que la mentalité des Camerounais puissent changer, pour qu'on puisse enfin punir ce crime-là. Donc, c'est un peu ça.
0: Voilà. Donc, tuer, quand on dit qu'est-ce qu'elle a fait, c'est que, selon Jeanne d'Arc, hein, c'est tuer celle qui est déjà décédée une seconde fois. Donc, on devrait et protéger plutôt le bourreau qui, lui, est en train a commis cela. C'est vrai que Lafranc disait que ce n'est pas prémédité, que généralement, ce n'est pas prémédité. Mais on va se poser la question de savoir pourquoi ce n'est pas prémédité, mais pourquoi il arrive à cette extrémité-là. Au téléphone, sur la une, bonjour.
5: Confidence.
0: Oui, bonjour. Comment est-ce qu'on vous appelle?
5: Papa de Bintou.
0: Le papa de Bintou.
5: Oui.
0: Nous vous écoutons.
5: Bon après-midi. Bonjour à vos amis.
0: Merci infiniment.
5: Je vais rejoindre le monsieur qui a parlé de la précarité dans le foyer. Parce qu'il a vraiment percé la sphère. Les gens ne veulent pas percer la sphère. Car l'opulence, c'est la misère. Vous allez voir la conjoncture actuelle. Vu la conjoncture actuelle, c'est que des gens vivent dans le foyer amènent des tensions. Comment peut-on donner 50 000 francs de salaire à un papa responsable? Vous savez, et les femmes ne supportent pas la misère. Parce que quand une femme a faim, sa bouche sort. Ce n'est pas pour justifier sa corrompudence. Vous dites quoi? L'État doit regarder par le rétroviseur. Pourquoi ça? Qu'est-ce qui se passe dans le foyer? Pourquoi les hommes ne sont pas tabassés et tués? Parce que l'homme porte la lourde charge dans le foyer. Malheureusement, il y a des femmes qui n'acceptent pas accompagner ces hommes dans des moments difficiles. On ne pousse pas une femme pour aller tuer. Ces hommes qui le font, votre invité l'a si bien dit, n'ont pas l'intention de tuer la femme ou de taper et tuer à mort. La colère. Parce qu'à un moment, la carotte qui danse, quand une femme a faim, je l'ai tantôt dit, elle ne se contrôle plus. C'est pour ça que Jésus, c'est des femmes dans des foyers. C'est vrai que c'est difficile, soyez patientes. Si l'homme vous dit, un peu égal à toi, dis oui, mon chéri, c'est ça, si ça peut calmer sa colère. C'est encore meilleur. Donc, il y a ce problème-là. Vous allez voir, les femmes aujourd'hui, même quand elles sortent, elles ne s'en sortent pas. Elles sont frustrées. L'homme à son tour est frustré. Qui encore une femme qui ne fait rien, elle accumule beaucoup d'énergie. Pour attendre son mari le soir, c'est-à-dire des énergies négatives. Ça veut dire que vous rentrez chez vous-même, le bonjour vous lancez, on ne vous répond pas. Donc c'est ça le problème. Il faut voir le coût de vie dans des foyers. Parce que je vous dis, même 100 000 francs au Cameroun ne représente rien qu'à représenter. Quand vous avez un monsieur qui a des charges sur la tête, malheureusement, qui n'est pas accompagné même moralement par une femme, ça peut amener cet homme à commettre un crime sans se rendre compte. Maintenant, il faut éduquer les hommes et les femmes à pouvoir supporter les misères qu'on vit dans les foyers. Il faut faire le tour des foyers corrompus, interroger les couples qui essaient de vous dire s'ils s'en sortent. Ce n'est pas chose facile, je vous remercie.
0: Merci infiniment le papa de Bintou pour cette contribution sur la 2 au bout du fil. Bonjour. Au bout du fil, bonjour, celui-là de... Voilà, malheureusement, nous n'avons pas le retour, que ce soit Jeanne d'Arc ou alors Ted Lefranc. Nous avons écouté le papa de Bintou qui parle de la cherté de la vie. Voilà, mais il revient également sur l'éducation. L'éducation, voilà. Comment vous avez apprécié cette intervention et ces questionnements aussi?
3: Je l'ai apprécié avec beaucoup d'intérêt. Parce qu'il nous traduit là la réalité que nous vivons dans nos foyers, dans nos ménages, dans nos environnements professionnels. Ça, je prends cette intervention avec beaucoup d'admiration. Maintenant, justement, le véritable problème des, moi je vais appeler ça meurtre, assassinat. Parce que appeler féminicide, c'est les sexés. C'est sexiste. Parce qu'il y a également dans les foyers les hommes qui sont aussi assassinés, pas par des méthodes de violence, par l'empoisonnement, par des agressions montées par leurs épouses. Ça, on ne pourra pas le démontrer tant que les hommes ne mettent pas ce combat en avant. Il y a beaucoup dans nos métiers, je vais répondre à la question sur l'éducation, il y a des femmes également qui éliminent les hommes. Je vous ai cité la méthode, l'empoisonnement, l'achat des gros bras, des mercenaires de la mort, et également par des situations d'hypertension. C'est-à-dire, elle vous met sous une pression terrible et vous allez céder. Quoi qu'il arrive, on voit aussi, autant il y a les AVC chez les femmes, autant les hommes en font. Et il paraît que les hommes en font même plus d'AVC désormais que les femmes. Donc, quand pour revenir à la thématique principale, les causes des féminicides, l'éducation est prioritaire. Nous sommes anthropologiquement et culturellement des sociétés patrilinéaires. Ça veut dire c'est l'homme chez nous qui est l'essence de la communauté. Nous devons donc éduquer par ce canal si l'homme est l'essence de la communauté ou alors de la vie familiale. Les Saintes Écritures, permettez-moi d'y faire un détour, vont vous dire, je vais vous dire au niveau des Saintes Écritures, Romains dit en effet, nul de nous ne vit pour lui-même et nul ne meurt pour lui-même. Ça veut dire qu'on doit éduquer l'homme, que s'il vit, il vit parce qu'il doit respecter les autres. Oui, il faut rester dans les féminicides, c'est l'homme qu'on met au banc des accusés. L'homme doit vivre pour respecter les autres. Cela passe donc par une éducation formelle, informelle et informel. Qu'est-ce que je veux dire par là? On doit faire des séances dans nos familles lorsqu'on accouche un garçon, lorsqu'on accouche une fille, lui dire, vous êtes interdépendant. Si tu es l'homme, sache que tu es censé protéger ta femme. Et à la femme, si tu as un homme, tu es censé l'écouter, le respecter, le soutenir. Parce que la plupart des cas, nous n'éduquons pas nos filles. Beaucoup de parents aujourd'hui, il y a une question dans nos vies. Le gars là, il t'apporte quoi? Il faudrait que nous changions de paradigme lorsque nous éduquons nos filles. Je vous ai dit, lorsque dans une relation, personne ne tolère l'infidélité, on doit éduquer l'enfant à savoir que l'autre, peu importe ses faiblesses, peu importe ses imperfections, vous n'avez pas le droit de lui ôter la vie. C'est ça, c'est cette éducation-là qui sera la pierre angulaire du combat contre les féminicides. Éduquons nos enfants à ne pas consommer les substances psychotropes. C'est un processus. Parce que, généralement, des gens, pour se défouler, s'abandonnent aux drogues, à l'alcool. Lorsqu'ils rentrent dans leur foyer, dès que la femme a essayé de dire un mot déplacé, elle lui a fait une pression matérielle. Non, tu as dit que tu devais faire ceci, tu n'as pas fait, pourquoi chaque jour, tout. Sous peut-être aussi l'effet des substances psychotropes, il y a des violences qui généralement dégénèrent. D'accord. Donc voilà un peu ce que je veux dire. Je vais finir en disant, les églises, les lieux de culte ont aussi un rôle. Parce que si nous éduquons les Camerounais, pour ce qui concerne le Cameroun, parce que nous sommes au Cameroun, si les lieux de culte prennent la peine, les autorités morales et traditionnelles font ce combat, prennent à bras le corps ce combat d'éduquer la famille et la société, je vous assure, les féminicides vont décliner, vont régresser dans la société camerounaise. Donc, merci.
0: Voilà, alors, sur la deux, au bout du fil, bonjour. Sur la deux, bonjour. Allô, bonjour. Voilà, malheureusement, nous n'avons pas de retour avec, bien sûr, cet intervenant. Voilà. Alors, nous allons avec Jeanne d'Arc. Quelle est l'éducation qui prévaut dans la société camerounaise en ce moment? Est-ce que ce sont les filles... les filles sont-elles éduquées à supporter et les garçons à posséder?
4: Totalement. Et dans nos familles, on a fabriqué, sans le savoir, dans nos maisons, le futur tueur et la future victime. À nos garçons, dès tout petit, on dit « tu es le chef, si on te tape, tape plus fort, si une femme ne doit pas te manquer de respect ». Et à nos filles, on dit « supporte, c'est le mariage, même si te tape, il faut supporter ». Et on éduque des rois et des servantes dans la même maison, dans la même manière. Et on s'étonne qu'à 30 ans, il y a, un homme ne supporte pas qu'une femme lui dise non. Une femme également pense que lorsqu'on la frappe, c'est lui prouver de l'amour. Non, il faudrait qu'on rééduque, nos garçons et nos jeunes filles. Il faut apprendre à nos garçons dès la maternelle qu'un homme doit être galant, un homme doit avoir la maîtrise de soi et un homme doit savoir protéger. Les hommes sont les premiers protecteurs de la famille. Les hommes sont les premiers protecteurs. Si déjà nous ne nous sentons pas en sécurité dans nos maisons, on ne sait pas qui va nous protéger en premier lieu. Et à la femme, on doit apprendre à la femme à savoir déjà respecter son mari. Il faudrait que la femme ait des limites lorsqu'elle parle à son mari parce que parfois c'est la femme qui pousse son mari à bout. Je ne justifie pas l'acte des hommes, mais parfois la femme se retrouve en train de pousser son mari à bout comme le monsieur l'a dit.
0: Comme Ted l'a dit.
4: Justement. Donc il faudrait que lorsqu'il y ait une situation à la maison de colère, le monsieur peut sortir, aller respirer pour éviter justement qu'on ne tombe sur un féminicide. Donc les deux partenaires peuvent aider à éviter déjà ce féminicide-là.
0: Mais on sait également que même si l'homme sort, il part, même s'il veut, il fait même 10 ans, quand il va revenir, si la colère-là n'est pas tombée, elle va recommencer, non? On est d'accord, non?
4: On est d'accord, mais là, c'est un problème d'éducation. Il y a des femmes qui aiment la bastonnade. Moi, je dis souvent, même avant de se rencontrer, avant de chercher même à fonder un couple, il faut d'abord chercher à savoir dans quel environnement ton partenaire a grandi. De nos jours, lorsqu'un homme rencontre une femme, la première des choses, c'est sa beauté. Tu fais peut-être quoi dans la vie? Est-ce que tu habites seul pour connaître déjà comment programmer ses rendez-vous? La femme cherche à savoir, est-ce que l'homme a les moyens? Cherchons à connaître dans quel environnement le monsieur a grandi. Cherchons à connaître dans quel environnement la femme a grandi. Il y a des hommes et des femmes qui ont des blessures de l'âme, dont leur comportement reflète exactement ce qu'ils ont eu à vivre dans leur enfance.
0: Donc Jeanne, tu veux dire que maintenant les rencontres sont plus cosmétiques. On veut juste savoir ce que l'un possède. Est-ce que la femme vit seule? Là, l'homme, lui, sait que non, il a le champ libre. Maintenant, justement, la femme de son côté, est-ce que toi, tu as quelque chose? Tu as une voiture? Voilà, c'est l'effet du pétrole. Justement. Ou bien on dit que souvent quoi? On dit quoi? C'est le pétrole ou c'est le carburant?
4: Voilà.
0: Donc, maintenant, on n'a plus. On ne prend plus le temps
4: de connaître
0: qui
4: son partenaire. C'est pour ça que chez nous, à Goodness for Humanity, on dit souvent à une femme, lorsque tu veux vraiment fonder la vie avec quelqu'un, sois d'abord réaliste, cherche à connaître ton partenaire. Il y a des psychologues. Dans notre société, on voit les psychologues, on se dit, ah, ce sont les choses des blancs. Pourtant, c'est très important. C'est très important. Lorsque vous avez déjà vu un psychologue qui va pouvoir vous orienter justement, même lorsqu'il y a un problème, vous vous penchez sur le cadre des psychologues. Si ça ne va pas, vous vous séparez tout simplement pour qu'on évite qu'il y ait un drame après.
0: Mais est-ce que au temps de nos parents, il y avait ces psychologues là, il y avait quand même une formation à la base qui permettait
4: il y avait une formation. Le problème, c'est que la société,
0: c'est qu'on est, on a trop évolué,
4: justement, on est
0: trop moderne.
4: Tout à
0: donc
4: fait.
0: Tout ce qui est ancien là, c'est vieux, c'est périmé.
4: Tout à fait.
0: Voilà, c'est aussi ça notre problème. Si on se posait les bonnes questions, pourquoi nous pensons que ce que faisaient nos parents était mauvais et que aujourd'hui c'est la modernité, c'est autant de choses, de belles choses que nous faisons. Et on est plus concerné par ce qu'ils faisaient, ça ne marchait pas. Et maintenant on voit que avec tout cela, les nouveautés que nous mettons comme ingrédients, on n'arrive plus à tenir. Quand l'homme a dit 1, la femme a dit 10. Même quand il s'abstient il sort même, quand il revient, ça continue. Donc, il y a autant de situations, autant de faits qui font en sorte qu'on se retrouve dans cet embarras-là. Et c'est vrai qu'on peut dire que c'est le phénomène des réseaux sociaux qui fait en sorte qu'on a les chiffres qui grimpent et tout. Ça existait déjà, parce qu'il y a également des gens qui ont justifié. Non, ça existait déjà, c'est juste parce qu'avec les réseaux sociaux, on les met plus en avant. Alors, au téléphone, sur la une, au bout du fil, bonjour. Allô, bonjour, sur la une.
5: Oui, Carotte, tu danses, rebonjour.
0: Merci infiniment, le papa de Bintou.
5: Ok. Vous savez, je tiens aussi à souligner ça. Vous savez, il y a beaucoup d'hommes, quand ils pensent qu'ils ont doté une femme, dans leur tête, c'est que c'est la femme-là, c'est leur propriété. C'est-à-dire, parfois, ils rappellent à la femme que je t'ai doté à 7 millions, je t'ai donné à 4 millions, je t'ai doté à 10 millions. Vous voyez, moi, c'est des choses qu'il faut enlever souvent dans la tête de certains hommes. Certains hommes pensent qu'avoir une femme, c'est comme si la femme, cette femme, c'est sa propriété. Parce que ce n'est pas le fait même d'aller doter une femme à des millions qui peut vous amener à taper sur la femme ou bien à maltraiter la fille d'autrui. Que des hommes sachent que par moment, quand une fille est maltraitée, elle peut rentrer chez eux. Elle est libre. C'est pour ça que le divorce existe. Parce que sans vous mentir, Carole Prudence, les femmes subissent beaucoup dans des foyers. Beaucoup. C'est-à-dire, vous avez des hommes qui traitent des femmes dans des foyers comme des objets. C'est-à-dire, qui manquent du respect aux femmes. Et je veux dire aux femmes de garder plus le silence. Quand ça ne va pas, plier bagage, n'acceptez pas mourir. Certaines femmes vous disent, je vais mourir pour les enfants, je vais rester pour les enfants. Est-ce que si vous mourrez, tes enfants ne vont pas rester vifs? C'est ça le véritable problème. Et j'ai beaucoup parlé nous avons beaucoup parlé de l'éducation. L'éducation, il faut préparer les femmes à aller au mariage. Et pendant les fiançailles, il faut beaucoup étudier votre fiancé. Et vous allez voir, les femmes aujourd'hui, ça compte beaucoup plus au matériel et oublie de regarder le côté négatif de l'homme. C'est pour ça que je dis parfois aux femmes, quand vous êtes même fiancées, giflez un peu votre mari pour voir un peu son degré de colère, jusqu'à lui peut aller. Tout ça, ça fait partie du fiançailles. Prenez le temps, vous rencontrez une fille aujourd'hui à 8h, vous dites chérie, je t'aime à 12h, dites je t'aime aussi. Ce n'était pas comme ça avant. Les fiançailles pouvaient durer 2, 3, 4 ans. Déjà avec Marie à la maison, j'ai fait 3 ans de fiançailles, c'est-à-dire sans jamais voir la couleur de ses sous-vêtements. C'est-à-dire que c'était ça la femme, c'est-à-dire la femme se valorisait. C'est-à-dire, aujourd'hui, c'est devenu n'importe quoi. Vous rencontrez un homme, en janvier, en mars, vous programmez le mariage. Et que, il sort d'où? Il sort de quelle famille? Il faut même aller voir comment le père du gars traitait la maman. C'est les enquêtes qu'il faut mener. Est-ce que le monsieur fille a eu à voir un bon papa? Il sort de quelle famille? Il a dit se poser mille et quelques questions. Est-ce que le papa de ce monsieur maltraitait sa maman? Parce que si vous ne menez pas des enquêtes.
0: Voilà, il est toujours là, hein. C'est son les, voilà. Malheureusement, voilà l'intervention du papa de Bintou, une intervention très intéressante d'ailleurs. On repartons sur la 2 au bout du fil là, bonjour. Allô sur la 2. Sur la 2, bonjour. Voilà, malheureusement, on ne sait pas ce qui se passe avec la 2. Donc, il vaut mieux se rabattre sur la 1, 640, je pense bien, 640, 61, 38, 42, 640, 61, 38, 42. Dans tous les cas, je vous donne les deux numéros, hein, 671, 15, 73, 21, 671, 15, 73, 21. Voilà, ce sont nos codes d'accès hein, téléphoniques. Au Cameroun, le féminicide est traité hein, comme un fait divers relevant de la sécurité privée ou du droit pénal. Et si on l'analysait plutôt comme un indicateur d'effondrement de la sécurité humaine et de la défaillance du contrat social au même titre que les conflits armés. Alors, qu'est-ce que la persistance des féminicides nous dit sur la capacité réelle de l'État à mesurer son monopole de la protection? Ça, c'est bien sûr avec, on aura avec Ted, mais d'abord, nous arrêtons un moment avec nos annonceurs.
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0: Retour dans ce studio avec, bien sûr, Royal Queens, votre magazine féminin diffusé sur les ondes de la 88.4. Eh bien, et si on se posait les bonnes questions avec, bien sûr, les féminicides au Cameroun, et on espère qu'on va pouvoir prendre cet auditeur sur la 2 au bout du fil. Bonjour.
14: Allô, bonjour.
0: Merci infiniment. Comment est-ce qu'on vous appelle?
14: C'est un miracle. C'est moi qui appelle depuis et je ne parviens pas à entrer en l'antenne.
0: Vraiment, on n'arrivait pas à vous avoir. Vous avez dit que vous appelez comment?
14: Papa François de Biémassi.
0: Papa François de Biémassi. D'accord, nous vous écoutons, Papa François.
14: J'ajoute toujours personne âgée. Je m'excuse. Il y a des mots qui se sont dit là-bas. J'avais commencé à appeler, mais je n'ai pas pu savoir. Quand on se marie, enlevant de nos têtes
15: qu'il y a quelqu'un, par exemple, ceux qui doutent, que la personne qu'on doute, on peut essayer même de penser que c'est comme si c'était un achat. Non. Il faut dire que ça me quitte les têtes de tous les cas, de tous, oui, les Camerounais, de tous les hommes qui doutent. Et il y a autre chose. Quand on vous dit, avant, on faisait 3 ans de vie commune et tout ça, non. La fille était chez elle. Le garçon était chez lui. Avant qu'ils se connaissaient et qu'ils cherchaient l'un à prendre l'autre ou à donner l'autre. Donc la rencontre. Ce n'était pas comme aujourd'hui que vous rencontrez la fille aujourd'hui. Vous êtes chez vous deux, dans la même chambre. Et vous faites 3 ans avant d'aller commencer les autres. Non. Je ne sais pas pourquoi ça se gâte alors que maintenant ça devrait être bien parce que vous vous connaissez. Autre chose. Vous faites beaucoup d'erreurs aujourd'hui, les jeunes, excusez-moi. C'est vous qui dites que la vie est chère. Et vous êtes dans tous les bars, les grands bars, les bois de nuit. Ça, c'est pas cher. Il y en a qui font 30 appels au téléphone. Ils appellent 30 fois par jour. Bien sûr. Voilà. Vous comprenez ce qu'il y a que... Est-ce que la souffrance de l'homme met l'argent dans la poche de l'autre? Je parle de la souffrance, je ne parle pas déjà de ce qui se passe actuellement. Donc quand vous tapez sur votre femme, ça vous donne l'argent parce que la vie est chère. Et quand vous tuez, vous devenez riche. Et celle qui est morte, elle est où? Où est sa part? Non. Donc, ouais, il y a beaucoup de choses. L'éducation dont on parle, ce n'était pas à l'école. C'était dans la famille. Les deux familles, chacun éduquait son enfant, se préparant à une vie d'union. Mais aujourd'hui, il n'y a plus. Les enfants n'écoutent plus leurs parents. Je me suis de le dire, mais je crois que je ne sens pas beaucoup. Voilà des choses qui font mal. C'est ça qui vous conduit dans les dérives. Aujourd'hui, on n'est plus Camerounais au Cameroun. On est expatrié, plus que Camerounais. Parce que quand on parle de la vie chère, la vie, ça n'a pas été cher quand. Moi, j'ai vécu avec l'indépendance. J'ai travaillé au Cameroun à 14 000 francs, c'est pas ici, à Yaoundé, après l'indépendance, en 72. Mais j'ai fait ma vie. Et aujourd'hui, ce n'est plus presque pas la même chose. Donc, vous, jeunes actuels, ou alors ceux qui sont à partir de 50 ans en montant, revoyez la vie du Camerounais. Si possible, prendre l'exemple des anciens Camerounais. Et vous faites votre vie et vous aurez même cette paix. Mais cessez de plein de choses. Chacun accroche son sac à sa taille. Mmh. Et tout faire. Les loyers, n'allez pas jouer les meubles, comment on dit maintenant, meublés, alors que vous méritez d'aller jouer au marécage. Voilà ce qui vous gêne. Et vous donnez la raison chaque jour. Voilà des erreurs qu'on commet. Chaque jour qu'on sort, c'est comme c'est la coquille. On laisse l'argent à table. Demain, on laisse. Non. Donnez, si vous donnez, par exemple, 3 000 par jour, vous êtes à combien? À 90 000. Or, si vous donnez à une femme 30, 40 000, je crois qu'elle peut vous faire manger jusqu'à la fin du mois. Voilà les erreurs que vous commettez. Excusez-moi d'être un peu long. Excusez ma colère. Vraiment, pardonnez-moi. Mais je crois qu'il y a très choses qui paraissent que vous avez. Merci.
0: Merci infiniment, hein, Papa François, pour cette intervention. Il faut le dire, voilà, la colère est justifiée, hein, la colère est justifiée. Et justement parce que on se fait plus confiance dans les couples, on se regarde en chaîne de faïence, donc chacun est là pour épier l'autre. Que moindre geste là, il y a même ceux qui se volent entre eux, donc ils gardent l'argent, volent. Donc c'est déjà devenu n'importe quoi. C'est la raison pour laquelle je disais que il y a cette étude là qui prenait du temps. Qui n'existe plus, qui n'existe peut-être

0: pose juste les bonnes questions. Hein. Voilà.
1: Oui, bien sûr. L'interrogation ce matin, c'est les féminicides, les tueries que vous, que nous voyons, constatons tous ces derniers. Bon, ça existe depuis, mais le souci ici, c'est que ça s'est accentué depuis tous ces derniers temps. Je vais vous inviter, si vous voulez bien, et venir dans mon quartier, je vais vous indiquer quelque chose. Sur 100 maisons, il y a au moins 80 que les hommes sont morts et laissent les femmes. Vous allez me répondre à cette question. Qu'est-ce qui tue les hommes de cette façon? Pourquoi les hommes meurent toujours avant les femmes? Je dis bien, vous pouvez venir vérifier. Alors, ce que je voulais dire tout à l'heure, c'est que papa de Bintou à qui je passe la salam, papa de Bintou, il y a une chose. Lorsque une personne est fâchée, l'autre doit se taire. Même si c'est lui qui est fâché, parce qu'il arrive que c'est lui qui est fâché à tort lui-même. Toi qui es en face, qui es lucide, tu n'es pas obligé de corriger la personne quand il est fâché. On ne corrige pas quelqu'un qui est fâché. Vous vous taisez, vous l'écoutez, et plus tard, vous choisissez un bon moment, un bon endroit, vous causez avec la personne. Le problème ici, c'est quoi? Quand une personne, peut-être que comme le mari, quand il est fâché, la femme se met aussi sur ses nerfs. Parfois, l'homme est fâché, mais m'attend. Mais quitte à la femme, qui est encore lucide, et se taire et rester tranquille. Mais vous, les femmes-là, vous n'avez pas les atouts pour ramener l'homme à raison. Plus tard, pas forcément le contredire parce qu'il a tort, vous voulez forcément lui démontrer qu'en réalité, tu es fâché pour lui, c'est toi qui as tort. Les conséquences sont souvent désastreuses, c'est tout ce que nous voyons là. Mais attends, papa de Bintou, l'homme, je ne connais pas un homme, même si vous avez doté votre femme à 1 milliard, tous les jours vous racontez, j'étais doté à 1 milliard. Attendez, si tu vois un homme qui se rappelle, qui rappelle à sa femme que j'étais doté très cher, ça vient de quelque chose. Sa femme a dû poser un acte qui, lui, il trouve que ce n'est pas bon. C'est là où il rappelle à sa femme que j'étais doté très cher. Chers messieurs et dames, vous ne pouvez pas vous lever un matin, vous dites à votre femme que sachez que j'étais doté très cher. Ça ne s'explique pas, ça vient forcément de quelque part. Je vais chuter avec ce verset biblique. Je présume que la plupart des gens qui appellent ici sont tous les chrétiens. Après la chute d'Adam et Ève, quels sont les ordres que Dieu avait donné à ces deux personnes, cet homme et femme? Qui est vous et moi? Femme, soumets-toi à votre mari. Mari, aime votre femme. Dieu n'a pas demandé à la femme d'aimer son mari. C'est l'homme au contraire qui doit aider sa femme. La femme doit se soumettre. Je vous rappelle, quelqu'un qui est soumis à une autre, mon ami, il n'y aura jamais de violence. Femme, si vous vous soumettez à votre mari, vous n'aurez aucune violence. Personne ne va vous violenter. Même si votre mari a tort, vous vous taisez et vous le ramenez à raison. La nuit, vous la réveillez. Et quand vous la réveillez, choisissez le mot que vous allez utiliser. Choisissez même le bon moment avant de parler à votre mari. Ne le contredis pas. Peut-être que nous ne voulons ou pas. Il y a quelque chose que Dieu a mis en homme, l'orgueil, l'autorité. On ne peut pas enlever cela. Chers dames, faites comme Dieu vous a demandé, vous aurez la paix. Parce que quand un homme violent vous tue, c'est votre famille qui perd, c'est vous qui perdez votre vie. On va amener cet homme en prison, 20 ans, 30 ans, il va ressortir. Et vous êtes où? Vous êtes déjà mort. Alors, faites comme Dieu vous a recommandé, soumettez-vous à votre mari. Mari, aimez vos femmes. Une femme soumise, c'est une femme qui est aimée par son mari. Je vous dis bien.
0: Merci infiniment, Ibrahim, pour cette contribution ce matin. Alors, Ted, au Cameroun, on l'a dit, le féminicide est traité comme un fait divers. Ça, on le sait, et ça relève de la sécurité privée ou du droit pénal. Et si on l'analysait donc plutôt comme un indicateur d'effondrement de la sécurité humaine et de la défaillance du contrat social au même titre que les conflits armés. Voilà. Alors, qu'est-ce que la persistance des féminicides nous dit sur la capacité réelle de l'État à mesurer son monopole de la protection?
2: Merci beaucoup. Le féminicide, je refuse l'appréciation traitée comme un fait banal. L'État du Cameroun, à travers le code de procédure pénale...
0: C'est pas moi, hein, c'est pas moi.
2: Oui,
0: quand
2: ça,
0: on a dit que le féminicide,
2: c'est... Ça, c'est des commentaires.
0: Même dans les journaux, c'est dans les faits
2: non,
0: divers.
2: Non, les journaux ne sont pas toujours maîtres des articles du code de procédure pénale. L'article 275 condamne le meurtre. Je pense qu'on parle de féminicide, on parle de meurtre. Mm. L'article 276 condamne l'assassinat. Lorsqu'il y a assassinat,

0: entre dans dans le contexte de la mort, de donner la mort à quelqu'un. Coup mortel, article 267, alinéa 3, torture et entraîner la mort, homicide involontaire et tout. Non, on ne peut pas banaliser les féminicides. Peut-être les gens veulent qu'on qualifie le genre de coup mortel, assassinat, meurtre. C'est peut-être ça qui fera l'affaire des féministes. Vous comprenez un peu? Parce que je vous dis, selon tout ce que nos auditeurs, leur avis, si vous comprenez, on ne peut pas banaliser la mort. Mais sauf que c'est un fond de féminicide, un projet de sensibilisation qui est nettement, qui est noble. Mais le figer uniquement au meurtre, à l'assassinat, au coup mortel féminin, c'est exclure les masculinicides à leur tour. Or, l'État au Cameroun ne banalise pas. Maintenant, pour revenir à votre question, les crises naissent généralement des malentendus et des intérêts divergents. Au plan des crises sécuritaires internationales ou alors de grande ampleur. Ça veut donc dire que pour revenir aux crises que nous subissons dans nos foyers, dans nos relations, elles émanent du fait que, comme l'a dit le président intervenant qui appelait à partir de Biémassi, c'est le manque de dialogue. Nous sommes nés pour les autres et nous allons partir par les autres. Nous devons recalibrer l'éducation, l'État. Parce que nous parlons des masculinicides, des féminicides. Mais retenez également qu'il y a des morts dans les salles de classe, dans les stades, dans la rue, dans les services publics, où les gens viennent à se violenter avec effet, avec à la fin, mort d'homme. Qu'est-ce que nous devons faire? L'État du Cameroun doit revenir aux fondamentaux. L'enfant ne doit plus être éduqué par la télé, par le téléphone. Si avant on ne parlait pas assez des meurtres de genre, c'est parce que les familles étaient là. Les familles ont toujours eu leur rôle. Aujourd'hui, on a des enfants où c'est la nounou qui éduque parce que nous tous, nous travaillons. Parce que nous tous, dès demain matin, nous allons sortir, revenir après. L'enfant n'aura plus de repères et des valeurs sociales qui ont toujours constitué l'essence de l'Africain.
1: Qu'est-ce qu'on fait concrètement?
0: Qu'est-ce qu'il faut faire? Il faut que les politiques publiques trouvent des mécanismes pour que, ce sera aussi, on va m'appeler, que je fais la part belle aux femmes, qu'on trouve des mécanismes où chaque femme qui a un enfant, on doit imposer à cette femme, si elle est en union libre, de partager l'éducation avec le géniteur. Sauf s'il est mort. Ça, c'est un travail aussi que le ministère de la Promotion de la Femme et de la Famille, d'après les traités de Maputo, doivent amener à ce que... Parce que le problème des féminicides, c'est comme je vous dis, c'est la décadence de l'éducation familiale qui subit le coup des nouvelles technologies, de la télévision, de la radio, d'Internet. On sait tous qu'Internet n'est pas là pour beaucoup plus nous aider. Donc, il y a des fondamentaux comme cela. Reconsolider la famille. Quel est le rôle qu'on donne à la famille désormais dans un contexte ambiant de chèreté de la vie et de la perte des valeurs morales? C'est un travail d'ensemble, ma chère, qu'il faut faire. Ce ne sera pas l'affaire d'une personne. Je vous ai dit, le coût de la vie a une incidence majeure sur la violence. Parce que vous imaginez, on est allé là vers la dot. On est allé, quand un individu, même les femmes, tabassent sur les hommes. Une femme qui donne tout à un homme, il y a le mot gigolo qu'on emploie désormais. Il y a des hommes qui sont des gigolos. Mais lorsque une femme se sacrifie, bosse dur pour t'entretenir, mes chers concitoyens, cette personne ne veut pas que vous lui fassiez une résistance quelconque. Cette personne vous domine. Et dans cet instinct de domination, vous verrez donc qu'il y aura des exagérations, il y aura des colères, il y aura des coups. Et comme je le dis, féminicides, dans mon entendement, les féminicides ne sont pas prémédités. Ils sont juste le reflet d'une accumulation des frustrations jamais exprimées et jamais partagées.
1: Voilà. Alors, si on peut un peu se résumer, on va dire tout simplement que la dot, la dépendance financière sont devenus des facteurs qui piègent les femmes. Voilà. Et les exposent, bien évidemment, à la mort.
0: Pas du tout. Il y a une catégorie désormais d'individus qui évaluent leur raison d'être avec les autres qu'à l'apport matériel. Ça veut dire, je vais parler comme ça, excusez-moi. Vous voulez une fille, elle vous dit non, vraiment pour qu'on se voit, il faut me donner 100 000. Vraiment pour qu'on se voit, je veux d'abord que tu m'achètes une voiture. Je veux que tu m'achètes un terrain. Je veux que tu m'aides à avoir la promotion sociale. Elle ne sait pas que toutes ces doléances exprimées, l'homme lui vient te courtiser pour vivre une relation d'amour avec vous. Mais lorsque vous l'avez conditionné, il se rend donc compte à la fin que, ok, comme tu as fait de moi ton ascenseur, j'ai cédé à toutes tes doléances, ainsi, toi aussi, tu me seras soumise. Et comme la femme de moins en moins se sent obligée d'être soumise à son conjoint, il y aura donc ces accès de colère, ces scènes de ménage, ces scènes de violence qui peuvent dégénérer. Voilà le véritable problème quand on parle de la vie. Parce que, imaginez-vous, vous êtes un employeur. Vous ne donnez pas du travail à vos neveux, à vos nièces, à vos sœurs. Vous donnez à la famille de madame. Et lorsque un jour, vous supprimez cette dame-là avec un kidam, vous aurez le retour de votre famille qui vous dira, quand tu avais, tu donnais à ta belle famille. Ça développe donc une frustration qui, lorsqu'elle n'est pas partagée, clairement exprimée, peut entraîner, je ne dis pas automatiquement, peut donc entraîner à des violences injustifiées.
1: D'accord. Alors, Jeanne d'Arc, qu'est-ce qui est le plus difficile dans votre combat en tant que militante? Les hommes, les institutions ou alors les femmes elles-mêmes? Qu'est-ce qui est le plus difficile?
2: Je dirais les trois, les hommes, les femmes et les institutions. Je vais commencer par les femmes. Il y a des femmes qui sont victimes de violences, qui ont peur de parler. J'ai été témoin d'une scène récemment où il y avait quelqu'un qui voulait un reportage pour les féminicides. J'ai contacté plusieurs femmes que je connaissais. Elles m'ont dit qu'elles ne peuvent pas parler parce qu'elles ont peur de leur conjoint. Peut-être que lorsque leur histoire va être mise à découverte comme ça, là, le monsieur peut peut-être finir ce qu'il avait commencé. Il y a déjà cette peur-là des femmes. Et parlant des messieurs, il y a trop de critiques. Par exemple, sur des réseaux, lorsqu'on parle des coups des cas de violence, des cas de violence, il y a des critiques. Il y a des critiques de messieurs qui découragent, en fait. Il y a des messieurs qui découragent. Et par rapport à la société, nous avons une société qui se méfie beaucoup. Une société qui se méfie beaucoup et qui s'en fout déjà de la douleur des autres. On a vu ces cas de féminicide qui ont été médiatisés où des femmes se font battre par leur conjoint ou alors par un quelconque inconnu. Il y a des gens qui filment carrément sans intervenir. Je dis souvent, ces gens qui filment là sont des premiers tueurs.
3: Des complices passifs.
2: Oui. Parce que lorsque la scène se déroule, ils peuvent intervenir, mais ils préfèrent d'abord filmer. Donc, on a cette société-là qui se méfie déjà beaucoup et qui ne veut pas accompagner déjà ces femmes-là, qui ne veut pas combattre déjà ce phénomène-là.
1: D'accord. Alors, on va vous dire merci. On n'a même pas vu le temps passer. Il est 9h passé de 54 minutes. On va retenir avec Ted ou avec Jeanne d'Arc et bien évidemment nos auditeurs. La main qui donne, c'est la main qui dirige. Les coups ne sont pas sous... parfois prémédité, c'est la vie chère, ce sont des raisons qu'on a pu bien évidemment collecter, c'est la misère qui pousse à tout cela, une femme qui a faim, sa bouche sort, voilà c'est le papa de Bintou, éduquer les hommes à supporter, on ne reprend pas une personne en colère, et puis il faut dire également que femme, soumets-toi à ton mari, homme, aime ta femme. On va vous dire merci, hein, Ted, merci infiniment d'être venu. Jeanne d'Arc également, merci infiniment. On va vous souhaiter de passer un excellent dimanche. C'était Royal Queens, votre magazine féminin. La suite, ça sera avec Regard sur l'actualité. L'équipe reste inchangée. Romuald Ekoumé, bien évidemment, à la mise en onde, à la police d'antenne, à la réalisation. Nous avons également, bien sûr, Alain Osekwekam au cadrage vidéo, à la coordination éditoriale Ebel Blasamari, coordination centrale Leduc Roger Kiek, à la supervision générale, le révérend pasteur Bissa Emmanuel Noël. Carole Prudence, tiens-tu, j'étais là. Vous pouvez poursuivre, bien évidemment, le débat dans les chaumières et autres. Ibo, il est là. Ignace Bertrand-Rona, bonjour.
3: Bonjour, Carole. Bonjour à tes invités.
1: Voilà, c'est juste pour une passe technique.
3: Oui, une passe technique que je reçois pour renvoyer la balle au technicien chef, le géant Yabassien. Nous parlerons de la rentrée scolaire. Nous parlerons également des petites et moyennes entreprises.
1: Voilà, excellente rentrée scolaire à tout le monde. Félicitations à Jean-Marie Anaba pour son trophée. Mmh. Voilà, c'était bien sûr Royal Queens et les programmes se poursuivent sur votre radio.
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1: Lorsque les sous-préfets vont sur le terrain, sous les sept descendent sur le terrain, leurs collaborateurs, c'est qui? C'est les chefs de village. Les chefs de village sont auxiliaires de l'administration. De quelle administration s'agit-il? Ils ne sont pas auxiliaires municipaux. Même si quelques sous-préfets ont donné les dons au maire, il s'agit d'un don de l'État. Ça n'empêche pas à la commune de s'organiser aussi pour compléter les dons avec ses élites, avec les moyens que la commune a pour descendre vers les populations. Donc c'est de ça qu'il s'agit.
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2: Lorsque le chef agit, il y a celui qui est en charge de l'administration territoriale et de la protection civile. Prend le relais. Et lorsqu'il prend le relais au niveau de Yaoundé, quand ça descend, ça va où? À destination des communes. Et dans cette commune, il y est représenté par qui?
1: Sous-préfet.
2: Par le sous-préfet. Et le sous-préfet a qui comme auxiliaire? Le chef
1: de village.
2: De village. Qui connaissent mieux les populations que le maire. Parce que le maire n'a pas la panade de connaître les populations mieux que le chef du village. Si c'est l'argument qu'on voulait exciper pour dire que c'est nous les mieux placés, non. Le sous-préfet sous-traite avec le chef de village pour faire ce qu'il y a à faire. Donc, sur ce point de vue, les maires du Noun voulaient juste se faire entendre, mais par un son maladroit, par une cacophonie, une symphonie qui n'avait aucun style.
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3: En ce qui concerne, par exemple, la région du centre, moi, je suis du Mbamékim. Tous les maires du Mbamékim ont été appelés à Yaoundé. Oui, ils ont été appelés à Yaoundé et ils ont retiré leurs dons ici, à la communauté urbaine. Ils ont apporté des camions et ils ont retiré tous leurs dons ici. Comme j'ai vu les maires du Mbamékim, j'imagine que les maires des autres départements du centre ont aussi pris leurs dons ici. Bon, voilà, ok. Mais en ce qui concerne le Mbamékim, ce sont les maires. Ce sont les maires qui ont pris le don ici à Yaoundé.
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4: On ne peut pas nier que pour une intervention comme celle-ci, que les notions d'efficacité soient également analysées. C'est très important qu'on puisse intégrer ces éléments-là. Maintenant, la géométrie variable qu'il y a entre qu'un exécutif communal soit acquis au RDPC et qu'un autre soit acquis à l'opposition, reconnaissez que les rapports de cohabitation avec l'autorité administrative ne sont pas les mêmes. Et si un acteur politique ici sur le plateau va vouloir le nier, je crois que c'est la mauvaise foi. La preuve est que le procès Biloa vous a démontré comment ça s'est géré du côté de son Mbamékim natal, où il y a une synchronisation, une harmonisation, et puis un certain nombre de choses qui facilitent la collaboration.
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4: Vous arrivez dans des localités qui parfois sont à 20 km de Yaoundé. Maintenant, vous n'avez pas d'eau.
5: Pas d'électricité.
4: Vous n'avez pas d'électricité. Pas de voirie.
5: Pas de réseau.
4: Pas de réseau.
5: De communication.
4: Alors que c'est les maires, avec tout ce qu'ils ont comme fenêtre d'opportunité, qui devraient améliorer les conditions de vie des populations. Mais arriver dans nos villages, j'ai envie de vous dire qu'aujourd'hui, pour vivre au village, il faut avoir 50 ans en montant. Parce que toute la jeunesse fuit les zones rurales. Parce que les maires qui étaient supposés dans ces localités-là drainaient un certain espoir, une certaine, j'ai envie de dire, des conditions de vie qui permettent quand même à nos frères de village de rester dans ces communes autres-là.
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6: Parce qu'il faut contextualiser. Le PCA, il est francophone. Le directeur général, il est francophone. Le directeur général adjoint, il est francophone. Je n'ai rien contre les nominations. Mais dans le contexte que nous connaissons, on va en parler. Et vu l'avalanche des attaques que nous avons, nous donnons à nos adversaires les verges avec lesquels on va nous frotter. D'abord, les anglophones demandent que pourquoi depuis la création, tout à l'heure le président Nana a avoué que l'ensemble des DG nationaux ont tous été francophones. Pourquoi depuis la création de la CAMER et de la CAMERCO, il n'y a que les francophones. Maintenant, même l'adjoint, dans le contexte actuel, on aurait quand même fait bonne figure en nommant nécessaire l'adjoint, un anglophone.
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7: Il faut également qu'on nous clarifie sur les avantages. Quand on parle véritablement de ce qu'on appelle l'entretien des familles, des proches parfois, des PCA et des directeurs généraux, il va falloir qu'on nous dise ce qu'on met dans l'entretien et combien, quelle est la somme qui est allouée à chaque entreprise. Parce que tout cela permet à ce que les entreprises soient vraies, qu'on puisse comprendre ce que les entreprises font. Et il faut également demander à ce que les entreprises d'État puissent faire une sorte de bilan annuel et rendre cela public. Si vous regardez par exemple les sociétés d'État, allez un peu taper sur la toile, essayez un peu de vérifier s'ils ont des sites. Les sites sont muets et pour certains sites, vous ne connaissez même pas ce qu'il
8: y a. Aucune information.
7: Aucune information.
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9: Je viens de terminer un article d'ailleurs
5: où j'étudie les nouveaux stigmates, Tontina, Sardina, Zelot, ethno-fasciste, ethno-fasciste 87, Bonondana, Sindioupoka, Boulou, qui sont revenus. Mais on constate plutôt qu'il y a de nouveaux réseaux de solidarité qui se sont tissés à la faveur de cette élection. Et donc, on se rend compte que, du moins, les Bamileke, d'une part, et les Bétis, d'autre part, comme balance, ne sont en fait que des chasse-mouches, des cache-sexes, hein, que l'on essaye d'utiliser pour ausculter, n'est-ce pas, une réalité des problèmes profonds.
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6: Il faut mettre sur pied la Cour des comptes, parce que nous n'avons qu'une chambre qui est purement enregistrative. Elle enregistre, mais elle ne peut même pas sévir. Elle ne fait qu'enregistrer.
8: Elle ne peut pas agir. Elle n'a aucun pouvoir sur la gestion.
6: À côté de ces cours de comptes, il faut la haute cour de justice, parce qu'elle est compétente pour les cas de haute trahison. Parce que c'est un directeur général éternel. Je vais en venir. Justement, c'est l'usque. Et aussi, il faut renforcer les pouvoirs du ministère de la justice et du contrôle supérieur de l'État par rapport à ce secteur économique. Et des sanctions qui doivent suivre immédiatement. Il faut aussi renouveler, à mon humble avis, cette caste de DG éternel. Nous avons les DG qui ont maintenant des lits dans leur bureau. Je ne suis pas venu les insulter ici. Il y en a qui ne connaissent même plus le chemin de leur domicile. C'est-à-dire qu'ils ont des difficultés de mobilité. Ils sont là depuis Mathusalem et ils n'envisagent même pas aller du jour au lendemain. Et aussi, il faut aussi renforcer les attributions du ministère du Commerce. Et dire parallèlement à cette décision qui est salutaire. Vous savez, le ministère du Commerce au Cameroun me semble être plutôt un ministère du contrôle des prix.
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9: Moi, je vais vous dire ce que mon père m'a dit. Quand, par exemple, les UPCistes allaient aux États-Unis, à New York, c'était les jeunesses communistes françaises. On connaît le lien avec Gaston Donat. C'est les jeunesses communistes et autres qui cotisaient. Et les UPCistes camerounais faisaient partie des jeunesses communistes. Wumsia Tinaï était président de l'UPC, des étudiants UPCistes de France. Quand vous ajoutez déjà à Wumsia Tinaï au Sénat à Pana, je vous donne encore un autre. Je vais vous surprendre, mais notre émission sera pour surprendre.
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9: Et Sonnedou, le beau-père du DCC, le premier proviseur noir du lycée Leclerc. C'était un UPCiste.
8: Ne citez pas les noms actuels, sinon on aura...
9: Il est déjà mort.
8: Voilà.
9: Et Sonnedou est mort il y a quelques années.
8: Oui, oui, oui.
9: C'était un UPCiste.
8: Mais être UPCiste n'est pas un crime, hein.
9: Ce n'est pas un crime. Je dis c'était...
8: C'était peut-être un crime avant 91, mais ça ne l'est plus.
9: Depuis que Paul Biya a dit que ce n'est plus un crime.
8: C'est un peu, ouais. Paul Biya a dit tout le monde que les gens sortent du marché.
9: Que laisser les gens tranquilles. Oui. Ces gens se sont battus pour notre indépendance. Parce que notre indépendance, nous l'avons arrachée.
5: Oui.
9: Effectivement, on a forcé la France à accélérer le processus des indépendances.
8: Parce que la France était dans une logique de nous entraîner dans un chemin
9: des gens
8: des territoires d'outre-mer.
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10: Des délais à l'UPC.
8: De manière volontaire.
10: Avec une carte.
8: Avec la conviction.
10: On allait chez le frère de... Ma Basile, c'est Otou.
8: Ma Otou, Egin Pépé.
10: Fêter, faites les fêtes là-bas. On venait ici chez le père de M. Yenne. On faisait Ateba Yenne,
8: son père.
10: On faisait. Mais j'ai démissionné de l'UPC lorsque l'UPC a déclaré les villes mortes à droite.
8: Oui.
10: J'ai dit à M. Yenne que moi j'attendais que l'UPC nous dévoile son programme politique. Au lieu de ça, on attend les villes mortes. Bon, moi, je ne suis plus là.
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10: Mais par rapport au fait que j'étais quand même membre de l'UPC avec une carte, je suis allé à Douala quand on faisait les villes mortes, on bloquait les gens à gauche et à droite. On s'est dit que c'était ce qu'ils appellent carton rouge.
8: Carton rouge, oui. C'est ce qu'on appelle le carton rouge.
10: J'ai monté ma carte de l'UPC, on m'a laissé passer. C'est donc à partir de là que je viens donc, n'est-ce pas, pour l'UPC. C'est pour dire que l'histoire de l'UPC, je la connais.
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2: Les gens ont construit un type de personnage dans les radios, les chaînes de la télé, des radios. Donc, qui agace le peuple, mais c'est à eux qu'on a toujours la parole.
8: Et pour agacer davantage, pour continuer de le faire.
2: On leur a rendu des vedettes, mais des vedettes dans le noir, qui font de l'humour noir. Au lieu d'analyser, maintenant, le monde fait face à beaucoup de problèmes. Quand j'ouvre la télévision, occidentale, ceux qui viennent expliquer ce qui s'est passé au Bureau Oval, à Washington,
8: ce sont là où se décident les choses du monde.
2: Les professeurs. Pascal Boniface est invité sur le plateau.
8: Oui.
2: Fondateur de l'IRIS et autres instituts de diplomatie, de relations internationales en France. C'est les éminences grises qui se retrouvent. Les personnes qui sont parfois consultées par le pouvoir central français, qui viennent pour expliquer ce qui se passe, la situation à laquelle fait face l'Europe et celle à quoi l'Europe doit faire attention. Chez nous, ils sont où? Ce sont des intellectuels alimentaires.
8: Oui.
2: Chacun cherche son strapontin. Chacun cherche à savoir à quoi va correspondre sa fin du mois. Comment et combien contribue-t-il à la construction de la nation camerounaise, à l'éveil des consciences des Camerounais pour aller affronter les défis que nous offre la coopération internationale, que nous offre le monde d'aujourd'hui. Tout à l'heure, quand nous allons évoluer sur les questions économiques, vous allez vous rendre compte qu'il n'y a pas d'amitié dans le monde, dans l'international.
8: Du tout.
2: On va vous démontrer comment est-ce que notre économie est plombée. Parce qu'on a ouvert cette économie à l'extérieur. Parce qu'on a cru attendre la manne des étrangers qui viendront à notre soutien quotidien. Et par conséquent, on n'a pas pu travailler des sources de rentabilité, des revenus à l'intérieur sur le plan endogène.
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11: Entreprenez de connaître la situation de vos collaborateurs. C'est-à-dire, quand j'envoie un enfant à Mindourou ou à Mobilon, je dois savoir où il va.
8: Quel est son environnement?
2: Ce que vous demandez là, on a eu au moins un échantillon. Pour une fois, que le délégué général de la Sûreté nationale a été tenu de faire le terrain.
11: Le terrain?
2: On a vu
8: sa réaction.
2: On a vu comment
8: il a beaucoup
2: passé.
8: Pleuré. Il a beaucoup pleuré.
12: Et, s'il vous plaît, sur l'exemple que M. Amékè prend, ça m'a beaucoup aidé. Puisque je suis sur la route de Douala chaque semaine au volant, depuis que le père Mbagandélé a pleuré, je roule, je reviens à Yaoundé, je ne vais pas au garage.
2: Il a fallu qu'il fasse un tour.
11: Oui, les pleurs, les pleurs. Oui.
13: J'ai fait 2 ans et demi dans la région de l'extrême nord, la Damawa et le nord. J'ai filmé près de 2000 écoles, c'est-à-dire dans le Grand Nord en général, où il n'y a pas de salle de classe. Mais vous voyez la plaque, on dit que cette école a été créée. École publique. Des lycées créés en 90-92 qui n'ont pas une seule salle
8: jusqu'à
13: de classe.
8: Jusqu'à présent.
13: Les gens, ici, j'ai été convoqué ici, on dit comment la police, quelque part là-bas, où on estimait qu'on n'est pas patriote parce que j'avais décidé chaque jour, je balançais l'image d'une école dans les réseaux sociaux avec tous les éléments. On dit que voici le CES tel, voici le lycée tel. J'ai été interpellé parce qu'on estimait que c'est antipatriotique, qu'on est en train de salir l'image du Cameroun. D'ailleurs, même en voulant expliquer que ce sont des images de terrain, on a dit qu'il ne faut plus le faire.
8: Ne le faites plus.
13: On a simplement interdit de le faire, de garder. On avait d'abord dit que c'est des images fabriquées. Lorsqu'on a démontré que nous étions sur le terrain, que c'est des images de terrain, on nous a dit bon, il faut arrêter ça, ce n'est pas bon. Vous salissez l'image du pays. Pourtant, c'était la réalité. De nombreux lycées et écoles publiques dans le Grand Nord, il n'y a pas une seule salle de classe, il y a encore des...
11: Le travail,
8: il y a quand même les plaques.
13: Et effectivement,
2: et les écoliers sont sous l'arbre.
13: Voilà.
11: Le travail,
13: dans l'extrême Nord, quand la saison sèche atteint vraiment son pic là, au plus à 11 heures, on est obligé de libérer les enfants.
11: Oui.
13: Parce que c'est intenable. Les salles de classe, comme on dit là, on a fait avec la paille. Donc souvent, à cette période-là, on modifie le calendrier à 11 heures maximum, malheureusement.
11: Alors, on a l'habitude de penser que nous critiquons. D'abord, le travail que vous avez fait, qui est un excellent travail citoyen, bien sûr, ne peut pas rencontrer
2: les
11: sentiments. Vous doutez bien que vous mettez les gens
8: à nu.
11: Vous mettez les gens à nu, donc ne vous attendez pas à autre chose. De toute façon, quand vous engagez dans ces voies-là, vous verrez que notre presse, avec la flopée qu'on a comme presse, personne ne fait cette
8: affaire. Il n'intéresse pas grand monde. Il n'y a pas le gombo là-bas.
11: Voilà, tout le monde est dans les affaires. Or, nous avons un pays avec 360 communes, avec un petit budget de 7 000 milliards. Je dis que c'est un petit budget parce que si vous avez 7 000 milliards, vous partagez ça à 30 millions de personnes, ça fait seulement 230 000 par personne. Donc, en réalité, on s'en va, on croit.
8: Donc, l'affaire que les gens disent souvent, on se partage. Chaque aura sera 230 000.
13: Ben, c'est maintenant que je me rends compte que...
8: Non, ce n'est pas beaucoup.
13: C'est que tous les gars disent qu'on va.
8: On se partage.
11: Et je prends à témoin Tegia qui est en économie chevronnée. On a passé, c'est pas parce qu'il n'y a pas. Je vous ai dit qu'il y a des endroits où l'or coule. Il y a tellement, en fait, on est tellement dans l'abondance qu'on ne sait même pas comment aller chercher ça. Donc, Il est question, par exemple, de dire, si nous prenons 1 milliard pour chaque mairie du Cameroun, ça fait seulement 360 milliards sur les 7000 dont on nous parle. Mais au moins ça, si vous décidez de faire de petites écoles, oui, même avec la formule des maisons du coin, c'est-à-dire comment on construit à cet endroit? Parce que les gens qui construisent là-bas, c'est des gens qui construisent suivant les écosystèmes, parce qu'ils savent,
8: oui,
11: quel matériel on utilise pour que, même s'il fait chaud, que les gens soient.
8: Oui, ils tiennent compte de la nature à cet endroit.
11: Ah oui. Et on n'a pas besoin de milliers de milliards. On dit, bon, dans tel village, voilà comment ils construisent. Il faut des pailles, peut-être des trucs en toit de chaume. Et ça sera même des trucs extrêmement, je veux dire,
8: moins cher.
11: Et moins cher. Ça fait seulement 360 milliards. Si vous dites deux fois, ça fait 720 milliards pour chaque mairie. Quelle que soit sa taille, on dit à chaque mairie, cette année, c'est pour les écoles. Cette année. Donc, il faut une programmation.

0: Et grâce et gloire à Dieu le Père Tout-Puissant pour le souffle de vie qu'il nous a renouvelé gracieusement cet autre dimanche. Regard sur l'actualité, c'est l'émission qui démarre dans vos délicates oreilles. Nous serons ensemble jusqu'à 12h55. Tout dire pour construire, ne rien dire pour détruire, c'est le leitmotiv bien connu de cette émission depuis plusieurs années déjà. Allez, ça va se passer avec le doigté du géant yavassien Ekoumé Romuald à la mise en œuvre de la réalisation et la police d'antenne. La caméra vision ce dimanche, c'est un tandem. Alain Osekwekam et Boris Tedomo. Coordination éditoriale, la belle Bella Samari. Coordination centrale, Roger Kiyek. Supervision générale, le révérend pasteur Bissa Emmanuel Noël. Bertrand Ona, à ce microphone, je conduis l'affaire jusqu'à son terme lorsqu'il sera 12h55. Et pour ce dimanche, nous allons ensemble épiloguer autour donc de la rentrée scolaire. Rentrée scolaire 2026, quelle école? Pour quelle école au Cameroun? On va donc se poser plusieurs questions parmi celles que se posent les acteurs du système éducatif camerounais. On va également se projeter. On n'oubliera pas de revenir sur cette actualité concernant les petites et moyennes entreprises avec le prétexte servi par le ministre des petites et moyennes entreprises de l'économie sociale et de l'artisanat, le Minmeza Achille Basilikin III, qui était donc du côté de Douala. Deux jours durant, il est allé sur le terrain pour sensibiliser les acteurs des PME sur l'importance des CGA, des ces centres nationaux agréés, ces centres nationaux agréés qui se chargent de soutenir donc les PME sur le plan de la fiscalité, sur le plan bien sûr et également du marketing et tout ce que vous voulez. En tout cas, une nouvelle solution servie par l'État du Cameroun pour promouvoir et soutenir la PME camerounaise. Pourquoi cet enchaînement de solutions? Et pourtant, la PME est toujours à l'article des urgences au Cameroun, puisque son espérance de vie n'est pas très forte, comme le décriait bien sûr le GECAM il y a quelque temps. Nous allons donc aller à la compréhension de ces différents éléments avec nos invités qui vont arriver d'un moment à l'autre. Regard sur l'actualité, c'est aussi des rubriques, notamment l'éditorial, et bien sûr la revue de presse. Merci de nous avoir reçus, merci de nous recevoir encore, merci de nous recevoir demain. Nous sommes ensemble jusqu'à 12h55. Voici une respiration, nous appelons le Christ, le Saint-Esprit, pour conduire et protéger ce moment de radio.
1: Chaque jour qui passe, nous écrivons tous chacun l'histoire de sa vie. Chaque minute, chaque seconde qui passe, nous sommes censés inscrire quelque chose de nouveau dans les pages de notre histoire que nous ne cessons de tourner.

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0: Retour en direct pour cet autre arrêt.
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0: C'est l'affaire de Jean Patient Sala, JPT, bonjour.
2: Bertrand Ohuna, bonjour.
3: À quel saint se vouer dans un pays où la vie chère dépasse tout entendement? Un pays où le pouvoir d'achat des familles est si faible? Dans un pays où l'emploi est rare? Un pays où l'individualisme est le maître mot? De nombreux enfants n'iront pas à l'école lundi prochain. Certains illuminés de la pensée feront des jugements de valeur sur l'incapacité de certains parents à planifier les préparatifs de la rentrée scolaire, laissant croire que ces derniers sont de gros irresponsables. Peut-être, mais ces grossiers personnages ont tort sur toute la ligne, car le climat économique dans notre pays est tellement austère qu'il ne permet pas de juger les gens quand ceux-ci ne peuvent pas subvenir aux besoins de leurs enfants. Celui qui donne des leçons fait partie de la caste des minoritaires qui ont plus d'argent et qui ne mesurent pas le drame des familles qui se débrouillent tant bien que mal pour inscrire leurs enfants à l'école, payer les pensions, les vêtir, les nourrir, les transporter, les soigner, acheter des fournitures, céder aux caprices des écoles commerçantes, de certains enseignants mendiants durant toute une année scolaire. La vie est dure et l'école est très très chère au Cameroun. 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Ce genre d'opportunité est à saisir rapidement dans ce contexte de rentrée scolaire qui impose une orientation très pratique et stratégique de nos enfants. Bonne chance à tous les enfants, bonne chance aux parents et aux enseignants. Très bonne année scolaire à tous.

0: Voilà, nous sommes donc en direct après l'éditorial de JPT. Hein. Nous accueillons donc nos invités qui arrivent progressivement. Bonjour déjà à Ruth et à tous les fidèles hein, qui nous suivent chaque dimanche. Hein. Attendez son bal à Monte Kondengi. Je n'oublie pas Olinga Sosé du côté de Lada. Il y a Tunutafo également à Soa et tous les autres hein, qui nous suivent de manière inconditionnel chaque dimanche. Merci à vous hein, de nous faire confiance. Elvis Nono est du côté donc d'Oubili et je salue hein, tout ce monde-là. Allez, nous accueillons nos invités. Hein. Je commence par Frédéric Mbappé Eboa. Frédéric Mbappé Eboa est un universitaire camerounais. Il est spécialisé, du moins il s'est consacré. Il a consacré l'essentiel de son temps, toutes ces dernières années, à la formation professionnelle, à outiller donc les jeunes Camerounais sur le savoir-faire. Et bien sûr, il compte déjà à son actif plusieurs générations hein, de Camerounais formés et livrés donc sur le terrain de l'emploi. Bonjour, bienvenue Frédéric Mbappé.
1: Bonjour Bertrand, bonjour aux nombreux auditeurs et internautes de la reine des fréquences Royal FM. Bonjour également aux copanélistes qui nous accompagnent. Une fois n'est pas coutume qu'il me soit permis de saluer une belle et sublime mbamoise. J'ai cité Inès Axel Frédéric Hugo, l'une des plus belles femmes que les yeux d'un être humain peuvent voir. Qu'elle se sente honorée ce dimanche parce que je lui fais une dédicace. Vous l'avez dit, Bertrand, j'ai consacré et je continue de consacrer une bonne partie de ma vie à accompagner les jeunes, les hommes et les femmes dans l'acquisition des compétences qui facilitent l'insertion professionnelle. D'ailleurs, pour la semaine qui s'achève, le ministère de l'Emploi et de la Formation professionnelle m'a fait l'honneur, ou tout au moins au centre de formation CFITEC dont je suis le chef d'établissement, en nous désignant comme, une fois de plus, et ce, depuis 2023 déjà, de façon consécutive, comme sous-centre pratique pour abriter les épreuves de mise en situation professionnelle des apprenants et apprenantes des spécialités en secrétariat de direction et secrétariat bureautique bilingue des 7 arrondissements de Yaoundé. Nous les avons accompagnés en bon père de famille et à l'issue, nous avons déposé notre rapport hier et le ministère nous a félicités. Donc nous contribuons à cette mission parce que nous pensons que le Cameroun a besoin de tous ses enfants, pas ceux qui traversent la Méditerranée, pas ceux qui traversent l'Atlantique, mais le Cameroun a besoin de tous ses enfants sur la terre camerounaise pour que chacun contribue au développement de notre nation afin que le Cameroun que nous voulons voit le jour.
0: Le Cameroun que nous voulons doit voir le jour hein, et d'ailleurs dans le même chapitre de la formation professionnelle, il faut noter que dans les mêmes orientations, l'Institut universitaire Bissaye permet également à la jeunesse camerounaise d'être formée
1: Et à propos, Bertrand, il faut surtout féliciter l'initiative prise par les responsables de l'Institut Bissaye qui ont décidé à travers leur projet Masso d'accompagner des personnes démunies
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1: en quête de connaissances et de compétences à accéder à une formation professionnelle ou une formation supérieure à zéro coût. Parce que j'ai écouté l'exposé que vous avez.
0: Sébastien,

0: Voilà, nous sommes de retour, hein, grâce à la magie, hein, du groupe électrogène, hein, un groupe électrogène mis à notre disposition, hein, par les moyens du président général, le révérend pasteur Bissat Emmanuel Noël. Vous voyez que on parlera d'entrepreneuriat tout à l'heure, des PME, ce n'est pas facile. Le courant se coupe à temps et à contre-temps. Hein, on était en train de saluer la bonne démarche, hein, de l'Institut universitaire Bissat.
1: Oui, Bertrand, merci de me permettre de terminer. Mmh. Et donc, en ma qualité d'acteur et d'acteur de la formation professionnelle et témoin des difficultés que rencontrent les jeunes et les familles à financer la formation et l'éducation, je pense que l'initiative prise par l'Institut Universitaire Bissat, c'est une initiative à soutenir et à accompagner. Donc je félicite cela du fond du cœur, parce que je sais combien il est difficile pour les familles de terminer les scolarités pour permettre à leurs enfants de suivre les formations jusqu'à leur terme. Mmh. Donc, c'est une très bonne initiative.
0: Très belle initiative. Hein. 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Vous lui donnerez simplement, demander à Dieu qu'il lui donne l'énergie nécessaire pour qu'il aille à l'école, se faire former, et il pourra donc ressortir avec des capacités importantes. Le vieux blanc est là, le vieux blanc, Patrice Teguia est là. Patrice Teguia, bonjour. Ses oncles maternels le réclament, hein, en France. On veut qu'il reparte en France, se reposer tranquillement, manger du fromage, manger du foie gras de temps à autre, du camembert et manger du bon poisson là-bas, le saumon et tout ça. Et lui, il dit qu'il n'a pas encore fini. Il faut qu'il règle d'abord tous les problèmes qu'il y a ici avant d'aller là-bas chez ses oncles. Bonjour, bienvenue, le vieux blanc.
2: Bonjour, bienvenue, le grand blanc. Je vois que vous avez monsieur Anelka. Vous avez oublié de parler de promoteur Prébap.
0: Oui, voilà, c'est le porteur du Prébap. Hein, voilà. Le Prébap, c'est son identité.
2: J'ai deux côtés.
0: Oui.
2: J'ai un côté blanc et j'ai un côté Bamileke.
0: Oui.
2: Mais quand vous dites Prébap, mes frères Bamileke, vraiment,
0: ils ne sont plus d'accord avec toi.
2: Ils sont plus d'accord.
0: Ils préfèrent que tu rentres chez tes oncles,
2: voilà,
0: là-bas.
2: Ils disent que non, vraiment.
0: Mieux tu repars en France. Voilà. On prend la réclame et on revient vers toi.
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0: Voilà. Le vieux blanc. Bon, vous avez la parole.
2: Alors, je vais faire court. Je vais dire bonjour au pasteur Bissat. Mmh. Bonjour à sa tendre épouse, qui est, je crois, votre DG. Et puis, je vais dire bonjour à mon fils Fanmi Armand, tout non, simplement.
0: Madame les Esther, autres, la maman Esther n'est pas notre DG. La maman Esther, nous, on l'appelle un autre régulateur de tension. C'est le thermomètre.
2: Ok.
0: Quand ça ne va pas, elle touche les boutons là où il faut. Et la température devient normale.
2: Bon, je vais dire...
0: Bonjour à la mère.
2: À la mère Bissat, la régulatrice
0: de tension, voilà.
2: Et puis, je vais dire bonjour aux copanélistes. Mm. Comme ça, Hervé Zouabet ne dira pas que j'ai été très long dans mes bons mots. Et puis, bonjour quand même aux auditrices et aux auditeurs.
0: D'accord, allez. Alors,
2: s'il vous plaît, bonjour et merci à Jean-Patient Tchala pour sa chronique. Parce que vraiment,
0: l'éditorial,
2: il a tout résumé. Il a tout résumé.
0: D'accord.
2: Voilà quelqu'un qui est conscient des réalités que nous vivons.
0: D'accord, allez. Alors, Patrice Teguia, je vais vous poser une question sur vos oncles maternels là-bas. Balladur est décédé cette semaine. C'est toute une histoire de politique de la France qui se ferme là.
2: Oui, vous savez que c'est lui qui nous a envoyé au FMI. C'est lui qui a fait la dévaluation. Donc c'est quand même quelqu'un qui a compté dans notre vie. Mm. Bon, il a perdu de quelques points contre Jacques Chirac, mais moi, je me dis que si on était à l'époque de maintenant, peut-être qu'il y aurait eu... Parce que deux chaînes de télé, ce soir-là, une annonçait Balladur devant,
0: oui.
2: Une autre annonçait Chirac devant. Mm. Ça se jouait à quelques centièmes. Bon, M. Souabet connaît la marge d'erreur qu'il peut y avoir dans les statistiques. Mm-hmm. Donc, ça aurait été aujourd'hui qu'il y aurait eu des gros problèmes de recomptage et autres. Mm-hmm. Bon, c'était un monsieur très rigoureux. C'était un monsieur, comment on va dire,
1: mm-hmm. C'était un économiste comme vous.
2: Oui, c'était un économiste solide.
1: Solide.
2: Oui. Et puis, c'était quelqu'un qui était très, très rigoureux. Mm. Donc, il a su cantonner Mitterrand dans son...
1: Poste de président.
2: Dans son poste de président. Il a su prendre des décisions qui étaient dures. Mm-hmm. Parce que, qu'est-ce qu'il avait dit? Il avait dit, on est obligé de payer les salaires dans l'Afrique francophone. Mm-hmm. Il dit, moi, je ne veux pas être... celui qui, un jour, va se retrouver que tout ça m'a pété à la figure. Mmh. Donc, j'arrête certaines aides.
1: Oui.
2: Vous allez au FMI, vous négociez au FMI. Mmh. Quand, à l'époque, Fouad Boigny était encore là, mmh. qui était le doyen et le père de la France-Afrique,
1: oui.
2: est donc parti au FMI, on lui a dit, écoutez, soit vous dévaluez, soit vous ne revenez plus ici. Et voilà comment on est tombé dans la dévaluation. Mmh. Avec d'autres vont vous dire que c'était favorable, d'autres vont vous dire que c'était défavorable. Et puis il y a aussi eu les coupes de salaire qui nous ont fait très très mal. Parce que comme j'ai toujours dit, quand on coupe les salaires des gens de 50%, et puis 4 mois après, on recoupe encore de 50%. Et puis... avec ça.
0: C'était compliqué, hein? Les gens sont partis de 300, 400 000 à 60 000 francs CFA. Ou... C'était compliqué.
2: Mais c'est, nous, jusqu'aujourd'hui, nous vivons oui. les séquelles
1: de cela.
2: De ce système qui n'a pas voulu évoluer vers l'industrialisation. Mmh. Et aujourd'hui, nous voyons des populations qui sont décuplées. Nous avons des agriculteurs qui n'ont plus de travail, mmh. qui sont obligés d'aller vers les villes. Mmh. Et nous avons donc une société qui, économiquement, est en très grosse difficulté. Je ne sais pas si on peut nous dire aujourd'hui quel est le taux de croissance réel. Parce qu'on nous a dit 3,1. Mmh. J'ai vu quand même le patron du GICAM, GICAM. Mmh. Voilà. Il a commencé à dire que vraiment, vos 3,1 là, ça commence à nous congeler. Mm-hmm. Peut-être qu'il faudrait avouer que nous sommes en récession. Mm-hmm. Bon. Il y a un autre économiste face à moi, il vous dira ce que lui il a vu. Bon, pour mon problème avec l'ambassade de France, mm-hmm. il y a eu une réaction.
0: Ah, d'accord.
2: Armel François est parti, mm-hmm. c'est lui l'ancien patron du GICAM, et madame. Était qui qui sait très bien que Armel François et Paul Focam Camonier étaient à l'origine de mon arrestation, elle ne s'est pas privée de se racheter en disant, voilà, bon, Armel François, l'ambassade de France lui a demandé tout simplement, tout gentiment de partir en lui disant que s'il y avait exécution des décisions de justice, on ne pourrait pas le protéger. Mmh. Voilà, parce que c'est lui qui a pris le laboratoire de Vitroplan du président Paul Biya, Nomtema Nomgi, mmh. il a mis sur le bateau des bananes et ils sont partis faire en Côte d'Ivoire. Dans leur autre société en Côte d'Ivoire. Bon, hormis le fait que on sait tout ce qu'il a fait à Paul-Éric Tinguet,

0: Vous m'aviez demandé si je connaissais les gens qui avaient l'usine de farine de plantain à Douala. C'était un Suisse Zundak ou ainsi de suite et tout, mais qui travaillait avec un chercheur français. Mais ce laboratoire, c'est un laboratoire de technologie alimentaire qui a été détaché des laboratoires du président Biya et qui s'est retrouvé entre leurs mains.
1: D'accord.
0: Donc, vous voyez jusqu'à quel point.
1: Donc, on note que la situation, votre situation a évolué au niveau de l'ambassade de France.
0: J'irai déposer le dossier la semaine prochaine.
1: D'accord.
0: Et dans la foulée, je vais faire une requête à l'ambassadeur, comme m'a conseillé mon conseiller juridique.
1: Très bien.
0: Parce que là, ils veulent me faire perdre 7 mois. Et ce n'est pas peu de choses. Dans très quelqu'un bien. Qui est. Et ce sont mes droits.
1: Très bien.
0: Comme
1: très
0: on dit, comme eux-mêmes savent souvent dire, ce sont des droits.
1: D'accord.
0: Ce n'est pas qu'on doit aller taper la main pour avoir ce qui vous revient.
1: Donc, il faut payer les droits de Teguia. Hein. Il sera un bon suspendu bientôt, là. Vous allez payer ces choses. C'est important. Allez, Hervé Zouabet est avec nous ce dimanche. Hervé Zouabet qui a une âme de leader, de syndicaliste, de leader associatif habitué à la lutte. Avec cette grève puissante au niveau de l'ADEC. Et bien sûr, il est acteur de la société civile, il est ingénieur télécom et réseau, c'est lui qui est le formateur hein, de ceux qui ont géré la VAR pendant la Coupe d'Afrique des Nations, du côté donc des médias publics. On n'a pas bien payé, mais l'expertise est là. Hervé Zouabet, bonjour, bienvenue sur le plateau.
2: Bonjour Bertrand Ignace Owona, bonjour aux nombreux auditeurs, aux co-discutants et aux personnels techniques, à l'équipe technique qui permettent que nous puissions travailler et discuter malgré les facteurs environnementaux. Oui. C'est compliqué pour l'entrepreneuriat.
1: Vraiment, au Cameroun. Très compliqué.
2: Très compliqué.
1: Alors Hervé Zouabet, quand vous regardez aujourd'hui... l'ADEC ou des autres organisations, associations étudiantines qui sont muettes, qui disent rien. C'est comme si c'est le paradis dans les universités d'État.
2: Non, ce qui s'est passé, c'est que il y a tout un plan de la part du gouvernement et de l'État de vouloir étouffer toute forme de force sociale. Les forces sociales ont été, vous allez voir comparément dans les années début années 2000 jusqu'à peut-être 2011 où vous entendiez régulièrement la société civile, les syndicats, on se rappelle encore de Bernard Djongang, ses manifestations qui ont permis l'autonomie alimentaire et donc production et autonomie alimentaire du maïs et du poulet pour éviter les importations, les méfaits de l'importation. On a vu ses positions contre les APE, les manifs. On a vu encore Jean-Marc Bicoco qui adressait la question du salaire et des fonctionnaires, des agents publics, qui avait fait de ça son chemin de bataille et son champ de bataille. On a vu à l'époque une personne comme Hélène Kanga était encore très vocable sur la question des élections. Et subitement, à partir de, je crois, 2015, ces forces sociales ont commencé à se taire énormément.
1: Oui.
2: Et vous voyez, une fois qu'on arrive à taire les forces sociales, il y a d'autres forces qui entrent en jeu. Vous avez vu en Onosso, c'est que ça a poussé à créer. Ça a créé une autre forme d'expression politique, mais cette fois-là, violente. Et on ne sait pas ce que ça apportera aussi dans les années qui suivent. On a vu lors des élections 2025, souvent la société civile qui a été très... qui prenait très vite position, a été très, très timorée. Il y a quelques-uns, je ne vais pas dire tout le monde, il y a quelques-uns qui ont quand même pris la parole. Je pense à NDH qui a

0: un ensemble d'aspects civils qui ont pris position sur cette élection. Mais la suite était un peu difficile. La suite a été un peu difficile. Donc, moi, je pense que c'est une grosse erreur. Et c'est quelque chose de peu indiqué pour moi. Selon moi, de...
1: Allez-y.
0: Ouais, ouais, ok. Il y a juste... je peux changer le micro?
1: Allez-y, il va...
0: Ok.
1: Il va arranger la situation. Continuez de parler.
0: Donc, je disais, je sais que depuis que les partis politiques ont commencé à s'affaiblir, notamment avec l'affaiblissement du SDF, le rapprochement avec le SDF en 2010,
1: oui.
0: Que les partis politiques ne constituaient plus une menace pour le pouvoir et le régime en place. C'est-à-dire que ne constituait plus une menace. Et donc, finalement, ils sont passés à la seconde phase,
1: oui.
0: Celle qui était de
1: neutraliser les syndicats, les associations qui étaient un peu virulentes. Et cela s'est passé par quoi? On a infiltré ces milieux-là ou bien on
0: non,
1: a...
0: Non, il y a d'abord la répression. La répression est la première chose... Vous avez l'information quand même que des leaders de la DEC ont été expulsés temporairement
1: oui,
0: des universités.
1: Des universités exclues. Hein.
0: Exclus, ils ont été exclus.
1: Il y a eu une chasse à l'homme.
0: Il y a eu une chasse à l'homme, il y a des gens qui ont été traqués. Et il y a d'autres qu'on a paupérisés qui ne pouvaient plus avoir accès à quelques concours, que ce soit quoique étant et compétent. On a vu tout. Toute la démarche, on a vu toute la démarche et toute la pression qui a été faite pour que Okale, le docteur Ekalae Baudé puisse soutenir sa thèse.
1: Oui.
0: Parce que certains responsables universitaires se rappelaient
1: de ces moments-là. Et ont décidé d'en découdre.
0: Voilà. Donc, moi, j'estime donc que ce n'est pas une bonne approche.
1: Oui.
0: C'est parce qu'on a vu, cela n'a pas concouru à pacifier la société. Au contraire, ça a rendu les choses un peu plus...
1: Ça a radicalisé beaucoup de gens.
0: Parce que, regardez, si des gens n'ont pas un autre recours en dehors du parti politique pour faire entendre leur voix,
1: oui.
0: Pour exprimer leur citoyenneté, qu'est-ce qu'ils feront par la suite? Soit ils vont se démobiliser. On a beaucoup théorisé sur la démobilisation citoyenne au Cameroun. Ils vont se démobiliser et peut-être être violent envers eux. La dernière fois, on parlait de cette... beaucoup de gens qui voyagent, quand ils arrivent au Cameroun, ils voient que les rapports interhumains sont très, très, très conflictuels, très, très... on va dire... Il y a une sorte de tension dans la... Il y a tension, bon... L'économiste, soit va dire que, bon, il y a d'abord la paupérisation, mais ça aussi... Mais il y a aussi cet aspect sociologique et anthropologique qui fait en sorte que... les gens sont délaissés et on voit à quel point ils sont assez durs et violents avec le simple bandit qui brûle la justice populaire. Mais
1: durs et violents même envers les enfants à la maison.
0: Les enfants à la maison.
1: Une décharge de colère.
0: Mais par contre, les vrais voleurs, ceux qui
1: sont
0: détruisent l'économie et le pays, qui détruisent volontairement l'économie et le pays, qui détournent des milliards, qui lancent des faux projets, ainsi de suite. Eux, ils sont tolérants. Ils sont tolérants avec ces personnes parce qu'ils ont peur. Ils craignent ces personnes. Donc, c'est ce niveau d'aberration où nous sommes arrivés. C'est-à-dire, ça préfigure des moments hyper conflictuels. C'est ça où le régime actuel, le régime du renouveau, doit questionner ça en termes d'héritage. On a vu ce qui s'est passé en Côte d'Ivoire où des gens ont voulu tout faire pour encenser et glorifier Fouette Boigny, mais après la société, il a laissé une société qui s'est totalement déchirée.
1: Oui.
0: Elle s'est totalement déchirée.
1: 10 ans de guerre civile.
0: Voilà. Et même avant la guerre civile, il y avait des conflits sociaux, politiques très forts. On se rappelle encore des manifestations qu'organisaient les Gbagbo et les amis de Ouattara. Parce que Ouattara était en exil.
1: Tout à fait.
0: Les amis Ouattara contre Bédié qui est au pouvoir. Donc il y a un conflit dans la société. Là, le problème actuellement, c'est que la majorité d'acteurs attendent paisiblement la fin du système, du renouveau, pour pouvoir se dire que bon, voilà, on va reprendre sur les bonnes bases. Mais on va reprendre avec quoi? Voilà. Avec qui? Voilà. Avec quelle mentalité? Et comment est-ce qu'on va reconstruire ce tissu social qui a été totalement déchiré, émietté? On a quasiment émietté la société. C'est chacun pour soi. Il y a un individualisme fort. Mm-hmm. Il n'y a plus ces chaînes de solidarité qui nous avaient permis d'être justement résilients, comme évoquait le vieux blanc, l'économiste. Mm-hmm. Comment la société, à cause de la dévaluation et la crise, la récession, avait fait en sorte que les gens étaient tombés plus bas que la misère. Mais on a réussi à être ensemble parce que on a réussi à s'en sortir parce qu'il y avait encore des chaînes de solidarité. C'est chacun qui essayait de tirer quelqu'un pour l'amener ici, de l'envoyer en ville. Il y avait toujours un oncle, il y avait un enfant qu'on envoyait chez un oncle pour que son oncle s'occupe de lui parce que personne ne s'en sortait. Mais ça, ces chaînes-là ont disparu. Et ça va nous pousser vers une société de plus en plus violente, parce que chacun va revendiquer individuellement ce qu'il souhaite. Et pourtant, nos ressorts ne peuvent qu'être collectifs. On doit apprendre la chose collective, la chose commune. On doit apprendre à s'organiser ensemble pour des choses. Et n'est pas entrer dans les facilités des guerres de clans, d'individus, mais s'organiser ensemble, poser des problèmes de société. Donc, et pour ça, les syndicats, les associations citoyennes sont importantes. C'est pour ça que nous avons lancé le projet TAL, tous acteurs aux acteurs locaux. On veut, à travers ce projet, cette plateforme, que les acteurs de la société civile, les acteurs des associations qui, au jour le jour, règlent des problèmes, il y a des associations formidables, même les associations, par exemple, des Bayam Salam, que je suis beaucoup ici à Yaoundé, qui règlent des questions, des problèmes réels, l'accès à l'école, le soutien scolaire, ainsi de suite. Elles le font tous les jours. Mais ces personnes qui règlent des problèmes de société, il est curieux qu'ils ne participent pas à la prise de décision. Et c'est peut-être là notre problème. Et nous, à travers cette plateforme, on rassemble ces acteurs locaux, ces acteurs citoyens, ces actrices citoyennes qui règlent des problèmes de société régulièrement au niveau des quartiers, au niveau des mairies, pour les permettre d'accéder à des fonctions de décision. Au moins si, parmi, je prends un exemple, si les Bayam Salam ont parmi les conseillers municipaux ont peut-être 2-3 représentants. La question des marchés sera résolue. Comment on va prélever les taxes? Elle sera mieux adressée. Comment on va payer les places au marché? Comment on va répartir le marché, ainsi de suite? Il est inadmissible que des gens qui ne vivent pas la situation prennent des décisions à leur place. Il y a des gens, par exemple, comme les transporteurs, les taximans, les mototaximans, qui vous adresseront mieux leurs questions aussi en matière de taxation, de déplacement, ainsi de suite. Et c'est comme ça qu'on règle les sociétés. C'est pas tout ne doit jamais venir du centre. Faut permettre aussi aux
1: à la périphérie de pouvoir agir. Philippe Soye est avec nous, journaliste spécialisé en économie avec une grosse expérience. Philippe Soye, bonjour, merci d'être avec nous ce dimanche.
2: Bonjour Bertrand, bonjour aux copanélistes, bonjour aux promoteurs de Royal et à ses équipes, bonjour aux auditeurs et auditrices.
1: Merci à Philippe pour la disponibilité. Le vieux blanc, on parlait avec lui tout à l'heure de ce désastre, parce que le prétexte était donc, je lui parlais d'Edouard Balladur qui est mort, qui est décédé cette semaine, et il a rappelé que c'est Balladur qui a décidé de stopper un certain type d'aide pour nous pousser vers le FMI, et on sait ce qu'il y a eu comme conséquence avec ces ajustements structurels qui ont désarçonné complètement nos sociétés. Est-ce qu'il y a encore, on vit encore les conséquences de cette affaire-là, ou alors c'est davantage nos propres mauvaises manœuvres qui nous dérangent aujourd'hui?
2: Ben, je crois qu'il y a un peu des deux. D'abord, pour ce qui est de Balladur, peut-être pour lui rendre justice, il faut préciser qu'il était un premier ministre de cohabitation.
1: De cohabitation avec Mitterrand.
2: Et que on ne peut peut-être pas lui imputer la responsabilité de prendre cette décision de réorienter la politique africaine, ou bien la politique d'aide publique au développement de la France, notamment pour ce qui concerne les pays africains. Certainement que le président de l'époque, c'est-à-dire François Mitterrand, y a été également pour quelque chose. Même peut-être davantage lui que Édouard Balladur, qui se trouve simplement qu'il était premier ministre de l'époque. Cela dit, que ce soit l'un ou l'autre, je crois que pour la France, les guides ne varient pas beaucoup pour ce qui est de la politique africaine. Donc, ça peut simplement changer peut-être d'amplitude, mais l'orientation globale reste la même. Ensuite, pour ce qui est à la fois de la dévaluation et des baisses de salaire, ma position personnelle est que je crois que ça a été un mal pour un bien.
1: Un mal pour un bien.
2: Parce que lorsque la dévaluation arrive en 1994, les pays africains ont eu le temps de se gérer dans l'environnement international que nous connaissons, mais ont eu le temps de se gérer avec des fortunes diverses. Et je crois que s'ils ne s'étaient pas trouvés, c'est-à-dire que si leur gestion ne les avait pas conduits littéralement à la banqueroute, peut-être que nous aurions pu nous aurions pu éviter la dévaluation. Pour preuve, depuis 1994, plusieurs fois, il y a eu cette fois des souhaits exprimés par certains partenaires étrangers, certains investisseurs, mais on a pu résister parce que les agrégats macroéconomiques ne le justifient pas. Maintenant, pour ce qui est des conséquences économiques et sociaux, du point de vue économique, ce que j'observe et ce qu'on peut observer, c'est que notre situation, bon, peut-être pas celle du Cameroun, mais en tout cas, même celle du Cameroun, nous sommes dans une situation moins critique aujourd'hui, en 2026, qu'en ces années-là. Notre dette est importante, mais nous arrivons encore à payer. En tout cas, pour ce qui est de la dette extérieure, nous arrivons à payer les salaires. Je crois que pour ce qui est de la dette intérieure, c'est davantage une question de politique, une option propre au gouvernement de ne pas la payer, ou plutôt de la payer à la tête du client. Mais personnellement, je ne suis pas d'avis que l'État n'a pas les moyens de la payer. Mais c'est simplement que, il y a un système de tri qui fait que on peut décider de vous payer, vous, M. Ovona, peut-être pas M. Teguia, et ainsi de suite. Pour ce qui est des conséquences sociaux, je crois que le mal, ou en tout cas le traumatisme que la population continue de vivre aujourd'hui, tient davantage au fait que nos gouvernements ne veulent pas jouer le jeu de la transparence, de dire, ou en tout cas d'adopter le langage de la vérité. Lorsque les indicateurs commencent à passer du vert à l'orange, nous sommes au milieu des années 80. C'est en ce moment-là que certains économistes, on va dire quoi, prudents, attirent l'attention sur le fait que il est temps de commencer à procéder à certains ajustements. Par exemple, les recrutements, par exemple, le niveau de rémunération. Or, vous saviez que en ces années-là, pratiquement tous les deux ans ou tous les trois ans, il y avait une augmentation de salaire. Donc, nous avions des réserves qui justifiaient effectivement qu'on pouvait continuer. Mais compte tenu de la faiblesse de la prospective, nous n'avons pas pu anticiper sur l'idée que s'il y a un retournement de la conjoncture internationale, est-ce que combien de temps les réserves nous donneraient, quelle marge? Donc, au moment où le président s'en va narguer donc les bailleurs internationaux en disant, un, que le Cameroun n'ira pas au FMI, deux, que le Cameroun n'est pas la chasse gardée de quelques pays, puissances que ce soit, je crois que c'est un mauvais propos qui est tenu au mauvais moment. Parce que les indicateurs ne lui laissent plus les marges de manœuvre pour tenir ce discours. Alors, mais politiquement, on peut peut-être trouver une explication en disant qu'il venait d'accéder au pouvoir. Il n'était peut-être pas de bon ton d'aller montrer qu'il n'est pas capable de garantir au pays le train de vie qu'il a trouvé. Donc, il allait faire un peu d'orgueil au moment où il fallait maintenant prêcher plutôt par. Ensuite, au moment où il faut commencer dans le dialogue, et c'est là où on va peut-être embrayer avec les partenaires sociaux, pour qu'ensemble nous étudions la conjoncture et les perspectives qui s'annoncent. Nous avions déjà amorcé le retournement des termes de l'échange, c'est-à-dire que le prix du cacao, le prix du coton, le prix du cacao, le prix du café, qui jusque-là avait porté la croissance économique, avait commencé à piquer du nez. Nous commencions à peine à produire le pétrole, mais qui ne se vendait pas au prix que nous connaissions actuellement. Donc, c'était le moment d'appeler les partenaires sociaux et de mettre les cartes sur la table et de décider ensemble des arbitrages à opérer. En ce moment-là, cela n'a pas été fait. Malheureusement pour nous, la situation ne s'est pas améliorée à court terme. Donc, nous sommes allés malheureusement au FMI et on a été obligés de procéder à des baisses de salaire et ensuite à la dévaluation. Pour la petite histoire, il était prévu de procéder à la dévaluation dès les années 1992. Le Cameroun, lui, a fait le choix, comme d'habitude, de jongler. C'est-à-dire que tous les autres pays étaient dans une situation beaucoup plus critique que celle du Cameroun. Et lorsqu'il était question de procéder à la dévaluation, le Cameroun, lui, l'a décidé, plutôt que de dévaluer, de procéder à des baisses de salaire. C'est pour cela qu'il y aura une première baisse en 1993. Et ensuite, maintenant, qui a produit quelques petits, qui a donné, on va dire quoi, un petit souffle. Et on a pris le cas du Cameroun, qu'on a voulu expérimenter dans les autres pays, pour dire, mais regardez, si vous aviez le courage du Cameroun, on pourrait...
1: Le courage est tuer le social.
2: Et donc, tous les autres pays ont regardé et ont estimé qu'ils ne savaient pas trop, en tout cas, il n'y avait pas eu tellement de remous du Cameroun. Donc, ils ont refusé, ils n'ont pas baissé. La situation s'est aggravée, puisqu'en ce moment-là, nous étions encore dans un compte unique des opérations au Trésor français. On avait encore ce livre transfert des CFA, qu'il soit de la BEAC ou de la BCAO, qui se baladait donc d'une zone à l'autre. Et donc, cela a encouragé un gros transfert de ressources de CFA de la BEAC vers la BCAO, l'Afrique de l'Ouest, compte tenu de ce que l'Afrique de l'Ouest importe peu de choses de l'Afrique centrale. Mais en ce moment-là, l'Afrique centrale importait pas mal de choses en Afrique de l'Ouest. C'est de là-bas que nous achetions une grande partie de nos véhicules d'occasion.
1: Les pagnes, les tissus,
2: et les autres choses. Donc, du coup, la bonne santé relative de la zone BEAC s'est aggravée et la dévaluation est devenue inévitable. En conséquence, donc, plus que c'est le Cameroun qui avait donné l'impression qu'il pouvait jongler, lorsqu'il a fallu donc signer le fameux, on a donc demandé au Cameroun d'être celui qui va expliquer aux autres. Et c'est comme ça qu'on a pris le ministre Chimi d'aller donc maintenant...
3: Le président Biya devait y aller, mais il a dit au ministre Chimi.
2: Qui était...
3: Chicago Boys.
2: Voilà.
3: Toi-même pas.
2: Vas-y donc.
1: Toi-même va gérer
2: tes choses là. Aujourd'hui, c'est ce traumatisme qui est là parce que le gouvernement a passé le temps à rassurer la population sur l'idée que tout ce qu'elle entendait n'était que des rumeurs. Et malheureusement, les gens se sont réveillés un matin avec une dévaluation. Je crois qu'on l'a annoncé dans les coups de 20h et ainsi de suite. Et donc, personne n'a été préparé.
1: D'accord. Or, il y a eu du temps. On prend un peu la réclame.
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1: Voilà, nous parlons donc à présent de la rentrée scolaire. C'est demain, les carillons vont sonner un peu partout. C'est une rentrée à plusieurs vitesses comme d'habitude. Ceux qui ne sont pas encore prêts financièrement vont arriver après. Et dans l'arrière-pays, le rythme n'est pas toujours le même que dans les grandes villes. Parce que là-bas, on va au petit trot, au moyen de ce qu'on a. Alors, Frédéric Mbappé-Bois, c'est une nouvelle rentrée mais qui trouve un contexte, plusieurs contextes, on peut d'ailleurs le dire. Politique, sociale, économique, en tout cas. Vous prenez le pan qui vous sied, qui vous intéresse le plus dans cette rentrée scolaire.
13: Merci une fois de plus, Bertrand, de me donner l'occasion de parler de l'homme. L'homme parce que c'est l'éducation qui transforme l'animal que nous sommes à la base en citoyen. Eh bien, je vais articuler mon petit mot autour de 2 ou 3 axes. D'abord, les félicitations et les encouragements, mais aussi les questionnements. Félicitations à l'endroit de ceux qui ont bravement ou brillamment terminé les cycles antérieurs et qui accèdent à des cycles nouveaux. Les élèves qui ont réussi au concours d'entrée en 6e, des élèves qui ont réussi au certificat d'études primaires, qui vont toquer à la porte du collège ou du lycée dès demain matin, tout content, tout souriant dans leurs uniformes de collégiens et de lycéens. C'est également des tout-petits qui ont terminé les cycles de maternelle. Ils ont bravé la petite, la moyenne et la grande section et ils sont désormais à l'école. Ils entrent à l'école primaire, ils partent à la session d'initiation à la lecture. J'ai dit la CIL. Ils seront eux aussi tout contents dans leurs uniformes, les culottes avec des poches. Ils vont mettre les mains dans les poches avec des cartables au dos. Ils seront tout contents. Félicitations à tous ceux-là. Félicitations aussi aux parents. Les parents qui ont été disciplinés, rigoureux, pour préparer raisonnablement la rentrée de leurs petits-enfants qui vont franchir les portes des nouvelles salles de classe dès demain, tout fiers, parce que, ayant fièrement été accompagnés par leurs parents, mais également des encouragements. Ceux qui traînent encore les pas, ceux qui se battent encore pour réunir ce qu'il faut et accompagner leur progéniture à l'école, je leur dis de ne pas baisser les bras, je les encourage à faire des efforts. Mes encouragements aussi à ceux qui reprennent douloureusement la classe qu'ils n'ont pas pu braver l'année dernière, qu'ils sachent que ce n'était qu'un essai. En reprenant, ils reviennent plus forts, mais aussi avec l'expérience de ceux qui n'ont pas marché l'année dernière. À eux également, mes encouragements. Alors maintenant, l'école qui commence demain. Oui. Donc, disons, encourageons aussi les enseignants, j'espère, qui n'iront pas dans OTS. Parce qu'après tout, nous avons tous la responsabilité de former les citoyens de demain, ceux qui vont porter le développement de notre nation. Oui. Alors, des interrogations sur l'école d'aujourd'hui. Qu'est-ce que nous allons enseigner à nos enfants dès demain? Au regard des mutations scientifiques et technologiques, est-ce que ce sont les savoirs d'hier que nous allons continuer à dispenser aujourd'hui, alors que les réalités sociales et entrepreneuriales
1: ont changé,
13: ont sérieusement changé? Les valeurs scientifiques d'aujourd'hui, avec l'émergence accélérée de l'intelligence artificielle, quelle école face à ces innovations pour que le futur diplômé camerounais soit un acteur de développement et non celui qui observe les autres
1: ou subit,
13: celui qui est à la traîne des innovations technologiques? Quelle école? Mais pas seulement. Au moment où celui, notre petit garçon qui a obtenu son certificat d'études primaires et a brillamment passé le concours d'entrée en sixième, dans quel sixième nous l'avons orienté et à partir de quels critères d'orientation? Est-ce que nous continuons à produire les littéraires, les généralistes, au détriment des acteurs de l'économie? À côté, est-ce que nous nous avons arrêté un instant avant d'inscrire notre enfant pour découvrir, passer au peigne fin, toute la diversité d'offres de formation technique et professionnelle disponibles? Est-ce que nous savons qu'on forme dès la sixième au métier de l'agriculture? Est-ce que nous savons qu'on forme dès la sixième au métier de l'électricité, de la maçonnerie? Bref, dans les secteurs prioritaires du développement. J'ai entendu quelqu'un reprocher un ministre d'avoir malheureusement ou malencontreusement conduit le Cameroun à élaborer les boussoles de développement. Il a critiqué le DSE et maintenant la SND30. Maintenant, les acteurs aussi indexés n'ont pas encore pris la parole, et donc je ne dirais pas que ce que capitaine Foudou a dit du ministre Motazé est totalement vrai, parce que le ministre Motazé ne s'est pas encore défendu, il n'a pas encore donné sa position à propos. Mais au moins, j'attire l'attention des parents que nous sommes, que l'enseignement général, dont la vocation est de produire les scientifiques et les savants, n'est pas la seule issue de d'apprentissage. Sachons orienter nos enfants vers des secteurs, vers des filières qui faciliteront leur insertion professionnelle. Peut-être que c'est une déformation professionnelle.

0: pour les femmes qui s'y forment. Et après, si nous voulons que notre enfant devienne savant, ayant déjà les aptitudes techniques et professionnelles qui lui permettent de devenir économiquement autonome, ça sera donc l'occasion pour lui, après, de s'inscrire pour aller apprendre les algues et la fougère s'il veut devenir scientifique.
1: Les algues et la fougère.
0: Et la fougère, oui, puisqu'on continue d'enseigner ça dans nos écoles, y compris la Mésopotamie. Des savoirs qui n'ont aucun ancrage dans notre environnement. L'orientation est fondamentale pour que l'enfant ne sorte pas plus tard avec un master dans une histoire. Je n'ai rien, je n'ai rien contre les lettres ou les sciences sociales, mais puisque je les reçois tout le temps pour les capacités, pour qu'un enfant ne sorte pas avec Bac plus 5 plus tard et qu'on commence à chercher comment le reformer pour qu'il trouve un emploi, que l'orientation commence dès aujourd'hui. Les conseillers d'orientation qui sont formés ici et là par le gouvernement camerounais ne sont pas formés pour rien. Donc voilà, Bertrand, mon entrée en matière, en espérant que je reprendrai la parole tout à l'heure.
1: Allez, alors... Philippe Soy, c'est une rentrée qui arrive donc. On parle beaucoup d'IA, de digitalisation et tout ça. Est-ce qu'on ne met pas un peu la charrue avant les bœufs avec nos affaires là où on veut courir alors qu'on n'a pas le courant? La connexion Internet, quand elle est là, parfois elle n'est pas aussi fluide que cela. Pas loin d'ici, en Kolafamba, à côté là, vous entendez les bruits des Yaoundé. Mais vous êtes coupé du monde. Il n'y a pas de courant, il n'y a pas de connexion et tout ça là. Est-ce que notre école ne doit pas s'adapter à notre réalité?
2: Nous sommes à la veille de la rentrée.
1: Oui.
2: Grâce à Dieu, Royal FM a les capacités d'autonomie.
1: Vraiment?
2: Énergétique.
1: Sinon, on serait en patrouille.
2: Nous serions au quartier.
1: Oui.
2: Donc, je veux dire qu'on n'a pas besoin d'aller très loin en Kolafamba. Et plus largement, nous devons savoir, là sont les données officielles du ministère de l'eau et de l'énergie, nous avons encore 8 800 villages qui n'ont jamais eu l'électricité. Pas qu'il y en a eu.
1: Jamais.
2: Jamais.
1: C'est-à-dire en 2026.
2: Depuis que la terre est terre, l'électricité n'y est jamais arrivée.
1: Ça.
2: Il y a des endroits où c'est souvent arrivé, les poteaux sont tombés, les transformateurs, etc. Mais il nous en reste encore. Or, le Cameroun, ça fait à peu près 33 000 villages globalement.
1: Oui.
2: Peut-être 35 000 par là. 8 800. Donc, et dans chaque village, ou à peu près dans chaque village, vous avez à peu près une école.
1: Oui.
2: Donc, on a encore au minimum 1000 à 1500 villages ou écoles où il n'y a pas d'électricité. Donc, lorsqu'on parle d'IA, d'informatique et tout le reste, là, on voit déjà les contraintes pratiques, opérationnelles, qui font que l'enseignement qui peut être dispensé dans ce coin-là ne peut être que théorique.
1: Oui.
2: Il ne va pas jusqu'aux administrations comme les communes, les mairies. Dans chaque commune, vous avez le centre-ville qui est au moins supposé, à défaut d'être directement raccordé au réseau, dispose au moins d'un groupe, ainsi de suite. Mais... les mairies, par exemple, qui ont dû se doter de matériel informatique, après vérification, on s'est rendu compte que dans la plupart des mairies, l'outil informatique n'était pas opérationnel parce que précisément la disponibilité en électricité. Parce que souvent, là où la localité est alimentée par un groupe électrogène, la méthode, c'est de brancher ce groupe-là dans la soirée, c'est-à-dire à partir de 16-17 heures, pour que la nuit, il y ait de l'électricité, et le matin à 8 heures, 9 heures, on arrête, parce qu'on peut profiter de l'éclairage, de la lumière,
1: du jour.
2: Résultat, quand bien même dans cette localité, il y a ce groupe électrogène qui peut alimenter, on ne peut pas bénéficier pour les enseignements et tout ce qui est parce que le groupe électrogène est arrêté. Maintenant, pour ce qui est de l'IA et de tout le reste, oui, on met un peu la charrue avant les bœufs. Pour une raison simple, c'est que notre politique éducative, malheureusement, est remorquée par les financements extérieurs.
1: Oui.
2: Et les financements extérieurs viennent avec un certain nombre de valeurs et d'objectifs.
1: Qui ne cadrent pas forcément avec les nôtres.
2: Avec nos priorités,
1: oui.
2: N'est-ce pas, nationales. Donc, lorsque, au niveau, par exemple, des objectifs du développement

0: durable.
1: Les 17 ODD.
0: Voilà. Mise sur un objectif précis. Mm-hmm. Les financements sont orientés dans ce sens-là. Le climat, le genre et tous les autres jours. L'éducation pour tous. On peut y intégrer maintenant l'IA, effectivement. Mais maintenant, en termes de déclinaison locale, on peut avoir ces contraintes-là. Mm. Simplement pour faire un premier balayage. Mm-hmm. Mais il va de soi que nous avons eu un certain nombre d'aspects qui ont été déjà évoqués, sur lesquels peut-être il faudra revenir, des questions d'orientation. Mm-hmm. Bon, encore faudrait-il. Parce que, est-ce que c'est les parents seulement qui peuvent décider? Oui, ils peuvent. Mais lorsque vous avez la répartition actuelle en termes d'infrastructures, de formation éducative, 75% des établissements sont de l'ordre de l'enseignement général. Et seulement 25% de l'enseignement technique, abstraction faite de la formation professionnelle. Si même les parents voudraient, c'est-à-dire qu'il y aura un transfert des contraintes que nous avons déjà au niveau de l'enseignement général, c'est-à-dire par exemple les effectifs pléthoriques, au niveau de l'enseignement technique, vous avez besoin maintenant d'équipement pour ce qui est des ateliers ou des laboratoires. Déjà au niveau de l'enseignement général, on a besoin que de tables, bancs et de matériel didactique. Je crois que tout le monde entend les lamentations du personnel enseignant qui est là-bas. Je ne sais pas si au niveau de la politique éducative, au niveau du gouvernement, on est déjà à ce niveau de bascule pour orienter les gens, quand bien même il y aurait de la volonté. Donc je crois que il faudrait peut-être d'abord que au niveau du gouvernement, on soit d'accord sur ce constat. Et le constat, nous le disions déjà, je crois, la semaine dernière, que la main-d'œuvre, c'est-à-dire le secteur privé, a besoin d'une main-d'œuvre qualifiée. Les gens sortent avec le CEP, les gens sortent avec le BPC et autres. Bon, lorsque vous avez le BPC, vous avez déjà quand même passé 12 années, ou peut-être une dizaine d'années. Donc, vous avez un minimum de savoir. Mais maintenant, en termes pratiques, comment on fait? Cependant, est-ce que le gouvernement, lui, l'a prévu? Je prends simplement les activités post-périscolaires qui déjà apportaient, ne serait-ce qu'en termes d'ouverture d'esprit. Bon, aujourd'hui déjà, ces activités post-périscolaires ne sont plus légion dans les établissements. Si d'aventure le parent devait, l'État a montré que ceux qui ont la cote, ce sont les fonctionnaires. Il se trouve que les produits de l'enseignement technique n'ont pas beaucoup d'accès à la fonction publique. Comment voulez-vous que le parent qui sait que le commis des douanes, c'est-à-dire celui qui est entré avec le CP en, je sais pas, un an, deux ans, peut déjà régler des problèmes d'une certaine...
1: Qu'un professeur d'université est incapable de résoudre.
0: Donc, à partir de ce moment-là, vous n'encouragez pas, vous n'incitez pas beaucoup le parent à suivre votre discours. Non pas qu'il ne soit pas, plus que les paysans à la base, ou petits commerçants, ou je ne sais pas. Donc, il aimerait bien se faire assister, accompagner, parce qu'en réalité, les chats ne font pas les chiens. Mais je veux dire qu'à partir du moment où c'est le policier qui peut mettre tout le monde pas au village, c'est le gendarme, c'est ainsi de suite. Et je vous parle là des gens niveau CP. C'est-à-dire qu'en général, le CP, le policier, c'est ça, non? Le gardien de la paix, ce niveau, le gardien de prison, et ainsi de suite. Donc, c'est à partir de ce niveau qu'il faut commencer d'abord par procéder aux ajustements pour que ce discours puisse porter lorsque la rentrée arrive, comme c'est le cas maintenant.
2: D'accord. Une réaction de Frédéric, ensuite...
1: Oui, à monsieur le journaliste économique. D'abord, je voudrais dire que je ne suis pas le porte-parole du gouvernement. Il a tenté de me coller cette étiquette dernièrement.
2: Attention.
1: Donc, j'aime bien faire cette
2: René
1: précision.
2: René Majeur,
1: Même si j'ai insisté que si le gouvernement tarde parce que le président n'a pas de profil, je signe et je persiste que pour le Cameroun, moi je veux, pour contribuer au développement du Cameroun. Donc, qu'ils nous nomment et qu'ils nous disent là où, qu'on nous dise là où on va déposer les dossiers pour être ministre. Alors, la précision que je veux faire, c'est que, est-ce que le gouvernement fait les efforts pour encourager ou alors pour financer l'enseignement technique et professionnel? Oui, mais je déplore quelque chose. Mais je vais d'abord dire pourquoi je dis oui. Et ce qui est fait, Depuis 3 ou 4 ans, je peux me tromper sur les délais, le gouvernement du Cameroun, en partenariat avec la Banque mondiale, a contracté un emprunt de 78 milliards dans le cadre du PADES-CE, entendu le programme d'appui au développement des compétences pour la croissance et l'emploi, lequel le projet est sous la double tutelle du MINESEC et du MINEFOP. Et vous voyez déjà, vous commencez à voir la fragmentation de la formation professionnelle et technique. J'allais le déplorer, ou je le déplore déjà régulièrement. La formation professionnelle est un peu dispersée, presque dans plusieurs administrations. Vous allez trouver la formation professionnelle au ministère de la Jeunesse, au ministère des Enseignements secondaires, au MINEFOP lui-même. On ne comprend plus qui répond de la formation professionnelle au Cameroun. Si c'est une affaire générale dans tout le gouvernement, et alors finalement, qu'on la loge carrément à la présidence. Et donc, pourquoi je dis que les efforts sont faits mais sont insuffisants? Mais il faut toujours dire ce qui est fait. Et donc, le MINEFOP et le MINESEC sont à pied d'œuvre pour doter certains établissements dits pionniers des plateaux techniques pour soutenir et accompagner la formation professionnelle. Mais attendez, si on met seulement 78 milliards pour la formation professionnelle et que dans un centre touristique on a mis 120 milliards et lequel centre touristique devait voir lieu, être réalisé il y a cela deux ans autour du lac municipal et qui n'a jamais été réalisé.
2: Il n'a jamais vu le jour.
1: Et que seulement 78 milliards sont mis au service de la formation, ça veut dire qu'on met la priorité où? Dans le loisir ou dans l'utile? Et pourtant, nous, à l'école primaire, il nous a été enseigné de placer son devoir avant le plaisir. Je crois que nous tous, nous avons récité cette récitation. On disait, être un homme, soigne ton corps, cuisine ton esprit. À la fin, on nous enseignait, place ton devoir avant le plaisir. Je crois qu'il est urgent de sensibiliser ou d'interpeller ou même de bavarder comme nous bavardons comme ça pour que les gouvernants écoutent que nous pleurons parfois le déplacement du curseur entre l'utile et l'agréable. Nous insistons à ce que l'utile soit la priorité et que l'agréable soit effectivement l'agréable, le loisir pour la distraction. On ne peut pas mettre la priorité sur les distractions. Il ne manque pas d'hôtel à Yaoundé pour qu'on mette 120 milliards pour construire un hôtel qui n'est jamais sorti, alors que l'éducation et la formation technique sont en panne de financement.
2: D'accord, oui, je suis vraiment en panne de financement parce que quand on voit ce qui se faisait hier avec Zouabet, on avait César et SM bien équipés, qui vraiment faisaient sortir des techniciens compétents, qualifiés, capables de tenir.
0: Au bout de deux ans.
2: Au bout de deux ans, vous aviez des gars qui faisaient des miracles. Aujourd'hui, qu'on a éparpillé cette affaire-là et que les financements même ne sont plus gérés parce que les chefs d'établissement avaient des enveloppes de l'huile. Ils étaient capables d'acheter du matériel et de tout cela. Aujourd'hui, on a essayé de moderniser, comme on dit, la gestion, et on observe qu'il y a une cassure totale et une baisse d'importance. Même la CRTV, Télévision Nationale, a fait un reportage pour constater qu'on a des lycées techniques que de nom. Il n'y a pas d'équipement. Les équipements qui sont là sont vétustes. C'est compliqué, Hervé Zouabet. Dans cette mesure-là, comment donc à faire la formation, un métier, auto-emploi, comment on fait quand ça se passe comme ça?
3: Oui, je partage un peu le cadre que tu as fixé. Parce qu'en réalité, je crois que lorsqu'on attend la rentrée scolaire, ça doit être un moment de débat national intense et fort. On doit adresser les vraies questions parce qu'il est question de millions de jeunes enfants, jeunes qui demain vont gouverner et gérer ce pays. Et j'ai l'impression, et c'est ce que j'ai constaté lorsque j'écrivais ces fameux tribunes où je demandais l'urgence d'une transition générationnelle et citoyenne, parce que j'ai l'impression que beaucoup d'acteurs du pouvoir, mais même aussi des acteurs politiques dans le peut-être indépendant ou de l'opposition, n'adresse pas la question profonde de l'éducation. Par exemple, rien que les chiffres devaient nous alarmer. Premièrement, la résurgence de l'illettrisme qui se retrouve de plus en plus dans les centres urbains. Pourquoi? Parce qu'il y a une forte inégalité et disparité dans les centres urbains. Dû à quoi? Le recul de l'école publique parce que
2: la mort de l'école publique,
3: l'école
2: publique est morte.
3: Elle est totalement morte.
2: Oui.
3: Et maintenant, le secteur privé a
2: qui prend de l'envie.
3: Et avec des pensions
2: énormes. Ça coûte cher.
3: Ça coûte énormément cher.
2: Oui.
3: Il y a beaucoup de familles qui ne sont incapables d'assurer
2: oui.
3: La scolarisation de leurs enfants de bout en bout.
2: Oui.
3: Si vous ne regardez pas Yaoundé de Bastos, des sources dans les débits de boissons, et ainsi de suite, regardez le Yaoundé profond.
2: Mm-hmm.
3: Vous allez voir qu'il y a beaucoup qui n'arrivent pas à envoyer leurs enfants à l'école de manière régulière.
2: Oui.
3: C'est-à-dire, il va commencer cette année, il va arrêter. Et je connais beaucoup de familles. Moi, je travaille beaucoup avec les acteurs sociaux.
2: Mm-hmm.
3: Et je connais beaucoup de familles qui sont arrivées à un niveau où ils envoient les enfants périodiquement à l'école.
2: Mmh.
3: C'est-à-dire que parce qu'ils ne peuvent pas assumer les frais. L'accès à l'école publique, d'abord, l'école publique se trouve d'abord comme la carte scolaire. La carte scolaire n'est plus assez grande,
2: oui.
3: n'est plus assez étoffée.
2: Mmh.
3: Quelqu'un, s'il veut aller dans une école publique, il doit traverser peut-être deux quartiers,
2: et faut payer cher.
3: Et maintenant, pour entrer à l'école publique, il faut payer. Il faut payer.
2: 100 000 francs à la place, 50 000.
3: Et vous voyez.
2: 75 000 et tout ça.
3: Et pourtant, l'école publique était justement faite
2: pour les pauvres. Pour équilibrer.
3: Moi, j'ai mon enfant dans un établissement confessionnel, notamment catholique.
2: Mm-hmm.
3: Je suis étonné des prix qu'ils appliquent. C'est-à-dire que même l'église, qui était là pour les pauvres,
2: oui.
3: l'église fait appliquer des frais de scolarité discriminants. Et ils sont très rigoureux là-dessus.
2: Mmh.
3: Et c'est pour ça que je dis, la question de l'éducation doit intéresser tous les acteurs, même des acteurs comme les églises. C'est-à-dire, qu'est-ce qu'on fait des autres qui sont exclus de la société? Qu'est-ce qu'on fait d'eux?
2: Ouais.
3: On est en train de créer des personnes demain qu'on va brimer, mater parce qu'ils sont en train de
2: c'est
3: demander.
2: C'est une forme d'apartheid, ça.
3: C'est une forme d'apartheid.
2: Beaucoup sont exclus complètement.
3: Beaucoup de gens sont exclus.
2: Du champ éducatif. Voilà.
3: Et surtout que moi, c'est ma question en tant qu'acteur public, c'est surtout la question de l'école publique qui est pour moi la plus intéressante. Comme l'école publique, c'est l'école, en dehors après la famille, c'est le deuxième gros cadre de socialisation. C'est par l'école qu'on peut même créer, l'école publique, qu'on peut créer la nation. C'est-à-dire que définit les idéaux, le modèle, la culture du Camerounais qu'on souhaite demain. C'est par là, pas l'école publique. C'est là même l'enjeu. Je rentre pas encore dans les connaissances même. La culture du civisme qui a été quasiment retirée des programmes scolaires. C'est-à-dire, c'est par l'école publique, l'instruction publique, qu'on forge le citoyen de demain. Moi, j'ai été à l'école primaire dans une école publique. L'école Annès Groupe 2 de Berthois. Je connais jusqu'à présent le nom de mes enseignants, de mes instituteurs et institutrices de la CI jusqu'au SM2, parce qu'il y avait cet enseignement de proximité, de contact. Et les valeurs que j'ai actuellement, celles qui me poussent à m'engager, comme tu expliquais, engager en tant que leader étudiantin, engager comme leader de la société civile et entrepreneur, parce qu'on va parler d'entrepreneur, je crois que j'ai tout eu ces valeurs venant de l'école publique. Mais actuellement, ce n'est plus le cas. J'ai essayé j'ai deux garçons que j'ai envoyés à l'école publique, mais c'est la débandade.
2: Oui.
3: Ici à Yaoundé. C'est-à-dire, on ne s'occupe pas des enfants, et pourtant, vous voyez, des instituts sont 2, 3, 4 par classe.
2: Oui.
3: Pour laisser des villages vides. Pour laisser des villages vides.
1: Mais les maîtres de parents qui gagnent 8200 francs par mois. Disent n'importe quoi
3: voilà.
1: à vos enfants.
3: C'est ça. Voilà. Et ça, il faut qu'on revienne. C'est une urgence nationale.
2: Il faut sauver l'école publique.
3: Il faut sauver. Et c'est pour ça que je dis que le problème de l'école aussi, de l'école, qui est un cas de soutien important, notamment pour la nation, c'est qu'aussi, il faut qu'on règle le problème institutionnel. C'est-à-dire, on a parlé de décentralisation. Et je pense que ça aurait résolu la question, par exemple, comme la carte scolaire.
2: Oui.
3: La carte scolaire aurait été mieux gérée par les mairies, par les conseillers régionaux. Il faut accélérer ce processus. Et tout dit, Yaoundé ne peut pas gérer les problèmes de Ngelmenduka.
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2: D'accord. Donc Hervé était en train de chuter.
3: Oui, j'ai chuté par là. Il disait, il faut que, in fine, dans un Cameroun de 2026, où nous avons près de 30 millions d'habitants, en espérant que ce recensement sortira un jour, on a près de 30 millions d'habitants, où on a un territoire qui fait 475 000 kilomètres carrés. On a un ensemble de voisins comme le Nigeria, qui a pris de 200 millions d'habitants, ainsi de suite. Avec le Cameroun de 2026, pour faire face aux enjeux, je pense qu'il faut accélérer la décentralisation. La décentralisation va régler le problème de l'école. Elle va notamment la question de la case scolaire, de l'accès à l'éducation pour tout le monde. Et surtout, le modèle du citoyen camerounais. Avant d'arriver à la formation professionnelle, dont je partage évidemment tous les analyses.
2: D'accord. Allez, on va donc prendre l'avis, le regard sur cette première prise de parole avec Patrice Teguia. Donc, l'école va redémarrer. Les problèmes, ils sont légion. Hein. On a parlé tout à l'heure du déphasage entre ce que nous annonçons comme vision avec la digitalisation et la réalité, les moyens qui sont mis à l'école, les équipements et tout ça. Tout cela, et puis l'école publique, les lycées qui se meurent complètement, les écoles publiques.
6: Oui, mais je crois que tous les panélistes ont résumé chacun une partie des problèmes. Monsieur Soa, mon ami Philippot, économiste, vous a bien dit que on est plutôt attiré vers les professions douaniers, policiers, hommes en tenue, et ainsi de suite. Mais attendez, ce sont des actes qui poussent. Parce que vous-même, monsieur Soa, vous savez que le consommateur est rationnel. S'il voit que c'est les policiers, les administrateurs civils, ou les gens des douanes et de ceci, qui construisent
3: des grands immeubles,
6: 2 ans après être sorti de l'école, vous voulez que lui, il envoie son enfant. Bon. Et qu'est-ce qu'on a fait d'autre ? On ne recrute plus des ingénieurs agronomes.
0: Oui.
3: Oui.
6: On ne recrute plus des ingénieurs polytechniciens. Oui. Bon, encore plus grave, à l'aide de la digitalisation, je ne sais pas comment vous appelez vos histoires là, des ingénieurs comme celui qui est en face de moi. Bon, alors, et vous allez passer, il faut, comme on a toujours dit, il faut des passerelles. Prenons les choses comme nous étions. En 1960, le Cameroun est au même niveau que la Corée du Sud. Derrière la Corée du Nord. Aujourd'hui, la Corée du Sud est 9e économie mondiale. Dans l'ancienne économie, ils sont des patrons. Dans la nouvelle économie, ils sont des super patrons. Les puces intelligentes. Jusqu'à ils exportent la technologie, ils font le transfert des technologies vers les États-Unis. Alors, vous voulez quoi?
3: Le patron de Nvidia, c'est un Sud-Coréen.
6: Oui, bon, maintenant, qu'est-ce
7: dans
6: qu'on...
7: L'équipement est fondamental dans le développement de l'intelligence artificielle.
3: Voilà.
6: Donc, quand vous avez refusé les ingénieurs, vous les avez renvoyés au quartier. Vous avez refusé tout ce qui va vers la science et la technique. Il y a quelques années, le ministère de la Défense à Londres a fait une publicité avec un enfant qui joue au pilote d'avion. Vous dites que vous ne verrez jamais un enfant qui joue à l'expert en finance. Mais vous verrez toujours des enfants qui jouent en pilote d'avion de chasse ou en pompier ou en policiers. Ce sont des choix. Donc, à partir du moment où nous avons refusé l'industrialisation, Surtout, comme nous rappelle tous les bailleurs le font, l'agro-industrie.
0: Oui.
6: Pour aller dire que on va faire, on a le fer, on a le cacao, on a le manganèse, et ceci, cela. Et vous revenez aujourd'hui, on vous dit, mais non. Le Cameroun, c'est un paradis pour l'agriculture. Pourquoi? Parce que le Cameroun a l'eau. Voilà les Américains qui viennent maintenant sortir leur contrat et tout le reste.
0: On a le vent. Hein? On a la terre.
6: On vous a dit, le Cameroun, c'est le paradis pour l'agro-industrie. Mais les importateurs ont décidé, en occupant tous les postes stratégiques, on a des ministres importateurs.
2: Oui, oui.
6: Hein? Bon, donc, les cahiers, avant quand même, on profitait, la rentrée scolaire
2: on avait
6: profitait
2: Safka ici, non?
6: À l'économie. Mm-hmm. On avait Safka. Mm-hmm. Hein, je me rappelle, vous savez...
2: Là, Omnisport, là.
6: Oui, Omnisport. On avait... C'était le groupe Photono.
3: Oui.
6: Dont nous, le premier emblème du Prébap, on avait scanné ça sur une pan portant les bananiers.
2: Oui.
6: OK.
2: Oui.
6: Sur le cahier.
2: Le cahier, oui.
6: Mais aujourd'hui, nous importons les cahiers, monsieur.
0: Ouais.
6: C'est-à-dire que dès qu'on danse, dès qu'il y a la rentrée, c'est les importateurs qui lancent.
2: Oui.
6: Les livres, on ne parle plus, c'est pour eux. Les cahiers sont importés en grande majorité du Nigeria. Mais écoutez, regardez le nombre d'emplois qu'on aurait pu créer dans tous ces secteurs. On ne nous a pas demandé de sortir de MIT ou de... On dit, mais c'est tellement simple. Donner du travail à M. Zoabet et M. Zoabet va vous... Faites en sorte que l'économiste soit puisse faire des propositions rationnelles. Hein? Attendez. Mais le président Biya a tout fait. Et il a donné 103 milliards au ministère de la Jeunesse pour faire des assujettis devant reproduire le modèle de la production agricole. C'est-à-dire que entre
0: le plan spécial jeune.
6: Voilà. Et tout le reste, et tout, pour que on ait entre l'ingénieur agronome ou le moniteur, on nous a dit les collèges et les lycées avec agriculture et tout, et tout. Il faut d'abord une formation qui monte et tout. Donc, nos objectifs sont sortis de nos réalités, de nos économies. Et si maintenant, vous venez nous dire, on a eu des projets ici, des gens qui voulaient faire du phytosanitaire et des engrais. Hein? Et pas n'importe qui. Pas des multinationales de renommée internationale. Mais ils ont même obtenu eux-mêmes leur propre financement de la GTZ pour, avec la coopération des APE, déplacer des usines de certains pays pour les amener au Cameroun. Mais comme Bolloré importait les engrais et les phytosanitaires de Russie ou d'Ukraine, avec ses amis de la banane, ils ont cassé. Et aujourd'hui, on se réveille et on se dit, on fait comment? On a du mal pour la rentrée. Même l'école primaire, là.
2: Oui,
6: c'est compliqué. Attendez, moi, il y a des écoles primaires de l'État. C'est-à-dire que de l'État...
2: Primaire public.
6: Public à qui on impose des tenues, monsieur.
2: Oui. Il faut acheter la tenue.
6: Pas seulement le jardin.
2: À l'école.
6: Hein, jusqu'au coup moins de... Oui. L'enfant doit avoir la tenue.
2: Oui.
6: Si l'enfant vient sans tenue, on lui dit que monsieur rentre à la maison. Alors...
2: À l'époque, il y avait, on achetait des tenues, on disait aller à Mandilaris, comme ça s'appelait à l'époque, il y avait des points. Aujourd'hui, on vous dit que c'est à la direction qu'on achète la tenue.
6: tu achètes la tenue à la direction.
2: C'est une école publique, hein.
6: De l'école publique. Ou bien tu achètes le tissu.
2: On dit que le tissu à la direction. Et on dit, il faut aller coudre à tel endroit. Il y a une couturière agréée.
6: Chez Bertrand.
2: Voilà.
6: Si tu veux pas aller chez Bertrand, tu vas chez Philippe.
2: Voilà. Si ce n'est pas là-bas, vraiment, on ne va pas accepter. Vous voyez parce que c'est un modèle. Tout le monde doit avoir le même modèle.
6: Okay. Donc maintenant, moi, je me préoccupe. Uh-huh. Parce que je suis un socialiste.
2: Oui.
6: Quand je dis ça à mes oncles français, ça les génère. Ils disent que je suis un pro-chinois. Mmh. Je dis...
2: Ils vont te comparer à Georges Marchais bientôt. Hein.
6: Oui. Georges Marchais, c'était un bâtard. Hein. Ouais. Georges Marchais, n'est-ce pas, il était les communistes qui étaient avec De Gaulle tout au sorti de la guerre mondiale.
3: Bien sûr.
6: Georges Marchais n'a-t-il pas été avec Mitterrand pour la victoire de la gauche,
2: unie. Oui.
6: Bon. Alors maintenant, les populations rurales, Monsieur Bertrand Bonnat, allez ici, on ne va pas loin, en Cometou.
2: Et le prix du cacao a drastiquement chuté. Comment ces gens vont faire pour payer l'école?
6: Un ménage moyen en zone rurale, c'est 10 personnes, entre 8 et 10 personnes.
2: Ouais.
6: Le père là, qu'on a tapé tout son cacao à terre, il va faire comment? Moi, je me rappelle, avant la dévaluation, à Ibolova, un père est venu au lycée, il avait 3 enfants. Il a jeté le cacao au proviseur, il dit que...
2: Prends ça.
6: Et tu inscris mes enfants.
2: Même mes enfants à l'école.
6: Parce que sinon, ça va mal finir ici. Mais on n'a pas su profiter de ces exemples que la vie nous donnait. C'est la manière du pauvre de s'exprimer. Mais comme nous, on a des gens qui réécrivent tous les modèles, et là, je suis d'accord avec M. Zouabet, ils touchent l'Occident. Mais l'Occident a ses structures qui sont organisé depuis des décennies. Moi, j'ai des petits-enfants en France. À chaque rentrée, soit la mairie, soit la région, on donne le chèque scolaire à leur mère. Alors que mes filles sont cadres. On donne le chèque scolaire, c'est tout. Que bon, voilà pour supporter. Tu as un enfant ou tu as deux.
2: Il faut structurer notre société.
6: Alors, nos frères du Grand Nord, on a vu dans quelle condition.
2: C'est la catastrophe. On revient, on en reparle. Hein. On prend d'abord la revue de presse du dimanche.
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2: C'est l'affaire de Jean-Jacques Foucault. Bonjour Jean-Jacques.
9: Bonjour Bertrand Rona, bonjour à vos invités ainsi qu'à vos inconditionnels auditeurs.
2: La rentrée scolaire dans la presse.
9: C'est le dernier rush pour le quotidien national Cameroun Tribune. Après plus de 3 mois de vacances, élèves, enseignants et personnels d'accompagnement regagnent le chemin de l'école lundi prochain. Côté administratif, les ministères en charge de l'éducation de base et des enseignements secondaires peaufinent les derniers réglages afin d'aborder cette nouvelle année. Le journal L'œil du Sahel alerte en ce qui concerne la région de l'extrême nord que l'insécurité et la pauvreté menacent la rentrée scolaire. Le journal La Nouvelle s'intéresse aux zones en crise dans les régions du nord-ouest et du sud-ouest et fait savoir que les séparatistes libèrent les écoles. Une grande première, le conseil de gouvernement de l'Ambazonie renonce au traditionnel mot d'ordre de grève souvent observé dans les dites régions à chaque rentrée scolaire. Selon le journal, qui reprend un communiqué daté du 24 août 2026, cette organisation invite les parents à envoyer les enfants à l'école, rapporte La Nouvelle Expression. Cameroun Tribune parle des écoles normales privées d'instituteurs avec une interrogation. Qui peut créer un établissement? Le profil des promoteurs est désormais clarifié par un décret signé le 28 août dernier par le chef du gouvernement et le journal le décline.
2: Présumé trafic d'enfants, l'affaire des sauces fait des choux gras.
9: Selon le quotidien Mutation, 16 mineurs portés disparus ont été retrouvés mercredi dans un habitat suspect au quartier Essos à Yaoundé. L'enquête ouverte devra déterminer s'il s'agit d'un réseau de trafic d'enfants. Sur le même sujet, le messager note que les éléments du 16e arrondissement de police ont donc découvert cette forteresse aux mineurs âgés entre 2 et 15 ans. La concession a été barricadée et la perquisition a permis de découvrir plusieurs dortoirs ainsi que d'importantes réserves de vivres des vêtements, des jouets, une centaine de disques durs et deux gardiens interpellés. Affaire Martinez-Zogo, mutation parle cette semaine de l'écho d'une tempête. Face au 34e témoin de l'accusation, le colonel Otoulou, l'ex-DG de la DGRE, s'est exprimé sans filtre, embarrassant son vis-à-vis. Il a notamment indiqué devant la barre qu'il a été arrêté au lendemain du dépôt à l'attention du président de la République d'un rapport sur un coup d'État présumé. Enrôlement sur les listes électorales, c'est terminé pour cette année 2026 depuis le 31 août dernier. La presse gouvernance donne quelques chiffres. C'est plus de 8,2 millions d'électeurs avant toilettage, avec 252 830 nouveaux électeurs, ainsi qu'un engouement particulier noté chez les jeunes et les hommes.
2: On termine par d'autres actualités.
9: Ordures sur la voie publique, le journal Le Drapeau signale cette semaine que ce sera désormais 25 000 francs CFA d'amende à Yaoundé. Les jeteurs d'ordures sauvages sont donc avertis, dit la même publication. Lors d'une visite de contrôle menée mardi dans l'arrondissement de Yaoundé 3 et 4, le gouverneur de la région du centre a réaffirmé la tolérance zéro face à l'insalubrité urbaine en insistant sur le strict respect des consignes de collecte. Programme économique et financier, le Cameroun est en discussion avec le FMI pour un nouvel accord. La volonté de renouveler le partenariat avec le Fonds monétaire international avait été défendue par le ministre des Finances, Louis Paul Motazeux, lors du conseil de cabinet. Le précédent s'étant achevé en juillet 2025. Le journal Alpha Echo s'est pour sa part intéressé aux nouvelles audits sur les aïrés 2020-2025. Le ministre Louis Paul Motazeux, dans une lettre circulaire, enjoint aux administrations publiques de transmettre l'exhaustivité de leurs créances exigibles avant la date butoir du 31 octobre 2026. Et c'est avec cette information que nous mettons un point final à cet autre numéro de la revue de presse du dimanche.
2: À dimanche prochain, Jean-Jacques Foucault.
9: À dimanche prochain, Bertrand Ona, si le ciel le veut bien, assurément.

0: Le ciel le voudra très certainement, hein, dimanche prochain, mon cher Jean-Jacques, pour un autre numéro de regard sur l'actualité. Nous allons donc sortir de la thématique sur la rentrée scolaire avec bien sûr un dernier tour de table. Chacun prendra ses deux minutes pour finir avec cette thématique-là. Alors, Frédéric Mbappé-Boa, c'est vrai, l'urgence est à rechercher des formations capacitantes, même si les métiers, formations littérales sont aussi importantes parce qu'on a besoin de sociologues, on a besoin d'anthropologues. Parce que c'est nous qui ne savons pas utiliser ces compétences. Parce que quand on a un projet, par exemple, de construction d'une route, on doit avoir des missions avancées avec des anthropologues et des sociologues pour voir. Parce que les populations peuvent ne pas être d'accord avec l'emprise ou le tracé de cette affaire. Parce que peut-être ça touche peut-être la forêt sacrée. Peut-être
1: c'est
0: ça
1: presque
0: va,
1: toujours le cas.
0: Voilà, ça va aller dans un cimetière ancien. Donc, les anthropologues sont nécessaires, les sociologues sont nécessaires. Il faut simplement qu'on sache exploiter ces compétences-là. Même les archéologues, dont on se moque tout là, sont importants pour maîtriser d'où nous venons, qui nous sommes. En ce moment, on a des bagarres inutiles là. Oh, Bamileke, Betty, oh, machin, quoi, tout ça là. Ces archéologues-là pouvaient nous aider à savoir que voilà, tels qui sont installés à tel endroit, anciennement étaient installés à tel ou tel endroit. C'est des choses que les autres ont déjà réglées depuis longtemps. Mais nous, on est là, on refuse de régler là, on est dans des bagarres inutiles. Donc, alors, Frédéric Mbappé-Boa, l'État semble avoir perdu la mesure de son rôle dans la question de l'éducation dans notre pays.
2: Oui, pour reprendre là où j'ai terminé tout à l'heure, nous avons l'impression, quand vous regardez, je vais revenir sur mon impression, que les secteurs de loisirs bénéficient des financements plus colossaux que les secteurs éducationnels.
0: Oui.
2: On a l'impression qu'on veut faire du Cameroun un pays où on danse plus qu'on ne pense.
0: Et de plaisir.
2: Oui. Sinon, comment expliquerez-vous que, et M. Zouabed l'a dit, il y a très peu d'écoles public dans nos villes et surtout dans nos villages.
0: Oui.
2: Mais les bars ne manquent pas. Si je vous
0: tous les coins de rue.
2: Il pourrait y avoir autant de bars qu'il y a d'habitants à Yaoundé.
0: Oui,
2: mais aussi. Les écoles ne suivent pas.
0: Oui.
2: Mais qu'est-ce qui est la priorité pour le développement de notre pays? On doit sérieusement penser là-dessus et attirer l'attention de ceux qui nous gouvernent aujourd'hui que si le Cameroun ne doit pas être une cour de récréation, il faut que les priorités soit, ou alors que le curseur quitte des loisirs vers ce qui est utile pour notre développement. On a défini les secteurs prioritaires du développement, au cœur desquels nous avons l'éducation, la santé, l'agriculture, l'agroalimentaire, le numérique. Oui, moi je ne parle pas beaucoup du numérique parce que j'en suis un acteur de terrain, mais au moins l'éducation qui transforme l'animal que nous sommes lorsqu'on arrive à la vie en citoyen responsable. Pourquoi c'est l'éducation qui doit être à la remorque des priorités de la société? Il y a donc une réflexion, même pas la réflexion, le travail. Parce qu'on ne va pas rester à la réflexion de façon éternitaire comme les philosophes, même si je vais revenir avec un peu de philosophie tout à l'heure pour parler du développement et surtout de l'entrepreneuriat. Nous devons agir chacun là où il est pour que le Cameroun devienne ce qu'il veut. Sauf ceux qui veulent que le Cameroun soit le chaos. Nous qui voulons que le Cameroun soit un pays que l'on respecte, et c'est M. Leblanc qui disait ici tout à l'heure que dans les années 60, le Cameroun était au même niveau de développement que certains pays d'Asie. J'ai conduit une délégation de mes étudiants au ministère de la Jeunesse le 9 mars dernier et le coordonnateur du programme Réamorce, entendez réarmement moral, civique et entrepreneurial, rappelait à nos apprenants que vous voyez, en 1963, le Cameroun donnait de l'aide à la Corée du Nord. Aujourd'hui, est-ce que le Cameroun peut parler? Est-ce que quand les Coréens mettent même la carte du monde sur la table, les jeunes Coréens savent où se trouve le Cameroun? Parce que le Cameroun a été, je ne sais pas comment, dirigé, et je crois le renouvellement de la classe politique dont parlait M. Zouabet tout à l'heure est plus que jamais, de la place gouverne, est plus que jamais urgente. Ceux qui nous ont dirigés depuis les 40 dernières années, ils doivent nous céder la place à nous aussi, parce que c'est nous qui répondrons devant les générations futures de ce que nous aurons fait du Cameroun aujourd'hui. Et l'éducation au cœur de nos actions, nous, nous voulons contribuer sérieusement à former le modèle du Camerounais que nous voulons. Ils n'ont laissé l'éducation du Cameroun dans les mains de ceux qui ont mis la priorité sur les loisirs.
0: D'accord. Allez, Philippe Soa, pour vos deux minutes à ce niveau-là, il faut que l'État reprenne la main. L'école publique ne peut pas disparaître, sinon il y aura une école pour ceux qui ont les moyens de payer et pas d'école pour ceux qui n'en ont pas.
1: Non, je crois qu'il faut que chacun soit mis devant ses responsabilités. Mm-hmm. Pour ce qui est du gouvernement, il faut rappeler au président de la République, qui est le chef de l'exécutif, que lorsqu'on sous-finance un secteur, parce qu'il y a deux manières
0: de tuer un secteur,
1: n'est-ce pas? Voilà. Soit vous organisez, vous élaborez mal les politiques publiques, soit vous ne lui accordez pas les ressources suffisantes. Au Cameroun, l'éducation est sous-financée. L'engagement que le Cameroun a pris au niveau de l'Union africaine est d'allouer 18% des ressources budgétaires à l'éducation. Les derniers pointages que j'ai fait pour 2024, nous étions à 14%.
0: 14%.
1: 14. Ce qui veut dire que nous avons un gap de 4%. Et il y a eu des années où nous étions à 13%, à 12%. La moyenne africaine est de 20%. Donc, lorsque vous affectez peu de ressources à un secteur, vous êtes d'emblée certain que les objectifs ne peuvent pas être atteints. Vous pouvez maquiller les chiffres si vous voulez, mais la réalité du terrain, en termes d'impact, vous montre qu'il y a quelque chose qui ne marche pas. Et cela se voit. Les chiffres, selon l'annuaire statistique du ministère de l'Éducation de base, c'est que sur une cohorte de 100 élèves qui entrent à la CIL, à peine 70 arrivent au cours moyen 2. 30 restent en route. Les mêmes, pour ce qui est de l'enseignement secondaire, sur 100 élèves qui entrent en 6e, à peine 62 arrivent en terminale. Les autres s'arrêtent en chemin. Or, de la 6e en terminale, de l'école primaire, de la CIL au cours moyen 2, pour ce qui est de l'État, les enseignants perçoivent, je peux reconnaître le débat sur le niveau de la rémunération, mais en tout cas, les enseignants perçoivent leur salaire chaque mois. Et au Cameroun, le secteur de l'éducation, enseignement de, éducation de base, enseignement secondaire, enseignement supérieur, il représente 49% de l'effectif
2: de la fonction
1: publique et 51% de la masse salariale. Donc, je ne dis pas que tout l'argent de l'État va à ces secteurs, mais en tout cas, il prend quand même le gros des ressources.
2: Donc, OTS a tort?
1: OTS, selon ses statistiques, devrait orienter ses revendications autrement. D'accord? Dans ce cas-là, lorsque les parents, et ça c'est abstraction faite de paiement des parents, on parlait tout à l'heure de la scolarité et autres. Donc, si vous payez et à la fin, l'élève ne passe pas en classe supérieure ou n'a pas son examen, bon, je ne dis pas que vous pouvez demander à être remboursé, mais en tout cas, ceux à qui vous avez confié votre enfant devraient quand même se sentir un peu responsables. Or, le sentiment qu'on a, c'est que précisément, le corps enseignant, l'administration de l'école ne se sent pas du tout responsable du résultat en fin d'année scolaire. Donc, je crois qu'il y a là quelque chose qui doit interroger au moment où nous prenons le départ dès demain. Parce qu'aucun enfant ne sera admis s'il ne paye pas tout ce qu'ils auront exigé.
0: Tout à fait.
1: Et une fois qu'on aura tout payé, le minimum, c'est qu'à la fin de l'année, le résultat soit au rendez-vous.
0: D'accord. Hervé Zouabet, sur cette problématique-là, il y a intérêt à ce que l'État reprenne la main, regarde cette situation. Il y a, et l'indicateur, c'est le nombre d'initiatives sociales menées cette année partout au Cameroun pour aider sauver des familles, pour des enfants issus de familles pauvres, les sauver pour leur permettre d'aller à l'école. Tellement de bienfaiteurs ont dû se déployer un peu partout pour justement soulager. Et ce n'est même pas suffisant.
3: Oui, ça il faut d'abord louer. C'est un grand acte de solidarité. Je vois massivement autour de moi beaucoup de personnes qui prennent des initiatives pour la rentrée. Il y a des activités aujourd'hui. Certains ont des activités aujourd'hui où ils ont distribué les cahiers, les livres scolaires et d'autres même les frais de scolarité.
0: Oui.
3: Évidemment, ce sont ce genre de filet qui permet parfois à la société de tenir. Mmh. Mais ça ne peut pas être une réponse systématique au problème. Mmh. Même si il faut multiplier ce genre d'initiatives. C'est pour ces raisons qu'on décide de vivre en société. Mmh. On décide, en vivant en société, de créer un État, un État qui va réguler, et un État à qui on va donner les pouvoirs. Mmh. Parce que la Constitution donne énormément de pouvoir à certaines institutions, surtout l'institution, la présidence de la République. Mmh. Et c'est pour ça que cet État est légitime à collecter des taxes et à demander un ensemble de choses aux populations. Mmh. Je ne peux pas me rendre solidaire de fait de vouloir incriminer les gens de OTS.
0: Oui.
3: Si l'État dit qu'il doit payer, qu'il paye. Mmh. C'est comme ça que ça se passe. C'est une
0: demande. L'État paye ce qu'il doit payer.
3: Le dû, voilà. Et maintenant, que ce soit parce que ils sont la question de l'éducation prend énormément dans le budget de l'État, ça c'est tout un autre débat. On voudrait même qu'ils en fassent davantage, d'après ce qu'on est en train de demander. Mm-hmm. Ils doivent faire davantage. Et ils doivent faire davantage pour l'éducation. Ils doivent faire davantage pour la santé. Mm-hmm. C'est ça à quoi sert un État. Un État, c'est justement là pour pouvoir
0: résoudre les problèmes,
3: résoudre les questions sociales. Mmh. Et non laisser les initiatives individuelles le faire.
0: Prendre le pas.
3: Mmh. Parce que quelle que soit la bonne volonté que la majorité des personnes pourront avoir,
0: elles ne pourront pas résoudre systématiquement le problème.
3: Oui. Même si ça permet quand même d'endiguer.
0: D'endiguer, de
3: juguler les effets et surtout créer des chaînes de solidarité. Les gens ne se sentent pas qu'ils ne sont pas exclus,
0: ils sont pas oubliés,
3: voilà, ils sont pas oubliés. Ce sentiment aussi est fort,
0: lésé.
3: Et c'est l'État qui doit me créer ce sentiment. C'est à dire que vous voyez l'économiste était en train de dire, le grand blanc disait on sort des chèques scolaires.
0: Oui.
3: On a des chèques scolaires, il y a des aides aux familles. Mm-hmm. Qui ne regarde pas si vous êtes de la classe moyenne, ainsi de suite. Ça inclut tous les citoyens. C'est comme avec les redevances pour le chômage qu'on s'en donne ailleurs. C'est pour dire aux autres qui sont au chômage que bon, vous n'avez pas de boulot, mais on ne vous oublie pas. On vous y place. Ça crée cette solidarité. Mmh. Et donc, c'est cet ensemble de mesures que l'on souhaite pour justement régler le problème de la nation, ce qui fait en sorte que les gens ne se pensent pas comme un individu, ne se pensent pas par rapport à l'ethnie. Imaginez que cette chaîne est organisée au niveau des collectivités locales, notamment des conseils régionaux, qui vont s'occuper maintenant de collecter toutes ces initiatives ensemble et pour pouvoir permettre que les exclus puissent intégrer aussi les espaces publics. Ça serait une grande avancée. Je continue à préciser.
0: Notre
3: salut avec l'école publique, dans l'école et l'instruction publique, ça sera pas la décentralisation.
0: D'accord.
3: L'État central ne peut pas résoudre tous les problèmes d'un pays aussi vaste et avec autant de population.
0: D'accord. C'est donc retenu. Nous sortons donc rapidement avec Patrice Teguia à ce niveau-là. Le message donc qu'il faut retenir.
4: L'école publique doit être gratuite. Ça, c'est une condition sine qua non pour un pays qui va parler d'émergence en. L'école publique doit être gratuite. Mm-hmm. Encore plus dans les villages.
3: Voilà, encore plus. Hein?
4: Mm-hmm. Parce que moi, je vous dis, 4 400 000 Camerounais qui vivent dans les tentes, mm-hmm. à l'extrême nord, mm-hmm. nourris par les bailleurs, et leurs enfants ont fait comment?
3: Voilà.
4: Ils vont à l'école comment? Maintenant, je prendrai chez mon petit frère Mbappé ce que le capitaine Foudou a dit. Et il n'a pas dit que on n'a pas besoin de la réponse de Motazé. Mm-hmm. Motazé a échoué le DSE parce qu'il ne savait pas comment c'était fait.

0: D'accord, allons-y donc hein, dans cette deuxième thématique pour parler justement de ces PME-là du Cameroun hein, avec justement le ministre des Petites et Moyennes Entreprises, de l'économie sociale et de l'artisanat, Achille Vassili Kintoa, qui a donc séjourné à Douala du 1er donc, au 2 septembre. C'était dans le cadre donc, de la 11e édition de la caravane des centres de gestion agréés. Hein, l'objectif de ce côté était de sensibiliser et d'initier les entrepreneurs et les promoteurs des PME du Cameroun à présenter les avantages donc, de ce dispositif CGA pour améliorer la gestion administrative, comptable et fiscale des entreprises. Un accompagnement de proximité pour approcher les services d'assistance technique et de conseil des acteurs économiques donc du côté donc de Douala. Alors, Philippe Soua, je commence par vous. On doit saluer cette initiative, mais en même temps se poser la question quelle pertinence aussi dans un contexte où il y a une multitude de solutions proposées pour faire des PME des acteurs pertinents, des acteurs efficace pour l'économie du Cameroun, mais le résultat ne suit pas forcément.
1: Je crois que le problème, c'est peut-être le malentendu de base. C'est que chez nous, lorsque on se décide de s'investir dans l'entrepreneuriat, quel est l'objectif
0: qu'on recherche?
1: Je crains que pour la plupart, l'objectif soit de se faire de l'argent sans trop d'efforts, parce que
0: s'enrichir rapidement.
1: Le gouvernement, mais quand je dis le gouvernement, je veux dire le régime,
0: oui,
1: est bâti dans la logique de la jouissance des rentes. Et Jean-Michel Cancan, un célèbre comédien camerounais de regrettée mémoire, avait l'habitude de dire, parlant des transactions, que c'est l'État qui paye. Bon, mais dans sa manière de dire, on peut aussi entendre c'est l'État qui paye. Et chez nous, effectivement, le gros de ceux qui s'engagent dans l'entrepreneuriat, en tout cas à cette échelle-là, c'est pour entrer en transaction avec l'État. Et souvent, l'idée qu'on a fait circuler, c'est que l'État n'est pas très regardant sur l'exemplarité du promoteur. Il suffit d'avoir quelques connaissances, un cercle relationnel, et on reçoit de la commande. On n'est pas obligé de livrer, ou on peut livrer sans tenir compte de la qualité, sans tenir compte de la mercuriale, et ainsi de suite. C'est pour cela que les chiffres ne permettent peut-être pas de donner matière à célébration. Les centres de gestion agréés sont opérationnel depuis 2011. Alors, de 2011, les chiffres que moi, jusqu'à septembre 2025, nous sommes passés de 400 à 61. Et de zéro adhérent en 2011,
0: oui,
1: lorsque moi j'avais fait le premier article sur le centre de gestion agréé, lorsque j'ai fait fin 2011, il y avait aucun adhérent sur les 400. Aujourd'hui, nous avons 30 000 adhérents.
0: 30 000.
1: Bon, on peut dire que c'est quelque chose. Mais pour contextualiser, il est bien de dire que les PME, ça fait 99,5% des entreprises au Cameroun. Et les centres de gestion agréés sont là, justement, comme vous l'avez indiqué, pour encourager ces structures à se formaliser du point de vue de la gestion administrative, la gestion interne, du point de vue de la comptabilité, pour qu'ils puissent avoir un rapport assaini avec l'administration fiscale. Vous savez, ce qu'on dit chez nous, c'est que l'entrepreneur a trois comptabilités. Une comptabilité pour le fisc, une comptabilité pour les associés, une comptabilité pour les fournisseurs.
2: Pour la tontine.
1: Ainsi de suite. Et donc, c'est pour harmoniser tout cela qu'on a donc mis ces structures. Et donc, quel est le

0: message que nous tirons ici après 15 années.
1: On a que nous 30, sommes à 30 000, 30 000 et qu'il faut encore sanctuariser.
0: Oui, parce qu'il faut, quand je dis 99%, il faut savoir que le dernier recensement général des entreprises, qui est, dont les résultats sont sortis en 2023, a établi 413 000 entreprises. De là, lorsque vous tirez 99,5% qui sont des PME,
2: ils sont déjà à 472 000.
0: Bien. Dans ce cas-là, donc, 30 000 seulement qui sont dans le centre de gestion agréé, alors que lorsque vous adhérez à ce centre, vous bénéficiez d'un ensemble de privilèges, de facilités. La moindre n'étant pas un abattement de 50% de l'impôt sur les sociétés, sans compter les autres facilités, le recrutement qui n'est pas taxé, et ainsi de suite, avec un abattement. Donc, je crois qu'il y avait là un atout pour ces structures. Mais je crois que les promoteurs ont saisi ou perçu cela comme un piège. C'est-à-dire que l'idée que désormais votre comptabilité sera mise en œuvre par un comptable agréé, par un conseil fiscal, qui sont donc maintenant l'interface entre le promoteur et l'administration fiscale. Je crois que c'est ce que les promoteurs ont perçu comme un piège et refusent donc d'adhérer pour rester donc dans cette gestion informelle qui fait en sorte que
1: ils peuvent
0: présenter
1: des documents,
0: une déclaration statistique et fiscale et donc une comptabilité qui ne soit pas sujette à discussion.
1: D'accord.
0: Résultat, vous les entendez toujours crier du harcèlement des impôts,
1: des impôts, la mairie et consorts.
0: C'est parce que leur comptabilité
1: ne sont pas à jour.
0: N'est pas à jour.
1: D'accord, allez, Hervé Zouabet, c'est une énième mesure pour amener, pour l'État cherche donc à sortir ces PME-là de ce qu'on appelle l'informel pour le formel.

0: suivre. C'est pour ça que quand vous restez sur les questions, sur ces questions qui sont importantes, la question de la comptabilité, la formalisation des entreprises, je pense que en soi, ce n'est pas la, la cause fondamentale. Parce que j'aime à dire que dans un environnement de compétition, quand il y a la compétition et qu'il y a le marché, tout le monde se régularise. Parce qu'ils ils ont intérêt à le faire. Moi, je suis à jour dans mes impôts, j'ai tout, parce que je suis dans un secteur, je suis entré dans un secteur compétitif. Et si je ne l'étais pas, et que je n'étais pas encouragé avec les problèmes que j'ai en tant qu'entrepreneur, l'accès au financement, très difficile. Vous, aujourd'hui, vous avez même des bons de commande, c'est-à-dire que vous arrivez à prouver aux gens que vous avez déjà, vous arrivez en banque, vous dites que, on ne fait plus confiance. On ne fait plus confiance. Pour deux raisons. Nos systèmes judiciaires, la justice, qui ne va pas assister ces banques au recouvrement. Le recouvrement devient difficile. Et la deuxième chose, c'est que ils savent que dans votre le domaine dans lequel vous êtes n'est pas forcément rentable. Donc les banques ont analysé le risque pays et elles ne vont pas, elles vont pas aider les entrepreneurs. Au-delà de vos compétences. Au-delà de vos compétences. Par contre, les microfinances qui travaillent l'informel, elles donnent même plus de largesse. Plus de largesse aux entrepreneurs dans l'informel. Bayam Saham, que vous voyez là, elles ont facilement parfois accès à des financements grâce aux microfinances. Alors, si la microfinance a réussi sa mission d'aider des petites entreprises qui ont des problèmes particuliers, ils arrivent à dresser des solutions et des formules. Et il faut savoir que les microfinances aussi fonctionnent sur l'aspect communautaire, un peu comme les tontines. C'est-à-dire qu'il y a un facteur confiance, de confiance qui leur permet de fonctionner et qu'il n'y a pas avec les grosses banques. Si la microfinance a fait ça, vous direz pourquoi les gens ne veulent pas, n'ont pas aucun intérêt à se formaliser. Parce que quand ils vont arriver, personne là-bas, de l'autre côté formel, ne va les aider. Que, ni l'État, ni les banques qui sont là pour booster l'activité économique. L'activité économique. Donc, il n'y aura pas ça. Et c'est cette question qu'il faut adresser. Et pour revenir à ce que l'économiste Eguia disait, il faut qu'on règle la question de la production. Si on n'a pas réglé ça, depuis les indépendances, c'est le fond du problème. Tant qu'on ne règle pas la question de la production en local, on aura toujours ce problème. Et avec un État, l'État prédateur que nous avons, parce que nous avons un État néocolonial qui, lui, sa seule chose, c'est qu'il va garantir les ressources minières, les ressources extractives, ou faire ce que Osinda Fana a appelé des monocultures, c'est-à-dire la monoculture, c'est-à-dire faire de la banane, faire du cacao, qui va profiter seulement à ces pays étrangers sans les transformer au niveau du Cameroun. Tant qu'on va faire ça, on ne va jamais générer assez de richesses. Récemment, la BEAC a clairement dit, quand il y a encore eu des rumeurs, il y a un journaliste très important qui de la presse financière qui avait carrément annoncé qu'il devait avoir des violations. Et pourquoi? Parce que la BIAC actuellement a du mal à gérer la balance commerciale. On importe énormément. On importe, ça veut dire qu'on ne produit pas du tout. On importe énormément.
1: Et c'est le même repos que l'Union européenne nous fait à travers les APE.
0: Mais en même temps, c'est eux qui nous maintiennent dans cette situation.
1: Voilà, même s'ils sont en même temps
0: auteurs de cette situation. Mais on importe. Maintenant, il faut retourner en devise. En devise pour l'exportation, c'est compliqué. La BEAC se trouve dans une situation où elle pour gérer des transactions, des virements. Moi, j'ai fait souvent des virements. On te dit avec la BEAC, d'abord, il y a trop de conditions pour faire des virements étrangers. Juste parce que tu as un partenaire au Kenya, tu dois faire un paiement par virement. On va te demander un ensemble de papiers. Tu vas faire peut-être un mois pour faire un virement qui ralentit ton activité économique. Malgré cela aussi, FSA aussi, parce que la BEAC cherche les devises pour pouvoir payer ce que vous

0: en train de faire. Mmh. Et c'est là le fond du problème. C'est-à-dire que si on ne règle pas la question de la production,
1: d'accord,
0: on va toujours se poser la question pourquoi les PME ne marchent pas, pourquoi on n'emploie pas les ingénieurs. Un pays normal qui est dans le sens de la production, production réelle.
1: Chercher les ingénieurs partout.
0: On doit produire au moins par an 1 million d'ingénieurs, ouais, pour pouvoir suivre les grandes nations. On doit former des techniciens spécialisés, donc ouais, en formation professionnelle, mm-hmm, par million. Mm-hmm. Par million. Parce que, par exemple, quelqu'un me disait, il voulait faire un projet.
1: Pour terminer.
0: Mm-hmm. Un premier DIME en prenant toutes les ressources ici, c'est-à-dire faire les portes. Il s'est rendu compte qu'avec les menuisiers que nous avons, la quantité de menuisiers, ils ne pouvaient pas avoir la quantité nécessaire pour produire autant de portes. Les grandes portes, je ne vais pas dire les portes, les grandes portes majestueuses,
1: dans les hôtels et tout ça.
0: Ils ne pouvaient, le peu de personnes qu'il y avait comme menuisiers ne pouvaient pas suffire pour faire une production massive qu'ils allaient faire pour les portes. Et vous vous demandez comment est-ce que alors on va s'en sortir.
1: D'accord. Alors, Frédéric Mbappé Boa, on ne doit pas aller PME pour PME. Il faut pouvoir mettre une philosophie, une politique derrière.
2: Oui, une politique de la justice sociale. Mmh. Payer les impôts, c'est très important parce que c'est l'une des principales ressources financières de l'État. Oui. Et donc, nous, mais c'est vrai, je suis entrepreneur, peut-être vous allez dire dans le social, mm-hmm, c'est de l'entrepreneuriat.
1: Bien sûr.
2: Voilà. Mais, et les CGA ont un très grand rôle là-dedans dans la formalisation, mm-hmm, et l'accompagnement des entreprises. Ce n'est pas un piège comme vous avez questionné le journaliste économique tout à l'heure. Seulement, il existe une crise de conscience entre le contribuable et le gouvernant.
1: Crise de confiance.
2: Oui, parce que qui doit être riche dans un pays, c'est l'entrepreneur, ce n'est pas le fonctionnaire.
1: Ouais.
2: Il se passe que le pays se développe, c'est plutôt les acteurs publics, là, les fonctionnaires qui s'enrichissent.
1: Ceux qui sont les gestionnaires.
2: Pour reprendre une chanson de Longuet-Longuet, mm-hmm, on cotisait les impôts, le pays ne fait que s'enfoncer. Mm-hmm. Mais les individus continuent de construire de très grosses maisons. À peine devenu fonctionnaire d'un secteur comme la douane ou les impôts, mmh, vous avez l'impression qu'il a un serpent boma qui lui vomit l'argent. Et donc, ça crée une crise de confiance entre le contribuable et le gouvernant. Je pense que le travail qui doit être fait, c'est un travail d'éducation et de sensibilisation des deux côtés, mmh, à la fois des acteurs de l'économie que sont les entrepreneurs et aussi du côté des gouvernants. Ceux qui m'ont précédé ont déjà développé les aspects statistiques et historiques, mm-hmm, de l'avènement des CGA, mm-hmm, depuis le ministre Laurent Serge Tundigwa. Mm-hmm. Et le ministre Vassili Kendeu, un autre Mbam, moi qui je fais un clin d'œil, vous savez que j'ai beaucoup d'affection pour le Mbam. Il est de Nitoukou, ne l'oublions pas. Mm-hmm. Même si les savoirs, il y a les savoirs dans le Mbam, monsieur Ouna, vous le saviez?
1: Ah bon?
2: Ah voilà, je vous le dis. Et donc, qu'est-ce qui se passe? Qu'est-ce qui se passe? L'homme, l'acteur que nous sommes, tu vas te poser la question, d'accord, est-ce que l'impôt que je vais payer va véritablement contribuer au développement de la nation? Vous trouverez la trilogie que le journaliste économique a dessinée tout à l'heure. La comptabilité des fournisseurs, la comptabilité des partenaires et la comptabilité qu'on va présenter au fisc pour dire que bon, ok, moi je n'ai pas beaucoup réalisé, voici ce que j'ai réalisé. Toutes choses qui relèvent de l'incivisme économique. Mais l'incivisme n'est pas à quel niveau? Quand vous observez au niveau de ceux qui gouvernent et qui s'enrichissent massivement, ou tout au moins dont les réalisations sociales nous donnent l'impression d'un enrichissement très accéléré, on est en droit de se questionner que pourquoi continuer à leur donner notre argent pour développer notre pays. Une réponse gouvernementale, je restitue tout de même que je ne suis pas le porte-parole du gouvernement, a quand même été élaborée à travers le ministère de la Jeunesse, le programme national d'éducation civique, par le réarmement moral, civique et entrepreneurial. Ça dit quoi là? Je me dis, la réflexion qui a précédé ce programme, les gars ont compris que, mais dis donc, plus personne n'est civique dans le pays, et donc il faut mettre sur pied un programme national d'éducation civique. Ça touche qui? Personne n'est touché par ce programme, en tout cas très peu. Très peu, puisque moi au moins j'ai conduit une délégation de 80 jeunes pour aller apprendre ça au ministère de la Jeunesse récemment, et je dis encore, ils viendront développer ce programme au bénéfice de 40 autres jeunes dans mes locaux. Mais combien, est-ce que vous savez qu'il existe un programme national d'éducation civique?

0: La question est savoir, est-ce que le ministère de la Jeunesse habilité à régler la question de la, du civisme?
1: Bon, c'est que quand ça va dans tous les sens, chacun essaye de protéger les meubles. Chacun essaye de prendre des initiatives à son niveau pour que le Cameroun ne se détruise pas.
0: On laisse mourir l'école publique. Qui se charge fondamentalement de cette question.
1: Qu'est-ce qu'il faut Qu'est-ce qu'il faut faire? Comment redistribuer les cartes entre les CGA, les entrepreneurs et le fisc? Je pense que je suggère au ministère des petites et moyennes entreprises de demander un certificat d'adhésion au CGA dans la constitution du dossier de création d'entreprise auprès des CFCE. On vous délivre, d'ailleurs, vous retournez auprès de votre CGA pour récupérer votre attestation de création d'entreprise, votre registre de commerce et toute la documentation que vous avez fournie. Ça fait que, avant que le CGA ne vous délivre le certificat d'adhésion, ils vous ont déjà prodigué un certain nombre de conseils utiles d'abord pour la sécurisation de l'administration de votre entreprise.
0: Donc vous voulez rendre ça contraignant?
2: Non, pas
1: contraignant. C'est une démarche très salutaire pour les entrepreneurs que nous sommes, d'avoir ces coachs dans la gestion comptable, administrative et fiscale de nos structures.
0: Les CGA ont des rôles consultatifs, vous ne pouvez pas les imposer ça aux citoyens.
3: Allez, monsieur Blanc.
4: Oui.
3: Nos PME, quelle solution?
4: PMEA, c'était créé pour les PMEA. PME agricole. Et ce concept est mis en place par le premier ministre Belobouba Maigari Mindik. Atangname Bara truc le remaniement. Il truc le gouvernement. Il retire deux pages au milieu, il met deux autres pages. Il crée donc son affaire de PME et ainsi de suite et tout. Comme plus tard, le groupe Brutus va créer la banque des PME. Qu'est-ce qui est passé avec la banque des PME? Et le quoi des PME? On a pris l'argent, on a mangé,
0: on a dit nos amis.
4: On a envoyé au Canada, la DG a fui, elle est partie au Canada. Et on revient toujours à l'impunité. Donc, ceux qui ont fait ça, bon, bien sûr, Atangname Bara est là où il est. Mais attendez, les autres qu'ils voulaient créer beaucoup de postes pour ses amis. Que nous disent aujourd'hui les bailleurs de fonds? Depuis 14 ans, on vous dit gouvernement pléthorique. On vous dit que fonction publique pléthorique. Vous nous réajustez en continuant à vouloir nous servir les mêmes poulets pourris. Les choses sont claires. Quand on dit que l'entrepreneur crée des richesses, M. Bertrand Wona, l'économie dit l'entrepreneur crée des richesses que si et seulement si il s'enrichit en enrichissant la communauté.
3: D'accord.
4: John Nash, prix Nobel 94. Nous, on a des entrepreneurs qui sont tous des importateurs. Eux, ils savent que la douane, ils s'entendent avec la douane, ils s'entendent avec les impôts. Quand vous venez leur dire de se conformer aux impôts, ils disent que celui-ci me prend pour qui.
3: Très bien. Allez, Annelise Tamba, ça est là. Bonjour.
5: Bonjour Bertrand Wona, bonjour à vos invités.
3: Terre promise.
5: Voilà, la rentrée scolaire 2026-2027, c'est demain. Mmh. Et la rentrée académique, elle, c'est en octobre, je crois bien, si je ne me trompe. Nous avons pensé travailler dans les métiers agro-pastoraux ou alors agro-pastoraux aujourd'hui et s'interroger est-ce une vocation aujourd'hui ou alors un pur hasard qu'on se retrouve de ce côté-là. Il y en a une panoplie, on va essayer de dérouler avec nos invités.
3: D'accord, allez, terre promise, c'est juste après. Le générique de fin est donc lancé, nous sommes arrivés à la fin de cette émission de Regard sur l'actualité. J'ai conduit l'affaire jusqu'à son terme avec Ulrich Kemwe à la mise en onde, la réalisation et la police d'antenne. Allons aux Ekwekam et notre ami Boris Tedemo était tous là pour la caméra vision. Coordination éditoriale Abel Bella Samari, coordination centrale Roger Kiek, supervision générale le révérend pasteur Bissa Emmanuel Noël. Bertrand Wona, j'ai effectivement conduit l'affaire jusqu'à son terme. Allez, 1h du matin, rediffusion. Bon dimanche, reste à l'écoute avec Terre Promise juste après.
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6: Il est 13h.
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Bon après-midi, mesdames, messieurs. Dimanche 6 septembre 2026, une autre édition de votre programme Terre Promise. Les métiers de l'agropastoral au Cameroun, vocation ou voie par défaut. C'est sous ce thème, autour de ce thème que nous allons travailler. Donc, avocats, médecins, architectes ou autres. Quel parent au Cameroun a-t-il déjà rêvé de voir son enfant évoluer dans le secteur agro-pastoral? Donc l'émission d'aujourd'hui a pour objectif vous faire découvrir les métiers de l'agro-pastoral, les formations disponibles au Cameroun et les différentes opportunités professionnelles qui peuvent se présenter à la jeunesse qui fait ce choix. Une grosse équipe technique nous accompagne pour la production de cette autre édition. Ulrich Kemoué assure la mise en onde et la régie d'antenne. Cadrage vidéo, Alain Kwekam, coordination éditoriale et Belbela Samari. Coordination centrale, Roger Kiek de Kike, c'est le directeur général de Royal FM. À la supervision générale, le révérend pasteur Bissai Emmanuel Noël. Une très forte équipe est aussi là. Et Modeste Bontekwe va produire la tendance dans les marchés. Et Anne-Priscille Koubiteb sera là pour le tour de monde de l'écolo. Nous disons comme ça beaucoup de courage à Claude Baoken qui se sent un peu souffrant ce matin. La suite, c'est juste ceci.

0: 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Mm-hmm. 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Il est riche, merci.
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0: Voilà, merci chers auditeurs hein, de rester très fidèles à cette autre production de Terre Promise. Aujourd'hui, hein, vous allez passer comme d'habitude au 640 61 38 42, 671 15 73 21 pour vos contributions et vos préoccupations. Déjà dans ce studio, deux de nos invités, par les moindres, Patriarche de Guia, Patrice. Bon après-midi mon fils.
1: Bon après-midi, maman Annie Lisette Ambassa. Bon après-midi, Teke. Parce que chez nous, on respecte beaucoup les jumeaux.
2: Teke.
1: Bon après-midi à mon ami.
2: Et petit ennemi.
1: Patriarche Manio Nana. Il y a souvent, on est des bons amis.
2: Et petit ennemi.
1: Il y a souvent, on est bon.
2: Petit ennemi.
1: C'est la vie. Bon après-midi au pasteur Bissai, bon après-midi à madame Bissai, bon après-midi...
0: La mère des mères.
1: La mère des mères, comme m'a fait comprendre, Bertrand l'a appelé tout à l'heure, la régulatrice.
0: La régulatrice.
1: Voilà.
0: Bon, quand ça ne va pas, elle touche tout n'importe quel bouton et puis pas, voilà. La mayonnaise reprend.
1: Voilà, la mayonnaise prend. Mais on peut aussi faire la mayonnaise... avec l'usine qu'ils avaient volée, c'était l'usine de Moula Palme.
2: Moula Palme.
1: Oui, à la...
2: Soka Palme.
1: Soka Palme, et ils ont dit qu'il y a des privatisations, et ils ont volé ça, ils ont envoyé en Asie du Sud-Est.
2: Les Camerounais.
1: Bolloré, ah. Et ses amis...
2: Camerounais.
0: Ils sont même père.
2: Ils sont même père, même mère, comme elle
0: même
2: dit.
0: Même père, même père.
1: Donc vous avez vu que quand Bolloré est parti,
2: oui.
1: Maintenant, la Soka Palme a eu les plaintes dans les tribunaux en France.
2: Oui.
1: Donc maintenant, c'est devenu un peu compliqué avec des gens qui les soutenaient. Donc,

0: Bon, bon après-midi à mon fils, famille, famille, amant. Mm-hmm. Bon après-midi aux auditrices et aux auditeurs.
1: Mm-hmm. Merci, Patriarche Tegia, d'avoir encore honoré l'invitation de ce dimanche. Patriarche Mani Onana, bon après-midi.
2: Bon après-midi, Ambassa. Mm-hmm. Ambassa veut dire le grand baptême fondamental de papa et de maman. Dans
1: c'est
2: la tradition.
1: En quelle langue?
2: Dans la tradition africaine, dans la langue bantou.
1: Mmh. Okay.
2: Je respecte d'abord ça. Parce que j'ai vu des ambassades, je continue à voir les ambassades. Mmh. Je n'ai jamais vu les Joseph et autres là. Je ne les connais même pas. Je connais ambassade qui est camerounaise et camerounais. Bonjour au prestigieux couple Bissaï. Ouais, nous les Camerounais. Évitons quand même de faire le stress là où il ne faut pas faire le stress. J'étais en Kouabang vendredi. J'ai trouvé l'homme en plein soleil pour aller faire les travaux, organiser les ventes aux enchères. Pourquoi nous, les Camerounais, on ne peut pas respecter la table et la nourriture qu'on nous donne sur la table? On prend la nourriture, on part manger à même le sol comme le chien. Voilà l'homme.
1: Je suis un peu perdu, Patriarche.
2: Je n'ai pas perdu, je vais t'expliquer.
0: De quoi, de la vente aux enchères?
2: La vente aux enchères.
1: De quoi?
2: Des véhicules que les gens ont gagné
0: à la Masso
2: pour faire les ventes locatives. Quoi.
1: Mm-hmm.
2: Au lieu donc de manger cette nourriture sur la table, on porte la nourriture, on part à même le sol pour aller manger là-bas.
0: Mm-hmm. Ça et fatigue. Ils vont vous dire qu'ils sont sages.
2: Oui, ils sont sages. Ouais, j'ai trouvé l'homme en plein soleil, avec tout son staff, ils sont là-bas. C'est fatigant, ça fait le stress. Mais nous allons l'encourager, parce que comme l'émission Terre Promise peut être un arbre qui peut cacher plusieurs forêts, on va quand même évoluer au pas du caméléon, doucement, doucement, et on verra ce que Terre Promise va aussi nous promettre demain après demain.
1: D'accord,
2: et
1: patriarche.
2: Comme le patriarche était Tegia, il veut tellement l'industrialisation, surtout agroalimentaire. Et on encourage ça. Mais
1: vous
2: dans
1: êtes
2: le
1: déjà
2: bio,
1: dans votre minute bio vous êtes déjà dans votre minute bio, patriarche.
2: L'agriculture biologique reste ferme et fondamentale et prépondérante et même répondante.
1: D'accord.
2: Il n'y a pas de débat. Avec la bio, on peut vivre à 95% d'espérance de vie. Et s'il y a encore 5% là, qu'on peut dégager des résidus et autres, mais on peut déjà espérer à 95% de la nourriture saine, loyale et marchande. Donc, on est capable de le faire au Cameroun. Il y a tous les moyens possibles. J'ai fouillé. J'ai retrouvé beaucoup de cautions qui nous permettent de faire de l'agriculture biologique au Cameroun sans attendre des résidus chimiques qui viennent d'ailleurs. Donc, je veux souhaiter bon dimanche à tous ceux qui veulent faire dans l'agriculture de ne pas baisser le bras. C'est là-bas qu'il y a l'argent.
1: D'accord. Merci, Patriarche, pour la minute bio. Hein. Mmh. Nous allons démarrer, une fois n'est pas coutume aujourd'hui, avec la tendance dans les marchés.
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1: Nous vous le disions, nous parlons aujourd'hui autour de la thématique « Les métiers de l'agro-pastoral au Cameroun, vocation ou voie par défaut ». Alors, au Cameroun, l'agriculture et l'élevage emploient une grande partie de la population. Pourtant, les métiers de l'agro-pastoral souffrent encore d'une image parfois peu valorisante auprès des jeunes. Ailleurs, en revanche, certains métiers agricoles sont devenus de véritables professions d'avenir, portées par la technologie, la transformation et l'innovation. Alors, quels sont les métiers qui attirent aujourd'hui? Modeste Bontinkoué nous amène à la découverte de ces nouvelles opportunités perçues comme des niches d'or sous d'autres cieux.
4: Agriculteurs, éleveurs, pêcheurs, lorsqu'on parle des métiers de l'agro-pastoral, ce sont souvent ces professions qui viennent immédiatement à l'esprit. Pourtant, le secteur a profondément changé. Dans plusieurs pays, travailler dans l'agriculture ne signifie plus nécessairement passer toute sa journée dans un champ ou derrière un troupeau. Le secteur se professionnalise et fait appel à des compétences venues d'autres domaines. Prenons l'exemple de l'agriculture de précision. Grâce aux drones, aux capteurs, aux satellites et aux logiciels, des agriculteurs ailleurs peuvent désormais surveiller leur culture, mesurer l'humidité des sols ou identifier les zones nécessitant davantage d'engrais ou d'eau. À côté de l'agriculteur traditionnel, apparaît donc un nouveau profil, le technicien agricole spécialisé dans les données et les technologies numériques. Autre métier de plus en plus stratégique, l'agronome. Son rôle est d'améliorer les rendements, de sélectionner les variétés adaptées au sol et au climat et d'accompagner les producteurs. Dans l'élevage également, les compétences se diversifient. Vétérinaires, techniciens d'élevage, spécialistes de l'alimentation animale et généticiens participent à l'amélioration de la productivité et de la santé des cheptels. Mais l'un des métiers les plus recherchés se trouve peut-être après la production, la transformation agroalimentaire. Transformer le cacao en chocolat, le lait en produits dérivés, les fruits en jus de fruits ou encore le manioc en produits prêts à la consommation, ces activités créent de la valeur et des emplois. Elles nécessitent des techniciens en transformation, des spécialistes de la qualité, du conditionnement, de la logistique et du marketing. Autre secteur en plein essor, l'agribusiness. Ici, le professionnel ne produit pas forcément lui-même. Il organise les circuits d'approvisionnement, met en relation producteurs et marchés, développe des solutions de financement ou commercialise les produits agricoles. Et puis, il y a les métiers verts, gestion de l'eau, agriculture durable, agroécologie, valorisation des déchets agricoles, énergie issue de la biomasse, des activités qui répondent à la fois aux besoins alimentaires et aux enjeux environnementaux dans d'autres pays du globe. Au Cameroun, ces métiers existent déjà, mais restent encore insuffisamment connus du grand public. Le défi est donc aussi culturel, faire comprendre qu'une carrière dans l'agropastoral peut être une carrière scientifique, technologique, commerciale ou entrepreneuriale. Aujourd'hui, celui qui entre dans le secteur peut être agronome, vétérinaire, ingénieur, data analyst, technicien, transformateur, logisticien et entrepreneur. Alors, vocation ou voie par défaut, ailleurs, dans d'autres pays, l'agropastoral tend de plus en plus à être présenté comme un secteur d'innovation et de spécialisation. Mais au Cameroun, la question n'est donc peut-être plus seulement de convaincre les jeunes de retourner à la terre, mais de leur montrer tous les métiers et toutes les opportunités qui existent autour de cette terre. À travers de véritables campagnes de sensibilisation, mais aussi des programmes audiovisuels, comme cette émission de tous les dimanches, Terre Promise.
1: Merci Modeste Bonté. Oui, voilà planté le décor, hein. Une panoplie de métiers qui se présentent comme de l'agro-pastoral, hein, relevant de l'agro-pastoral, mais que plusieurs personnes ignorent. Patriarche Teguia, honnêtement, est-ce que si vous rentiez aujourd'hui et même maintenant, est-ce qu'il

0: On sait quand même que c'est dans la banane que se gèrent tous ces éléments-là. On va reprendre d'autres. Il a très très bien cité tout ce qui est ingénieur agronome. OK. Ingénieur spécialiste des eaux.
1: Mais est-ce que à côté des métiers comme avocat, médecin, architecte et autres, peut-être même journaliste, est-ce que vous pouviez penser à l'époque orienter votre enfant vers l'agriculture, vers les métiers agro-pastoraux? Parce qu'aujourd'hui, c'est peut-être un peu plus vulgarisé. Même jusque-là, il y a encore quelques petites failles au niveau de certaines personnes, quelques blocages. Mais par oui, le passé, est-ce que vous pouviez penser...
0: Le blocage, c'est lié à la structure de notre économie. Mmh. Hein? Oui. Prenons les États-Unis. Les États-Unis ont été dirigés par un agriculteur. Mmh. Hein? OK. Mmh. Dont on parle aujourd'hui comme l'un des meilleurs présidents des temps modernes. Mmh. Bien qu'il fût battu pour sa réélection par Ronald Reagan. OK. Donc, quand vous regardez les télés sur les manifestations en France, vous avez des gens qui vous disent que la terre-ci, la petite ferme-ci, c'était la ferme que ma famille détient depuis mon arrière-grand-père.
1: Oui.
0: Hein? Mm-hmm. Moi, je suis devenu, je reprends la porte. Mais j'ai un BTS en agriculture. On va prendre ça dans tous les... Mais il y a aussi tous les emplois qui peuvent être créés par la professionnalisation de l'agriculture, c'est-à-dire l'agro-industrie. Vous voyez? Donc, comme nous avons refusé d'évoluer, aujourd'hui nous nous retrouvons avec des gens qui vont dire que si mon fils a échoué à l'école, je lui donne son capital, il passe se débrouiller pour faire la ferme. Mm-hmm. Attendez, aujourd'hui...
1: C'est un langage qu'on devrait encore tenir aujourd'hui, non?
0: C'est un langage stupide.
1: Stupide, on devrait bannir cela.
0: Mais bien sûr, parce que...
1: L'agro-pastoral n'est pas pour les ratés.
0: Non. Mm-hmm. Moi, j'ai eu un de mes cousins en France qui a eu... Il avait son bac. Il est parti à l'orientation. Il dit à l'orienteur que moi, je veux être chauffeur poids lourd. Mmh. C'est-à-dire les grands camions.
2: Les porteurs, les gros porteurs.
0: Les gros porteurs. L'orienteur lui dit que, mais attends, avec un bac, bon, dans ce cas-là, va donc faire un BTS transport logistique. N'est-ce pas? Bon, Tekwe nous a parlé de...
1: Logistique, oui.
0: Mm-hmm. Et ces transporteurs logistiques, qu'est-ce qu'ils transportent en Europe? En grande majorité, les produits agricoles.
2: Mm-hmm. C'est un routier.
0: Les produits laitiers. Mm-hmm. Nous voici aujourd'hui. Il y a une crise des œufs en Europe. Parce que la grippe aviaire a attrapé, a décimé les cheptels et tout le reste. Mm. Ils sont obligés d'importer des œufs de Turquie. Parce que les œufs, on orientait la consommation des œufs pour le petit déjeuner. Mais si nous avions été à la hauteur des APE, mm-hmm. voilà un marché qui nous reviendrait en priorité. Parce qu'ils ont baissé la fiscalité pour les œufs qui leur manquent. Mm-hmm. Mais malgré ça, ça revenait.
1: Patriarche, Mani, vous voulez d'envie, laissez Patriarche te guider jusqu'au bout de son.
0: Ils ont baissé, ce qui fait que nous aurions pu faire des bateaux complets d'œufs, avec toute la chaîne de valeur ajoutée, y compris les emballages. Mais qu'est-ce qu'on va nous dire? Donc, moi je vous dis, en un mot comme en mille, comme dit souvent un panéliste sur ce plateau, l'agriculture ne peut pas être une affaire de ratés. Ceux qui pensent comme ça, ce sont eux-mêmes qui sont des ratés. Et ce sont les ratés de notre économie. Parce que je reviens toujours au même problème.
1: D'accord,
0: quand le président Biya crée Agribank en 2002, en 2008, Ok.

0: les gens détournent les dossiers, ok, pour dire que non, on ne peut pas donner autant à l'agriculture ou l'agro-industrie. Et ils s'en vont nous dire qu'ils ont créé banque des PME, qui aujourd'hui est incapable d'assumer les trucs. Pourquoi? Parce qu'il n'y a pas assez de PMEA, c'est-à-dire les PME agricoles.
1: Merci.
0: Donc, si, de grâce, s'il vous plaît, ne nous dites plus que les enfants qui ont échoué vont aller se débrouiller dans l'agriculture. Ça, c'est une insulte pour notre pays.
1: Tout à fait, Patriarche. Patriarche Manu Onana, vous pourriez d'envie de...
2: Oui,
1: je ravis la parole.
2: Non. Il a parlé quelque chose qui retient toute mon attention. Il y a de cela 3 ans, 4 ans, ma petite nièce, que Ambassa connaît bien, une fois à la Camer, à la radio, quand la radio était installée à la Camer, elle voulait donc chaque fois m'envoyer les œufs. Il manquait les œufs au Cameroun.

0: Alors, qu'est-ce qui se passe? Paraît donc que l'Union européenne a déclassé les œufs de la Turquie, dire que les œufs de la Turquie portent trop de souillures, trop de résidus contre la santé humaine. Ça a été stoppé net. Alors, quand Tegyalo dit tout de suite que la grippe aviaire a envahi, a déraciné, a terrassé toutes les pondeuses et, disons, le cheptel européen, et ils n'ont plus assez des œufs,
1: On a
0: ils le
1: été obligé d'abattre.
0: d'abattre, ils se ravitaillent en œufs de la Turquie. Mais que ça devient, que devient donc exactement la vérité? Elle est dans la mafia? Ou bien, qu'est-ce qu'on veut donc choisir?
1: Si
0: Parce
1: on
0: qu'on devait
1: est.
0: même aussi avoir les mêmes œufs ici. Pourquoi l'Union européenne importe maintenant les œufs de la Turquie, pendant qu'à l'époque, ils disaient que leurs œufs sont... On
1: Pardon.
0: retient
1: On est.
0: quoi?
1: Merci, Patriarche Manio Nana.
0: Pas possible.
1: On accueille hein, Alphonse Owona, ingénieur agronome. Bon après-midi.
2: Bon après-midi, Anne-Elisette. Bon après-midi à tous nos fidèles auditeurs ainsi que tous nos internautes. Toutes mes excuses à tous ceux-là pour qui ma voix va déranger un peu les oreilles cet après-midi.
1: Alors, vous allez bien, Alphonse?
2: Par la grâce de Dieu, je suis debout. Et c'est peut-être l'une des raisons pour lesquelles j'accuse un léger retard, parce qu'il fallait honorer beaucoup de nos jeunes qui vont reprendre le chemin de l'école. Bon, le temps de quitter d'où j'étais jusqu'ici, ça n'a pas été du coup, ça n'a pas du tout été facile. Ça ne circule plus déjà et ça s'annonce rude pour la nouvelle année.
1: C'est vrai que vous nous écoutiez en repérage parce que je vous ai vu avec des gadgets aux oreilles. On va quand même vous rappeler la thématique du jour, les métiers de l'agro-pastoral au Cameroun, vocation ou voie par défaut. Honnêtement, vous, quand vous étiez peut-être au lycée, au collège, est-ce que vous pensiez faire carrière dans l'agro-pastoral?
2: Oui, en toute honnêteté, là, je n'ai jamais, s'il y a encore le métier pour lequel je n'avais jamais, vraiment, je n'avais jamais rêvé, c'était celui d'ingénieur agronome. Dans les fondements, je voulais bien faire pétrochimie avec le profil que j'avais et j'ai même eu la bourse pour aller faire cette pétrochimie en Allemagne. Bon, malheureusement, certaines circonstances n'ont pas permis que ça se réalise. Et contre toute attente, parmi toutes les écoles, parmi tous les concours que j'avais présentés à l'époque, j'ai été admis à la FASA, fort heureusement. J'y suis allé, pas par conviction. Là,
1: Non, pas,
2: ça,
1: non, pas, non plus par hasard aussi.
2: bon, c'est maintenant avec le profil que je me rends compte qu'en réalité, Dieu seul sait ce qu'il fait.
1: Dieu voit tout très
2: Ouais,
1: loin.
2: et vraiment, faut, je crois qu'il faut, il faut jamais manquer de le dire. Il y a ce qu'on veut et il y a ce qui est prévu pour vous. Et on fait tout. Vraiment, c'est la maxime de Jonas. Va à Ninive, le gars dit que, mais comment, ça c'est quelle histoire? Bon, tout compte fait, il s'est rendu à Ninive. Ceci dit, mais il faut comprendre que si beaucoup de jeunes n'aspirent pas à ce métier, je crois que le patriarche Tegaïla a bien si dit, c'est un problème de politique économique. Je peux tout simplement dire que l'agriculture, le métier d'agriculteur, on peut l'apprendre par héritage. C'est-à-dire que ça peut être un métier, là c'est dans l'entrepreneuriat agro-pastoral, dans le genre qui disait peut-être que cette exploitation date depuis nos arrière-grands-parents. Donc aujourd'hui, si nous avions vraiment cette vocation, nos campagnes ne se videraient pas. C'est-à-dire que si nous maîtrisions l'importance et la valeur de l'agriculture dans une économie, je suis sûr que nos campagnes devraient être celles qui sont les plus pleines. Comme en 1950, c'est-à-dire qu'il y avait plus de population en zone rurale camerounaise qu'en zone urbaine. Aujourd'hui, c'est tout le contraire, parce que on fuit la campagne, que justement le politicien a voulu que ce soit ainsi. C'est-à-dire qu'on ne soit pas au service des nôtres, mais qu'on soit plutôt au service des autres. Donc, en termes d'entrepreneuriat, si c'est pour nourrir la maison, tout le monde peut faire dans l'agriculture. Tout le monde. Si c'est pour vraiment nous nourrir. Mais si déjà nous avons...

0: des perspectives commerciales, on a besoin de se former. Et à côté donc de tout cela, il faut comprendre que tous les métiers de l'agriculture, quand vous voulez vous spécialiser, il faut absolument vous former. Vous pouvez au départ aller, étant mi-figue, mi-raisin, mais lorsque vraiment vous entrez là-dedans, vous allez vous rendre compte qu'il n'y a pas meilleur métier. Je m'excuse. Hein, parce que...
1: Prêchez pour votre chapelle. Hein.
0: Non, je vous dis, un agronome peut faire dans du journalisme, il peut faire dans la recherche agricole, il peut faire dans la prêche, c'est-à-dire que pasteur, prêtre et tout. Vous allez vous rendre compte que... D'ailleurs, vous savez bien que Jésus, toutes les paraboles que Jésus prononçait dans ses, lorsqu'il enseignait, je crois qu'il se référait toujours aux plantes. Mm-hmm. Hein, le bon sarment, les mauvais sarments... La graine qui doit mourir. Donc vous comprenez que le figuier et tout ça là. Donc vous comprenez que c'est le socle de tout. C'est le socle vraiment de tout. Bon, que les auditeurs ne m'en veulent pas. Hein.
1: Vous gardez le micro. Hein. Modeste Bonté Coué nous a assez édifié dans son reportage avec l'étendue réelle des métiers classés dans l'agro-pastoral. Oui. Mais ce qu'on voudrait savoir au Cameroun, quelles sont les diverses formations qui permettent d'accéder au métier de l'agro-pastoral en étant déjà véritable qualifié?
0: Oui, disons que il y a les écoles de formation qui existent, il y a les centres de formation, mais il faut reconnaître que les centres de formation, en réalité, par expérience, vous donnent des outils. C'est-à-dire qu'on vous donne des outils, mais ne vous spécialise forcément pas. C'est-à-dire, je prends mon cas. Moi, je fais dans la protection des végétaux, phytopathologie. Et quand on fait phytopathologie, vous allez vous rendre compte que vous ne pouvez pas faire... c'est comme, on va parler d'entérogastrologue, ophtalmologue et tout ça. Donc, ces spécialisations, en réalité, ça se fait soit dans les centres de recherche, soit à partir des écoles. Mais quand le système est bien organisé, c'est-à-dire qu'on connaît que nous avons... le manioc qui est une figure, on sait que voilà peut-être les maladies du manioc. Donc il nous faut tel nombre de spécialistes en matière de maladies des plantes, en matière des insectes, en matière des nématodes. Parce que tu as dit que les nématodes c'est toute une autre science, parce qu'il faut bien. Donc aujourd'hui vous allez vous rendre compte que, bon, lorsque je sors de l'école, on m'enseigne tout ça, les mauvaises herbes, les nématodes. Mais maintenant c'est sur le terrain, en fonction vraiment des opportunités que vous pouvez maintenant vraiment choisir votre couloir. Et c'est ce qui m'est arrivé. C'est-à-dire que j'ai commencé dans la protection des végétaux. Fort heureusement, j'ai commencé avec Phytophthora. Aujourd'hui, je continue à discuter avec lui aussi bien sur citronnier, sur cacaoyer, caféier. Donc, tout ce qui est Phytophthora, ça fait que je parle vraiment un peu avec un peu plus d'aisance quand il faut parler des maladies des plantes. Il y en a tout, il y a tout le reste là. Mais dans nos écoles, véritablement, on ne parle pas de spécialisation. Ça, je suis enseignant, je forme un peu de gens dans ce sommet. Je me rends compte qu'on donne tous les arguments et on n'a pas possibilité de garantir un profil formation emploi dans les métiers agro-pastoraux jusqu'à tard, que tout comme Bonté l'a spécifié, hein, agriculture, élevage, sylviculture et pêche et tout ça là. C'est vraiment difficile de mettre en place un système. Il n'y a pas jusqu'à présent un système adéquat formation-emploi, du secondaire jusqu'au supérieur. C'est vraiment tout le monde est comme dans un fourre-tout. Ça, c'est une réalité de l'heure. Mais dans les laboratoires, des gens sont spécialisés. Vous allez à l'IRAD, vraiment tout est spécialisé là-bas. Vous allez, bon, je ne peux pas faire la pub de... Il ne faudrait pas que je passe par la régie après.
1: Le service commercial.
0: Le service commercial. Nous autres, nous faisons des efforts pour spécialiser déjà nos étudiants. C'est-à-dire qu'à partir de la première année, on fait des efforts pour leur montrer toutes les opportunités qui s'offrent. En réalité, il n'y a aucun métier agricole qui ouvre la porte au chômage. Aucun. Aucun. Il y a seulement un problème de choix et de spécialisation.
1: D'accord. Patriarche Manu Onana, ingénieur de conception, ingénieur de travaux, technicien supérieur et autres, pour finir à ouvrier. C'est ça, ouvrier agricole?
0: Oui, ouvrier agricole.
1: Non. Qu'est-ce que...
0: Il faut comprendre que moi, je suis un ouvrier agricole. C'est-à-dire qu'ingénieur agronome que je suis, je suis ouvrier agricole spécialisé dans le traitement des maladies d'origine fongique. Est-ce que vous comprenez?
1: Alors, oui, et maintenant, je veux parler du niveau d'études.
0: Bon, maintenant, les ouvriers, en fait, il y a donc parmi les ouvriers, il y a ceux qui sont formés sur le tas, et il y a ceux qui sont véritablement formés dans les écoles. Et maintenant, cette catégorisation générale de conception, c'est comme, on dirait docteur, professeur, maître de conférence, chargé de cours, c'est un peu ça. Donc, en fonction de votre niveau. Donc, si vous entrez dans une école de formation avec le BEPC, vous avez qualité d'agent technique, un peu comme on dirait aide-soignant. Si vous entrez avec le probatoire, vous êtes technicien. Vous entrez avec le bac, vous êtes technicien supérieur, donc bac plus 2. Maintenant, avec le bac, vous avez fait 3 ans, c'est-à-dire que vous faites licence. Là, vous êtes ingénieur des travaux, comme on dirait infirmier diplômé d'État. Donc, ou bien, oui, quelque chose comme ça. Ce n'est pas forcément le même parallèle. Ingénieur de conception, maintenant, c'est que vous êtes vraiment un spécialiste. Vous êtes, c'est le top, quoi. Ça dit que c'est pour élaborer les politiques de agricoles.
2: Merci. Time now, now 2 o'clock for sun time.
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1: Nous allons au téléphone sur la ligne 1. Bon après-midi auditeur.
4: Ouais, bonsoir.
1: Bonsoir Gilbert de Manassa. C'est ça?
4: Ouais.
1: Vous allez bien?
4: Je suis en train d'entrer dans une zone d'ombre là. C'est pourquoi j'appelle avant que le son ne disparaisse à la radio.
1: D'accord, allez-y.
4: Bon, je salue tous les techniciens, Papa Pedia et le reste.
5: Oui.
4: S'il vous plaît, je voudrais planter les pommes de France. J'ai cherché à mettre le pétain au sol, ce que j'achète tout ça. Je ne réussis pas. Je ne sais pas comment je peux avoir cette semence-là.
1: Ah,
4: la pomme de France.
1: D'accord.
4: La pomme de France.
5: Gilbert de Bonassa, tu as mon adresse, non? Tu as mon téléphone, non?
4: Je n'avais pas arrêté parce que comme j'étais dans la voiture.
5: Je t'avais déjà donné mon numéro de téléphone dans ton taxi, non?
1: Vous avez de quoi noter? Vous avez de quoi noter là?
5: Prends encore de nouveau.
1: Allez.
5: On va chercher les semences quelque part, à deux endroits, on va retrouver les semences.
4: Allez. Oh, okay.
5: 76. Je vois les pommiers quelque part. Merci.
4: Ok, bon. Merci, je suis à l'écoute.
1: Allez, bonne route, Gilbert. Alors, Alphonse Ouna, vous nous édifiez sur, finalement, ingénieur de conception et ingénieur de... Ce sont des titres.
0: Oui, disons que c'est comment on dit, c'est des échelons, hein, comme la vie. Vous quittez le soldat à général d'armée. Donc, en réalité, aujourd'hui, dans le jargon, je suis ingénieur général d'agriculture. C'est-à-dire que je suis aujourd'hui ingénieur général d'agriculture de par mon profil, de par mon ancienneté. Un peu comme on dirait professeur titulaire des universités. Donc, c'est vraiment le classique. Mais il faut comprendre que c'est un niveau d'intervention. C'est-à-dire que vous êtes là, vous êtes un peu comme, quand on dit ingénieur de conception, aujourd'hui, il faut concevoir les politiques peut-être agricoles. Vous allez voir que lorsque nous nous plaignons que l'économie agricole n'est pas prise à sa juste valeur, tout simplement parce que les canons qui ont été posés ne respectent pas les politiques agricoles telles que les politiques économiques. Et aujourd'hui, donc, nous sommes dans une dynamique où il faut tout revaloriser. Il faut tout remettre pour qu'on comprenne que, et je dirais que vous l'avez dit dans l'entame, ça dit que l'agriculture n'est pas un métier de rattrapage, ce n'est pas un métier de comme si le big pèse, la matière pèse moins. Et là, je prends les paroles de quelqu'un de très haut placé de la République. Donc, vous voyez un peu jusqu'où ça... Ce qui empêche, qui fait qu'on n'a vraiment pas envie. Moi, je me rappelle quand je forme des gens, je dis... Tu es une revendeuse, comme on a dit, Bayam Salam. Qu'est-ce qui t'empêche de bien te mettre? pour vendre les mangues. Qu'est-ce qui t'empêche? Qu'est-ce qui t'empêche de mettre, ce vous appelez quoi,
5: tous ces maquillages-là.
0: Tous vos maquillages-là. Qu'est-ce qui vous empêche?
5: Hyper-maquillage.
0: Il y a des gens
1: derrière votre comptoir de mangue.
0: Mais je vous dis, les rares fois que moi j'ai porté la veste et la cravate, c'était pour aller au champ. C'est-à-dire, quand je pars au champ, je m'habille, je suis en veste, mais dès que j'arrive, je me change, je mets ma tenue de travail. Dès que je finis, je me rhabille. Qu'est-ce qui vous empêche de le faire? Quand je suis en bras de chemise, croyez sûr que bon, je vais peut-être dans un ministère parce que je sais que là-bas, je vais dans un service que je ne maîtrise pas.
1: C'est aujourd'hui, peut-être l'une des choses qui est fait en sorte que le regard soit différent hein, sur certains travailleurs du secteur agro-pastoral. Ouais. Patriarche Mani Onana, pourquoi est-ce qu'en Cameroun, on a des milliers d'ingénieurs agronomes qui sont au chômage, mais pourtant on continue d'importer des choses comme le poisson, du riz? Est-ce un problème au niveau de volonté politique? C'est la volonté politique?
5: Elle est vice-versa. La réponse que je vais donner, elle est vice-versa. Et je vais d'abord ajouter de l'eau dans le moulin de Tegia qui a parlé d'héritage. Il a parlé un peu au lieu de dire ce qui est vrai et que depuis les années 1200, 1400, en Europe, là-bas, les Européens se sont installés dans les agricultures biologiques. Ça va à 4, 5 siècles aujourd'hui, 6 siècles aujourd'hui, et même 8. Les mêmes familles produisaient sur les mêmes parcelles, sans déménager. Je dis bien les années 1200, 1400, donc moi j'ai les adresses. Et les familles là, de génération en génération, ils produisent là sur place dans les 2000, 4000, disons dans les 2000 mètres carrés et 1 hectare, 2 hectares. Ils n'ont même pas assez de terrain parce que le loutige foncier.
1: Mais les terrains produisent toujours.
5: Les mêmes terrains produisent toujours. Ils ont la même production, la même filière, disons, si c'est le café.
1: Pourquoi est-ce que donc chez nous, il faut aller plus loin, de plus en plus.
5: C'est les mauvaises formations. Oui, c'est les mauvaises formations. C'est les mauvaises formations. C'est pourquoi j'ai fait ma guerre, mon débat seul. C'est les mauvaises formations qu'on nous a introduites au Cameroun. J'ai dit les années 1200, 1400, les mêmes familles sont sur les mêmes places pour produire les raisins. Voici Tegia. Vrai ou faux? Alors, ils n'ont jamais décampé ou bien déménagé. Ça, c'est d'un. De deux, l'ingénieur venait de dire quelque chose. Je veux ajouter de l'eau dans son moulin. L'agronomie que nous avons peut dégager et peut engager plus de 50 et même plus de 50 spécialisations. Je vais présenter un petit volet dans la pédologie. Vous allez voir, il y a des pédologues qui s'occupent des sciences des sols, l'analyse des sols. Maintenant, à côté d'eux, ils vont orienter. L'autre viendrait dire que moi, je suis pépiniériste. Il a fait sa pépinière qui est aussi validée quelque part par un laboratoire. Après, l'autre va dire, moi, je m'occupe de la végétation. C'est déjà un profil, une spécialisation. Lui ne s'occupe. Il y a un pépiniériste qui a fait sa part. L'autre viendrait seulement faire la végétation, suivre, conduire la végétation. Et maintenant, l'autre viendrait dire que comme il y a la floraison, je vais m'occuper rien que des fruits. Voilà donc des étapes. Il y a des spécialisations. Ce n'est pas tout le monde qui peut être comme ça, qui doit. Après même la récolte, là, il y a des gens qui vont s'occuper rien que en dehors des gangs ou bien les couvertures, là, les fruits de l'intérieur, les amandes, les fruits, ainsi de suite. Il y a des spécialisations dans l'agronomie. Ça dégage et ça engage. Donc, ce n'est pas très facile. C'est tout un chantier environnemental très, très vaste. On ne peut même pas arriver au Cameroun. Maintenant, Bontekou a posé un autre problème que j'ai dit, c'est bon. Pour tout ce que nous disons là, qu'actuellement, il y a un appareillage. Il y a les drones,

0: Il a seulement oublié qu'il y a aussi les Garmin. Quand on ne peut pas avoir l'argent pour acheter les drones, on peut avoir sa boussole qu'on appelle Garmin, qui fait presque le même travail, mais tu marches à pied. Mais pendant que le drone, lui, il survole. Tu vois donc l'agronomie, rien qu'avec l'agronomie, on peut même pas avoir des administrateurs civils au Cameroun. On peut avoir beaucoup d'employés là-bas et faire du Cameroun un pays hautement riche et très, très développé.
1: Mais qu'est-ce qui dérange?
0: Non, c'est un problème de mauvaise foi qui dérange. Tu veux que tu répondes? J'ai dit que si on élimine même les administrateurs civils, là, on ne reste qu'avec les ingénieurs agronomes. On fait les spécialisations étape par étape. Ce pays devient mondial. Parce que, je ne sais pas, lorsqu'on sait donc que nous avons des terres riches, on viendrait donc dire ce que tu as dit là tout de suite. Qu'est-ce qui empêche? Voilà les autres qui sont sur le même terrain pendant des siècles, ils ne déménagent pas. Et ils ne font produire que du raisin là sur place. Pourquoi ils ne déménagent pas? Voilà Tengia. Tengia parle.
2: Oui. Pour le...
1: Donc c'est Patriarche qui vous donne la parole sur ce plateau.
2: Il a deux fois, j'ai refusé. Maintenant, il insiste. Vous voulez alors que je fasse comme ça?
1: Allez-y parler, vous allez garder le micro pour ma question. Allez-y.
2: Voilà. Donc, d'abord, je veux dire à l'homme de Manassa, oui, la pomme de France, ça n'existe pas. Ça s'appelle la pomme fruit.
3: Fruit, voilà.
2: OK. Il y a deux genres. Il y a la golden, il y a je ne sais pas comment. Et tout, et tout. On les voyait bien.
1: D'accord, on les appelle pommes de France parce qu'elles viennent, elles venaient beaucoup de plus de là-bas. Pourquoi est-ce qu'on a donc donné le nom de pomme de France? Je suis
2: demander
1: avec Gilbert de Manassa.
2: Aux colonisés ou aux colonisateurs. Moi, je sais que ça s'appelle la pomme fruit.
4: Voilà.
2: OK. Bon, maintenant,
1: allons-y avec votre...
2: Pour ce qu'on voyait là-bas quand on était à la Camère,
1: ah oui,
2: ça vient d'Afrique du Sud.
1: OK.
2: Du Sud. Ça fait donc partie du déficit de balance commerciale et de, en plus de la balance des paiements. OK? Bon, ça, c'est très important. Maintenant, par rapport à ce que a dit l'ingénieur agronome, mon ami, que je préfère appeler Mboudou, il y a des spécialisations, mais comme il a dit, les spécialisations vont aller de l'ingénieur de conception jusqu'à l'ingénieur des travaux, jusqu'au technicien supérieur, jusqu'au vulgarisateur ou le plus petit que le président Biya avait donné, c'est-à-dire qui sortait de l'époque d'Aïdjo, qu'on appelait les assujettis. Vous voyez. Donc, c'est une chaîne. Et cette chaîne doit donc être spécialisée. Bon. Donc, quand on a fait la vaste escroquerie qu'on a appelée agribusiness. Un économiste sérieux qui exerce sur votre radio le samedi a bien dit 19 000 milliards. Maman, 19 000 milliards pour faire agropole banane, cacao, agropole ceci, tout ça, c'est une sorte de escroquerie de la France-Afrique. C'est-à-dire Armel François, un bandit qui faisait dans la banane, qui a volé nos laboratoires pour envoyer en Inde, est monté voir Essimi Meunier pour lui dire que par l'intermédiaire d'un ingénieur agronome que je ne citerai pas, pour venir lui dire que on va faire banane, moi je fais banane, les autres font cacao, mais moi aussi j'ai les champs de cacao. Et il a fait les champs de cacao, hein. Il a fait avec aujourd'hui celui qui est EG Minefi. Edouard, Gilbert, ils ont fait le cacao, ils sont montés jusqu'à Konolinga. Il a fait dans la zone du Mindef, parce qu'on sait que Le MINDEF, c'est son ami depuis qu'il était gouverneur du littoral. 19 000 milliards sans avoir prévu la formation des ingénieurs spécialisés, comme vous a expliqué notre ingénieur. Donc, là, M. Mani a raison. Les pédologues, nous savons qu'il y avait un très grand pédologue au Cameroun qui était reconnu, qui était passé par une formation d'ingénieur agronome. Il s'appelait Charles Doubet. Il a été ingénieur du Minerésie et quand il y a eu des problèmes, Mme Tchente l'a mis de côté. Parce qu'il avait dit qu'il fallait porter plainte aux gens qui sont partis violer les conventions internationales que nous avons signées. Donc, tous sans spécialisation, comment allons-nous mettre 19 000 milliards dans les agribusiness? Voilà. Et surtout, parce que le président Biya avait créé Agribank. Eux, ils ont voulu détourner et dire qu'ils ont fait agribusiness et ils ont fait ça. Donc chacun, c'était le sasaillé du vol.
0: Hein? Le dossier est resté mort au contrôle fiscal de l'État.
2: Non, je peux vous rassurer, Mani. On a tranché. Ils ont même été condamnés.
0: Ah bon?
2: Maintenant, c'est exécuter alors la décision que les gens ne veulent pas. Okay. Parce que celui qui a détourné le dossier, à l'époque, il était un GPR. Aujourd'hui, il est garde des Sceaux.
0: Oui.
2: Vous croyez qu'il peut accepter qu'on exécute les décisions qui vont le commander, qui vont le condamner. Et pareil pour le tribunal militaire.
1: Merci, Patria.
2: Donc, le ministre de la Défense ne peut pas accepter qu'on exécute
1: Alphonse,
2: les décisions.
1: Alors, on revient, on poursuit avec les grilles catégorielles ou échelons. Comment sont classés ces différents profils qualifiés dans le secteur agro-pastoral? Et ça correspond à peu près à quel salaire?
3: Bon, disons que, honnêtement, moi, je me rappelle quand j'ai vraiment eu l'opportunité de travailler avec les services publics camerounais dans le cadre, justement, d'implémentation de ce qu'on appelle la surveillance et sécurité phytosanitaire des territoires, vous allez vous rendre compte qu'il y a les agents communautaires. Eux, c'est-à-dire que ceux-là qui sont là pour détecter les maladies signalées, que peut-être on regarde, on a vu un champion, on ne l'a jamais vu ici. On le signale déjà. S'il faut faire les opérations de sarclage, que nous appelons les brigades, si les Camerounais savaient payer, vraiment s'engager à payer les ouvriers, aucun agent de surveillance phytosanitaire en milieu rural, je vous dis bien en milieu rural, ne peut gagner moins de 200 000 francs par mois. Ça, je vous le dis, avec la technologie que nous avons implémentée. Il faudrait tout simplement
2: Je confirme, voilà. Monsieur.
3: Donc, il ne devrait pas. Mais vous voyez que ça, c'est logique. Mais nous sommes maintenant dans la... Vous savez, on classe les revenus au Cameroun en fonction du diplôme. C'est-à-dire que si vous avez le CPE, votre salaire de base va tourner autour de 30. Si vous êtes concerné par peut-être 50 000... Si vous n'avez pas de diplôme, vous êtes assujetti au SMIC, salaire minimal interprofessionnel. Donc, si vous avez le probatoire, vous avez tant. Donc, au niveau de l'agriculture au Cameroun, ce qui est classique, ce qui est signé, le salaire va de 32 500, il y a les 10 francs au-dessus là, à 241 000. Ça, c'est dans la grille officielle de rémunération au Cameroun. Mais je vous assure que moi, je me rappelle vraiment dans le cadre seulement du cacao, du café, où j'avais un programme de professionnalisation de moins 80 000 Camerounais. Je dis bien 80 000. Seulement pour filière cacao, café, et où nous avons fait des travaux. Je me rappelle encore, un ministre disait qu'il va payer son ouvrier, qui va payer peut-être dans les 600 000 francs par mois. Ça, je vous dis, c'est ce qui est possible avec ce que nous avons implémenté dans chaque zone. Et c'est ça qui faisait normal. Parce que vous voyez, vous êtes fonctionnaire de la catégorie A2. Les ministres sont leur salaire officiel, je crois, c'est 600 000 ou 700 000 ou au plus 1 million.
1: C'est 800 000.
3: Voilà. Alors, vous voyez, un seul ouvrier agricole non formé, c'est-à-dire non diplômé, lui, en prenant 2 000 francs par hectare par opération, peut se retrouver avec 400, 600 000 francs de revenus de salaire par mois. Et ça, c'est sur toute l'étendue du territoire. Mm. Donc, vous comprenez que nous avons un problème de vraiment de conception d'une politique de l'économie en tant que vecteur de l'autonomie du pays. Avec ça, je vous assure que je ne vois pas un enfant courir derrière la moto par rapport seulement au travail que moi, je dis qu'en tant que spécialiste en surveillance et sécurité phytosanitaire, je t'offre comme opportunité d'emploi. C'est-à-dire que tu as 600 000 francs, minimum 200 000 maxi, 600 000 francs dans certaines zones. Si nous parlons en termes de revenus, voilà ce que peut seulement conférer à un agent de surveillance sécurité phytosanitaire à la base. Ça veut dire que moi, à mon niveau, je serais dans, au minimum, si tout était rémunéré, je suis dans le minimum de 2 millions et demi, sinon 4 millions de salaires par mois. Ça, je vous parle là de ce qui est faisable au niveau du Cameroun. Donc, je ne vois pas, jusqu'à présent, je ne vois pas le corps des métiers qui peut donner autant de revenus aux Camerounais. Donc, il faudrait tout simplement qu'on apprenne à professionnaliser et à spécialiser. On ne fait pas des choses, on ne fait pas la navigation à vue. Toutes les écoles forment. Mais il n'y a aucun... On ne peut pas vous dire que cette année, on veut tant de phytopathologistes, on veut tant d'entomologistes, on veut tant de pédologues, on veut tant de physiciens du sol, parce qu'en ce là, il y a pédologie, il y a physique du sol, il y a chimie du sol. Donc, vous voyez, c'est vraiment tout cet ensemble-là. Et c'est des gens qui, en réalité, si on est au Cameroun, je peux vous dire que je parle seulement cacao. Donc, vous parlez Maï, je vais vous dire que, bon, je ne vous connais pas trop dans...
2: Pour avoir mon collègue tel.
3: Qui fait dans le maïs. Mais aujourd'hui, c'est tout le monde qui s'engage dans n'importe quoi. Bon, je n'ai rien contre Gérard de Manassa, qui aujourd'hui, Manassa. Peut-être comme on vante les mérites des pommes, des raisins, bon, cette agriculture exotique aujourd'hui. Mm-hmm. En fait, c'est ça le problème au Cameroun. Quand on dit non, c'est le bananier plantain qui est
1: du vent.
3: Tout le monde se déverse dans le bananier plantain.
4: C'est une navigation.
3: Quand on dit c'est le manioc, vous allez voir, tout le monde va se verser dans le manioc. Et ça, là, ça ne donne absolument rien dans un pays qui se veut sérieux. Donc, les corps de métier existent. Il y a même l'administration des entreprises et l'administration des entreprises agricoles. Mm-hmm. Il y a tout un profil de formation pour ça. Donc, malheureusement, aujourd'hui, bon, on confère ça, on les appelle les entrepreneurs agro-pastoraux. Non, ça dit que l'agronomie, je vous ai parlé du journalisme. Il y a du journalisme agricole. Quand on parle de la communication pour le développement, c'est toute une autre discipline, c'est tout un autre enseignement, c'est tout un autre profil. Donc ça veut dire que, je crois qu'il y a un panique, quand on veut se rendre une loi cadre, il faut qu'on sache que tout est... Bon, je crois ici sur ce plateau, j'ai dit qu'on a besoin, on n'a pas de juristes agricoles au Cameroun. On a très peu de juristes spécialisés dans les questions agricoles. Il y a des vides là-bas au point où quand il y a des conflits, on ne peut que se référer au droit courant, au droit commun, qui n'est pas toujours... le problème que je pose vulgairement, je crois qu'on a discuté ici, vous mettez le régime chez vous, et vous plantez votre bananier chez vous. Bon, maintenant, à la maturité, le régime bascule dans mon terrain. et puisque le droit dit que tout ce qui est au-dessus et en dessous, de mon espace m'appartient. Bon, vous comprenez.
2: Donc
3: que...
2: ça appartient à votre voisin.
3: Non.
0: Puisque le régime est chez toi. C'est le tout chez moi, c'est moi qui dois le manger.
3: Donc comme moi j'ai planté mon régime.
0: Chez moi,
2: donc c'est ce que j'ai dit.
1: Il faut que
2: donc,
1: le voisin négocie. Simplement.
2: Comme le régime
3: est là, chez le voisin.
2: Et chez le voisin.
3: Donc c'est déjà pour le voisin.
2: Bon, donc c'est pour le voisin.
3: Oui, ouais, la tige m'appartient.
2: Bon, on négocie.
3: La tige m'appartient, mais le régime appartient au voisin.
2: Ça revient à ce qu'il a dit. Qui est le juriste spécialisé
0: pour cause. Et chez vous là-bas en Europe, tu te suis comme le régime vient chez moi, je t'ai porté plainte.
3: Quand on parle des historiens, moi je dis, nous avons un problème de vue. Quand on parle de l'histoire, vous allez voir en France, il y a des gens qui prennent l'histoire l'histoire phytosanitaire de la France. Oui. L'histoire de aujourd'hui, qui peut nous raconter l'histoire de l'agriculture camerounaise? Qui peut nous parler de l'anthropologie de l'agriculture camerounaise? Qui peut nous parler de je sais pas, l'ethnicité même des cultures que nous avons? Donc, c'est tout ça qu'il faut comprendre. Quand on parle de métiers d'agriculture, c'est tout ça qui va avec. Ça, il faut le comprendre. Malheureusement, aujourd'hui, on dit, quand on dit ingénieur agronome, c'est qu'on veut voir que j'ai un champ de manioc. Donc, on est réduit à la fonction de production. C'est ça, cette erreur qu'il faut... Les gens pensent que, bon, on est ingénieur agronome, on est réduit à la seule fonction de production. Heureusement, bon, tu peux la relever. Il y a la fonction de distribution, il y a la fonction de transformation, il y a la fonction de conservation qui accompagne tout cet ensemble-là. Aujourd'hui, vous pouvez faire le maïs. Moi, je vous dis, bon, votre maïs, c'est pour envoyer en Russie. Le maïs que vous produisez, par exemple, il est mieux pour, je ne sais pas, la France. Parce que chaque marché a des spécificités. Et je sais que quand je produis dans le maïs que je vais exporter, voilà le marché qui est le mieux approprié. Donc, tel maïs qui vient du Mbam, celui qui vient d'Adama, voilà les marchés qui s'offrent là-bas, en plus des marchés locaux. Donc, c'est tout un ensemble. Aujourd'hui, nous sommes encore dans le cafouillage. Je ne sais pas combien de temps Dieu va nous accorder pour qu'on essaie de vraiment dire aux gens qu'il faut revoir des systèmes. Quand on parle de réforme et de refonte du système éducatif, c'est de ça qu'il est question. Ce n'est pas seulement de dire aller vers l'agriculture pour encore aller patauger. Moi, je vous assure que dans un pays sérieux, quelqu'un qui est formé dans le secteur agricole n'est pas fait pour chômer. Vous pouvez ne pas être auto-employé, mais il y a des structures qui vous accueillent en fonction de votre niveau de spécialisation. On a des spécialistes de thé en Angleterre, il n'a jamais vu le théier. Et il n'a jamais vu. Nous avons vu, il est venu au Cameroun, il a plutôt contemplé le fruit de son laboratoire. C'est-à-dire que c'est lui qui a amélioré les aptitudes génétiques du thé qu'on cultive en Doutissa. Ben, il fallait qu'il voie, il a plutôt appelé ça, quel beau arbuste. On était surpris que lui-même, il n'a jamais vu ça, mais il connaît le thé dans toute la génomie qui peut, que tout cela peut engager.
1: D'accord. Avant de prendre Anne-Priscille Koubitep et son tour de main de l'écolo patriarche Manionana, est-ce que finalement les banques font confiance à l'agriculture?
0: Dans le monde, l'agriculture est soutenue par les assurances qui font partie des banques et même les banques en général. Sauf au Cameroun. Et pourquoi sauf au Cameroun? Parce que le colonisateur français a demandé à nos autorités de ne jamais assurer ni financer nos agricultures. Parce qu'ils avaient déjà l'intention des APE qui inondent maintenant nos populations ici. Et nous avons plutôt une bonne production qui est semi-bio à cause des engrais qui arrivent chaque jour et des pesticides européens. Donc il faut comprendre, je ne manque pas d'arguments, il faut qu'on aille et on va arriver.
1: Allez-y, vous
0: je dis donc que si les banques au Cameroun ne financent pas les agricultures, parce que le colonisateur français savait que il nous mène dans un bateau où nous-mêmes on va chavirer. Et on est donc en train de chavirer. Mais faisons donc des efforts de ne pas chavirer en tant que tel. Pourquoi est-ce qu'ils ne financent pas? Parce que nous-mêmes, on n'a rien compris que c'est la base fondamentale de l'être humain. C'est là le premier. Tu as parlé de défauts. Non. Lorsqu'un jeune homme a eu sa licence, il n'a pas trouvé du travail, il s'est repris. Dans l'agriculture, ce n'est pas un défaut. Arrivé là-bas, l'agriculture va même le captiver pour toujours. Parce que quand il va rencontrer des profils qui vont l'amener à avoir de l'argent chaque jour, avec sa licence, il va se fabriquer lui-même un bon entrepreneur agricole.
1: Mais au départ, ce n'était pas sa vocation.
0: Les réalités du Cameroun vont l'amener à être captif quelque part et puis faire de lui-même un gros homme. Donc, pourquoi la question revient, il y a toujours des réponses. Et pourquoi donc? Alors, quand même ces autorités, nos autorités, qui nous font dur là, eux-mêmes, ils en ont des hectares agricoles qui sont assurés, qui sont financés, parce que c'est leur nom. Et ils marchent avec les prêtres, non. C'est moi le directeur général, c'est moi le ministre, c'est moi le secrétaire général, c'est moi l'homme politique en vue, et pourquoi et quoi. Mais ça se passe. Donne la parole à une autre personne.
1: Nous allons prendre Patriarche une seule minute. Vous avez aujourd'hui, je vous ai fait vraiment beaucoup de fleurs. Allez-y une minute, parce qu'on va prendre.
2: Non, allez-y.
1: Après, on va revenir à vous. Gardez bien votre eau chaud. On prend le tour, ou alors on va d'abord au téléphone sur la une. Bon après-midi, auditeur.
4: Bon après-midi, ma mise en bas. Oui, c'est Gislain qui appelle.
1: Gislain, comment tu vas?
4: Non, ça va. Je salue tout votre panel en studio, tous vos invités.
3: Merci, bon après-midi.
4: Oui, mais vous mettez sur la table un sujet qui est très, très, très, très intéressant. Moi-même, je suis agriculteur. Mais je vous dis, si vous trouvez un Camerounais qui dit qu'il fait l'agriculture, il s'en sort à 100%. Ça sera difficile.
1: Donc, ça ne nourrit pas son homme.
4: Ça ne nourrit pas. Je vous dis ça en bas, comme ça, que ça ne nourrit pas. C'est-à-dire que techniquement, sur le papier, c'est bon.
1: Oui.
4: Tout est à merveille. Je vais prendre un exemple simple. Moi, je fais la banane plantain. Vous allez lancer, il y a un intérêt technique qu'il faut suivre. Vous faites l'effort pour suivre. Non, c'est bon, vous êtes juste. Il faut faire de l'argent pour défricher aujourd'hui. Vous n'avez pas de l'argent pour défricher aujourd'hui. Vous venez défricher un mois après. En venant défricher un mois après, vous avez déjà raté toutes les données.
1: Vous ça veut dire
4: qu'automatiquement, vous n'allez plus avoir le rendement que vous avez escompté. Ça, c'est de un. Maintenant, de deux, lorsque vous vous êtes même battu jusqu'à avoir une petite récolte, les conditions maintenant dans lesquelles vous évoluez, c'est-à-dire que l'accès pour être récolté au champ et amené au marché, vous vous retrouvez que si vous devez gagner par exemple 100 000 francs, vous avez dépensé 70 000 francs dans le transport. Il faut chercher louer la voiture. La voiture arrive, vous creusez, la route est en piteux état. Vous cascadez. Lorsque vous arrivez maintenant sur le marché n'est pas structuré. C'est sauf qui peut. Vous devez maintenant faire au Bayam Salam. Qui savent que vous sortez de la plantation et que vous avez un problème pour retourner. Ils vous imposent un prix que vous êtes obligé d'accepter parce qu'il n'y a pas une ressource, une forme de distribution. Parce que rien n'est normalisé.
1: Gislain, tu peux garder l'écoute, s'il te plaît, on prend une pause publicitaire.
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0: Voilà, de temps en temps, hein, on repart avec Ghislain sur la une. Ghislain, bon retour.
1: Oui, je suis de retour.
0: Oui, allons-y.
1: Oui, j'étais en train de dire ceci, que les conditions ne sont pas réunies pour que l'agriculteur puisse vraiment vivre de son travail. Je ne veux pas vous mentir, si je comptais uniquement sur l'agriculture, j'aurais abandonné depuis. La seule chose qui me permet parfois de m'aider dans l'agriculture, c'est que à côté, je fais parfois du commerce ici en ville et ça me permet chaque fois d'aller refinancer mes activités là-bas.
0: J'ai une préoccupation. Est-ce que le fautif, c'est pas vous? Parce que vous
1: non,
0: vous engagez.
1: Le souci, c'est pas nous. Je vais vous prendre un exemple simple. Actuellement, on signe des accords de partenariat avec l'Union européenne.
0: Oui.
1: Les activités qui sont là-bas sont subventionnées par l'État. J'ai suivi un documentaire dernièrement à France 24 où les agriculteurs disaient que sans la subvention, ils ne peuvent pas s'en sortir. Maintenant, ils amènent leurs produits ici subventionnés. Je vais prendre un exemple, c'est moi j'ai cultivé le maïs l'année dernière. Au moment où j'ai bien récolté, la récolte a très bien donné, mais au moment de vendre sur le marché, le prix a drastiquement chuté. Vous voyez que vous tapez la calculatrice, si vous avez dépensé 500 000 francs, vous ne parviendrez pas à vendre le maïs à 400 000 francs. Après avoir travaillé pendant près de 4 mois. C'est la réalité sur le terrain. Et vous pensez que l'agriculteur n'est pas encore un fonctionnaire qui a un salaire à la fin du mois. C'est-à-dire que si tu as compté que je vais récolter le maïs, je vais vendre. Effectivement, tu as effectivement récolté le maïs, la récolte était bonne, mais tu arrives sur le marché, le prix est aléatoire. Donc, ça va dépendre du jour. Maintenant, je vais dire une chose. Les jeunes peuvent bien s'intéresser à l'agriculture au Cameroun. Je vais même dire que les jeunes s'intéressent effectivement à l'agriculture, parce que moi-même, je suis un jeune. Mais le problème, c'est quoi? Dès la base, on a mis dans la tête de nos enfants que le plus pauvre de la société, c'est un planteur. Lorsque vous arrivez, par exemple, au Koumouin 2, vous demandez aux
0: enfants... Alors riche avec son cacao, un grand planteur.
1: Oui, il y a des exceptions. Il y a la chance aussi. Lorsque vous posez la question aux enfants, qu'est-ce que tu aimerais faire quand tu seras grand? Je veux vous jurer que même sur 10 enfants, vous n'allez pas trouver un enfant qui va vous dire que moi, je vais faire l'agriculture demain. Pourquoi? Parce qu'on a mis dans la tête des enfants qu'aujourd'hui, c'est lui qui est riche, c'est celui qui est l'administrateur, celui qui soit en veste de travail, effectivement.
0: L'agriculture
1: peut être rentable s'il y a un certain nombre de conditions qui sont réunies. Mmh. L'agriculture est normalement rentable si on normalise un certain nombre de paramètres. Déjà, inciter les conditions d'activité d'abord, les routes, ainsi de suite, et normaliser aussi le cycle de distribution. Pourquoi est-ce que le ministère de Commerce peut contrôler le prix du riz, la farine et contrôler les pâtes alimentaires qui viennent de l'extérieur en nous disant qu'on se vendre le kilo à 500 francs? Elle n'est pas aussi être capable de demander à nos mamans au marché qu'à partir de demain, vendez le plantain, vendez le haricot au kilo. Et qu'après avoir fait un certain nombre de calculs, il faudrait qu'on vende peut-être un kilogramme de plantain à 300 francs ou à 400 francs ou à 500 francs, selon des calculs faits par des experts. Donc, le plus pauvre dans cette affaire-là, c'est l'agriculteur qui sauve au champ. C'est-à-dire que pendant que tu as un peu produit, on vous dit que ça coûte 5 000 francs. Le jour que vous êtes sur le marché, on dit que le prix a chuté à 2 000. C'est ça le problème.
0: Vraiment. Du.
1: Merci beaucoup.
0: Merci beaucoup, Ghislain, pour cette contribution. Patriarche, vous permettez que je prenne d'abord votre maman, chérie Anne-Priscille?
2: Okay,
0: oui, allons-y avec le tour de main de l'écolo.
3: Terre promise, le tour de main de l'écolo.
0: Un environnement dédié à la vulgarisation des métiers de l'agropastoral est un espace à vocation pédagogique, productive ou démonstrative qui rapproche les populations des techniques agricoles et d'élevage. Mais leur présence et leur fonctionnement ne sont pas toujours sans conséquences sur l'environnement et sur les communautés qui les fréquentent. 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
4: Un environnement où les métiers de l'agropastoral sont vulgarisés se reconnaît d'abord par la diversité des activités qui y sont présentées ou pratiquées. On y retrouve généralement des parcelles réservées aux cultures, des espaces d'expérimentation, des jardins aux pépinières, mais aussi des installations destinées à l'élevage, enclos, étables, poulaillers, porcheries au bassin piscicole selon les productions concernées. À cela peuvent s'ajouter des espaces consacrés à la transformation et à la conservation des produits agricoles et animaux. Le lieu peut également comporter des outils et équipements permettant de démontrer les différentes techniques de production, d'irrigation, de fertilisation, de traitement, de récolte ou encore de transformation. Autre caractéristique, la présence des personnes qui transmettent les savoir-faire, producteurs, éleveurs, techniciens, formateurs ou vulgarisateurs y expliquent les pratiques, les techniques de production et les possibilités économiques liées aux métiers agropastoraux. L'objectif est donc double, faire connaître les métiers et montrer concrètement comment ils s'exercent. Pour l'homme, un tel environnement peut avoir des effets considérables. Il contribue à l'acquisition des compétences pratiques, à la professionnalisation des producteurs et à l'amélioration des techniques de travail. Il peut également susciter des vocations, notamment chez les jeunes, créer des opportunités d'emploi et valoriser la génération de revenus. La vulgarisation peut aussi améliorer les rendements et indirectement contribuer à renforcer la disponibilité des produits alimentaires. Mais l'impact n'est pas systématiquement positif. Lorsque les pratiques vulgarisées reposent sur une utilisation excessive d'engrais chimiques, des produits phytosanitaires ou des médicaments vétérinaires, elles peuvent exposer les producteurs et les consommateurs à des risques. Une mauvaise gestion des déjections animales, des eaux usées ou des déchets agricoles peut également favoriser la pollution et certaines maladies sur l'environnement. Les conséquences dépendent donc largement des techniques enseignées et de la manière dont elles sont pratiquées. Les pratiques responsables peuvent favoriser la fertilité des sols, la gestion durable de l'eau, la valorisation des déchets organiques, la protection de la biodiversité et la réduction de certaines formes de pollution. À l'inverse, la déforestation pour créer de nouvelles parcelles, l'érosion des sols, le surpâturage, la pollution des cours d'eau ou l'utilisation abusive des intrants peuvent dégrader durablement les écosystèmes. Ainsi, un environnement de vulgarisation agropastorale n'est pas simplement un lieu où l'on apprend à cultiver ou à élever, c'est aussi un espace où se construit une certaine conception du rapport entre l'homme, la production et la nature. Sa véritable valeur ne se mesure donc pas uniquement au nombre de métiers présentés ou de techniques enseignées. Elle se mesure surtout à sa capacité à former des producteurs capables de produire davantage, mais surtout de produire mieux en protégeant à la fois leur santé, leurs revenus,

0: Vous venez de nous distiller là. Patriarche Teguia, la banque, est-ce qu'elle s'intéresse au métier agro-pastoral?
1: D'abord, je voudrais dire à Nico Bitek que j'attends toujours
0: la tasse.
1: Ma tasse.
0: Estampillée Royal FM.
1: Estampillée Royal FM.
0: Quand l'affaire, c'est va finir à la CPI.
1: Quand je commence mon combat le matin, en suivant la revue de la presse, je bois mon café.
0: Oui, ça a une autre.
1: Mieux si c'était ma tasse. Banque. 17%.
0: Oui.
1: OK. Donc, on a déjà parlé de ça. On vous a dit, les banques ne peuvent pas prêter aux agriculteurs parce que le taux de crédit qui est imposé par la BEAC, c'est 17%. Donc, c'est trop cher.
2: Hors taxe, 17%.
1: Hors taxe.
2: Il faut bien le préciser.
1: Sauf peut-être les producteurs de l'affaire, là. Bon, on ne va pas prononcer le nom pour ne pas choquer les gens. D'où la création d'AgriBank avec l'accord du Trésor français qui faisait donc que le crédit devait être à 2,5% TTC. Parce qu'on ne veut pas mettre les TVA, les, toutes ces histoires-là sur ce crédit.
3: Comprise, TTC.
1: Voilà. AgriBank. Bon. Mais comme Paul Fokam Kamonia a dit que ça doit être pour lui, parce que le dépôt était chez Afriland. Hein, on a vu comment ils ont fait transformer AgriBank en agribusiness et en tout le reste. Ce que je veux dire à Paulin, c'est qu'il ne faut pas parler des APE quand vous ne savez pas de quoi il s'agit. Le maïs.
0: Poulain, qui... Ce n'a même pas appelé ici.
3: C'est moi qui ai parlé.
1: Non, l'autre Gislain, qui a appelé là.
0: Gislain.
1: Veuillez m'excuser, Paulin. Le maïs qui vient ici, là, maintenant, là, pour les brasseries, ça ne vient pas de l'Union européenne.
3: Oui, de l'Afrique du Sud.
1: Non, je ne l'ai même plus. C'est le Nigeria.
3: À côté.
1: Et oui, le Nigeria à côté. Vous allez donc voir comment. Quand un président vous donne une opportunité, vous dormez au premier banc, les autres prennent. Le président Telubu a pris son avion, il a mis 3 ou 4 ministres dedans avec les hommes d'affaires, il est parti voir le président Macron, et le président Macron lui a accordé le privilège de l'appui du trésor. Hein? Donc, ce qui avait été fait avec le président Sarkozy pour le prébap. Notre auditeur qui a appelé pour nous dire qu'il n'y a pas les routes, il lutte avec les routes. Mais attendez, le PNDP a mangé 70 milliards de financement. C'était le président qui avait fait ça. 70 milliards de financement. Et puis, maintenant, pour les routes, pour la continuation des routes. Mais ils ont mangé dans le système qu'ils avaient appelé agribusiness. Donc, l'Union européenne a accordé pour les APE des assurances agricoles et agro-industrielles basées sur les assurances qu'eux, ils appliquent là-bas. Mais pour ça, il fallait donc que la productivité remonte pour supporter les coûts. Or, comme vous avez pris agribusiness pour aller chacun parti voler dans son village, maintenant, l'Union européenne a bloqué les 10 000 milliards qu'elle avait mis pour le plan Marshall.
0: Il nous reste 3 minutes.
1: Bon, alors, 5, voilà.
0: 5 Merci minutes beaucoup. Tout au plus. Chers messieurs, nous sommes au final d'accord que l'agro-pastoral au Cameroun, c'est encore le métier de ceux qui n'ont pas eu le choix. Ou enfin, c'est devenu le métier de ceux qui ont compris avant les autres patriarches manionnana. On est d'accord que l'agro-pastoral, c'est le métier de ceux qui ont compris avant les autres. Mais qu'est-ce qu'il faut changer dans nos écoles pour que l'enfant de 6e vous dise enfin que « Papa, je voudrais être ingénieur agronome ou alors travailler dans l'agro-pastoral » avec toute aisance, comme il le dit quand il dit qu'il veut être avocat. Qu'est-ce qu'il faut changer?

0: Il ne manque jamais de réponse à tes questions. Ce que tu poses comme question, c'est honnête et c'est aussi politique. Quand je dis que c'est honnête, ça veut dire que il y a d'abord l'Africain se retrouve dans un travail donné par Dieu. Parce que l'homme africain vient être en Afrique où il trouve un environnement et Dieu permet qu'il fasse lui-même de l'agriculture. Et on avait déjà nos agricultures. Oui, oui.
1: Sur la 2, auditeur en ligne, bon après-midi.
2: Bon après-midi à vous en studio.
1: Merci.
2: Oui, c'est Mandela Bétrine pour le Saint-Étipoire.
1: Qui?
3: Mandela.
1: Mandela?
2: Oui, Bétrine pour le Saint-Étipoire.
1: Bienvenue.
2: Oui. Bon, l'agriculture au Cameroun est vraiment marginalisée. Ce n'est pas ce qu'il faut vraiment régulariser. Comme l'a dit notre précédent auditeur, il disait que les routes, il faudrait que le ministre de l'Agriculture et le ministre du Commerce, chacun fasse ce qui le concerne à travers ce secteur. Imaginez-vous quand vous partez faire la CNI, on vous demande peut-être profession. Si vous dites commerçant, on va vous demander le registre de commerce. Si vous dites client, on va vous demander la carte de profession, vous êtes enseignant, vous registrez peut-être. Mais si vous dites agriculteur, on va valider une fois sans toutefois vous demander une preuve. Donc vraiment, c'est un secteur qui peut vous revenir.
1: Merci Mandela. Patriarche,
0: donc,
1: et puis on
0: l'Afrique, et surtout l'Afrique noire, est un jardin de daigne. Comme les autres mondes, l'Amazonie, vers le Brésil, l'Indonésie, ainsi de suite, qui sont aussi des jardins d'Éden. Donc l'agriculture est un don pour nous. Et lorsqu'on voit un agriculteur camerounais qui a vu et qui a su ça avant que il serait mieux de planter, de cultiver pour devenir un gros homme, c'était pas au hasard. Et maintenant, il y a d'autres qui prenaient ça comme un sous-métier. C'est là le danger. Ça ne devait pas être un danger pour un homme réfléchi. L'agriculture est l'un des premiers métiers que Dieu donne à l'homme. Que, comme tu, par ricochet, tu as fait des bêtises, tu n'as pas respecté mes règles divines. Tu vas te débrouiller, aller manger de ton propre front. C'est ainsi donc que l'agriculture se retrouve donc beaucoup plus dans le monde. Et celui qui a choisi de faire l'agriculture avant n'est pas un hasardeux ou bien un fou.
1: D'accord.
0: Il a trouvé un profil qui arrange tout le monde. Quand moi je suis agriculteur, je suis à l'aise.
1: Merci, Patrick.
0: Je ne dépends plus de quelqu'un.
1: Oh. Biwa Brian, good afternoon.
4: Good afternoon to you and Elisette. Good afternoon to all your panels.
1: How are you?
4: I'm very fine, thank you. Happy Sunday to you.
1: Thank you. It's time for Sport Hour.
4: Yes, Sport Hour today. We are going to look at a variety of things. Case in point, we have the preliminary rounds of the CAF Champions League, which is ongoing today. 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
1: Voilà. Sport Hour, c'est juste après Terre Promisée avec Biwa Brian. On achève avec vous, Alphonse Ona. Quel est le profil de carrière dans une exploitation agropastorale au Cameroun pour un ouvrier?
3: Bon, disons que si vous le permettez, 30 secondes par rapport au problème de financement, il faut comprendre que les échanges au niveau du secteur agricole se font en dehors du système financier, du système bancaire. Et bien évidemment, c'est quand avec un banquier, s'il n'a pas. Il ne voit pas votre flux financier, ce n'est pas sur parole qu'il va vous octroyer un quelconque appui. Ça, c'est le problème. Et aussi, nous n'avons pas beaucoup d'experts en finance agricole, en finance rurale. C'est des spécialisations dans le corps des métiers. Maintenant, pour aujourd'hui, pour qu'est-ce qu'on peut faire, il faut le dire que l'agriculture, honnêtement, ce sont les entrepreneurs agro-pastoraux qui ne valorisent pas les métiers agricoles. C'est-à-dire que celui qui a, je dis bien les entrepreneurs agro-pastoraux, c'est parce que nous en manquons. Nous n'avons pas de véritables entrepreneurs agro-pastoraux au Cameroun dans tous les domaines. C'est-à-dire que nous avons des débrouillards à grande échelle. Nous avons des débrouillards à grande échelle et ça qui fait que on n'arrive pas à bien percevoir la place des ouvriers formés et non formés. On n'arrive pas à percevoir. Donc aujourd'hui, ça reste un miroir. Les pouvoirs publics savent que notre économie, vraiment l'essor de notre économie repose au moins à 30% sur l'économie rurale. Malheureusement, rien n'est fait. Tout reste dans vraiment un fourre-tout. Donc, qu'est-ce qu'on peut faire pour que cela change? Nous sommes peut-être au four et au moulin pour faire en sorte que les enfants que nous formons depuis le secondaire, parce qu'il faut voir un creuset. Je crois que c'est la Chine. Vous voyez, c'est la Chine qui vient promouvoir le lycée technique d'agriculture. Donc, il y a tout un vide. Ça fait que nous autres, nous embrassons l'agronomie à l'université. C'est vrai que nous avions des champs au village, mais nous ne voyons pas ces champs comme des niches économiques, des niches vraiment entrepreneuriaux. Donc, c'est une fois rentré, sorti l'école, qu'on se rend compte, mais on assis, comme on dit chez nous, la grenouille assise sur un panier de manioc, là. Donc, vraiment, à nous de faire des efforts. Comprenons que nous devons changer le langage, nous devons tout refaire. On peut revisiter. Le Cameroun doit avoir vraiment ce qu'on appelle une véritable réforme et refonte du système de formation.
1: Merci.
3: Et je valide la proposition quand on dit que l'agriculture, les ministères travaillent comme s'ils étaient en conflit entre eux. Or, on devait être de façon complémentaire pour normaliser tout un ensemble de choses. Et tout
1: merci, merci Alphonse Ona, merci Patriarche Manu Onana, merci Patriarche Teguia. C'est la fin de cette édition de Terre Promise du 6 septembre 2026. Dimanche prochain, nous allons entamer avec les projets entrepreneuriaux que peuvent mener les jeunes formés dans les métiers de l'agro-pastoral. Et nous allons démarrer avec la porciculture. Nous allons vous donner tous les détails en ce qui concerne ce projet-là. Mise en onde aujourd'hui, Urich Kemwe et Régie d'antenne également. Coordination éditoriale et Belbela Samari. Cadrage vidéo, Alain Kwekam. Supervision générale, le révérend pasteur Bissa Emmanuel Noël. Coordination centrale, Roger Kiyek. Présentation, Annie Lisette, ambassadrice juste derrière. Brian Biwa est là avec vous pour Sport Awa. À dimanche.
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Bonjour à tous, au plaisir d'être en votre compagnie ce dimanche 7 septembre 2026 dans le cadre de l'émission Par ici la culture qui passe désormais tous les dimanches de 16h30 à 18h dont 17h55 minutes. Vous avez le temps de prendre de la graine en matière de culture. L'équipe technique qui m'accompagne cet après-midi à la mise en onde et régie d'antenne, Ulrich Kemoué, réalisation et Belbula Samari, coordination centrale Roger Kek de Kiki, supervision générale, le révérend pasteur Bissaï Emmanuel Le Noël. Par ici, la culture, une ponctuation musicale.

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Nous sommes le dimanche 6 septembre 2026 et nous sommes rendus à l'acte 7 de la mutuelle d'assistance et de solidarité. 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
8: De retour sur ce plateau, nous accueillons à présent notre panel qui a répondu présent à l'invitation. On commence bien sûr par celui-là qui est dans la musique depuis. On commence avec, si on peut l'appeler ainsi, le patriarche sur le plateau. Lui, c'est Monsieur Ambroise qui nous fait l'honneur d'être là cet après-midi. Bon après-midi, Monsieur Ambroise.
9: Oui, bon après-midi. Bonsoir à tous les auditeurs de Royal FM.
8: Comment vous allez?
9: Un vieux va debout assis, le jour qui se lève, il dit merci Dieu.
8: En tout cas, ça va aller. Merci d'avoir répondu présent à notre invitation. À côté de vous, nous avons également un autre artiste musicien. Lui, c'est Ledoux Marcelin. Bon après-midi à vous.
10: Merci, bon après-midi Francine et bon après-midi à tous les fidèles auditeurs de Royal FM. Très heureux d'être une fois de plus là.
8: Tinto Solo, bon après-midi. Sans toi, chez toi, chez nous.
11: Bonsoir Francine, bonsoir à tous les aînés sur le plateau. Bonsoir à tous ceux qui nous écoutent ce soir à la maison comme dans le taxi. Et j'espère que tout le monde va bien.
8: Lui, c'est docteur Claude Akono. Il est candidat au poste de PCA de la société de la SCDV. Hein, tout simplement, il va nous préciser de quoi il est question. Bon après-midi à vous.
12: Bonsoir Francine. Bonsoir au révérend Emmanou. Je suis là. Hein. Je suis là. Je lui fais un petit coucou. Il sait de quoi nous parlons quand je l'ai dit ainsi. Mm-hmm. Et la SCDV, c'est la Société Civile Camerounaise des Droits Voisins. C'est un organisme de gestion collective qui s'occupe principalement des auxiliaires de la création. Mm-hmm. Voilà. Donc, peut-être qu'on aura beaucoup plus de temps d'en parler si d'aventure c'est là-bas qu'on est orienté tout au long du débat. Mm-hmm. Donc, je suis Don Compadre. Mm-hmm. Pourquoi vous aimez les titres au Cameroun? Appelez-moi, je suis artiste musicien comme les autres collègues qui sont là.
8: En tout cas, vous êtes aussi candidat, c'est aussi important
12: noter. Oui, je ne refuse rien, j'assume, il n'y a pas de souci.
8: En tout cas, merci d'avoir répondu présent à notre invitation. Je me retourne vers vous, Ledoux Marcelin. Lorsqu'on parle du droit d'auteur, c'est un épineux problème. On a décidé de faire cette émission tout simplement parce que beaucoup d'artistes musiciens ne sont pas fixés en ce qui concerne les droits d'auteur au Cameroun. Vous allez voir un artiste qui va vous dire « J'ai sorti ma musique en 2026, ça a joué dans tous les studios, les boîtes de nuit, les bars, mais je ne comprends pas pourquoi je n'ai pas droit aux droits d'auteur. » C'est quoi d'abord les droits d'auteur avant d'arriver aux droits voisins avec Don Compagré? C'est quoi les droits d'auteur et qui doit bénéficier même de ces droits-là?
10: Merci beaucoup Francine. Moi je pense que pour la gouverne de la lanterne de vos auditeurs, le droit d'auteur c'est un titre de propriété exclusive qu'a un auteur sur une œuvre originale qui est opposable à tous. Mmh. Et le droit d'auteur a deux attributs, l'attribut d'ordre moral et l'attribut d'ordre patrimonial. L'attribut d'ordre moral est clair que le droit d'un auteur est incessible, inaliénable et imprescriptible. Et l'attribut d'ordre patrimonial, l'auteur bénéficie de toutes les conséquences pécuniaires. Pécuniaires, c'est-à-dire financières, de tout type d'exploitation de ses œuvres. Et là, ça nous ressort deux éléments. Les droits de reproduction mécanique et les droits d'exécution publique. Donc, lorsqu'on a tous ces éléments, déjà, on sait déjà qui peut bénéficier au droit et qui peut ne pas bénéficier. Parce que là, présentement, il suffit que vous commettez une œuvre qui est exploitée et qui est vulgarisée. Du coup, la résultante pécuniaire s'appuie non seulement sur les droits d'exécution publique, c'est-à-dire vos droits qui ont été publiquement exécutés, et aussi sur les droits d'exécution mécanique, bien qu'aujourd'hui ce n'est plus trop ça. Donc du coup, pour prétendre bénéficier des droits d'auteur, il faut pouvoir commettre une œuvre et pouvoir permettre que ce soit vulgarisé et avoir la chance que ça connaisse un succès pour pouvoir vous permettre de bénéficier réellement aux droits qui seront récoltés partout où vos œuvres sont exploitées.
8: Est-ce que cette œuvre-là a forcément une durée? Est-ce qu'on devrait se dire, M. Ambroise, que si, par exemple, j'ai produit une œuvre en 1990, si je prends un exemple comme ça, et que j'ai eu du succès dans le temps, est-ce que je peux bénéficier de ces droits ad vitam aeternam?
9: Oui, vous pouvez. Il y a des chansons aujourd'hui qui ont 100 ans et qui continuent à jouer. Il y a des génériques dans des radios et tout ça qui sont identifiés à travers les chansons, les musiques que les artistes ont écrites. Tant que ça tourne, ça paye. C'est pour ça qu'on dit que la musique, l'artiste ne meurt pas. Lui, c'est le corps qui part, mais les œuvres sont là jusqu'à l'infini. Quand vous partez, il y a donc la famille qui reste. Je crois que la durée d'exploitation avec la famille, c'est combien là? 40 ans.
10: Wow. 10 ans.
9: Ouais, ouais. Et wow. Après, on peut reverser ça dans le patrimoine national. Donc, la musique, tant qu'elle existe, elle joue partout.
8: Elle joue.
9: On a toujours besoin de cette musique, malgré le temps qui passe. Vous voyez aujourd'hui, quand moi j'ai fait Zen Close en quelle année? C'était en 91.
8: Tout à fait.
9: Mais j'ai fait d'autres chansons, beaucoup de chansons, beaucoup de chansons, mais quand je suis à une manifestation, si je ne joue pas une clause à noir, c'est pas bon. C'est-à-dire que les gens réclament toujours ça. Je joue autre chose, mais les gens
8: réclament une clause.
9: Et ça joue comme si on a fait ça hier. C'est la même ferveur qui est là. Donc, ce sont les œuvres d'esprit, Dieu et esprit. C'est la magie. C'est la magie de Dieu. C'est pour ça que dans d'autres pays, on respecte l'artiste. Parce que tu es au Cameroun, pendant qu'on parle là, il y a des gens qui parlent de toi aux États-Unis, ils sont même en train de danser tes musiques là-bas, mais toi tu es ici, tu n'es même pas au courant. Donc c'est la magie, c'est Dieu qui a créé les artistes. C'est dommage que dans notre pays, qu'on puisse penser, on puisse nous traîner comme on fait là. Mais nous sommes des gens qui ont été choisis.
8: Par Dieu.
9: Par Dieu. Voilà. Et attention, nous sommes... quand vous êtes un artiste dans l'âme, vous avez une force spirituelle que nulle part. Mm-hmm. Ça dit que si un artiste décide avec toi, il faut te méfier. Mm-hmm. Parce que il est en communication permanente avec Dieu. C'est Dieu qui vient. On a deux sortes de chansons. Il y a des chansons que Dieu vient te donner. Mm-hmm. Tu te mets à chanter tout de suite avec toutes les, avec tous les arrangements. Mm-hmm. Si tu es sage, si tu as les moyens de retenir ça, prends ton téléphone, tu chantes comme on t'a donné, mm-hmm. et puis tu vas en studio chanter. Et il y a une autre forme de chanson, c'est celui que tu crées et tu écris. Mais les succès, régulièrement, sont donnés par Dieu.
8: On va d'abord faire un clin d'œil à nos partenaires et puis on vous revient.
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8: De retour sur ce plateau, c'est M. Ambroise qui avait la parole.
9: Oui, je disais donc, lorsqu'un artiste se fâche de toi, quand il est artiste dans l'âme, mm-hmm. il faut te méfier. Franco était comme ça avec Mobutu. On disait même à un moment que c'est Franco qui commande le Zaïre. Mm-hmm. Donc, Fela Ramson Kuti était comme ça au Nigeria. Il avait réussi à prendre tout un quartier qu'on appelait comment on appelait son quartier là, et quand les hommes d'État se sont Kalakuta, mm-hmm. quand les hommes d'État se sont mis à venir à vouloir lui déranger, il a posé la candidature à la présidence de la République et tout le Nigeria a décidé de le voter.
8: Ah ça.
9: On est allé le supplier pour qu'il retire sa candidature. Et on a signé que dans son quartier, Kalakuta, là, qui était comme Vokada. C'est maintenant qu'on a cassé ça après sa mort. Qui était comme Vokada. Mm-hmm. On a dit, on ne va plus jamais te déranger. C'était un État dans l'État, comme le Vatican. Donc, ce sont des gens, les musiciens sont des gens forts. Dans d'autres pays, on a même peur d'eux parce mm-hmm. que avec une seule chanson, il peut déranger. Un peu comme la Pyro était à l'époque.
8: Tout à fait.
9: Faire son âme. Mm-hmm. Voilà, donc c'est tout ça.
8: Pour chuter.
9: Voilà, pour chuter, mm-hmm. Je dis donc, il faut qu'on respecte les artistes.
8: Tout à fait.
9: Parce que si ils ont réussi à nous mater jusque-là, mais ce ne sera pas pour longtemps parce que l'évolution de la nature, là, mm-hmm. ce que nos enfants font aujourd'hui, nous, on n'a pas fait ça hier.
8: D'accord. Donc, compagré, quelle est la différence entre droit d'auteur et droit voisin? Parce qu'on a souvent l'habitude de s'appesantir sur les droits d'auteur et pourtant, il existe également les droits voisins.
12: Merci, Francine, de vous poser cette préoccupation. À la suite des explications que donnait le doux Marcelin tout à l'heure, je voudrais dire que le droit d'auteur, comme ensemble de prérogatives hein, qu'on accorde aux créateurs des œuvres de l'esprit, avec tout ce qu'il a développé là, j'ajoute que pour ce qui concerne dans les droits voisins, on a besoin auparavant d'une œuvre d'esprit, mm-hmm. d'une œuvre originale, d'une œuvre qui a été créée par un auteur. Et tout autour de cette œuvre-là, si je prends le bon musique, parce qu'en fait le droit voisin est vaste. Mm-hmm. Le bon musique, vous allez en studio, vous avez votre chanteur qui chante, qui a créé son œuvre, il est auteur, il est mm-hmm. compositeur. Vous avez un arrangeur qui est toujours dans le registre du droit d'auteur. Mm-hmm. Mais vous avez un instrumentiste, le guitariste, qui arrive là pour vous accompagner, à construire votre œuvre. Alors, le guitariste ou l'instrumentiste, parce que ça peut être inventiste, mm-hmm. n'est-ce pas, revient donc de notre côté, du côté des droits voisins. Vous voyez, vous avez aussi celui qui a émis ses agents pour mmh. vous accompagner, le producteur de phonogrammes. Je ne parle pas de l'éditeur, puisque l'éditeur, d'après la loi interne du Cameroun, est du registre du droit d'auteur. Alors, vous avez le producteur de phonogrammes et même qui fait des vidéogrammes parce que c'est des images en mouvement parfois qui sont produites. Mm-hmm. Donc, vous avez donc, j'ai parlé de l'artiste-interprète, musicien, c'est-à-dire instrumentiste. Mm-hmm. J'ai le producteur de phonogrammes, oui, et même des vidéogrammes. Mm-hmm. Mais n'oubliez pas aussi que le chanteur qui interprète une œuvre. Je prends un cas de figure simple pour que les auditeurs comprennent facilement cette affaire-là. Quand Majoua reprend Aïcha, c'est pas sa chanson.
8: C'est pas sa chanson.
12: Donc, alors, quand elle revient chanter, il faut de l'argent, une compensation, parce qu'elle a chanté la chanson d'une autre personne. C'est vrai qu'au préalable, on ne résout pas le Cameroun. Il faut aller à la rencontre de l'auteur originel. Donc, voilà à peu près. Ça, c'est le bon musique.
8: Et quelle est la place forcément de celui qui écrit? Parce que ce n'est pas toujours l'artiste qui écrit ses chansons.
12: Là, nous sommes du côté de la

0: Vous avez dans d'autres dispositions, comme en Afrique, on a l'OAPI. Bon, alors, vous allez vous rencontrer à l'intérieur de l'OAPI, à côté de ce qu'on appelle propriété intellectuelle, un bord qu'on appelle propriété industrielle. Vous avez entendu parler des brevets d'invention, ainsi de suite.
1: Bien sûr.
0: Ce bord-là, on le met de côté. Il y a le ministre des Mines, de l'Énergie et tout ça là. Bon, il s'occupe de ça là-bas. Vous avez le domaine de la littérature et des arts, domaine artistique et littéraire, qu'on appelle communément droit d'auteur. Oui,
1: Tout à
0: ouais,
1: fait.
0: non. Donc, vous avez donc la propriété intellectuelle, la propriété industrielle et la propriété littéraire et artistique. Quand nous sommes donc dans le domaine de la propriété littéraire et artistique, vous avez encore à l'intérieur de ce sous-groupe-là deux composantes. Vous avez le droit d'auteur, dont on est en train de définir les éléments de base tout à l'heure là, et vous avez ce qui est à côté des droits d'auteur qu'on appelle droits connexes. Ce sont les droits voisins aux droits d'auteur. Et des catégories, les différentes catégories qui pourraient bénéficier éventuellement des redevances au titre des droits voisins sont ceux que je vous ai d'abord évoqués ici, là, venant de la SONACAM, de la catégorie B, art musical, c'est-à-dire les musiciens instrumentistes, vous avez les chanteurs-interprètes, vous avez les producteurs de phonogrammes. Bon, maintenant, si vous allez du côté de la société qui s'occupe des arts littéraires, chorégraphiques, ainsi de suite, vous aurez là-bas les comédiens, n'est-ce pas? Vous avez les acteurs de théâtre. Pourquoi? Parce que celui qui écrit, pour répondre directement à votre question, le dramaturge qui a acquis une pièce de théâtre, le poète qui a acquis sa poésie, le romancier qui a acquis son roman, a terminé son travail à son niveau. Il est du registre du droit d'auteur. Maintenant, vous avez celui qui vient interpréter, par exemple, une scène de théâtre. Vous avez le metteur en scène qui vient
1: Tout à fait.
0: intervenir entre les deux, là, parce qu'il a calé fauchon entre droit d'auteur et droit voisin. Mais vous avez l'acteur qui, sur l'estrade d'un spectacle vivant, interprète l'œuvre dramaturgique, c'est-à-dire l'œuvre théâtrale écrite, si vous voulez que je dise comme ça simplement. Alors, il est du côté donc des droits voisins. Ouais. Vous avez aussi là des paroleurs, des conteurs qui sont aussi du côté des droits voisins. C'est la même chose avec l'autre, c'est-à-dire les cinq organismes de gestion collective au Cameroun, d'après le décret d'application de 2015 qui lui mettait la possibilité à la loi 2000 base 11 du 19 décembre relative aux droits voisins d'exister. Et donc il y a eu une modification par un autre décret de 2016. Alors, à partir de ce moment-là, on a créé un cinquième organisme de gestion collective qu'on appelle le droit voisin, qui n'est pas encore très connu au Cameroun. C'est de ça dont il est question. Donc, il s'appuie sur les quatre premières organisations de gestion collective. C'est-à-dire, vous avez la SONACAM, dont j'ai parlé là. Vous avez la SOSILADA, dont je viens de parler, n'est-ce pas? Vous avez la SCAP, qui s'occupe des arts photographiques et audiovisuels. Là-bas, vous avez des acteurs de cinéma, parce que
1: Tout
0: vous
1: à
0: n'avez pas
1: fait.
0: créé les scénarios, vous n'avez pas réalisé le film, mais vous venez jouer. Nous nous récupérons du côté du droit voisin ces acteurs-là. Vous avez aussi les producteurs, les entrepreneurs d'audiovisuel ou alors les producteurs de vidéogrammes qu'on retrouve de ce côté-là. On les récupère aussi. Vous voyez, non? Bon, et naturellement, vous avez une quatrième société, la SOCADAP. La SOCADAP au Cameroun, actuellement, à l'État, n'est pas concerné. Je ne sais pas pourquoi. Parce que les illustrateurs, les dessinateurs, qu'on le veuille ou pas, participent
1: Tout
0: de
1: à
0: la
1: fait.
0: promotion d'un livre. Chaque fois qu'une illustration se retrouve dans un livre, c'est une façon d'aider le livre à se
1: À ce
0: vendre.
1: vent.
0: Donc, voilà donc ce qu'est le droit voisin. C'est-à-dire que c'est un droit à côté du droit premier, qui est le droit d'auteur. Il y a des droits voisins qu'on appelle aussi des droits connexes. Donc, c'est tous ces individus, ces personnes morales et physique qui accompagne l'œuvre qui a été créée à s'épanouir à travers le spectacle, à travers l'exécution publique, à travers les reprises, n'est-ce pas? Et à travers même le financement. Et pour dire la dernière chose, sont parties prenantes les entreprises de communication audiovisuelle.
1: Visuel.
0: J'ai déjà crié dans ce pays plusieurs fois. J'ai même saisi à un moment donné le syndicat des journalistes. Ils ne m'écoutent pas. Bon, tant pis pour eux. Le gombo que nous mangeait là, tranquillement.

0: même qu'on ne le voit pas.
1: Mmh.
0: Ils ne le verront jamais. Je vous assure. Donc, voilà, c'est peut-être complexe,
1: Mmh.
0: mais quand vous êtes à l'intérieur, bon, vous en parlez facilement. Vous voyez? Donc,
1: OK.
0: voilà ce qu'est le droit voisin. Donc, mais, un, n'empiète pas dans la régularisation ou le fonctionnement de l'autre.
1: Mmh.
0: Quand tout se passe dans les normes.
1: Normalement.
0: Voilà. Donc, peut-être là, en ce moment, vous allez nous amener à parler du concept même de gestion collective.
1: Mmh.
0: Puisque c'est lui qui englobe les deux
1: forcément.
0: Compartiments, le
1: mmh.
0: droit d'auteur et le droit voisin. Parce qu'on s'est dit, si on faisait une gestion individuelle, si chaque artiste allait de bar en bar, de
1: mmh.
0: radio en radio, réclamer
1: son agent,
0: ça n'allait pas donner. On a donc dit qu'on allait créer des sociétés qui
1: pour gérer
0: donner
1: tout
0: à l'artiste de continuer de poursuivre sa carrière,
1: tout à
0: de
1: fait.
0: Créer. Et ou alors pour celui qui fait des prestations,
1: mm-hmm.
0: par exemple, vous avez des musiciens dans les bars qui
1: bien
0: font
1: sûr.
0: Des prestations. Mais
1: mm-hmm.
0: la condition hein, pour tituler le droit voisin, ce n'est pas tant de jouer dans le bar, c'est aussi de faire fixer ta prestation.
1: Mm-hmm.
0: Ah oui, pas seulement la faire fixer, mais de la faire diffuser.
1: Tout à fait.
0: C'est pour ça que ces choses-là demandent vraiment explication. Et merci de nous avoir invités pour en parler de long en large.
1: Mm-hmm.
0: D'autres questions seront posées. Bon, je ne veux pas monopoliser la parole. Je serai disponible pour répondre au fur et à mesure.
1: Fento Solo. Plusieurs artistes se plaignent du droit d'auteur, ils ne veulent pas en parler, mais d'aucuns parmi eux-mêmes ne savent même pas comment on fait pour pouvoir devenir membre d'une société. À vous la parole, forcément,
2: okay.
1: Ça se passe comment?
2: Bon, déjà pour bénéficier des droits d'auteur, il est important d'aller s'inscrire, adhérer
1: mmh.
2: à la société concernée. C'est-à-dire, si tu es auteur-compositeur, tu vas adhérer à la SONACAM, qui
1: mmh.
2: est la société actuelle.
1: Mmh.
2: Si c'est les droits voisins, il y a la SCDV qui est là.
1: Oui.
2: Voilà, tu vas adhérer. Et pour adhérer, il faut débourser une somme.
1: Mmh.
2: À la SONACAM, je pense que c'est 15 000 francs.
1: Mmh.
0: Ce n'est plus 10 000.
2: Non, je pense que c'est 15 000 francs ou 10 000,
1: okay.
2: Quelque chose comme ça. Et à la SCDV aussi, ça doit être 10 000 ou 15 000.
0: Non, c'est 30 000.
2: Voilà. Donc, ça fait que...
0: Non, mon petit.
1: Le double de ça, on se pose bien la question.
2: Ça fait que beaucoup d'artistes, parfois, ne vont même pas déjà adhérer à ces sociétés.
1: Mm-hmm.
2: Et s'attendent à ce qu'ils perçoivent des droits.
1: Tout à fait.
2: Ça, c'est un problème.
1: Mm-hmm.
2: Parce que parfois, moi, je suis un arrangeur. Quand j'ai fini avec un artiste de studio, surtout les jeunes artistes,
1: mm-hmm.
2: je leur dis d'aller adhérer aux sociétés
1: mm-hmm.
2: des droits d'auteur. Bon, maintenant, quand ils y arrivent, on leur demande de payer une somme.
1: Oui.
2: Beaucoup ne parviennent pas à payer cette somme-là.
1: Et ah, bon?
2: Ils rentrent gardement chez eux. Et voilà, quand le moment vient des répartitions ou alors des partages.
0: Ou des élections.
2: Ou des élections, effectivement, mmh. parce que pour voter, il faut être inscrit, il faut adhérer à ces sociétés-là.
1: Mmh.
2: Voilà, donc, il faut adhérer à la société.
1: Est-ce que c'est forcément une faute de moyens?
3: Je ne vous coupe pas.
1: Oui.
3: Il ne suffit pas d'adhérer.
0: Oui, oui, mmh. oui. Il faut être quand même pour
3: maintenant, il faut déclarer
1: mmh.
3: tes œuvres. Vous déclarez les œuvres, je crois qu'une œuvre coûte...
2: 1000 francs.
3: 1000 francs.
0: 10 plats de haricots.
3: Dès que vous déclarez ces œuvres doivent aller à la commission d'identification.
1: Mm-hmm.
3: On doit identifier ces œuvres. Enfin, pour une société qui
1: marche
3: bien,
1: ce n'est
3: pas les choses qui sont là.
1: Mm-hmm.
3: Donc, on va donc donner ces chansons aux experts.
1: Mm-hmm.
3: Si dedans... on a trouvé qu'un bout, tu as plagié un peu un titre de tel ou tel.
1: Mm-hmm.
3: On t'enlève les droits d'auteur.
1: Ah, ça?
3: Et comme tu les as quand même produits, on va te laisser juste un petit pourcentage et on va reverser le plus gros pourcentage à l'auteur.
1: Mm-hmm.
3: Bon, alors, quand vous voyez aujourd'hui, je prends seulement un exemple... La fille qui a chanté « Allons voter Paul Biya,
1: voilà.
3: Allons voter Paul Biya
1: mm-hmm. ».
3: Si tu prends cette chanson, tu l'amènes à la commission d'identification et Bouchalor va gagner l'argent.
1: Ah.
3: Parce qu'il a chanté « Doumekoué ».
1: Oui, elle a pris le même rythme, c'est
3: Doumekoué.
1: Vrai.
3: Mm-hmm. Donc, c'est la même ligne musicale
1: mm-hmm.
3: qu'elle a piraté et puis elle a seulement posé.
1: Elle a changé le texte et elle a posé. Texte.
3: Donc, dès qu'on a donc fini, on envoie donc cette chanson et il faut que cette chanson joue exécution publique, exécution radiophonique, télé et machin et tout. Dans... Cette chanson doit marcher pour reproduire de l'argent. Parce que si elle ne joue pas, tu n'as même pas 5.
1: Ah, ça.
3: Il ne suffit pas de faire une chanson, aller s'adhérer et virer. C'est là. C'est là où l'éditeur donc, commence son travail. Elle doit faire diffuser ses chansons. Si elle joue dans les bars, ces chansons vont bénéficier d'exécutions publiques, machin. Si elle joue dans les radios, bah, c'est, pour le moment, c'est la CRTV qui paye. Vous, vous ne payez pas. Vous ne payez pas, mais par contre, les gens payent ici. Pour mais oui. Mais pour un président du conseil d'administration qui connaît son travail, on doit vous fermer. La loi est claire là-dessus. Vous devez payer les droits d'auteur. Mais ce qu'on voit aujourd'hui, c'est que beaucoup de médias font payer les artistes, plutôt les artistes, pour l'exécution de leurs chansons. Mais en retour, ces radios ne payent pas. Donc, si la CRTV, qui doit donc payer, doit avoir les fiches d'enregistrement, de diffusion. Mais si le titre Abunamon a joué 3 minutes, le titre tel jour a joué, donc, ce sont ces fiches qu'on prend donc pour exploiter. Et on donne donc un quota, le pourcentage et tout. Il y a un calcul qui est défini pour ça, pour te donner le droit d'auteur. Donc, forcément, si tu as joué une fois, nous, à la SACEM, à l'époque, on recevait même des 400 francs CFA.
1: Ah, ça?
3: Parce que les gens qui pleurent aujourd'hui, oh, on ne paye pas, c'est la distribution. Quand le droit d'auteur est droit, on vous donne rien que ce qui a été diffusé. Donc, j'ai seulement mon petit pour lui dire qu'il y a beaucoup de travail.
2: Donc, voilà, j'étais en train de dire, quand on adhère à la société, il faut justement enregistrer ses chansons. Si tu as peut-être un album de 10 chansons, tu payes 1000 francs par chanson pour protéger les chansons. Et une fois que tu as fait enregistrer tes chansons là-bas, tu travailles à ce que tes chansons soient effectivement exécutées. Parce que ça ne sert à rien d'arriver en studio, enregistrer une chanson et partager à deux ses amis, c'est tout. Voilà, personne ne te connaît et donc tu ne peux pas vraiment bénéficier de quelque chose. Je pense que c'est ce travail qui est fait au niveau qui devrait être fait parce que c'est pas ce qui est fait. Ce que nous voyons aujourd'hui, c'est qu'après 3 mois ou 4 mois...
3: C'est que tu dis qu'à tes vasos, général, tu as le droit d'auteur.
2: Bon, c'est ce travail qui devrait être fait, mais bon, ce qu'on voit, c'est qu'après 3 mois, on donne 25 000 aux artistes et tout. Bon, c'est vrai qu'avec notre contexte, dans notre... Camerounais et même africains aujourd'hui. Je pense que c'est aussi un peu difficile pour ces sociétés-là de travailler et de véritablement comptabiliser comment est-ce que les offres sont exécutées. Parce qu'avec les réseaux sociaux et les radios qui ne déclarent pas...
1: Arrêtez de pointer du doigt les radios, non, les médias, même les artistes. Combien d'artistes viennent faire la publicité?
2: Moi, je ne pointe pas du doigt les radios. Je suis en train de dire ce qui est, en fait. Vous n'allez pas me dire que les radios ne jouent pas les musiques camerounaises.
1: Non.
2: Ils jouent même si les artistes ne payent pas la promotion, mais ils jouent quand même. Veut dire qu'ils exécutent publiquement les œuvres des artistes. Voilà, donc... C'est pas le fait que les artistes genre. Payent. Voilà.
1: Les artistes venaient aussi voilà. faire la promotion.
2: Donc, je voudrais dire que, en fait, les sociétés de corps de terre ont ces difficultés-là. Mm-hmm. Peut-être il faut un travail, peut-être technologique, où il va falloir créer peut-être des logiciels qui vont permettre voilà, pour pouvoir faire ça. Mais ce n'est pas évident pour ces sociétés, avec aussi les réseaux sociaux qui sont là. Parce qu'il faut dire que quand les chansons jouent dans les réseaux sociaux, c'est une exécution publique. Donc, comment est-ce que tout cela doit être fait? C'est là où la réflexion doit vraiment être menée par les sociétés de droits de terre.
1: Le doux Marcelin, épineux problème depuis des décennies, qu'est-ce qui se passe? Qu'est-ce qui n'a pas marché forcément?
4: Oui, moi je pense que la responsabilité aussi étatique doit être posée de manière froide sur la table, parce que les problèmes de droits d'auteur, de droits voisins qui durent depuis une décennie, c'est aussi parce que l'État, par le biais du ministère des Arts et de la Culture, n'a jamais véritablement voulu régler ce problème définitivement. Parce qu'on ne peut pas quand même dire que des ministres sont passés à un département ministériel et sont partis en ayant échoué dans la mise en œuvre de la préservation de l'intérêt des auteurs, compositeurs, interprètes du droit d'auteur et des droits voisins. Mais on constate aussi de manière abracadabrandesque que pendant que les ministres défilent, ils partent ayant échoué dans le droit d'auteur, on a quand même certains collaborateurs, fonctionnaires du ministère des Arts et de la Culture qui ont déjà fait 17 ans. Toujours un échec cuisant dans le secteur du droit d'auteur et des droits voisins. Donc ici, la responsabilité pour moi, premièrement aussi, du ministère des Arts et de la Culture est mis sur la table. Je vous prends un exemple simple. Le ministère des Arts et de la Culture est considéré un peu, pour les artistes comme nous sommes, comme le gendarme, le régulateur. Et nous sommes les acteurs. Nous sommes les acteurs et au cours d'une assemblée générale, nous avons choisi un organe dirigeant. Un peu comme la SCDV, bientôt, on ira choisir un organe dirigeant.
1: Tout à fait.
4: Maintenant, si nous, pendant que nous sommes des acteurs, des membres, nous constatons au sein de notre société qu'il y a un scandale de vol, on constate au sein de notre société que nos dirigeants que nous avons mis sont en train de poser des actes de gestion qui rentrent à contre-courant de l'intérêt des membres que nous sommes, et que nous nous retrouvons en train de saisir le ministre des Arts et de la Culture, qui est notre gendarme, au cours d'une réunion où nous apportons des preuves de détournement scandaleux. Et que le ministre ne prenne pas ses responsabilités pour autoriser l'arrestation de ces bandits. Et après avoir vérifié les preuves, nous dit, ils ont lavé. On le fait une, deux, trois fois. Et après, on se rend compte que non, le problème n'est même plus au niveau des dirigeants de nos sociétés, puisqu'ils sont protégés par les responsables du ministère de la Culture. Parce que comment comprendre? Qu'on se rend compte, on réussit. Vous ne pouvez pas imaginer par quel moyen avoir les preuves que les gens ici nous ont volé des centaines de millions. On réussit à obtenir une audience avec le ministre qui convoque tout le monde et on étale les preuves palpables. Et qu'au sorti de là, le ministre n'interpelle personne, on n'inquiète personne. Une, deux, trois fois, pendant que nous pleurons les centaines de millions, on se rend compte que lors des répartitions, qu'on continue à donner 25 000 francs à Nianzoué. Qu'on continue à donner 30 000 francs à Ledoux Marcelin. qu'on continue même à ignorer certains visages de la musique camerounaise qui ont fait des œuvres. Mm-hmm. Qu'on se rende compte à une répartition que Belka Tobi a été ignoré, que Manu Dibango a été ignoré, pendant que leurs œuvres continuent à parler d'elles-mêmes. Moi, je vais vous dire quelque chose. Mm-hmm. C'est comme mon cher frère, Don Compadre, qui est là, qui postule
1: pour la Société Camerounaise
4: de droit voisin. Mm-hmm. Ce que je peux déjà dire, c'est que Don Compadre, c'est un membre du droit voisin. Donc, il a toute la légitimité de prétendre, mm-hmm. De prétendre faire mieux, mm-hmm. que ses prédécesseurs.
1: Tout à fait.
4: Mais sauf que je voudrais l'interpeller sur ce plateau, de le faire prétendre à la destinée des membres de la Société de droit voisin. Il faut le faire de manière avec une certaine conscience, à ne pas marcher sur, à ne pas piétiner le droit des ayants droit pour y être. Mmh. Parce que moi, j'ai un problème actuellement avec le processus électoral de la SCDV. C'est-à-dire que c'est bien beau, d'ici là, les membres de la SCDV vont se les postulants vont se prononcer. Mmh. On va publier les fichiers électoraux. Mmh. On va pouvoir fixer la date qui est, je crois, le 10 octobre pour permettre aux membres d'aller à l'Assemblée. Mais nous sommes là face à une situation où une Assemblée générale du 10 août 2023 a été injustement annulée. Annulée pourtant, c'est une Assemblée générale où on a adopté les textes. Une Assemblée générale qui a des textes notariés. Mm-hmm. Ça veut dire qu'il y avait le notaire, l'huissier et tout ça, les ministères et tout. Et qu'après, un individu, parce qu'il a été déchu des résolutions prises, s'est retrouvé en train d'attaquer et à cause de ça a paralysé une société de droit voisin qui doit conquérir la copie privée pour ramener des milliards aux artistes. Pendant 4 ans aujourd'hui, la société est fermée. Maintenant, on se rend compte que le ministre des Arts et de la Culture fait une sortie il y a quelque temps pour dire le processus du renouvellement de l'organe de dirigeant de la SCDV est lancé, mais on ira aux élections de la Société de droit voisin avec les textes de 2017. Quand je parle de ces textes de 2017, je le dis parce que je vois M. Don Compadre en campagne, je vois d'autres postulants en campagne, il y a même d'autres qui ne se sont pas encore prononcés, mais je dis, comment est-ce que nous devons aller à une Assemblée générale avec les textes de 2017 qui n'ont pas de code électoral. Et ça, c'est une question dont j'interpelle mon cher aîné qui pourra me donner des éléments. Parce que je dis, aujourd'hui que le ministre s'est érigé en la justice, en la loi, c'est-à-dire il est au-dessus de la loi, au-dessus de la justice, il a décidé, on va à une Assemblée générale inclusive avec les textes 2017. On parle là des textes 2017 qui n'a pas de code électoral. Mm-hmm. Sur la base de quoi on peut s'appuyer sur un texte qui n'a pas de code électoral pour aller à une Assemblée générale? Et lorsque j'ai dit cela, je vais chercher une porte de sortie pour dire...
1: Oui, pour dire.
4: Monsieur Don Compadre, moi je pense que s'il est d'accord avec moi, lorsqu'on parle d'une Assemblée générale inclusive, comme celle qui est en train d'arriver... Mm-hmm. L'inclusivité, c'est au sein des membres de la société. C'est-à-dire, les assemblées, les élections au Cameroun se font dans l'inclusivité de tous les Camerounais. Ça veut dire que quand il y a élection au Cameroun, on n'ira pas chercher un Centrafricain ou un Gabonais pour venir voter le président camerounais. C'est pour dire, vous devez faire très attention. Aujourd'hui, on parle des élections de la SCDV. Il est inadmissible, incompréhensible, inconcevable qu'on retrouve des non-membres dans une assemblée générale ou alors des non-membres en train de prétendre postuler à un poste. Mm-hmm. Parce que j'ai même vu quelque part, ça s'agite un peu dans les coulisses là, il y a quelqu'un là qui veut même être un PCA aussi, comme Don Compadre. On m'a dit, il postule là pour être PCA. J'ai vu certains gens s'agiter derrière lui. Mais on parle là de quelqu'un qui n'a jamais été membre là, de la SCDV. C'est-à-dire que la SCDV a des textes qui fixent l'orthodoxie de la nomenclature procédurale qui encadre le statut de membre. C'est-à-dire, on sait que pour être membre, il faut aller t'adhérer, il faut que le dossier passe à un conseil d'administration, à une commission d'identification, après le conseil d'administration qui est à double, et puis après, tu es membre. Donc, les messieurs Ambroise, les Don Compadre et autres, finissent de remplir ce processus et sont dans leur société, et que 10 ans après, un individu sort de nulle part et aujourd'hui, il fait taper les tam-tams pour dire il veut être PCA d'une société à laquelle il n'a jamais été membre. Je voudrais dire ici clairement au ministre des Arts et la Culture, je voudrais ici interpeller le ministre des Arts et la Culture que ce qu'il a fait pour la SONACAM, pour que Até Bazor soit PCA d'une société à laquelle il n'a jamais été membre, que ça ne se fera pas avec la SCDV.
1: Ok, d'accord. Avant de donner la parole à Don Compadre qui va réagir, je voudrais poser d'abord cette question soit à Fento Solo, soit à M. Ambroise, hein, mais je commence par Fento Solo. Le doux Marcelin pointe du droit forcément le ministre des Arts et de la Culture, mais maintenant, moi, j'aimerais savoir qui vote forcément le président, le PCA de ces sociétés-là.
2: Bon, selon ce que nous voyons, ce sont les membres. Normalement, ce sont les membres de la société qui doivent voter. Et donc, pour pouvoir voter, même pour prétendre à un poste ou alors, il faut déjà être membre de la société. Donc, c'est vraiment impossible, anormal que personne qui n'est pas membre. Moi-même, j'aurais aimé être dans une liste. Voilà. Mais
1: qui constitue la liste?
2: Chaque membre a le droit de postuler. Par exemple, le docteur Don Compadre, il est membre, il a postulé, il fait son équipe. Ouais. Maintenant, pour mettre quelqu'un déjà dans son équipe, il faut même que les gens qui vont être dans l'équipe soient membres de la société. Et c'est ça qui crée justement un problème. Parce que tu peux mettre des gens, comme tu peux même pas déjà postuler si tu n'es pas membre de la société. C'est comme on peut prendre quelqu'un là qui n'est même pas musicien.
1: C'est
2: pas possible. Voilà. Donc, je crois que de ce côté, il faut être membre de la société pour prétendre postuler à un poste. Voilà.
1: Donc, il faut forcément être membre d'une société pour postuler à un poste. Et maintenant, qui élit forcément les PCA?
2: Ce sont les membres.
1: Donc, on n'est pas membre, on ne peut pas.
2: Générale.
1: À ça. Monsieur Ambroise, avant qu'on ne prenne la ponctuation musicale.
3: J'ai pitié de Don Compadre qui dit qu'il est candidat. C'est comme s'il n'a pas compris la leçon avec la SONACAM. Quand le doux Marcelin a parlé du ministère, c'est un processus, ils ont déjà une façon de fonctionner. C'est-à-dire que le fonctionnaire camerounais du ministère des Arts et de la Culture a absorbé les sociétés de droit d'auteur. Et ce qui me dérange et ce qui m'amuse, ça ne me dérange plus, maintenant je ris seulement, c'est que les artistes eux-mêmes ne savent pas qu'ils sont libres, que le ministère n'a même rien à y voir. C'est comme si le ministère allait donner les ordres à Foucault. Mais oui, c'est le ministre qui choisit le système de vote. Qu'est-ce qu'il a à y voir?
1: Qu'est-ce qui justifie cela? C'est l'ignorance ou c'est quoi?
3: C'est ce qu'on appelle la haute mafia. La haute mafia, c'est quoi? C'est que les fonctionnaires s'accaparent. Et je vais déjà lui dire je ne le souhaite pas, qu'ils se préparent à l'échec. Parce qu'ils ont déjà leur candidat.
1: Mm-hmm.
3: Comment ça se passe? Ils vont prendre l'ECAM. Dès que tu entends déjà qu'ils ont pris l'ECAM, tu es fini. Le système de l'ECAM dans ces sociétés-là, c'est quoi? Il n'y a jamais de scrutateur.
1: Vous voulez dire que forcément, l'organe de gestion des élections n'est pas sérieux?
3: Mais attendez que je vous explique le système. Les scrutateurs sont assis à 50 mètres. La seule personne dont on croit, c'est celui qui dit merci. Il est délégué.
1: Ah ça.
3: Merci. Même si c'est à Handa. Merci.
0: Ouais.
3: Merci.
1: Personne n'est là pour contrôler les votes.
3: Ils n'ont pas qualité.
1: Ah ça.
3: Donc, dès que le ministère décide que c'est tel qu'on va mettre là, on appelle donc Elekam et on lui donne des instructions. Ça fait que là maintenant, je peux vous dire, ils ont boiti. Vous devez signer avec eux un pourcentage d'argent que vous devez donner aux fonctionnaires du ministère des Arts et de la Culture.
1: Ah ça.
3: Puisque lui-même, le ministre, au cours d'une réunion, je ne sais pas si vous étiez là, avait dit à Tebazor, arrête de donner l'argent à mes collaborateurs. Oui, lui-même.
1: Ah ça.
3: Alors, ce qui fait que dès que le candidat a donc déjà signé, parce que ça devait passer à l'époque depuis, hein, ces boîtiers qu'ils avaient préparés. C'est passé depuis. Alors, quand Alhaji Touré, quand on a organisé une assemblée pour essayer de mettre des canaux pour disqualifier Boiti, c'est ça qui a créé tous les problèmes que vous avez vus là. Parce que lui n'est pas un grand producteur. Je ne crois pas qu'il a déjà produit deux musiques. Il a fait semblant de me produire moi. Okay. Et il n'a pas respecté. Oui, j'ai dit semblant. Puisqu'il n'a pas respecté les canaux, le contrat. Quand vous produisez un musicien, c'est lui-même qui tourne ses clips, c'est lui-même qui paye les diffusions. Hein? Tu vas en studio, tu donnes. D'ailleurs, moi j'avais déjà fait mon disque, il est parti payer le mixage, c'est même pas la radio, c'est même pas l'enregistrement. Donc, comme les musiciens se sont rendus compte que il n'a jamais produit. On a donc dit, on va faire des collèges, de ceux qui ont produit vont voter les... Voilà. C'est-à-dire que les grands éditeurs votent un éditeur. Les grands producteurs votent. Mais comme lui n'est pas grand producteur et que c'est à lui qu'on avait déjà décidé de donner, ça a tourné depuis 4 ans et on a ramené le système qui est acquis à sa cause. Si, rappelez-vous, hein, notez la date et l'heure, vous allez me dire le jour là. Monsieur Akono, je ne sais pas comment tu vas t'en sortir. Vas-y, mais je t'ai dit que.
4: Ils sont violents, ces gens.
3: Les gars ont choisi. Vous avez vu quand moi j'ai été candidat, non?
1: Oui, qu'est-ce qui s'est passé?
3: Voilà. Vous avez vu? Ils avaient déjà dealé avec Tebazor. Ils ont d'abord pris le répertoire de 2020, où il y a tous les musiciens qui étaient acquis à ma cause, parce que c'est tous les anciens, tous les grands musiciens là. Ils ont jeté à côté. Vous vous rendez compte que vous allez au vote pour aller voter les musiciens. Il n'y a pas le nom de Petit Pays, Bendeka, Lady Ponce, Mathien, tous les grands là, Lady Nabel, il n'y a personne. Mais vous avez des gens, si vous étiez dans cette salle-là, ce jour-là, s'il y avait 10 vedettes reconnues, je crois qu'il y avait beaucoup. Il n'y avait pas de musiciens là-bas. Parce qu'ils ont pris et ils ont fait leur liste de 800 personnes. Là-dedans, j'ai reconnu ma cousine qui danse avec Aïssé le Duc, qui n'a même jamais connu un promet. Il m'a dit, il y a 25 000. On lui a donné 25 000.
0: Ah.
3: Et vous vous rendez compte que à 7 jours de l'élection, on prend la répartition.
1: Mm-hmm. On donne.
3: On donne
4: à une personne qui n'a plus la légitimité.
3: À un candidat sortant.
4: Un candidat sortant
3: qui n'a plus rien à y voir avec la société. On lui dit, distribue l'argent.
4: Ça, c'était...
3: Et c'était la totale. Ah. Et maintenant, ne doit monter dans le bus pour venir voter que les gens acquis à la cause d'Atebazor. Tous les délégués des ministères qui sont dans les régions avec des mots d'ordre.
4: Il y a même certaines personnes qu'on a descendu du bus
3: parce qu'ils étaient à la cause. Donc, quand nous on a vu ça, on s'est dit, qu'est-ce qu'on va chercher là-bas? Donc, pourquoi? Parce que quand le ministre dit à Atebazor ne donne plus l'argent à mes collaborateurs, cela veut dire que ce sont ses collaborateurs. C'est leur argent. Et c'est leur personne. Là, à la CDV, là, si Boiti n'est pas, s'ils n'ont pas mis Boiti PCA, vous allez traverser derrière mon dos.
1: Ah, ça.
3: Ça, moi, je vous dis.
1: Donc, on parle de votre réaction.
0: Oui, je remercie déjà mes chers collègues et confrères. Parce que, en fait, si pour dire ces conseils-là, c'est mm-hmm. parce que, bon, ils estiment qu'ils doivent m'aider. Mm-hmm. Parce qu'ils y étaient hier. Ils ont vu le djinouk là-bas et puis bon, il faut que je sois prévenu de ce que c'est pas facile. Mm-hmm. Et j'ai dit donc merci du fond du cœur. Et je voudrais souligner que j'ai eu une chance de participer aux travaux du côté de la CCOGC, la Commission mm-hmm. de contrôle des organismes de gestion collective, qui est une sorte de bras séculier du ministère des Arts et de la Culture.
3: Même là-bas,
4: là où l'hémorragie arrive.
0: Ah bon. Non, mais... bon, on a changé d'équipe, non?
3: Non. Quelle équipe?
0: Avant, c'était... Bon, on a... il y a de nouveaux visages là-bas. Quand
3: où?
0: Même. Continue. Ah, là,
3: c'est eux qui étaient avec Atebazor l'autre jour, non?
1: Ah, ça.
0: Dans tous les cas. J'étais donc en train de développer, disant que... ce que j'ai appris là-bas, c'est que...
3: Tu es naïf.
0: Le MINAC... donc, c'est un bout. Bon, ok. Ce que j'ai appris là-bas, c'est que le ministère est neutre.
1: Oui.
0: Le ministère veut que le meilleur gagne.
1: Tout à fait.
0: Je vous dis, le discours. J'ai dit, mais attends, grand. J'ai dit, c'est que
4: le discours officiel.
0: Le discours officiel, maintenant, officieusement, c'est parce qu'ils se trompent, parce qu'eux aussi, ils ont leurs entrées. Donc, quand ils parlent comme ça, là, bon, je n'ai pas fermé mes oreilles, hein, Francine. Donc, j'écoute très sérieusement. Et je prends d'ailleurs même tout ça en compte. Mm-hmm. Donc, alors, ils nous ont dit qu'ils n'avaient aucun candidat.
1: Voilà.
0: Et qu'on devait chasser de nous et de notre milieu les préjugés, les prénotions.
1: Voilà.
0: Qu'on ne dise pas que non, le ministre a ceci, machin, non, mm-hmm. qu'on se batte, on se batte. C'est sur la foi de ce que j'ai entendu là-bas que j'ai posé donc ma candidature. Bon, maintenant, toutes les tractations qui se font en coulisses, tous les tripatouillages qui existent et qu'on connaît déjà même par cœur, peut-être qu'ils vont changer donc de mode opératoire. Mm-hmm.

0: non-membres, comme ça s'est passé hier avant-hier, viennent nous déranger. Vraiment. Et le ministre,
1: le docteur Ntone, c'est un papa bien. C'est-à-dire, on parle de lui partout. C'est un papa, c'est quelqu'un vraiment que nous aimons, que nous respectons. C'est même un artiste, c'est un grand médecin, c'est quelqu'un qui travaille même pour ce pays. Je voudrais lui prier qu'on ne l'entraîne pas de venir se salir dans cette histoire. Si jamais les rumeurs que j'ai apprises sont vraies, qu'il ne vienne pas se salir dans cette histoire. Parce que ces gens qui veulent l'entraîner pour salir sa réputation ne lui disent pas que le fait qu'il n'a jamais adhéré à la SCDV ne lui donne pas qualité de prétendre à quoi que ce soit. Voilà. Donc je vais me limiter là et
2: donc
1: me
2: mettre la parole forcément.
1: De Don Compadre pour dire quand même que ça me ferait mal que des gens soient en train de tirer sur lui, sur des détails aussi assez pertinents.
0: Oui, parce que d'aucuns n'ont pas fait la psychologie du milieu, parce que de grands baobas sont tombés. Pas parce qu'ils avaient eu tort. L'abbé Boudou, quelqu'un l'a insulté. Je ne peux pas répéter ça parce que nous sommes une radio chrétienne quand même. Et j'ai salué
2: le pasteur.
0: Mon ami, le pasteur. Mais si il dit ça, comme il va dire, mais donc, comment toi, tu peux aussi venir faire ça chez toi? Donc, mais il dit, Manu Dibango, on a mis où? Vous ne pouvez pas imaginer. Donc, souvent, même tous les professeurs, on n'a eu que des professeurs à la CPMC et la CCOGC. Tous, pratiquement et systématiquement, ont échoué avec succès. C'est-à-dire qu'après tout, après l'école, il n'y a plus rien.
2: Mais ils sont est-ce que c'est l'école dans le qui est garant de ça?
0: Non, attendez, c'est pour vous. Je vais vous donner le volet, l'école spirituelle, les prêtres, non?
2: Oui.
0: Je veux connaître le niveau de Manu Dibango, non?
2: Tout à fait.
0: Maintenant, je parle
2: des professeurs et tout ça, ainsi de suite.
0: Donc, ce n'est pas un terrain facile, un peu comme le grand frère Messie Amboise disait tout à l'heure. Oui. Là, mais vous ne venez pas blaguer avec les créateurs des œuvres de l'esprit. On ne fait pas l'esprit dans l'esprit. Vous voyez, non? Et tous sont venus, mais comme par enchantement, on les avait tous parachutés. Parfois, il y en a qu'on a nommés par après pour ceux qui étaient professeurs, ainsi de suite. Donc, c'est pour dire que ce milieu-là est trop glissant. Et d'ailleurs, mes collègues qui parlaient comme on parlait là, ils savent de quoi on parle. Parce qu'en fait, on sort de loin.
2: Voilà.
0: C'est des formes. Comme moi, un peu là, j'étais un combattant. Sauf que depuis là que ça va vraiment dans tous les sens, j'ai dit que pardon, laissez-moi ma chose tranquille. Bon, quand on est venu m'appeler, j'ai dit, mais j'ai réfléchi longtemps. Et puis j'ai dit, bon, dans tous les
2: pourquoi
0: cas,
2: pas?
0: C'est la voix du peuple, je vais y aller. Mais je suis beaucoup les conseils. C'est pour dire que là-bas, dans le droit voisin, justement, les erreurs du passé ne devaient pas ressurgir comme par enchantement. Si on n'avait pas été membre, comment postuler? Ça ne passe pas dans l'esprit des... Avant, il n'y avait pas trop... la mayonnaise ne montait pas dans les réseaux sociaux. Mais maintenant, dès qu'il y a un petit truc, bam! On bombarde dans les réseaux sociaux. Donc, une personnalité, quand elle est déjà vraiment établie, respectée, que le couloir, les connexions qui veulent l'encadrer, lui donner quelque chose pour le pays, d'abord, on lui a tout donné. Si l'aventure, c'est la vérité, c'est qu'il reviendra. Mais qu'il reste tranquillement dans son corner, parce qu'il risque de venir se souiller de la pire des façons, et c'est pas beau. Et c'est pour ça que, par amitié, vous avez vu comment M. Amboise et Ledoux me prodigue des conseils, me dit que tu vas où? Parce que Bissier dit que j'ai pitié de Don Compadre. Donc, c'est en fait de quoi il en retourne. Donc, moi, je dis, je souhaiterais qu'on rentre dans d'autres logiques de fonctionnement. Qu'on respecte l'art, qu'on respecte les normes, qu'on respecte les textes, et que le ministre, effectivement, comme il nous a promis, qu'il respecte sa parole. Et le respect de la parole donnée sous-entend que nous, en retour, nous allons aussi respecter les autorités et les institutions que ces autorités incarnent. Et donc, comme nous sommes déjà sur une voie terminale, parce que je vois mon ami qui est déjà là...
2: On n'a pas encore conclu, on va prendre une légère ponctuation musicale et on va conclure.
0: Ah ouais, bon,
2: avec le concours de la régie d'antenne.
0: Ça a changé.
3: Ah.

0: Merci à la régie d'antenne et à Alain Kwekam qui est derrière le carrière-garage vidéo. Bonne ambiance ici sur ce plateau. On va conclure l'émission. C'est vrai que le temps nous tient à la gorge, hein, ça passe vite. Que retenir le doux Marcelin?
1: Bon, ce qu'il faut retenir ici, autant pour moi, c'est que, au vu, voilà, de tout ce que les panélistes ont pu donner comme avis sur l'analyse sur le droit d'auteur au Cameroun, moi, ce qu'il faut retenir aujourd'hui, c'est que le droit d'auteur au Cameroun se retrouve dans une zone marécageuse. Donc, il faut une bonne thérapie, il faut couper le nœud gordien, stopper la saignée, afin d'explorer un nouveau champ de la gestion collective du droit d'auteur des droits voisins en préservant l'intérêt des membres pour pouvoir sortir des chaumières de l'obscurantisme dans laquelle nous sommes aujourd'hui.
0: Donc, on pagré.
2: Je voudrais, au-delà de ce tableau dépeint de façon sombre, donner une lueur d'espoir.
0: Voilà.
2: Compte tenu de ma posture désormais de candidat,
1: je reviendrai donner lieu d'espoir après le 10 octobre.
2: Des titulaires de droits voisins. Donc je m'engage à respecter la masse laborieuse et à respecter les 5 grandes lignes que, en tant qu'opportun, les uns et les autres vont découvrir à travers les réseaux sociaux et les médias. Donc merci pour l'invitation. Merci au révérend. Et bon, voilà, c'est ma radio, c'est ma maison.
0: Voilà, et vous venez quand vous voulez.
2: Voilà, donc il n'y a pas de souci, merci.
0: Tento solo.
3: Bon, nous gardons toujours espoir parce que l'espoir fait vivre. Les artistes aujourd'hui ne gagnent rien en termes de croix de terre et même croix voisin. Et on dirait que, voilà, c'est une politique voilà, qui est vraiment pensé comme ça par le pouvoir, les autorités en place, et nous espérons tout simplement que voilà, une main viendra changer tout ça un jour.
0: Ok, Monsieur Ambroise.
4: Monsieur Ambroise, il n'y a rien là-bas.
0: Ah, ça?
4: Il n'y a rien. Les gens ont décidé de nous arracher la société. Et Feu Boyono, Ferdinand, ancien ministre des Arts et de la Culture, nous avait dit, Sam, je vous vois là, vous blaguez. Les aventuriers vont vous arracher cette société. Et pour que vous ne serez pas facile.
0: Du tout.
4: C'est ce que je vis aujourd'hui. Qui est musicien là-bas pour dire qu'il décide? Quand on parle même de que éditeur, Boiti est un éditeur, il est même producteur, c'est un aventurier.
0: Ah ça?
4: Il a produit qui et combien? Face par exemple à un type comme Aladji Touré, un mur de Berlin. Parce que quand quelqu'un qui a travaillé mange même mon argent, je dis oui, il mérite, il a travaillé. Il a fait des noms, il a créé des noms. Les Njomboulés, les Sissi, les Lapiro, les Ida, les Yango, Donc, il a créé. Mais un type vient comme ça, comme Até qui, je ne sais pas s'il a déjà joué même dans un meeting, arrive, il prend, il ne connaît pas.
0: D'accord.
4: Ils ne connaissent pas, ils n'ont pas, ça leur fait mal, ça leur fait pas mal parce qu'ils ne connaissent pas, ils n'ont pas travaillé.
0: D'accord.
4: Donc ils distribuent l'argent. Moi j'ai 25 000 et ma cousine qui danse
0: on
4: avec Aïssou.
0: On se pose la question.
4: Ah, 25 000.
0: Merci Monsieur Ambroise. On va accueillir à présent le lauréat. Et lui-même va nous dire le prix, c'est le FIM Award, je pense bien. L'émission culte à bâton rompu. Lui c'est Jean-Marie Anaba. Bonsoir.
5: Merci, bonsoir Francine Ateba. Bonsoir à tous les aînés que je retrouve, Don Compadre que je n'ai pas vu depuis, le père Monsieur Ambroise, mon ami et frère Fento, le doux Marcelin qui est parti. Donc tellement ils ont déjà écrit les belles lettres du droit d'auteur et du droit voisin au Cameroun. Hein, je pense au Chicha, le Chicha Don Compadre qui est là. Donc recevez mon bonsoir.
0: À bâton rompu, oui. La guest.
5: Oui, à bâton, on peut vous parler de prix. Il faut dire merci au bon Dieu.
0: Voilà.
5: C'est ce que j'écris depuis hier sur les réseaux sociaux, parce que nous ne sommes rien sans notre Dieu. Donc, c'est le bon Dieu qui a voulu que le jury du ministère de la Communication, à travers l'événement FIMA 2026, nous sélectionne d'abord comme nominés.
0: Voilà.
5: Il faut le dire, parce qu'on a reçu un coup de fil il y a quelques semaines. Je crois que c'était en présence du directeur général. Nous étions assis ensemble. Je lui ai dit, on m'appelle pour me dire que nous sommes, quand je dis nous, c'est la radio,
0: voilà,
5: nominés pour les FIMA Awards, Festival International des médias et auxiliaires. Donc, la cérémonie a eu lieu hier et ma modeste personne a reçu le prix de la meilleure émission. Et il faut préciser que c'est l'émission qui va commencer tout
0: à fait à bâton rompu.
5: D'après ce que le ministère de la Communication nous a expliqué. Donc, ils estiment que la qualité des invités ici, dans cette émission de grande interview, mérite d'être reconnue par l'État du Cameroun, parce que c'est le ministère qui a patronné cet événement-là. Donc, le représentant du ministère de la Communication y était, monsieur le professeur Félix Ogodon. C'est le prix de la radio, c'est le prix du révérend pasteur Emmanuel Noël Bissaï qui nous a confié cette émission depuis plus de 3 ans déjà. Et en 3 ans, nous n'avons pas manqué même un invité. Donc, tous les invités sont là. Il faut dire ça aux Camerounais. C'est pour ça que nous continuons à remercier le bon Dieu, le promoteur de cette radio, ainsi que le directeur général et toute l'équipe de production de l'émission à bâton rompu. Le prix porte mon nom, comme vous l'avez vu, mais j'insiste que c'est le prix de la radio. Je ne suis que le présentateur de l'émission et celui qui la prépare.
0: Ok, merci en tout cas.
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0: Sénateur Françoise Poinet, bonsoir, bienvenue à Bâton Rompu.
1: Bonsoir, je tiens à saluer tous nos auditeurs.
0: Docteur Ilay Kamga, bonsoir, bonne année, bienvenue à l'émission à Bâton Rompu sur Royal FM ce dimanche.
2: Bonsoir citoyens et bonsoir à tous les citoyens qui nous écoutent.
0: Professeur Elvis Ngolé-Ngolé, bonsoir et bienvenue à l'émission à Bâton Rompu, bienvenue à Royal FM.
3: Merci Jean-Marie Anaba de m'inviter. Je me sens très heureux d'être sur ces prestigieux plateaux.
0: Valère Bertrand Bessala, bonsoir, bonne année, bienvenue à Royal FM, bienvenue à l'émission à Bâton Rompu ce dimanche.
4: Bonsoir Monsieur Anaba, bonsoir à vos metteurs en ondes. De l'autre côté, bonsoir à vos millions de téléauditeurs et aussi téléspectateurs, puisqu'ils nous regardent aussi sur le net. Toujours ravi d'être là lorsque vous me faites le plaisir de me convier.
0: Maître Jean de Dieu Momo, bonsoir, bonne année, bienvenue à Royal FM, bienvenue à l'émission à Bâton Rompu ce dimanche.
5: Bonsoir Monsieur Jean-Marie Anaba, bonsoir également à tous vos camarades journalistes, bonsoir également au directeur général de Royal FM. Je suis heureux de renouer avec vous et avec vos auditeurs, parce que ça faisait longtemps que je n'étais pas venu ici. Je crois que la dernière fois que j'ai été invité ici, c'était 2019, et ça fait donc 6 ans.
0: Professeur Viviane Ondoa Bioulé, bonsoir, bienvenue à Royal FM, bienvenue à Bâton Rompu.
6: Bonjour à vous, Monsieur Anaba, et merci de m'avoir invité. Bonjour à l'ensemble de vos auditeurs.
0: Maître Akirimuna, bonsoir, bonne année, bienvenue à Royal FM, bienvenue à l'émission à Bâton Rompu.
7: Merci beaucoup de nous recevoir et bonne année à vous et à vos auditeurs aussi.
0: Charlemagne Pascal Nyamding Msanga, bonsoir professeur, bienvenue.
8: Bonsoir et merci pour cette invitation.
0: Honorable Joshua aussi, bonsoir, bienvenue à Royal FM, bienvenue à l'émission à Bâton Rompu ce dimanche.
9: Merci beaucoup et un très bon bonsoir à tous les auditeurs de Royal FM. Jean-Marie Anaba, je te remercie pour cette invitation. Sachant que je vis à Douala, ce n'est pas facile d'être à Yaoundé un dimanche après-midi. Le hasard a voulu que ce dimanche puisse être avec vous et vos auditeurs et donc je me réjouis d'être là.
0: Honorable Cabral Libi, bonsoir.
10: Merci beaucoup, Monsieur Anaba.
0: Honorable Jean-Simon Julien Ongola Ongba, bonsoir, bienvenue. Merci de répondre à notre invitation ce dimanche.
11: Bonsoir, Jean-Marie Anaba.
0: Hiram Samuel Iodi, bonsoir, bienvenue. Merci d'avoir accepté de répondre à notre invitation ce dimanche. Vous êtes bien dans les studios de Royal FM et vous êtes là dans le cadre de l'émission à Bâton Rompu. Bonsoir.
12: Bonsoir Monsieur Anaba, merci infiniment de me recevoir ce dimanche soir. Merci, vous l'avez dit, pour la fleur que vous me faites d'aménager spécialement votre programme pour me permettre de répondre à mes autres obligations. Je suis très heureux d'être votre invité. J'espère que nous aurons un échange franc, constructif sur mon offre politique, sur mon profil, sur ce que je propose aux Camerounais.
0: Abel Mbenge Moussi, bonsoir, bienvenue, Patriarche.
13: Bonsoir, Monsieur Anaba. C'est un plaisir d'être dans ce studio. C'est vrai, dans un autre contexte, puisque on m'a dit que vous êtes le chef de desk politique à Royal FM, parce que je cherche aussi.
0: Abdourahman Amadou Baba, bonsoir, bienvenue à Royal FM, bienvenue à Bâton Rompu ce dimanche.
14: Merci Jean-Marie, bonsoir, merci de m'avoir invité.
0: Serge Espoir Matomba, bonsoir, bienvenue à Yaoundé, bienvenue à Royal FM, bienvenue dans l'émission à Bâton Rompu ce dimanche.
15: Merci Monsieur Anaba et bonjour à toute la technique et un bonjour particulier à tous les auditeurs et même les téléauditeurs de Royal FM.
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Notre invité de ce dimanche est chef d'entreprise puisque sur le plan professionnel, il est expert en économie, gestion des entreprises, création d'entreprises et réalisation des projets. Mais il a écrit les belles lettres de la culture au Cameroun parce qu'il a beaucoup soutenu les artistes en tant que promoteur culturel. Et depuis quelques années, il a décidé de mettre sur pied la fondation Unité Nationale. Et c'est cette fondation Unité Nationale du Cameroun qui est d'ailleurs à l'origine d'une journée nationale de la paix, mais également de l'élection Miss Unité Nationale dans notre pays. Mesdames, Messieurs, nous recevons ce dimanche Nestor Ohono Ohono, le président de la Fondation Unité Nationale du Cameroun. Avec lui, nous allons échanger au cœur du mouvement qu'il vient de lancer il y a quelques jours, le mouvement Cœur Apaisé face au contexte d'incertitude actuel dans notre pays depuis le retour du chef de l'État, Paul Biya. Mesdames, bonjour, bonsoir, nous sommes dimanche. Rendons d'abord grâce à l'Éternel. On se retrouve derrière avec l'invité.

0: Voilà, merci pour cette musique de mise en condition que nous propose Ulrich Kemwe, qui est à la mise en onde de cette émission. Il est là aussi pour la réalisation et la régie d'antenne avec Alain Osé-Kouikam, positionné de l'autre côté, derrière les caméras pour la partie régie vidéo. Boris Landry Tedogmo nous a rendu visite également, c'est pour le prolongement numérique de cette émission. À côté de Boris Landry Tedogmo, il y a Ebel Bella Samari pour la coordination éditoriale, Roger Kieke, la coordination et à la coordination centrale. Conception et supervision générale de l'émission à bâton rompu, le révérend pasteur Bissaï Emmanuel Noël. Je suis Jean-Marie Anaba. Les codes d'accès, je vous les donne pour vos contributions qui interviendront vers les 30 dernières minutes de l'émission en direct. 640 61 38 42, 640 61 38 42, 671 15 73 21, 671 15 73 21. Les numéros qui prennent les SMS et WhatsApp sont les suivants. 673-02-96-29. 673-02-96-29. SMS et WhatsApp. Et puis vous avez le 695-08-36-34. 695-08-36-34 uniquement pour les SMS. Allons. Tout à l'heure, avant d'accueillir notre invité, nous allons faire un clin d'œil aux partenaires. Mais avant d'y arriver, je le disais tout à l'heure lors de la transition, cela arrive difficilement qu'on en parle, mais c'est important de le dire parce que c'est vous qui faites l'émission à bâton rompu sur Royal FM, à côté de nos invités que nous avons ici. Nous venons simplement en dernière position. Donc, nous avons été récompensés hier par le Festival international des médias et auxiliaires FIMA 2026, quatrième édition, qui a organisé la première promotion des prix. Donc il y a eu des remises des médailles, du travail à plusieurs journalistes, une quinzaine pratiquement. L'événement est patronné par le ministère de la Communication qui a d'ailleurs piloté le jury de cet événement-là, dont ils ont décidé de nominer notre modeste personne depuis quelques semaines. Et nous avons reçu finalement le prix de meilleure émission radio. Et c'est l'émission à bâton rompu qui a été donc sélectionnée. Et le prix a été attribué au modeste présentateur que nous sommes. Pour commencer cette émission, nous avons donc le devoir de reconnaissance de dire merci à Dieu. Et quand nous avons dit merci à Dieu, merci aux promoteurs de cette radio qui nous a permis de nous exprimer librement depuis plus de 10 ans déjà. Merci à lui parce qu'il nous a confié cet espace que nous gérons depuis plus de 3 ans. Merci donc aussi au directeur général de Royal FM qui encadre toutes les équipes ici. Merci à tous ceux qui travaillent dans l'ombre, tous les techniciens qui mettent en onde cette émission au niveau du cadrage vidéo et même à la mise en onde là-bas. Ils sont très nombreux qui travaillent derrière le programme, même pour qu'il soit suivi sur Internet. C'est pour cela que je parlais de Boris Landry Tedogmo tout à l'heure. Donc, le prix porte mon nom, mais il est le prix de la radio et il est le prix des auditeurs que vous êtes parce que c'est vous qui faites la radio. C'était important de le dire. 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

0: Retour à l'antenne, à l'écoute de la radio des auditeurs, la radio Royal FM et de l'émission à bâton rompu. Nous allons accueillir notre invité déjà bien installé dans ce studio, Nestor Ono Ono. Bonsoir, bienvenue, j'ai envie de dire bonne année.
1: Bonsoir Jean-Marie Naba, je suis heureux d'être présent ici, ce fameux studio qui plaît beaucoup et qui est vraiment la qualité qui peut recevoir tous les invités sans exception.
0: Alors Nestor Ono Ono, monsieur le président de la Fondation Unité Nationale du Cameroun, vous allez bien?
1: Très bien. Par la grâce de Dieu.
0: Vous avez le cœur apaisé?
1: Très apaisé.
0: Ça fera d'ailleurs l'objet de notre émission tout à l'heure, oui. Avec cet autre mouvement que vous avez décidé de lancer après la Journée nationale de la paix que vous conduisez souvent. Alors Nestor Ono Ono, s'occupe à quoi le dimanche quand il n'est pas à Royal FM à la radio?
1: Oui, mon agenda le dimanche n'est pas trop surchargé. Le matin, je pars à la messe de 6h30. Au retour, je vais dans une réunion familiale ou dans une réunion associative et dans la soirée, je suis libre.
0: Vous êtes libre. Mais... Alors, lorsque je vous ai adressé l'invitation en début de semaine, vous n'avez pas hésité à accepter favorablement cette invitation. Peut-être, je peux me demander, hein, c'est une curiosité, pourquoi vous l'avez fait?
1: Oui, bon, je l'avais fait parce que la personne qui m'invite, je trouve que cette personne est de bonne moralité et surtout qu'il a l'aura et il est crédible. Donc, quand ce genre de personne m'invite, je vois le devoir d'y répondre présent. Et puis, chez nous, on dit que quand on vous appelle, ne refusez pas l'appel. Et c'est ce qui se passe, ce qui se dit après l'appel, qui peut être rejeté ou accepté.
0: D'accord. Merci d'être là. Vous êtes d'ailleurs, j'ai envie de le préciser, un ami de la maison. Même si vous ne passez pas ici régulièrement, vous êtes un ami de la maison. Quand je dis la maison, je peux élargir jusqu'à Renapro Finance SA.
1: Oh, bien sûr.
0: Vous êtes un client de Renapro, il me semble.
1: Exactement. C'est l'une des motivations que je voulais cacher. Mais comme vous voulez révéler ça, je suis obligé de m'exprimer dessus. Puisque je me suis présenté à Renapro Finance, je suis président de l'association des parents d'élèves du lycée de Colleton à cette époque. Et vous savez que pendant les vacances, il y a des travaux à réaliser. Et l'APO travaille avec des fonds déposés par les parents. Mais pendant les vacances, ces fonds n'existent pas. Je suis allé à Renapro pour demander un crédit pour engager les travaux de réfection du lycée de Colleton. Et j'ai reçu tout de suite un avis favorable. J'ai fait un dossier et c'est ce que j'ai compris que Renapro n'est pas un rêve, c'est une réalité.
0: Donc ce n'est pas la pub simplement qu'on fait à la radio, c'est une réalité, vous pouvez en témoigner.
1: Non, je vous jure, la première fois que je suis parti, j'ai composé un dossier si simple, comme je vous disais bonjour. J'ai reçu 3,5 millions, excusez-moi de révéler les montants. Et la deuxième fois je suis parti, j'ai bénéficié de 5 millions de francs. Et
0: heureusement, donc, vous avez eu jusqu'à 5 millions de crédits de Renapro.
1: En totalité, 8 millions.
0: 8 millions.
1: Oui.
0: Vous étiez déjà client de Renapro?
1: Bon, c'était une condition préalable. Ouvrez d'abord le compte, soyez d'abord client. Et puis, les petites conditions qu'on vous demande de remplir. Et puis, moi, je me dis, en dehors des conditions que j'ai remplies, j'ai de l'aura ici. Hein, parce que quand je suis arrivé à Renapro, je me suis senti déjà connu avant d'être là. Je ne sais pas pourquoi, mais les choses ont été faciles. Et j'ai failli être un agent de publicité de Renapro parce que c'était avec toute la facilité que j'ai reçu en deux tranches 8 millions de francs CFA.
0: D'accord.
1: Là, je profite pour dire merci aux gestionnaires de Renapro.
0: D'accord. Merci beaucoup pour cette marque de reconnaissance. Ils ne sont pas nombreux qui peuvent témoigner comme vous, comme ça, des services rendus par le top management de Renapro Finance SA. Vous vous installez confortablement. On revient derrière pour aller voir comment l'actualité a été traitée ces derniers jours par nos confrères de la presse nationale.
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0: Alors, Président Nestor Ohono, vous venez de dire que vous maîtrisez bien le milieu scolaire pour avoir été au moins deux fois déjà président de l'APEE.
1: Le
0: lycée de Coleton et puis le lycée général Leclerc. Les lycées compliqués, hein? Mais vous avez...
1: Non, ce sont des lycées du sommet de la République.
0: Hein. Oui, tout à fait. Être président de l'APEE dans un tel lycée...
1: Surtout le lycée général Leclerc, là. C'était pas facile.
0: Alors, vous n'avez plus essayé ces derniers temps d'être président?
1: Non, je n'avais plus d'enfants. Je n'avais plus d'enfants à cet âge. Mes enfants sont
0: déjà... Qui pouvaient être au lycée.
1: Oui, oui. Mes enfants sont déjà dans le cycle universitaire.
0: Alors, je parle de votre casquette d'ancien président d'APEE parce que demain, c'est la rentrée scolaire au Cameroun sur l'ensemble du territoire national. Alors, une rentrée qui intervient dans un contexte de conjoncture et d'insécurité dans les régions comme le Septentrion, là-bas, avec la menace Boko Haram dans l'extrême nord. Il y a quelques attaques qui sont recensées ces derniers jours. Vous avez également la crise dite anglophone dans les régions du nord-ouest et du sud-ouest. Mais à côté de cela, la conjoncture avec les parents qui ne savent pas à quels sont se vouer et le gouvernement, quant à lui, rassure, après le dernier conseil de cabinet présidé par Chief Dr. Joseph Diongouté, le chef de ce gouvernement, tout est prêt pour que l'école soit effective demain, une rentrée qui sera effective sur le plan sécuritaire. Monsieur le ministre délégué à la présidence chargée de la défense a été clair également. La sécurité sera renforcée. Vous, parents, comment vous préparez cette rentrée scolaire et quelles sont vos attentes face à ce contexte sociopolitique et sécuritaire?
1: Oui, c'est une question très, très pertinente parce que l'école est devenue un objet très rare pour être sûr que votre enfant va fréquenter. Aller à l'école maintenant, c'est à la peur. La peur de ne pas être responsable. Être responsable, c'est quoi? Assumer des responsabilités pour envoyer votre enfant à l'école. Et un enfant du nos jours trouve le cahier maintenant comme de l'or. Et maintenant, la misère, les difficultés qu'ils ont des parents, ils ne sont pas rassurés de la rentrée. Je peux dire que l'État prend les dispositions pour qu'il y ait une rentrée effective, mais la misère des parents pour assurer leur responsabilité est vraiment quelque chose que tu n'es pas sûr. Et au Nozo, est-ce que la rentrée est effective sur le plan programmé par l'État? Mais un cahier pour un enfant du zoo, de Nozo sur l'or, un cahier pour un enfant de l'Est sur l'or, parce que la misère est très vif et évidente. Et le remède de tout ça, c'est d'avoir un cœur apaisé, parce que ce sont des frustrations de la misère, frustration de l'insécurité et frustration de l'encadrement des enfants, parce que l'essentiel n'est pas de rassurer, de réunir des conditions que ton enfant va aller à l'école. Il y a aussi ces enseignants qui ont beaucoup de choses à revendiquer au niveau de leur encadrement, au niveau de leurs conditions de travail. Mais mes attentes, c'est que les populations, les opérateurs économiques, les gens qui ont un peu de moyens puissent avoir le cœur apaisé et pouvoir au moins, pour ceux qui n'en ont pas, avoir l'audace ou bien la volonté de donner un cahier, acheter un cahier aux enfants démunis, aux enfants dont les parents sont victimes des exactions au Nozo, aux parents qui, au niveau de la région de l'Est, n'ont pas la possibilité d'envoyer leurs enfants à l'école. Ceux qui ont le cœur apaisé doivent prendre à cœur tous ces enfants qui ne peuvent pas aller à l'école et leur venir en aide. Je peux lancer un appel aux bonnes volontés, cœur apaisé, un cahier, un enfant.
0: Alors, quand vous parlez de cœur apaisé, c'est vrai qu'on va parler de votre concept de cœur apaisé tout à l'heure dans la partie interview. Vous avez déjà commencé à mettre le pied dans le plat. Cette semaine, nous avons appris de la presse que l'Institut national de la statistique a laissé entendre que Ce que le parent dépense annuellement au Cameroun par enfant, minimum, c'est 75 000 francs CFA. Vous partagez de telles statistiques avec l'école qui coûte cher aujourd'hui, 75 000 francs par an par enfant?
1: Non, je ne veux pas partager. J'ai...
0: Surtout vous qui avez géré la PE.
1: Oui, j'ai la grâce, parce que je n'aime pas utiliser la chance. Mm-hmm. J'ai la grâce d'avoir été président de la PE dans deux lycées de grande envergure, comme le lycée Bélé, mm-hmm.
0: Côté où les places coûtent cher.
1: Et puis, 75 000 francs, je ne peux pas penser que c'est même la moitié. Hein. Ce n'est même pas un tiers de ce que les parents dépensent. Donc, je ne peux pas affirmer, je ne peux pas valider ces statistiques, puisque l'enfant seulement, si je prends seulement les frais de l'APO, si le ministre avait les normalisé, si les, que le ministre avait normalisé à 25 000 francs. Et les tenues, les livres et les frais exigibles. Et sans oublier ce qu'on ne peut pas valider officiellement. Bref, je ne peux pas confirmer ces statistiques.
0: Donc, vous ne partagez pas les statistiques de l'INS,
1: voilà.
0: L'Institut National de la Statistique. Alors, Nestor Ono Ono, d'autres statistiques sur le plan politique que je vous invite à commenter, ce sont les statistiques d'Elections Cameroun qui, à travers sa direction générale des élections, a rendu public cette semaine les résultats des opérations de révision annuelle des listes électorales au titre de l'année 2026. La campagne 2026 a accouché plus de 252 000 nouveaux électeurs sur un fichier électoral national non toiletté de plus de 8 millions d'électeurs déjà au Cameroun. Alors, observation générale, même si l'ECAM peut se vanter que la campagne a été bonne, il y a une baisse en termes de nombre d'inscrits par rapport à l'année dernière. Et nous sommes au lendemain d'une élection présidentielle tumultueuse et à la veille d'importantes échéances électorales, municipales et législatives. Nestor Ono Ono, pour vous, qu'est-ce qui explique le manque d'engouement des Camerounais à s'inscrire massivement sur les listes électorales?
1: La population camerounaise n'a pas la culture politique. Excusez-moi de le dire. Et lorsque, à un moment donné, ils s'intéressent à la politique et ils ne retrouvent pas la réponse, ils ne retrouvent pas ce qu'ils attendent en retour. Et vous voyez que nous sortons de l'élection présidentielle. Mm-hmm. Alors, les Camerounais se sont exprimés. Ils ont voté le président Paul Biya, mais là, ce n'est plus le taux habituel qu'on avait dans le bon vieux temps, 99%.
0: Mmh. Il est 71.
1: Nous sommes allés à 58%, 53%.
0: 53.
1: 53%. Et les Camerounais sont toujours en attente des résultats. Les Camerounais sont toujours en attente des résultats des mouvements, de la suite de leur expression électorale. Mmh. Et au jour aujourd'hui, le président de la République qui a fait certaines promesses et ces promesses qui ont galvanisé les électeurs et ils attendent toujours le résultat de ces promesses.
0: Mais maintenant... Mais président, l'inscription est un devoir citoyen, rien à voir avec les récompenses post-électorales.
1: Non, je voudrais vous dire par là que les gens ne s'inscrivent pas, enfin, je parle des autres, moi je m'inscris. Les gens ne s'inscrivent pas parce qu'ils trouvent que s'inscrire et voter, ça n'a plus d'importance.
0: Donc, il y a une désaffection des Camerounais. Une
1: désaffection.
0: Alors, c'est dû à quoi?
1: C'est dû à...
0: On ne croit pas aux résultats électoraux au Cameroun?
1: Oui, on croit aux résultats. Mais on est plus fier. On n'est pas fier. On est plus sûr. Les attentes du vote ne sont pas réalisées. C'est-à-dire, quand vous allez au vote, vous votez quelqu'un, c'est par rapport à sa campagne électorale. Et quand vous le votez, vous attendez que ses promesses de campagne soient réalisées. Et si ces promesses de campagne ne sont pas réalisées, vous ne l'encouragez pas à aller au vote. Et puis, beaucoup de Camerounais, je peux dire ce qu'ils disent à voix basse, je peux le dire tout haut, ils ont l'impression que les votes ne sont pas, les résultats de vote ne sont pas considérés. Qu'il y a l'élite politique qui confisque les résultats de vote à leur guise. Et la température électorale qui est censée motiver l'attente des électeurs n'est pas, il n'y a pas de résultat. Bon, on a l'impression que c'est une démocratie

0: décision. Alors, Président Nestor Ohno-Ohno, autre actualité de la semaine, vous êtes expert en gestion. Bon, peut-être vous n'avez jamais géré les ordures, mais parlons-en. Yaoundé est une ville poubelle de plus en plus et comme pour apporter une modeste solution à ce problème d'ordure à Yaoundé. Vous savez que lors de la visite du pape au Cameroun, le chef de l'État avait donné une dotation spéciale à certaines communes d'arrondissement et à la communauté urbaine de Yaoundé. Mm-hmm. Et cette dotation spéciale a balayé le pays pendant le séjour du pape. Mais dès que le pape est parti, nous avons replongé dans la poubelle. Et la solution à cette poubelle, c'est que le Minat est fâché. Il a rassemblé tout le monde, les maires, les sous-préfets et autres de ce département du Fundi. Maintenant, après ça, il y en a qui ont commencé à travailler. C'est le cas du gouverneur de la région du centre, Narciri Paul Béa, qui dit, s'il vous plaît, Nestor Ohno-Ohno, que vous allez désormais payer une amende de 25 000 francs CFA, vous, les jeteurs d'ordures véreux.
1: Oui, j'encourage vraiment, je suis de tout cœur avec l'expression du gouverneur. Mmh. Et les Camerounais, l'incivisme est déjà dans leur veine, dans leur caractère. Et puis, l'État ne peut pas travailler seul, puisque les populations qui sont dans l'incivisme total versent les ordures à tous les coins de rue. Si bien même que quand Isaac Kam dépose les bacs ordures, vous allez voir certains Camerounais, même si le bac n'est pas rempli, ils versent les ordures à côté du bac. Donc il y a un incivisme total. Il n'y a plus de discipline. L'autorité de l'État n'est plus respectée. Parce que je ne peux pas dire que l'autorité de l'État n'existe plus, mais l'État cherche à faire de son mieux. Et puis, l'incivisme contribue à l'enlisement de la ville de Yaoundé par les poubelles. Mm-hmm. Bon, je pense que la réflexion du gouverneur de donner les amendes à toute personne qui sera surprise de mettre les ordures, de les jeter les ordures, est une bonne chose. Mais je voudrais dire quelque chose aussi à l'endroit de l'État, parce que les gens ne sont plus disciplinés. Les gens sont dans la misère, les gens sont désœuvrés, les gens sont dans le chômage, les gens n'ont plus de sens de vie et la discipline n'est plus leur quotidien. Il faut donc que l'État frappe la main sur la table, que chacun joue son rôle.
0: Mmh, d'accord. Alors, pendant qu'on y est, cette semaine également, on a découvert, hein, Président, qu'il y a une cache de traite des enfants à Yaoundé, au quartier Essos. Selon les informations de la police, qui a d'ailleurs démantelé la cache en question ici, au quartier Essos à Yaoundé, on parle d'une vingtaine d'enfants dans cette cache de traite des enfants, dont les mineurs, hein, âgés de 2 ans et plus. Pour certains, c'est un vaste réseau. On parle de très exactement 18 enfants qui ont été découverts dans ce vaste réseau-là. Alors, en plein cœur de la capitale politique Yaoundé, en attendant de voir ce que la police fera pour la suite. Qu'est-ce qui peut expliquer un tel phénomène, que des enfants soient enlevés, puisque la police a amené à appeler les parents à aller reconnaître leurs enfants en plein cœur, une maison qui n'a l'air de rien à l'intérieur, on retrouve vraiment des enfants avec des dortoirs et autres, et on vous explique que non, ils ne sont pas leur premier forfait, que c'est lui qui serait à l'origine de ce trafic, serait un pasteur nigérian et autres, et que Aïtoua Meki a aussi eu les mêmes enlèvements. Président, la traite des enfants dans une grande métropole comme Yaoundé, ça peut s'expliquer par quoi?
1: Je suis d'abord très surpris par rapport à cette situation. J'ai souvent entendu que le service de renseignement au Cameroun est parmi les services de renseignement de premier rang dans le monde. Et il ne peut pas avoir ce genre de traite, de trafic d'enfants en plein centre de la ville du Yaoundé, en plein centre de la capitale, parce que Essos, c'est presque

0: pleine ville. Et que quand cette situation, on la découvre aujourd'hui, je me dis, où étaient les services de renseignement? Et je commence à comprendre certaines choses. C'est que, il y a la dépravation des mœurs. Mmh. Et que la société est déjà dans une situation de délinquance aggravée. Il n'y a plus de règles. Mmh. Et vous savez, ceux qui font la tête des enfants, ce n'est pas Jean-Marie Annaba, c'est le président de la fondation. Je peux oser penser que ce sont des gens bien assis mmh. qui font ce genre de travail. Vous voyez donc que le pouvoir au Cameroun, qui toutes les faces de la société, les structures sociétales étaient contrôlées par l'État. Mmh. Aujourd'hui, si ces gens, ces gouvernants qui sont dans l'État, au sommet de l'État, couvrent ce genre, ils sont partie prenante dans ce genre de tête, ça veut dire que la misère qui est accentuée au sein du pays convient des gens qui nous dirigent et qui n'ont plus le sentiment, ils sont dans le sacrilège. Mmh. Ils sont déjà dans le sacrilège et que l'être humain n'a plus de valeur. Parce que tout ce que nous recevons dans la vie, quand on grandit, c'est l'avenir de nos enfants. Si ces enfants deviennent plutôt nos nourritures, ça veut dire que c'est déjà très grave. Et que il n'y a que Dieu seul, à ce moment précis, là où le Cameroun est en train de s'enfoncer. Je pensais que, avec l'arrivée du pape, les choses vont aussi être un peu, vont changer dans sur le plan moral. Mmh. Vous évoquez un pasteur nigérien. Mmh.
1: Selon les informations des dernières minutes que nous avons depuis hier.
0: Oui, ces informations. Quand vous trouvez en face de cette situation-là, ça veut dire que les services de renseignement, les gens bien placés connaissaient ce circuit. Et si vous regardez, ce pasteur est bien protégé. Oui. Donc c'est vraiment lamentable. Il faut que nous prions beaucoup, que nous ayons dans nos cœurs le cœur apaisé, le cœur qui supporte la misère, le cœur qui supporte la dépravation des mœurs, le cœur qui supporte cette pauvreté lancinante, et pour que nous, les populations majoritairement écartées de l'équilibre social des fruits récoltés du Cameroun, soient apaisés pour que les gens ne descendent pas dans la rue, pour que la violence ne devienne pas vulgaire.
1: D'accord. L'invité de l'émission à bâton rompu ce dimanche, c'est Nestor Ono, le président de la Fondation Unité Nationale du Cameroun. Avec lui tout à l'heure, nous allons échanger sur le contexte sociopolitique actuel au Cameroun, marqué par des incertitudes, même avant le départ du président Paul Biya pour son séjour privé à l'extérieur, où il a passé 74 jours, aussi depuis son retour au Cameroun depuis quelques jours, rien n'avance. Qu'est-ce qui coince? La Fondation Unité Nationale du Cameroun propose aux Camerounais d'avoir les cœurs apaisés. Que se cache-t-il derrière le mouvement cœur apaisé? Quelle peut être la portée de ce mouvement dans un contexte d'incertitude? Les contours de l'initiative seront débattus dans la partie interview dans quelques instants.
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0: Alors, ce n'est pas le hasard si nous commençons par une musique gospel. Certainement à la maison, on se demande pourquoi. À chaque émission à bâton rompu, sa particularité, sa spécificité. Alors, je rappelle à nos auditeurs que vous avez insisté que nous ayons cette musique en fond pendant la partie interview. Pourquoi?
1: Parce que les mots de cette musique parlent. L'amour. Aimez-vous les uns les autres. Comme je vous ai aimé. Parce que s'il n'y a pas l'amour, il n'y a rien. L'amour, c'est le sacrifice. On n'aime pas tout, on n'aime pas tout ce qui vous plaît. On aime aussi ce qui peut vous contraindre pour que vous vous, vous refassiez. Parce que si vous vivez avec quelqu'un qui n'a pas le, qui ne vous reproche pas, vous ne pouvez pas connaître vos défauts. Et l'amour est donc est l'acte de d'aimer vous-même, de ne pas faire à l'autre ce que vous ne pouvez pas accepter qu'on vous fasse. C'est pour cela que cette chanson qui parle d'amour, aimez-vous les uns les autres, c'est l'amour qui est la vie.
0: Alors, l'amour dont vous parlez aujourd'hui, est-ce que c'est un amour palpable au Cameroun? Est-ce que les Camerounais, entre eux, manifestent cet amour dont vous parlez? Est-ce que vous avez comme l'impression qu'il y a de l'amour entre nous?
1: Le Cameroun, c'est un grand pays du monde, hein, malgré tout ce que vous pouvez entendre comme pour le diaboliser. Parce que malgré les multiples frustrations, les Camerounais réussissent à vivre ensemble. Et j'ai eu l'impression que si tu parles du tribalisme, certes, il peut avoir des actes de tribalisme parce que c'est le choix, mais le tribalisme existe beaucoup dans les réseaux sociaux et dans WhatsApp. Mais sur le plan pratique, les Camerounais vivent ensemble. Donc, au jour d'aujourd'hui, les Camerounais sont frustrés parce que les enfants diplômés ne partent pas à l'école. Les Camerounais sont frustrés parce que les inégalités sociales sont récurrentes. Les Camerounais sont frustrés parce qu'il y a la misère. Mais ces Camerounais, ils ont le cœur apaisé. C'est ce cœur apaisé qui est le fondamental de l'amour. Parce que nul ne veut faire du mal à l'autre sous prétexte que comme il est dans la misère, sous prétexte que comme il est dans la misère, sous prétexte que comme il souffre, il devient anti-humain. Donc, aujourd'hui, est-ce que les Camerounais vivent l'amour? Je dirais à 80%, ils vivent l'amour. Parce que malgré la situation conjoncturelle, la rareté des finances, la rareté du travail, il n'y a pas d'emploi. Ces Camerounais, tu vas les trouver dans un coin regroupé, en train de s'échanger et se céder, s'entraider. Et je pense qu'il y a l'amour. La paix au Cameroun est très fragile. Elle est encore en train d'être très fragilisée à cause de la misère. Les Camerounais sont frustrés. Et le rôle du président de la Fondation internationale à travers le mouvement Cœur apaisé est de demander aux Camerounais.
0: D'accord. On va revenir sur le mouvement.
1: Ouais, ouais.
0: Déjà, président Nestor Ohno Ohno, vous avez donc décidé de lancer depuis le 2 novembre 2016 la Fondation Unité Nationale du Cameroun. Quel était l'objectif de départ? Quand vous lancez cette fondation, elle naît de quoi?
1: Quel constat? La Fondation Unité Nationale était pour pérenniser la volonté du chef de l'État de vivre ensemble et de la paix et de l'unité nationale. Le constat, c'était soutenir les institutions. Il y avait la situation de Nozo. Je peux dire qu'il y a la situation de Nozo parce que je ne peux pas dire qu'il y avait. Il y a la situation de Boko Haram à l'extrême nord. Et il y a la situation à l'est avec l'insécurité avec la frontière centrafricaine. Et on pouvait penser qu'il y avait une paix totale parce qu'on est à Yaoundé, on est dans la région du centre, bien dans le littoral. Ayant constaté cette paix fragile, il était question pour la Fondation Unité Nationale de pérenniser, d'entreprendre des actions pour que le Cameroun demeure un État unitaire, pour qu'on vive en paix et que le Cameroun, pour faire la promotion de vivre ensemble.
0: Alors, est-ce que vous êtes satisfait? Vous dites quand même que les objectifs que vous êtes fixés dès le départ ont été atteints.
1: Oh, je n'ai pas totalement atteint. Avant que de répondre à votre question, je tiens à souligner, à remercier l'État qui m'a fait confiance. Parce que je peux vous dire que moi-même, j'étais surpris. Un jour, j'ai écrit au président de la République et trois semaines après, le président de la République a répondu. Moi-même, j'étais surpris avec la célérité que le président a répondu à cette correspondance. Je me suis dit, c'est vraiment quelqu'un qui était sensible.
0: Alors, vous lui disiez quoi dans la correspondance et elle est passée par quel canal?
1: Oui, bon, peut-être qu'il n'y a rien à cacher. Bon, je l'ai écrit officiellement sous couvert du général Fouda.
0: Le conseiller spécial.
1: Le conseiller spécial. J'ai écrit à M. Fouda. J'ai dit, je vais vous adresser la correspondance et votre devoir pour moi, c'est de me satisfaire en donnant ce courrier au président de la République. Et tout de suite, il y a d'abord eu un retour d'enquête de moralité à travers le ministre Bidoumpat et qui a répondu favorablement au président que ce monsieur, c'est un monsieur respectable, c'est un monsieur de bonne moralité. Et trois jours, quatre jours après, le président a donné son nouveau accord pour que se organise la Journée nationale de la paix. Et je tiens à remercier certains ministres qui ont adhéré à cette idée, à ce projet. Je vois le ministre Sadi qui m'a donné la facilité de la communication dans les médias d'État. Il y a le ministre du Tourisme, Bélobo Magaré, qui m'a donné facilité touristique. Il y a le ministre Mbarga, le ministre Mbargatana, qui a écrit 31 correspondances suscitées pour soutenir ses idées. Même si le retour n'a pas été, les résultats n'ont pas été attendus. Je remercie Charles Nongo qui m'a donné la possibilité de communiquer à tout temps à la CRTV. Donc, ces quelques ministres que je viens de citer là, sans oublier le directeur général des douanes, qui est la société sans publicité, Chococam. Donc, j'ai senti que l'État avait donné son notion. J'ai déjà eu l'accord des institutions. Et ça fait ma crédibilité. Et j'ai mené cette activité avec beaucoup d'aisance. Et ça a été un succès parce que j'ai organisé la Journée nationale de la paix en septembre, 30 septembre 2022 et 2023 aussi.
0: Mmh. Alors, quelle a été jusqu'ici la plus-value de cette Journée nationale de la paix que vous avez organisée à travers votre fondation? Est-ce qu'il y a eu une adhésion des Camerounais? Quelle retombée? Est-ce que ça a changé quelque chose sur la situation précaire de la paix au Cameroun qui est fragile, comme vous l'avez dit vous-même?
1: Oh, disons, si pour parler de plus-value, je peux dire que le discours, la sensibilisation du peuple camerounais pour la paix n'était plus une histoire du 20 mai. Mm-hmm. C'est-à-dire... la Journée nationale de la paix, la promotion de la paix, c'était déjà devenu une histoire de rue. C'est-à-dire, on en parlait partout, on a besoin de la paix. C'était comme, excusez-moi, je ne moque pas de qui que ce soit, comme quelqu'un et des femmes qui prient, je vous salue Marie.
0: Donc c'était comme un slogan, le vivre ensemble, la paix, tout le monde en parlait.
1: Tout le monde en parlait.
0: Sans y mettre un contenu. Vous êtes venu mettre un contenu en décidant d'organiser une Journée nationale de la paix.
1: Oui, je me rappelle, j'ai oublié le ministre Alamine.
0: Ousmane May.
1: Oui, je suis allé dans ce département ministériel, il y a quelqu'un qui m'a dit, oh, nous n'avons pas de budget approprié pour ce genre de projet. Le budget, il n'y a pas de budget. Je lui ai demandé, monsieur, si vous entendez un coup de fusil, quel sera votre premier geste? Moi, je suis sûr que votre premier geste, c'est d'ouvrir votre coffre-fort. Donc, quand il y a la paix, il y a la vie. Quand il n'y a pas la paix, il y a la mort.
0: Mmh. Voilà. D'accord. Alors, depuis que la fondation est là, depuis 2016, nous sommes en 2026. En 10 ans, président Nestor Ono, on peut mettre quoi à l'actif comme bilan?
1: Le bilan?
0: Vous avez fait quoi au Cameroun que les gens ont vu?
1: J'ai parcouru les établissements scolaires. pour sensibiliser les élèves de la nécessité de vivre ensemble, de la nécessité de ne pas cultiver la haine, de la nécessité de ne pas consommer de l'alcool. Et puis, j'ai réuni à Yaoundé et à Douala les établissements scolaires qui ont eu au moins pour 24 un séminaire de formation sur le vivre ensemble et la paix. Et je crois que le ministre de la jeunesse qui a vu que cette situation qui a admiré cette dénomination a été sensibilisé et a pris le taureau par les cornes pour continuer dans le même sens. Donc ça a porté des fruits, ces fruits qu'aujourd'hui sur ma personnalité, ça a augmenté mon aura. Bon, je tiens à vous rappeler que le président de la République m'a honoré avec je suis officier de l'ordre. Voilà.
0: Une médaille.
1: Mm-hmm. Donc, si le travail n'était pas aussi consistant, et on ne l'a pas fait sans difficulté, hein. Il y a eu beaucoup de difficultés, parce que j'ai fait comprendre à l'État, au pouvoir public, que la Fondation Unité Nationale, c'est à la maison commune du Cameroun. Nous avons la maison commune. Mmh. Nous, ce n'est pas une association politisée, c'est une association neutre. Mmh. Et c'est pour cette raison que nous n'avons pas la langue dans la poche quand il faut dire quelque chose à l'État qui doit améliorer les conditions de vie. Parce que nous ne voulons pas que la paix soit un slogan. Mmh. Vous ne pouvez pas parler de la paix à quelqu'un qui a fait 3 jours sans manger. Vous ne pouvez pas parler de la paix à quelqu'un qui n'a pas les moyens pour envoyer ses enfants à l'école. Vous ne pouvez pas parler de la paix pour quelqu'un qui, au quotidien, n'arrive pas à trouver un emploi. Cette paix sera un peu utopique. Mmh. Donc, qu'est-ce que nous faisons? On sensibilise les populations, ce qu'on a commencé depuis 2016. Et nous avons eu des difficultés parce que le pouvoir en place, il y a eu le constat que je fais quand je parle de la misère. Mmh. Et au jour d'aujourd'hui, nous n'avons pas fait, on lançait le projet chaque année depuis 2022. Nous avons manqué l'appel en 2024 et en 2025. Parce que jusqu'en 2026...
0: Il n'y avait pas de budget,
1: il n'y avait pas de... Voilà, vous soulevez un problème très, très important.
0: Ou alors la fondation n'est-elle pas autonome financièrement? Est-ce qu'il faut toujours tendre la main? Oh, c'est vrai, la question de paix, pour parler de paix et de maintien de la paix au Cameroun, parfois on nous dit que ce ne sont pas les privés, que c'est une affaire encadrée par l'État du Cameroun. Non, mais pour créer une association qui milite pour la paix, généralement on vous renvoie... Vous dites que non, c'est l'État.
1: La seule chose qu'on a eue, Jean-Marie Anava, la seule chose qu'on a eue, c'est les accords institutionnels. Mm-hmm. Et je vous rappelle, pour réaliser la première édition du Journal national de la paix, c'était 5 millions de francs. Mm-hmm. Et ces 5 millions de francs, c'était la cotisation des sympathisants. L'État n'a fait autre chose que nous faciliter sur le plan institutionnel. Mm-hmm. On n'avait pas vu. Et nous, on n'a pas demandé l'argent à l'État. On a présenté les projets à l'État. Je me rappelle, j'ai été reçu par le Premier ministre à travers son 4e conseiller, mm-hmm. à qui j'ai expliqué et qui m'a dit de voir le président de l'Assemblée pour voir dans quel canal, dans les programmes de budget de l'Assemblée, qu'est-ce qui est prévu pour la paix. J'ai constaté que au niveau de l'État, les gens s'intéressent un peu à ce qui est l'intérêt général. Ils disent, bon, la paix, qu'est-ce qu'on gagne? Qu'est-ce qu'on gagne quand vous voulez nous parler de la paix? Mmh. C'est-à-dire, ça devient une affaire personnelle entre deux individus. Ce n'est pas une affaire d'intérêt général. Et j'ai eu une audience avec le ministre des petites et moyennes entreprises, une audience très fructueuse lors des échanges, mais j'ai été surpris de sa correspondance pour me dire que nous n'avons pas de projet prévu, nous n'avons pas de ligne budgétaire prévue pour ce genre d'activité. Je me suis senti un peu maîtris dans ce genre de réponse. Je me dis, mais est-ce que s'il n'y a pas la paix, le pays peut fonctionner?
0: Alors dites-moi donc, puisque vous insistez avec le mot paix, quel état des lieux faites-vous, président Nestor Onono, du maintien de la paix au Cameroun? Est-ce que la paix que nous avons là, on ne peut pas dire qu'elle est une paix précaire?
1: Non, le Cameroun, de nature, c'est un pays de paix. Aujourd'hui, le Cameroun est en paix, mais une paix très fragilisée et une paix segmentaire. Tout le monde n'est pas en paix. Vous n'allez pas me dire que les gens de nos yeux...
0: Comment on est en paix avec les poubelles?
1: Ouais. on ne peut pas être en... Les gens de nos yeux ne peuvent pas dire qu'ils sont en paix. Les gens au Boko Haram sèment la panique à l'extrême nord. Ils ne peuvent pas dire qu'ils sont en paix. Et ça, ce n'est pas... Il y a aussi la paix du corps. La paix... quand vous ne pouvez pas vous manger un seul repas par jour, vous n'êtes pas en paix. Et la paix est pour certains et la paix n'est pas pour d'autres. Et c'est pour cela qu'on voudrait que la paix soit pour tout le monde. Et pour que la paix soit pour tout le monde, il faut beaucoup de sacrifices, c'est-à-dire les leaders d'opinion, les tenants de pouvoir, les opérateurs économiques doivent avoir un apaisement du corps pour aider ceux qui n'en ont pas.
0: D'accord. Alors est-ce que vous avez d'ailleurs des propositions de solutions à certaines crises de sécurité au Cameroun? Vous avez déjà apporté quelques solutions en dehors de parler de paix?
1: Non, moi, je suis personnellement paix à son âme. Je suis allé personnellement à Bamenda. Là, je suis président du comité Miss Unité Nationale du Cameroun. Rencontrer le feu John Fondé. Puis, a tellement apprécié cette initiative. Parce que la parole a la valeur. Ça dépend de quelle bouche sort la parole. Si un ministre vient parler de paix, il ne sera pas écouté. Parfois, le président de la République parle de paix. On l'écoute parce qu'on sait qu'il est capable de faire beaucoup de choses pour la paix. Mais la paix, l'avantage pour le président de la Fondation internationale, c'est que c'est les paroles qui viennent de la société civile. C'est-à-dire, la solution pour la paix au Cameroun, c'est le dialogue. Et le dialogue, un dialogue franc, de franchise, ce n'est pas de la façade. Si, à un moment donné, les gens s'asseyent pour dialoguer franchement et que chacun fasse chacun une concession, il y aura vraiment une véritable paix. Parce que, quand nous regardons la paix qui est la situation de nos eaux, il devait y avoir une paix durable. Et depuis, si les gens étaient vraiment assis et comprenaient chacun les autres ce que veut l'autre, et que chacun fasse des concessions.
0: Mais quand vous parlez d'assises, il y a eu le grand dialogue en 2019. Vous y étiez, non?
1: C'est le grand dialogue et même.
0: Les retombées ne vous ont pas satisfait. Qu'est-ce qui fait problème? Quand vous dites qu'il faut s'asseoir et dialoguer, ce dialogue-là, il n'était pas le bon?
1: C'est le... Au grand dialogue national.
0: C'est du grand vous y avez contribué quand même.
1: C'est du grand dialogue national que émane la Journée nationale de la paix. C'est-à-dire, en termes de référence, la Journée nationale de la paix est la fille du grand dialogue. C'est après le grand dialogue que nous avons créé donc la Journée nationale de la paix pour pérenniser les décisions du grand dialogue. Donc, le grand dialogue a apporté en plus, mais les attentes sont encore longues. Mais nous avons constaté que la paix, la guerre de nos eaux était devenue une autre industrie économique. Parce que sans pouvoir apporter des preuves, mais nous avons constaté que beaucoup de gens font de la guerre de nos eaux une entreprise.
0: Alors, Monsieur le Président de la Fondation Unité Nationale du Cameroun, soyons un peu sérieux. Et regardons-nous en face. Si on vous parle de la gouvernance actuelle que nous subissons au Cameroun, est-ce qu'une telle gouvernance peut contribuer à la préservation de la paix? Une gouvernance où vous avez la corruption rampante, l'endettement, y a tellement de choses ici, même l'inertie ambiante. Comment préserver la paix avec une telle gouvernance?
1: Tout ce que vous citez là, c'est la frustration.
0: C'est-à-dire le non-respect des libertés.
1: Oui, le peuple, les Camerounais sont frustrés. C'est d'ailleurs même la seule motivation de créer le mouvement Cœur Apaisé. Parce que c'est la frustration. Le gouvernement actuel, c'est un gouvernement dont le peuple attend certains changements, certaines
0: réalisations.
1: Et cette frustration nous pousse, nous, à la Fondation nationale, Unité nationale, de demander aux Camerounais qu'on peut avoir faim aujourd'hui et avoir espoir de manger demain. Mais si aujourd'hui on instaure la violence, vous allez attendre 10 ans, 50 ans si vous êtes vivant. Donc, la colère des Camerounais, la colère des populations qui attendent beaucoup du gouvernement, les attentes sont devenues un peu longues, que nous, on se précipite de leur dire d'apaiser leur cœur. Parce que la violence est une dette qui coûte, dont le taux d'intérêt est très cher. La violence, vous l'exécutez en un jour, mais les conséquences durent 50 ans. Par contre, la tolérance, l'apaisement, vous avez quand même espoir de manger demain. Vous ne pouvez pas espérer manger quand vous n'êtes pas patient. Et si vous cassez la table, vous n'aurez plus la possibilité, vous n'aurez pas un endroit pour poser votre plat de nourriture. Si, par rapport aux multiples frustrations que subissent les Camerounais aujourd'hui, nous ne créons pas, nous ne mobilisons pas pour que nos cœurs soient apaisés, nous allons franchir une zone très dangereuse. C'est pour cette raison, si je n'ai pas répondu peut-être directement à votre question, mais vous avez compris que ce n'est pas facile de gérer la situation actuelle par rapport à ces multiples frustrations. Donc, le seul conseil, ma seule mobilisation, la Fondation Unité Nationale, à travers le mouvement Cœur Apaisé, c'est que les cœurs soient apaisés. Qu'est-ce qu'on appelle cœur apaisé? On appelle cœur apaisé, c'est un antivirus de la violence. Vous pouvez subir toutes les frustrations possibles de votre vie. Le cœur apaisé, c'est l'antivirus de votre réaction de colère. On peut penser que c'est la lâcheté. Être patient, être trop lâche, mais mieux vaut être patient que de tomber dans la désolation.
0: Alors, président Nestor Ono Ono, quand je parlais de gouvernance tout à l'heure et de la paix qui est fragilisée au Cameroun, si vous apprenez qu'il y a une tentative de coup d'État, est-ce que ça rassure pour la paix dans notre pays? Vous en avez entendu parler, même dans le cadre de l'affaire Martinez-Zogo. On le dit ces derniers temps, depuis qu'il y a des révélations, il y en a qui démontrent parmi les accusés que ce qui se cachait derrière, c'était d'éviter le Cameroun d'un coup d'État. Donc il y avait toute une mission qui avait été confiée aux responsables sécuritaires. Un décret portant nomination du vice-président de la République atterri à la CRTV, il n'est pas lu et cela est dévoilé quelques jours après. On vous parle d'une tentative de coup d'État. Vous, comment vous appréciez ces événements de ces derniers mois au Cameroun, surtout les événements qui sont déroulés pendant le séjour du chef de l'État à l'extérieur du pays?
1: J'ai été d'abord très très frustré par l'agissement de nos compatriotes. J'ai même eu la honte d'être Camerounais par rapport aux manifestations que j'ai vues à Bruxelles, à la diaspora, et ça n'a pas honoré au Cameroun par rapport le comportement vis-à-vis du président de la République. Je vous assure qu'on peut reprocher Paul Biya, le président du Cameroun, de beaucoup de choses, mais sur le plan sécuritaire, sur le plan de la paix Il est vraiment numéro un. Le président camerounais que nous avons aujourd'hui, c'est un président qui n'est pas très réactionnaire. C'est un président qui a un cœur apaisé. C'est-à-dire, à un moment donné, vous pensez qu'il n'existe même plus. Et par rapport à ce qui s'est passé, j'ai l'impression que tout est en train de se dérouler de façon qu'il y aura une transition apaisée. Et nos émotions nous permettent à ceux qui veulent le faire de penser que... Parce que c'est celui qui veut faire le coup d'État, ce n'est pas le peuple camerounais qui veut faire le coup d'État. Quand le peuple camerounais veut faire le coup d'État, il descend dans la rue. Il y a les sacrifices, ils vont dire, nous allons descendre 1 million. Peut-être qu'ils vont tuer 200. C'est une marche révolutionnaire pacifique. Mais aujourd'hui, le peuple camerounais qui a manifesté la volonté d'avoir une amélioration de conditions de vie attend toujours que le président qui a été reconduit fasse quelque chose. Mais qui veut faire le coup d'État? Est-ce que c'est le peuple camerounais qui attend l'amélioration de conditions de vie ou bien les pouvoiristes? Ce qui a été annoncé nous le laisse vraiment dans une situation inimaginable parce que ils veulent amener le peuple camerounais à des situations qui se sont passées dans les pays voisins. Mais je pense que nous faisons encore confiance à celui qu'on avait donné le pouvoir. Parce que le président Paul Biya n'a pas pris le pouvoir dans la rue. Le président Paul Biya n'a pas pris les armes pour être président. Et c'est ça qui fait sa force. Et le pouvoir est mieux quand on vous le passe. Si vous le prenez par la force, il faut que vous soyez vraiment chanceux pour qu'il n'y ait pas pour que le sang ne coule pas. Et j'ai dit, laissez la nature faire ses choses. Nulle personne n'est éternelle sur ce monde. Laissez Dieu accompagner le Cameroun. Laissez le président qui a un cœur apaisé ayez aussi le cœur apaisé. Parce que si ça, il se peut que le président est pris en otage et qu'il ne peut plus réagir, il est capable de réagir violemment ou brutalement, mais il a pris l'option du cœur apaisé.
0: Quand vous dites aux Camerounais d'avoir le cœur apaisé et vous dites aux gens de laisser Dieu faire le reste, le président Paul Biya était-il obligé d'être candidat en 2025? Au vu de son âge d'abord, qui est un âge que nous respectons tous, était-il obligé pour qu'on se retrouve là où on est là?
1: Le président Paul Biya n'était pas obligé de se représenter. Le président Paul Biya était libre de dire que je ne me présente plus. Mais j'ai suivi son l'interview avec Charles Nour quand il est allé voter à Bastos. Il a laissé libre voix. Et vous vous rendez compte que même dans le bureau de vote de Bastos, là, il n'a pas eu 100% hein, de votants. Mais le président... On lui présente des situations qui, en leur laissant la liberté de faire pour que le Camerounais soit mieux, il détourne plutôt sa volonté. Lui-même, il n'était pas surpris parce qu'il maîtrise tout le monde. Mais cette option, nous aussi, on n'est pas très, très ravis qu'il soit représenté. Mais nous nous demandons pourquoi ne s'est pas présenté. Pourquoi jusqu'à aujourd'hui, on ne connaît pas qui peut suicider au président. Parce qu'en Afrique, on est habitué, même si ce n'est pas légal, on parle généralement de dauphin. Mais personne ne connaît le dauphin. Peut-être qu'aujourd'hui, on parle beaucoup de Franck Biya. Mais c'est ceux qui ne veulent pas l'apaisement, ceux qui ne veulent pas la logique de la transition qui veulent faire le coup d'État.
0: Alors, vous proposez aux Camerounais d'avoir le cœur apaisé s'ils apprennent que c'est Franck Biya le dauphin, comme vous le dites. C'est vous qui avez prononcé ce nom.
1: Non, le peuple camerounais...
0: Vous voulez dire quoi? Que les Camerounais gardent les cœurs apaisés s'ils apprennent que le futur vice-président de la République, c'est Franck Emmanuel Biya?
1: Je vous dis que...
0: Est-ce que ce serait éthique de garder le cœur apaisé dans un tel contexte?
1: Non, je vous dis que les Camerounais... J'allais utiliser un terme du quartier. S'en foutent. C'est-à-dire, le Camerounais veut voir ses conditions de vie améliorées.
0: Donc si les conditions de vie des Camerounais sont améliorées, même si vous dites que Franc Biya remplace Paul Biya, ça ne va
1: pas. Non, je vais vous dire quelque chose. Mm-hmm. Quand je suis allé au village ces derniers temps, ça fait 2-3 ans aujourd'hui, paix à son âme, je peux parler de la maman. De temps en temps, quand je pars au village, j'ai les sacs de riz, j'ai le tomate, j'ai le poisson. À un moment donné, un an, la maman m'a appelé. Il dit que, mais est-ce qu'on a changé à Ijo? Je dis, pourquoi maman? Il dit que tu nous amènes la nourriture ici au village, mais depuis qu'on a changé à Ijo, depuis qu'il y a un nouveau à Ijo, parce que lui, le nom à Ijo, c'était le nom du président. Mm-hmm. Depuis qu'il y a un nouveau à Ijo, tu n'apportes plus rien. Tu vois donc que la maman commence à s'intéresser à la politique par rapport à la famine, mm-hmm. par rapport de sa vie au quotidien. Mm-hmm. Au quotidien. Bon, si je lui ai apporté son sac de riz chaque fois que je partais au village, comme
0: elle n'allait pas se demander si le président Aïdjo n'était plus là.
1: Voilà. Mm-hmm. Donc, c'est pour vous expliquer que les Camerounais se plaignent moins de celui qui dirige le pays, mais veulent plutôt l'amélioration des conditions de vie. Mm-hmm. Godot avait dit quelque chose. Quand on peut se noyer, on peut s'accrocher à un serpent. Les Camerounais s'intéressent aux gens qui nous dirigent maintenant par rapport à la situation de misère. Mmh. Et qu'est-ce que nous on prône? On dit que la violence détruit. Mmh. Le cœur apaisé apporte la vie.
0: Alors, quelle explication donnez-vous, Nestor Ono-Ono, à par exemple la longue attente du remaniement annoncé dans les prochains jours par M. Biya lui-même après sa prestation de serment, de même que la nomination du vice-président de la République qui est passée par une réforme.

0: Déjà, aucun signe de changement, ça s'explique par quoi pour vous?
1: Bon, je m'exprime toujours. J'ai dit que si le gouvernement demeure et que les populations doivent vraiment avoir le cœur apaisé, il faut que le Cameroun, l'État, les finances payent la dette intérieure pour relancer la consommation. Quand vous avez les gens qui ont des avancements de 2 millions, 5 millions, ils ne sont pas payés. Quand vous avez les gens qui sont promus, les opérateurs économiques, qui ont les dettes des milliards, c'est-à-dire la société, c'est un statu quo. Et qu'est-ce qu'on attend quand le président est déjà là? Puisque les gens qui travaillent avec lui travaillent dans l'incertitude. Est-ce que je vais continuer à être ministre? Est-ce qu'on va m'enlever? Ça bloque la situation. Et si bien que on s'interroge, qu'est-ce qui bloque la situation? Et nous constatons en ce temps-là que il y a beaucoup de gens qui disent l'entourage du président de la République, l'entourage du président de la République bloque le processus. Mais j'ai dit non. Le président de la République, c'est lui le chef, c'est le capitaine. Il faut qu'il décide avant qu'on dise qu'il a décidé. On n'a pas fait. Ensuite, en d'autres termes, on peut dire qu'il y a même déjà un coup d'État. Vous voulez seulement un coup d'État, celui qu'on dit que le président n'est pas étudié. Et il y a un coup d'État institutionnel qui veut nous faire comprendre que le président. On peut attendre longtemps sans qu'ils réagissent. Peut-être ces gens qui bloquent, ils sont en agenda de vie. Heureusement qu'ils ne connaissent pas son agenda de vie. Il les a dit l'autre jour que vous qui voulez ma mort. J'ai encore en 20 ans. Mais c'est une situation mystérieuse. Nous, le pays ne doit pas arrêter de fonctionner parce qu'on attend
0: le gouvernement.
1: Le pays doit continuer à fonctionner. Et les gens qui sont en train de travailler avec le président de la République doivent tenir compte de la vie sociale, doivent tenir compte des difficultés qu'ont les Camerounais.
0: Alors, quand on est en train d'attendre si finalement le président fera un gouvernement, ça c'est à voir, c'est une situation mystérieuse, avez-vous dit, pour souligner et emprunter à votre propos. Le remaniement qu'on attend est-il urgent pour vous et. Quelle est la forme, voudrais-je dire, de gouvernement que vous attendez? De quand on parlait d'un gouvernement d'union nationale, faire avec même ceux qui ont accompagné le président à la dernière élection présidentielle, parce que le président est au soir de sa gouvernance, vous pensez à quel type de gouvernement qui peut sortir le Cameroun de la situation actuelle à côté des cœurs que vous voulez apaiser? Quel est le gouvernement qui peut justement apaiser les cœurs des Camerounais?
1: Oui, quand vous parlez du gouvernement, vous serez surpris que je puisse me prononcer quand vous parlez de gouvernement d'union nationale. Parce que, est-ce qu'il y a vraiment des opposants au Cameroun?
0: Il n'y en a pas.
1: L'opposant, je n'en vois pas.
0: Ah bon?
1: Il n'y a pas d'opposant.
0: Mais pourquoi le ministre de l'administration territoriale et contre certains leaders de partis politiques s'ils n'étaient pas des opposants?
1: Oui, Jean-Marie Anava, la politique, hein, c'est une science inexacte, mais dont seul celui qui le fait connaît ses résultats.
0: Donc vous, Nestor, non. Vous dites, et on le retient aujourd'hui, qu'il n'y a pas d'opposants au Cameroun.
1: Puisque chacun veut tirer la couverture de son côté. Quand on vous dit qu'il y a les élections présidentielles, vous voulez le changement, vous vous réunissez pour demander une seule personne pour désigner quelqu'un qui veut repenser l'opposition. Il n'arrive pas à s'entendre. Et vous rêvez un bon matin, vous dites que je veux aller seul. Parce que le RDP, ce que vous entendez là, le RDP est devenu comme une religion.
0: Ça vient de quelqu'un de la société civile. Votre cœur bat pour le RDP.
1: Non, je devais dire que c'est.
0: Vous êtes un militant voilé.
1: Je veux dire, non, je t'explique. Que le RDP, c'est comme une religion. C'est une religion qui est implantée dans toute la République. Maintenant, pour faire face...
0: Une religion qui ne prêche plus le bon évangile.
1: Par exemple, c'est vous qui le dites. Et moi, je ne suis pas contre. Bon. Et vous vous réunissez. On vous dit qu'il y a les élections présidentielles. Les élections présidentielles sont différentes des élections municipales et législatives. Là où chacun veut être député ou maire. Mais les élections présidentielles, vous voulez qu'il y ait changement. Vous êtes censé

0: pas aux 300 parties de politique ou 200, 250, je n'en sais rien. Et vous êtes incapable de lire un leader qui, que vous opposez au président Lamine. Ça veut dire qu'il n'y a pas d'opposant. Et vous allez en rang dispersé. Chacun tire la couverture de son côté. Vous payez vos cautions. Vous attendez que si vous ne réussissez pas, on va vous rembourser l'argent, on va vous donner. Ça, ce n'est pas. Vraiment, s'il y avait une identité relative à ce que nous appelons opposition pendant les élections présidentielles de 2026, là. L'opposition s'est réunie. Il y avait les Joshua, il y avait les Cabral, les Bi, il y avait. Vous avez reçu certains ici, même les Matombe, ici. Pourquoi n'arrive pas à s'entendre pour dire que l'opposition présente dans ce candidat? Donc il n'y a pas d'opposant.
1: Alors, ça veut dire que vous ne pensez pas à un gouvernement dit d'Union nationale. Donc c'est un gouvernement saine. Il ne s'appellera pas d'Union nationale, même si les Cabral, les Bi et autres sont dedans. Puisque vous dites qu'ils ne sont pas opposants. Ça, c'est vous qui le dites.
0: Oui, ils sont les sympathisants de l'opposition.
1: Les sympathisants de l'opposition.
0: Alors, bon, si on fait un gouvernement, le gouvernement que je voudrais, que le peuple, que les gens souhaitent, il y a ce que nous appelons les parents du régime. Les gens qui ont fait 40 ans.
1: Ils doivent partir.
0: Ils n'ont plus rien à.
1: Mais ils ont la force de l'expérience.
0: Non, on n'a pas dit que quand tu pars du gouvernement, tu ne donnes plus
1: les conseils.
0: Donc, ceux qui ont fait 40 ans, ils n'ont plus rien à prouver. Ils ont déjà fait leur part de gouvernement. Ils ont déjà gouverné. Ils ont déjà donné ce qui est de leur pour que ça marche. Mais quand vous avez déjà fait 40 ans, ça c'est un ministre, un directeur général, tu as déjà fait 30 ans dans le même bureau. Il va encore donner quoi? Donc, nous avons l'impression que c'est un gouvernement sectaire. C'est-à-dire que ce n'est plus un gouvernement de gestion des affaires du pays. C'est un gouvernement qui ressemble à la secte.
1: Le gouvernement de M. Biya est une secte?
0: Ça a l'impression d'être une secte.
1: Ça a l'impression d'être une secte dont personne ne veut lâcher l'autre.
0: Exact, tu as complété.
1: D'accord, ça vient de vous. Alors, sur la vice-présidence, le profil du vice-président que vous voulez pas, peut-être un nom, et si vous êtes tout puissant, vous prononcez les noms, c'est votre choix, mais je demande le profil. Quel est le vice-président qu'il nous faut? Déjà, est-ce que vous êtes d'accord avec l'idée d'un vice-président? Parce qu'il y en a qui disent que le président a été dupé, que ça ne vient pas de lui, toutes ces réformes-là, sinon il aurait déjà nommé le vice-président. D'autres disent que non, il a fait ça pour voir qui veut vraiment sa place. Pour jeter un pavé dans la mer. Et commencer à voir les agissements de ces poulains.
0: Monsieur Jean-Marie Anam, proposer au président un vice-président, ça veut dire que vous avez constaté qu'il y a des incapacités quelque part. Vous ne pouvez pas venir proposer un vice-président à quelqu'un qui joue encore de toutes les facultés. C'est déjà un indice pour dire que le président, vous tu lui proposez le vice-président, ça dit que vous, d'une manière de lui dire que vous ne pouvez pas assumer. Et le président, il peut voir ça mal.
1: Il se dit que non, vous voulez mon pouvoir.
0: Oui.
1: Vous voulez
0: si c'est poste. Lui qui demande avoir quelqu'un qui est le second, ça c'est autre chose. Ça veut dire que il se dit que.
1: Mais sur ce cas précis, avez-vous des informations qui vous laisseraient croire que ça ne vient pas de Paul Biya?
0: Non, je ne peux
1: pas. À 93 ans, on doit avoir une béquille.
0: Si ça vient de lui, le président Paul Biya va prendre ça à sa guise. Mais si c'est vous qui constatez que le président Paul Biya n'a plus la proposition de se mouvoir en totalité pour diriger le pays, vous le conseillez de trouver un vice-président. Et si vous proposez déjà à quelqu'un un vice-président, ça veut dire que vous avez fait un constat par rapport à sa gestion.
1: Alors, le profil du vice-président qu'il nous faut, donc, si jamais M. Biya valide cela.
0: Quelqu'un qui
1: qu'il a promulgué la...
0: Non, on voudrait avoir quelqu'un qui a la main ferme. On voudrait avoir quelqu'un qui a la main ferme. Parce que nous ne pouvons pas avoir un président très réconciliant, un vice-président très réconciliant, parce que la société est... La dépravation des mœurs au Cameroun est déjà devenue très accentuée. Quelqu'un disait même qu'il faut même la dictature pour redresser le Cameroun. Le président Paul Biya a mené la démocratie Et cette démocratie est devenue libertinage. Et ce libertinage ne se limite pas aux propos injurieux, bien aux propos de mépris, aux propos de laisser aller. C'est devenu comme si un train qui marche sans, comme un bateau qui marche sans capitaine. Et vous voyez, c'est l'avantage que nous avons du président de la République aujourd'hui, parce que je n'ai jamais vu un monsieur, quelqu'un si insulté comme le président. Mais il laisse tout, il écoute, il laisse, il a vraiment le cœur apaisé. Mais pour le moment, s'il fallait un profil pour quelqu'un qui succède à Paul Biya, il faut que la personne redevienne ce qu'on appelle un redresseur. Quelqu'un qui aura la main ferme, qui va confondre la démocratie un peu là, avec.
1: Alors, vous pensez à qui? Un ancien parmi les barons qui sont là, un proche collaborateur actuel au Palais de l'Unité, un membre de sa famille pour sa sécurité personnelle le temps de sa retraite? Vous proposez quoi? Quel type de profil donc?
0: Bon, si je proposais quelqu'un...
1: Un anglophone comme les autres ont dit, vous proposez quoi?
0: Philemon Yang.
1: Vous avez un nom?
0: Oui.
1: Philemon Yang.
0: Oui. Excusez-moi, je ne dis que ce que je pense.
1: Si ce n'est pas... Donc vous pensez que Philemon Yang peut être un bon vice-président?
0: Oui.
1: Et si ce n'est pas un anglophone, quelqu'un de son entourage peut être vice-président?
0: Ça dépend. Parce que le président a dit, je n'avais jamais pensé que Paul Biya était un type très... très très rigoureux, très laborieux. Vous savez, quand vous êtes le collaborateur du chef de l'État, vous ne faites pas ce que vous pensez, vous faites ce que le président pense. Mais quand on vous donne maintenant la possibilité d'exprimer vos pensées, vous pouvez être très réactif, vous pouvez être une mauvaise personne, ou bien vous pouvez être quelqu'un qui est bon. Mais c'est le président pour lui-même, par rapport à ce qu'il souhaite pour le peuple camerounais, qui est mieux placé pour voir qui peut le succéder, parce qu'il connaît tout le monde.
1: Alors, s'il arrivait qu'on vous apprenne que c'est un proche collaborateur actuel du chef de l'État qui doit occuper ce poste, vous pensez à qui?
0: Je m'en fous de nom. Bon, problème, c'est que...
1: tel que vous regardez les proches collaborateurs, je ne parle même pas des noms. Les proches collaborateurs, je parle de ceux qui sont au palais. Que vous connaissez très bien. Les proches collaborateurs du chef de l'État actuel, est-ce qu'on peut tirer quelqu'un de là pour en faire un vice-président?
0: Si.
1: Ils sont bons, quelques-uns?
0: Oui.
1: Un nom?
0: Non.
1: Non. Alors, famille présidentielle, la première dame peut remplacer son époux?
0: Non.
1: Pour diriger le pays?
0: Non.
1: Non, pourquoi non?
0: Parce que si ça semble, c'est le même.
1: Alors, son fils, il peut?
0: Son fils, j'ai l'impression que, à défaut de ce qu'on veut, on se contente de ce qu'on peut disposer.
1: Donc, Franck Emmanuel Biya peut?
0: Oui, il peut. Pourquoi pas? Mais ce n'est pas très recommandable, parce que ce n'est pas la monarchie. Mais ce n'est pas la monarchie, mais si jamais on trouve qu'on peut faire avec lui en attendant. Parce que une transition brutale, une transition brutale n'est pas à souhaiter. C'est-à-dire qu'une transition brutale, il peut avoir beaucoup de rancœur, il peut avoir des règlements de compte, il faut savoir à qui qu'on conserve son pouvoir.
1: Alors, les préalables pour vous à une transition apaisée au Cameroun, c'est quoi? On fait quoi? On commence par où?
0: Oui, on commence
1: là où nous nous trouvons là en ce moment. Un Paul Biya qui voyage, il fait 74 jours à l'extérieur, il rentre, il est là, il reçoit les lions, le pays n'avance pas, les poubelles. Comment on fait la transition apaisée dans un tel pays?
0: On fait la transition apaisée, je vous ai dit, et j'insiste et je persiste.
1: On commence par où? C'est ça ma question. Pour que cette transition soit réussie.
0: On commence par chercher là où on va. Trouver des solutions. Où va-t-on aller?
1: Les urgences sont lesquelles?
0: Les urgences actuellement là, nous avons un problème économique. L'État, j'ai l'impression que l'État n'a pas l'argent. Et c'est cette misère qui nous pousse à revendiquer un changement autour du président. Beaucoup disent que le président de la République en lui-même n'est pas un obstacle pour le progrès, que c'est son entourage. Mais je dis, c'est lui le capitaine. Il doit faire le ménage autour de lui. Pour qu'on avance, pour qu'on arrive à un gouvernement, à une transition apaisée, il faut que le président commence par faire un remaniement ministériel. Voilà le début.
1: Alors, face donc à ces incertitudes, vous en avez parlé en survolant l'affaire tout à l'heure, entrons en profondeur pour les autres minutes de la partie entretien qui nous reste. Vous avez lancé il y a quelques jours le mouvement Cœur apaisé. Alors, concrètement, il s'agit de quoi et pourquoi ce nom de baptême?
0: Oui, il s'agit de soigner les Camerounais dans leur peur, dans leur frustration. De le dire aux Camerounais que par rapport au mal que vous subissez, vous avez intérêt à apaiser votre cœur. Parce que apaiser le cœur, comme je l'ai dit tantôt, c'est l'antivirus de la violence. C'est-à-dire quand vous avez trop de choses dans vos cœurs, vos réactions sont imprévisibles. Quelqu'un qui a faim, quelqu'un qui n'a pas les moyens d'envoyer son enfant à l'école, quelqu'un qui, après envoyer ses enfants à l'école, ne trouve pas d'emploi, il a du mal à survivre. Donc maintenant, il est prêt à se sacrifier, à consacrer d'une autre manière sa manière de vivre. Cette manière peut motiver la violence, peut provoquer la guerre. Donc, c'est la frustration qui est le mobile de la création du mouvement apaisé, du cœur apaisé. Parce que, à l'allure où les gens sont frustrés, les gens peuvent se livrer à la violence. Et la violence, comme je le disais tantôt, c'est quelque chose qui peut détruire tout un pays en un jour, mais pour le construire après 50 ans.
1: Alors, les Camerounais, ils apaisent leur cœur avec quoi? Ils auront le sifflet sur la bouche ou un bonbon cœur sur leur bouche en train de le sucer, ou alors la main sur la joue, regardant comment le gouvernement de M. Biya est en train de tout foutre en l'air. Le peu qu'on en avait encore, vous avez suivi l'autre jour que même le TCS est cambriolé. On a le cœur apaisé, on regarde, pas de remaniement, pas de vice-président, rien n'avance, nous regardons les poubelles. La crise dite anglophone continue, le cœur est toujours apaisé.

0: travers les arrondissements, à travers les départements et à travers la région et dans tout le pays. Donc on va créer dans chaque région 10 ambassadeurs de la paix. Et chaque ambassadeur de la paix a pour résultat de trouver 100 autres ambassadeurs de la paix. C'est-à-dire, si vous êtes 10 ambassadeurs de la paix dans une région, vous devez avoir chacun 100 personnes que vous avez convaincues de leur dire que nous vous appelons ici, nous vous disons que la paix qu'on recherche, c'est pour vous éviter de détruire ce que vous avez construit. C'est pour vous dire d'avoir l'apaisement du cœur, de ne pas se livrer à la violence. Parce que si vous écoutez ce que vous ressentez, si vous restez 3 jours, 5 jours sans manger, et que vous avez l'espoir de manger un jour, vous gardez cet espoir que de détruire et ne plus voir l'espoir
1: alors,
0: de manger.
1: Alors, quand vous demandez aux Camerounais d'avoir le cœur apaisé, aux gouvernants, vous demandez quoi dans ce mouvement?
0: Aux gouvernants,
1: ils vous serviront à quoi, les gouvernants?
0: Je dis aux gouvernants.
1: Qu'ils continuent le désordre et nous, le cœur apaisé?
0: Non, je demande au gouvernement que le Cameroun, c'est une maison commune. Nous sommes tous de passage. Personne n'est éternel. Et que ayez la main sur le cœur et de penser à ce qui n'en est pas. Quel que soit ce que vous avez, si vous avez un brin d'espoir, un brin d'amour, un brin de charité, un brin de partage, avec votre, posez la main dans le cœur et donnez à ceux qui n'en ont pas. Sinon, si vous ne le faites pas, si la violence n'a pas de limite, la violence n'a pas d'exception, quand il y a la violence, c'est tout le Cameroun qui souffre. Vous qui avez, vous aurez les mêmes souffrances que ceux qui n'en ont pas, au cas où il y a la haine. Quand il y a la haine, il y a la violence, il y a la destruction, il y a la désolation. Ce que vous pouvez préserver, en 10 ans, vous le détruisez en un jour.
1: Alors, à quand la concrétisation sur le terrain de ce mouvement? J'ai envie de demander également, est-ce que dans les activités, il n'y aura pas des moments de prière pour exorciser les démons qui hantent le gouvernement de M. Biya également?
0: Bon, un sourire. Permettez-moi de sourire. Exorcer les démons. Vous savez, j'ai envie de vous dire que si les prières n'étaient pas intenses, on ne devait pas trouver les enfants des sorciers. C'est les prières. Et maintenant, la première phase, quel que soit ce que vous pouvez penser, ce qu'on peut, les qualificatifs qu'on peut donner aux membres du gouvernement, le mouvement cœur apaisé ne s'adresse pas exclusivement à ceux qui souffrent. Ça s'adresse aussi à ceux qui, peut-on le dire, ne souffrent pas. Nous allons commencer par obtenir les accords institutionnels. Je vais commencer par rencontrer le président de l'Assemblée et le président du Sénat. Pourquoi? Parce que on les considère comme la voix du peuple. Et les ministres sont les décrets du président. Mais l'Assemblée, dans la logique où le Sénat sont les outils du peuple. Et il y aura les services interreligieux. Et vous savez que moi, personnellement, j'ai été président du conseil pastoral paroissial pendant 8 ans à la paroisse Sainte-Faustine. Il n'y a pas beaucoup de... Les religions, les paroissiens ne sont pas tous des saints. Je peux vous affirmer que là-bas, il peut y avoir du pire. Donc, nous prions seulement le Dieu Tout-Puissant qui a su toujours garder le Cameroun pour que, au jour le jour, nous en sortons sans bain de sang. Et c'est pour cela que nous nous investissons dans la voie des slogans et de la sensibilisation pour que l'Esprit divin qui entend nos voix dans la nature et dans l'environnement et dans le corps spirituel puisse toucher les cœurs de ceux qui sont et qui attendent la violence.
1: Alors, comment adhérer donc à ce mouvement, à ce projet pour les citoyens qui nous écoutent? Il prendra corps quand et comment faire pour bénéficier des soutiens? Parce que c'est une affaire de tous, comme vous l'avez dit, soutien institutionnel, soutien des citoyens, ça va se passer comment?
0: Bon, je vais faire...

0: comment ça s'appelle ça, des flyers, mouvement cœur apaisé. Vous envoyez ce flyer, cette affiche numérique dans mon WhatsApp, vous êtes tout de suite membre. Et je lance.
1: C'est-à-dire quoi, que les flyers seront disponibles sur les réseaux sociaux?
0: Sur ma page Facebook.
1: Voilà, oui. D'accord. Et si vous tombez sur la page Facebook du président de la Fondation Unité Nationale du Cameroun, le président Nestor Ono Ono, vous lui renvoyez le flyer du mouvement Cœur Apaisé pour confirmer que je suis avec vous, président.
0: Voilà. Voilà. Ça, c'est la seule condition. Et je lance un appel aux opérateurs économiques. Nous ne demandons pas l'argent. Mais l'opérateur économique a l'intérêt que la paix y soit pour que son activité prospère. Et je sollicite, c'est un appel, que tous les opérateurs économiques de la République du Cameroun adhèrent dans le mouvement Cœur Apaisé pour la paix. Et les voies de solution pour que la paix demeure une réalité viendront d'une concertation commune. Qu'est-ce qu'il faut faire pour que la paix devienne réalité? Parce que la paix n'est pas seulement une affaire de société civile. Si vous n'avez personne à gouverner, vous n'êtes pas gouvernant. Voilà. Donc, que ce soit les ministres, que ce soit les opérateurs économiques, je vais ouvrir une page Facebook où, lorsque vous envoyez le flyer numérique, Cœur Apaisé. Et je lance aussi un appel aux journalistes. Et solennellement et publiquement, je sollicite que Jean-Marie Anaba soit le porte-parole du mouvement Cœur Apaisé. L'année passée, j'ai rencontré 36 ministres. Et j'ai vu que ces 36 ministres étaient tous d'accord avec le principe de la paix au Cameroun. Et chaque ministre promettait y intervenir, soit personnellement, soit sur le plan ministériel. Mais il y a eu quelque chose qui m'a étonné. C'est que ces ministres se référaient à une personne ministérielle. Vous dites ce qui se passe dehors, est-ce qu'on peut aller? Et subitement, quand je revois chez le ministre, sur l'opérateur économique, j'ai calculé les tradèques, les cimentants. Je remercie d'ailleurs les brasseries qui m'ont donné 2000 coulis.
1: Et il y avait quoi là-dedans? Le contexte de l'élection?
0: Non, il n'y avait même pas encore l'élection. C'était la journée nationale de la paix au Cameroun.
1: Parce que vous dites que vous avez rencontré 36 ministres qui vous ont dit oui à la première rencontre, mais par la suite, ils changent de langage, de discours.
0: Oui.
1: Ils avaient peur de quoi quand on parle de paix?
0: Bon, est-ce que le mouvement, la citoyenneté de la Fondation Unité Nationale est effective? Est-ce que ce n'est pas...
1: L'arnaque?
0: Non, ils ont vu le président de la République, la ceinture, le président de la République,
1: l'accord du président
0: de la République. Le problème était, c'est là que j'ai commencé à comprendre que tous ne sont pas... il manque une cohésion gouvernementale, il y a une harmonie. Et que les ministres, chacun, même les grandes sociétés, se référaient à certaines personnes pour dire que, est-ce qu'on peut intervenir dans cette affaire. Ils ont reçu des réponses un peu négatives. Bon, j'ai vu que les directeurs ne sont pas libres dans la gestion.
1: Mais pourquoi, lorsqu'ils voient le nom du président de la République qui...
0: Qui a donné,
1: un très haut accord à un événement, ils ne s'alignent pas.
0: Non, pourquoi? Je vais te surprendre.
1: Comme ils sont sectaires, comme vous avez dit, vous n'êtes pas sectaire, c'est ça? Ou alors vous êtes avec eux, ou certains avec, mais pas avec tout le monde?
0: Non, je suppose. Je vais vous étonner, un ministre m'a demandé, mais vous connaissez le président de la République? Vous connaissez le président de la République? Donc, quand le président vous donne de la République, vous donne son très haut accord.
1: Ça veut dire qu'il est d'accord avec vous, oui.
0: Vous n'avez plus rien à demander au ministre. Puisque c'est dit que... Où est l'enveloppe?
1: Où est l'enveloppe du cabinet civil?
0: Voilà.
1: Mais généralement, le très haut accord s'accompagne d'une enveloppe du cabinet civil. Ça n'a pas été le cas?
0: Ça n'a pas été le cas. Lors de mon interview avec les sports spécialisés, comment on appelle les services de renseignement, je leur ai bien dit que je n'ai pas vu d'enveloppe. Et j'ai, pendant la cérémonie au musée national, j'ai vu les ambassadeurs des pays, tous les ambassadeurs étaient là. Mmh. J'ai même vu les gens de la présidence de la République qui sont venus assister à la cérémonie, mais ils sont rentrés avec l'enveloppe. Mmh. Parce qu'ils ne savent pas à qui ils donnent l'enveloppe. Puisqu'ils te voient, ils ne te voient pas.
1: C'est-à-dire quoi?
0: Ça dit que tu n'êtes
1: pas de leur camp.
0: Ils ne te reconnaissent pas en eux. Mmh. Et c'était une affaire très grandiose, hein?
1: Mais c'est ça qui est étonnant. Vous organisez une journée nationale de la paix, ce qui n'existait pas au Cameroun, parce qu'il y a une journée internationale de la paix. Mais c'est vous qui avez initié la journée nationale de la paix. Le président de la République donne son très haut accord. Vous saisissez les membres du gouvernement, même l'enveloppe du cabinet civil, vous n'en avez pas.
0: J'en ai pas. Et les membres de la fondation ont cotisé, on a cotisé 5 millions pour réaliser l'événement.
1: Oh là là. Le pays de Paul Biya. Alors, ce que vous venez de dire là me choque. Donc, pour que j'aie le cœur apaisé, il faut qu'on écoute encore un peu ce bout de gospel. Juste un peu. Et on va sortir par deux questions dans la partie interview. J'ai besoin d'un cœur apaisé.

0: Alors, président Nestor Ohno, avec quels arguments allez-vous convaincre les citoyens qui ont les nerfs en ce moment courroucés par la gouvernance actuelle de Monsieur Biya et son gouvernement? Vous allez leur dire quoi?
1: Je vais leur dire, quand vous allez tout casser, tu vas reconstruire. C'est tout ce que je veux leur dire. Quand vous allez casser, tu vas reconstruire. Parce que les arguments que j'utilise, c'est leur dire, regardez notre voisinage. Regardez ce qui se passe en Haïti. Regardez ce qui se passe au Soudan. Regardez ce qui se passe plus ou moins au Niger. Avec l'insécurité totale. Le Cameroun est un pays qui est encore au moins vivable. Et avec tout ce que vous subissez, je ne vous dis pas de ne pas être en colère. Je ne vous dis pas de ne pas manifester votre mécontentement. Mais je vous dis manifester votre colère et mécontentement, mais évitez de casser parce que vous n'allez pas reconstruire. Et quand je leur ai dit ça, je leur dis, enlevez. Est-ce que, Jean-Marie, je vous dis que si vous êtes Camerounais, vous êtes fiers. Parce que le Cameroun, malgré cette situation, malgré cette misère, le Cameroun réussit à survivre. Parce que je ne dis pas qu'il vit. Réussit à survivre. Donc je veux leur dire, mes chers frères, chers Camerounais, aujourd'hui, quand l'insécurité, comme disait quelqu'un, le président de la République, on sait quand ça commence. Mais on ne sait pas quand ça finit. Mettez la main dans votre cœur. Consacrez-vous à la spiritualité divine, c'est-à-dire en prière. Mm-hmm. Cherchez à travailler le peu que vous pouvez en attendant que le lendemain, ça peut changer. Et non d'attendre le lendemain que vous ne serez plus vivant. Mm-hmm. Parce que vous avez été tué ou bien vous avez tué. Vous n'allez pas souffrir de voir qu'on est en train de casser la maison de ta maman. Vous n'allez pas souffrir de voir qu'on est en train de brûler une société. Vous n'allez pas souffrir comment on égorge vos enfants dans la rue. Mettez la main au cœur et attendez le lendemain, si ça peut changer, que de ne pas avoir espoir de vivre parce que vous serez déjà tué. Mm-hmm. Vous allez tuer.
0: Alors, est-ce que dans cette campagne-là, vous aurez quand même des cadeaux, c'est-à-dire sacs de riz, sel et autres à ramener quand vous serez sur le terrain pour parler aux Camerounais, pour que le message passe?
1: Oui, c'est pour cela que le plus tôt possible, je vais aller à la conquête des partenaires. Parce que la Fondation Unité Nationale, à travers le mouvement Cœur Apaisé, va chercher les partenaires pour que ces partenaires nous accompagnent pour atteindre notre objectif, celui d'éviter le Cameroun dans un bain de sang. Vous avez dit quelque chose tout à l'heure là. Vous avez parlé des démons. Vous avez parlé ça comme si vous étiez en train de blaguer, mais c'est une réalité. Quand vous voyez que les enfants sont dans une maison comme dans une ferme, et les gens viennent s'en servir, ça veut dire que le pays est devenu diabolique. Le pays est devenu très moniaque. Et ce qui reste, le peu qui reste, nous menons en combat pour que ça puisse changer. Parce que ce que j'appelle la guerre, ce que j'appelle le bain de sang, ce que j'appelle la destruction massive, c'est ce que le diable appelle la victoire. Vous voyez donc que entre celui qui pense que détruire, tuer est une victoire, et celui qui pense que non, il faut préserver la vie, il faut survivre, c'est un combat rude. Et je suis en train de penser qu'il faut que ceux qui veulent préserver la vie humaine, ceux qui respectent encore l'être humain, sa dignité, que nous puissions se rallier pour essayer qu'on puisse améliorer les conditions de vie du Cameroun. Vous voyez que le gouvernement, l'État du Cameroun, ils font des efforts pour que ça change. Mais ces efforts sont vains si nous n'avons pas des réflexions profondes pour qu'on repense que l'être humain doit être le centre de notre vie.
0: Alors, est-ce que vous avez un mot important à adresser donc à nos gouvernants et aux Camerounais?
1: Oui, je lance un appel à tous ceux qui veulent la paix au Cameroun, à tous ceux qui pensent que le mouvement cœur apaisé est utile au Cameroun, à la société, qu'on fasse un effort pour que chacun à son niveau puisse contribuer que cet objectif soit réalisé. Nous sommes en 2027 et les citoyens camerounais qui vont aller au vote pour les municipales et aussi les législatives, nous devons penser que la politique n'est pas une fin en soi. La politique, soit elle réalise, soit elle divise. Et que je lance à tous les Camerounais, le mouvement citoyen, c'est un mouvement citoyen cœur apaisé. C'est un mouvement citoyen qui n'est pas d'obédience politique. Nous sommes apolitiques et nous travaillons pour tous les Camerounais.
0: L'invité de l'émission à bâton rompu ce dimanche sur Royal FM, c'est bien Nestor Ohono Ohono, le président de la Fondation Unité Nationale du Cameroun. Monsieur le Président, est-ce qu'il vous arrive parfois d'écouter la musique?
1: Oui, plus souvent. Vous savez que je suis promoteur culturel.
0: Et vous avez longtemps soutenu les artistes?
1: Longtemps, dans l'ombre, j'ai soutenu. Plus que la majorité des artistes au Cameroun actuellement, surtout de la génération 1987 jusqu'en 2026.
0: Les Katino et
1: les
0: autres.
1: Les Katino, les Grâces Deka, les Bendeka, les Amas Pierrot, M. Amboise, Boré Maran et tout ce monde-là, les Bouy Chaleur, les Dipons et Grâces Deka. J'aime la musique de Grâces Deka parce que quand elle est venue à Yaoundé pour faire assister à ma période dans ses concerts, j'ai commencé à m'intéresser à sa musique et je suis devenu adepte de sa musique. Et aussi j'ai aimé la musique de, comment elle s'appelle là, les deux titus,
0: Expo de Benz. D'accord. Et vous avez produit combien d'artistes? Vous aviez une maison d'édition?
1: Non. C'était tellement que j'aimais tellement la musique de Kourssi, autant d'Achille Manga, qui gérait, je prends Carousel. Et ma production était un genre de distraction. C'est-à-dire quand vous avez...
0: Donc vous aviez une maison de production?
1: Non.
0: Ah, d'accord.
1: C'était un genre de distraction. Quand vous avez un disque dans, je vous envoie dans un studio, au studio, on écoute, si c'est bon, je vous pousse ce qu'il faut pour que ça sorte.
0: Donc vous étiez là pour soutenir juste
1: les artistes.
0: Les artistes. D'accord, on va vous permettre donc d'écouter Grâces Deka que vous avez aimé et que vous continuez d'aimer. Et on se retrouve juste derrière.

0: c'est comment on appelle ça en musique, sa mélodie. Elle a une très belle mélodie, elle a une très belle mélodie dans sa façon de composer. Et sa musique aussi, d'apparence, comme si c'était un peu de gospel. Donc c'est au milieu-là. Mm-hmm. C'est pour cela que j'aime sa manière de chanter.
1: D'accord. Nous allons marquer une transition de plus pour la suite de l'émission à bâton rompu.
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0: Modeste Bontinkwe, bonsoir.
1: Bonsoir Jean-Marie Anaba, bonsoir aux auditeurs.
0: En face de vous ce dimanche, c'est le président de la Fondation Unité Nationale du Cameroun, le président Nestor Ono Ono.
1: Président, bonsoir.
2: Bonsoir.
1: Votre histoire commence un 2 novembre 1962 en Balmayo, dans l'Union Esso. Une histoire qui, depuis plus de 6 décennies, s'écrit au fil des engagements, des responsabilités, mais surtout des rencontres. En fouillant votre parcours, on s'est rendu compte que c'est à la mission catholique de Minlaba que vous faites vos premières classes, puis vient l'Institut Samba, où vous obtenez un baccalauréat B en économie, comptabilité et gestion des entreprises. Les chiffres deviennent alors vos premiers compagnons de route, président. Mais derrière les chiffres, il y a déjà une vocation qui se dessine progressivement, comprendre, organiser, mais surtout construire. Cette première formation ne restera pas enfermée dans les salles de classe. Elle trouvera rapidement son prolongement sur le terrain. Vous approfondissez vos connaissances, président, en économie, gestion des entreprises, création d'entreprises et réalisation de projets, notamment à travers des formations avec l'ONG italienne COE, si je prononce bien, et l'Organisation nationale des promoteurs au progrès à Yaoundé. Peu à peu, la théorie laisse place à la pratique. Vous passez de celui qui apprend à celui qui agit, puis de celui qui agit à celui qui fait agir. Mais votre goût du collectif ne date pas d'hier. Dès 1985 déjà, alors que vous êtes encore à l'Institut Samba, vous présidez le Club des Amis de la Nature. Une première responsabilité qui en dit déjà long sur votre parcours. Avant même de diriger des structures, vous apprenez à rassembler autour d'une idée, d'une cause, mais surtout d'un projet commun. En 1990, une nouvelle page s'ouvre au Centre d'animation sociale et sanitaire où vous êtes chargé des activités culturelles et sportives. Là encore, le terrain est celui de l'humain, de l'animation, mais surtout du vivre ensemble. Et votre parcours va bientôt prendre de l'ampleur en investissant plusieurs espaces de la société. Dans le milieu scolaire, vous prenez la tête d'associations de parents d'élèves, notamment au lycée de Nkoletone, puis au lycée général Leclerc. Dans le domaine culturel, vous présidez le comité d'organisation de l'élection Miss Unité Nationale et devenez promoteur culturel. Vous présidez également la Fondation Unité Nationale du Cameroun. De l'école à la culture, un même fil rouge apparaît à chaque fois, organisé pour assembler, rassembler pour faire avancer. Puis vient le monde de l'entreprise. Votre expérience vous conduit aux fonctions de directeur général et administrateur de société. Changement de décor, mais pas de méthode. Après l'animation associative et culturelle, président, place à la gestion, à la décision et à la conduite des hommes et des projets. Votre trajectoire ressemble alors à un parcours en escalier. Chaque responsabilité devient au fil du temps une marche, chaque expérience un apprentissage et chaque engagement prépare le suivant. L'engagement collectif ne s'arrête toutefois pas aux portes de l'entreprise. Il trouve également une expression dans votre vie communautaire, mais surtout religieuse. Vous présidez le conseil paroissial pour les affaires économiques de la paroisse Sainte-Faustine et assumez des responsabilités dans l'organisation communautaire, notamment comme coordonnateur communal du comité du village Bitotol dans la Meufouya Famba. Et puis en 2018, une date clé. Votre parcours franchit une

0: Quelle frontière? Celle de la politique. Vous êtes nommé chargé de mission pour l'Union Esso-Sud, pour le compte du RDPC, dans le cadre de l'élection présidentielle. Une étape supplémentaire dans une trajectoire déjà riche où l'engagement associatif, professionnel, culturel et communautaire avait progressivement préparé le terrain. Mais derrière vos fonctions, les titres et les responsabilités, il y a aussi l'homme que vous êtes, l'homme de passion, passionné de sport et de musique, deux univers qui vous ressemblent peut-être, peut-être pas, mais ce qu'il faut dire, c'est que le sport, pour l'esprit d'équipe, c'est votre caractéristique, la musique et l'harmonie, deux univers où, comme dans la vie, il faut savoir jouer sa partition tout en sachant écouter celle des autres. On terminera en disant qu'au fil des années, votre parcours a donc traversé plusieurs univers. L'école, l'entreprise, la culture, le sport, la communauté, la politique, des chemins différents, mais une même constante, l'engagement qui vous a toujours caractérisé.
1: Modeste Bontinque, merci.
0: Je vous en prie, Jean-Marie.
1: Bon dimanche.
0: Bon dimanche.
1: À dimanche.
0: À dimanche.
1: Réaction, c'est vous?
2: Une réaction satisfaisante. Si c'est moi-même qui écrivais ce qu'il disait là, je n'allais pas aussi être cohérent comme il l'a fait. Très cohérent.
1: C'est avec le cœur apaisé que vous l'avez écouté.
2: Oui, c'est un monsieur qui a le langage facile dans sa lecture des faits et qui a la conviction que ce qu'il dit de moi est vraiment ce qu'il voit à moi, ce qu'il voit à moi.
1: Alors, je veux comprendre quelque chose qu'il a pu dire tout à l'heure. Vous êtes de la société civile, vous représentez le RDPC comment dans l'Union Esso comme chargé de mission en 2018.
2: Bon, si vous avez bien écouté le monsieur, hein, j'espère. Le monsieur a dit que je joue dans tout le terrain. Ah, il faut d'abord aller voir quelque part pour avoir l'expérience là-bas. Donc,
1: ça se passe comment, pour qu'on vous désigne chargé de mission
2: de l'élection présidentielle pour l'Union et ce Sud. Ou c'est les autorités politiques qui trouvent quelqu'un qui mérite la confiance. C'est l'aura et la crédibilité. Donc, l'Union et ce Sud a moins 16 villages. Et parmi ces 16 villages, si on vous choisit, c'est que vous avez du punch. Et il était normal qu'on essaie avec moi pour voir. À un moment donné, j'avais voulu même participer aux élections municipales en tant que candidat à la mairie de mon gouvernement.
1: Et sous la bannière du RDPC.
2: Sur la bannière du RDPC. Je dis que je suis un homme.
1: En 2020
2: Avant les élections présidentielles. Peut-être après.
1: Je crois que c'est après. L'élection qui vient après 2018, c'est voilà, celle de 2020.
2: Voilà.
1: Donc, vous n'avez pas été investi?
2: Je n'avais pas été investi. Ce n'est pas parce que il était question pour moi. Que je ne mérite pas d'investir. Je n'aime pas trop parler de la politique, mais j'ai constaté que c'est là que j'ai pensé que le RDPC, qui est une religion, ça a l'air d'être un parti sectaire. On vous adopte, on n'accepte pas les gens qui sont populaires à la base. On accepte plutôt les gens qui sont cooptés. Parce que quand vous arrivez chez moi, dans mon village, je pense que très populaire. Et les gens qui sont très populaires ne sont pas appréciés par les tenants du pouvoir. Bon, parce que quand vous êtes très populaire, vous êtes très libre, vous êtes libre. Et on ne peut pas, vous pouvez influencer leur opinion. Bon, on préfère plutôt celui qui est impopulaire pour qu'il reste accroché au pouvoir de celui qui vous adopte. Voilà.
1: Alors, vous êtes directeur général et administrateur de société, donc vous êtes à la tête d'une société comme chef d'entreprise. C'est quoi le nom de la société et elle fait dans quoi?
2: Univers Management, en abrégé UNIMA. C'est une société de transition, de prestation de services, de négociation et de travaux auxiliaires en bâtiment et des bâtiments eux-mêmes. Et ce n'est pas la seule structure. Quand vous voyez administrateur, c'est-à-dire je peux être directeur d'une société et j'ai au moins 1, 2, 3, 4 structures dont je suis administrateur. Mm-hmm. Ça, déjà, Marie, elle n'avait pas créé sa société. Et avec des multiples occupations, vous m'appelez, vous dites, bon, monsieur Ouno, vraiment, je suis très occupé, j'ai amené vos compétences, voilà ma structure, mm-hmm. je vous nomme comme
1: administrateur. Les moyens, vous gérez. Vous
2: gérez, voilà. C'est ça le mot administrateur.
1: Mm-hmm. Donc, actuellement, la vôtre, elle fait dans le BTP.
2: Oui.
1: Votre propre structure.
2: Structure.
1: Mm-hmm. Elle emploie des Camerounais.
2: Elle emploie des Camerounais, bon. Quand il y a la crise, quand il y a les difficultés, beaucoup de familles souffrent. Mm-hmm. J'ai élevé, j'ai employé plus d'un Camerounais. Mais nous avons un souci, vous avez relevé dans mes propos, qu'il faut que l'État paye la dette intérieure pour relancer la consommation. Alors quand l'État vous garde 50 millions d'impayés, c'est pas facile de continuer valablement votre rôle d'entrepreneur et pour aider les familles. Donc c'est pas facile.
1: Vous gagnez, bon, vous gagnez les marchés publics, c'est ça?
2: Tout ce que j'ai eu comme argent, c'était le marché public. Mm-hmm. Mm-hmm. C'était le marché public. Et j'ai aidé beaucoup de gens qui ont des structures dans les négociations. Donc j'étais un facilitateur. Et au jour d'aujourd'hui, c'est ce qui m'occupe beaucoup plus, c'est la facilitation. Mm-hmm. Bon, la structure, c'est depuis 2003. Mes bureaux sont à l'immeuble

0: Bon, aller au lycée bilingue de Kourou, vous allez le voir au centre multimédia.
1: Ah, le centre multimédia de Kourou, c'est vous qui l'avez construit. Kourou,
0: oui. Aller à, comment on appelle là, Zotele, vous allez voir ça de soi, ça de Zotele. Aller à Ndom, vous allez voir le lycée technique de Ndom. Aller à Salapoumé.
1: Donc, vous avez construit le lycée technique d'Endo.
0: Voilà.
1: Salapoumbe également.
0: Non, le centre multimédia. J'ai construit le centre
1: multimédia du lycée technique d'Endo. Et jusqu'à l'équiper.
0: Jusqu'à l'équiper. Non, oui. C'est-à-dire, je peux trouver, parfois, je trouvais le bâtiment déjà fait. J'ai l'équipé. J'ai construit le lycée de Colliton A plus 1. C'est comme R plus 1. Lycée de Colliton, avec beaucoup de bâtiments, de salles de classe.
1: D'accord. Alors, sans transition, on va dire un mot sur votre jardin secret, si vous le permettez. Nestor Ono Ono est né en novembre 1962 en Balmayo, un 2 novembre. C'est-à-dire que vous êtes du centre?
0: Oui.
1: Et Ono?
0: Oui.
1: 100%, mère et père?
0: 100%.
1: Maman est d'où?
0: De Ngomdzap.
1: Ngomdzap. Mais elle est décédée, avez-vous dit?
0: Oui, oui. Elle est venue en mariage à Milaba, du côté de Union Esso.
1: Union Esso.
0: Du côté de l'arrondissement de Ngomdzap. Ngomdzap aussi, Union Esso.
1: Union Esso, tout ouais. À fait. Donc, vous êtes de Milaba.
0: De Milaba.
1: Milaba. Je crois que j'ai reçu quelqu'un ici dimanche dernier qui venait aussi de Milaba. Professeur aussi.
0: Ogunkuma.
1: Onokumba, il a le même nom que vous, Ono. C'est votre frère ou oncle ou quoi?
0: Il est mon neveu.
1: Ah, votre neveu de la famille?
0: Oui.
1: Il était l'invité de dimanche dernier.
0: Et le chef traditionnel, c'est lui?
1: Oui, tout à fait.
0: Ouais.
1: Chef traditionnel de Milaba.
0: Là-bas. Ouais. C'est mon chef.
1: D'accord, je ne savais pas. C'était, en tout cas, donc, il y a une succession de Milaba. En deux émissions produites ici. Je ne sais pas quelle est la coïncidence.
0: C'est pas le fait hasard.
1: Voilà, c'est lui qui était l'invité dimanche dernier.
0: Ouais.
1: Ici, je crois bien. Alors, vous êtes marié, ça c'est d'office.
0: Et d'office.
1: Polygame.
0: Non, monogame.
1: Monogame. Vous ne marchez pas trop avec l'alliance, c'est ça?
0: Non, si, à l'alliance.
1: Ah, d'accord. Vous acceptez marcher parce que vous êtes fidèle. Bien fidèle.
0: Absolument.
1: Alors, les enfants, ils sont où? Ils sont au Cameroun? Ils sont à l'extérieur? Ils sont combien déjà?
0: Ils sont six.
1: Six. D'une même femme?
0: Non. Trois d'une même femme.
1: Et trois d'autres femmes?
0: Oui.
1: Au pluriel?
0: Oui, trois. Deux d'une autre femme, une. Deux d'une femme, une autre femme.
1: Donc, vous n'êtes pas polygame, mais vous faites la polygame.
0: Non, c'est les enfants que j'ai fait quand je faisais première à l'étude du sabbat.
1: D'accord, donc c'était la jeunesse.
0: C'était la jeunesse. Ils sont là, ils sont au Cameroun. Un est commissaire de police.
1: Donc, vous avez déjà un enfant commissaire de police?
0: Oui.
1: Vous lui avez donné le tuyau?
0: Je suis facilitateur.
1: Quand on rencontre quand même, on écrit au président Paul Biya. On peut avoir tout ce qu'on veut, hein. Nos enfants, on peut faire de ce qu'on veut.
0: Bon, il y a encore
1: si vous avez déjà un enfant commissaire, c'est
0: Il y a le mérite, hein. Je pense qu'il a écrit ce qu'on lui a demandé d'écrire. Hein. Parce que c'est un enfant brillant. Hein.
1: Bon, quel âge commissaire?
0: Il avait 47.
1: À quel âge commissaire?
0: 47. Généralement, les hommes, il a quel âge là? Il doit avoir une vingtaine, 25 ans. 30 ans.
1: 30 ans commissaire?
0: Oui. Il est brillant là.
1: 30 ans commissaire?
0: Oui.
1: Waouh. Dans un commissariat de la place?
0: Chef de service permanent au GSO.
1: Ah, d'accord, il est au GSO.
0: Il y a un qui est ingénieur de poste de télécommunication.
1: Ingénieur de poste de télécommunication.
0: Mais qui travaille dans le service de visa. Alors, quand vous voulez voyager, parce que on vous refuse maintenant d'aller à l'ambassade. Donc vous faites tout
1: au truc en ligne.
0: En ligne. C'était ça.
1: D'accord.
0: Il a été désigné pour ça. Il y a l'autre qui est.
1: Donc j'ai le réseau maintenant si je veux le visa. Vous ne répondez pas.
0: Il y a l'autre qui est avec le master. Je crois que je le vois flirter avec les gens de MTN. Il y a l'autre qui est.

0: ingénieur informaticien. J'ai travaillé au ministère des Transports.
1: D'accord. Donc, vous avez bien positionné vos enfants. Vous les avez bien encadrés.
0: Oh, si Dieu m'a fait.
1: Ils viennent toujours à la maison ou ils se battent déjà?
0: Ils se battent. Tous ces enfants dont je cite là, aucun n'est plus à la maison.
1: D'accord. Vous êtes maintenant seul avec les petits-enfants?
0: Avec mon épouse. Ah,
1: d'accord. Et c'est du côté de Bitolo? Bitotol, c'est ça?
0: Oui, Bitotol, c'est un village.
1: Vous habitez Bitotol?
0: Oui. Bitotol, c'est un nom nouveau, hein? Parce qu'on me disait quoi, Dixième Marais.
1: Dixième Marais,
0: voilà. D'accord. Mais maintenant, pour détailler.
1: Ah, vous faites partie des premiers résidents?
0: Oui. Quand je suis arrivé.
1: Là, c'était encore la brousse.
0: Je suis arrivé en 2006. C'est moi qui j'ai amené le courant. J'ai creusé la première route qui entre. Parce que c'était des pistes qui entrent là. Quand je suis arrivé, je peux vous raconter une petite anecdote. C'est-à-dire que je suis à la maison, je suis en train de louer avec mon épouse actuelle ensemble. Alors, elle a commencé, on a commencé les constructions au 10e arrêt en Kouaban, à Bitotol. Et les constructions n'étaient pas encore finies. Mais madame avait pensé qu'il fallait habiter pour aller faire les travaux de finition sur place. Alors moi, je refusais. Je disais qu'il fallait finir. Un soir, quand je rentre à 22h, je trouve qu'il n'y a plus de lit, il n'y a plus rien.
1: Elle a tout porté
0: tout
1: pour
0: porté. Il ne m'a pas dit qu'elle allait Bitotol. J'ai admetté que ma femme a fui à ramasser mes choses parce que...
1: Sans elle, savoir que...
0: Oui, oui.
1: Elle insistait que non.
0: Monsieur, moi, je savais qu'elle était déjà partie du foyer.
1: Alors qu'elle vous disait que monsieur, la location coûte cher, il faut arrêter.
0: Et je me rappelle, quand j'ai cherché, on m'a fait comprendre. Et quand j'ai continué, le chien n'était pas dans sa famille, il n'était nulle part. Bon, je me suis dit que peut-être, comme elle disait, je suis venu, je l'ai trouvé. Et on s'asseyait sur le parpaing, comme au salon. Le parpaing était notre chaise de salon.
1: Donc, ça vous a poussé à accélérer
0: vite. Ça a poussé à accélérer très, très, très vite. Et puis, par la grâce de Dieu, les constructions, c'est la volonté. Si on n'a pas la volonté, on ne peut pas construire. Parce que quand on commence la construction, c'est à la cause que vous avez trop de problèmes pour résoudre.
1: Donc, vous avez réussi. Aujourd'hui, vous êtes l'un des hommes lois du quartier.
0: Non, j'ai été installé, ça fait...
1: Vous êtes coordonnateur communal du comité du village.
0: Oui, c'est à l'arrêté ministériel. Ministère de la décentralisation et du développement local. Et la communauté de Nkola Famba, la commune de Nkola Famba, a donc respecté l'arrêté ministériel pour un développement participatif. Donc chaque village doit avoir un petit maire. Alors
1: Vous êtes le petit maire de Bitotol.
0: Voilà.
1: D'accord. Nous recevons ce dimanche le petit maire de Bitotol.
0: Le coordinateur du comité du village de Bitotol.
1: Donc vous êtes le petit maire. Monsieur le maire là-bas, Nkola Famba, vous êtes le petit maire.
0: Ouais.
1: Monsieur Lomé, il va bien quand même.
0: Ouais,
1: je l'avais reçu dans cette même émission. Ça fait des années, quand même au moins 2 ou 3 ans déjà que je l'avais reçu.
0: Il a l'air de bien aller.
1: Il travaille bien.
0: Je ne peux pas apprécier
1: ça. Il m'avait annoncé des grands projets pour Nkouaban et tout ça. Bon, je crois que je vais lui adresser une nouvelle invitation pour qu'il vienne me dire s'il avait vraiment respecté sa parole. Et je me souviens que le jour que je l'ai reçu, il y avait beaucoup de coups de fil qui venaient de Nkola Faba pour comprendre comment il gère là-bas. Bon, on va ouvrir l'antenne. Vous le savez déjà, nous avons reçu ce dimanche, puisqu'il est encore là, Nestor Ohono Ohono. Il est le président de la Fondation Unité Nationale du Cameroun, créée en 2016. C'est lui qui organise souvent la Journée Nationale de la Paix, qui n'existait pas avant au Cameroun. Il vous a dit qu'il a eu le très haut accord du chef de l'État sans enveloppe. Et maintenant, il ne se fatigue pas. Il a le cœur apaisé. Il vient de lancer le mouvement Cœur Apaisé, qui répond à la question des incertitudes actuelles. Ne cassez pas. Vraiment, on n'a pas besoin de reconstruire. Même si le président ne fait pas un remaniement, même s'il ne nomme pas le vice-président, ayez le cœur apaisé. Au téléphone, 671 15 73 21. Allô, allô.
2: Bonsoir.
1: Bonsoir, monsieur. Comment je vous appelle?
2: Emmanuel.
1: Emmanuel, vous êtes en Balmayo.
2: Exactement.
1: Non loin de Minlaba.
2: Ah oui. Bonsoir, président.
0: Bonsoir.
2: Et recevez par ma modeste voix le bonsoir d'Union Action, une fois de plus.
0: Merci.
2: Président, je vais aller droit au but. J'ai trois questions rapidement que je vais le faire. Ma première question est celle de savoir, avez-vous consulté la boule de cristal, sachant que du jour au lendemain, le Cameroun peut basculer pour introduire la paix que tu parles? C'est comme si vous avez vu quelque chose. C'est ma première question. Ma deuxième question, pourquoi vouloir qu'on s'inscrit au niveau des réseaux sociaux, étant donné que les réseaux sociaux nous affichent tel que nous voyons de nos jours? Et ma dernière question, vous voulez vous faire une image comme font les politiques? C'est-à-dire, ils viennent vous caresser, je vais construire la route, je vais construire les écoles. Dès qu'ils reçoivent, ils disparaissent. Tu les approches même, ça devient difficile. Bonne soirée, je reste à l'écoute. D'accord. Une dernière question, s'il vous plaît. Mm-hmm. Vous pouvez compter sur moi pour la paix. J'ai fini.
1: D'accord. Merci beaucoup, hein. Emmanuel depuis Mbalmayo. Alors, président Nestor Ono, je rappelle d'abord les contacts aux auditeurs. Vous allez répondre à ces questions. Je rappelle qu'il y a le 640 61 38 42, 640 61 38 42, 671 15 73 21, 671 15 73 21. Vous écoutez Royal FM, l'émission à bâton rompu qui reçoit Nestor Ono, le président de la Fondation Unité Nationale, qui est venu nous parler du mouvement Cœur Apaisé pour la préservation de la paix et de l'unité dans notre pays. Alors, président, Emmanuel de Mbalmayo veut savoir si vous êtes en campagne, c'est-à-dire que vous venez là vous annoncer des choses pour acheter la sympathie et puis vous disparaissez.
0: Oui, moi je ne fais pas. J'ai dit que la Fondation Unité Nationale, avec le projet Cœur Apaisé, est apolitique. Et il n'y a pas dans cet événement les partis politiques à distinguer. C'est la société civile. Donc, je ne suis pas en campagne parce que je n'ai pas de poste à solliciter. Je suis très, très accro de la culture et elle a posé une autre question si j'ai lu dans la boule de cristal.
1: Oui, est-ce que vous sentez que le pays s'apprête à basculer et vous anticipez?
0: Oui, moi je suis Camerounais. Et je passe beaucoup de temps dans mon pays. Et moi, j'analyse les faits. Je n'ai pas lu sur la boule de cristal. C'est le quotidien. Et puis, depuis 2013, j'ai voulu organiser en partenariat avec un ami, un frère, que je peux citer le nom, Alain Zanga, l'élection Miss Afrique. Donc, j'ai commencé dans la culture depuis des années. Et j'ai vu les faits. Et j'ai, pendant mon intervention, j'ai raconté une petite histoire par rapport à la main qui me posait la question si on avait changé à Idjo. Ça, c'est les faits. Et les faits, je ne les copie pas chez les autres. Je les vis moi-même. Quand je les vis moi-même, j'essaie de m'interroger si les gens, les autres vivent la même chose. Et ils constatent avec moi que la patience n'est pas synonyme de la lâcheté. Mmh. Et vous voyez que la majorité des Camerounais tirent sur les ficelles pour vivre. Donc on n'a pas besoin de lire sur la boule de cristal pour savoir qu'actuellement, pour envoyer l'enfant à l'école, les temps sont durs. On n'est pas dans la boule de cristal pour voir que maintenant la production, comme je suis de Milaba, le cacao n'a pas produit. Bon, les arbres fruitiers ne produisent pas, n'ont pas produit cette année. Donc, ce n'est ce qu'au niveau des planteurs, il y a de la misère. Et quand la vie coûte très cher, la vie est devenue chère. Et quand la vie est devenue chère, ça attire la curiosité. Et cette curiosité, c'est laquelle? C'est que qu'est-ce qui fait que la vie devient chère? On commence donc à s'intéresser. Tu gouvernes même. Tu fais même quoi? C'est là que devient le lien politique avec la pauvreté. Alors, quand les gens vivent cette situation, vous voyez que les jeunes n'ont pas d'avenir. Ils sont livrés à l'alcoolisme, à la drogue, à la déviance totale, à la dépravation des mœurs. Vous commencez donc à croire que si cette situation continue, il y a déjà la violence. La violence est déjà devenue le quotidien des Camerounais. Le satanisme est devenu le pain quotidien. Nous avons vu l'exemple récent des enfants dans une maison. Vous voyez que tous ces faits-là nous font penser que nous risquons de passer du mal en pire si jamais les gens n'arrivent plus à tenir. Et quand vous n'arrivez pas à tenir, arrive donc l'achat de conscience. Et quand il y a l'achat de conscience, vous n'avez plus de capitaine.
1: Tout en rappelant aux auditeurs que les téléphones restent ouverts, 671 15 73 21, 640 61 38 42 pour vos questions en direct à notre invité du jour. Il y avait, je crois, une dernière question de notre ami Emmanuel. Voilà. Il dit, pourquoi votre choix de passer par les réseaux sociaux? Vous faites comment pour passer par... On sait bien que les réseaux sociaux, ce n'est pas du tout bien.
0: Non, les réseaux...
1: Il y a la dépravation sur les réseaux sociaux. Maintenant, pour sensibiliser, vous voulez qu'on passe par les réseaux sociaux, comment pour...
0: Non, je disais que je vais donner mon numéro, et ce numéro à WhatsApp. Ce numéro WhatsApp, c'est un contact direct. Et maintenant, lorsqu'il y aura ce contact direct, il y aura...
1: D'accord. Vous allez donner le numéro tout à l'heure parce qu'il y a quelqu'un qui nous a aussi écrit pour demander ce numéro. On va revenir. Je crois que c'est Dieudonné Bissemble. Au téléphone, allô? Oh là là. L'auditeur est parti. Oui, on l'a perdu. 671 15 73 21 640 61 38 42. Donc, vous étiez en train de parler quand je vous ai coupé. Je disais qu'il y a quelqu'un qui dit bonsoir JMA et bonsoir à notre invité. Je suis partant pour ces projets d'unité, son contact. Voilà, il demande le contact. Vous pouvez le donner une fois aussi pour...
0: 695
1: 695
0: 70
1: 70
0: 00
1: 00
0: 40
1: 40 695 70 00 40. Voilà. Donc, vous qui êtes flatté par le projet de préservation de la paix au Cameroun, avec le mouvement Cœur Apaisé, dans un contexte d'incertitude, vous pouvez donc passer par ces numéros de téléphone. Alors, s'il y a encore quelques auditeurs, on les prend rapidement. On n'a plus assez de temps. Je crois qu'il nous reste... 5 minutes par là. On va se séparer bientôt. Si vous avez des questions à poser au président Nestor Ouno, vous composez simplement le 671 15 73 21 640 61 38 42 671 15 73 21 640 61 38 42. Au téléphone, allô?
2: Oui, allô?
1: Oui, bonsoir. Comment je vous appelle?
2: Bonsoir, Jean-Marie Anaba.
1: Oui, comment je vous appelle, s'il vous plaît?
2: Je m'appelle Ben Brahim.
1: Ben Brahim.
2: Oui, oui, j'ai envie de m'adresser au président.
1: Oui, vous écoute. Hein.
2: Oui, oui, j'ai juste une question. Le Cœur Apaisé, l'émission que son parti politique Cœur Apaisé, là, ça concerne uniquement les démunis, ça concerne le ministre.
1: Allô?
2: Oui, allô? Oui, allô?
1: Il s'agit d'un mouvement hein, de la société civile. Ce n'est pas un parti politique. Donc, le mouvement s'appelle Cœur Apaisé. Et il concerne tous les Camerounais sans vraiment regarder les appartenances politiques et religieuses. Rien.
2: Ah,
1: okay. Donc, c'est pour tout le monde.
2: Oui, Jean-Marie Anaba. J'aimerais savoir si ça concerne aussi les ministres ou bien ça concerne uniquement les Camerounais démunis. C'est tout. C'est vrai que ça, ma question.
1: D'accord. Okay. Merci. Les ministres sont-ils concernés ou alors c'est une affaire des démunis ou alors c'est une affaire de tous les citoyens camerounais?
0: C'est une affaire de tous les citoyens camerounais. Que vous soyez ministre ou directeur général ou démunis ou pauvre ou planteur ou bensekineur, ou taximan, ça concerne tout le monde.
1: D'accord. Donc, vous avez dit qu'ils peuvent vous contacter soit par WhatsApp, soit par les flyers, est-ce que vous allez...
0: Surtout WhatsApp, uh-huh. 695-70-004.
1: D'accord, vous avez déjà donné le numéro. Oh. Alors, quel est le message peut-être le plus important à véhiculer aujourd'hui aux Camerounais qui vous ont écouté?
0: Camerounais.
1: Nous c'est avons... un discours que vous allez...
0: Non, c'est...
1: Comme je vous ai vu avec le document.
0: Non, c'est une réflexion de 30 secondes ou trop.
1: Ah, d'accord.
0: Nous avons déjà trop souffert des divisions. Soyons la génération qui a mal, mais qui a choisi la paix. Rejoignez cœur apaisé, malgré la frustration. Je choisis la paix et non la violence. Merci. Ça, c'est le message que je suis en train de m'adresser à tous les Camerounais. Je n'ai pas dit

0: l'école, on ne peut pas encourager la violence qui est synonyme de la destruction. Et j'ai dit que la violence est un crédit dont le taux d'intérêt est très élevé. Et le remboursement en un jour, il y a des dégâts et 50 jours pour rembourser, 50 ans pour rembourser la dette de la violence.
1: Mmh. Voilà. Alors, vous avez des entretiens en vue, notamment avec le président de l'Assemblée nationale. Est-ce qu'il est d'accord avec cette initiative? Est-ce qu'il est prêt à porter sa contribution?
0: Oui, là, je ne peux pas aller dans la boule de cristal. Mmh. Comme disait mon interlocuteur tout à l'heure, j'ai pris des initiatives. J'ai voulu commencer par ici. Mmh. Je vous ai vu que c'est ma première sortie dans cette campagne. C'est-à-dire, je n'ai pas engagé d'autres voies, d'autres activités. Ça, c'est la première sortie. Et les mécanos que je vais utiliser, ça sera beaucoup dans les médias. Mm-hmm. Je vais beaucoup pavarder, beaucoup communiquer dans les médias pour sensibiliser. Et Royal FM a été le média que j'ai choisi en premier lieu.
1: Pour l'exclusivité.
0: L'exclusivité. Et maintenant, la deuxième phase, ça sera les relations publiques. Mmh. Hein, les correspondances, les demandes d'audience. Et je vais commencer par le président de l'Assemblée et après le président du Sénat. Ce que je m'en vais chercher chez le président de l'Assemblée, c'est les conseils, c'est les orientations, c'est son opinion et la conduite à tenir son idée, ses idées. Si, et même chose chez le président.
1: Alors, vous avez pensé écrire au président une nouvelle fois, même si la dernière fois l'enveloppe n'est pas arrivée? Président de la République.
0: Non, je n'ai pas pensé à écrire au président. Du moins, pas tout de suite. Ce que je retiens du président et qui est bénéfique à mon activité depuis la création de la Fondation Unité Nationale, c'est que quand vous avez déjà un laissez-passer, quand vous avez déjà l'accord des institutions, ça vous permet d'avoir la crédibilité. Et cette crédibilité que je cherchais à côté du président, je l'ai eue parce qu'il a donné son haut accord. Et je l'ai eue aussi parce que j'ai été médaillé officier. J'ai commencé par... je ne suis pas allé tout de suite.
1: Vous avez eu la médaille du travail?
0: Non, je suis allé ou quoi. Avant, chevalier du mérite, quelque chose, avant le médaille d'honneur. Donc, c'est allé étape par étape. Je me suis dit qu'avec... l'accord institutionnel avec distinction honorifique, dont j'ai déjà trouvé la crédibilité. Et j'ai eu beaucoup d'accords, c'est-à-dire les accords du ministère, presque sur les 66 ministres, les accords écrits d'encouragement, j'ai eu ces accords-là. Donc, je les détiens et c'est tout ce que j'attendais de l'administration.
1: D'accord.
0: Pour que je puisse donc essayer de réunir. Et ma première force, c'est les ressources humaines. La deuxième force, c'est la communication. La troisième force, c'est les partenariats. Voilà.
1: D'accord. Président Nestor Ohono, au nom de la Fondation Unité Nationale du Cameroun, nous vous remercions d'avoir accepté notre invitation ce dimanche.
0: Oui, je vous remercie. Je remercie Royal FM parce que depuis le centre-ville de Yaoundé, j'ai été reçu une fois et c'est la troisième fois que je suis reçu dans
1: les studios de Royal FM.
0: Dans les studios de Royal FM.

0: Est-ce que dans mon Dieu vision, M. Jean-Marie s'est déclaré membre du mouvement Cœur apaisé?
1: Bon, on en parle en offre. Vraiment, ce n'est, le recrutement là n'est pas en direct. vous avez déjà déclaré une fois que je serai le porte-parole du mouvement. Donc, vous ajoutez une autre question. Donc, la réponse sera en offre. Hein. Okay. Hein, vraiment, on va en parler en offre. Merci à la grosse équipe de production de l'émission À bâton rompu de ce dimanche, avec Ulrich Kemwe à la mise en onde, mais également à la régie d'antenne et à la réalisation. Alain Osé Kwekam est resté là jusqu'à la fin. Il est derrière les caméras. Boris Landry Tedogmo également est toujours là pour le prolongement numérique. Merci à Ebel Bela Samari pour la coordination éditoriale, avec Roger Kiek de Kiki à la coordination centrale, conception et supervision générale, le révérend pasteur Bissa Emmanuel Noël. Je suis Jean-Marie Anaba, ce micro de présentation. On ne prend plus les appels, s'il vous plaît, pour ceux qui appellent toujours là. Donc, c'est terminé. On se dit dimanche, oui, nous sommes là dimanche, dimanche 18h avec notre invité. Vous aurez d'ailleurs le nom en semaine. D'ici à là, portez-vous bien. Et la radio ne s'arrête pas, puisqu'il nous a rejoint en studio. Jean-Claude Ngué, trois lettres en or, bonsoir.
2: Bonsoir Jean-Marie Anaba, bonsoir aussi à votre illustre invité, ainsi qu'à tous nos auditeurs et surtout toutes nos félicitations. D'ailleurs, c'est un nouveau trophée pour la radio. Je pense qu'on va arroser ça comme chez les patriarches.
1: Passer la nuit ici en cherchant l'arrosoir pour arroser le prix. C'est le prix du top management, donc oui. C'est tellement...
2: Le top management voilà. Nous écoute, donc le message donc, est passé.
1: Ne vous en faites pas.
2: Et quand c'est le prix du top management, c'est un prix sérieux.
1: Et c'est l'émission du top management.
2: Oui, c'est un prix sérieux.
1: Voilà. Donc, le message est passé. Dans tous les cas, il sera arrosé, ce prix-là. C'est le prix de la radio. Ouais. Allez, guest star et le menu de
2: oui,
1: l'émission Sagafrica.
2: Oui, c'est une invitée qui nous vient du Burkina Faso. Elle est, comment on va dire ça, guide bénévole du côté du mausolée Thomas Sankara au Burkina Faso. Elle sera en direct avec nous. Ce sera le tome 2 de notre entretien pour nous permettre de faire une visite guidée à partir du Cameroun, de toute la richesse sur le plan culturel qu'on retrouve dans le mausolée Thomas Sankara érigé là-bas du côté de Ouagadougou, Burkina Faso. Elle, c'est Talato Ouedraogo. Entre-temps, nous aurons comme toujours nos escales habituelles dans Saga Africa ou encore quand l'Afrique s'adresse au monde sur Royal FM.
1: D'accord, restez connectés sur la 88.4. C'était À bâton rompu. Bon dimanche. À dimanche.

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0: Bien le bonsoir, mesdames et messieurs. Nous sommes dimanche et tous les dimanches entre 21h et 23h. L'Afrique s'adresse au reste du monde grâce à Saga Africa sur les antennes de la Radio Royale FM 88.4 à Yaoundé, Cameroun et dans le monde entier justement sur notre application téléchargeable sur Play Store Royale FM Cameroun. Bienvenue à cette nouvelle production de Saga Africa. Le parcours va nous conduire ce soir du côté du Burkina Faso. Le tome 2 de notre entretien avec la guide bénévole du Mausolée Thomas Sankara, un espace atypique, culturel, riche en enseignement et même en information qui fait la place belle à ce qui s'est passé. Souvenez-vous, en octobre 1987, c'était bien sûr au cours de ce mois que Thomas Sankara tombait sur le coup des balles. Et l'on raconte l'histoire à travers le mausolée qui revient sur les différentes étapes qui ont donc contribué donc à la disparition de ce panafricaniste de haut vol. Et Taloto Ouedraogo, guide bénévole de ce mausolée Thomas Sankara, sera donc en direct avec nous au téléphone depuis le Burkina Faso pour nous raconter cette belle histoire à travers une visite guidée à partir de Yaoundé du mausolée Thomas Sankara à Ouagadougou. Toujours dans cette production de Saga Africa, mesdames et messieurs, vos rubriques que vous connaissez déjà, la bourse de l'économie du continent africain sera au rendez-vous, tout comme les nouvelles des hommes et femmes qui vivent autour ou au loin de nous sur le continent africain. Saga People avec la voix de Maïva Evina et bien entendu le document exclusif que nous avons choisi cette semaine sur Internet vous sera proposé dans le cadre de Saga Web. Et vous le savez, nous ferons également le tour de l'actualité socio-culturelle sur le continent au cours de la semaine qui s'achève à travers Saga Info. Et tout ceci accompagné de belles galettes musicales 100% made in Africa avec l'accompagnement d'une belle équipe en poste. Ce dimanche soir, le riche Kemwe sur la console centrale pour la mise en onde. La coordination centrale est assurée par Roger Kiex sous la supervision générale du PDG, le révérend pasteur Bissai Emmanuel Noël. Saga Africa tous les dimanches 21 et 23. Avec Jean-Claude Ngué, votre humble serviteur. Avant toute chose, vous le savez, nous commençons comme d'habitude par rendre grâce à Dieu Tout-Puissant l'Éternel.
1: Son nom de code.
2: Le vérificateur universel.
3: C'est vrai, ok.
2: Jean-Claude Ngué.
4: Oh ouais.

Et là, nous allons dire infiniment merci à Ulrich Kemoué qui, dans sa recherche, nous a permis de flirter ce soir dans un âge de bonheur avec une spiritualité très forte musicalement parlant que nous vient de l'Afrique du Sud. Le Soweto Gospel Choir, la chorale gospel primée de Soweto à Johannesburg. Il faut dire que cette chorale a vu le jour en novembre 2002. Elle a été créée par David Mlowedzi et Beverly Breyer. Et c'est pratiquement 30 membres qui mélange gospel africain traditionnel, négro spiritual, reggae, pop américaine. Ils chantent dans 6 des 11 langues officielles d'Afrique du Sud, notamment le Zulu, le Soto, le Xhosa, l'anglais, etc. Et il faut donc également indiquer ici que, en termes de reconnaissance, c'est une chorale qui a véritablement pignon sur rue dans le monde entier parce que, voyez-vous, c'est 3 Grammy Awards pour meilleur album world music traditionnel. Blaise sorti en 2006, Béni si vous voulez, African Spirit en 2007 et puis Freedom en 2019. Et ils ont été sollicités pour chanter pour Nelson Mandela lors des premiers concerts 46-664. Vous savez que c'était le numéro de la cellule de Nelson Mandela. C'était au Live Earth en 2007. Ils ont également chanté au tirage au sort de la Coupe du Monde 2010 et sur la chanson Down the Earth du film Epic Sarwell. Voilà. Avec cette grande chorale, ce soir, on a bien voulu commencer l'émission en rendant grâce à Dieu Tout-Puissant l'Éternel avant de parler maintenant de solidarité avec la Masso.

Mutuelle d'assistance et de solidarité désormais rendue à l'acte 7 avec naturellement cette part belle faite à la communauté éducative ou alors à l'éducation parce qu'il s'agit cette fois-ci de tenir aussi la main de ceux qui sont dans le secteur de l'éducation, notamment les parents qui rencontrent quelques difficultés pour pouvoir assurer la scolarité de leurs enfants au niveau de l'enseignement supérieur ou encore les nouveaux bacheliers qui veulent poursuivre les cursus académiques ou même toute personne donc qui voudrait se lancer dans une formation professionnelle, ceci avec un coup de pouce financier grâce à la bourse d'études de la formule Masso Bourse Académique, désormais officialisée dans le compte de l'acte 7 de la Mutuelle d'Assistance et de Solidarité, la Masso. 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

Merci de rester avec nous sur les antennes de la Radio Royale FM 88.4 à Yaoundé et dans le monde entier sur notre application téléchargeable sur Play Store tous les dimanches 21 et 23 heures. Saga Africa, le premier arrêt nous conduit au cœur de l'actualité qui aura prévalu tout au long de la semaine sur le continent avec naturellement le Maroc où l'on parle d'une pénurie de sardines qui menace tout un modèle de pêche. Il faut dire que le prix de la sardine est revenu autour de 13 dirhams le kilogramme. Samedi 5 septembre, sur plusieurs marchés de Casablanca, un niveau sans commune mesure avec les sommets atteints au début de l'année lorsque le kilo avait dépassé 40 voire 50 dirhams dans certaines villes. Une aubaine pour les consommateurs, confirme Amira, une mère de famille nombreuse et qui se réjouit de pouvoir cuisiner de nouveau du poisson à volonté pour tout le monde. Cette accalmie risque cependant d'être de courte durée car si le prix varie au gré des arrivages, des conditions météorologiques et des périodes de repos biologique, la raréfaction de la ressource, elle, s'inscrit dans une tendance plus profonde. Près d'une sardine sur deux a disparu des débarquements. Selon le rapport officiel La Mer, en chiffre 2024, les débarquements de sardines de la pêche côtière et artisanale sont passés de 989 686 tonnes en 2022 à 543 750 tonnes en 2024, soit un recul de 45% en deux ans. Cette chute ne signifie pas que l'ensemble des poissons pélagiques disparaît au même rythme. En effet, sur la même période, les prises de maquereaux ont progressé de 266 644 à 337 848 tonnes et celles de chinchard à 44 301 à 107 066 tonnes. Cela signifie donc que les bateaux ramènent davantage d'autres espèces, mais beaucoup moins de sardines. 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Quittons le Maroc pour le Sénégal, notamment la ville de Dakar, où l'on parle des chertés de la vie qui pèsent lourd dans les paniers. La vie devient de plus en plus chère au Sénégal. La ménagère crie au scandale face à une hausse vertigineuse des prix des denrées, notamment celles de première nécessité. D'ailleurs, des appels à manifester sont lancés un peu partout dans le pays d'Afrique de l'Ouest pour appeler l'État à réagir et faire baisser les prix dont la hausse ne s'explique pas. Eh bien, il est donc important de noter que, naturellement, sur des marchés couverts par la presse locale, l'on peut comprendre que Dakar, naturellement, a connu donc une inflation ces derniers temps avec le même biais de 10 000 francs CFA, eh bien, on repart aujourd'hui avec beaucoup moins de produits qu'il y a quelques temps. Avant, avec 10 000 francs, eh bien, un habitant laisse entendre qu'il pouvait acheter de la viande, des légumes, de l'oignon et quelques condiments. Maintenant, il faut presque le double pour avoir la même quantité. Ça, c'est l'avis donc de ces Dakarois. Chez les bouchers, la hausse du prix de la viande est particulièrement visible. Le kilogramme qui se négociait autour de 4 000 francs CFA est désormais proposé à environ 5 000 francs. Mamadou Diop, boucher depuis une quinzaine d'années à Castor, explique que les consommateurs sont les premiers à subir cette situation. Eh bien, devant son étal, un client hésite même avant de demander une petite quantité. Et toujours dans le cadre de cette hausse des prix, l'on renseigne que le persil vendu auparavant autour de 500 francs CFA, la quantité habituelle, est cité par plusieurs consommateurs comme l'un des exemples les plus frappants de la hausse. Quant au prix de l'oignon, eh bien, il faut dire qu'on est passé de 300 à 800 francs le kilogramme. Et toujours dans la même veine, la hausse des prix touche également les autres légumes. Tomates, carottes, pommes de terre et autres produits maraîchers connaissent selon les périodes et les arrivages des variations que les consommateurs ressentent directement. À quelques mètres des vendeurs de légumes, des bidons et bouteilles d'huile sont alignés sur les étals. Là encore, les consommateurs dénoncent une hausse. Le litre d'huile qui coûtait à environ 1400 à 1500 francs CFA est désormais vendu autour de 1700 et 1800 francs CFA. 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Au Bénin, c'est bien entendu la santé de Boni Yayé qui préoccupe tout un pays. Eh bien, l'ex-chef d'État, Thomas Boni Yayé,
fait face à des problèmes de santé liés à une hernie discale au point de nécessiter une prise en charge médicale à l'étranger. Selon le communiqué publié par sa famille, l'ancien président a été évacué vers l'Allemagne avec l'accord du gouvernement béninois. La famille précise que cette évacuation intervient conformément à la loi numéro 2009-18 du 15 juillet 2009 portant pensions et autres avantages aux anciens présidents de la République du Bénin. Le gouvernement aurait ainsi donné son accord pour permettre à l'ancien président de bénéficier d'une prise en charge spécialisée dans un établissement hospitalier allemand. Une fois en Allemagne, Thomas Boni Yayi a subi une importante intervention chirurgicale dans un hôpital de Berlin. D'après le communiqué de sa famille, l'opération a duré environ 7 heures. À l'issue de cette intervention, l'ancien président a été placé sous surveillance médicale et bénéficie toujours de soins intensifs. Une période de rééducation est également prévue afin de favoriser son rétablissement. La famille se veut toutefois rassurante sur l'issue de l'intervention et rend grâce à Dieu pour ce qu'elle considère comme une étape franchie dans la prise en charge de l'ancien président. 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Direction maintenant l'Ouganda où le retour du roi Oyo plonge le royaume de Toro dans le deuil. Mort aux États-Unis à l'âge de 34 ans après avoir été soigné pour un cancer, le roi Oyo aura régné pendant près de 31 ans. Son cercueil accueilli avec les honneurs a été reçu par le président Yoweri Museveni en personne entouré de membres du gouvernement, de responsables religieux et de représentants de la famille royale. À Entebbe, l'atmosphère était solennelle. Après la cérémonie officielle, la dépouille a été transportée vers Kegewa avant de poursuivre son dernier voyage jusqu'à Fort Portal, capitale du royaume de Toro. Sur les routes menant à la ville, des milliers de personnes se sont massées pour saluer une dernière fois leur souverain. Beaucoup ont attendu pendant des heures le passage du cortège, témoignant de l'attachement que le roi avait su conserver auprès de ses sujets. Le palais de Karuzika, la dépouille doit rester exposée afin de permettre aux population de venir se recueillir. Des prières et plusieurs cérémonies traditionnelles rythmeront les 9 jours de deuil. Oyo avait 3 ans lorsqu'il est devenu Omukama de Toro en 1995 après la mort de son père. Cette accession exceptionnelle au trône avait fait de lui le plus jeune monarque régnant au monde selon le livre Guinness des records. 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Nous poursuivons notre parcours informationnel du côté du Burkina Faso. Ibrahim Traoré veut convertir des classes littéraires en filières scientifiques. La journée de l'excellence scolaire édition 2026 a été donc pour le capitaine Ibrahim Traoré, président du Faso, l'occasion de lancer un appel solennel à la jeunesse de son pays. Devant les lauréats réunis pour cette cérémonie, Ibrahim Traoré a défendu une école davantage tournée vers les besoins concrets du pays. Selon lui, l'excellence scolaire ne peut pas seulement se mesurer aux notes ou au nombre de diplômes obtenus. Elle doit aussi préparer une génération capable de produire, d'innover et de transformer les ressources nationales. Le constat dressé par le dirigeant est préoccupant. Sur quelques 65 000 bacheliers, plus de la moitié seraient issus des séries littéraires. À l'inverse, les filières scientifiques et industrielles restent très peu représentées avec 571 admis au bac C et seulement 38 au bac E. Selon les chiffres cités lors de la série, eh bien, il a laissé entendre qu'on ne se construira jamais comme cela. Et toujours dans la même veine, eh bien, le chef de l'État ne s'est pas limité à un constat. Il a annoncé la transformation de certaines classes de seconde A en seconde C partout où les conditions le permettent, ainsi qu'un recrutement accru d'enseignants dans les disciplines scientifiques et techniques. La sensibilisation aux sciences devrait également commencer dès le primaire et le collège. Des formations techniques courtes sont enfin envisagées pour permettre à certains titulaires de diplômes littéraires d'acquérir des compétences professionnelles plus directement utilisables. En faisant ce plaidoyer en faveur des filières scientifiques et industrielles, Ibrahim Traoré ne cache pas son objectif qui est de renforcer l'autonomie économique du Burkina Faso. Le gouvernement entend notamment recruter davantage d'enseignants spécialisés afin de répondre aux déficits de compétences techniques sur le marché du travail. Pour le président burkinabé, l'industrialisation du pays passe nécessairement
majoritairement par des jeunes capables de maîtriser les outils scientifiques et technologiques, produire localement, transformer les matières premières et réduire la dépendance extérieure suppose selon lui de disposer d'une main-d'œuvre qualifiée. 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Et on achève ce tour d'horizon de l'actualité socio-culturelle sur le continent africain par la RDC, notamment au Kasaï central. Les chefs coutumiers promettent d'abolir les pratiques humiliantes envers les femmes. À Kananga, réunis jeudi 3 septembre, les chefs coutumiers du Kasaï central ont fait preuve de modernité. Au cœur de leurs décisions figurent notamment les sanctions coutumières liées à l'adultère, les mariages précoces, mais aussi le sorora et le levira. L'engagement a été pris lors d'un dialogue communautaire organisé avec la première dame de la RDC, Denise Nyakoro Tshisekedi, en présence des épouses des autorités traditionnelles. Ce qui s'est passé ce jeudi à Kananga dépasse largement une simple réforme des usages. Dans certaines communautés, une femme accusée d'adultère pouvait jusqu'ici être frappée d'une amende et, dans les cas les plus humiliants, contrainte de marcher nue en public. Une telle sanction ne se limite pas à une punition. Elle expose publiquement la femme à la honte, au rejet et à la stigmatisation. Pour celles qui ont déjà subi des violences sexuelles, le traumatisme peut être encore plus profond. Le chef coutumier Kalala Katishimbi rappelle d'ailleurs les difficultés rencontrées par certaines survivantes des violences sexuelles pour retrouver leur place au sein de leur famille. La question, naturellement, est particulièrement sensible dans une région encore marquée par les séquelles des violences liées au phénomène Kamuna Nsapu. Entre 2016 et 2017, des centaines de femmes ont été victimes de violences sexuelles dans le Grand Kasaï. Au Kasaï central, les autorités coutumières évoquent plus de 700 cas de viol enregistrés durant cette période. Pour certaines survivantes, le retour à la vie familiale a été particulièrement difficile. Rejet, honte et stigmatisation ont parfois prolongé les souffrances bien après la fin des violences. C'est dans ce contexte que les autorités traditionnelles avaient été sollicitées pour faciliter le retour de certaines femmes dans leur foyer. Leur implication apparaît aujourd'hui comme un levier essentiel pour reconstruire la confiance et favoriser la réintégration des survivantes. Saga Info, c'était tout pour ce dimanche. Rendez-vous dimanche prochain, toujours dans Saga Africa.

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0: Et là, on était avec l'une des plus belles voix et des plus grandes voix même de la musique en Afrique. Elle qui marque l'histoire du continent à travers le monde. Angélique Kidjo, chanteuse, actrice, activiste active depuis 1982. Elle chante en 5 langues, le fon, le français, le yoruba, le ken, oui, l'anglais. Et plus une langue personnelle qu'elle a créée elle-même. Son style, c'est un mélange d'afro-pop, l'afro-beat, le jazz, le reggae, le gospel, le latino, avec la technique vocale traditionnelle Zéline du Bénin. Eh bien, Angélique Kidjo récemment a donc été honorée une fois de plus du côté des États-Unis après les 5 Grammy Awards qu'elle traîne dans sa gibecière. Elle a obtenu notamment en 2003. Eh bien, aujourd'hui, elle fait partie donc des chanteuses dans le monde entier,
1: c'est
0: dont
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0: L'étoile se trouve sur le boulevard d'Hollywood du côté de Los Angeles aux États-Unis. Allez, nous allons vous proposer maintenant la suite du programme avec Saga Web ou encore l'info.

0: C'est vrai que le Burkina Faso sera très sollicité dans cette édition de Saga Africa. Bah, vous allez comprendre pourquoi avec le document que nous allons vous proposer. Il a été tourné du côté justement du pays des hommes intègres dans une émission intitulée « Surface et vérité ». Et nous avons capté une capsule dans laquelle l'invité, un Burkinabé, un grand chercheur, un savant, il vient donc démontrer par A plus B que l'invention de la science ne relève pas de la main humaine, de l'humain. Hein. Ça relève donc de la divinité et non de l'humain. Écoutez plutôt.
1: Qui a créé la science, c'est lui qui a créé la civilisation. Le blanc m'a dit que c'est lui qui a créé la science, c'est lui qui a créé la civilisation.

0: Fabien, oh, tout est faux. Il n'a rien créé. Même Alpha, Beta, Gamma, ce n'est pas lui. C'est l'alphabet magique. Ce n'est pas un alphabet latin, ni grec. Ni...
1: Donc, vous avez quitté l'Angleterre, vous êtes venu dans le Joran?
0: Non, je suis resté en Angleterre et j'ai fait tout ce travail-là.
1: Depuis l'Angleterre?
0: Avant de venir. Mais puisque j'avais les livres là-bas à foison, si j'étais revenu en Afrique, je n'aurais pas eu la documentation.
1: Je veux dire, l'appel aux anciens, vous l'avez fait.
0: Mais je l'ai fait là-bas, dans ma chambre.
1: Depuis l'Angleterre?
0: Oui, dans ma chambre.
1: Depuis l'Angleterre, vous avez appelé?
0: Oui, depuis l'Angleterre, oui. J'ai fait une petite prière là, un soir, je suis rentré, j'ai dit, bon, qu'à cela ne tienne, hein, je vais demander secours aux ancêtres. Parce que franchement, là, je suis perdu. En tant qu'intellectuel, bon, l'Europe m'a déçu. L'Europe m'a menti. L'Asie, il n'y a rien dedans. L'Orient, il n'y a rien. Il reste qui? L'Afrique. Et donc, je me tourne vers mes ancêtres et je leur demande, je fais la prière normalement, à genoux, avec les mains, voilà, sur mon lit, là, je dis, bon, plutôt au pied de mon lit. Au pied de mon lit. Et puis, je demande. Et un, deux, trois mois après, tic, tic, tic, tic, tic, tic.
1: Vous avez la formule secrète?
0: La lecture du masque. Mmh. La première lecture qui m'a été donnée, c'est la porte d'entrée même de l'initiation, c'est le masque, la lecture du masque. Mmh. Le masque, et puis bon, le reste est venu ensuite, quoi.
1: Mmh. Bon. Ouais, c'est intéressant tout ça.
0: Ouais, le masque, si vous voulez, je vous le définis rapidement. Oui. Parce que ça vous permet, parce que, comme je dis, c'est la porte d'entrée. Mmh. Le masque, c'est ceci. C'est un résumé de tout le contenu de la création. Parce que ce visage que nous portons là, nous les humains, avec les yeux à l'horizontale et la verticale, les lobes temporaux, là, les lobes, etc. Là, vous voyez là?
1: Oui.
0: Voilà. C'est le repère qui est là. Hein, c'est le repère orthonormé qui est là. Plus 1, moins 1, moins l'infini, plus l'infini. Moins l'infini, plus l'infini. Les yeux, plus 1, moins 1. Vous voyez ça?
1: Oui.
0: Ok. C'est le repère que nous portons. Parce que c'est sur ce repère-là que Dieu s'est fondé pour positionner tout ce qu'il a créé. La géographie sacrée, là. C'est le nord, sud, est, ouest. Les planètes ont été disposées, les étoiles ont été disposées, les mers ont été disposées, les terres ont été disposées. Par rapport au nord, sud, est, ouest. Ça, c'est la géographie sacrée. Les races aussi, les quatre. La race noire au nord, la race jaune à l'est, la race rouge au sud, la race blanche à l'ouest. N'est-ce pas? N'est-ce pas? Voilà. Bon, ça, c'est le visage qui marque le règne humain. Ce visage-là, quelle que soit la couleur de l'homme, ce visage-là le définit de façon caractéristique. Prenez les animaux, vous n'allez pas trouver cette disposition-là. Des yeux et des choses, des lobes, vous n'allez pas trouver cette disposition. Or, c'est l'instrument divin pour disposer dans la géographie sacrée. Et Dieu ayant fini, il a disposé, il a pris ça, son instrument qu'il a disposé tout dans la création avec, il a donné ça à l'homme, sa dernière créature, avec l'intelligence en prime. Comprenez maintenant? C'est pour ça que nous sommes capables de créer des avions, et que le poulet ne peut pas, et que l'âne ne peut pas. Et donc, deuxième élément, après le règne humain, qui est défini par les, voilà, le visage humain, là, l'angle, chose là, il y a le reste, le règne animal, les cornes. Les cornes, c'est caractéristique de l'animal. N'est-ce pas? Radicalement caractéristique de l'animal. Si vous prenez la queue, qui est une... Bon, vous voyez comment c'est là. Mais le mil qui mûrit parfois, c'est un zèbre, il y a confusion. Donc, quand on dit un élément caractéristique là, il faut que ce soit... qui ne prête pas à confusion. Donc, les cornes. Ça ne prête pas à confusion du tout. C'est le règne animal, caractérisé par les cornes. Et ensuite, les cheveux de raffia, le règne végétal. Et enfin, les yeux de pierre ou de verre, le règne minéral. Compton, l'humain et l'animal, le végétal et le minéral. Dans toute la création, citez-moi un seul élément qui n'appartient pas à un de ces quatre règnes. Un seul. Et je vous dirai que donc le masque a menti. Et donc les ancêtres ont menti.

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0: Mario avec Franco Luambao, une chanson qui a connu donc plusieurs interprétations, hein, chacun y allant de son style et même de son talent, de son génie, que voilà que nous conduit ce soir dans Saga People, les nouvelles hommes et femmes qui vivent autour ou au loin de nous, c'est juste derrière.
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2: Et comme tous les dimanches, c'est avec la contribution de Maëva Evina. Bonsoir Maëva.
3: Bonsoir Jean-Claude Ngué, bon dimanche, auditeur de Royal FM. Bienvenue à cette autre édition de Saga People. Commençons surtout des nouvelles au Nigeria, où 37 morts lors d'un vol de pétrole. 37 personnes perdent la vie le 3 septembre 2026, dans le sud-est du Nigeria, premier producteur de pétrole du continent africain, après avoir respiré un produit pétrolier toxique lors d'une tentative de vol sur l'oléoduc. Les victimes sont des voleurs présumés de pétrole, des jeunes qui tentaient de siphonner du pétrole brut lors d'un transfert de cargaison près d'Okrika, dans la périphérie de la ville du port d'Akour. L'état de Rivers, comme les autres régions pétrolifères du sud-est du Nigeria, sont régulièrement le théâtre de tragédies de ce genre à cause d'explosions ou fuites mortelles aux abords des oléoducs, régulièrement ciblées par des sabotages. Dans le camp près d'Okrika, plusieurs personnes sont toujours portées disparues. Le bilan humain pourrait donc être bien plus lourd, selon le Centre pour la défense des jeunes et de l'environnement. Les responsables de cette ONG locale affirment que les corps ont été aperçus flottant sur le fleuve, sans être encore repêchés jusqu'à présent. Les jeunes profitent de ces opérations pour suturer une partie du pétrole pompé à haute pression. Et c'est en le transvasant vers leur pirogue qu'ils ont respiré ces effluves toxiques. Selon les médias locaux, plus d'une centaine de personnes originaires des communautés voisines s'était amassé près de ce point de transfert lorsqu'une odeur suffocante s'est soudaine dégagée. Des centaines de victimes sont tombées directement à l'eau asphyxiée. D'aucuns ont réussi à s'échapper, mais ont vite présenté de graves troubles respiratoires. Les représentants de la société civile en appellent aux autorités. Ils demandent des emplois et des moyens de subsistance pour les jeunes des régions pétrolifères du Nigeria qui continueront au commun à risquer leur vie au point de collecte de pétrole malgré des tragédies répétées. Du côté de la Somalie, de violents combats ont éclaté jeudi matin aux abords de Bédoua, capitale de l'état du sud-ouest somalien, faisant un mort et 24 blessés, pris en charge par l'hôpital régional, selon des sources médicales citées par l'association Presse. Les affrontements ont débuté vers 5 heures, dans un contexte de forte tension entre le gouvernement fédéral et les partisans de l'ancien président de l'état du sud-ouest, Abdiaziz Hassan Mohamed. De Luchi Damafo ont été entendus dans plusieurs secteurs de la ville, tandis que des habitants ont quitté leur domicile par crainte d'une extension des combats au quartier résidentiel. Abdou Ali Hadji, un résident de Bédoua, a indiqué avoir fui son domicile après le début des affrontements, affirmant avoir entendu des tirs et constaté que des balles perdues étaient tombées dans des zones habitées. Le ministre somalien de la Défense a affirmé que ses forces gouvernementales répondaient à une attaque menée contre les positions par des miliciens favorables à l'Aftagarine, auxquelles se seraient joints des combattants du groupe islamique radical Al-Shabaab. Ces informations n'ont pas pu être vérifiées de manière indépendante à l'immédiat. Le bilan demeure provisoire. Les affrontements se poursuivent dans un contexte qualifié de particulièrement volatile. La confrontation continue, une nouvelle escalade dans le bras de fer politique et sécuritaire opposant les autorités fédérales somaliennes au cas de l'Aftagarine autour du contrôle de l'état du sud-ouest. Les forces fédérales avaient pris le contrôle de Beda le 30 mars, entraînant la démission de l'Aftagarine qui dirigeait la région depuis 2018. Cette prise de contrôle n'a toutefois pas mis fin aux tensions. Le 17 août, de nombreux affrontements avaient opposé Bédoua et les forces depuis des propres conflits et par des épisodes de sécheresse qui frappent régulièrement la Somalie. Au Niger, la vie a repris son cours normal après que le régime militaire et ses partenaires russes ont empêché une mutinerie de soldats. Des combats intenses ont eu lieu dans la nuit de vendredi à samedi avant que l'armée et ses alliés de l'Africa Corps russe ne parviennent à reprendre le contrôle en fin de journée. Les mutins ont notamment tenté de prendre d'assaut le complexe présidentiel. Plusieurs d'entre eux ont été tués selon une source sécuritaire, tandis que d'autres ont été arrêtés. Des images télévisées ont montré des soldats qui se rendent. Le Niger est dirigé par le général Abdourahman Siani depuis le coup d'état de juillet 2023. Il a rapproché le pays de la Russie et l'a éloigné de ses partenaires occidentaux, notamment la France, ancienne puissance coloniale. Dimanche, l'accès à la base aérienne de l'aéroport, où les mutants s'étaient barricadés, ainsi qu'à la présente, étaient à nouveau ouverts, ont indiqué des habitants. La population vaquait à ses occupations et les commerces fermés samedi avaient rouvert, tout comme le marché principal de Miami. Une importante opération de sécurité était néanmoins maintenue. Des soldats contrôlaient les personnes entrant à la présidence à l'aide des détecteurs de métaux. Des véhicules équipés de mitrailleuses et de soldats étaient également postés le long des routes menant à la présidence. Un déploiement similaire a été observé aux abords de l'aéroport. Cet échange de tirs était le troisième incident de ce type cette année. Cette fois-ci, il impliquait ses soldats. Retrouvons-nous cette fois-ci au Sénégal. À Dakar, des centaines de personnes ont manifesté contre la vie chère. Plus de 200 personnes ont marché samedi 5 septembre 2026 contre la vie chère dans les rues de Dakar. La manifestation prolonge une campagne très suivie sur les réseaux sociaux. 30 au jour pour le juste prix. Depuis le début du mois, à l'appel d'un collectif d'influenceurs et de citoyens, des milliers de Sénégalais témoignent. Certains face caméra ou en filmant leur course, d'une hausse généralisée et parfois inexpliquée du prix des biens et de services. Des paniers vides à main, les manifestants veulent faire entendre l'urgence. Avec le kilo de viande 30% plus cher qu'il y a un an, même cuisiner un plat familial du quotidien coûte plus cher, jusqu'à 10 000 francs, soit 15 euros. Au-delà du panier des ménages, cette campagne contre la vie chère relève des tarifs jugés impensables et déconnectés du niveau de vie des Sénégalais dans les salles, les restaurants et pour l'accès aux autres loisirs. Cela touche aussi le logement dans la capitale. Terminons cette édition de Saga People en République démocratique du Congo. En RDC, l'épidémie d'Ebola ajoute une crise nutritionnelle à l'urgence sanitaire dans l'Est. Les conflits et les déplacements des populations compliquent encore l'accès à l'alimentation et aux soins. Le dispositif humanitaire est en cours de révision pour répondre à ces nouveaux besoins, mais les dernières données de surveillance désignent une réalité plus large. Les situations nutritionnelles les plus graves se concentrent surtout loin des principaux foyers de l'épidémie. Pour comprendre, il faut superposer deux cartes. La première montre l'Est. Sur les 519 zones de santé analysées dans le pays, 76 confrontées à des niveaux élevés de sévérité ont été retenus dans la révision du plan humanitaire. Parmi elles, 38 sont touchées par Ebola, principalement en Ituri et dans les deux Kivu. Le nombre de personnes à assister en priorité sur le plan nutritionnel passe ainsi à d'environ 823 000 à près d'1 800 000. C'est tout pour cette édition de Saga People. À se revoir dimanche prochain. À la présentation, j'étais Maïva Yedina.

0: À l'écoute de Sega Africa sur Royal FM, nous allons retrouver la dernière halte de ce programme qui va nous conduire bien évidemment à l'entretien de ce dimanche avec notre invité depuis Ouagadougou, Burkina Faso, guide bénévole au Mozele, Thomas Sankara. Talato Ouedraogo, juste derrière, c'est notre Saga Guest de ce dimanche soir.
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0: Saga Africa, merci encore mesdames et messieurs de votre marque de sympathie à l'écoute du programme et surtout à rester avec nous sur la radio jusqu'au cœur de la nuit. Eh bien, nous arrivons dans la dernière halte de ce programme Saga Guest, ou encore l'invité de tous les dimanches. Et aujourd'hui, nous allons prendre la direction de Ouagadougou, Burkina Faso, pour parler d'histoire et d'enseignement avec le mémorial Thomas Sankara, comme vous le savez, ce grand panafricaniste qui nous a quitté en 1987, hein, au mois d'octobre, à la suite d'un coup d'État perpétré, bien entendu, de ce côté-là. À l'époque, on parlait du Burkina Faso comme la Haute Volta. Il a changé le nom du pays. Désormais, c'est le Burkina Faso, le pays des hommes intègres. L'histoire est là, avec des faits marquants, des actes qu'il a posés, qui restent à jamais gravés dans les mémoires, au point où on a donc constitué et construit tout un mémorial qui retrace non seulement la vie du grand bâtisseur Thomas Sankara, mais également qui revient sur les circonstances qui ont donc concouru à son départ tragique en octobre 1987. Alors, elle est guide touristique au mémorial Thomas Sankara. Quand on se rend là-bas, c'est elle qui est en charge de convoyer les touristes qui viennent s'abreuver à la bonne source, hein, pour connaître l'histoire de Burkina Faso à travers les faits et gestes d'un grand homme qui a marqué son temps en seulement une trentaine d'années sur notre terre. Eh bien, elle, c'est Ouédraogo Talato, guide touristique au mémorial Thomas Sankara du côté du Burkina Faso. Eh bien, en direct avec nous ce soir sur Royal FM dans l'émission Saga Africa pour nous parler de ce mémorial, de toute l'histoire et les informations qui vont avec. Nous la retrouvons en direct de Ouagadougou, Ouédraogo Talato, guide touristique et bénévole du mémorial Thomas Sankara depuis Ouagadougou, Burkina Faso. Bonsoir et surtout, merci de répondre à notre invitation dans l'émission Saga Africa sur Royal FM 88.4 Yaoundé, Cameroun, disponible aussi sur nos différentes plateformes digitales à travers le monde entier. Comment allez-vous?
1: Bonsoir au peuple frais du Cameroun. Bonsoir au continent africain, bonsoir à tous ceux qui nous suivent, à tous ceux qui nous écoutent à partir de cette émission. Merci beaucoup pour l'honneur que vous me faites de m'adresser à travers votre canal. Merci pour l'honneur que vous me donnez de parler de Thomas Sankara. Et c'est un réel plaisir pour moi aujourd'hui de parler de l'histoire d'un homme qui a vécu utile pour son peuple, parler de la mémoire du peuple. Parler de la mémoire du père de la révolution burkinabé, parler de l'héritage du capitaine Thomas Sankara. Je vous remercie pour l'intérêt accordé à ma modeste personne et tout ce que vous faites pour la mémoire de Thomas Sankara, tout ce que vous faites pour la souveraineté du continent. Je me porte très bien et j'espère pareil chez vous. Merci pour tout ce que vous faites à travers vos différentes plateformes de par le monde entier.
0: Merci infiniment d'avoir accepté d'être avec nous en direct ce soir depuis Ouagadougou. Alors, Ouédraogo Talato, on a souvent vu des extraits de vos visites guidées sur le mémorial Thomas Sankara dans les réseaux sociaux. Vous racontez l'histoire de ce grand bâtisseur de l'Afrique parti en 1987 dans les conditions qu'on connaît. Mais avant d'arriver sur cet exercice que vous menez tout le temps avec autant de facilité, pouvez-vous vous présenter à nos auditeurs?
1: Voilà, à ce qui concerne ma présentation, pas beaucoup de choses à dire. Je suis Ouédraogo Talato, je suis une étudiante à la base à l'université Joseph Kizerbo au Burkina Faso, plus précisément en lettres modernes. Je suis en fin de cycle, la licence. Je suis également guide bénévole au mémorial Thomas Sankara. Je donne de mon temps, de mon énergie avec passion pour participer de façon modeste à la réhabilitation d'un homme qui a vécu utile pour son peuple, que j'ai nommé le capitaine Thomas Isidore Noël Sankara.
0: D'accord. Alors, étudiante en lettres modernes françaises à l'université Kizerbo et aujourd'hui guide bénévole au mémorial Thomas Sankara, Ouédraogo Talato, qu'est-ce qui vous a motivé à faire ce travail et comment êtes-vous devenu guide de ce grand mémorial consacré au regretté Thomas Sankara?
1: Et avant tout, une question de conviction personnelle. Après avoir appris l'histoire du père de la révolution burkinabé auprès d'une structure à l'université. Et le nom de la structure, c'est 2 heures pour nous, 2 heures pour Kamita, qui mène des débats chaque jour ouvrable. J'ai pris goût à l'histoire de l'homme. J'ai pris goût aux idéaux, aux valeurs qu'il a incarnées, notamment l'intégrité, la souveraineté, l'engagement pour son peuple. Son amour a libéré son peuple, a forcé un caractère à l'homme et aujourd'hui, son héritage libère plus que son propre pays. Et au-delà de cela, ce qui m'a motivé aussi, c'est ce devoir de mémoire-là. Parce que Sankara lui-même a dit, tu es Sankara des milliers de Sankara naîtront. Je suis l'une des milliers de Sankara aujourd'hui. Donc c'est un devoir pour moi de participer activement à la réhabilitation de sa mémoire, de refuser la seconde mort de Thomas Sankara. Parce que nous, on se le dit aujourd'hui, certes, sa personne n'est pas en vie, mais aujourd'hui, sa mémoire peut être encore plus utile. Et donc, refuser la seconde mort de Thomas Sankara, voici pourquoi je me suis engagée. Et en tant que jeunesse également, j'ai compris que l'histoire, un pays qui tourne le dos à son histoire, est un pays qui est voué à l'esclavage. Parce que l'histoire, c'est ce qui guide surtout la jeunesse aujourd'hui. Donc c'est une mission pour moi de continuer de faire connaître la vérité historique, d'inspirer tous ceux qui vont venir sur le site, que ce soit par curiosité, voilà, que ce soit par d'autres moyens. C'est de les toucher de par l'histoire de l'homme. Chaque personne qui visite le mémorial Thomas Sankara doit sortir en étant plus rapprochée de Thomas Sankara. Mon parcours, comment je suis devenue guide, après avoir appris tout cela, voilà, je ne pouvais pas le garder à moi-même parce que ça ne va pas servir. Donc j'ai pris l'engagement de le partager avec mes camarades. En voulant le partager, étant membre de la structure 2 heures pour nous, 2 heures pour Kamita, dont les premiers responsables de cette structure travaillent également à réhabiliter la mémoire de Thomas Sankara. Ils font partie également des premiers initiateurs du mémorial Thomas Sankara. Donc, voilà, je participais au début à plusieurs activités commémoratives. À un certain moment, on avait besoin des gens qui seront disponibles, qui seront sur le site là pour accompagner, pour parler aux visiteurs de tout le grand projet qui est autour. Donc, vu les petites notions que j'avais déjà sur Thomas Sankara, je me suis dit pourquoi pas. Voici une très belle occasion qui va me permettre de partager le peu que j'ai. Ça va me permettre de rencontrer de par moments des témoins, des compagnons de Thomas Sankara qui vont toujours m'apporter beaucoup de choses. Donc voici comment j'ai rencontré le mémorial et depuis lors je suis restée attachée à la mémoire de l'homme, la volonté de satisfaire mes visiteurs. Voilà, j'ai continué à chercher et voilà, ça donnait ce que ça donnait aujourd'hui.
0: D'accord, Ouedraogo Talato, dites-nous d'où est parti cette idée de construction d'un mémorial Thomas Sankara au Burkina Faso.
1: Sankara est né de la volonté du peuple burkinabé, de par les autorités de l'époque. L'idée est venue de tous ceux qui ont cru à l'idéal Sankara, de préserver la mémoire du président Thomas Sankara, de faire connaître son histoire à la nouvelle génération. Parce qu'on parle aujourd'hui, la jeunesse est l'avenir. Nous ne sommes pas seulement que l'avenir, nous sommes également le présent actif. De rendre hommage à Thomas Sankara de son engagement pour l'intégrité, la souveraineté et le développement. Puisque pendant plusieurs années, on a pris tous ces ans à tenter d'effacer sa mémoire, tenter de salir sa mémoire. Mais comme cet adage commun à tous qui dit, le mensonge a beau courir pendant des siècles d'années, la vérité le rattrape en une fraction de seconde. Le temps a avancé plus vite et à partir de 2016, plus précisément le 2 octobre 2016, le mémorial Thomas Sankara a été lancé. Et à partir de cet instant, on a eu la mobilisation farouche autour de l'idéal Sankara, d'où la nécessité de constituer un site. Parce qu'il est nécessaire, il est capital aujourd'hui qu'on ait un lieu qui parle de Thomas Sankara, qui sera un lieu également de formation, un lieu de réflexion pour la jeunesse africaine. Et aujourd'hui, le mémorial n'est pas seulement un lieu où il y a des monuments. Non, c'est aussi un symbole, surtout un symbole de la victoire. C'est un lieu de mémoire, c'est un lieu d'inspiration, c'est un lieu aussi de renforcement des valeurs comme l'intégrité, comme le patriotisme, comme l'amour de soi, parce que l'amour de soi n'est pas la haine des autres. Quand on s'aime, on doit être à mesure aussi d'aimer les autres. Donc aujourd'hui, avec le contexte dont le Burkina Faso traverse, dont le continent africain traverse, c'est aussi important qu'on ait ce lieu-là, un lieu de fédérateur d'énergie où les Africains vont tourner autour, où l'histoire du continent africain sera enseignée, voilà, pour qu'on ait encore des Africains, des citoyens plus engagés pour la souveraineté de ce continent africain. Donc c'est de la réflexion, hein, c'est de la réflexion. Mais Sankara lui-même avait dit, on peut tuer un homme mais pas ses idées. Mais donc ça pouvait prendre le temps que ça prendra, mais le mémorial, aujourd'hui ou demain, ça allait être une réalité. Et aujourd'hui, c'est tout à fait normal.
0: On aura donc l'occasion tout à l'heure de revenir véritablement sur le mémorial lui-même. C'est différentes constitutions, ce qui le compose. Et avant cela, on va un peu vous soumettre à votre exercice favori, Ouedra Auguste Alato, celui de parler du mémorial Thomas Sankara aux visiteurs. Mais cette fois, ce sera pour nos auditeurs qui pourront bien se rendre un jour au Burkina Faso pour visiter cet endroit historique. Alors, parlez-nous un peu du mémorial, l'édifice, les différents symboles, etc.
1: Parler du mémorial Thomas Sankara, c'est parler d'un lieu aussi symbolique, un lieu qui est plein d'histoire, un lieu aussi qui a beaucoup d'émotions, parce que ça n'en manque pas. C'est l'histoire d'une grande personne, c'est l'histoire d'une personne qui a vécu utile pour son peuple. Donc, quand on raconte de la façon cruelle dont il est parti, ça fait beaucoup d'émotions. Le mémorial Thomas Sankara, il faut le rappeler que le site a toujours existé bien avant que Thomas Sankara ne puisse prendre même le pouvoir. Et ça servit de siège du Conseil de l'Entente, qui parle du Conseil de l'Entente, parle de ce regroupement de plusieurs pays sous l'initiative de la France. Cinq pays autour, la Haute-Volta actuelle Burkina, la Côte d'Ivoire, le Bénin, le Niger et le Togo qui a fini par rejoindre. C'est une institution mise en place par la France le 29 mai 1959 pour contrecarrer la fédération du Mali de Modibo Keïta. On se rappelle très bien, en 1958, Modibo Keïta, le président Modibo Keïta du Mali a lancé une fédération. Et en tant que grand visionnaire, il voyait que la force du continent africain allait se reposer sur notre capacité à s'unir, avoir un même discours, parce que nous avons les mêmes réalités, nous avons le même vécu. Malheureusement, la France, avec sa politique de diviser pour mieux régner, viendra utiliser cette politique-là pour scinder la Fédération du Mali de Modibo Keïta, qui n'a vu jour que sur des papiers. Et pour toujours avoir une même mise sur tout le continent africain ou sur quelques pays qui demandaient à l'époque leur indépendance, elle a décidé de mettre en place le Conseil de l'Entente. Quatre pays à l'initiative, la Haute-Volta actuelle Burkina, la Côte d'Ivoire, le Bénin, le Niger et le Togo, à l'époque, n'étant pas colonisé par la France, il fallait remplir un certain nombre de formalités qui a fini par rejoindre le Conseil autour des années 1966. Le site a existé. Thomas Sankara, qui a pris le pouvoir le 4 août 1983, pour lui, la seule manière d'aller à une transformation profonde de la société, il fallait prendre la révolution. La révolution a des principes, la révolution a des règles. Il décide d'installer au Conseil de l'Entente son QG, quartier général de la révolution. Donc voici un peu comment, du père de la révolution burkinabé, Thomas Sankara s'est retrouvé au Conseil de l'Entente. Il y reste pendant ces 4 ans. Le bâtiment dans lequel il a tenu sa dernière réunion dans ce monde si bas a servi de centre de réflexion par excellence du CNR, le Conseil national de la Révolution, pendant ces 4 ans. 4 ans de transformation profonde, 4 ans d'émancipation, 4 ans d'espoir. Le 15 octobre 1987, Thomas Sankara a coulé son sang devant ce bâtiment qui était le bâtiment Burkina pour fertiliser le sol de la révolution burkinabé, pour fertiliser le sol du continent africain. Il a accepté couler son sang pour que des milliers de Sankara puissent naître par la suite. Où l'ennemi a pensé tuer Thomas Sankara, l'enterrer avec ses idéaux, il est renaît de ses propres cendres. Voici pourquoi le site est devenu aujourd'hui Mémorial Thomas Sankara, qui rappelle l'histoire du Burkina Faso, l'histoire du continent africain, pour ne même pas dire l'histoire du monde entier. Parce que quand on parle de Thomas Sankara, certes 4 ans à la tête du Burkina Faso, 37 ans de passage sur terre, mais il a consacré toute sa vie pour tous ceux qui aspiraient à la liberté, à la dignité. L'un de ses discours en témoigne. Il dit, je ne parle pas au nom des Burkinabés tant aimés, mais je parle au nom de tous ceux qui ont mal quelque part. Thomas Sankara apporte le combat de tous ceux qui aspiraient à la dignité, à la liberté, à la souveraineté. Aujourd'hui, certes, 39 ans après son départ, il demeure une source d'inspiration, un modèle de dignité, un modèle d'engagement pour toute cette jeunesse qui aspire également à la souveraineté. Et c'est une victoire.
0: C'est vraiment beaucoup d'émotions, Ouidrago Tarato, que vous partagez avec nous ce soir sur les antennes de la Radio Royale FM depuis Ouagadougou, Burkina Faso, en rapport avec l'histoire autour du mémorial Thomas Sankara. Alors, qu'est-ce qu'on retrouve exactement dans ce mémorial Thomas Sankara?
1: Dans ce mémorial Thomas Sankara, à vue d'œil, tout de suite, là, on a la statue de Thomas Sankara et de ses 12 compagnons. Quand on parle de ses 12 compagnons, comme l'histoire de sa grand homme, il y a toujours eu des femmes et des hommes de valeur qui l'accompagnent. Et ça a été le cas de Thomas Sankara. Les 12 compagnons, c'est l'ensemble de tous ceux qui ont nourri la révolution burkinabé de par leur courage, leur abnégation, leur dignité, leur intégrité, mais aussi de par leur sang. Autrement dit, tous ceux qui ont partagé le destin tragique de la révolution burkinabé, le capitaine Thomas Isidore Noël Sankara. Nous avons également une thématique où il y aurait partie, une grande partie, les grandes réalisations, les grands projets que Thomas Sankara a pu réaliser et qui montrent que son combat est toujours d'actualité, mais aussi quelques-unes de ses citations qui font toujours l'actualité. Une preuve que ce que Sankara disait en 1983-1987 est toujours d'actualité aujourd'hui. Sankara, par exemple, a dit « Construire son bonheur de ses propres mains est une exigence révolutionnaire. Pour un pays qui aspire à la souveraineté, il doit être à mesure de poser les fondements de sa population de par lui-même. Goûter à ce goût amer qui est de travailler dur, qui est de travailler dans la précipitation, mais enfin, goûter aussi aux fruits d'une révolution. » Sankara a dit « L'esclave qui n'est pas capable d'assumer sa révolte ne mérite pas que l'on s'aperçoive sur son sort. C'est une phrase aujourd'hui connue par tous de Thomas Sankara qui interpelle le sens de la responsabilité de tout un chacun pour un monde juste, pour un monde plus équitable. Et on a également le bâtiment devant lequel il a coulé son sang, le bureau dans lequel il a tenu sa dernière réunion dans ce monde si bas, mais aussi le mausolée où Thomas Sankara se repose désormais avec ses 12 camarades. Qui a été une possibilité aujourd'hui, une réalité aujourd'hui. Grâce à son excellence, le capitaine Ibrahim Traoré, président de façon chef de l'État, qui est l'héritier politique, idéologique et révolutionnaire de Thomas Sankara. Nous avons également la jupe militaire de Thomas Sankara. Grâce au capitaine Ibrahim Traoré qui a lancé collecte des archives et artefacts de Thomas Sankara, le véhicule a pu être retrouvé et s'est exposé sur le site actuellement. Donc voici un peu des éléments majeurs, mais il faut rappeler que tout un grand projet composé des infrastructures aussi majestueuses qui va participer notamment à écrire à l'histoire, parce que chaque pays qui aspire à la souveraineté doit écrire construit son propre histoire. Donc on aura d'autres chantiers, d'autres infrastructures comme des bibliothèques pour voir la littérature sur la mort de Thomas Sankara, une médiathèque, une salle d'exposition. Une deuxième statue, par exemple, sera réalisée à hauteur de 37 mètres pour dire que lorsque Thomas Sankara quittait ce monde, il avait 37 ans. C'est uniquement à l'âge de 37 ans qu'il a produit des actes qui ont impacté le monde entier. Et même 39 ans après son départ, aujourd'hui, il demeure une source d'inspiration, un modèle de dignité, un modèle d'engagement. Également, un monument de 87 mètres est prévu. Dans ce grand projet-là, 87 mètres pour dire que la révolution de Kina a été brutalement arrêtée en 1987. Donc voici un peu un grand projet, hein, et donc c'est quelques infrastructures de ce grand projet-là qui tourne autour également de la réhabilitation de la mémoire de Thomas Sankara. Et pour venir à bout, hein, il y a une initiative appelée Mabrouk pour Thomas Sankara pour permettre à tous ceux qui épouchent l'idéal de participer activement à la construction, pour participer à la réhabilitation de sa mémoire.
0: C'est bien entendu, hein, Ouedraogo Talato, guide touristique bénévole du mémorial Thomas Sankara, en direct avec nous depuis Ouagadougou, Burkina Faso. Alors, dites-nous, qui peut visiter le mémorial Thomas Sankara et quelles sont les conditions à remplir pour la visite?
1: Qui peut visiter le mémorial Thomas Sankara? À mon avis, tout le monde peut visiter le mémorial Thomas Sankara. Par curiosité, vous avez déjà un mémorial, vous pouvez le visiter. Vous remplissez les conditions. Voilà, parce que nous recevons le monde entier, si je peux me le permettre, au mémorial Thomas Sankara. Que ce soit des enfants, que ce soit des adultes, des personnalités, le monde entier visite le mémorial Thomas Sankara. Les conditions, c'est la seule condition majeure, sinon qu'il y a d'autres conditions autour, hein, c'est le guichet. Voilà, la visite, elle est payante et c'est en fonction des zones. Par exemple, la zone AES, c'est 1000 francs pour les adultes et 500 francs pour les enfants. Et là, c'est lorsque c'est des visites individuelles ou des petits groupes. Si c'est des grands groupes, au-delà de 20 ou 20 personnes, il y a des tarifs réduits, que ce soit des enfants ou que ce soit des grandes personnes. Pour l'espace UEMOA, c'est 2000 francs pour les adultes. Et ceux qui ne sont pas de l'UEMOA ni de l'AES, c'est 3000 francs pour les adultes. Donc voici quelques conditions majeures d'accès au mémorial Thomas Sankara.
0: Ah, d'accord, ça c'est bien entendu. Ouedraogo Talato. Alors maintenant, dites-nous par exemple, combien de temps dure en moyenne une visite au mémorial Thomas Sankara et qu'est-ce que vous montrez aux visiteurs ?

0: Une visite en moyenne peut durer 1h30 au mémorial Thomas Sankara, selon l'intérêt ou les questions des visiteurs. Pour certaines visites, ça peut être encore plus long, surtout avec des élèves, les étudiants ou les chercheurs, et de par moments même avec des touristes qui veulent comprendre davantage sur l'histoire de Thomas Sankara. Parce que pendant la visite, nous montrons d'abord l'historique du site même d'abord, parce que le site contient une histoire. Après l'historique, il faut parler de la vie même de Thomas Sankara. On va parler de son enfance, de sa formation militaire, son arrivée au pouvoir, les grandes réformes qu'il a pu mettre en place. Nous parlons également de sa vision politique, idéologique et révolutionnaire, du grand combat qu'il a mené. Et la visite se termine toujours par des échanges, voilà, où on ouvre pour permettre aux visiteurs aussi d'apporter ce qu'ils peuvent apporter comme contribution, comme succession. Voilà, parce que c'est ensemble que nous allons venir à bout de la réhabilitation de la mémoire de Thomas Sankara. Pour nous, chaque visite, hein, c'est une opportunité d'apprentissage pour mieux partager. Et on termine avec des photos, des salutations, et puis voilà.
1: Alors, vous n'avez pas connu personnellement le grand bâtisseur Thomas Sankara. Toutes ces informations, Ouédraogo Talato, que vous donnez aujourd'hui, comment est-ce que vous les obtenez?
0: Oui, je n'ai pas eu cette chance-là de connaître Thomas Sankara physiquement, mais je l'ai croisé, je l'ai connu dans les documents. J'ai entendu parler de lui. J'ai lu, j'ai écouté ses discours. Donc, voici un peu, quant à tout ce que je dis, hein, c'est l'histoire d'une personne. Comme Thomas Sankara, ça doit être transmis avec fidélité, avec plus de la rigueur. Donc, c'est la formation personnelle. J'ai eu la chance de rencontrer une structure qui nous a enseigné beaucoup, hein, sur les grands leaders qui ont marqué le continent africain, dont Thomas Sankara. Au-delà de ça, la structure 2 heures pour nous, 2 heures pour Kamita, qui nous a vraiment donné une base idéologique à répondre à l'appel de la nation aujourd'hui. Au-delà de ça, j'ai cherché à comprendre Thomas Sankara, où tu es né, où as-tu passé ta jeunesse, comment tu t'es organisé avec tes hommes, avec tes camarades pour marquer l'histoire. Donc, je suis allé à la recherche de l'information de par les discours de Thomas Sankara, de par les archives, de par les documents aujourd'hui, tout ce qui parle de Thomas Sankara, moi je dis. Voilà, mais aussi c'est écouter les témoignages sur les compagnons de Thomas Sankara. Donc, voici un peu tout ce que j'ai pu parcourir pour avoir quelques informations. Voilà, et c'est aussi l'accompagnement de tous, hein. Le rappeler, et je passe par votre canal pour dire merci à tous ceux qui nous soutiennent aujourd'hui, que ce soit la documentation, que ce soit les témoignages. Le Burkinabé est intrinsèquement révolutionnaire. Là, ce sont des propos du capitaine Ibrahim Traoré. Et moi, ma petite expérience sur ce site le démontre largement. Lorsque nous avons manifesté cette volonté-là d'avoir de la documentation, que ce soit sur Thomas Sankara, pour renforcer notre compétence, les écrivains se sont ouverts et beaucoup de documents ont été apportés. Jusqu'à présent, ça continue de venir et tout cela, ça a quand même contribué à ce que nous ayons beaucoup d'informations pour être encore plus crédibles sur la mémoire de Thomas Sankara.
1: Alors, depuis combien de temps vous êtes guide touristique bénévole au mémorial Thomas Sankara? Et est-ce qu'un membre de sa famille vous a déjà approché?
0: Depuis combien de temps je suis guide bénévole? Je ne suis pas guide touristique, si je peux me le permettre, parce que guide touristique, il y a beaucoup de choses qui rentrent en la matière. Je n'ai reçu aucune formation en la matière. Je suis guide bénévole au mémorial Thomas Sankara. Voilà un peu la nuance. Je suis guide.

0: voilà, à aller de l'avant. Nombreux sont ceux qui me soutiennent de par plusieurs manières. Donc, c'est la famille de Thomas Sankara, c'est la grande famille de Thomas Sankara. Donc, voici un peu.
1: Alors, comment réagissent souvent les visiteurs pendant ou après une visite guidée?
0: Comment réagissent souvent les visiteurs pendant et ou après une visite guidée? Pendant la visite, les questions, ça n'en manque pas, hein, surtout lorsqu'on fait face à des enfants. Ils vont toujours curieusement savoir qui a tué Thomas Sankara, pourquoi on a tué Thomas Sankara, pourquoi vous avez décidé de faire du bénévolat sur ce site, comment vous avez fait pour retenir tout et tout. Voilà, mais à la fin de la visite, c'est des moments de tristesse, mais également de joie, de voir qu'aujourd'hui, malgré sa mort, on continue de parler de lui. Mais c'est aussi des leçons de vie, pour dire que lorsqu'on s'engage de la façon honnête, de la façon digne pour son peuple, on rentre dans l'histoire de par la grande porte. Et Thomas Sankara est un exemple parfait aujourd'hui. Aucune richesse ne peut égaler ce qu'il a eu. Donc c'est des moments d'échange, c'est des occasions de partage d'histoires de ce genre-là pour qu'à la sortie, on puisse avoir plus de citoyens engagés.
1: Alors, Ouedraogo Talato, aujourd'hui, quel est votre plus grand souhait pour le mémorial Thomas Sankara?
0: Mon plus grand souhait pour le mémorial Thomas Sankara est que le grand projet qui est autour de la réhabilitation de sa mémoire soit une réalité un jour. Que le monde entier puisse se voir au mémorial Thomas Sankara. Et que tout visiteur qui passe puisse se sentir concerné du combat qu'a porté Thomas Sankara. Toute personne sur cette terre puisse reconnaître que Thomas Sankara a porté son combat et qu'il n'est pas mort fortuit. Mon souhait est que Thomas Sankara puisse être enseigné à la maternelle au Burkina Faso, dans tout le continent africain et dans toutes les localités qui aspirent à la souveraineté. Toutes les lignes de la formation, Thomas Sankara doit être enseigné. Et c'est mon plus grand rêve, c'est mon plus grand souhait.
1: Alors, on va bientôt se quitter, Ouedraogo Talato, mais avant, on voit en vous quelqu'un de très cultivé. On se rend bien compte de par tout ce que vous faites, tout ce que vous nous donnez comme information ce soir. Et on en profite pour vous demander, en quelques mots, qu'est-ce que vous connaissez, par exemple, du Cameroun?
0: Quelques mots sur le Cameroun. Il faut dire aujourd'hui que le combat dont nous menons, c'est de faire découvrir une grande partie des leaders qui ont vécu utile pour leur peuple. Nous voulons avoir des modèles, nous voulons avoir des bases sur lesquelles il faut s'appuyer pour grandir. Et donc, à ce sujet, il faut découvrir tous les grands leaders, il faut les valoriser, il faut documenter l'histoire sur ces grands leaders-là. Donc, en termes du Cameroun, un grand pays de l'Afrique centrale, très riche de par sa culture, son histoire, et aussi des événements naturels, des phénomènes naturels. Il y a aussi la diversité culturelle et linguistique qui est une valeur aujourd'hui au Cameroun. L'un des plus grands leaders du Cameroun, Robin Inobé, qui a mené une grande lutte autour de l'indépendance. Mais aussi, je ne pourrais pas parler du Cameroun et oublier Samuel Eto'o, sur le plan footballistique qui a marqué l'histoire et qui est une fierté. Aujourd'hui, une fierté mondiale. C'est un pays très riche et son histoire est centrale pour l'Afrique.
1: Merci infiniment, Ouedraogo Talato, guide bénévole du mémorial Thomas Sankara depuis Ouagadougou, Burkina Faso, d'avoir accepté de répondre à notre invitation sur la radio Royale FM à Yaoundé de Cameroun et surtout, bon vent pour la suite de votre carrière.
0: Merci à vous également pour cette invitation, pour l'intérêt que vous portez à la mémoire de Thomas Sankara. Ce fut un réel plaisir d'échanger avec vous. Je vous souhaite également une excellente continuation, ainsi qu'à tous vos auditeurs à travers le monde entier. À très bientôt.
2: Et justement, toutes nos amitiés.

Encore à l'endroit du peuple burkinabé hein, qui nous écoute à travers notre application téléchargeable sur Play Store ou LFM Cameroun. Mesdames et messieurs, c'est ici que nous allons devoir mettre un terme à cette édition de Saga Africa tout en vous disant infiniment merci d'être resté avec nous jusqu'au cœur de la nuit sur LFM 88.4. On prend rendez-vous pour dimanche prochain, 21-23h avec une autre Saga Guest sur la radio des auditeurs. Mais déjà demain matin, je vous retrouve entre 6h08 pour la matinale royale. Merci à toute l'équipe qui a travaillé. Le risque est moi sur la console centrale pour la mise en onde. La coordination centrale était assurée par Roger Kieck. C'est le directeur général de Royal FM sous la supervision générale du PDG, le révérend pasteur Bissai Emmanuel Noël. Jean-Claude Ngué, c'est mon nom. Bonne nuit à tout le monde, surtout bonne rentrée scolaire à tous les élèves.

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0: Auditeurs, auditrices, bien-aimés dans le Christ, nous vous saluons dans le merveilleux nom de notre Seigneur et Sauveur, Jésus-Christ de Nazareth, bien-aimés. C'est votre émission, Le Chemin de la Liberté, et nous sommes encore très honorés ce matin, bien-aimés, de répondre présent, bien-aimés, à l'appel du Seigneur, Le Chemin de la Liberté. C'est une émission d'édification spirituelle, de communion fraternelle et de révélation dans la connaissance de la parole de Dieu. Cette émission est inspirée par l'Esprit de Dieu, produite par la communauté chrétienne restaurée du Cameroun et supervisée par le révérend pasteur Bissai Emmanuel Noël. Nous sommes situés à 800 mètres du carrefour Kouaba, juste à côté du complexe hospitalier La Mamu. Le but de cette émission, c'est d'amener le peuple de Dieu, ceux-là qui sont encore dans l'ignorance, la captivité, la stagnation, à vivre dans un monde de paix, de lumière et surtout d'abondance. Je suis votre humble serviteur, l'évangéliste Marius Nia. Et comme toujours, je ne suis pas seul dans ce studio. Tout près de moi, j'ai l'homme qu'on ne présente plus, l'homme que Dieu a ramassé dans la boue, a lavé, a habillé, a parfumé et a mis sur la table les grands. Pasteur Richard Mathias Misson, bonjour.
1: Bonjour, évangéliste Marius. Bonjour, Aromi Alekoumi. Bonjour Alain Osé Kwekam. Bonjour au pasteur David Nyambal. Bonjour au pasteur Dominique Clément. Bonjour au superviseur général de l'émission Le Chemin de la Liberté, le révérend pasteur Emmanuel Bissai. Bonjour à tous ces élèves maternels, primaires, secondaires qui vont reprendre le chemin de l'école demain, lundi 7 septembre. Et je les souhaite bonne rentrée, évangéliste. Que la sagesse de Dieu les accompagne tout au long de cette année scolaire 2026-2027, évangéliste.
0: Effectivement, pasteur, demain c'est la rentrée, une nouvelle année scolaire. Nous pensons comme ça à tous ces enfants, nous pensons comme ça à tous ces parents également, et surtout aussi à tous ces enseignants, ceux-là qui sont à l'œuvre au quotidien pour l'encadrement de ces enfants. Nous prions que l'Éternel accorde aux uns aux autres, nous accorde l'intelligence, la sagesse nécessaire de pouvoir les encadrer, de pouvoir les inscrire, parce qu'il faut dire que beaucoup de parents aujourd'hui sont à la recherche de financement pour payer les rentrées scolaires.
1: C'est pas évident, c'est pas facile, évangéliste. Si Dieu nous fait grâce de pouvoir... déjà, il y en a certains qui ont même fini la scolarité de leurs enfants, mais il y en a beaucoup qui tirent le diable à la queue, ils se posent la question, ils réfléchissent encore comment. C'est pour ça que les gens se nomment ça la rentrée scolaire, dont les gens parlent sur la route, se posent des questions, ça va se passer comment. Mais je pense que le Dieu que nous servons, il dit, regardez les oiseaux du ciel, ils ne sèment ni ne moissonnent. Si Dieu peut nourrir les oiseaux du ciel, combien de fois les êtres humains? Je crois que Dieu pourvoit. Et comme Abraham a dit à son fils Isaac, il dit que mais on va donner l'agneau qu'on va sacrifier. Et il dit Dieu pourvoira. Je crois que Dieu pourvoira. Il permettra ce que ces enfants-là reprennent le chemin de l'école. Et déjà, nous bénissons le Seigneur et qui permet que demain, c'est la rentrée scolaire, sera la rentrée scolaire dans tout le triangle national. Nous prions que les encadreurs, les parents, les élèves qui passent une excellente rentrée scolaire et que les lieux d'établissement où nos enfants vont fréquenter cette année, que ces lieux soient sanctifiés et que cette rentrée scolaire soit sur le signe de la réussite et sur le signe de la protection sans accident, sans incident, évangéliste Marius.
0: Ce matin, nous sommes avec le frère Romuald Ekoumé qui s'occupe de la technique et du frère Alain Kwekam pour le cadrage vidéo. Nous leur disons également bonjour et nous invitons le frère Romuald Ekoumé à nous mettre cette musique de mise en condition. On se retrouve juste après.

0: Bien-aimés, avant d'entendre lors de cette émission, nous allons passer la parole à l'homme de Dieu, le pasteur Richard Mathias Minson, afin qu'il intercède en notre faveur.
1: Éternel, notre Père et notre Dieu, le Dieu de nos pères, le Dieu qu'Abraham a servi, le Dieu qu'Isaac a servi, le Dieu que Jacob, oh Dieu, a servi, s'est prosterné, c'est toujours toi que nous invoquons et nous adorons aussi. Parce que tu es Dieu, tu ne changes pas. Dans ta bonté, dans ta grâce, Seigneur, oh Dieu, il t'a plu de nous permettre, ô Père éternel, de voir la lumière, ô Dieu, de ce nouveau mois, le 9e de l'année 2026. Dans ta bonté et ta grâce, Seigneur, oh Dieu, tu nous as préservés, tu nous as protégés. À chaque fois qu'on a eu besoin de toi, toi, tu as toujours répondu présent. D'ailleurs, tu nous le dis, que si on frappe, toi, éternel, tu vas ouvrir. Merci, Papa, parce que lorsqu'on a frappé et qu'on avait besoin de la nourriture, toi, tu nous as donné de quoi manger. Lorsqu'on avait faim, ô Dieu Tout-Puissant, tu es venu, tu as répondu présent. Lorsqu'on a eu soif, on voulait boire de l'eau, Seigneur. Papa, tu nous as, ô Dieu, tu nous as donné de l'eau et tu as étanché notre soif. Quand bien même, Seigneur, nous étions oppressés, quand bien même nous étions harcelés, menacés par nos ennemis, par nos adversaires en grand nombre, tu étais toujours là, Seigneur, pour nous libérer de nos adversaires. Merci, Seigneur, mon Dieu, mon roi, Papa, pour ta présence, ô Dieu, dans nos vies, dans nos activités. Merci, Papa, pour toutes tes réalisations, tes œuvres. Quand je promène mes regards, ô Dieu, tout autour de moi, je vois ta gloire. Quand je vois le soleil, la lune, les étoiles ouvrages de tes mains, Seigneur, ma bouche est trop petite pour exprimer la joie que je ressens. Non pas à nous, mais nous voulons que la gloire, et nous voulons que l'honneur te revienne. Notre Père et notre Dieu, tu nous demandes de ne pas nous inquiéter, mais qu'en toute chose, nous devons te faire connaître nos besoins par des prières et des supplications. Les besoins, nous en avons tellement. Si je m'ai évoqué à énumérer nos besoins, je ferai plusieurs années à ta présence. Mais gloire te soit rendue parce que tu es Dieu omniscient, omniprésent. Tu sais tout, tu connais. Avant même que nous ouvrons la bouche, toi tu connais. Tu connais la chose avant, ô Dieu, son début. Parce que tu es Alpha, tu es Oméga, tu es le début et tu es la fin. Notre roi et notre Dieu, nous te bénissons, Seigneur, ô Dieu, pour ces auditeurs qui sont nombreux. Ils sont connectés ce matin, ils sont en train de nous écouter, Seigneur. La distance n'est pas une barrière. Je te bénis, ô Dieu, pour mon frère qui est connecté ce matin. Je te bénis pour ma sœur, je te bénis pour ses familles, je te bénis pour les lieux, les endroits où on est en train de nous écouter ce jour. Notre roi et notre Dieu, que ta gloire soit manifeste dans ces lieux-là. Notre Père et notre Dieu, nous voulons, Seigneur, ô Dieu, te confier la rentrée scolaire qui débute demain, lundi 7 septembre, dans tout le triangle national. Déjà, merci parce que durant les vacances, tu as préservé et protégé, Seigneur, ô Dieu, ses enfants. Maintenant, Seigneur, qui vont reprendre le chemin de l'école, Seigneur, prends contrôle total. Tu dis que si tu ne bâtis celui qui bâtit, bâtit en vain. Ô Seigneur, une rentrée sans toi, Seigneur, c'est une rentrée sans succès. Nous voulons t'associer. Nous voulons que tu assistes, ô Dieu Tout-Puissant. Ô Dieu Tout-Puissant, ces encadreurs, ceux-là, ô Dieu qui, ô Dieu, prend soin de nos enfants lorsque nous les déposons, Seigneur, dans les établissements. Nous voulons, Seigneur, notre Dieu, notre Père, que les enfants, ô Dieu, qui vont reprendre le chemin de l'école, Seigneur, notre Dieu, tu dis, laissez venir à moi les petits-enfants, le royaume des cieux, comme ceux qui les ressemblent. Nous te confions ces enfants, Seigneur, sur le chemin de l'école, qu'ils soient sous ta protection. Que tu les épargnes, Seigneur, de toute forme de tragédie, de toute forme d'enlèvement, de toute forme de trafic d'intelligence. Et que ta bonne main de protection, Seigneur, ô Dieu, soit sur ces enfants, ceux de la maternelle, du primaire et du secondaire. Notre roi et notre Dieu, que les lieux où nos enfants vont fréquenter, que ces lieux, les lycées et les collèges, Papa, ô Dieu, que ces lieux soient sanctifiés et que, Seigneur, ton esprit demeure dans ces établissements. Notre Père et notre Dieu, nous continuons à t'invoquer, à t'appeler. Parce que, Seigneur, la prière est le canal et le mécanisme où nous pouvons te demander des choses que les hommes ne peuvent pas nous donner. Alors ce matin, Seigneur mon Dieu, descends et manifeste-toi. Nous avons besoin de toi. Seigneur, nous sommes limités, mais toi tu sais. Parfois tu nous dis dans ta parole, si nous des hommes méchants que nous sommes, avec des cœurs noirs, nous connaissons, prends sur nos enfants combien de fois toi qui es Dieu. Tu nous as créés à ton image et à ta ressemblance. David dit au livre de Psaume 23, l'Éternel est mon berger, je ne manquerai de rien. Le berger prend soin de ses brebis, prend soin de nous, prend soin de cette nation, prend soin de nos autorités, prend soin des Camerounais. Seigneur, rien ne t'échappe. La Bible dit à l'Éternel, ce que la terre renferme ceux qui habitent. Toi, tu es capable de restaurer, Seigneur. Ta main n'est pas courte pour agir. Seigneur, ni ton oreille trop du pour entendre. Seigneur, tu sais tout, tu connais. Vois notre misère. Seigneur, agis. Étends ta main, Seigneur, sur cette nation. Étends ta main sur nos autorités. Étends ta main sur les Camerounais. Seigneur, tu connais ce qu'il faut toucher. Tu connais ce qu'il faut faire, ô Père éternel, pour nous libérer, Seigneur, ô Dieu Père. Papa, descends. Nous avons besoin de toi. L'Église a besoin de toi. Seigneur, ô Dieu, viens restaurer. Viens restaurer, Seigneur, ô Dieu, l'éducation. Viens restaurer la spiritualité. Viens restaurer, Seigneur, l'économie. Viens restaurer l'agriculture. Restaure, ô Seigneur, notre Père, notre Dieu, tous les secteurs d'activité, Seigneur. Nous avons besoin de toi. Seigneur, on se repent. Parce qu'on a voulu faire avec nos moyens. On a voulu faire avec notre force. Mais, Seigneur, notre Dieu, la situation ne va qu'en s'empirant. On marque un temps d'arrêt. On élève les mains vers toi. David, dans le psaume 120, je lève les yeux vers les montagnes. D'où nous vient le secours, ô Dieu? On a besoin de ton secours, Seigneur. Le Cameroun a besoin de ton secours. Seigneur, viens au secours de cette nation. Viens, ô Dieu, nous visiter. Viens restaurer, Seigneur, ô Dieu, ce qui a été détruit, Seigneur. Viens nous restituer ce que, ô Dieu, le diable a détruit dans cette nation. Que la gloire de notre pays soit restaurée au nom puissant de Jésus. Notre roi et notre Dieu, nous t'invoquons et nous t'appelons. Merci, Papa, pour cette émission, le chemin de la liberté. C'est la première sortie, comme tu sais le faire. À chaque fois que nous venons ici, Seigneur, ô Dieu, annoncer l'Évangile, tu es présent. Seigneur, nous sommes les canaux, les instruments que toi tu utilises pour propager l'Évangile. Le livre de Matthieu 28, à partir du verset 16, tu dis « Allez prêcher la bonne nouvelle à toute la création. » Nous venons prêcher la parole de Dieu et nous voulons encore nous effacer ce jour que tu crois ce que tu crois sans puissance. Qu'une onction spéciale, Seigneur, ô Dieu, nous accompagne. Et que Seigneur, ô Dieu, ceux qui sont, ô Dieu, à l'écoute ce matin, la parole et la vérité va nous libérer. C'est cette vérité que nous allons prêcher ce matin. Permet que cette vérité soit accompagnée de plein de révélations, afin que ceux qui seront à l'écoute, Seigneur, de cette vérité, qu'ils soient véritablement affranchis au nom de Jésus. Notre roi et notre Dieu, nous voulons prier, ô Dieu, pour cette radio qui nous permet de communiquer. Nous prions pour le promoteur, nous prions, Seigneur, pour le responsable. Nous prions, Seigneur, ô mon Dieu, mon roi, pour la communauté des auditeurs, ô Père éternel de cette émission. Que ta grâce demeure dans la vie de l'ensemble, ô Dieu du personnel. Notre roi, notre Dieu, merci Papa parce que nos requêtes, nos prières, nos supplications que je t'ai adressées ce jour, toi tu accueilles cela comme un parfum d'agréable Dieu. Les sujets importants, essentiels que je n'ai pas pu évoquer, énumérer, que l'Esprit de Dieu, le Saint-Esprit continue à intercéder tout au long de cette émission, notre faveur, afin que notre joie soit totale et parfaite. À Dieu la gloire, à Dieu l'honneur et la victoire, au nom puissant et suprême, Jésus-Christ Nazareth, j'ai pu rendre grâce. Amen.
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0: Bien-aimés en Christ, nous sommes donc de retour dans ce studio après cette bonne chanson musicale. C'est votre émission Le Chemin de la Liberté. Vous pouvez également nous suivre en direct à Facebook. Bien-aimés, il faut taper juste l'adresse Royal FM Cameroun. Royal FM Cameroun, bien-aimés. Le Chemin de la Liberté, c'est une émission au cours de laquelle nous avons un thème que nous développons comme ça avec l'aide de l'Esprit de Dieu. Et ces thèmes sont révélés par ce même esprit, c'est-à-dire l'Esprit de Dieu, au révérend pasteur Bissaï Emmanuel Noël. C'est le superviseur général de cette émission. C'est lui qui concocte, bien aimé, c'est lui qui concocte tous ces thèmes. Nous venons le partager avec vous, bien aimé. Et nous allons toujours nous rappeler ici que la particularité de cette émission est qu'elle est inspirée uniquement des Saintes Écritures, c'est-à-dire nous n'ajoutons rien ou alors nous ne retranchons rien à la parole de Dieu inscrite dans les Saintes Écritures. Et ce matin donc, nous revenons avec la deuxième partie, bien aimée, du thème que nous avons commencé la semaine dernière. Dieu nous appelle à une destinée glorieuse, préservant cet héritage. Dieu nous appelle à une destinée glorieuse, préservant cet héritage. Oui, bien-aimé Christ, c'est la deuxième partie de ce thème. Nous l'avons commencé la semaine dernière, où nous avons dit que, véritablement, lorsque Dieu nous a créés, lorsque Dieu, bien-aimé, nous a envoyés sur terre, nous le disons ici chaque jour, c'est avec un ordre de mission. Dieu, il a un plan pour chacun d'entre nous, bien-aimés. Dieu, il a des projets qui veut que véritablement cela se réalise dans la vie des uns et des autres. Nous avons lu le livre de Luc 12, au verset 7, où la Bible nous révèle que Dieu connaît le nombre de nos cheveux. Je pense pas que même ceux qui ont fait la médecine, ces grands professeurs, je pense pas qu'ils peuvent connaître véritablement le nombre de nos cheveux. Mais Dieu, lui, il connaît. C'est-à-dire, il nous connaît au plus profond de nous, bien-aimés. Lorsque il nous a créés, il nous a donné les capacités, il nous a donné les dons, les talents, bien-aimés, c'est pour que nous puissions accomplir une mission véritable sur cette terre. Mais le constat que nous faisons au quotidien, c'est que nous ne manifestons pas véritablement la gloire de Dieu sur cette terre. Nous ne vivons pas véritablement ce que Dieu attend de nous au quotidien. Nous connaissons des échecs au quotidien, nous connaissons la souffrance au quotidien. Bien-aimé en Christ, nous vivons un certain nombre de choses qui ne sont pas pour la gloire de Dieu. Et nous sommes arrivés, bien-aimés, à faire ce constat et à comprendre véritablement que le problème, c'est à notre niveau. Beaucoup aujourd'hui ont compromis comme ça leur destinée. Beaucoup aujourd'hui ont hypothéqué, bien-aimés, leur destinée. Beaucoup de gens aujourd'hui ont vendu même leur destinée. Nous avons pris le cas de Gehazi. Gehazi qui était appelé à recevoir la double onction, c'est-à-dire de son serviteur. Mais à cause de la cupidité, bien-aimé, il a compromis comme ça sa destinée. Il a été rattrapé plus tard par la lèpre, non seulement lui, mais également toute sa descendance. À l'exemple donc de Gehazi, bien-aimé, Gehazi, c'était la cupidité, bien-aimé. Toi, le frère, le bien-aimé qui m'écoute, bien-aimé, toi c'est quoi? D'autres c'est le vol, d'autres c'est l'orgueil, d'autres c'est la jalousie, d'autres c'est la méchanceté, d'autres c'est la sorcellerie, bien-aimé. Tout cela compromettent au quotidien nos destinées. Mais, bien-aimé, ce que nous devons comprendre, c'est que, véritablement, Dieu, il est fidèle. Dieu ne se repent pas de ses promesses. Ce qu'il a dit et appelé à s'accomplir. Et au quotidien, il veille à cela. Mais nous, à notre niveau, nous avons barré, comme ça, si je peux le dire ainsi, barré la voie, c'est-à-dire nous avons fermé la porte. Dieu, il est à l'entrée, il frappe, mais nous refusons d'ouvrir. C'est-à-dire, nous restons dans notre position, bien-aimés en Christ. C'est le moment donc, bien-aimés, d'ouvrir la porte pour que véritablement Dieu puisse entrer et puisse s'installer. Nous devons chasser le démon de Guyazi. Pasteur Richard Mathias Vincent, une fois de plus, bonjour. Nous revenons donc avec la deuxième partie de ce thème très important. Au regard donc de ce que nous vivons, de ce que nous connaissons, nous comprenons que c'est nous le problème. C'est-à-dire nous les chrétiens aujourd'hui, nous les enfants de Dieu aujourd'hui, nous refusons de mourir pour que Christ véritablement puisse grandir en nous. Et cela nous conduit à vivre la stagnation. C'est-à-dire, on vit la stagnation. Je ne pense pas que Dieu manque. Je ne pense pas que Dieu a changé ce qu'il a fait hier dans la vie de ceux-là qui nous ont précédés, dans la vie des serviteurs de Dieu, des enfants de Dieu qui nous ont précédés. Il continue toujours à le faire. Et il doit continuer toujours à le faire, pasteur. Ouvrons-lui tout simplement la porte. Laissons place à l'Éternel pour que sa gloire puisse se manifester, pasteur. Je vois que c'est là le plus difficile. Nous ne voulons pas laisser la place. C'est-à-dire, de nos jours, aujourd'hui, on comprend, on dit la terre est sale, vivons comme ça. C'est-à-dire, c'est une sale expression qui ne glorifie pas véritablement la gloire de Dieu.
1: Merci, évangéliste Marius. Là. Nous bénissons le Seigneur. Nous le disons merci encore pour la grâce qui nous permet de produire cette émission au chemin de la liberté. C'est la première sortie pour le compte du mois de septembre. C'est le chemin de la liberté. Le chemin de la liberté, c'est une émission d'édification spirituelle. Nous venons édifier. Nous venons enseigner le peuple de Dieu. Nous ne sommes pas des donneurs de leçons. Nous ne venons pas ici à la radio condamner les gens. Nous venons ici apporter notre modeste contribution à l'édification du corps de Christ. Il faudrait que les uns et les autres le comprennent très bien. Ce que nous disons ici n'est pas nouveau. On n'invente pas la route évangéliste. On n'invente pas le fil à couper le beurre. On n'invente rien. Il y a des serviteurs de Dieu ont rempli, qui ont prêché l'évangile. Ils ont prêché. Ils sont partis. On a porté le flambeau. Nous-mêmes, nous allons partir. Et d'autres personnes vont prendre le relais et vont continuer à prêcher. C'est juste que nous rappelons aux uns aux autres. C'est un rappel évangéliste. Ce qu'on dit, cela n'est pas nouveau. Et si ceux qui nous écoutent, tu vas te rendre compte que on dit les mêmes choses tous les jours. C'est juste un rappel pour interpeller les uns et les autres pour dire que non, qu'est-ce qui ne va pas? Qu'est-ce qui ne va pas? C'est un rappel évangéliste, Mario. Et c'est bien, on dit, à force d'écouter une chanson, on finit par aimer ça.
0: L'adopter.
1: Donc, nous revenons avec le thème que nous avons enseigné la dernière fois. Dieu nous appelle. Est-ce que tu acceptes donc l'appel de Dieu? C'est là où tout part. Quelqu'un peut t'appeler, tu décides de ne pas répondre. Je t'ai dit, écoute-moi, tu décides de... Mais je t'appelle depuis, il dit, je n'ai pas compris. C'est-à-dire qu'il refuse de répondre à l'appel. C'est-à-dire que si vous entendez ma voix, n'endurcissez pas vos cœurs. Le cœur est dur. Surtout le cœur des Noirs, des Camerounais. Notre cœur est dur. C'est comme la pierre, évangéliste. Et c'est pas avec quoi, avec quelle matière on va utiliser pour casser le cœur. Dieu nous appelle. Est-ce qu'on répond à l'appel de Dieu? On ne veut pas répondre à l'appel. Dieu nous appelle. Pasteur Mizan, il m'appelle tous les jours, il m'appelle tous les jours. Nya, monsieur Nya, je t'appelle. À un moment, quelqu'un t'appelle, tu réponds, n'est-ce pas qu'il part? Il appelle tous les jours, il appelle, Dieu nous appelle. Parce que quelqu'un t'appelle, tu réponds, ça veut dire que maintenant, quand tu réponds, là, il te donne les instants, non? Il te dit pourquoi il t'appelle. On dit, Dieu nous appelle à une destinée. Mais on refuse l'appel de Dieu. On refuse l'appel de Dieu. C'est là où tout part, évangéliste. Parce que quand tu acceptes l'appel de Dieu, tu te déplaces, tu viens. C'est pour ça que la Bible dit que Dieu a tant aimé le monde. Dieu nous a aimés, bien-aimé le Seigneur. Même le méchant, Dieu l'aime. Et d'ailleurs, il aime même le méchant. Parce que c'est pour le méchant qu'il est venu, évangéliste Mario. Ah oui, hein? Parce que s'il y avait les bons, il venait faire quoi? On dit Dieu a tant aimé le monde qu'il a donné. Il n'a pas prêté. Il a donné son fils. Afin qu'on mort sur la croix, on ait la vie, évangéliste Marius. Hein. Il nous tend la main, il nous appelle. Et Dieu nous appelle tous les jours. Les enfants, vous êtes tout. Je suis venu vous chercher. Je veux vous faire du bien. Je veux vous donner, je veux donner la richesse. Je veux donner la gloire. Vous êtes où? On est donc où? Et nous sommes les premiers à se plaindre, évangéliste Marius. Hein. On a l'espérance un peu. On ne veut pas connaître. Le problème, c'est que nous avons abandonné Dieu. Disons la vérité. Et quand tu abandonnes Dieu, frère, bien-aimé au Seigneur, tu vas subir. Tu vas subir. Tu vas subir, frère. L'amour est d'abord spirituel avant qu'elle soit physique. Nous allons subir, bien-aimé dans le Seigneur. Avec des exemples à venir, nous allons voir. Bien-aimé dans le Seigneur. Dieu nous appelle à un destin glorieux. Ça part même à partir de la Genèse évangéliste. Quand Dieu crée l'homme, il le met dans le jardin d'Éden. C'était pour une destinée glorieuse. C'est pas ça. Mais qu'est-ce qui s'est passé? Qu'est-ce qui s'est passé, bien-aimé au Seigneur? Il en est, c'est exactement ce qui se passe. Nos serpents continuent à faire le travail. Dieu les a placés là. Dans un environnement, dans un écosystème où ils étaient bien. C'est pas eux qui sont sortis, évangélistes. Elle dit que Dieu nous appelle à une destinée glorieuse. Mais la gloire, l'attirance, les choses, les attraits de ce monde nous ont sortis de l'écosystème de notre jardin d'Éden. Le jardin est là, mais bien aimé le Seigneur. Mais nous-mêmes, nous avons quitté. C'est-à-dire qu'on est parti consommer le fruit défendu. C'est ce fruit-là que nous, on aime consommer. Il y a tous les fruits, mange les autres, ça ne mange pas. C'est l'autre là, comme tu es trop curieux, tu es au wasabi, tu es trop sage. Tu dis que Dieu ne connaît pas. C'est Dieu qui t'a placé là. C'est Dieu qui t'a créé toi-même. Je pose la question à quelqu'un. Est-ce que tu t'es créé, frère? Tu n'étais pas créé, frère. Est-ce que tu as choisi d'être Camerounais? Est-ce que tu as choisi de naître dans la tribu là où tu es là? Est-ce que quelqu'un choisit sa tribu? Est-ce que quelqu'un choisit sa nationalité? On ne choisit pas, frère. C'est Dieu qui fait ces choses, bien-aimé dans le Seigneur. Il a bien voulu que tu sois Camerounais, que tu puisses naître dans cette famille-là, que ton père soit X et que ta mère soit Y. C'est Dieu qui t'a placé là-bas. C'est Dieu qui... Est-ce que tu comprends même ça? Ici, dans le livre de Romains 10, verset 9 à 10, il dit quoi, évangéliste Marius? Dieu nous appelle à une destinée glorieuse. Préservons cet héritage. Préservons. On n'a pas pu... Adam et Ève n'ont pas pu préserver l'héritage qu'on nous avait donné. On a dit que restez ici, mangez. Mais ça ne touchez pas, préservez ça. C'est comme ça que Dieu nous crée, il nous a tout donné. On n'arrive pas à préserver ça. Et qu'on va dire que non, on peut tout manger, mais ça, on ne mange pas. On dit que quand elle a regardé, c'était beau. Même chose comme, comment on appelle, Samson a fait. Et c'est ce qui a emporté Géasi, évangéliste Marie, et cas d'école que nous allons prendre. Le phénomène Géasi est dans la société évangéliste Maria. On trouve le phénomène Géasi dans les familles. C'est le phénomène Géasi qui fait qu'il y a les féminicides évangéliste Maria. C'est le phénomène Géasi qui fait qu'il y a la corruption. Et on a embelli pot de vin. Vous appelez quoi pot de vin? Pot de vin, c'est quoi? Pot de vin veut dire quoi? Le phénomène Géasi a emballé le Cameroun, a emballé le monde entier, bien-aimé au Seigneur. Et ce phénomène-là fait donc, bien-aimé au Seigneur, on a perdu l'héritage, on a perdu même l'essence, notre substance. Et on croit vivre alors qu'on est vidé depuis de notre substance. Tu crois vivre, mais tu n'as rien, frère. Qui vous a dit, qui a même menti aux gens qu'on est heureux, qu'on est riche. On est heureux qu'on a l'argent. Tu connais cette histoire dans le livre de Luc. Quelqu'un avait, il avait tellement de richesses, il a gardé, il a dit que non, j'ai tellement d'argent que non. Après, il dit qu'aujourd'hui, ton âme te sera enlevé. Je veux voir comment tu vas manger toutes les richesses que tu as épargnées. Il dit qu'aujourd'hui, comme tu as gardé les biens, tu as le compte en banque, tu as les milliards, tu as les clients, tu as les ceci, cela. Il dit qu'aujourd'hui, ton âme te sera enlevée. Et je veux voir comment tu vas utiliser tous ces agents, toutes ces terres, toutes ces entreprises, toutes ces choses que tu as créées. Je veux voir comment tu feras quoi de ça. Bien-aimé dans le Seigneur. Dieu nous appelle. Dieu t'appelle, Dieu m'appelle. Dieu appelle l'évangéliste, Dieu appelle les autorités, Dieu appelle la société civile. Dieu nous appelle. Est-ce que nous répondons à l'appel de Dieu? Est-ce que tu réponds à l'appel de Dieu, bien-aimé dans le Seigneur? Dieu a dit de t'appeler. Il t'appelle par ton nom, le nom qu'on te dit, il t'appelle.
2: Je ne connais pas le nom, mais Dieu a donné de t'appeler. Est-ce que tu réponds à l'appel de Dieu, bien-aimé, dans le Seigneur? Oui, évangéliste Marius.
0: Romains 10, verset 9, il est écrit. Si tu confesses de ta bouche le Seigneur Jésus, et si tu crois dans ton cœur que Dieu l'a ressuscité des morts, tu seras sauvé. Car c'est en croyant du cœur qu'on parvient à la justice, et c'est en confessant de la bouche qu'on parvient au salut.
2: Car c'est en croyant du cœur qu'on parvient à la justice. Quand Dieu t'appelle, on parle de la justice. Nous sommes dans une société d'injustice, non? Il y a l'injustice partout. Nous sommes dans une société d'injustice. C'est l'injustice qui nous crée, qui nous met dans tout ce que nous vivons là, évangéliquement. Mais si les gens étaient justes, la société devait être bien. C'est parce que nous refusons l'appel de Dieu. Quand tu refuses l'appel de Dieu, la nature aurait du vide. Tu réponds non à l'appel de l'autre. Ah oui! Si tu le refuses l'appel de Dieu, tu acceptes l'appel de l'autre. Je ne prononce pas son nom. Parce que si je prononce son nom, il veut lui faire la publicité. Il n'est rien. Tu refuses l'appel de Dieu. Dieu t'appelle. Il te tend la main. Il veut te sauver. Il veut te bénir. Il veut te restaurer. Tu tapes la main de Dieu. Allez avec ça. On n'a pas besoin de toi ici. Vous n'avez pas besoin de Dieu. Mais vous prenez donc l'autre. Quand vous le prenez, il vient détruire. Quand il vient s'asseoir, il vole. Il égorge. Il y a les assassinats. Il y a les féminicides. Il y a les tragédies. Il y a les meurtres. Il y a les tremblements de terre. Il y a ces phénomènes que vous voyez. Et vous vous asseyez, vous expliquez. Vous voulez expliquer quoi? C'est parce que vous avez refusé l'appel de Dieu et vous avez accepté l'appel de l'autre. Et quand vous l'appelez, donc quand il vient s'asseoir dans une nation, quand il vient s'asseoir dans une famille, quand il s'assoit dans un foyer, quand il s'assoit bien-aimé quelque part, alors là, on voit les résultats. Hein? On n'a que nos yeux pour pleurer. Hein? On n'a que nos yeux pour pleurer. Et aujourd'hui, on dit, voilà, on n'a que des scandales. Le nouveau mode opératoire maintenant, c'est qu'on parle des féminicides. C'est-à-dire que les hommes qui tuent leur femme, vous m'expliquez ça comment? Un homme qui a épousé sa femme, ils se sont unis, c'est-à-dire que ça veut dire qu'il y a plusieurs femmes. Mais il a dit que c'est toi que j'épouse. Après, il prend le couteau et il tue. Vous allez m'expliquer ça comment? C'est parce qu'il y a là, bien aimé au Seigneur, on a refusé l'appel de Dieu, on a accepté l'appel. Et quand tu appelles, quand tu reçois donc l'autre dans ta vie, il te donne sa semence, non? Parce que quand tu reçois Dieu, et c'est pour ça qu'il dit que quand vous l'acceptez, il te donne son esprit. Et tu poses les actes de justice. C'est pas ça, évangéliste.
0: C'est ça, pasteur.
2: C'est ça que Paul dit, si je vis, c'est plus moi qui vis, mais
0: Christ qui vit en moi.
2: C'est Christ qui vit en moi. Alors, parce que tu l'as accepté l'appel, il en est de même. Toi aussi, quand tu refuses l'appel de Dieu, si tu vis, ce n'est plus toi qui vis, mais c'est le diable qui vit en toi. C'est là que tu poses les actes du diable. Tu es le diable incarné. C'est là que tu vois que le diable, il est quelqu'un s'assoit, il égorge un être humain comme s'il égorgeait le poulet. Moi-même, pour tuer le poulet, j'ai la difficulté, évangéliste Marius. Mais quelqu'un s'assoit, un être humain à ton image. Tu vois que c'est un homme qui est comme toi et moi. Non, frère. Bien-aimé dans le Seigneur. Dieu ne nous force. Dieu ne va pas nous forcer la main. Quand quelqu'un t'appelle, il ne te force pas à l'accepter. Dieu ne force pas la main. Dieu n'oblige personne de le servir, de l'adorer. Il nous laisse le libre arbitre. Il nous laisse. Choisissez. Je vous laisse. Bien-aimé dans le Seigneur, dit. Si tu confesses de ta bouche le Seigneur Jésus, si tu crois dans ton cœur, tu confesses, tu acceptes l'appel, Dieu nous appelle. Dieu appelle le pasteur Nissan, Dieu nous appelle, Dieu t'appelle. Bien-aimé, il dit que si tu acceptes l'appel de Dieu, c'est là où tout part. J'accepte. C'est pour ça que vous voyez que les enseignants prêtent serment, les avocats prêtent serment, les magistrats prêtent serment, les hommes de Dieu prêtent serment pour dire que j'accepte l'appel de Dieu, je m'engage. Pour servir Dieu. Je m'engage pour servir la nation. Je m'engage de servir le Seigneur. Tu t'engages à servir qui? Le Seigneur ou le diable? Tu t'engages à servir, tu sais qui? C'est là où tout part. Le Seigneur nous appelle à une destinée glorieuse. Préservons, bien-aimés dans le Seigneur. Il dit donc, si tu confesses de ta bouche, car c'est en croyant du cœur qu'on parvient à la justice. On parvient à la justice, bien-aimé, dans le Seigneur. Et alors là, quand tu l'acceptes dans ton état, tu deviens un homme juste, évangéliste, Marius. Hein? Tu poses les actes de justice. Quelqu'un va me poser la question. Le contexte, l'environnement où Jésus nous permet de poser les actes de justice. Parce que quelqu'un va dire que le monsieur qui parle là-bas, mais il ne connaît même pas où nous sommes. Il y a l'injustice partout. Il y a l'injustice partout, évangéliste Marius. Hein? La corruption partout. Tout le monde est faux. Tout le monde est faux. Les pasteurs sont faux. Apôtres faux. Tout le monde est faux. Il y a le faux partout. Rien n'est vrai. C'est comme il dit que personne qui dit la vérité, tout le monde, tout est faux. Rien n'est plus normal, évangéliste. Même l'église, rien n'est plus normal. Qu'est-ce qui est normal? L'église même, ça ne va pas. Là où les gens peuvent se lever. Même tu arrives, tu trouves tous les brigands, les bandits. Nous sommes à l'église. On va donc aller où? Mais Dieu est là, il nous tend la main. Il dit, me voici ici, là où les gens refusent, on dit que lâche. Lâche. La porte qui mène à... Et toi, t'es serré, serré. Les gens ne prennent pas ça. Non, frère. Nous devons reformer nos voies. Nous devons reformer nos voies. Disons les vérités. Arrêtons les expériences trompeuses. À un moment, quelque chose ne marche pas. Évangile disait tout à l'heure, en début de ses propos, que, bien-aimé, Dieu dit qu'il connaît le nombre de tes cheveux. Même si tu fais l'IRM, l'IRM ne peut pas te dire le nombre de cheveux que tu as sur la tête. Il ne peut pas te dire. Fais le scanner. Il ne va pas te dire le nombre de cheveux. Est-ce que tu sais que Dieu te connaît, frère? Dieu te connaît. Ah, non, tu ne te connais pas, frère. Dieu te connaît. Tu peux tromper les hommes, Dieu. Et ce qui intéresse Dieu, c'est le cœur. Je peux parler comme je parlais là, mais Dieu connaît mon cœur. Dieu me connaît, frère. Parle, fais ce que tu fais là. Les gens t'écoutent, mais maintenant... Est-ce que ton cœur, il dit que sans confessant, il parle du cœur, non, évangéliste? C'est le cœur qui intéresse Dieu. Et quand quelqu'un parle, tu connais son cœur. Tu ne connais pas son cœur. Bien-aimé dans le Seigneur, nous devons reformer nos voies. L'esprit de Géasi. Géasi, cet esprit-là, bien-aimé, a envahi la société. L'esprit de Géasi, on trouve ça à la police. Bien qu'il y ait des bons policiers. La preuve, il y a un policier à Coron, là, non? On l'appelle Pontini. Pourquoi il s'est fait remarquer? À cause de son travail.
0: Travaille bien.
2: C'est pas ça, évangéliste? T'as dit que il est là-bas. Un, il est propre. Et quand il est là, il n'y a pas l'embouteillage. Il s'est fait remarquer. Mais si on peut comptabiliser, il y a combien de policiers? Mais on parle d'une seule personne. Il y a combien de policiers qui dirigent la circulation?
0: Ils sont pas nombreux.
2: Mais pourquoi? C'est-à-dire qu'on ne pointe qu'une seule personne, celui qui est à Coron. Tu vois donc que les autres ont l'esprit de Géasi. Quand tu gala, il veut même pas le dossier. Il veut pas. C'est-à-dire quand le dossier est même complet, ça l'énerve. Il est fâché, non, parce qu'il sait que non. C'est-à-dire que tu donnes le dossier, assurance bien. Quand il contrôle là, il n'est pas fier que tu as tous les papiers. Parce que quand il trouve que tu n'as pas un papier, il te donne un bon café comme s'il était trop poli. Mais par contre, celui de Coron, quand il trouve que tu n'as pas les papiers, mais attends, il te dit que non. La prévention, il te dit que non. L'assurance est finie, monsieur. Il faut dépayer. Ah, il vous donne le café. Allez-y. Tu le regardes, on va dire que tu es. Tu vois que la normale est devenue anormale. Donc, ce qui doit être fait n'est plus sérieux. Donc, quand tu veux, c'est pour ça que tu vois que tout à l'heure, quand on arrive, on voit Alain Cocam avant nous. On est étonné, non, évangéliste. C'est pas ça. Tu vois qu'il y a une chose. Quand on fait les choses normalement, ça, on est dépassé. C'est-à-dire que je suis arrivé là. C'est-à-dire que mon attitude, c'est que j'ai dit que, hé, Cocam, qu'est-ce qui s'est passé? Et tu vois que, quand toi aussi tu arrives, c'est la même attitude que tu as. J'ai dit à Cocam, est-ce que l'évangile était là quand je me suis exclamé? Donc, tu vois qu'il y a des choses quand quelqu'un fait, tu es surpris. Parce qu'on sait que la société est en lambert. Tout est gâté. C'est-à-dire que quelqu'un, quand il te contrôle, on dit donc que c'est pour ça que j'apprécie. Et notre souci, c'est que tous les policiers deviennent comme qui? Comme continue. Le policier qui est à Coron, c'est pas ça. C'est le but qu'on donne les enseignements. C'est pour dire aux jeunes que non, ce n'est pas bon. Copier, imiter, pointiner, faites comme lui. Mais quand il te torture, non, vous n'avez pas l'assurance, comme s'il était toujours content. Et si tu verbalises, moi, il m'en a payé au trésor. Il veut que tu lui donnes l'argent à la frère. Tu vas dans la société, non? Il va te dire que non, c'est quoi? C'est gâté, donne-moi l'argent, dis donc. Et c'est un comme le marchandage. Non, c'est 5 000, c'est 10 000. Tu vois que voilà l'esprit de Géasi. Voilà quelqu'un qui est en train de compromettre sa destinée. Bien aimé, mon Seigneur. Quand on quitte dans la position, on parle à la gendarmerie. On parle chez les magistrats. C'est la même chose qu'on trouve, non? On parle chez les avocats. L'avocat mange.

0: devons préserver notre héritage. Mais le contexte donc, est-ce que face au contexte d'environnement, nous pouvons préserver notre héritage? Oui. Oui, tu peux préserver ton héritage. La Bible dit que ne vous lassez pas. C'est pas ça, évangéliste.
1: C'est ça, pasteur.
0: Ne vous lassez pas. Parce qu'à un moment, tu vas te lasser. Tu vas dire que, mais c'est quoi? Quelqu'un qui est fonctionnaire, il travaille bien, il reste 5 ans, il doit aller à la retraite. Il se rend compte que, hey, moi, je travaille, j'ai été honnête ici, là. Je n'ai rien. Il a dit que, dis donc. Les 2 ans qui restaient là, hein. Il va faire le rappel de toutes les années. Non, frère. La Bible dit, le livre, je crois, Psaume 37, verset 25. Ça dit quoi, évangile? L'esprit Géasi dans la société. Nous avons l'héritage. Préservons cet héritage. Préservons notre héritage, bien-aimé le Seigneur. Mais la corruption, le vol, les détournements, la méchanceté, la sorcellerie, est-ce qu'on laisse alors ces évangélistes?
1: Non.
0: Est-ce qu'on laisse? Est-ce qu'on va nous laisser? L'esprit Géasi est là. C'est Géasi lui-même qui a décidé de compromettre sa destinée. Bien-aimé, il en est de même. C'est que toi, tu prends, tu trouves petit là. Dieu lui voit ça beaucoup, frère. Tu ne sais pas que les 500 que tu prends, l'acte que tu as posé, voilà que tu as compromis, non seulement ta destinée, mais la destinée de tes enfants. C'est pour cela que la Bible dit, lorsque tu acceptes Jésus, tu poses les actes de justice, un peu comme ce policier-là. On le prend pour exemple. Mais il y a combien de policiers comme lui? Ils sont nombreux de combien? Si on essaie de comptabiliser tous les policiers, ils sont nombreux. Mais on parle d'une seule personne. Même pas la moitié, une personne. Je n'ai pas de problème avec vous les policiers. Mais c'est la société qui est comme ça, bien aimé dans le Seigneur. Même, je viens même chez nous, chez les pasteurs. On te dit que ils sortent là, on a trouvé les enfants, on dit que c'est à l'église. Non? Chez nous, alors là-bas, c'est... On doit nous fouetter. Chez nous là-bas, c'est à cause de nous-mêmes. Chez nous là-bas, c'est grave. On a dit l'autre, tu vois l'autre, il est pasteur, il part chercher le porte-monnaie magique. Un pasteur. On n'a pas vu ça. Donc tu vois que c'est ça la société de l'évangéliste. C'est-à-dire qu'aucun domaine n'arrête. Tu pars chez les magistrats, chez les pasteurs, chez les enseignants. Voilà les enseignants. Quand ils donnent, voilà l'école qui a le concours. Au lycée là, ils négligent les enfants. C'est que non, il part dans les écoles privées, là, on le paye. Bien aimé, le Seigneur, c'est l'esprit Géasi. Et c'est cet esprit Géasi qui pousse les femmes aujourd'hui, qui est le féminicide. Parce que on ne se marie plus parce qu'on aime quelqu'un. Ce n'est pas intérêt. On ne fait plus les choses avec amour, évangéliste Marius. On ne fait plus ces choses. Je venais tout à l'heure, là, j'ai porté une des enfants parce que je vois un enfant. Que tu peux me dire que pas fait le concours de l'élan. Attention, pendant qu'on est en train de causer, il me dit que non. C'est papa qui a demandé qu'il efface Moïse. Il dit que. Parce que je dis que non, il faut aller à l'INAM. On connaît non. Dès que tu sors de l'INAM, on connaît ce qui se passe. Bien aimé. Donc, et si tout le monde parle à l'INAM? Parce que pourquoi on paye? C'est-à-dire que ce sont les impôts qui font qu'on paye. Si tout le monde a l'INAM, la société devient quoi? La société devient quoi? Mais on est dans une société où c'est les fonctionnaires qui sortent, les hommes d'affaires sont pauvres. À l'envers. Tout le monde, tous les parents, va à l'INAM, va à l'INAM, va à l'INAM, va à l'INAM. Si tout le monde n'en parle donc à l'INAM, qui va donc être, qui va notre travail au privé et qui va permettre qu'on paye les impôts pour qu'on nous paye? Qui? C'est l'esprit qui agit parce que le parent lui voit que l'INAM, tu seras sous-préfet, tu seras magistrat et quand tu es là-bas, tu auras quoi? L'argent. C'est ça la finalité. On ne fait plus les choses par amour. Tout est à refaire. L'esprit Géasi, tout ça est à refaire. Nous devons nous débarrasser de l'esprit de Géasi. Nous devons nous débarrasser. Bien aimé dans le Seigneur. Et l'enfant, ça va quelque part. Mais son père veut seulement que non, tu dois être à la fonction publique. Tu dois seulement aller à la fonction publique. Si tout le monde va dans la fonction publique, il n'y aura pas les taximans. Il n'y aura pas les maçons. Il n'y aura pas... Tu vois que la société sera déséquilibrée, non, évangéliste? Parce que les gens... La société sera déséquilibrée. Qui va me travailler pour l'autre? Chaque chose doit être à sa place et bien fait. Dans ce que tu fais, Dieu peut te bénir là. Dans ce que tu as choisi, bien aimé, dans ce que tu as choisi, Dieu peut te bénir. Les 5 doigts-ci là.

0: le pouce, le riz qu'il est, la nuque qu'il est. Chacun, c'est comme ça que tu as créé. C'est-à-dire que chacun qui donne à sa place, il veut venir ici, là. Ça, la société devient déséquilibrée, non? Ça veut dire que si tout le monde part donc à la société est déséquilibrée. Les qui seront les commerçants? Les qui vont travailler dans les sociétés privées? Les qui évangélisent? Qui? À un moment, ça devient donc déséquilibré. Et quand ça devient déséquilibré, on n'a que nos yeux pour pleurer. Hein. Psaume 37, verset 25, dit quoi?
1: Psaume 37, verset 25, il est écrit.
0: Oui.
1: J'ai été jeune, j'ai vieilli, et je n'ai point vu le juste abandonné.
0: C'est le pasteur qui parle.
1: Non.
0: Le plan évangéliste.
1: J'ai été jeune, j'ai vieilli, et je n'ai point vu le juste abandonné.
0: Bien-aimé dans le Seigneur, c'est clair, c'est écrit dans ta Bible. Il dit que j'ai été jeune, j'ai grandi, j'ai vieilli. Vous avez un phénomène là que vous appelez souvent les Pokonga, ils ont appelé les Féman. Ils sont où? Il y avait un là qui avait, on l'appelait beaucoup là, il dit qu'il est parti, il a frappé. Parce que non, tu as frappé le blanc. Le blanc, c'est une créature du diable, le blanc, c'est une créature de Dieu. Quand tu pars, tu dis que donc, tu as donc fait. Le fait, c'est quoi? Ça, c'est le mot pour embellir. Donc, tu as fait, tu viens investir. Il a donc fait à l'époque, c'était, il avait un bar là au Carrefour Bastos. Ça existe encore. Dites-moi, c'est-à-dire que les gens qu'ils ont fait là, ils sont où? Les avoirs sont où? Les biens sont où? Ils sont où? Dites-moi, montre-moi que non, voilà quelqu'un qui a fait, il a, voilà ça, ses entreprises sont là, il est parti, ses enfants, les enfants et ses enfants sont en train de, ça émerge. Montrez-moi. Mais David dit, évangéliste, il dit que le juste, celui qui est dans la justice, celui qui est dans la vérité, celui qui pose les actes de justice, il dit que ne vous lassez pas de faire du bien. Ne vous lassez pas, ne vous fatiguez pas, ne vous laissez pas compromettre. Non, ne tombe pas dans la corruption. Bien-aimé dans le Seigneur, ne vends pas ton âme pour la nourriture. Ne vends pas ton âme, bien-aimé dans le Seigneur, pour le plaisir. Ne vends pas ta destinée, bien-aimé dans le Seigneur, pour l'argent. Non, le diable a dit à Jésus que prochain doit donner tous ses avoirs. Mais les gens aujourd'hui aussi prochain, on est couché, on dort. On dit au diable que tu me demandes de me prosterner. Moi, je ne me prosterne pas. Je me couche. Ici, bien-aimé, David dit, il dit que j'ai été jeune, j'ai vieilli. Je n'ai jamais, et je te le dis encore, nous on a grandi, on a vu des gens qu'on connaît qui identifiaient. Celui-ci faisait comme ça, celui-ci faisait. La fin, il est où? Il est où, frère? Mais quelqu'un qui a posé des actes de justice, quelqu'un qui est resté intègre, quelqu'un bien-aimé dans le Seigneur qui a dit, un peu comme ce policier, tu vois pas qu'il vit, tandis que tu passes à, tu le bénis, évangéliste. Et quel ami se fait remarquer positivement. Et non seulement il reçoit sa bénédiction, et sa descendance reçoit aussi quoi? La bénédiction. Il en est de même pour ceux qui posent des actes de méchanceté. Quand quelqu'un t'a posé un acte, ça va te marquer, frère. Quand quelqu'un t'a posé un acte de bien ou bien de méchanceté, ça va te marquer. Ça te marque positivement ou bien négativement. Bien-aimé, c'est une envie. Car la Bible dit, Dieu nous appelle à une destinée glorieuse. Préservons cet héritage. Géasi, cet esprit-là, lis-nous ça qu'on a l'année. Géasi, dans le livre de Rois 5. Géasi, bien-aimé, serviteur d'Élysée. À cause de la cupidité, un peu comme aujourd'hui, l'argent. On dit que ceux qui veulent s'enrichir tombent dans beaucoup de pièges. C'est pas ce que Timothée dit, évangéliste.
1: Et de tourments.
0: Il voulait à tout prix s'enrichir. Qui t'a dit? Qui t'a dit, frère? Est-ce le moment? On veut s'enrichir, on construit. C'est ça que tu vois qu'on dit qu'il meurt vite. Là, voilà. Il était ceci, il est mort. Finalement, même tu fais. Ça te sert, ça t'a servi à quoi? J'ai dit cette histoire-là, ce jeune homme-là. Il était riche, il a engagé, il a gardé, accumulé, l'accumulation des biens. Là, il dit qu'aujourd'hui, ton âme te sera enlevée. Ça te servira donc à quoi? Ça t'a donc servi à quoi d'accumuler toutes ces richesses? Tu arraches les terreurs, l'injustice. Tu vas faire quoi avec ça? On dit que quelqu'un seul, à 500 titres fonciers, et pas même 500, c'est même petit, 2000 titres fonciers, tu fais quoi avec ça, frère? Tu fais quoi avec ça? Tu fais quoi avec toutes ces choses-là? Le noir tellement. Évangile, quand tu vois, tu en as vu un blanc, quand tu dis qu'un blanc a le manoir, tu dis qu'il s'en dit. Le blanc, il m'investit sur les gens. Quand il parle, c'est qu'il crée les richesses, il crée les emplois, les gens travaillent. Mais le noir, quand on dit qu'il a l'argent, avant dans son parking, c'est garé. Il tape comme ça, là, il a l'argent en espèces. C'est pour ça qu'on est marché avec l'argent. C'est dans le porte-monnaie. C'est-à-dire que le blanc, c'est pas sa frère. Quand on parle de richesses, c'est en termes de création, en termes d'investissement. Mais nous, là, quand on dit que quelqu'un a l'argent, c'est qu'il a le but évangéliste. Là, ça, là, on dit qu'on a trouvé l'argent chez quelqu'un là. C'est là qu'il brûle. Pas brûlé. Mais même ça, pour que ça soit utile, tu as 15 vécu dans ton parking. Tout ça aux gens qui font le taxi, mon frère. Tu peux transformer son frère Nyango sans publicité. Ces garés-là, tu n'utilises pas. Bâché. À un moment, quand c'est garé, même le jour où on vient démarrer, la batterie est morte, ça ne démarre plus. Ah, ça, c'est quoi ça? C'est quoi ça, frère? Il y a les endroits évangélistes. Même chez toi, là, il n'y a pas les endroits là que tu n'entres pas souvent évangélistes. Mm. Il y a des endroits où tu peux faire un mois, tu n'entres pas, tu ne passes pas. Mais quelqu'un a une maison, 7 hectares, conçu sur 7 hectares évangéliste. Mm-hmm. 7 hectares, c'est-à-dire que la barrière, donc pour entrer, tu roules. Tu fais quoi avec ça? C'est quoi? C'est quel genre de gourmandise sa frère? Alors que, quand le Seigneur t'appelle, c'est 2 mètres. C'est 2 mètres, c'est important. Et nous aussi, de l'autre côté, on ne laisse pas les gens. Ce qu'on montre, c'est la richesse. Les pasteurs, c'est la richesse. C'est la richesse. On voit le pasteur dans le jet privé. On voit le pasteur avec les jolis costumes. On voit le pasteur avec ceci, cela. Qui vous a dit ça? On dit c'est la bénédiction de Dieu qui a enrichi. La bénédiction, on ne parle pas de la richesse. C'est la bénédiction attire la richesse. Et non, c'est pas la richesse, mais c'est l'argent que nous mettons devant. C'est d'abord l'argent, frère. Non. C'est pas comme ça. L'esprit de Géasi, nous les serviteurs, c'est même ça qu'on a. C'est cet esprit-là qu'on a à l'église. C'est-à-dire que quand j'ai prié sur toi, apporte la dîme de ceci, dîme de l'oiseau, dîme de moineau, dîme de l'éléphant, dîme de la chauve-souris, dîme. C'est quoi? C'est quoi ça? Voilà donc la société dans laquelle nous sommes bien, au Seigneur. Alors on est en train de détruire, on n'arrive pas à préserver notre héritage. L'esprit Géasi nous emporte, bien-aimés, dans le Seigneur. C'est la même chose pour quelqu'un qui travaille. Quand tu dis que non, tu achètes un taxi, tu investis, tu appelles un frère, que frère, viens, j'ai. Je suis allé un jour, je m'en vais acheter le tapis ici à la brique, chez nos frères. Il en prend un Camerounais. Tu prends les mesures, quand il prend les mesures, le mètre carré, quand il prend les mesures là, il se dit que non. Comme tu appelles là, ça fait 45 mètres carrés. Moi, je veux couper plus le surplus là, tu me donnes. Je dis que tu t'entends. Donc, toi, tu as plus que le patron. Et il te paie à la fin du mois. C'est-à-dire que tu es assis dans l'entreprise de quelqu'un. Il te paie à la fin du mois. Mais bien, maintenant, il appelle ça quoi? Les avantages. Les avantages du service. C'est le vol. Appelez le chat par le. Dis que tu as de le voler et nous connaissons. Et je vais te dire, avec l'exemple à la paix, on dit que ni les voleurs, ni les ivrognes n'hériteront pas. Il parle de. C'est-à-dire que si tu voles, tu n'auras pas. Tu perds ton héritage. Tu perds l'héritage qui t'est destiné, bien-aimé. Tu ne sais pas que pendant que tu as travaillé chez lui-là, il dit que si tu es fidèle aux petites choses, je vais te donner des grades. Tu n'as pas été fidèle aux petites. Comment tu auras les grades, bien-aimé, dans le Seigneur? Les taximans, nos frères-là. Eux, alors, ils ont l'esprit Géasi, comme là. On prend, le taxi, on te donne. C'est-à-dire que si tu as travaillé, si tu as laissé du patron, si ta part ne sort pas, tu coupes le patron. Tu pars, tu changes les pièces dans les voitures. Tu vois, tu fais à qui? Tu fais à toi-même, frère. Tu fais à toi-même. C'est pour nous-mêmes. C'est pas tout. Tu vois, les gens, les commerçants. C'est-à-dire que tu as. Moi, je me rappelais, on a grandi sans Konogo. On avait un papa qui travaillait à l'époque à Supermarché Tigre. Il venait soit avec les produits qu'il avait fait périmer. C'est-à-dire que si peut-être c'est sur 3 mois, ça va se périmer. On jette. Il venait avec ça, nous manger les sardines. Mais tu vois encore les produits aujourd'hui périmés, évangéliste?
1: Non.
0: Est-ce encore les produits périmés? Parce que quand la date de prévention va arriver, on efface. On efface, on met. Résultat quoi? Les gens ont le cancer, les maladies bizarres, insuffisance, etc. Tu tues les gens à cause de l'argent. Voilà l'esprit qui a dit, tu as dit de tuer les gens. Et je crois que Dieu va te laisser, frère. Tu t'enrichis, non? Ça, c'est l'âme du sang, frère. Tu as dit de tuer les gens, des maladies. Tu entends un enfant, 22 ans, il a l'AVC, il a l'hypertension. Comment? Il a l'insuffisance rénale à cause, parce que quoi, la nourriture était là périmée. Mais on vous vend ça. Tu vois que c'est grave. C'est compliqué, évangéliste. Nous sommes dans une société où l'esprit Géasi a pris de l'ampleur. Où tout le monde, l'argent à tout prix, l'argent à tous les coups. Tu vois que les féminicides, c'est qu'il n'y a plus l'amour. Tu regardes, quand l'enfant vient, papa, je vais te présenter mon fiancé. Il fait quoi? C'est la première question qu'on pose souvent, non? Il ne pose même pas que, est-ce que vous vous aimez? Dès qu'il vient, il fait quoi? Son père, c'est qui? Tu vois que c'est d'abord l'intérêt qu'on met en avant. On ne veut pas connaître si les deux s'aiment. Maintenant, donc, quand il parle, donc, parce que tu es parti par intérêt, et arrivé là-bas, il n'y a pas l'amour. Résultat, tu entends que non, ils ont la coupe le cou. Bien-aimé dans le Seigneur. Le livre de Deux Rois, écoutons cette histoire. Deux Rois 5, à partir du verset 20, ça dit quoi, évangéliste?
1: Deux Rois 5, verset 20, il est écrit. Géasi, serviteur d'Élisée, homme de Dieu, se dit en lui-même.
0: Géasi, serviteur de Dieu. Homme de Dieu, la prison de la peine. Regarde ce que les hommes de Dieu font. Regarde ce qu'on fait dans la société. C'est que les gens, aujourd'hui, l'identité des pasteurs est devenue comme une blague. A été désacralisée, évangéliste. Quand tu passes, c'est pour ça que je peux. D'autres te disent que. D'autres n'aiment plus qu'on les appelle pasteurs. Ils se donnent les noms. Parce qu'ils savent que pasteur, c'est comme les croquettes, les friandises. C'est-à-dire que c'est comme. On a désacralisé le mot pasteur. Parce qu'on disait à l'époque pasteur, on ajoute révérend pasteur. Mais évangéliste, quoi? Nous révérend, qu'on dit révérend pasteur. Aujourd'hui, nous sommes les ting-ting. Nous sommes devenus les croquettes. C'est-à-dire que ça a été désacralisé à cause de l'esprit Géasi. Quand on avait les pasteurs, il était dit une fois, j'arrive dans un supermarché, on a fait la promotion du préservatif. Une jeune fille vient là, elle s'approche de moi. Et qu'elle s'approche de moi là, j'ai dit que ma fille, tu vois, je suis mal. Elle me regarde, quand elle appelle la fille, elle me regarde là-bas, elle pèse la tête. Vous dites que le biberon qui m'appelle ma fille. Et quand elle insiste, j'ai dit je suis pasteur. Oh, quand j'ai dit je suis pasteur, j'ai tout gâté. Merci, Kweka. Elle avait cherché au carton. J'ai regretté pourquoi j'ai dit que je suis pasteur. J'ai regretté pour dire que non, tu dois même avoir ça. Parce que tu te rends compte, c'est sûr qu'elle a peut-être un sugar daddy pasteur. Mais toi, tu viens l'expliquer que pasteur. Elle dit, on ne parle pas de ça. À qui t'avais ça? Je suis sorti là, j'avais honte. Donc, j'ai mal fait de te dire que je suis pasteur, ma fille. J'ai mal fait. Tu vois à quel niveau nous sommes arrivés, évangéliste Mario. C'est pareil. C'est ça la société dans laquelle nous trouvons. Et c'est pour cela que des thèmes comme les thèmes que nous développons, nous interpelle l'évangéliste. La Bible dit, je vous appelle. Pasteur Misan, je t'appelle. Évangéliste Maria, je t'appelle. C'est-à-dire que c'est gâté, oui. Mais, bien-aimé, qui va donc arranger? Si c'est gâté, oui, la société est comme ça. Il faut quelqu'un qui doit arranger. Et si ça c'est gâté, il y a quelqu'un qui est venu gâter. Il faut aussi quelqu'un qui doit venir arranger la société. Restaurer la société, bien-aimé, dans le Seigneur. Et lui, ça dit quoi, évangéliste Maria, hein?
1: Géasi, serviteur de Dieu, homme de Dieu,
0: oui.
1: Se dit en lui-même.
0: Il se dit en lui-même. Ce n'est pas quelqu'un qui l'a dit, lui-même. Et Jésus a dit aux disciples, vous ne connaissez quel esprit vous anime. Et il n'a pas dit ça à ses disciples. Il se dit en lui-même. C'est-à-dire qu'on a les esprits. C'est-à-dire qu'il croyait bien faire. Il a réfléchi. Il a regardé la convoitise des yeux. Et ça, la même chose qui est arrivée le jardin d'Éden là.
1: Adam.
0: C'est ça, non? T'as dit que la convoitise, qu'elle a vu la pomme. On dit que quand le serpent lui a dit que non, je sais que le jour où vous allez mailler la pomme, vous allez souffrir. Elle a regardé la pomme, elle a dit que. Adam, qu'elle a regardé, elle a dit, mais tu as raison, hein, le type là. Elle dit qu'apporte ça ici. Elle dit que. Géasi, c'est Dieu lui-même. L'intérieur. C'est l'intérieur qui est important. Pourri dedans, pourri dehors. Bien-aimé dans le Seigneur, qui a dit, c'est Dieu lui-même. Que ce n'a pas marché. Je savais, je travaille sur la vie que c'est ma part. Il dit que c'est le même personnel comme Mario. C'est le monde évangéliste. Il dit que je travaille avec Élisée depuis. C'est un fou. Donc il finit d'aménager en général. On vient avec les présents, les richesses. Je veux encore manger. Oui, évangéliste.
1: Voici mon maître aménager Naaman, ce Syrien, en n'acceptant pas de sa main ce qu'il avait apporté. L'Éternel est vivant.
0: Il utilise le mot. Et il dit que j'étais béni au nom de Jésus. Il dit que je reçois son nom. Tu ne reçois rien. Enlève, enlève ça vite. Vous prononcez au nom de Jésus en vain. Il ne vous connaît pas. On a dit aux sept filles de Siva, je connais Jésus, je ne vous connais pas. Vous qui es-tu? Et tu vois, il utilise le nom de Dieu. Et c'est comme ça. Nous sommes des usurpateurs. Les détourneurs des biens de Dieu. Il faut qu'on arrête ça très vite. Nous sommes les bandits spirituels, les braqueurs spirituels. Il faut qu'on arrête ça très vite, bien aimé. Des Géasi à l'église, il utilise le nom de Dieu, il passe par derrière. On a les techniques, les mécanismes pour abattre les brebis, pour attirer les clients. Faut arrêter ça. Faut arrêter ça. Bien aimé dans le Seigneur, Dieu nous a bénis. Dieu appelle tout le monde. Il dit que voici les miracles. Voici. Il n'a pas dit que miracle accompagne. Pasteur Missang. C'est Pasteur Missang seul. C'est le Pasteur Missang qui va distribuer les miracles. Non. Les miracles accompagnent ceux qui ont cru. Quand tu crois, bien aimé, il te donne le mariage. Le mariage n'est pas sur le Pasteur Missang. C'est l'évangéliste Marius. Non. Ce n'est pas maintenant sur le Pasteur Missang. Ou le Pasteur Missang va faire une prière spéciale. Et tu vas donner l'offrande du mariage. Et sur le mariage, c'est la sorcellerie. Ce n'est pas différent de quand on partait Shalom, on te fait la liste des choses que tu dois acheter. Tu pars, achète la bougie noire, achète la bougie, on te donne la liste, tu viens avec là, le marabout qu'on va tourner. Ce n'est pas ce qui se passe aujourd'hui. Non, frère. L'esprit Géasi doit nous libérer. Je me sépare de l'esprit Géasi, évangéliste mariage. Il ne faut pas que l'esprit là m'amène. Je n'ai pas besoin de cet esprit évangéliste.
1: Amen.
0: Il continue, ça dit quoi?
1: L'Éternel est vivant.
0: Ah, il dit l'Éternel est vivant.
1: Je vais courir après lui et j'en obtiendrai quelque chose. Et Géasi courut après Naaman. Naaman, le voyant courir après lui, descendit de son char pour aller à sa rencontre et dit, tout va-t-il bien? Il répondit, tout va bien. Mon maître m'envoie te dire, voici, il vient d'arriver chez moi deux jeunes gens de la montagne d'Éphraïm. Entre les fils des prophètes. Donne pour eux, je te prie, un talent d'argent et deux vêtements de rechange.
0: Est-ce que c'est Élisée qui l'a envoyé?
1: Non.
0: Il dit que mon maître m'envoie. C'est pas comme mon père était avec le pasteur, madame. Non, fais les choses derrière. C'est ça, mais vas-y. Je crois que tu vas voir, il y a les églises aujourd'hui, il y a beaucoup les églises parce qu'il y a un père spirituel, il a avec son fils. Après, il dit que, mais où est ton père? Il dit que, ah, dis donc. Quand tu prêches là, bien là, tu fais les prières, on t'apprécie, il ne connaît même rien. Tu pas créé ta part. C'est ça qui se passe donc. C'est-à-dire qu'il sort. Il dit que mais comment? Je savais le type si. Comment il a laissé la Russie? Il voit la Russie. Il dit non. Il dit non. Il utilise le nom de Dieu. Et il ment. Qui est le père du mensonge?
1: Le diable.
0: C'est pas le diable, évangéliste. Les gens mentent comme. Quelqu'un mange jusqu'à. Et lui, je jure sur la tête. Il faut laisser ton feu père. Laisse ton feu père là-bas, que son âme repose en paix. Ils ont les mots. Je jure sur la tombe de mon père. Quand il y a des sachants sorciers, c'est un bandit. Il dit, je jure, apporte la Bible, pose. Et il dit, je te dis la vérité, apporte la Bible, pose la main sur la Bible. C'est que tu as dit, c'est la vérité. Alors qu'il est dans le mensonge. Le mensonge. Et tu vois ici, il dit, lui-même, c'est lui-même qui a inventé sa part, c'est lui-même qui a créé sa part. Et c'est comme ça que nous faisons notre part. Nous sommes ingénieux au mal. Ingénieux au mal. Il a fabriqué le mensonge. Parce qu'il voulait quoi? La richesse. Et c'est ce qui nous arrive. La richesse à tout prix, à tous les coups. Ceux qui veulent s'enrichir, je crois, c'est dans le livre de Timothée. On va voir cet évangéliste. Ceux qui veulent s'enrichir tombent dans beaucoup de pièges. Tu vois que là. Géasi est tombé dans le piège. Bien-aimé dans le Seigneur. Ces choses ont été écrites d'exemple. Elles ont été écrites pour nous servir d'exemple à nous de cette génération. Bien-aimé dans le Seigneur, qu'est-ce qui veut te pousser à perdre ton héritage? La cupidité, l'impudicité, le vol, la méchanceté. Regardez la société aujourd'hui. Je veux te conter une histoire. Il y avait un monsieur qui travaillait avec son patron. Ils ont travaillé des années. Il était tellement loyal. Intègre, fidèle. Alors son patron a décidé de le récompenser. Il ne savait pas. Et puis comme on dit, ah, il m'exploite, il travaille depuis, il ne fait rien. Son patron, donc, comme il gérait l'étude de son patron décide de lui confier, de construire une maison évangéliste. Mm-hmm. C'est celui qui gérait les chantiers. Alors, il décide, il gérait souvent bien, mais le tout aussi donc, son patron décide que le chantier va gérer, c'est sa maison qu'il va construire. Le gars avait son patron, c'est puis on lui donne les conseils qu'il mettait là. Toi, tu savais le plus, tu vas dans la maison, il dit que, oh, il m'exploite depuis, tout. Il explique comment tu l'as vu, que quand l'on reste, je viens réveiller, c'est tout. Tu es bête, tu es bête, tu crois que tu vas t'en dire, tu crois que Dieu était fou de te mettre là. Voilà les mots, non. C'est-à-dire que, on commence à l'inculquer, on commence à lui dire les choses dans la tête là, et tout. Voilà donc le gars. Quand il a gérer le chantier où c'est sa pauvre, mais il ne sait pas que c'est sa maison. Il achète le mauvais matériel. C'est-à-dire que, à la place de papier, il dit qu'il y a une dose par. Quand il y a une dose par, ça fait que le truc d'en haut là, tu me donnes. C'est-à-dire que le ciment, la peinture même n'achète pas la bonne qualité et tout, et tout, et tout, et tout. Comme ça qu'il achète, en fait, il achète du matériel qui n'est pas bien. On a des soeurs qui sont en Europe qui envoient l'argent et ça les fait de construire. Quand elles viennent, elles meurent sur la tête, non. C'est ce que les gens font, non. Le gars finit de construire la maison, il construit la maison bien, c'est propre. C'est-à-dire qu'à l'œil nu, c'est propre. Quand le patron vient, il regarde que ça, je vous ai dit, là, je vous ai dit que j'ai mon fils là, c'est intègre, tout, tout, tout. Il ne savait pas que le patron avait décidé de le récompenser. C'est comme ça que donc, quand ils arrivent, le jour de la remise des clés, ça c'est une histoire. Il finit, il fait le discours. Quand il fait le discours, franchement, j'ai ça avec mon fils là depuis des années, il n'a jamais volé, il a fait ceci, il a été intègre. Alors j'ai décidé donc de le récompenser. En signe de reconnaissance de tout le travail qu'il a fait, j'ai décidé de l'offrir cette maison. Le gars a commencé à pleurer. Et quand on le voit pleurer, on croit que c'est l'âme de joie.
1: De joie.
0: Il pleure à chaud de l'âme. Ouah, ouah, ouah, ouah, ouah, il pleure, les larmes coulent. Parce que, un, la plomberie qu'il a fait, il a mis les faux tuyaux. Les trucs qu'il a mis, tout était faux. Les fils de l'électricité évangéliste. Les faux fils à piler. Tu sais que au marché, on a dit premier, deuxième, tu vois. Il voulait s'enrichir pour dire que non, c'est le dernier tour, on ne sait jamais. Parce qu'après là, c'est ce que Géasi a fait, non. Pour dire que je travaille le type ci là. Depuis, il ne me gère pas. Dis donc, je me sers. C'est ça, non, Héromial. Tu dis qu'il y a quoi? Ta femme est la maison, tu dis que c'est toi, tu vois les gens là. Toi, tu as venu, il t'exploite. Voilà, non, le gars pleure. Les gens sont contents, ils sont contents, ils sont contents, ils sont contents. Quand il a dit à sa femme que nous sommes morts. Femme du quoi, elle dit que c'est tu sais que tout le matériel que j'ai mis là, c'est pas le bon matériel. Le patron n'était pas au courant. Quand elle rentre, donc les fils ont commencé à prendre feu. La plomberie bouchée et tout et tout et tout. Les tuyaux se payent ça tout à travers. Tu vois, non, ce qui nous arrive. Ça, c'est une histoire vraie. S'il avait été fidèle, il avait bien fait. Il allait pleurer, évangéliste. Il allait avoir les larmes de joie. C'est ce qui s'est passé avec Géasi. Géasi a dit que mon maître a ménagé le pire que comment on est là, on prie tous les jours, il n'y a rien, on prie tous les jours, t'as dit que lui là, il aide les gens et tout et tout. C'est quoi? C'est ma part, je dois manger ma part. Tu vois donc ce qui s'est passé avec Géasi. Allons-y, écoute là. Il dit quoi?
1: Naaman dit, consent à prendre 2 talents. Il le pressa et il serra 2 talents d'argent dans 2 sacs. Donna 2 habits de rechange, il les fit porter devant Géasi par 2 de ses serviteurs.
0: C'est ça.
1: Arrivé à la colline, Géasi les prit de leurs mains et les déposa dans la maison, et il renvoya ses gens qui partirent. Puis il alla se présenter à son maître. Élisée lui dit, d'où viens-tu, Géasi? Il répondit, ton serviteur n'est allé ni d'un côté ni d'un autre.
0: Tu vois, elle dit qu'il ne comprend, mais même à vous, même vous dites que non. Là, l'esprit de vérité, il ne se pose même pas la question de, mais pourquoi?
1: Le maître pose cette question.
0: Pourquoi le maître? Géasi me le poussait à dire que, parce qu'il avait la porte de sortie, s'il avait avoué, s'il avait dit à Élisée que non, en fait, je suis allé voir, comment on l'appelle? Le général Naaman à qui tu as prié, il a obtenu la guérison, il m'a remis ceci. Il lui pose la question, regarde. Et c'est bien que la question qu'on lui pose, c'est une question piège. Et lui-même il dit, parce que toi, tu peux tout tromper, tu peux tromper ta conscience. Tu vois qu'il se sentait déjà. Il se culpabilisait déjà. C'est pour ça qu'il dit que. On lui dit que tu es allé, on te pose. C'est pas ce qui nous arrive. Il dit que. On aime son. Tu sors d'où? Il dit que je ne suis ni allé ni à gauche ni à droite. Alors, quand il répond, Élisée dit quoi?
1: Mais Élisée lui dit, mon esprit n'était pas absent. Lorsque cet homme a quitté son char pour venir à ta rencontre, est-ce le temps de prendre de l'argent?
0: Tu vois donc que tout ce que nous faisons, bien aimé, est noté quelque part. Oh, je donne à les camarades.

0: de surveillance, non? Partout. Dieu a ses caméras de surveillance. Tout ce que nous faisons, Dieu note. Bien-aimé dans le Seigneur. Il y a un temps où Dieu va te récompenser. Dieu va te récompenser d'une manière ou d'une autre. Tu peux travailler dans une entreprise, ce n'est même pas là-bas qu'on te récompense. On te récompense. Tu peux même pas être récompensé. Mais tes enfants et les enfants de tes enfants récoltent le bien que tu as apposé. Tu ne connais pas l'histoire de Mephibosheth, le fils de Jonathan. Son père a posé les actes et il n'était plus même Mephibosheth qui était à l'au-de-bas. A bénéficié, bien-aimé, des actions que son père avait menées. C'est de ça qu'il s'agit, bien-aimé. Tu dois comprendre ça. Un bienfait ne se perd pas. Il y avait quelqu'un à l'époque, on était ici à la gare routière. La gare routière était à l'époque ici à Croupol. Il y avait un agent, on l'appelait le bien est bien. Ah, je vais te dire, le bien est bien. Bien-aimé dans le Seigneur, voilà quelqu'un qui avait une destinée à cause de la pub. Il dit que lui-même, c'est lui-même évangéliste, c'est lui-même qui a organisé ce scénario. Et maintenant, il avait même l'occasion de se repentir, de sortir un peu comme nous. Quand on parle comme ça, là, tu comprends que non, il condamne les gens. Dieu, quand il te parle, ça concerne l'évangéliste.
1: D'abord,
0: Dieu nous parle. Ça veut dire que bien aimé notre Seigneur, Dieu nous parle. Il avait l'occasion de se repentir et d'avouer, de dire la vérité à Élisée, bien aimé notre Seigneur. C'est pour ça que j'aime bien Zachée, évangéliste. Nous devons adopter l'attitude des Zachée. Ne nous trompons pas nous-mêmes. Quand on vient et que tu as écouté bien aimé le Seigneur, tu te dis que je me retrouve. Ah ça, je suis en train de me retrouver là, ce qui est dit là. Et j'ai dit si. C'est pour ça que Dieu, ces choses ont écrit pour nous servir des âmes, nous servir, pour rectifier, voilà, rentrer les enseignants là, donner bien les cours dans les lycées. Avant d'aller là-bas, mais prenez soin. Parce que de la même manière, vous prenez soin des enfants. Dieu prendra soin de vos enfants. Vous avez des enfants, non? Mais quand vous négligez ou partez ailleurs, vous attendez à quoi? Vous commencez à vous plaindre. Bien aimé dans le Seigneur. On dit que ce qu'un homme aura semé,
1: il le moissonnera.
0: C'est pas ça, évangéliste. Mais tu ne vois pas. C'est-à-dire que si tu tombes, ça veut dire que tu as glissé quelque part. Quand quelqu'un a tombé, il est tombé, ça veut dire que tu as fait quoi? Tu as glissé quelque part. Alors, bien-aimé dans le Seigneur, on connaît la suite. C'est pour cela que le livre de 1 Corinthiens 6, verset 9. 1 Corinthiens 6, verset 9 dit quoi, évangéliste? Bien-aimé dans le Seigneur, nous devons conserver jalousement. Quand on parle de conserver, quand tu achètes la viande, pour que la viande ne pourrit pas, tu mets ça au congélateur, non? Si tu achètes la viande, le poisson, et que tu ne gardes pas, tu ne conserves pas, ça va se gâter, ça va pourrir, ça ne pourra plus être, tu ne peux plus manger ça, on ne peut plus le consommer. Quand on dit tu as l'héritage, conserve ton héritage, ma fille, conserve ton héritage, mon fils, conserve ton héritage, mon frère, conserve ton héritage, ma soeur, que les Camerounais conservent l'héritage. On a une destinée glorieuse. Quel héritage? Quel héritage Dieu nous a donné dans cette nation? Mais regardons comment on dit la pire. Regardons comment on détruit notre héritage que Dieu nous a donné. Regardons. C'est nous-mêmes. Nous, que chacun de nous s'assoit et qu'il dise que non, je préserve l'héritage de cette nation que Dieu nous a gracieusement offert toutes ces choses. L'or, l'uranium que vous volez, vous bradez partout. C'est vous qui avez créé ça. C'est Dieu. Laissez l'or de Dieu là-bas, frère. Ces choses-là, c'est Dieu qui nous a gracieusement donné ça. Pourquoi n'a pas donné ça à d'autres pays? Mais cet héritage que nous avons, nous faisons comment de l'héritage que Dieu a donné à cette nation, bien-aimée dans le Seigneur. On est dans les guerres, on est dans les clans, on est dans la méchanceté. Bien-aimée dans le Seigneur, ne vous y trompez pas. Ne vous y trompez pas. Chacun de nous va payer. Chacun de nous, bien-aimés, tu vas passer à la caisse. Et quand je te dis, ce n'est pas pour te faire peur, c'est pour te dire que, pour t'interpeller, pour te dire que, un peu la pédale douce. Regarde en arrière. Mets le tempo. Changeons de direction. Alors Dieu va nous accepter. Et chacun de nous va vivre la gloire de Dieu. Cette gloire-là que Dieu a tant réservée pour nous, bien-aimés dans le Seigneur. 2 Corinthiens 6, verset 9 dit quoi?
1: 1 Corinthiens 6, verset 9, il est écrit. Ne savez-vous pas que les injustes n'hériteront point le royaume de Dieu?
0: C'est le pasteur qui dit ça.
1: Non.
0: Il dit quoi?
1: Ne savez-vous pas que les injustes n'hériteront pas
0: le royaume de Dieu? Quand tu es injuste, il y a l'héritage, mais on ne te donne pas. C'est ce que ça veut dire, non? On dit que Dieu nous a appelés à une destinée glorieuse. On a une destinée glorieuse. Mais si nous vivons dans l'injustice, si nous sommes dans l'injustice, on perd l'héritage.

0: C'est ce qu'il dit, non? Mmh. Il dit que ne savez-vous pas que les injustes, la société est donc comment? On peut décider, c'est un choix, non? Mmh. Après un message comme ça, on décide, on dit que ok, Dieu a parlé, on dépose, un peu comme 2 Chroniques 15, non? Après avoir écouté la prophétie, la Bible, il prit l'engagement que d'analyser. Prenons l'engagement d'abandonner l'injustice. Prenons l'engagement de nous repentir. La Bible dit que si mon peuple, si qui a invoqué mon nom, décide, bien aimé, ceux qui sont de choix, non. Mais si tu restes dans ton esprit, dis ta part, moi je fais ma part. Non, ne fais plus ta part. Le moment arrivé, bien aimé, aussi, tu dois dire que trop c'est trop, j'en ai marre. Tu dois changer de direction. Que Dieu nous bénisse, évangéliste.
1: Waouh! Nous avons donc écouté la parole de Dieu ce matin, bien-aimé. Tu peux réagir en appelant ou alors en envoyant ta préoccupation par SMS au numéro suivant, le 6-99-27-62-69. 6-99-27-62-69. 6-73-97-83-35. 6-73-97-83-35 et le 6-90-19-65-77. 6-90-19-65-77. Nous prenons cette petite pause. On se retrouve juste derrière.

0: Nous sommes donc de retour dans ce studio après cette ponctuation musicale. Tu peux réagir en appelant ou alors en envoyant ta préoccupation par SMS au numéro suivant, le 6 99 27 62 79. Nous prenons cet auditeur. Auditeur au bout du fil, allô? Allô? Auditeur au bout du fil, allô? Ouais, bonjour, bien-aimé.
1: Bien-aimé, soyez béni dans la paix du Christ en ce dimanche que je souhaite détendu. Vous déjà dans le grand studio Thompson de la grande maison royale aux couleurs célestes.
0: Amen.
1: Je n'oublie pas les auditeurs et téléauditeurs qui en ce moment consomment de ce café spirituel pour des jours meilleurs. Je vous suis depuis l'entame, parlant de la destinée. Et la semaine dernière, j'ai encore eu l'amabilité, parce que l'Éternel m'a mis sur mes deux pieds de vous écouter.
2: Amen.
1: La destinée, c'est ce vers quoi nous tendons. Mais seul l'Éternel guide nos pas vers ce chemin. À nous, ici-bas, dans le commun des mortels, de magnifier cet esprit de la foi, de la charité, du partage, du pardon, comme pour dire les valeurs spirituelles, afin que demain, quand nous traverserons de l'autre côté, car lui seul sait le jour, les heures et tout ce qui concerne l'horaire du départ et de la fin de chacun de nous ici-bas. Alors, pensons à poser des actes de vertu envers l'autre, l'amour du prochain, comme vous l'évoquiez tantôt. Ainsi donc, j'aimerais que vous puissiez intercéder auprès de l'Éternel de gratifier nous ici-bas, particulièrement la grande famille Massop sur la montagne sacrée, nos enfants et ceux qui côtoient cette famille, qui reprendront le chemin de l'école, que l'Éternel puisse les guider en cette période scolaire, au départ comme à l'arrivée, avec le succès. Et nous, les parents, pensons à eux. Soyons les garants sécuritaires et spirituels comme vous le faites pour nous en ce moment. Dimanche détendu à vous et pensez à cette famille qui pense aussi à vous de ce côté. Bonne émission.
2: Éternel Dieu Père, je te confie, Seigneur, la grande famille Massoc, ce n'est pas du fait du hasard. Pendant que tu créais le monde, tu as pensé à cette famille et tu as bien voulu que le patriarche puisse naître dans cette famille. Alors, Seigneur, notre Dieu, que la destinée de cette famille, ô Dieu, soit établie. Et que tout plan de destruction planifié depuis l'homme des ténèbres contre la grande famille Maxon soit voué à l'échec. Notre roi et notre Dieu, nous prions au Père éternel pour cette famille, au Père éternel, les enfants dans cette famille qui vont reprendre le chemin de l'école pour l'année scolaire 2026-2027. Que ta grâce le couvre, que la sagesse, l'intelligence, ô Dieu, et le succès soient le partage tout au long de cette nouvelle année scolaire. Au nom de Jésus-Christ de Nazareth, j'ai prié. Amen.
0: Bien-aimé, tu peux également réagir. Auditeur au bout du fil, allô? Auditeur au bout du fil, allô?
3: Bonjour, bien-aimé dans le Seigneur.
0: Bonjour, bien-aimé.
3: Oui, je vous remercie pour la notion spirituelle de ce matin, c'est Maman Vera. Pasteur, je veux que tu pries pour mes enfants qui sont en train de route pour rentrer à Yaoundé puisqu'ils étaient en vacances. Pour que tout se passe très bien. Merci.
2: Éternel Dieu Tout-Puissant, Seigneur notre Dieu, veille. Ces enfants vont prendre, ô Dieu, la route tout à l'heure, ô Dieu Tout-Puissant, pour, ô Dieu, la ville de Yaoundé. Seigneur notre Dieu, ils étaient en vacances. Merci parce que durant les vacances, tu as veillé sur ces enfants. Maintenant qu'ils prennent le chemin retour, ô Dieu, pour la ville de Yaoundé, tu connais le véhicule qu'ils vont emprunter, Seigneur. Je prie que ce véhicule soit noyé dans le sang de Jésus. Que toute barrière, tout démon d'accident planifié contre ce voyage soit voué à l'échec au nom puissant de Jésus. Que l'onction de protection, Seigneur, ô Dieu, couvre. Oh Dieu, accompagne, oh Dieu, ces enfants qui prennent, oh Dieu, la route tout à l'heure. Nous prions que tu fasses pareil pour tous ceux-là, oh Dieu, qui vont voyager ce jour, Seigneur. Afin que tous les axes, oh Père éternel, soient noyés dans le sang de Jésus. Afin que zéro accident, Seigneur, que tout démon d'accident planifié, oh Dieu, contre ces enfants qui prennent le chemin au retour dans leur vie respective, que ces démons soient chassés sur les axes. Au nom de Jésus-Christ Nazareth, j'ai prié. Amen.
0: Bien-aimé, tu peux également réagir ce matin en appelant ou alors en envoyant ta préoccupation par SMS. Nous prenons cet autre auditeur. Auditeur au bout du fil, allô? Allô?
4: Allô?
0: Bonjour, bien-aimé.
4: Oui, bonjour, pasteur Mathias Richard, et l'évangéliste Malonia, et à toute la technique. Bonjour, les fidèles auditeurs de cette émission. Je vous remercie pour le déjeuner de ce matin et que le Seigneur nous aide à mettre souvent ces enseignements en pratique. Je voudrais que vous priez.
0: Ah, le réseau, c'est tellement n'est pas bon. Les numéros également par lesquels vous pouvez nous joindre ce matin, le 6-99-27-62-69, 6-99-27-62-69, 6-73-97-83-35, 6-73-97-83-35. Dieu nous appelle à une destinée glorieuse. Préservons cet héritage, pasteur. Nous avons donc écouté la parole de Dieu. Et ce matin, nous, beaucoup aujourd'hui sont emportés par. Nous prenons cet auditeur. Auditeur au bout du fil, allô? Allô?
4: Allô?
0: Bonjour, bien-aimé. Essayez un autre numéro. Essayez un autre numéro que nous avons communiqué. Le réseau n'est pas bon. Certainement, elle reviendra par des autres numéros. Je disais tantôt, pasteur, que nous avons écouté la parole de Dieu. Nous prenons cet auditeur. Auditeur au bout du fil, allô.
5: Bonjour, homme de Dieu.
0: Bonjour, bien-aimé.
5: C'est la sœur Calice.
0: La sœur Calice, sois bénie dans le nom de Jésus-Christ.
5: Amen. Je suis tellement fier du café de ce matin. Parce que quand vous étiez en train de prêcher, je passais mon esprit. Je disais que ce qui te concerne aussi. Je voulais que tu pries vraiment pour que cet esprit, l'esprit réagisse là, me quitte par le Saint-Esprit. Et toute ma famille, c'est ce que je voulais ce matin.
2: Éternel, notre Père, tu as parlé ce matin, ta parole c'est une sémence. Je prie que cette sémence qui est sortie produise des effets dignes de la repentance. Oh Dieu, Papa, dans la vie de notre bien-aimé, la sœur Calice, qu'elle soit débarrassée de l'esprit Géasi. Tout esprit Géasi qui l'a poussé, c'est à compromettre sa destinée. Lâche prise maintenant au nom de Jésus. Que l'Esprit de Dieu, le Saint-Esprit de Dieu, demeure et habite, oh Dieu, dans le cœur de notre bien-aimé, afin qu'elle puisse poser des actes justes pour témoigner de ta gloire sur la terre des vivants. Au nom puissant de Jésus-Christ Nazareth, j'ai prié. Amen.
0: Auditeur au bout du fil, allô.
6: Oui, bien-aimé dans le Seigneur, c'est Maman Vera qui revient de la part de Maman Wabo. Hein, elle voulait dire qu'il faut qu'on prie pour les diminuer. Elle a le problème de réseau là-bas. Pour les diminuer, les gens qui sont aveugles, qui ne peuvent pas envoyer les enfants à l'école, qu'on prie pour eux. Merci.
2: Éternel, notre Père, tu es le Dieu des veuves, tu es le Dieu des orphelins. Seigneur, notre Dieu, toi tu sais. Toi, tu as la capacité, la Bible dit, tout est possible à celui qui croit. Seigneur, nous prions, oh Dieu, pour nos frères, oh Dieu, handicapés. Seigneur, notre Dieu, nous tous nous sommes handicapés d'une manière ou d'une autre. Mais toi, Seigneur, oh Dieu, tu as la capacité d'agir. Tu agis dans la vie de Bartimée, Seigneur. Tu agis dans la vie, oh Dieu, de ce paralytique à la piscine de Bethesda. Oui, oh Père éternel, tu es le même, tu ne changes pas. Tu peux également agir dans la vie de nos bien-aimés, afin, Seigneur, oh Dieu, de pouvoir, Seigneur, oh Dieu, dans la vie, afin que, c'est que le miracle puisse se produire. Dans la vie, au nom puissant et suprême Jésus-Christ Nazareth, j'ai prié. Amen.
0: Je disais tantôt que l'esprit de Géasi a envahi la société. Pasteur, quand nous prions, c'est devant les jeunes. Aujourd'hui, un enfant, lorsqu'il finit son baccalauréat, quand tu lui demandes ce qu'il veut faire dans la vie, il te dit qu'il va aller aux impôts. Il veut faire la douane. Il va aller à l'ENAM. Pasteur, il a dit, il a localisé déjà les sites porteurs. C'est-à-dire, il ne veut pas être enseignant. Il n'y a aucun qui va te dire qu'il veut être enseignant. C'est-à-dire, il te cite impôts. L'autre dit, il va aller à l'ENAM, il va aller à l'EMIA, il va aller à la douane. C'est-à-dire, l'esprit de Gehazi est tellement profond qu'il faut véritablement détruire cela, pasteur.
2: Ça commence d'abord par nous, les parents. Je t'ai dit tout à l'heure, la jeune dame que j'ai portée, là, c'est son père qui dit que non. Il va faire le concours de l'ENAM. On oublie même l'agriculture. Tu sais qu'en Europe, les riches, ce sont les agriculteurs, les élèves. En Europe, maintenant, et tu vois comme nos jeunes sœurs ont remporté la Coupe d'Afrique féminine. On a dit qu'on a deux langues. Tous vont maintenant jouer au ballon. On va te dire que non, ils identifient les poches là où il y a. C'est-à-dire que la convoitise, c'est là-bas où tout le monde veut partir là-bas. C'est-à-dire que ça fait que nos enfants ont dit non, ils veulent jouer au ballon. Ils veulent être comme tel. Ils veulent être. Non, bien-aimés dans le Seigneur. Nous devons canaliser, nous devons éduquer.
0: C'est pour ça que le thème est très important. Dieu nous appelle. Est-ce que Dieu nous appelle à jouer au ballon? Est-ce que Dieu nous appelle? C'est-à-dire, il faut répondre fidèlement à l'appel, pasteur. Comme tu l'as si bien dit, Dieu, lorsque tu appelles quelqu'un, il peut refuser. C'est-à-dire, il peut faire la sourde oreille et décider d'aller de son chemin.
2: Dieu peut t'appeler selon. Ça veut dire qu'il est à ce qu'il a connu la prédestinée. On parle de la prédestination. Il a dit qu'il a payé les uns policiers, d'autres gendarmes, d'autres magistrats. Mais maintenant, est-ce que tu réponds à l'appel de Dieu? Parce que tu vas être dit que non, là-bas, il n'y a rien. C'est pour ça que tu vois qu'il y a d'autres. Aujourd'hui, tout le monde va aller au Canada. Non? Est-ce que tu parles au Canada, tu ne réussis pas. Et ce n'est pas tout le monde qui parle là-bas qui travaille. Hein? Je vais te dire. Il y a des gens qui sont là en Europe, ils sont devenus des clochards. Ils ont honte de rentrer parce qu'il a cru qu'en allant en Europe, il sera riche. Est-ce que c'est là-bas où Dieu t'attend? Tu peux. Est-ce que c'est tout le monde qui part en Europe qui réussit, évangéliste? C'est pas tout le monde qui part en Europe qui réussit. C'est pas tout le monde qui part en Europe qui est au Canada qui réussit. Il y a aussi des gens qui restent ici là et qui réussissent. C'est pas ça, évangéliste. Il faut donc identifier l'appel de Dieu. Là où Dieu t'appelle et connaître là où Dieu t'appelle. Ce que tu dois faire. Et tu te rends compte que quand tu es dans ton élément, quand tu es dans ton écosystème, tu fais ça avec amour. Quand tu n'es pas dans ton élément, dans ton appel, tu fais ça avec désinvolture. Tu fais ça avec... comment dirais-je même? Quel est le mot que je peux utiliser? Parce que tu ne te retrouves pas dans ton élément, l'évangéliste. Tu n'es pas en train de te retrouver. Beaucoup de gens aujourd'hui sont venus dans le ministère, pas parce que Dieu les appelle évangéliste. Beaucoup de dit que c'est valable pour le ministère, c'est valable dans tout ce qu'on fait. Parce qu'on refuse l'appel de Dieu. Si Dieu t'appelle, tu dis que non, on devient taximan. Derrière cela, Dieu peut te bénir, évangéliste. Dieu peut te bénir derrière ce que tu fais. Dieu t'appelle à être Bahamselam. Dieu t'appelle à être ceci. Est-ce que nous acceptons donc l'appel de Dieu afin que Dieu nous positionne là où on doit être? Est-ce que nous acceptons, évangéliste?
0: Non.
2: On refuse, évangéliste. On refuse catégoriquement. Et c'est pour cela que tu vois que quand on dit que l'esprit Gehazi.
0: La lèpre est dehors, pasteur.
2: Gehazi aurait dû attendre. Gehazi n'a pas été patient.
0: Élisée demande, est-ce le temps de prendre l'argent?
2: Elle lui dit, heureux l'homme qui patiente. Heureux. On est heureux quand on patiente. Mais quand il dit que non, ça a mis du temps. L'exemple qu'elle vient de prendre tout à l'heure, le garçon qui travaille avec son patron devait le récompenser. La Bible dit, tu ne connais ni l'heure ni le jour. Tu ne connais pas le timing. Dieu a son timing, bien-aimé dans le Seigneur. Et c'est pour ça que David dit que j'ai été jeune, j'ai vieilli. Il dit que je n'ai jamais. Laissons même la Bible. Allons dans la société. Tu as vu quelqu'un qui pose des actes de justice et qui perd. Tu ne perds pas, frère. Il dit que quelqu'un qui est dans la justice, la vérité, tu ne perds pas. La vérité finit par triompher. Nous ne trompons pas. C'est pour ça que Galates 6 dit que quoi? Si un homme sème ce que tu auras sémé, tu vas le moissonner. Si tu sèmes la justice, et tu sèmes l'amour, tu vas récolter, frère. Tu vas bouffer, tu vas passer à la caisse de l'amour. Mais si tu sèmes la haine, la division, la méchanceté, tu vas passer aussi à la caisse, bien-aimé. Ça va mettre le temps que ça va mettre, bien-aimé, au Seigneur. Mais tu vas payer en bien comme en mal. On prend cet auditeur à la une.
0: Auditeur, au bout du fil à l'eau.
7: Bonjour, Évangéliste.
0: Bonjour, bien-aimé.
7: Bonjour, pasteur Nissan.
8: Bonjour.
7: Des régies.
0: Sois béni dans le nom de Jésus-Christ.
7: Amen. Vous aussi. Merci, papa, pour le repas de ce matin. J'ai accueilli ce repas avec joie. Merci encore de nous édifier. Merci parce que je ne veux pas être une guéalie. Je veux écouter la parole de Dieu et que ça m'envahisse parce que je ne connais pas encore vraiment la parole de Dieu. J'ai besoin de connaître. Et je sais que pendant que vous êtes là, je serai bien édifié et je vais connaître la parole de Dieu.
8: Amen.
7: Je veux aussi souhaiter une très bonne rentrée scolaire à tous les enfants. Que le Seigneur les protège. Pasteur Nissa, je voudrais aussi vous dire très grand merci pour tous vos bienfaits dans la vie de tout le monde qui est en difficulté. Que le Seigneur vous protège et qu'il vous bénisse. Merci.
0: Pasteur, voilà, la lèpre est dehors, pasteur. Voilà, par exemple, c'est le moment des rentrées scolaires. Tu parlais d'un bien-aimé, par exemple, qui va en retraite, mais c'est l'occasion pour lui d'installer un comptoir, pasteur, c'est-à-dire pour fréquenter, pour avoir la place en sixième. Actuellement, c'est très, très compliqué dans les établissements scolaires. Il y a l'esprit de Géasi qui s'est véritablement installé. Tu prenais le cas, par exemple, du policier qui a une très bonne attitude et qui a une très bonne réputation. C'est-à-dire, lui, il a décidé de vivre normalement, c'est-à-dire de suivre normalement sa destinée. Et voilà que les bienfaits lui tombent au quotidien. Bien-aimé en Christ, je pense que nous devons prier afin de chasser véritablement ce démon de Géasi qui vient comme ça détruire notre destinée. Beaucoup de chrétiens aujourd'hui, beaucoup d'enfants de Dieu aujourd'hui ont détruit leur destinée à cause de ce mauvais esprit, à cause de ce démon de Géasi, pasteur.
8: Tu parlais tout à l'heure des rentrées scolaires et des lycées. À la tête de lycée, il y a le proviseur. On dit déjà bonjour au proviseur Jean de Dieu ici, qui est proviseur du côté du lycée de Mbandjo. Il y a des proviseurs qui craignent Dieu. C'est-à-dire que pour inscrire ton enfant, s'il y a des places, tu ne payes pas. Mais il y a des proviseurs, on sait que 6e, c'est combien?
0: C'est 50 000.
8: Non, ce n'est pas 50 000, c'est 100 000. 6e, c'est 100 000. Parce qu'on te dit que 6e, c'est compliqué. On te dit que 6e, le comptoir est là, on sait que c'est 100 000. C'est le que les États appellent. L'autre dit que 6e, c'est 100 000. C'est les autres classes que c'est.
0: Mais est-ce que le contexte doit justifier cela, pasteur?
8: C'est ça dont le problème. Parce que tu dis que non, c'est sale. C'est quoi? Tu dis que comment faire pour vivre dans ce contexte-là? Dans un contexte de corruption, de méchanceté, d'injustice.
0: C'est-à-dire que quelqu'un va dire que la terre est sale. En tout cas, les autres font cela. Moi aussi,
8: c'est
0: je me plonge dans.
8: C'est pour ça que nous prêchons pour dire que sort la tête du lot. Nous devons, on dit qu'on voit la différence, non? La différence entre ceux qui servent Dieu et ceux qui ne le servent pas. Quand on le dit, tu vois que Zaché avait écouté un message comme le genre de message qu'on dit. C'est pour ça qu'il a dit que non, hey, j'ai fait quoi comme ça? Adoptons l'attitude de Zaché quand tu as un message comme ça, parce que tu vas gagner condamne les gens. Non, c'est comme Zaché. Zaché avait écouté ce genre de message, il a dit, mais c'est pertinent ce qu'on dit là, c'est vrai, j'ai pas engagé. Donc ça veut dire que s'il continue à faire ça, non seulement je vais payer, mais je détruis ma descendance. Il dit non, je rembourse. C'est ça que nous devons faire, non. Mais si tu es dans l'attitude que non, il dit non, qu'il laisse ça, lui même qui parle là et tout. Non,
0: on veut voir des lycées où l'admission est claire, limpide, c'est-à-dire sans condition, pasteur.
8: C'est pour ça que tu vois que même quand quelqu'un dit qu'il est comme ça, tu vois, il ne dit pas qu'il est comme ça. Laisse tes actes parler en ta faveur. Ne dis pas que moi, je ne fais pas tes choses. Non. Tu vois que tout à l'heure, là, quand on a vu
0: Alain Kouekam,
8: on a vu comme un suspect pour dire que, hey, comment tu viens tôt? Donc, tu vois, parce qu'on n'est pas l'habitude. Donc, tu vois qu'il y a des gens que quand tu poses même un acte, les gens sont scandalisés, évangélisés, parce que ça fait d'avoir peur. Ça suscite d'abord la peur et la panique pour dire que, hey, toi, tu sors d'où? Toi, tu vis où? Parce qu'on n'est pas habitué à ça. Tu comprends l'évangile? Parce que la société est tellement déformée. On a tellement déformé la société que ce qui doit être fait, on trouve ça comme un scandale. C'est ça qui doit être fait. C'est normal qu'à l'homme, quand on arrive à l'heure, l'évangile Maria, qu'il arrive avant nous, c'est normal qu'il appelle de le matériel. Mais tu vois que tellement on a habitué à arriver en retard que le jour où tu viens à l'heure, on trouve ça comme un exploit. Alors que c'est ce qui doit être fait. Tu m'en peux, non? Donc, c'est dit que quand on vient avec des thèmes où Dieu nous appelle à un décès glorieux, c'est que nous devons nous faire violence.
0: La violence.
8: Tu prends l'évangéliste. C'est-à-dire, quand on vient, on ne dit pas que non. Tu dis que j'ai écouté, je prends l'engagement. C'est-à-dire que Zachée a pris l'engagement. Quand le livre de Lévitique 19, non. Il a écouté. Est-ce qu'il avait dit à Jésus que non, je fais donc comment? Prie pour moi pour que. Il a dit, ok. Il a identifié le mal. Il a dit, ah. Donc, c'est ici la poche de. Je me sépare de ça. C'est pour ça qu'on dit qu'il faut mourir. Nous devons adopter l'attitude des Zachée, non. C'est ça, là, dit que quand il s'est parti, il dit que. Ah, ça, c'est vrai. Hein? C'est-à-dire que ce que la parole de Dieu, là, ça me. C'est comme si c'est pour moi que le pasteur s'y parlait. Franchement, on dit que Zachée, écoutez, là, puis l'engagement de l'évangéliste. Il est venu, il est venu. Les gens le poussent, il dit que, hey, si je laisse, il dit que je remets, j'abandonne, je ne prends plus. Parce que je sens en train de me détruire. Et quelqu'un m'a dit que non. Je vais te dire, le livre de Marc. Marc 10, à partir du verset, il te dit, le livre de Marc, Marc 10,

0: Amen.
1: Simon Jean de Mingouman.
0: Sois béni dans le nom de Jésus-Christ.
1: Amen. C'est que je m'apprêtais, ou bien je m'apprête pour aller au culte. Mais l'esprit de Géasi m'a dit, n'appelle pas. Mais l'esprit du Seigneur me dit, c'est moi qui t'appelle. Appelle. Pour prouver que tu as peur de moi et que tu sais me servir. C'est mon histoire. Ça me touche. L'esprit de Géasi qui sème la terreur dans nos familles, dans les couples, dans les ménages. C'est pour toi, je fais pour moi. Et c'est ça qui nous tue. Les gens demandent la richesse par-ci, par-là. Mais tu oublies de demander l'Esprit Saint en toi. Le bonheur de Dieu. C'est compliqué pour reconnaître. Dieu peut vous mettre sur le bon chemin, l'homme et la femme. Il vous regarde et vous observe. Parce qu'il voit que vos cœurs, vous n'avez pas les mêmes pensées, les mêmes idées. Dieu vous bénit même avec des enfants. Et que c'est à travers ces enfants que vous aurez la bénédiction. Peut-être l'homme abandonne ou la femme abandonne l'un l'autre. Mais c'est ça qui tue la société camerounaise. C'est ça qui tue la société camerounaise. C'est ça qui tue les foyers, les familles. Seulement moi. Ce matin, j'implore la présence de l'Éternel dans ma vie. Dans la vie de tous les membres de ma famille. Frères et sœurs, dans la vie des Camerounais, que l'esprit de Géasi dans nos vies change à tout prix au nom de Jésus.
2: Amen.
1: Papa, vous avez le mandat de l'Éternel de prier, d'invoquer et que le Seigneur agisse dans nos vies au nom de Jésus. Amen.
2: Éternel Dieu Père, agis. Seigneur, tu parles pas en vain. Tu as parlé, la semence, elle est sortie, que cette semence produit des effets dans nos vies ce matin, Seigneur. Oui, que cet esprit nous libère afin que chacun de nous, Seigneur, soit habité par le Saint-Esprit pour que nous puissions poser les actes, oh Dieu, qui vont témoigner de ta gloire. Au nom de Jésus-Christ Nazareth, j'ai prié. Amen.
0: Auditeur au bout du fil, allô.
3: Bonjour, cher pasteur.
0: Bonjour, bien-aimé.
3: Onana. Hier, pour que pèse les frais des chauffeurs, transporter nos enfants pour le retour dans des écoles. Hier, un apaisé. Dans leur école, était les bisseurs s'installent dans toutes les écoles du Cameroun contre les infanticides et les enlèvements des enfants. Merci.
2: Éternel, notre roi et notre Dieu, nous voulons te confier et te consacrer la rentrée scolaire 2026-2027. Seigneur notre Dieu, prends le contrôle total que le Saint-Esprit de Dieu possède et soit présent, Seigneur, dans ces établissements, afin que tout esprit, Seigneur, qui a l'intention de perturber, Seigneur, au-delà de la rentrée scolaire, soit mis hors état de nuire. Seigneur notre Dieu, nous ôtons et nous condamnons, Seigneur, tout esprit d'enlèvement, tout esprit, oh Dieu tout-puissant, d'enfanticide, tout esprit qui nous tenons de te glorifier, qui a l'intention, oh Dieu, de boycotter cette rentrée scolaire complètement mise hors état de nuire. Que ta bonne main soit sur ces élèves et sur les enseignants, afin que, Seigneur, que nous puissions, oh Dieu, passer une année, oh Dieu scolaire, plein de succès, de gloire, de réussite pour ta gloire. Au nom de Jésus-Christ Nazareth, j'ai prié rendu grâce. Amen.
0: Bien-aimé, Dieu t'aime et te tend la main ce matin. Toi qui as l'esprit de Géasi, bien-aimé, tout est encore possible. Remets-toi à Dieu et tu vivras pleinement cette destinée glorieuse. C'est exactement à laquelle nous mettons un terme à cette émission. C'était le chemin de la liberté. Nous bénissons le Seigneur une fois de plus car il a été avec nous durant cette émission et nous prions que ces différents enseignements que nous avons écoutés ce matin puissent véritablement détruire ce cœur de pierre que nous avons pour le rendre en cœur de chair et que véritablement nous puissions produire des fruits dignes de la repentance. Restez en compagnie de la suite de programme de la radio Royal FM. Que le Seigneur Jésus-Christ vous bénisse au nom puissant du Seigneur Jésus-Christ.
4: Amen.
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1: Soyez bénis au nom de Jésus-Christ.
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Éternel, notre Père et notre Dieu, grande est ma joie, ô Père éternel, pour ce privilège spécial, ô Père éternel, que toi tu m'accordes, ô Dieu, en ce jour, Père éternel, où tu nous fais grâce, Père éternel, de bénéficier gratuitement, Seigneur, ô Dieu, de ton souffle, de ton oxygène et de ta santé gratuitement. Notre Père et notre Dieu, nous n'avons ménagé aucun effort, ô Seigneur, mon Dieu, mon roi, pour être en vie, mais nous sommes reconnaissants de ta grâce, que si nous sommes debout, nous tenons, ô Dieu, sur nos deux pieds, ce n'est pas l'œuvre d'un mérite, ce n'est pas l'œuvre d'un homme, ce n'est pas l'œuvre d'un sacrifice, mais c'est ta grâce, ô Seigneur, qui s'est révélée, manifestée dans la vie de chacun de nous, Seigneur. Raison pour laquelle je lève ma voix, ma bouche est trop petite pour exprimer la joie que je ressens. Seigneur, non pas à nous, mais aux Anna. Ô Dieu, reçois l'honneur, reçois les acclamations, Seigneur. Papa, je te bénis pour la santé, je te bénis pour la protection. Je te remercie, Seigneur, mon Dieu, mon roi, pour l'assistance, ta présence, ô Dieu, à mes côtés. Merci, Papa, parce que tu es avec nous, Seigneur. Tu nous préserves de tout mal. Tu ne permets aucunement, Seigneur, ô Dieu, à l'ennemi de triompher, de crier victoire à notre sujet. Comment ne pas te louer? Comment ne pas t'adorer, Seigneur, pour tout ce que tu fais, pour tout ce que tu réalises, pour tout ce que tu accomplis, Seigneur. Ô Dieu, dans nos vies, dans nos familles, ô Dieu, dans nos maisons, Seigneur, dans la société, ô Dieu, dans cette nation, le Cameroun, au sein de ton église, sur tes serviteurs et sur tes servantes, dans nos différentes familles, comment ne pas t'adorer, comment ne pas te louer. Quand je regarde à gauche, quand je regarde à droite, je regarde devant, derrière, en haut, en bas, Papa, je vois ta gloire. Papa, tu es digne d'être célébré, tu es digne d'être adoré, notre Père, notre Dieu. Papa, je te bénis pour l'eau, je te bénis pour le vêtement, je te dis merci pour la nourriture, merci Seigneur mon Dieu, mon roi, pour ta grâce, ô Dieu, dans nos vies, merci pour les privilèges que tu nous accordes, merci pour tes années, Seigneur, que tu nous permets de voir la lumière. Merci, Papa, parce que tu seras davantage avec nous, Seigneur. Comme tu as été avec nous, Seigneur, nous te bénissons pour cette année. Ô Dieu, plein de grâce, de succès, de gloire. Merci, ô Dieu, pour la protection. Merci pour l'amour. Merci, ô Dieu, pour tes œuvres et tes réalisations. Ô Dieu, manifeste, ô Dieu, au milieu de nous, tant visible qu'invisible. Je te remercie pour mon frère. Je te remercie pour ma soeur. Je te dis merci, ô Dieu, Père, pour la vie de nos autorités. Je te remercie, Seigneur. Je te dis merci, Seigneur, pour la vie, ô Dieu, des Camerounais et des Camerounaises. Au nom de Jésus, je te remercie, Seigneur, notre Père et notre Dieu, pour la vie de tes serviteurs, la vie de tes servantes, la vie de l'Église universelle dans le monde entier. Au nom de Jésus, Père, nous te remercions, Seigneur, ô Dieu, pour la paix, la protection, la sécurité que toi, ô Dieu, tu nous accordes, ô Dieu, dans notre pays. Au nom de Jésus, je rends grâce à Dieu le Père pour ses multiples bénédictions, pour sa gloire et ses bénédictions, sa grâce et sa faveur, que Dieu relâche et que Dieu libère, qui nous permet de bénéficier gratuitement. Notre Père et notre Dieu, reçois l'honneur, reçois les acclamations pour tout ce que tu fais, pour tout ce que tu réalises, pour tout ce que tu accomplis, Seigneur, dans nos vies, dans nos familles. Merci infiniment, mon Dieu, mon roi, Papa, parce que tu nous soutiens, parce que tu nous accompagnes, parce que tu nous permets de voir ta gloire. Père, nous te bénissons parce que tu as fait de nous, Seigneur, tes enfants bien-aimés, dans ta grâce et ton amour. Lorsque nous étions plongés dans le péché, dans les ténèbres, Seigneur, c'est là, ô Père éternel, que ta lumière nous a localisés. Seigneur, tu nous as attirés, Seigneur, et tu as fait de nous, Seigneur, ô Dieu, tes enfants bien-aimés. Nous n'avons pas fait un concours, nous n'avons pas mérité, mais par ta grâce, Seigneur, tu nous appelles enfants de Dieu. Et merci pour cette nouvelle identité, merci pour cette faveur, ô Seigneur, que tu nous accordes d'être appelé fils du Très-Haut. Seigneur, notre Père et notre Dieu, nous te bénissons pour nos bien-aimés. Papa, ô Dieu, à qui tu te révèles tous les jours, merci, ô Dieu, pour les signes, merci pour les miracles, merci pour les prodiges, merci pour tout ce que tu feras, Seigneur, ô Dieu, dans nos vies, dans nos familles. Abbé, nous devons lire 2 Chroniques 7, 14. Si mon peuple, celui qui a invoqué mon nom, prie sur lui, c'est détourné ses mauvaises voies. Bien aimé, la seule chose qui nous éloigne, qui nous prive de la gloire, qui nous prive du soutien de Dieu, c'est le péché. Et Dieu seul sait. Nous avons été conçus dans le péché en nous, bien aimé. Mais Dieu, amour, il ne veut pas la mort du pécheur, il veut que le pécheur se repente. Bien aimé, adoptons l'attitude de